0: classique, famille élargie, donc là aussi sociabilité intergénérationnelle, présence à la paroisse, où là aussi réseau de sociabilité. Et donc de fil en aiguille, chacune de ces structures répondait à une partie de la question qui suis-je ? Je suis membre de ce syndicat, je suis membre de cette famille, je suis père, je suis fils, je suis frère, etc. Et donc la question je suis devient une espèce de grand point d'interrogation existentiel. Et c'est là où il y a plein de réponses faciles qui sont apportées à cette génération. Et juste sur la question de la solitude, si on accepte que l'individualisation, et c'est un des plus gros chapitres de l'ouvrage, est l'une des causes premières de la crise de la santé mentale, eh bien à ce moment-là, l'individualisme thérapeutique, qui est le chapitre d'après, va clairement éteindre la crise de la santé mentale avec du pétrole. Et je vous donnais un exemple là-dessus. Le terme de dépendance. Regardez à quel point le terme de dépendance est systématiquement mobilisé dans un contexte pathologique. C'est une dépendance affective. À force de parler de personnes toxiques, on va transformer la formule en pléonasme. On préfère être seul que sous emprise. Et on voit ce champ lexical-là où un langage psychologisant cherche à accentuer l'individualisation qui est elle-même une des causes premières de notre situation.
1: 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La musique à présent avec Oria, soirée mondaine. Avant de réécouter quelques témoignages de la Libre Antenne, je vous souhaite un excellent moment, une très belle nuit avec

soirée mondaine. C'était Oria sur Europe 1 et on va donc retrouver à présent en nouvelle diffusion Roland Pérez, Valérie Darmon. C'est l'heure de la libre antenne.

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0: Bonsoir Sarah.
1: Bonsoir Valérie.
0: Merci d'être avec nous sur l'antenne d'Europe 1.
1: Ah bah, c'est moi qui vous remercie beaucoup de me permettre de m'exprimer.
0: Alors, je vous écoute. Que puis-je faire pour vous? Dites-moi.
1: Alors, j'ai beaucoup d'émotions ce soir. Alors, ça va peut-être être un peu compliqué pour moi de raconter un peu ce qui m'arrive.
0: Tout va bien se passer, on est entre nous, comme je le dis souvent. Oui. Ne vous inquiétez pas, la communauté de la Libre Antenne est une communauté bienveillante et surtout d'entraide, comme on peut le constater tous les soirs.
1: Oui, je l'ai découvert depuis peu et ça me fait beaucoup de bien le soir, d'ailleurs dû à
0: à ce que vous traversez en ce moment.
1: Oui, en fait j'ai un voisin. J'habite une maison qui est mitoyenne avec un petit couloir, en fait, un petit couloir qu'on appelle.
0: Oui.
1: Et moi, ça fait 36 ans que j'habite dans cette maison. C'est la maison du grand-père de mon mari. Je suis veuve.
0: Oui.
1: Et j'aime beaucoup ma maison, vraiment énormément, même si j'ai eu un dégât des eaux il y a 20 ans. 22 ans dans ma maison et je suis revenue vivre dans ma maison il y a 4 ans pour la réhabiliter un petit peu avec les petits moyens que j'ai en fait.
0: Oui.
1: Donc c'est une maison qui est un peu
0: dans son jus.
1: Un peu à l'abandon.
0: Dans son jus.
1: Oui, voilà. Ça. Mais que j'aime beaucoup parce que j'ai tous mes souvenirs avec mes enfants, voilà.
0: Vous avez quel âge?
1: 58 ans.
0: 58 ans, et elle est située à quel endroit de France, votre maison?
1: Je suis dans le Lot-et-Garonne, je suis au bord de l'eau, dans le Lot-et-Garonne, c'est entre Agen et Marmande, c'est un coin
0: très beau.
1: Fabuleux.
0: Oui, je connais très très bien, effectivement.
1: Ah oui, voilà. C'est très beau. Je suis parisienne, alors quand je suis arrivée là, j'étais heureuse, quoi, voilà.
0: Très bien. En plus, c'est une maison qui a du sens. Hein. C'est une maison qui a une histoire familiale. Donc, vous avez vos racines, vos souvenirs. Alors, quel est le problème avec la maison, Sarah?
1: Alors, avec la maison, il n'y a pas de problème. En fait,
0: d'accord,
1: c'est avec mon voisin. J'ai un voisin qui est venu s'installer il y a 7 ans. Mais il y a 7 ans, moi, j'étais pas revenue encore dans ma maison parce que, en fait, quand j'ai eu mon dégât des eaux dans cette maison, j'avais encore mes enfants qui étaient à la maison. Et il y avait une maison à vendre qui était pas très loin de la mienne et que j'ai voulu acheter quand je travaillais. Et elle était à vendre pas très cher. C'était une vieille maison aussi. Et je me suis dit, je vais la retaper pour la retraite.
0: Ouais.
1: Et finalement, du coup, elle me sert bien aujourd'hui parce que j'ai créé une maison d'hôte et du coup, j'exerce dans cette maison d'hôte.
0: Oui.
1: J'ai ma fille surtout, mais...
0: Donc votre fille travaille avec vous?
1: Oui, c'est surtout elle qui tenait la maison d'hôte et moi j'aidais quand même pas mal, mais là, elle a décidé de partir parce qu'elle a fait des études et d'architecture et en fait elle veut plus pour elle, elle est partie sur Toulouse et
0: et elle vit sa vie. Alors ce voisin, comment il vous casse la tête, ce voisin?
1: Moi je pars très tôt le matin, je rentre très tard le soir, donc je suis pas très souvent dans ma maison, mais si vous voulez, j'ai dû aller dans une pièce un petit peu m'enfermer pour pas qu'ils puissent m'entendre, parce qu'en fait, ma maison, si vous voulez, elle est pleine de résonance. J'ai encore des endroits où j'ai pas de fenêtre, vous voyez, des trucs comme ça. Et en fait, ils entendent tout ce qui se passe chez moi, et le fait que je sois seule, finalement, alors au départ, il était charmant, mais là, depuis quelques jours, c'est l'enfer. J'ai envie de dire, c'est depuis longtemps que c'est l'enfer, mais comme j'étais charmante, je fais pas attention.
0: Mais comment il vous fait vivre l'enfer? Alors quel type de réflexion pour qu'on comprenne mieux votre situation?
1: Et ben là, par exemple, là, tout à l'heure, quand je suis sortie, parce que j'ai un chien, je suis sortie pour promener mon chien, ben, il m'a insultée et il a, avec son doigt, il a fait comme si qu'il me tirait. Et puis, des fois, il sort son fusil.
0: Ah oui.
1: Ah oui.
0: Ah oui, il est dangereux.
1: Oui, il est dangereux.
0: Il vous menace.
1: Et moi, je suis coincée. Je, parce qu'en fait, ce petit couloir où moi, j'ai mon, je fais beaucoup de jardinage et ben, le soir quand je rentre, parce que c'est ma passion, et en fait, j'ai un tout petit terrain de maraîcher qui n'est pas vraiment attenant à la maison. Il faut faire quelques pas. Et du coup, ben, il ouvre sa porte, il me suit.
0: Mais quel âge il a, ce monsieur, Sarah? Quel âge il a?
1: Eh ben, il est un peu plus jeune que moi, je pense 54 ans.
0: Il est seul?
1: Non, il vit avec sa fille. Et en fait, ils ont acheté une maison pareille, qui est retable, pour sa fille, avec son compagnon. Mais en fait, si vous voulez, comme la rue, elle est un peu tranquille, que les autres voisins, ce sont des Anglais ou des Canadiens qui sont pas là tout le temps. En fait, je me retrouve toute seule sur un morceau de rue.
0: Oui.
1: Et
0: seule avec lui. Qui vous menace.
1: Surtout,
0: oui.
1: Oui. Et mon jardin, il est. Donc du coup, bah le soir, par exemple, comme hier soir, j'ai attendu très très très très tard pour aller arroser. Mais bon, après, je me fais surprendre parce qu'il n'y a plus d'éclairage, donc je dois rentrer. Et
0: mais qu'est-ce qu'il veut ? Qu'est-ce qu'il veut ? Qu'est-ce qu'il veut, ça, hein, ce monsieur ? Pourquoi il fait ça ?
1: Eh ben, en fait, je pense, et j'en suis certaine, c'est qu'il pensait avoir une relation, je pense, intime avec moi. Parce qu'il m'a fait beaucoup de propositions. Et que moi, je fais semblant de ne pas vraiment entendre ou de ne pas faire trop attention. Parce que j'ai même inventé un compagnon. Parce que je me dis, ça va mal finir, puisque c'est quand même mon voisin très, très, très, très proche.
0: Et depuis, puisqu'il est conduit, il n'arrête pas de vous menacer, de vous faire peur. Ah oui. Il vous harcèle, oui. En fait.
1: Oui. Oui, mais et alors j'en ai pas du tout parlé à mes enfants, mais j'ai mon fils qui retape un bateau en ce moment, et donc chez lui il avait plus trop de place, donc il m'a demandé la permission de le mettre sur le petit terrain qui est vraiment tout petit, et il l'a emmené il y a 2-3 jours, et depuis ça s'est accentué parce qu'il a vu qu'il y avait mon fils, et je pense que comme mon fils a laissé son véhicule là, il avait tracté son bateau. Mmh. Et il m'a demandé, mais sèchement, il y a ton fils maintenant qui vit ici? Enfin, je suis observée tout le temps.
0: Ça tourne à l'obsession, visiblement, là, son attitude.
1: Oui, oui.
0: Vous avez envisagé de déposer plainte, Sarah?
1: Non, c'est pas possible. C'est pas possible parce que je serais beaucoup plus embêtée.
0: Oui, mais...
1: c'est un monsieur qui est d'ici, du village. Là, ce soir, pourquoi je vous ai appelé, c'est parce que j'ai complètement craqué. Et il m'a envoyé des messages sur mon portable avec des menaces et des insultes.
0: Il faut quand même lui dire, alors je comprends, hein, parce que c'est d'ailleurs pour ça qu'on on recule toujours pour déposer plainte. Hein. Mais il faut avoir cette force. Au moins de lui dire, bon, si tu continues comme ça, ça va se finir au commissariat. Donc, vis ta vie de ton côté, moi je vis ma vie du mien, et peut-être au moins déjà déposer une main courante, qui est déjà une trace de quelque chose. Il va pas être inquiété, il le saura pas.
1: Est-ce qu'il commence à me faire peur? Bon, ça fait un moment que ça se passe, là, depuis qu'il fait beau. En fait, il se promène tout nu. Donc, du coup, moi, mon chien, bah, ce petit terrain, c'est le seul petit terrain où je peux faire sortir mon chien le matin. Bah, du coup, quand je descends mes petites marches de ma terrasse, bah, en fait, je me trouve nez à nez avec lui. Et maintenant, il est nu. C'est ingérable comme situation. C'est d'autant plus ingérable que je me dis que si je dis s'il a l'audace de faire ça, c'est mais qu'il a toute puissance.
0: Bien sûr, non, mais qu'est-ce qu'il peut faire de pire? C'est pour ça que vous refusez d'aller voir la police. Évidemment, c'est parce que vous avez peur que ça dégénère encore plus.
1: Bah oui, parce mais qu'il c'est, a quand même c'est... un fusil.
0: Oui, mais c'est pourquoi je vous parle peut-être de main courante. Dans un premier temps, il ne le saura pas, il ne sera pas inquiété, et vous, vous serez peut-être rassuré de savoir que vous l'avez déjà signalé. Et puis moi, je vous incite quand même à parler à vos enfants. Hein. Vous avez des enfants adultes, vous vous sentirez moins seul.
1: Non, parce que justement, il cherche la bagarre avec mon fils. Parce que là, tous ces textos et tout ce qu'il m'a dit tout à l'heure, c'était vraiment des mots. Moi, je veux pas dire des mots négatifs, alors je ne veux pas les employer, ces mots qu'il a dit. Mais c'était très puissant et c'était vraiment très méchant. Comme quoi, il était un pied noir, qu'il était capable de tout. Enfin, c'était très... Alors, je dis pied noir parce qu'il m'a dit ça.
0: Oui, bien sûr.
1: Je n'ai pas d'a priori sur aucune nationalité. Mais c'est... Je me dis, mais comment il peut avoir l'audace de dire ça? En plus, on est dans la rue. Là, on était dans la rue. Donc, on peut dire qu'à la limite, quelqu'un pouvait passer, pouvait l'entendre, pouvait le voir. Là, c'était pas caché dans mon jardin. Et donc, je me dis, mais...
0: Mais de toute façon, vous avez tous les textos qui prouvent le harcèlement. Vous êtes harcelée, en fait, Sarah.
1: Oui, il m'a même fait, bon, il y a quelques mois, des demandes en mariage. C'est pour ça que ça dure depuis un moment. Et moi, je n'ai pas répondu. Je ne veux pas répondre.
0: Oui, ça vous
1: et
0: fait
1: là,
0: bien.
1: Ça a vraiment
0: oui, ça vous
1: dégénéré.
0: Fait bien.
1: C'est parce que moi, je suis formée pour faire des massages. Parce qu'en fait, je suis guide de randonnée, en fait, ma profession, guide de randonnée. Et dans mes stages, je fais des massages. Et en fait, avec des bols tibétains, etc. Et en fait, il l'a vu parce qu'il est toujours observé ce que je décharge de ma voiture et tout ça. Et donc, il m'a proposé. Je lui ai dit oui. Et je vous parle de ça il y a 2 ans à peu près. Et c'était sous forme de troc. Et comme lui, sa tante a beaucoup de légumes et qu'il arrive toujours avec des cagettes de légumes et tout, il m'a dit si tu veux, on peut troquer. Et moi, j'ai eu l'erreur de dire oui.
0: Alors, vous avez fait une grosse erreur. Julien pose la question, comment se fait-il qu'il a votre numéro de téléphone? C'est depuis ce moment-là?
1: Eh bien, parce que il a mon numéro de téléphone, parce que je gardais souvent mon petit-fils, et à quelques années, je lui avais donné, quand je m'absentais, pour voir s'il y avait quelque chose dans la maison, il m'avait proposé, je ne pensais pas que ça dégénérerait, et qu'il serait...
0: Déjà, vous pouvez le bloquer, hein?
1: Oui.
0: Déjà, vous pouvez le bloquer. Oui. Alors après, les demandes en mariage, ça, c'est pas du harcèlement. Le problème, c'est tout le reste. Et c'est vous sentez menacé tout le temps. C'est pour ça que vous réagissez pas, vous allez pas plus avant parce que vous avez peur que ça dégénère. Mais peut-être que ce monsieur, c'est important de le bloquer, qu'il comprenne que vous allez pas vous laisser faire, que vous êtes pas une petite chose fragile. Donc moi, je crois quand même qu'il faut que vous demandiez l'avis des forces de l'ordre. Hein. Alors, ne déposez pas plainte parce que vous avez peur des représailles. C'est souvent ce que font les victimes, d'ailleurs. Il y a les victimes qui sont plus courageuses, et Dieu sait si c'est difficile. Et celles qui reculent parce qu'elles ont peur. Hein. C'est exactement le principe, d'ailleurs, des personnes qui menacent, des prédateurs. Mais là, allez déposer une main courante, comme ça, vous avez quand même le retour de la police. Enfin, ils vous menacent avec un fusil, quand même, Sarah.
1: Et ils s'en servent, parce qu'ils tirent presque tous les jours dans ce petit couloir, et il dit que c'est pour tuer les pigeons.
0: Oui, non,
1: et
0: mais
1: son fusil, il l'a sur l'épaule, il tire, et donc après, son fusil, il le braque sur moi. S'il allait moins me tirer dessus.
0: Il faudrait que vous arriviez à prendre quelques photos, hein, comme ça la police a quelques preuves de tout ce que vous avancez. Vous y allez avec les textos reçus, vous y allez avec quelques photos si vous arrivez à les prendre, et puis vous allez leur demander leur avis. Déjà, rien que ça. Mais vous ne faites pas de démarche, juste vous allez demander leur avis. Et vous déposez la main courante, il ne sera jamais informé.
1: D'accord, oui.
0: Donc, vous pouvez pas laisser ça en l'état. Hein. Je comprends que vous ayez peur, parce que vous avez peur que ça dégénère et que ce soit l'escalade. Mais là, c'est pas possible, Sarah. Hein. Il faut vous protéger.
1: Ce que j'ai peur, c'est qu'il rentre dans ma maison. Parce qu'en fait, comme c'est un vrai gruyère, et moi, je peux continuer à vivre dans ma maison.
0: Oui, non, mais vous allez aller voir le commissariat et en parler avec eux. Hein. D'accord. Et vous nous rappelez pour nous dire la suite de ce qu'ils vont vous répondre. D'accord, vous voulez bien?
1: Oui. Merci.

0: Bonsoir Laetitia.
1: Bonsoir Roland.
0: Vous menez un combat avec dignité mais avec détermination pour votre fils Ewan qui a 14 ans aujourd'hui. Vous vous battez pour qu'il puisse enfin intégrer un établissement médical éducatif, un IME comme on dit. C'est pas faux d'avoir frappé à toutes les portes, d'avoir envoyé des recommandés, d'avoir alerté les médias. Rien n'y fait, il devient votre enfant et H24 avec vous, c'est de plus en plus difficile. Il a des comportements parfois violents à l'égard des femmes, et donc j'imagine peut-être à votre égard. Racontez-nous ce parcours que votre enfant d'abord, racontez-nous Ewan depuis sa naissance et puis ce parcours et ce combat que vous menez, vous sonnez à toutes les portes et là on est à la porte de la libre antenne.
1: Alors je vous remercie de me donner la parole. Du coup mon fils il a 14 ans, il aura bientôt 15 ans, oui. Il est autiste, il est épileptique.
0: Oui, c'est ça.
1: Il a une maladie orpheline rare. Il a commencé des crises d'épilepsie tout bébé, à 2 mois et demi. Et il a été opéré en neurochirurgie. Je me suis battue pour qu'il puisse être opéré, qu'il soit soigné et qu'il puisse être opéré à la Fondation Adolf de Rothschild à Paris. Et donc, il a été opéré en neurochirurgie et on lui a sauvé la vie parce que mon fils, il faisait 35 crises d'épilepsie par jour.
0: Ah oui.
1: Voilà. Donc ça a été le début de mon combat, pardon. Et mon fils a été diagnostiqué après avec des troubles autistiques et un retard de développement. Donc après, je me suis battue pour l'inclusion. Je me suis battue pour qu'il aille à l'école, comme tous les autres enfants. Voilà, parce qu'il avait le droit de pouvoir aller à l'école et d'être scolarisé. Et aujourd'hui, du coup, il a développé également des troubles anxieux sévères et avec l'adolescence, en fait, c'est assez compliqué. Mais je dirais que pour tous les autres adolescents qui n'ont pas de handicap, pour n'importe quel adolescent ici en France, et il n'a pas pu, en fait, continuer sa scolarisation. On appelle ça des dispositifs ULIS, c'est des unités locales d'inclusion scolaire. Et il a subi des moqueries, des brimades, et j'ai tout fait pour maintenir l'inclusion, mais en fait, c'était plus du tout adapté. Et il était maintenu en dispositif ULIS au collège, à défaut de place, en dispositif d'IME hors les murs. C'est des unités externalisées, c'est des classes médico-sociales dans des collèges et dans des écoles. Donc c'est de l'inclusion.
0: Laetitia, vous avez un seul enfant ou vous avez d'autres enfants ?
1: Alors, j'ai un seul enfant, mais j'ai un petit beau-fils aussi de 10 ans.
0: D'accord.
1: Parce que j'ai reconstruit, du coup, ma vie.
0: Vous n'êtes plus avec le papa d'Ewan.
1: Non, je suis plus avec le papa d'Ewan depuis quelques années. Ça fera bientôt 9 ans.
0: Il est absent dans le combat, dans le quotidien du garde de l'enfant ou il fait
1: Il s'occupe quand même de son fils et il prend son fils quelques week-ends et pendant les vacances. Et malgré tout, de temps en temps, enfin voilà, il me soutient quand même dans certains combats. Mais avec l'adolescence, Ewan, c'est un peu compliqué.
0: On se rend pas compte d'avoir un enfant qui naît sans problème. Et pour ces enfants qui naissent sans problème, l'inscription à l'école est normale. Les relations, évidemment, avec les autres élèves, les parents, les professeurs, les enseignants, tout cela semble couler de source. Mais c'est précisément quand on a un enfant différent que les choses doivent couler de source. Or là, c'est là que ça ne coule pas de source. C'est ça qui est fou dans nos sociétés, c'est que tout doit être fait pour rendre plus facile le quotidien des parents et de votre fille, surtout des enfants comme ceux que vous décrivez, en proie à des crises un peu de convulsion, avec ce retard. Donc évidemment que c'est ces enfants-là qui nécessitent une attention, une prise d'attention, un cadre qui puisse les accueillir. Et puis tout ça fait défaut. Tout ça fait totalement défaut.
1: Ça fait défaut parce qu'aujourd'hui, en fait, vous avez des milliers de foyers et d'enfants qui sont sans solution en France. Et donc leurs droits régulièrement sont bafoués.
0: On parle de l'autisme. Alors, il y a mille et une formes d'autisme, on le sait dans cette libre antenne, et on en a souvent les exemples au micro, mais on parle de plus en plus de l'autisme. J'ai l'impression que on n'arrivait pas à mettre des mots avant sur des anomalies. Aujourd'hui, on le sait. J'ai l'impression que une famille sur deux ou trois peut avoir un enfant qui rencontre, hélas, ce type de difficultés et de problèmes. Et pourtant, j'ai l'impression que tout est de plus en plus compliqué.
1: Oui, tout est de plus en plus compliqué, mais ça fait des années que ça dure, puisque la France a 50 ans de retard en matière de prise en charge du handicap et d'évaluation des diagnostics d'âge en précocité. Je veux dire, apporter un diagnostic précoce à un enfant, ça met du temps, et il y a beaucoup d'évolutions, malgré tout, au jour d'aujourd'hui. Mais après, en termes d'inclusion et d'école inclusive, et après en termes d'accompagnement éducatif et thérapeutique avec un accès aux soins et un accès à l'éducation et à un projet pré-professionnel, en fait on parle beaucoup d'inclusion, mais vous avez aussi des enfants qui ne peuvent plus aller à l'école aujourd'hui.
0: Ben, ça a été le cas de votre fils.
1: Ben, ça a été le cas de mon fils, et c'est le cas aujourd'hui de mon fils.
0: Il a à peine 14 ans, donc c'est...
1: Il a 14 ans, il y a obligation de scolarisation, excusez-moi. Et du coup, l'année dernière, en fait, je me suis retrouvée déjà sans solution. Et j'ai trouvé, en fait, on finance des établissements privés, hors contrat. Et du coup, les familles, en fait, elles pallient à la carence de l'État pour payer des prises en charge et faire les trajets. Et donc, il faut savoir que l'année dernière, je faisais 200 kilomètres par jour, monsieur. 200 kilomètres pour aller scolariser mon fils. Je faisais 4 allers-retours. Et est-ce que c'est normal? Et je payais aussi cette école spécialisée. Et en plus, je devais payer une éducatrice spécialisée parce que ce n'est pas un institut médico-éducatif qui pouvait lui proposer les accompagnements dont il avait besoin. Et donc aujourd'hui, il a décompensé psychologiquement parce qu'il y a l'adolescence et que beaucoup de jeunes avec autisme et avec des troubles, des comorbidités associées avec de l'épilepsie, avec différentes maladies génétiques associées. Il y a beaucoup de jeunes à l'adolescence. Ben, avec les hormones, eh bien, en fait, c'est un peu le bazar dans leur tête. Et du coup, ben, ils décompensent et ils ont des troubles du comportement. Et on n'arrive pas à expliquer pourquoi. Et à un moment donné, en fait, ils peuvent plus être scolarisés. Moi, mon fils, en fait, il pouvait plus, c'était plus adapté. Il a besoin d'un accompagnement éducatif avec des éducateurs spécialisés.
0: Là, vous le sentez en épuisement psychique, en perte de repères?
1: Je ne suis pas en perte de repères.
0: Non, pas vous, votre enfant. Vous le sentez aujourd'hui?
1: Mon fils,
0: vous dites,
1: il n'est pas non plus en perte de repères, mais il a énormément de fatigabilité parce qu'il fait également aussi des crises d'épilepsie. Et quand un enfant ou un adolescent ou un adulte fait des crises d'épilepsie, ça vient générer peut-être des fois de la fatigue, c'est pas des fois, c'est de la fatigue,
0: oui.
1: Des troubles de les comportements, de l'épuisement, ils ont besoin de repos, ils ont besoin d'adaptation, et voilà. Et c'est pas suffisamment pris en compte aujourd'hui dans la société, et aujourd'hui, il y a une carence et une défaillance de l'État qui fait qu'aujourd'hui, les enfants, nos enfants, nos adultes, je parle également des adultes, parce que nos enfants, en fait, ils grandissent et ils deviennent adultes. Et le jour où ils deviennent adultes, ils sont également à domicile des parents avec des troubles de comportement violents. Et les parents vieillissent.
0: Et oui,
1: c'est pas normal qu'on ne crée pas de structure non plus adaptée pour nos enfants.
0: Je comprends tout à fait, Laetitia, votre combat, votre déception, mais c'est ce qui vous tient debout aujourd'hui, c'est justement ce combat. Vous êtes associé à d'autres familles, à d'autres parents qui sont dans la même situation?
1: Alors, en fait, il y a 3 ans, j'ai créé un collectif avec d'autres mamans parce qu'on se sentait seul et abandonné de l'État. Et donc, on a créé Handicap 44 en danger. Et on a été crier notre colère devant l'Agence régionale de santé des Pays de la Loire. Et on a écrit, avant les conférences nationales du handicap, à Monsieur Emmanuel Macron, et ainsi qu'à tous les ministres. Et on a eu les chiffres des listes d'attente des enfants et des adultes qui n'ont pas de place en Loire-Atlantique. Et on a dénoncé et on a été manifester notre colère. On s'est mobilisé pour l'accès aux soins également, pour l'inclusion scolaire. Pour les enfants, pour les adultes qui n'ont pas accès à des lieux d'établissement et de soins. aux enfants, aux adolescents, aux adultes qui sont orientés et qui sont internés en psychiatrie. Et ça, on n'en parle pas parce que c'est pas joli, joli d'en parler. Ah ben non, ça fait pas briller. Et puis on a exactement aussi, on s'est mobilisé pour le transport scolaire adapté. Parce qu'il faut savoir qu'en Loire-Atlantique, on s'est mobilisé il y a 3 ans, parce que notre département de Loire-Atlantique, Monsieur Michel Ménard et Ombelina Carion et ses élus, je me permets, voulaient supprimer les transports scolaires adaptés pour 450 enfants en situation de handicap, et tout ça 2 mois avant la rentrée scolaire. Et moi, j'étais présente à une réunion et j'ai entendu. Et je me suis mobilisée et nous avons été avec les familles. Ils ont été au tribunal administratif et le tribunal administratif de Nantes a suspendu cette décision honteuse.
0: Justement,
1: et nous avons eu gain de cause.
0: Justement, Bernadette nous envoie un petit message au 739-21 sur Europe 1. Elle se demande si vous avez saisi le dispositif de la MDPH qui s'appelle le plan d'accompagnement global.
1: Alors, j'ai saisi la RAPT, la réponse accompagnée pour tous.
0: Oui, c'est ça.
1: Et dans la RAPT, alors c'est un dispositif d'enfants qui se retrouvent sans solution.
0: Mais voilà.
1: Pour expliquer aussi aux auditeurs. C'est pas simple, il y a beaucoup d'acronymes. Et donc la RAPT, c'est un dispositif qui est censé prioriser en fait des situations. Et donc là, mon fils, il est dans la RAPT. Et là, en fait, c'est récent, puisqu'on s'est retrouvé sans solution là depuis mars. Et donc là, c'est en cours. Et il va certainement y avoir, comme Bernadette le dit, un plan d'accompagnement global.
0: Voilà.
1: Donc j'attends. Et en fait, ça a été aujourd'hui, suite à un article dans Presse Océan. Et j'attends à ce moment-là que l'ARS, que la MDPH, que Madame la ministre Camille Gaillard-Minier et Madame Sophie Rist et Monsieur Emmanuel Macron prennent leurs responsabilités. Ils sont en train de parler d'inclusion, de transformation d'offres, de plateformes. Mais en fait, il y a des milliers de familles en fait en France qui attendent des places pour les enfants, pour les adultes. Et moi, je me bats pour Ewan. Mais je me bats également pour son émancipation, mais je me bats également pour toutes ces familles qui n'ont pas de solution.
0: Alors, je sais que vous avez justement intenté un recours contre l'État.
1: Oui, c'est en cours.
0: C'est le collectif qui a fait ce recours?
1: Non. En fait, si vous voulez, nous, on est des mamans, et il y a des papas aussi, et il y a des familles. Mais en fait, on est libre. On n'est pas une association. Donc, on peut pas, en fait, regrouper collectivement.
0: Oui, bien sûr. D'accord.
1: Donc, en fait, moi, ce que j'ai fait pour le transport scolaire adapté, c'est que j'ai alerté. Les familles se sont jointes à moi. On a trouvé une jurisprudence sur la France avec une avocate. On l'a contactée. On a saisi la déléguée défenseuse des droits. Et on a monté les dossiers. On a expliqué aux familles comment monter leurs dossiers. Et comment faire. Et donc, à partir de là, l'avocate a expliqué aux familles de déposer des référés suspension. Et c'est comme ça qu'on a pu avoir gain de cause et qu'il y a eu suppression de ce règlement. Et on attend le recours au fond. Et ce qui fait une jurisprudence pour toute la France, pour tous les départements de France. Et ça, il faut en prendre conscience. Et aujourd'hui, j'ai essayé, en fait, d'appeler les familles. Déjà, il y a 2 ans, j'ai fait des communiqués sur mon collectif. Et je leur ai expliqué ce qu'il fallait faire et j'ai fait des communiqués comme quoi il fallait faire des recours indemnitaires contre l'État, se rassembler et que je pouvais leur expliquer comment faire et comment monter leur dossier. Mais malheureusement, j'ai pas eu énormément de retours.
0: Vous avez envoyé des recommandés en revanche aux différentes administrations, aux préfectures, sous-préfectures, à l'Agence régionale de la santé, vous disiez Emmanuel Macron, ministre.
1: Pas Emmanuel Macron.
0: Ministre de la Santé, pas Emmanuel Macron.
1: J'ai écrit à Madame Rist, ministre de la Santé.
0: Oui.
1: J'interpelle Madame Camille Gaillard-Minier.
0: Oui, et là, vous avez eu des réponses?
1: J'ai eu une réponse qui était hors sol et hors contexte, puisque aujourd'hui mon fils est H24 à la maison, il n'est plus scolarisé, il n'a plus de CESAD. Un CESAD, c'est un service d'accompagnement à domicile, puisque ce n'est plus adapté à ses besoins, et que selon les recommandations médicales de tous les professionnels, il a une notification en plus, institut médico-éducatif, et il doit avoir une place en fait. il devrait avoir une place et un accompagnement. Est-ce que c'est normal aujourd'hui, en 2026, que les familles se retrouvent à domicile avec leur enfant?
0: Rien n'est normal. Simplement, on voit qu'il y a des blocages. Il n'y a pas de moyens qui sont développés. Il n'y a pas d'institutions, parce que les IMI, il y a 400 enfants qui attendent. J'ai cru comprendre.
1: Un peu plus de 400 enfants. Il y a à peu près 2300 familles en Loire-Atlantique qui attendent des solutions dignes. Et il y a 150 enfants en rupture de parcours totale en Loire-Atlantique. Vous imaginez? C'est à peu près des milliers de foyers, en fait, en France, abandonnés.
0: Mmh. C'est terrible, terrible, Laetitia. C'est pour ça qu'on voulait vous donner la parole. J'espère vraiment que ce dont on parle là, ce dont parlait Bernadette, ce service PAG avec le RACT, c'est comme ça que ça s'appelle?
1: La RAPT.
0: Vous puissiez, au moins pour votre fils, on pense à tous les autres enfants, évidemment, que vous puissiez enfin avoir un accès, une solution pour votre fils, parce que ça devient inentendable, tout ce que vous nous avez expliqué et qui existe vraiment. Vous êtes à Nantes, Laetitia. Si on a des appels, si on a des administrations, s'il y a des organismes qui pourraient vous venir en aide et en vous venant en aide à vous,
1: moi, crois, en aide à d'autres enfants. Moi, je crois réellement en la justice. Je crois réellement que mon fils a le droit à une émancipation. Et en fait, je voulais juste vous dire, vous imaginez un peu si mon fils, en fait, il me demandait, mais dis-moi, maman, mais est-ce que tu fais un recours indemnitaire, maman, contre l'État pour moi? Non, mais est-ce que vous imaginez mon enfant, en fait, en situation de handicap, me dire ça?
0: Mais non, mais c'est pas, évidemment que c'est pas possible. On a Blandine, voilà, qui nous envoie un message, mais évidemment, encore une fois, elle parle de son fils, elle, qui est autiste, mais il y a 1001 autistes. Elle dit qu'aujourd'hui, il travaille en CDI 3 jours par semaine, il vit dans un foyer. Elle dit qu'elle n'a rien attendu de l'État, parce qu'autrement, si elle avait attendu, son fils serait sans emploi et vivrait encore chez eux. Voilà, courage, elle vous dit, Blandine.
1: D'accord, merci, c'est gentil. Mais vous savez, moi j'ai la foi. Et moi, ma foi, elle est bien plus grande qu'un océan. Et je suis prête à déplacer des montagnes pour mon fils.
0: On l'entend.
1: Et je la ferai pas.
0: On l'entend absolument. D'ailleurs, on peut retrouver votre témoignage et votre interview dans Presse Océan. Voilà un article que vous nous avez envoyé du jeudi 7 mai, donc c'est aujourd'hui.
1: Ouais, c'était aujourd'hui, voilà. première page du journal.
0: Autisme, une mère attaque l'État. Et on vous voit avec tous vos papiers et la détermination dans votre regard. Il y a plusieurs pages d'articles avec, vous espérez faire bouger enfin les lignes.
1: J'espère faire bouger les lignes. Et j'espère faire bouger les lignes aussi au niveau du gouvernement, parce que c'est bientôt la conférence nationale du handicap. Et moi, j'aimerais bien qu'Emmanuel Macron, il arrive en fin de mandat, hein, mais j'aimerais bien que vraiment, en fait, on prenne enfin en considération et qu'on accorde des budgets pour nos enfants et pour nos adultes ici en France.
0: Vous avez parfaitement raison, Laetitia.
1: C'est scandaleux, non. En fait. On peut pas nous ignorer, nous abandonner.
0: Non, puis surtout que on ignore des familles, on vous ignore vous, mais on ignore l'enfant. L'enfant est l'adulte de demain. Donc, que va-t-il devenir? C'est terrible. Merci Laetitia, merci de nous avoir confié votre combat. J'espère qu'il ne sera pas vain. Vraiment, j'espère que vous allez enfin avoir des réponses, et vous avez raison d'aller de la Libre Antenne à la presse et peut-être dans d'autres médias pour faire valoir la parole de Ewan, parce que il ne peut pas le faire tout seul, évidemment.
1: Non. Je vous remercie. Je vous en

0: Bonsoir Catherine.
1: Bonsoir Roland. Je voudrais parler ce soir, c'est de ma maladie. Il y a un an et demi à peu près, j'étais atteinte d'un cancer du poumon. J'ai été soignée en radiothérapie. Après ça, on a laissé passer quelques temps. On a passé une radio nucléaire, un scanner nucléaire, excusez-moi. Et ma foi, j'ai été voir un pneumologue. J'habite dans la région d'Orléans. Et il m'a pris en septembre. Il m'a dit, en septembre 2025. Et pas avant avril 29. C'est tout ce temps-là, je n'ai pas eu de soins. Alors je voulais savoir, vraiment, j'ai souffert. J'ai téléphoné deux fois. On raccrochait au nez. Pourquoi?
0: Alors, vous dites qu'on vous a diagnostiqué un cancer du poumon, pour lequel au départ on vous a fait des séances de radiothérapie, donc pas de chimiothérapie mais de radiothérapie. Vous étiez suivi donc dans un hôpital, j'imagine, dans un service de cancérologie, et on vous a donc pas opéré. Et à l'issue de combien de séances vous avez eu de radiothérapie?
1: Pas beaucoup de séances parce que je supporte plus ou moins bien
0: les séances.
1: Les médicaments, les séances, ainsi de suite. Je dois avoir 8 à 10 séances de radiothérapie.
0: Ouais.
1: Bon, à la suite de quoi, c'était satisfaisant. Et après ça, on m'a laissé un certain temps. Toujours après la radiothérapie, on attend un petit peu. Et ensuite, on a fait le contrôle, comme je vous ai dit tout à l'heure, en scanner nucléaire. Bon. Mais ensuite, j'ai été voir mon pneumologue qui m'a laissé plusieurs mois, de septembre à avril. Normalement, j'ai avancé un petit peu, mais c'est facile parce que je souffre tellement. Deux fois, j'ai téléphoné au cabinet, on m'a dit non, le médecin est rassurant, vous n'avez rien. Oh, me laissant sans soin, maintenant j'ai des métastases.
0: Et comment vous savez, Catherine, que vous avez des métastases? Parce que vous me dites qu'en fait, qu'après les séances et après le scanner, qu'est-ce qu'on vous a dit après le scanner, justement, que vous avez fait après les séances de radiothérapie?
1: On m'a laissé comme ça.
0: Vous avez eu le compte-rendu du scanner?
1: Oui.
0: Et qu'est-ce qui est indiqué sur le compte-rendu du scanner?
1: On ne me l'a pas donné, on me l'a dit simplement.
0: Et qu'est-ce qu'on vous a dit alors?
1: Ben, à ce moment-là, on a découvert que ça n'allait pas du tout.
0: Que ça n'allait pas du tout, que vous aviez des métastases?
1: Oui.
0: Ah, donc ça, ils l'ont découvert en octobre, novembre 2025?
1: Voilà.
0: Après les séances de radiothérapie?
1: Bien après, oui.
0: Bien après. Et donc, une fois qu'on a découvert, hélas, la présence de métastases dans le poumon toujours, alors?
1: Oui, alors, avec des ganglions, ainsi de suite. C'est là où j'ai été voir mon pneumologue. Pneumologue m'a dit, non, ça va. J'ai dit, quand même, ça va pas, il y a ça et ça. Non, moi, je suis pas inquiet. Alors, écoutez, je vais savoir si... Bon, vu l'âge, j'ai quand même 80 ans. Je suis une petite coquetterie, je n'aime pas exactement mon âge. Mais quand même, je trouve ça un petit peu scandaleux de laisser les gens comme ça.
0: Oui, bah c'est assez étrange. Alors soit effectivement si on vous dit qu'il y a quand même des métastases et qu'il n'y a pas eu de, enfin moi je suis pas cancérologue et je ne pourrais pas me permettre de vous donner des indications médicales, mais ce qui est étrange c'est qu'il n'y a pas eu un protocole qui a été mis en place après la découverte, après le scanner de la présence de ces métastases. Vous êtes suivi dans un hôpital spécialisé en cancérologie?
1: Non, pas exactement. J'étais suivi.
0: C'est pardon?
1: Suivi par mon pneumologue qui m'a laissé comme ça.
0: Alors, Alors, est-ce que vous auriez pas tout intérêt quand même, Catherine, parce que je pensais qu'on allait parler de la curatelle, donc sur lequel vos enfants voulaient vous placer. C'est ce que j'avais sur votre fiche. Donc on va sur un autre terrain, mais c'est pas un problème. Non, ce que je veux dire, est-ce que vous auriez pas intérêt à consulter cette fois-ci un hôpital? Alors d'abord, vous devriez peut-être demander à votre médecin généraliste de vous médecin traitant.
1: Que je me fasse, qu'il me donne un petit peu d'antibiotiques pour souffrir de moi. Et là, j'ai rendez-vous à nouveau chez mon pneumologue et puis là, on va s'expliquer gentiment.
0: Mais oui, mais il faut lui demander pourquoi vous êtes sans. Si effectivement il y a la présence de métastases, pourquoi il ne vous laisse sans rien? Excusez-moi, quand vous y allez toute seule, vous y allez avec vos enfants, vous y allez avec qui, Catherine?
1: Non. Je vais avec une personne qui m'accompagne, une amie.
0: D'accord. Et vous en avez parlé avec vos enfants?
1: Oui.
0: Et qu'est-ce qu'ils en pensent, vos enfants? Ils se sont pas permis d'appeler le médecin pour en savoir un peu plus?
1: Ah, ça, je ne sais pas. Ils ne disent rien.
0: Vous ne pourriez pas leur demander, parce que c'est quand même vos enfants, peut-être que, je ne sais pas, ils refusent peut-être de vous dire certaines choses, c'est assez étrange, Catherine. Comment vous vous sentez, vous, personnellement, aujourd'hui? Comment vous vous sentez, puisque vous me dites que vous n'avez pas de traitement, comment vous vous sentez?
1: Je vais aller, je suis très courageuse, c'est tout.
0: Et là, vous êtes essoufflée?
1: Oui, ça pour ça, oui.
0: Mais à la fin du mois,
1: je dois aller voir mon pneumologue et puis là, on va lui poser la question. Je suis arrivée quand même à avoir un rendez-vous.
0: Bon, n'y allez pas toute seule. Essayez d'aller avec un de vos enfants. Comment ça se passe avec vos enfants, Catherine?
1: Ça va, je vous remercie.
0: Ça se passe bien. Et alors, c'était quoi cette histoire dont vous aviez parlé? Vous voulez pas en parler cette fois-ci de curatelle?
1: Non, pas ce soir. Parce que je suis assez fatiguée et j'ai du mal à parler longtemps.
0: D'accord.
1: Voilà, faut pas excusez-moi, mais...
0: Non, mais je comprends, Catherine, il n'y a pas de problème, bien sûr. Mais je pensais que c'était ça le sujet, vous vouliez avoir besoin de conseils sur cette curatelle. C'est pour ça qu'au départ, Florian avait sélectionné...
1: À la rigueur, savoir s'il y a des associations qui soutiennent les gens qui risquent d'être en curatelle. Si vous voulez, je ne vais pas plus loin parce que je vais manquer de souffle.
0: Bien sûr, mais est-ce que vous pourriez juste nous dire quand même juste ce qui se passe, c'est-à-dire que c'est un de vos enfants qui veut vous mettre sous curatelle, c'est ça?
1: Oui.
0: Et donc, il y a une audience, j'ai cru comprendre, sur votre fille.
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3: Bonjour à tous. Un jeudi qui s'annonce bien chaud. 17 départements seront en alerte orange canicule dans le pays. De la Manche au Morbihan, en passant par les Deux-Sèvres ou encore par la Gironde. Près d'une quarantaine aussi en vigilance jaune. Le dôme de chaleur persiste en France. Justement, le ministre de l'Éducation nationale, Édouard Geffrey, a fait le point quant à la gestion de cet épisode de chaleur, dans le scolaire notamment. Invité de France 2, il a notamment confirmé que pour l'heure, la fermeture des classes n'était pas envisagée et que les examens organisés devraient aussi être maintenus. Selon plusieurs syndicats d'ailleurs, 20 à 30% des établissements scolaires ne seraient pas adaptés aux périodes de canicule. En ce sens, le ministre a annoncé qu'un plan ministériel de gestion serait partagé ce jeudi. L'info, c'est aussi 2 ans après sa reprise en coopérative par les salariés. La verrerie Duralex s'apprête à demander son placement au redressement judiciaire en début de semaine prochaine, selon l'AFP ce mercredi. L'entreprise pourrait donc connaître son 5e redressement judiciaire en une 20aine d'années. Le groupe en difficulté financière qui emploie plus de 240 salariés en centre-Val de Loire. Le tribunal d'Orléans doit se prononcer prochainement. Les médicaments Wegovy et Mounjaro bientôt remboursés pour les patients en situation d'obésité massive à sévère dès la mi-juin en France. Le taux de remboursement par la sécurité sociale devrait s'élever à 65%. Les patients qui devront toujours débourser quelques centaines d'euros par mois pour leurs injections censées traiter l'obésité. La ministre de la Santé, Stéphanie Rist, devrait officialiser cette annonce ce jeudi. Et puis côté foot, il s'agit du 12e club anglais à remporter une Coupe d'Europe et c'est Crystal Palace qui l'emporte. Les Anglais gagnent 1-0 face aux Espagnols du Rayo Vallecano. Mais cela a été possible grâce à un but d'un Français, Jean-Philippe Mateta. Bonne nouvelle avant le Mondial. D'ailleurs, le président français rencontrera l'équipe de France de football le mardi 2 juin. Emmanuel Macron sera à Clairefontaine avant le grand départ des Bleus aux États-Unis pour la Coupe du Monde de football. Voilà pour l'essentiel.

0: Au-delà du symbole, c'est le titre qui barre la une du quotidien de ce matin. Alors, Anki, une aberration historique bientôt corrigée par l'Assemblée nationale examine aujourd'hui une proposition de loi abrogeant une série de textes qui constituent ce qu'on appelle le Code noir. Depuis 1848 et l'abolition définitive de l'esclavage, rien n'a été fait pour le faire disparaître au cadre normatif français. Au-delà du symbole, l'abrogation du Code noir s'inscrit pleinement dans l'idéal républicain. Autre titre à la une du quotidien, Aurélien Santon fait appel et annonce sa démission. Je vous rappelle que le conseiller départemental a été condamné à 4 mois de prison avec sursis parce qu'il voulait reconnaître son enfant. On apprend ce matin qu'il fera appel de cette décision, mais Aurélien Santon annonce qu'il déposera dans les prochains jours sa démission de son mandat de conseiller départemental.
1: À la une des infos 974, on reparle de cette agression samedi à Brafizi à Saint-Benoît avec des individus cagoulés.
0: Oui, Francky, 2 jeunes condamnés pour une risque possiblement liée à la fusillade de Saint-Benoît. C'est le titre qui barre la une des infos 974 ce matin. 2 jeunes hommes ont été condamnés en comparution immédiate suite à une rixe armée survenue, souvenez-vous, samedi à Saint-Benoît. L'un, surnommé Sixo, a écopé de 18 mois de prison, l'autre de 15 mois avec sursis. Cette bagarre pourrait être liée à la fusillade survenue le même soir à Brafizi, où des individus armés ont tiré dans un appartement sans faire de victime. Une enquête pour tentative d'assassinat est en cours à la brigade de recherche de Saint-Benoît.
1: À la une de l'info.re, on parle de l'arrivée de la saison des baleines.
0: Eh oui, Francky, début de la saison des baleines à La Réunion. On espère tous que la saison sera bonne, titre l'info.re. Alors, les cétacés sont attendus chaque année hein, en cette période. La première baleine bosse de cette saison, 2026, a été observée hier matin et c'était au large de Saint-Gilles. Cet après-midi, à la plage des Brisants. Une observation lointaine, mais indiscutable. Il faudra toutefois encore un peu de patience avant de savoir si cette année nos eaux accueilleront de nombreuses baleines et leurs petits, ainsi que d'autres cétacés.
1: Et à la une de Freedom.fr, il est question du prochain prix des carburants.
0: Oui, prix des carburants à La Réunion, pas de mauvaise nouvelle. Attendu au 1er juin, rassure le préfet. C'est le titre qui est à la une de Freedom.fr ce matin. C'est une bonne nouvelle pour les automobilistes réunionnais. Après la forte hausse de mai, 52 centimes de plus sur le gasoil, 42 sur le sans-plomb, les prix des carburants pourraient se stabiliser au 1er juin. Le préfet Patrice Latron a évoqué des cotations assez rassurantes sur le marché de Singapour, promettant pas de mauvaises nouvelles. Les nouveaux tarifs donc seront officiellement publiés dans les prochains jours pour entrer en vigueur le 1er juin.
1: Voilà pour cette revue de presse. On passe à la météo de cette journée avec Sika.
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1: Le temps de cette journée maintenant, temps agréable, j'espère.
0: Alors,
1: quoi?
0: Vous pouvez espérer, l'espoir fait vivre.
1: Ah ben pas que des imbéciles à ce qui paraît.
0: Oui,
1: du coup.
0: La journée sera maussade avec une couverture nuageuse assez marquée sur quasiment toute la Réunion.
1: Ah, super.
0: Météo France ce matin, Francky. Notamment sur le littoral sud, entre l'étang Salé et Saint-Philippe, avec cette région qui profitera de belles périodes ensoleillées. Ce sera l'unique région de l'île, hein. Le sud-est, entre l'étang Salé et Saint-Philippe, beau soleil. En revanche, ailleurs, nuages éclaircis se partageront le ciel. Des températures qui sont plutôt à la hausse. 29 à 30 degrés sur les plages, 18 à 20 degrés dans les cirques, 22 du côté de Salazie et 15 degrés au volcan, Francky.
1: Ça, c'est pour la météo de cette journée. Montant de la cagnotte pour le Free de Millions tout à l'heure.
0: Alors, 791 euros. C'est ça?
1: Non.
0: Non. Oui, alors, écoutez, non, mais, pour être tout, non, alors, attendez, Francky, on va remettre la pendule à l'heure et l'église au centre du village,
1: hein. Oui.
0: Il faut savoir qu'il y a des ordinateurs, et d'ailleurs, les ordinateurs, il y a des humains et des humaines. Ces personnes, donc, font régulièrement des erreurs. On sait pas trop ce qui se passe dans ce studio. Vous voyez, par exemple,
1: non,
0: là,
1: vous êtes debout.
0: Je suis debout.
1: Vous êtes debout.
0: Parce que,
1: qu'est-ce qui se passe?
0: Il y a une chose. Une chose là.

0: On ne peut pas s'asseoir. Donc voilà.
1: Pourquoi vous êtes debout depuis tout à l'heure? Qu'est-ce qui se passe?
0: Est-ce que vous êtes déjà assis là-dessus, cette chose?
1: Ouais, il y a un moment où c'est un fauteuil, c'est une chaise.
0: Je sais pas.
1: Non, c'est pas une chaise, d'accord.
0: C'est pour handicapés, non?
1: Ah, okay. Ah, voilà, non. Voilà, c'est une chaise.
0: Chacun ses goûts, mais on sait tous que la plupart des personnes n'aiment pas ce fauteuil pour handicapés, là.
1: Merci pour moi. Non, mais...
0: Vous êtes assis sur un bon fauteuil.
1: Oui, ça va, je suis bien assis. Mais il fait quoi? Il est trop bas? Il est trop haut? Il est mal?
0: Je ne sais pas.
1: D'accord.
0: Mais bon, voilà.
1: Okay.
0: Puis quand
1: d'accord.
0: On arrive à 5h et qu'il n'y a pas tout ce qu'il faut, c'est pas terrible, quoi.
1: Alors, on t'en a qu'à.
0: Voilà.
1: Ah, il est de mauvais poil ce matin.
0: Ah ben non, mais il faut le dire, attendez.
1: 812.
0: Bah, attendez, non mais...
1: 812.
0: On sait tous,
1: Francky. Oui.
0: Généralement, le matin, il faut qu'il y ait la chaise normale.
1: Oui, j'en parlerai voilà. À mes collègues.
0: Mais on a beau le savoir, je me pose des questions, est-ce qu'on le fait exprès?
1: Non, il a fait sa revue de presse.
0: Bonjour Isabelle.
2: Bonjour, il a un problème avec la lune est forte.
0: Non, mais... j'ai un problème avec les fauteuils pour personnes porteuses du handicap.
1: Il y a fait debout,
0: voilà.
1: C'est bon, ça qu'il est chaud.
0: D'ailleurs, faudra voir les techniciens parce que debout, vous voyez, on ne peut pas trop le faire.
1: C'est pas pareil, effectivement.
0: C'est pas pareil, le micro n'est pas assez grand.
1: Il y a ça aussi, merci de travailler sur la pointe des pieds. 812 € pour la cagnotte du Frido Million. 8-1-2. Madame, moi-même, parce que... Là, et puis bon, mais... Alors, SHLMR, vous savez?
0: Oui.
1: Ils seront parmi nous.
0: Oui, ce soir, entre 17h et 18h, avec Madame Aude.
1: Exact.
0: Et tous vos appels au 02 62 99 10 00. Pour information, sachez que le soleil se lèvera à 6h46.
1: Il va essayer de faire ça. Oui, je suivrai ça de près. Je vous laisse récupérer le bon fauteuil.
0: On va aller de l'autre côté de la station, faire les petits déménagements habituels, et puis voilà.
1: Vous avez le temps, je vous donne un quart d'heure.
0: Ouais, faut faire tout soi-même ici, c'est cool. Allez, bonne journée, bon réveil.
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1: Frida, on est avec vous. Allez, plus sérieusement, bonjour et bienvenue. Merci à vous de nous retrouver. Il est 5h passées de 12 minutes, 02 62 99 14 00 pour les anniversaires et puis pour la route 02 62 41 51 51. Freedom 02 62 99 14 00. Allez, un peu de sérieux s'il vous plaît. Freedom, allô, bonjour.
4: Oui, bonjour Francky.
1: Oui, bonjour madame. Oui, moi allez bien, merci, ça va.
4: Oui, moi aussi je vais bien. Et c'est Micheline de Sainte-Marie.
1: Oui, Micheline, je vous écoute.
4: Je viens très tôt pour la fête des mères.
1: Oui, oui, c'est tout à fait.
4: Pour ma maman.
1: Oui.
4: Parce que j'attends dimanche, je ne gagne pas la ligne.
1: Il faudra être patiente, oui, effectivement. Là. Oui, oui.
4: Ben, je viens pour la fête des mères, pour ma maman et toutes les mamans, et pour mes belles-sœurs et mes sœurs. Et toutes les mamans, et votre maman aussi.
1: Merci.
4: Votre femme, et pour Christophe Damois aussi.
1: Oui.
4: Et pour toutes les mamans de Freedom.
1: Merci
4: et
1: beaucoup.
4: Et aussi...
1: Oui.
4: Attends, j'ai pas coupé.
1: Ah non, elle m'a dit merci aussi, oui.
4: Oui. Et pour l'ascension, je veux comme tout ce que je voulais, déjà passé, mais je veux... Ah, là, j'ai un petit trou, là. William Justine.
1: Oui.
4: Bonne fête, maman. Et pour les belles-mères de mes enfants, Madame Christine Valiamé, Lisette Rampierre, et Gilberte Govindin, et sans oublier sa sœur, Gillette. Et aussi, sans oublier la maman de ma belle-fille, et qui est décédée, Madame Payette.
1: J'espère qu'on a... oublié personne de votre intervention.
4: Oui, et sans oublier ma sœur Micheline est en France qui m'écoute aussi et ma maman Rachel. Bonne fête maman.
1: Merci beaucoup Micheline, ce sera dans quelques instants parce qu'on va sur une info.
4: Oui,
1: merci et belle journée.
4: Allez,
1: à bientôt. Freedom, tout de suite on rejoint notre correspondant Frido Rivière qui se trouve, vous l'imaginez bien, du côté de Saint-Philippe et on va parler de la réouverture de cette portion de route. Bonjour Christophe Damour, bonjour Frido Rivière.
5: Bonjour Francky, bonjour à tous, comment est Francky ce matin?
1: Moi je vais bien, vous avez une chaise pour vous asseoir, hein, c'est bon, tout va bien pour vous?
5: Ah, moi, j'étais allongé, mais maintenant, depuis 4 heures, ben, je suis debout, hein, comme chaque matin, je me réveille de bonne heure, je me couche comme les poules et je me réveille comme les coqs.
1: Bien. Alors, Fred Rivière, la piste.
5: On va parler de la RN2, route nationale dans le Gamboulé, commune de Sainte-Rose, suite à l'éruption du vendredi 13 mars, les volcaniques dont la route, elle était coupée. Mm-hmm. Et puis, depuis le 18 mai, il y avait une circulation le matin, 1h le matin, 1h30 le soir. Alors, bonne nouvelle, c'est le grand jour aujourd'hui. Oui. Ouverture complètement de la nationale à partir de 12h30. Alors, ça fait que c'est un ouf de soulagement pour les restaurateurs, les hôteliers et pour les plus de 5000 véhicules qui empruntaient cette route chaque jour. Alors, ça va être un grand moment aujourd'hui.
1: C'est clair, parce qu'on rappelle, hein, durant cette période de fermeture, tout le monde faisait le tour par la route des Plaines.
5: Alors, route des Plaines ou Saint-Denis, je me souviens, le mois d'avril, je suis venu sur Saint-Denis, il m'a fallu 4 mois de temps. Hein.
1: Ah, ouais. Donc, c'est vrai que ça sera un sérieux ouf de soulagement pour les automobilistes.
5: Et surtout les commerçants, parce qu'il y en avait dans le village de Tremblay, ben, qui avaient déjà mis la clé sous le paillasson. Hein.
1: Ah, oulala.
5: Ah ben oui, parce qu'ils faisaient 130, 140 couverts par jour, ils se retrouvaient avec 4 couverts, 6 couverts par jour. Alors, ils ont prévu à mettre en stand-by, hein. Peut-être ils vont reprendre ce week-end un peu de ferveur.
1: D'accord.
5: C'était compliqué aussi pour eux, hein. Même pour tout le monde, même pour les gens qui habitent Saint-Philippe, qui allaient travailler à Saint-Philippe. Vous vous rendez compte, des professeurs, des instituteurs qui habitent Saint-Philippe, il fallait faire à l'école sur Sainte-Rose. Mais ils ont pris des hébergements sur Sainte-Rose même, je crois. Voilà.
1: Voilà. Et ça va changer leur quotidien que d'avoir cette piste ouverte à partir de la mi-journée.
5: Ah, ça va tout changer, hein, surtout pour les ouvriers qui ont travaillé pendant un mois, ils ont travaillé du lundi au samedi avec des températures en surface plus de 200 degrés, avec le soufre, mais ils ont tenu parole et c'était prévu pour aujourd'hui, ben voilà, un mois, un jour, elle va se faire l'ouverture vers 12h30, et ben voilà, c'est bien, c'est une bonne chose pour nous, pour les habitants de Saint-Rose et Saint-Philippe.
1: Sacrée bonne nouvelle et je pense que nombreux sont ceux qui vont en profiter.
5: Ok, on va. De toute façon, je serai vers 2h30 pour faire un direct, parce que je pense qu'il y aura des personnalités ce matin pour l'ouverture de cette nouvelle route.
1: On se retrouve à la mi-journée, Fred Rivière.
5: Merci
1: beaucoup.
5: Merci, au revoir. Merci.
1: Voilà pour ce point, il est important de rappeler cette information pratique. Freedom Information Pratique, auditeur de Freedom 2, je vous rappelle que la portion de route entre Sainte-Rose et Saint-Philippe, là où la coulée de lave a traversé la RN2, sachez que cette portion de route, cette piste sera donc ouverte à partir de 12h30 aujourd'hui même. Je rappelle toutes les informations 02 62 41 51 51. Musique avec cette chanson de William Justine intitulée « Poute maman », interprétée donc et demandée donc par Micheline. Voici l'extrait.

0: William Justin avec ce titre pour te maman à l'occasion de la fête des mères. C'est pour ce dimanche d'ailleurs, rendez-vous dimanche pour le traditionnel concours de la fête des mères. Ouais, j'en touche un mois un peu plus tard. Freedom message au 06 92 91 5000. Alors, c'est donc pour un message qui nous arrive de la part de Jocelyne de Saint-Géléo qui souhaite un joyeux anniversaire à sa sœur Josie que j'aime beaucoup. Une belle journée et gros bisous à tous. Freedom, maintenant, place à Christy. Christy également avec nous ce matin pour l'horoscope du jour et ensuite résultat des jeux. Bonjour Christy.
1: Bonjour chers amis, c'est Christy. Quoi de neuf dans votre ciel astral pour ce jeudi 28 mai? Le soleil est en gémeaux, bonne fête Germain. Bélier, des excès de table sont à redouter. Votre jalousie est plus forte que vous. Taureau, vous êtes doux, pacifique et patient. Gémeaux, cette journée vous entraînera dans des entreprises ambitieuses, surtout si vous appartenez au deuxième décan. Cancer, vous êtes sûr de vous-même et de la force de votre détermination, mais ne vous précipitez pas. Lion, vous avez des difficultés à exprimer vos sentiments profonds et votre partenaire risque d'en souffrir. Vierge, une personne plus jeune que vous viendra vous demander conseil et vous l'aiderez dans une dure épreuve. Balance, attendez-vous à une agréable rencontre en fin d'après-midi. Scorpion, votre attitude vous maintient dans un monde illusoire et fictif. Cessez de rêvasser et développez votre vie intérieure. Sagittaire, méfiez-vous de vos coups de tête et de votre impulsivité. Réfléchissez avant d'agir. Capricorne, vous êtes conscient de votre valeur morale autant qu'intellectuelle et il vous est facile de briller en société. Verseau, climat de franche gaieté et de détente avec vos proches. Atome crochu avec les Gémeaux. Poisson, une personne rencontrée au cours d'une soirée amicale sera comme subjuguée par votre présence et votre magnétisme. Je vous souhaite à tous une journée très chaleureuse. À bientôt.
0: Christy, merci beaucoup. Très belle journée à vous. L'heure de la bourrique pour l'arrivée du quintet du côté de Strasbourg. Dans la quatrième, il fallait cocher le 4, le 8, le 12, l'As et le 9. 4, 8, 12, As et 9 pour le quintet à Strasbourg dans la quatrième. Rapport du quintet dans l'ordre, 63 544,80 € et dans le désordre, 960,80 €. Je vous rappelle qu'à 10h30, vous retrouverez les pronostics de Thierry Léger. Quintet donc du côté de Paris-Longchamp ce soir. Résultat loto, il fallait cocher le 3, le 4, le 15, le 17, le 41, numéro chance, le 4. 3, 4, 15, 17, 41, numéro chance, le 4. Joker plus, le 9, 673, 0, 22. Le 9, 673, 0, 22. Et deuxième tirage, le 9, le 25, le 41, le 47 et le 48. 9, 25, 41, 47 et 48. Et aujourd'hui, on célèbre les Germains, Saint-Germain. Il est élégant, courtois et attiré par la beauté sous toutes ses formes. Bonne journée, Germain. Aujourd'hui, c'est la journée mondiale de l'hygiène menstruelle. Une pensée pour, justement, toutes les personnes concernées qui, parfois, souffrent en silence, faut le dire aussi. 02 62 99 14 00, la suite de vos appels. Freedom, bonjour.
2: Bonjour.
0: Alors, sans la radio, comme on peut entendre, c'est mieux.
2: Oui.
0: Bonjour.
2: Bonjour, Francky.
0: Bonjour, madame. Oui, m'allez bien, madame.
2: Gigi de la possession.
0: Gigi de la possession. Je vous écoute,
2: oui.
0: Gigi.
2: Alors, Francky, c'est pour moi-même et pour mes enfants. Chanson, je te demande pardon de Alpha Blondy.
0: Oui, pardon d'Alpha Blondy, c'est bien
2: oui,
0: ça.
2: Oui, ben c'est ça. Et puis pour mes enfants et mes petits-enfants, Francky.
0: Alors, Gigi de la possession, l'extrait de cette chanson pour vous. Quoi fait, on a une affaire pour... un message, vous passez quoi? On fait une bêtise?
2: Pas trop grave, mais voilà quoi.
0: Ça arrive.
2: Des fois, il faut demander pardon, faut savoir demander pardon.
0: Et en même temps, nous sommes humains.
2: Oui, voilà, c'est ça, justement.
0: Eh bien, voici l'extrait de cette chanson, Gigi, pour toute votre petite famille.
2: Merci, Francky, bonne journée à toi.
0: Bonne journée, à bientôt. Alpha Blondy, le titre Pardon.

0: Il s'appelle Alpha Blondie. Pardon, c'est le titre. Allez, on va souhaiter à Marie-Jeanne et Calou, ainsi qu'à Marie-Noël et Lilian, un joyeux anniversaire de mariage. Pour leurs 15 ans, c'est la part de Laurent Fleurine et le petit Naël. Alors, on vous fait de gros bisous. On vous souhaite de passer une belle journée. Moi, en attendant, je regarde à quoi correspondent les 15 ans de mariage et je tombe sur les noces de cristal. Oui, noces de cristal, à l'occasion des 15 ans de mariage. 02 62 99 14 00. On continue avec vous, Freedom. Allô, bonjour.
1: Oui, bonjour.
0: Oui, bonjour madame.
1: Voilà, c'est Gisèle de Saint-Louis.
0: Oui, Gisèle.
1: La chanson, c'est Olivier Brick, ça qu'elle sa qualité. Et un joyeux anniversaire à un petit bout de chou, mais Wendell Mons, sa maman Samantha. Et toute l'équipe des Freedom, bonne journée à vous.
0: Là, dis-moi, le titre d'Olivier Brick, c'est Chacun son qualité.
1: Oui, Francky.
0: Chacun son qualité. Ouais, vous devrez trouver ça, non? Mais regarde, Michel, c'est Midi, puis passe un extrait dès que vous mettez la main dessus.
1: D'accord, bonne journée.
0: Merci, Gisèle de Saint-Louis. Bonne journée à vous.
1: Merci.
0: À bientôt. À cause d'une bataille comme ça, vous trouvez ça, moi, là? Ah, si, il est là. Chacun, bah oui, en même temps, ouais. C'est ça aussi, ouais, l'écriture. Madame l'a dit, chacun, en fin de compte, c'est chacun son qualité. Ouais, faut dire ça à la mauricienne, quoi. Olivier Brick pour la chanson. Après, nous continuons exact au 02 62 99 14 00. L'extrait de cette chanson, à cause, mais on entend pas rien. Il y a un problème? Attends, Marie, hein, m'y fait le nécessaire, là, mais essaye de trouver des solutions à mon éventuel problème technique, là. Si, c'est bon. Nana, le son. On a dit quoi, Olivier Brick? Chacun de son qualité. Voici l'extrait.

0: insensé.
1: Olivier Bric, chacun de son qualité. Freedom continue, on souhaite un joyeux anniversaire à mon gentil et adorable gendre, Pierrick de Montpellier. De gros bisous à Lauriane et Jaya, mes amours. Belle journée, c'est signé Daisy du côté de la possession. Freedom de notre côté, nous allons marquer une courte pause dans quelques instants. La revue de presse préparée et présentée par Christophe Damour. Nous devons marquer la pause. Marissa, Malin. Et pour y arriver, eh ben, nous allons faire ça, pour y arriver. Hein, même pas. M'a entendu, là, Marissa, mon collègue Danny Coup, dis-moi la main, comment il a fait, le pauvre. Non, on n'est pas tout seul, Christophe Damour, m'y rassure, on n'est pas tout seul à rencontrer des problèmes.
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1: Freedom, voici maintenant la revue de presse préparée et présentée par Christophe Damour. Bonjour Christophe.
16: Bonjour Francky, bonjour à tous.
1: Dans de meilleures conditions pour vous.
16: Ah oh, hein. Oui, ça va mieux.
1: À la une du quotidien ce matin, on parle consommation et du nouveau bouclier qualité-prix.
16: Oui, nouveau bouclier qualité-prix, 12 euros de moins après un effort incroyable, titre Le Quotidien de ce matin. Alors ce nouveau bouclier qualité-prix a été signé hier à la préfecture. Le bouclier qualité-prix comporte toujours 175 produits, mais son prix plafond passe de 415 à 403 euros, et ce grâce à la suppression de la TVA. Un panier de 50 produits est mis en place sur la base du volontariat dans les petits magasins, écrit encore Le Quotidien. Autre titre à la une du Quotidien, Aurélien Santon fait appel et annonce sa démission. Je vous rappelle que le conseiller départemental a été condamné à 4 mois de prison avec sursis parce qu'il voulait reconnaître son enfant. On apprend ce matin qu'il fera appel de cette décision, mais Aurélien Santon annonce qu'il déposera dans les prochains jours sa démission de son mandat au conseil départemental.
1: À la une de Freedom.fr, il est question du prochain prix des carburants.
16: Oui, prix des carburants à La Réunion, pas de nouvelles mesures attendues au 1er juin, rassure le préfet. Et c'est le titre de Freedom.fr ce matin. C'est plutôt une bonne nouvelle, hein, Francky, pour les automobilistes réunionnais. Après la forte hausse du mois de mai, 52 centimes de plus pour le gasoil, 42 centimes de plus sur le sans-plomb, les prix des carburants pourraient se stabiliser au 1er juin. Le préfet Patrice Tatron a évoqué des cotations assez rassurantes sur le marché de Singapour, promettant pas de mauvaises nouvelles. Les nouveaux tarifs seront donc officiellement publiés dans les prochains jours pour entrer en vigueur dès lundi 1er juin.
1: À la une de Zinfo 974, on reparle de cette agression samedi à Brafizy-Saint-Benoît, donc avec des individus cagoulés.
16: Oui, deux jeunes condamnés pour une rixe possiblement lié à la fusillade de Saint-Benoît, titre d'info 974. Alors vous le savez, deux jeunes hommes ont été condamnés en comparution immédiate suite à une rixe armée survenue samedi à Saint-Benoît dans le quartier de Bras-Fusil. L'un, surnommé Sixo, a écopé de 18 mois de prison, l'autre de 15 mois. Et cette bagarre pourrait être liée, Francky, à la fusillade survenue le même soir à Bras-Fusil à Saint-Benoît, où des individus armés avaient tiré dans un appartement sans faire de victime. Une enquête pour tentative d'assassinat est en cours à la brigade des recherches de Saint-Benoît.
1: Et à la une de l'info.re, on parle de la saison des baleines.
16: Oui, début de la saison des baleines à La Réunion. On espère tous que la saison sera bonne, titre l'info.re ce matin. Les cétacés sont attendus chaque année. La première baleine bosse de cette saison 2026 a été observée hier matin. C'était au large de Saint-Gilles, face à la plage des Brisants. Une observation lointaine, mais indiscutable, confirme Globis. Il faudra toutefois être encore un peu patient avant de savoir si cette année, nos eaux accueilleront de nombreuses baleines et leurs petits, ainsi que d'autres cétacés.
1: Merci pour cette revue de presse. 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
1: Bon, à l'inverse de ce que disait Mylène Farmer, c'est pas vraiment une belle journée là.
16: Non, pas vraiment.
1: Bon, après, c'est pas non plus la fin du monde. Hein.
16: Après, le soleil n'est pas encore levé. Oui. Il se lèvera tout à l'heure à 6h46.
1: C'est ça.
16: Pour l'instant, il fait encore nuit. Mmh. Et Météo France peut très bien se tromper. Vous savez que la météo n'est pas une science exacte.
1: Exact, oui.
16: En tout cas, on prévoit aujourd'hui un temps maussade avec une couverture nuageuse bien marquée sur la quasi-totalité de La Réunion. Alors, seules les régions comprises entre l'Étang Salé et Saint-Philippe devraient profiter d'un peu plus de soleil ailleurs. Donc, vous l'avez compris, ce seront les nuages et parfois quelques gouttes ici ou là. Des températures maximales qui iront jusqu'à 30 degrés sur les plages et à Saint-Denis, 18 à 20 degrés à Mafate, 22 à Salazie et Sillaos et 15 degrés au volcan Francky.
1: Voilà pour cette météo. Montant de la cagnotte Paul Frey de Million.
16: Oui,
1: moi je veux dire 812, hein, pour rappeler que c'est la bonne cagnotte là qu'il faudra répéter tout à l'heure.
16: 812, il paraît que tous les chiffres où il y a un 12 dedans, ça porte chance.
1: Un chinois, il dit ça, non?
16: Il connaît pas.
1: Ouais, je sais pas, je crois que le 12 est un numéro porte-bonheur pour les Chinois, il me semble, je suis pas sûr. Ouais. Je raconte tellement de bêtises. Ça c'est bon, et rendez-vous avec Madame Mode.
16: Avec Madame Mode qui reçoit des agents de la SHLMR ce soir, et vous pourrez poser toutes vos questions, et Dieu seul sait qu'elles seront nombreuses, j'imagine, quand on entend sur l'antenne parfois vos problèmes avec vos bailleurs sociaux. Et là ce soir, donc, un bailleur social, la SHLMR, qui sera l'invité de Madame Mode, et tous vos appels au 02 62 99 10 00.
1: Merci Christophe Damour pour l'information pratique. Aujourd'hui s'ouvre la route des laves.
16: Absolument.
1: Oui, à 12h30.
16: À 12h30. Ouais,
1: ça c'est une bonne nouvelle. Hein.
16: Voilà. On l'avait annoncé pour en fin de cet après-midi, mais finalement ce sera un peu plus tôt.
1: Ouais.
16: Donc entre midi et deux, donc à 12h30, réouverture de la route des laves à tout le public.
1: Vous imaginez le soulagement pour les nombreux automobilistes qui ont donc emprunté la route des plaines durant la fermeture de cette portion de route.
16: Ça, ouais.
1: La consommation de carburant, le temps de parcours.
16: Wow.
1: Alors là, ils vont retrouver la joie de vivre.
16: Et puis pour les commerçants aussi, j'entendais Fredo qui disait tout à l'heure que certains commerçants ont été obligés de fermer, quoi.
1: Mettre la clé sous la porte, comme on dit.
16: Ouais. Bon, alors ce matin,
1: c'est encore
16: entre 6h30 et 7h30.
1: Hein, oui, absolument. Oui.
16: Mais après, à partir de 12h30, tout à l'heure, c'est bon, tout le monde circule dans les deux sens.
1: Jour férié, dimanche, la nuit comme le jour.
16: Tout le temps.
1: Donc, on est vigilant, on reste prudent, automobiliste.
16: Et puis 41, 51, 51, si vous avez des infos routes, n'oubliez pas.
1: Merci Christophe Damour, à 6h le prochain rendez-vous.
16: Bon réveil à tous, à tout à l'heure.
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1: Le 02 62 99 14 00 pour la suite de vos appels. Vous êtes les bienvenus. Freedom, allô, bonjour.
17: Bonjour Francky.
1: Bonjour madame.
17: Je vais bien.
1: Ça va, merci.
17: Oui, ben moi aussi, mais ça va bien.
1: Mm-hmm.
17: C'est moi, Yannick Wood de Salazie. Eh, comme la semaine y passe vite.
1: Oui, parce que malentendu, la semaine dernière, c'est ça?
17: Ben oui.
1: Ben oui, alors.
17: Mais respect, hein.
1: Oui, c'est très bien. Non, mais la raison de préciser, parce que mon impression m'a été avec vous hier.
17: Ben justement, je ne veux pas dire ça même.
1: Ben voilà, comme quoi. Alors, Marianne, m'écoute à vous.
17: Oui, Vous connaissez quelles sont mes demandes là?
1: Art Sullivan.
17: Ah non, arrêtez avec aujourd'hui là.
1: Oh toi. Pardon, mais écoute quoi, c'est. Dis-moi.
17: La semaine passée, la mère, t'en dirais.
1: Oui, oui, c'est ça, oui, oui.
17: Ah ben, mi chance.
1: Allons-y.
17: Aujourd'hui, me coder à moi, mi bonne chanson doucement. Bernard, Claude Olivier, le répondeur.
1: Oh.
17: C'est Claude même, non?
1: Je ne sais plus. Le
17: parce que tout le temps, on attend on dit Bernard. C'est pas du fait que mon mari appelle Bernard, vous ne connaissez pas.
1: Il doit avoir un peu de ça, quand même. Non,
17: Claude
1: c'est pas,
17: même, non?
1: C'est pas Claude Olivier, c'est non, Laurent plutôt. Laurent Olivier.
17: Ah, ouais, ouais.
1: Ni Claude Olivier. Ni Bernard, mais c'est Laurent. Bah, pas grave, on retrouve la chanson, c'est l'essentiel. Olivier, hein? Voilà, effectivement. Ouais. Voici l'extrait de cette chanson pour vous, ma chère Marie-Annick de Salazie.
17: Ben, à la prochaine.
1: Oui.
17: Bonne journée.
1: Également. Très bon
17: allez,
1: jeudi à vous. Allez, à bientôt, au revoir.
17: À bientôt.

0: Laurent Olivier pour ce titre, le répondeur. Nous on continue sur les messages arrivés sur le 06 92 91 5000. On va souhaiter une belle première communion à notre beau petit neveu Elias Gontier de Saint-Paul. Piouk piouk à toi, à ton petit frère Emrys également, toute la famille. C'est signé Yves. Ah ben on sait pas où il est. Ben certainement du même coin de Saint-Paul. 02 62 99 14 00 Freedom, allô, bonjour.
1: Oui, bonjour.
0: Oui, bonjour.
1: Bonjour monsieur Francky, bonjour à tout le monde sur le plateau de.
0: Oh là, monsieur, mettez bien un petit coup de téléphone devant la figure parce que m'entend pas bien.
1: Moi les devant la figure même.
0: Ah ouais, un petit peu faible la figure ce matin, quoi arrivé, malade de la bouche.
1: Un petit peu chat dans la gorge, comme on dit.
0: Ah, voilà, ceci explique ça. Attends, il faut un peu par ici, alors. Allez, je vous écoute, monsieur.
1: Ça, Frédéric.
0: Ah, ben Frédéric, mais quoi, il va où? Encore, vous voulez tristouner comme ça, ce matin? Ah, ben, avec beaucoup plus d'entrain, quand même.
1: Ah, ben, il arrive des fois la gorge un petit peu enrouée, Franck. Il a, vous connaissez, là, c'est la saison.
0: Oui, c'est vrai, en plus. Hein. Il faut se couvrir. Oui, tout à fait, c'est vrai. Le changement de saison, c'est refroidissement.
1: Ben, tant pareil, il faut éviter d'entonner, comme on dit si bien.
0: Oui, ça dépend de... ça pas confirmé, mais bon, chacun son style, comme on dit. Alors...
1: Non, mais il bon petit cigare, si on a une petite nouveauté sous la main.
0: Ah oui, moi, j'ai qu'en nouveauté, Frédéric, hein, ou pas de cigare, hein, ben, mais nouveauté.
1: Écoute, normalement, ce que Freedom, il désire, c'est que avoir des chansons que là, jamais passé vraiment sur Freedom, comprends?
0: Oui.
1: C'est pas tout le temps les mêmes chansons que nous entend.
0: C'est vrai, c'est pas faux.
1: Voilà.
0: Pas toujours les mêmes. Ah, c'est pour ça, on dit, vous nouveautés.
1: Exactement.
0: Ah, il est malin le petit.
1: Ah non.
0: Bon, mais regarde ça pour une nouveauté. Et alors, plaisir personnel, toujours
1: ben, plaisir personnel, et puis me passe un petit bonjour aussi. Si madame vient téléphone à Oula, madame, comment Marianique.
0: Marianique de Salazi.
1: Ben, bonne journée à toutes par là-bas, et puis, un petit bonjour à toutes ça qui écoute Freedom pour, ben, aujourd'hui, quoi.
0: D'accord. Vous connaissez elle ou quoi?
1: Non, personnellement, non, mais entend sur la radio Freedom.
0: Ah, d'accord. Ben,
1: après, c'est comme ça, il peut venir à des amis aussi, comme on dit si bien.
0: Absolument.
1: Voilà, voilà.
0: Bah, d'ailleurs, on a toujours dit, hein, Freedom, c'est une grande famille, exactement.
1: Et puis, n'oublie pas aussi, mon, il travaille sur Freedom.
0: C'est là comme il est attentif, mais écoute, toi. Il bouge, puis.
1: Madame Isabelle, bien, dis bonjour.
0: Ah oui, il est vrai, il y en a eu beaucoup.
1: Ah, mais j'adore Madame Isabelle.
0: Ah oui, il est vrai.
1: Et puis, bon. Bonne journée à toutes, et bien, soyez prudents sur la route.
0: Merci beaucoup. Mais c'est une très belle journée également.
1: Allez, bonne journée. Au revoir.
0: Allez. Alors, il y a délivré la nouveauté, le bonhomme, Malatombe, c'est une chanson de Cédric Analyse. Le titre, c'est Laisse-moi causer. Donc, extrait. Et nous, ça va à la découverte pour certains, comme moi, par exemple.

0: Cédric analyse, laisse-moi causer. On va sur la route pour une information. Avec Georges, il y a une voiture qui est en panne dans le secteur de Salazie. Georges, bonjour.
1: Oui, bonjour Monsieur Francky, bonjour La Réunion.
0: Oui, je vous écoute Georges.
1: Bon, il y a une voiture en panne, en fait des presses, là, sur la route Salazie, au niveau Lisette Morel, en plein virage.
0: Oui.
1: Et quand on descend là, ben, on voit le bien du moment, quoi.
0: Lisette Morel, Salazie, c'est en sortie de virage, Georges?
1: Juste dans un virage, quoi, en descendant. Elle boit Salazie.
0: Dans un...
1: Saint-André, quoi.
0: Oui, Salazie, Saint-André, vers le littoral.
1: Voilà, c'est ça, exactement. Donc, on le voit le bien du moment, quoi.
0: Ouais. Il n'y a pas de triangle, il y a quelque chose pour prévenir ou pas?
1: Non, il n'y a rien pour l'instant là.
0: D'accord, donc vraiment il faut être prudent. Secteur éclairé, Ilette Morin, t'es là, Georges?
1: Pas du tout.
0: Ah oui, donc là c'est surprise totale quoi.
1: Ah oui, c'est surprise totale. Là, on arrive ici, je n'arrive trop vite, il y a beaucoup qui roulent très vite là. Et là c'est sûr qu'il y a un carambolage quoi.
0: Il y a un risque d'accident. En fait, grâce à vous, maintenant ils sont informés, Ilette Morin. Voiture en panne dans un virage qu'on voit au dernier moment.
1: Voilà, exactement.
0: Ok, on rappelle l'information.
1: Il va moins vite, quoi.
0: Oui, il faut lever le pied, là, vraiment. Merci, Georges, pour l'information.
1: Je vous en prie, allez, bonne journée.
0: Bonne route, au revoir. Freedom, 5h passé de 45 minutes. Freedom Information, auditeur de Freedom 2, on nous signale une voiture en panne dans le secteur Lisette Morin, route de Salazie, en direction de Saint-André, sens descendant donc, dans un virage donc on voit au dernier moment, ça surprend, soyez donc prudents automobilistes, et bien sûr pour nous informer 02 62 41 51 51. 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
0: À la Saline Saint-Paul, décès de Madame Bénard, Ginette, Iris. Décès de Madame Bénard, Ginette, Iris. Décès survenu jeudi 21 mai à l'âge de 95 ans. Le convoi mort, sortira de l'EHPAD des Alizés à la Saline Saint-Paul. La date et l'heure des obsèques vous seront communiquées ultérieurement. À Saint-Denis, décès de Monsieur Chowin Kai Gustave, ancien commerçant de la boutique Tikai à Saint-André. Décès de Monsieur Chowin Kai Gustave, décès survenu lundi à l'âge de 86 ans. Le convoi mortuaire sortira du centre funéraire de commune Prima au jour du bi. Les obsèques auront lieu en l'église de Sainte-Marie-Ville à 10h30 ce matin, suivi de la crémation. À la rivière des Roches, Saint-Benoît, décès de Monsieur Aubois François Joseph Marie, menuisier retraité de la région Réunion. Décès de Monsieur Aubois François Joseph Marie, décès survenu mardi à l'âge de 91 ans. La famille ne souhaite ni fleurs ni couronne. Le convoi mortuaire sortira de la maison funéraire de Brapanon demain. Les obsèques auront lieu en l'église de la rivière des Roches Saint-Benoît à 10h30 demain matin, suivi de la crémation au centre funéraire de commune Prima. À Saint-Benoît, Bracanotte, Ilette d'Anclas, décès de Monsieur Lebeau Yvon. Décès survenu lundi à l'âge de 84 ans. Le convoi mortuaire sortira de la maison funéraire de Saint-Benoît. La date et l'heure des obsèques vous seront communiquées ultérieurement. À la Saline-les-Bains Saint-Paul, décès de Monsieur Leroy Pascal. Décès survenu mardi à l'âge de 54 ans. La date et l'heure des obsèques vous seront communiquées ultérieurement. En métropole et à la possession, décès de Monsieur Mort Jean-Dominique. Décès survenu en métropole vendredi à l'âge de 65 ans. Le corps sera rapatrié sur l'île mardi. Le convoi mortuaire sortira du centre funéraire de commune Prima où débutera la veillée à midi mardi. Les obsèques auront lieu au centre funéraire à 10h mercredi. L'inhumation se fera au cimetière de la Possession. À Saint-Denis, décès de Madame Bardeur, Marie-Jacqueline, originaire de Saint-Denis. Décès survenu mardi à l'âge de 75 ans. Le convoi mortuaire sortira du centre funéraire de commune Prima. La date et l'heure des obsèques vous seront communiquées ultérieurement. À Saint-Philippe, décès de Monsieur Chanoine Thierry, originaire de Saint-Philippe. Décès de Monsieur Chanoine Thierry. Décès survenu vendredi à l'âge de 37 ans. Le convoi mortuaire sortira du centre funéraire de Vincent Do aujourd'hui. Les obsèques auront lieu en l'église de Saint-Philippe à 14h cet après-midi. L'inhumation se fera au cimetière de Saint-Philippe. À Saint-Benoît, décès de Madame Anguilla, née Céleste, Marcella Christiane. Décès de Madame Anguilla, née Céleste, Marcella Christiane. Décès survenu hier à l'âge de 92 ans. Le convoi mortuaire sortira de son domicile, 14 chemin Ceinture, La Pierre 2 à Saint-Benoît aujourd'hui. Les obsèques auront lieu en l'église de Saint-Benoît à 15h30 cet après-midi. L'inhumation se fera au cimetière du même lieu. À Belmaine, Saint-Paul, décès de Monsieur Dobaria, Paul Antonin Hubert, dit Polo. Décès de Monsieur Dobaria, Paul Antonin Hubert, dit Polo. Décès survenu hier à l'âge de 75 ans. Le convoi mortuaire sortira de son domicile, 91 bis ligne Chéreau, à Belmaine-Saint-Paul aujourd'hui. Les obsèques auront lieu en l'église de Belmaine-Saint-Paul à 14h cet après-midi. L'inhumation se fera au cimetière du même lieu. À Saint-Pierre, décès de Monsieur Waro Jean-Paul Emmanuel. Décès de Monsieur Waro Jean-Paul Emmanuel. Décès survenu mardi à l'âge de 83 ans. Le convoi mortuaire sortira du centre funéraire Sudling Paradis Saint-Pierre aujourd'hui. Les obsèques auront lieu au centre funéraire sud à 14h cet après-midi. L'inhumation se fera au cimetière de Saint-Pierre. À Saint-Paul, décès de Monsieur Bataille, Yvon Expédie. Décès de Monsieur Bataille, Yvon Expédie. Décès survenu mardi à l'âge de 83 ans. Le convoi mortuaire sortira de la salle funéraire de l'étang Saint-Paul aujourd'hui. Les obsèques auront lieu en l'église de Savannah à 15h cet après-midi. L'inhumation se fera au cimetière de l'étang Saint-Paul. En métropole, décès de Monsieur Dijou Raymond Pierre, originaire de la Ravine des Cabris. Décès de Monsieur Dijou Raymond Pierre. Décès survenu en métropole hier à l'âge de 72 ans. La date et l'heure des obsèques vous seront communiquées ultérieurement. À la rivière Saint-Louis, décès de Madame Periana Yagom, née Maillot Marie-Jeanne. Décès de Madame Periana Yagom, née Maillot Marie-Jeanne. Décès survenu mardi, à l'âge de 91 ans. Le convoi mortuaire sortira de la maison des veillées de la rivière Saint-Louis aujourd'hui. Les obsèques auront lieu en l'église de Saint-Louis à 15h cet après-midi. L'inhumation se fera au cimetière du même lieu. À Saint-Denis, Montgaillard, décès de du bébé Foin d'Orla Criche Stéphane, né Jean-Maxime, enfant de Foin Jérémy et de d'Orla Juliana. Décès du bébé Foin d'Orla Criche Stéphane Jean-Maxime, enfant de Foin Jérémy et de d'Orla Juliana. Décès survenu à la naissance, 24 mai à la clinique de Sainte-Clotilde. Le convoi mortuaire sortira de la morgue du CHU Belle-Pierre. La date et l'heure des obsèques vous seront communiquées ultérieurement. À Saint-Denis, la Bretagne et à Sainte-Marie, décès du bébé Caron Gaëtan Isaïa Marie, fille de Caron Damien et de Rivière Ophélie. Décès du bébé Caron Gaëtan Isaïa Marie, fille de Caron Damien et de Rivière Ophélie. Décès survenu hier. Un recueillement aura lieu au centre funéraire de Prima de 11h à 13h aujourd'hui. Les obsèques auront lieu au centre funéraire à 14h cet après-midi. L'inhumation se fera au cimetière de Bois-Rouge, Sainte-Marie. Au Chaudron, Saint-Denis, décès de Madame Leste, Marie Suzette. Décès de Madame Leste, Marie Suzette. Décès suivant venu mardi à l'âge de 86 ans. Le convoi mortuaire sortira du centre funéraire de commune Prima aujourd'hui. Les obsèques auront lieu en l'église du Chaudron à 15h cet après-midi. L'inhumation se fera au cimetière de Sainte-Clotilde. À Sillaos, décès de Monsieur Pedre Joseph Jean Rico. Décès de Monsieur Pedre Joseph Jean Rico. Décès suivant venu hier à l'âge de 85 ans. Le con, la date et l'heure des obsèques vous seront communiquées ultérieurement. À Saint-Pierre, décès de Monsieur Lanchy Germain Claude. Décès de Monsieur Lanchy Germain Claude. Décès suivant venu hier à l'âge de 70 ans. Le convoi mortuaire sortira de chez sa mère, Madame Eugénie Cadarbacas, au 103 rue Jules Herman, à Basse-Terre-Saint-Pierre aujourd'hui. Les obsèques auront lieu en l'église Bon Pasteur à 16h cet après-midi. L'inhumation se fera au cimetière de Saint-Pierre. À Saint-Philippe, Marlong, décès de Madame Pitou, née Étève, Marie Lydia. Décès de Madame Pitou, née Étève, Marie Lydia. Décès suivant venu hier à l'âge de 99 ans. Le convoi mortuaire sortira de son domicile, 27 route nationale, Marlong à Saint-Philippe. La date et l'heure des obsèques vous seront communiquées ultérieurement. À Saint-Pierre, décès de Monsieur Ramaille Jean-Joseph. Décès de Monsieur Ramaille Jean-Joseph. Décès survenu vendredi 30 janvier à l'âge de 65 ans. La date et l'heure des obsèques vous seront communiquées ultérieurement. À la Montagne, Saint-Denis, décès de Monsieur Sandaille Joseph Augustin Épiphane, retraité EDF. Décès de Monsieur Sandaille Joseph Augustin Épiphane. Décès suivant venu hier à l'âge de 81 ans. Le convoi mortuaire sortira du centre funéraire de commune Prima aujourd'hui. Les obsèques auront lieu au centre funéraire sud à 16h cet après-midi. L'inhumation se fera au cimetière de l'Est. À Sillaos, décès de Monsieur Bardot Guy Di Rudy. Décès de Monsieur Bardot Guy Di Rudy. Décès suivant venu dimanche à l'âge de 46 ans. Le convoi mortuaire sortira du centre funéraire de la ligne Paradis-Saint-Pierre où débutera la veillée à midi ce jour. L'heure des obsèques vous sera communiquée ultérieurement. À Saint-Joseph, décès de Monsieur Laurette André Di Rambo, maçon. Décès de Monsieur Laurette André Di Rambo. Décès survenu hier à l'âge de 61 ans. Le convoi mortuaire sortira de la maison des veillées du Butor à Saint-Joseph. La date et l'heure des obsèques vous seront communiquées ultérieurement. Et enfin, au tampon, décès de Madame Robert, épouse Turpin, Marie-Cécile, dite Madame Renée. Décès de Madame Robert, épouse Turpin, Marie-Cécile, dite Madame Renée. Décès survenu hier à l'âge de 102 ans. Le convoi mortuaire sortira de la maison des veillées du tampon aujourd'hui. Les obsèques auront lieu en l'église du centre-ville du tampon à 14h cet après-midi. L'inhumation se fera au cimetière de Terrain-Fleury. Freedom, pour tous vos avis de décès, 02 62 41 51 51.
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0: Freedom collecte de sang en ce jeudi 28 mai 2026. Une première collecte qui commence à 8h ce matin C'est donc à la médiathèque Antoine-Louis Roussin, du côté de Saint-Benoît, de 8h à 13h. Et une collecte qui démarre à la mi-journée. C'est donc dans l'ouest cette fois-ci, Le Port, Jiffy, Le Port, à partir de midi et jusqu'à 17h. Voilà donc pour ces deux rendez-vous avec l'établissement français du sang. Freedom, rappel de l'information, cela concerne cette voiture en panne dans un virage. Nous sommes du côté de l'Islette-Morin, route de Salazy dans le sens descendant vers Saint-André. Soyez donc prudents, véhicule que l'on voit au dernier moment, 02 62 41 51 51. 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
5: Bonjour, bonjour à tous. Cette dernière vague de chaleur est un rappel brutal du changement climatique, estime l'ONU. Le dôme de chaleur persiste notamment en France. Ce jeudi, 17 départements sont en alerte orange canicule dans le pays. De la Manche au Morbihan, passant par les Deux-Sèvres et la Gironde. Une bonne partie des départements du pays sont aussi en vigilance jaune, des Pyrénées-Atlantiques en passant par l'Isère. La chaleur qui continue de faire indirectement des victimes. Un homme de 38 ans est mort noyé en début de soirée ce mercredi. Le drame s'est déroulé à Tourville-la-Rivière, près de Rouen, en Seine-Maritime. Dans le reste de votre actualité, cette affaire a commencé dans le mensonge et dans le complot. Elle doit finir dans la vérité et dans la transparence. C'est sur ces mots de Nicolas Sarkozy que le procès en appel sur les soupçons de financement libyen de la campagne présidentielle de l'ancien président s'est achevé ce mercredi. Le parquet général a requis 7 ans de prison contre Nicolas Sarkozy. La décision est attendue pour le 30 novembre prochain. Cette annonce du ministre de l'Éducation nationale, les personnels ayant eu des comportements inappropriés à l'école seront inscrits sur une liste noire. Elle empêchera toute forme de réemploi dans des établissements scolaires. C'est ce que promet Édouard Geffray qui a présenté ce mercredi le projet de loi de protection de l'enfance. La nouvelle doit être officialisée ce jeudi. Les médicaments dits anti-obésité, Wegovy et Mounjaro, devraient être bientôt remboursés pour les patients en situation d'obésité massive à sévère dès la mi-juin en France. Le taux de remboursement par la sécurité sociale devrait s'élever à 65%. Un mot de sport avec du tennis enfin et Roland Garros encore ce jeudi. Suite du second tour, la française Elsa Jacquelin affrontera la numéro 1 mondiale, la biélorusse Aryna Zabalenka, finaliste l'an dernier. À suivre aussi chez les tricolores, Diane Paris face à l'américaine Anne Li. Côté masculin, le prodige Moïse Kwame est de retour sur les cours. Il affrontera le paraguayen Adolfo Daniel Valejo notamment. Voilà pour l'essentiel de votre actualité.
0: Freedom, 6h passées de 2 minutes dans quelques secondes de la revue de presse. Mais avant cela, une modification apportée concernant un avis de décès. L'avis de décès de Monsieur Sandaï Joseph Augustin Epiphane, retraité EDF. Son décès survenu hier à l'âge de 81 ans. Le convoi mortuaire sortira donc du centre funéraire de Commune Prima aujourd'hui. Et les obsèques auront lieu au centre funéraire de Commune Prima à 16h cet après-midi. Et bien sûr, l'inhumation se fera au cimetière de l'Est. Je vous rappelle, pour toute modification des avis communiqués, le 02 62 41 51 51. Voici maintenant la revue de presse préparée et présentée par Christophe Damour. Bonjour Christophe.
6: Bonjour Francky, bonjour à tous.
0: À la une du quotidien de ce matin, il y a un dossier sur l'esclavage et le code noir.
6: Absolument Francky, avec en une du quotidien de ce matin, cette photo où l'on voit quelqu'un qui porte entre ses mains le fameux code noir. Abrogation du code noir, au-delà du symbole, c'est le titre qui barre la une du quotidien de ce matin. Alors, l'Assemblée nationale examine aujourd'hui, Francky, une proposition de loi abrogeant le fameux code noir, un recueil de textes réglementant l'esclavage. Une incongruité juridique qui persiste dans le droit français, légitimement mal perçue dans les territoires ultramarins. Autre titre à la une du quotidien, nouveau bouclier qualité-prix, 12 euros de moins après un effort incroyable. Signé hier en préfecture, le bouclier qualité-prix comporte toujours 175 produits, mais son prix plafond passe de 415 à 403 euros grâce à la suppression de la TVA. Alors, un panier de 50 produits qui est mis en place sur la base du volontariat dans les petits magasins. Et puis Aurélien Santon fait appel de sa démission. Je vous rappelle que le conseiller départemental a été condamné à 4 mois de prison avec sursis parce qu'il voulait reconnaître son enfant. On apprend ce matin par le quotidien qu'il fera appel de cette décision, mais Aurélien Santon annonce qu'il déposera dans les prochains jours sa démission de son mandat au conseil départemental.
0: À la une de l'info.re, on parle de l'arrivée de la saison des baleines.
6: Oui, Francky, début de la saison des baleines à La Réunion. On espère tous que la saison sera bonne, titre l'info.re. Les cétacés sont attendus chaque année. Les premières baleines bosses de cette saison 2026, la première surtout, elle a été observée hier matin, au large de Saint-Gilles, à la plage des Brisants. Une observation lointaine, mais indiscutable, confirme Globis. Il faudra toutefois encore un peu de patience, hein, avant de savoir si cette année nos eaux accueilleront de nombreuses baleines et leurs petits, ainsi que d'autres cétacés, écrit encore l'info.re.
0: À la une de freedom.fr, il est question du prochain prix des carburants.
6: Prix des carburants à La Réunion, pas de mauvaises nouvelles attendues ce 1er juin, rassure le préfet, et titre freedom.fr ce matin. C'est une bonne nouvelle pour les automobilistes réunionnais, après la forte hausse du mois de mai et celle dont celle du gazole, les prix des carburants pourraient donc se stabiliser le 1er juin prochain.

0: disparition immédiate, suite à une rixe armée survenue samedi à bras fusil à Saint-Benoît. L'un d'entre eux, surnommé Sixo, a écopé de 18 mois de prison, l'autre de 15 mois. Cette bagarre pourrait être liée à la fusillade survenue le même soir à bras fusil, où des individus armés ont tiré dans un appartement sans faire de victime. Une enquête pour tentative d'assassinat est en cours à la brigade des recherches de Saint-Benoît.
1: Voilà pour cette revue de presse. 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
1: Hop là, le temps de cette journée avec, vous l'avez dit tout à l'heure, une couverture nuageuse.
0: Absolument, une couverture nuageuse bien présente sur la Réunion. Un temps maussade, alors on va peut-être sortir les parapluies, parce que quelques petites gouttes ici ou là, mais c'est surtout cette impression de mauvais temps avec cette présence de nuages qui sera dominante hein, aujourd'hui sur notre île. Seul le littoral sud devrait connaître quelques belles périodes ensoleillées, mais à l'est ce sera vraiment autre chose, et notamment donc on va certainement sortir les parapluies et les imperméables ce matin sur la façade est de l'île. Oui, on peut attendre jusqu'à 30 degrés sur les zones côtières, et puis entre 18 et 22 degrés dans les cirques, 15 degrés au Maïdo et au Volcan.
1: Voilà donc pour la météo de cette journée, des rendez-vous qui nous attendent également aujourd'hui, Christophe Damour.
0: Oui, alors tout à l'heure vous viendrez chez nos auditeurs avec votre chéquier comme tous les matins à 7h15, et vous ferez un chèque aujourd'hui qui a augmenté encore. 812 euros.
1: Ah, c'est joli ces cagnottes comme ça, là. Ça fait du bien, ça.
0: Mais comment
1: ça
0: on a l'argent?
1: Tombe dessus.
0: Tous les jours.
1: Oui, mais Banane gagne pas. Quand on a l'argent, c'est que Banane gagne pas.
0: C'est ça. Et donc, comme on a un bon peu, quand il gagne pas, on va mettre encore un peu dedans.
1: Mettons encore la passée. À quoi ça va l'arriver, donc?
0: Mettons encore la passée. T'es Camille, t'es là.
1: Au bon souvenir de Camille Sudre. Allez, Madame Mode, rendez-vous émission spéciale aussi.
0: Oui, Madame Mode qui recevra ce soir les agents de la SHLMR. Et je sais que vous êtes nombreux et nombreuses à attendre ce moment. Ce sera entre 17h et 18h. Vous pourrez poser toutes vos questions à la SHLMR au 02 62 99 10 00. Et puis cette bonne nouvelle quand même. On rappelle, Francky, qu'à partir de 12h30, la route des laves sera enfin rouverte totalement à la circulation, et ce pour tout le monde, à toute heure de la journée et 7 jours sur 7.
1: Ça c'est bon ça, hein, parce que bientôt justement à la fête des mères, certains y habitent Sainte-Rose, moi habite Saint-Philippe ou vice-versa, donc du coup c'est quand même plus pratique d'avoir cette route, cette piste ouverte pour les usagers.
0: Ah ben je crois que là on gagne de sacrées minutes, voire de sacrées heures.
1: Ah, plutôt que minutes, hein, effectivement. Eh ben voilà, merci pour cette revue de presse. On arrive avec vous tout à l'heure. Vous arriverez avec nous tout à l'heure avec le premier journal de la rédaction.
0: Absolument. Je vous souhaite une très très bonne journée. Merci d'avoir choisi Freedom pour vous réveiller ce matin. Et puis c'est café, crème et vitamines tout de suite, comme tous les matins, avec Francky dans la joie et la bonne humeur.
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1: Freedom, juste avant de continuer avec vous, bien sûr, le petit causement gros moment.
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1: Le petit causement du jour avec Zabel qui nous a rejoint. Bonjour Zabel.
4: Bonjour.
1: On est bien?
4: Oui, moi je vais bien, je suis calme.
1: Oui, vous faites allusion
4: à rien du tout.
1: au début de cette émission.
4: Il a trouvé un de ses cafés.
1: Il a trouvé. C'était pas son jour, pauvre petit chou. Bon, voilà, c'était Christophe Damour. Du coup, causement gros moment du jour, là, Isabelle.
4: Oui, c'est un causement que, c'est un mot.
1: Ah.
4: J'aime bien le mot.
1: Un mot pour ce jour. C'est lequel, ce mot?
4: Zobok.
1: Oula. C'est un joli mot, ça?
4: Je sais pas.
1: M'entendu Max utilise ça. Elle est en train de quand même un peu le sujet, mais m'entendu parler de Zobok, oui.
4: Zobok. Mais elle est jolie.
1: Elle est jolie.
4: Adam Abed Banavazao.
1: Elle est jolie comme pas.
4: Zobok. C'est joli.
1: Ah non, c'est pas deux mots, hein, c'est un seul mot.
4: Oui, c'est
1: pas
4: zo d'un côté et bok de l'autre. Hein. La résonance.
1: Ah, où se trouve, il sonne bien.
4: Oui, un Zobok.

0: D'accord. Vous, beau con.
1: Ah non, c'est pas un verbe. Oulala. Auditeurs, 0262 99 14 00 Zobok.
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1: Ah oui, tellement la PH Obama, elle m'a dit 99 14 00. Non, c'est 02 62 99 12 00 justement pour expliquer ce mot. Mot gentil ou mot méchant, comme on dit. Tout dépend du contexte aussi peut-être. Hein. 02 62 99 12 00. Allez, la Moukatali maintenant. 02 62 21 08 08, numéro que vous avez appelé pour laisser votre moukatage. Et ce matin, on va parler Maloya dans la Moukatali. Vous avez parlé Maloya. Maloya con à qui ça émette l'ambiance. C'est la question qui est posée et vous aurez la réponse dans la Moukatali. Maloya, nos traditions, mais il faut laisser évoluer aussi. Et puis, depuis que l'UNESCO la met à nous en l'air, ne la paie rien. C'est aussi ce qu'on dit dans la Moukatali. On parlera du bac en créole cette fois. Voilà pour le menu de cette édition de la Moukatali. Voici tout de suite un extrait de vos appels.
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3: Bonjour la Moukatali, maintenant pourquoi je suis l'histoire Maloya là, j'oreille, chante Maloya, il danse Maloya là. Maman la remarque, moi, chaque fois qu'on a un concert public devant la mairie, n'importe quoi là, le créole là, il reste en retrait, les oreilles là, il roule la tête, il danse, au moins il fait voir l'île là, mais créole là, il reste derrière, il bouge comme ça, il croise son bras, il est là, il écoute, ça en plus. Mais après, faut pas trop me casser les oreilles aussi, parce que les oreilles mettent l'ambiance devant lui, malgré qu'on ne peut pas aimer, malgré qu'il bat la bière, il roule la tête là, mais au moins, ouais, il danse, il comprend le mot, les dents qui roulent à terre, mais créoles non. Ben voilà les histoires.
4: Allô, la Moukatali, combien tu m'as été Maloya, t'es Maloya, là, laisse-moi y aller, c'est moi une tradition, ça laisse à nous, les chansons de Maloya, laisse-moi y aller, vous voulez pas tout, t'es dans le monde, t'es pas tout, t'es déclaré de Maloya, oui, mais pas tout, Maloya aussi, les bons, t'es que j'ai Maloya, Maloya va nous la faire, Maloya va nous la faire, Maloya va nous la faire, va nous l'autre la faire, Maloya, la Maloya va nous la faire, Maloya va nous la faire, le genre c'est l'autre la faire, Maloya, laisse-moi y aller, c'est une tradition, ça t'es, Maloya pas, bah t'es caillon, bah roulé, bah triangle, bah tu te servais, t'es Maloya, c'est une tradition, c'est une pièce, c'est bâti, ça c'est gars Maloya, vive Maloya, vive Maloya, allô Maloya, va nous la faire, les gens c'est la fée Maloya.
5: Voilà, m'aimerais parler au sujet de le Maloya là, mais quel Maloya les à nous, n'a pas rien nous. Que voir quand on commence à mettre dans le mondial de l'UNESCO, va quoi là, n'a plus rien. Là, mais dis-le, Maloya les à nous, oui, là c'est n'importe quoi, oui, ma média, oh, arrêtez n'importe quoi, voilà. Moi, ça m'en a pour dire la Moukatali, ça qui est pas content, c'est content, c'est content, c'est pas content, il doit côté. Voilà, allez, la Moukatali, n'a retrouvé.
6: Moukatali, alors là, le rectorat, ben, il connaît plus quoi il faut faire, là, maintenant, il vous a dit, je passe le bac en créole. Bientôt, il va dire comme ça, il supprime le bac, parce que, d'ailleurs, le bac, il sert plus trop à grand chose, hein. Les enfants, ils passent les diplômes, ils trouvent plus de travail. L'intelligence artificielle, il remplace l'appui d'entreprise, et, ben, il voit pas comment nos jeunes, ça fait dans le futur. En plus, là, avec les autres bacs en créole, non, mais franchement, hein. Et quand les enfants y arrivent ailleurs, comment il faut faire? Comment je vais faire après? On va parler en créole? Quoi partout, ben, on va comprendre le créole? Ben non, hein, c'est pas comme ça il faut faire. Hein. Parce que notre jeune, ben, je te l'ai foutu.
7: Salut la réunion, frère.
1: Je reviens juste sur l'histoire du Maloya, enfin non pas l'histoire, pardon, mais sur l'inscription du Maloya au patrimoine culturel immatériel de l'humanité, là, l'inscription donc à l'UNESCO. Il y a un auditeur hier qui disait le Maloya, c'est piqueur, enfin par rapport à l'UNESCO, c'est piqueur, rouler, cayam. Eh bien, sachez que dans le texte, j'ai pris du temps pour aller regarder ça. On parle bien du Maloya qui a donc évolué et qui a vu même l'introduction d'instruments comme le synthétiseur, la batterie ou encore le djembé. Et donc, pas seulement à ce juste titre, hein, mais c'est une information qui est donnée dans cette description. Eh bien, ce qui a fait que effectivement le Maloya ayant évolué, eh bien, ça a permis son inscription donc à la liste du patrimoine culturel immatériel de l'UNESCO. Et pas seulement parce que Il y en a piqué à rouler à Kayam dedans. C'est ce que disait un auditeur hier. J'ai été vérifié. Pour vous, bien sûr. Freedom, allez, on laisse place à Christy pour l'horoscope du jour, avant dans quelques instants de donner les résultats des jeux. Et après, bien sûr, 02 62 99 12 00 pour la suite de vos appels. Christy, bonjour.
0: Bonjour chers amis, c'est Christy. Quoi de neuf dans votre ciel astral pour ce jeudi 28 mai? Le soleil est en gémeaux, bonne fête Germain. Bélier, des excès de table sont à redouter. Votre jalousie est plus forte que vous. Taureau, vous êtes doux, pacifique et patient. Gémeaux, cette journée vous entraînera dans des entreprises ambitieuses, surtout si vous appartenez au deuxième décan. Cancer, vous êtes sûr de vous-même et de la force de votre détermination, mais ne vous précipitez pas. Lion, vous avez des difficultés à exprimer vos sentiments profonds et votre partenaire risque d'en souffrir. Vierge, une personne plus jeune que vous viendra vous demander conseil et vous l'aiderez dans une dure épreuve. Balance, attendez-vous à une agréable rencontre en fin d'après-midi. Scorpion, votre attitude vous maintient dans un monde illusoire et fictif. Cessez de rêvasser et développez votre vie intérieure. Sagittaire, méfiez-vous de vos coups de tête et de votre impulsivité. Réfléchissez avant d'agir. Capricorne, vous êtes conscient de votre valeur morale autant qu'intellectuelle et il vous est facile de briller en société. Verseau, climat de franche gaieté et de détente avec vos proches. Atome crochu avec les Gémeaux. Poisson, une personne rencontrée au cours d'une soirée amicale sera comme subjuguée par votre présence et votre magnétisme. Je vous souhaite à tous une journée très chaleureuse. À bientôt.
1: Merci, merci Christy. Très belle journée également. Le prochain rendez-vous tout à l'heure à 8h15. L'heure de la bourrique pour l'arrivée du quintet du côté de Strasbourg. Nous sommes dans la quatrième. Il fallait cocher le 4, le 8, le 12, l'As et le 9. 4, 8, 12, As et 9 pour le quintet à Strasbourg dans la quatrième. Rapport du quintet dans l'ordre 63 544,80 € et dans le désordre 960,80 €. Je vous rappelle qu'à 10h30, pronostic de Thierry Léger, quintet à Paris-Longchamp, ce sera en mode nocturne. Freedom, tirage du loto aussi, tiens, le 3, le 4, le 15, le 17, le 41, numéro chance, le 4. 3, 4, 15, 17, 41, numéro chance, le 4. Joker Plus, le 9, 673, 022, le 9, 673, 022. Et deuxième tirage, le 9, le 25, le 41, le 47 et le 48. 9, 25, 41, 47, 48. Voilà donc pour le résultat des jeux et belle journée aux personnes se prénommant Germain. Il n'aime pas se trouver dans un endroit sale ou désordonné. En revanche, il déteste faire son propre ménage. Il est marrant celui-là. Sacré Germain, va. Allez, c'est la journée internationale d'action pour la santé des femmes aujourd'hui. Mesdames, belle journée à vous. Freedom, tiens, je vous touche un mot sur le sujet du baromètre ce matin. Dans le baromètre du jour, nous allons parler, non pas d'Aurélien Santon, mais disons que nous allons parler de sa décision de démissionner de ses engagements. Pour rappel, hein, vous l'avez encore entendu dans la revue de presse ce matin, il a été condamné à 4 mois de prison avec sursis dans une affaire personnelle liée à la reconnaissance d'un enfant. Alors, il envisage de démissionner de son mandat et de quitter aussi la présidence de son association, l'association Ticker. Plusieurs voix l'appellent à ne pas prendre de décision trop vite. Que diriez-vous à Aurélien pour l'aider à traverser cette période? Doit-il rester ou prendre du recul, justement, comme il le souhaite? 02 62 99 12 00. Vos amis, vos avis dans le baromètre ce matin, juste après le journal de 7h30. À 6h30, le journal, mais avant cela, vous sur notre antenne, 02 62 99 12 00. On rejoint Fabrice d'abord, dans un premier temps. Bonjour Fabrice.
7: Bien, bonjour mon cher Franquise, toute la grande famille de la troisième, de la deuxième jeunesse. Rendez-vous décalé quasiment un petit peu en fin de semaine, Franquise.
1: Oui.
7: Sinon ça va?
1: Oui, moi j'ai bien. Quoi arrive vous? Pourquoi décalé fin de semaine ou?
7: Ben décalé parce que mais tu utilises toujours le joker qu'il faut pour pouvoir faire passer l'information toujours pour cette belle organisation qu'on a l'habitude d'organiser tous ensemble. Et donc, c'est pour ça. Et m'a dit pourquoi d'ailleurs, Francky.
1: Oui.
7: Juste un petit mot pour remercier encore une fois tous les milliers de personnes qui ont fait le déplacement le week-end dernier à la possession, la salle Moulin d'Hélice, où monsieur le maire fait son premier bain de foule, Eric Fontaine. En tout cas, en toute simplicité, il a fait des pas de danse avec nos chers amis de la troisième jeunesse de La Réunion. Et c'était trop gaillard et une journée inoubliable. Et on aura date journée d'ailleurs sur la commune de la possession très bientôt. D'ici là, j'aurai l'occasion d'en parler.
1: D'accord.
7: Sur la Radio Freedom. Et me concernant, oui, Francky, ben voilà. La raison, c'est parce que,
1: oui.
7: À l'occasion de la fête du Gouyavier édition 2026, en fait, donc il y aura une journée dédiée à nos chers amis de la Réunion, de la danse, de la deuxième, de la troisième jeunesse, un grand bal, ouvert à tout public, ce samedi 30 mai, et ce sera à la salle des fêtes. La salle des fêtes de la Plaine des Palmis, organisée par l'association des forêts, en partenariat avec les partenaires. Et bien sûr, la commune de la Plaine des Palmis sera mise à l'honneur, avec le Gouyavier aussi à l'honneur. Mais il n'y aura pas que le Gouyavier, il y aura aussi les forains, il y aura les manèges, voilà. Il y aura de quoi faire.
1: Il y aura de l'ambiance, alors, du coup. Hein.
7: Et nous, l'ambiance, exactement. Sans orchestre, il n'y aura pas d'ambiance. Et c'est pour cela que, 9h30, on va démarrer une belle ambiance dans la salle des fêtes sur toutes les pas de danse avec Alpha 7, l'orchestre Alpha 7 qui va assurer et garantir cette ambiance dans le carreau de Gouyavier du côté de la Plaine des Palmis ce samedi. Jusqu'à 17h, on pourra danser, en profiter. En tout cas, il y aura de tout pour faire plaisir à toutes nos chers amis de La Réunion. Mikonte Sizat a fait le déplacement. Je voulais donner juste une information pratique, comme ça l'information est bien compris pour tout le monde. L'entrée est libre et gratuite pour les résidents de la Plaine des Palmis. C'est comme le fonctionnement de la foire agricole.
1: Mmh.
7: Et 2 € pour les non-résidents pour permettre l'organisation de cette fête Gouyavier édition 2026. Quant à moi, Francky, je vous souhaite un bon jeudi à toute l'équipe de Freedom.
1: Merci beaucoup.
7: À monsieur Camusud, madame Camusud, et à tous les réunionnais qui sont à l'écoute, qui sont sur la route, prudence, et gros bisous, et je vous aime, on se dit à samedi matin pour les anniversaires sur la Radio Freedom.
1: Merci beaucoup Fabrice, on vous souhaite un excellent week-end, oui, c'est le week-end de la fête des mères, et sachez, messieurs, dames, que la veille, vous aurez l'occasion de vous retrouver du côté de la Plaine des Palmistes pour la fête du Gouyavier. 0262 99 12 00, avec vous on continue également, Freedom, bonjour, allô.
8: Oui, bonjour, Freedom.
1: Monsieur, bonjour, oui.
8: En fait, je rappelle, puis comme t'es fait, Marc, oublié ça tellement que, autant pourquoi appeler.
1: Où ça l'a fait?
8: Oui, en fait, là, pour trouver, m'a trouvé, en fait.
1: Vous l'avez trouvé?
8: Ouais, m'a trouvé, c'est pas m'a trouvé, c'est mon garçon trouvé, il y a ce été, pendant moi, je ne peux pas. Et c'est un peu Freedom pour garder les autres, qu'on s'est gaffé. J'ai dit, ok, qu'est-ce que j'ai fait, mais quand matin, il prend la route, monsieur, m'a appelé pour voir si la personne.
1: Il écoute la radio.
8: Ouais, il écoute parce que réveille là ce matin et il pense qu'il doit être la route.
1: Alors, dis-moi, comment on l'a trouvé?
8: Alors, m'a trouvé, c'est lui a trouvé, il a trouvé le téléphone. Bon, malheureusement, le téléphone n'est plus, les petits qui jouent ensemble, qui fait rien avec.
1: Oui.
8: Mais il a des documents dedans, c'est-à-dire le PMI, 4 évolues, 4 vitales, et il pense qu'il y a un autre document encore.
1: Est-ce que vous pouvez donner à moi le nom qui figure sur les documents permis ou carte vitale?
8: C'est KD, oh là là, là, le nom en tête, ou la quoi, c'est quoi, la coupe en
1: moi,
8: là.
1: Ah, moi, la quoi, c'est quoi, t'es l'image de TSI, moi, non?
8: Attends, bouge pas, mais regarde ça.
1: Monsieur, jusqu'à midi, mais bouge pas.
8: Voilà, KD Andrea.
1: Et où ça, le garçon, a trouvé ça?
8: Andrea Marie.
1: Où ça, il a trouvé?
8: Il a trouvé dans ses questions, Sylvain. Il a ramassé.
1: Génial. Trop sympa, Marmaï, en tout cas. Déjà, merci, Ali. Et l'appel lancé à KD Andrea Marie.
8: Voilà.
1: Il peut joindre à vous sur ce numéro, monsieur?
8: Oui, appelle-moi sur ce numéro-là, et éventuellement, à tout moment, qu'il peut.
1: Voilà, il donne ce numéro.
8: Malavie, quelqu'un sur Facebook, Malavie pense que c'est la personne accompagnée d'une personne. Malavie, c'est un message quand même. Mais il faut faire que la personne qui a son document, au moins il connaît, pas besoin de refaire en plus.
1: Bah oui, surtout permis et carte vitale, enfin permis notamment, mais carte vitale.
8: Voilà, il prend le temps comme il a pour faire des documents comme là.
1: Ah, vous connaissez alors?
8: Ah, il pense bien,
1: moi.
8: Il m'a donné combien de PN, m'a retrouvé dans la minute qui suit. Donc t'es bon aux affaires.
1: Ouais, le KA, ça t'a un P alors?
8: La sorte, ça t'a un P, oui. Ça t'a un P dans la direct.
1: Alors, 06 92 32 44 13 pour KD Andrea Marie.
8: Ok, nous faisons ça comme ça. Et bonjour à tout le monde et bon courage. Et pensez qu'il y a toujours quelqu'un qui vous attend chez vous. Ne roulez pas vite.
1: Ah, bien dit. Merci beaucoup.
8: Allez, bye bye.
1: Allez, à bientôt. Au revoir. Voilà, un automobiliste qui pense à vous. On lève le pied, on est prudent, on est vigilant. Notamment dans le secteur de la route de Salazit, d'ailleurs. Je rappelle l'information. Ilette Morin, Salazit, on a parlé d'une voiture en panne dans un virage, complètement dans le noir, hein, et ça peut surprendre. On vous invite donc à lever le pied. Ilette Morin, Salazit, sens descendant vers Saint-André. 02 62 41 51 51. Freedom, un dernier appel avant le journal. Freedom, bonjour, allô.
9: Oui, bonjour monsieur. Oui,
1: bonjour madame.
9: Oui, c'est pour l'expression The Vogue là.
1: Ah oui, oui.
9: Près de chez moi. Oui, près de chez moi. C'est pas tout à fait un gardien de cimetière, hein. Mais il habitait derrière le cimetière. Et quand le mort était enterré, il était au trou. Il passait et puis on disait qu'il chassait les morts et il habitait derrière le cimetière. Et on disait que c'était un vieux Zoboc. Alors je ne sais pas s'il y a d'autres expressions, mais celui-là, on disait toujours, quand on a besoin de lui, on va voir le vieux Zoboc.
1: Mais attendez, vous dites qu'il chassait les morts, c'est-à-dire
9: les âmes, les mauvaises âmes.
1: Les mauvaises âmes.
9: Oui, voilà.
1: Et il faisait comment, vous en souvenez?
9: Son métier.
1: Ouais, vous savez comment, c'était quoi la pratique de chasser les mauvaises âmes?
9: Ben oui, ben lui justement, c'était ça le vieux Zoboc, c'était ce terme-là.
1: Oui.
9: Il était là toute la nuit, il habitait là, derrière ce cimetière-là.
1: Ah oui.
9: Allez, bonne journée monsieur, allez.
1: On va essayer d'en savoir plus, merci beaucoup madame. Cosmo Gros Moment ce matin nous a laissé un mot là, Zoboc, et cette dame fait référence à quelqu'un qui chassait les mauvaises âmes. Dans les cimetières. 02 62 99 12 00. Connais comment nous les curieux. Donc vraiment, si vous pouvez nous aider à déterminer ce que signifie ce terme et dans quel contexte, eh bien 02 62 99 12 00. On marque la pause dans quelques instants. Christophe Damour pour le premier journal de la rédaction. Donc...

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14: C'est ça.
4: Bon courage.
14: Merci, au revoir.
4: Au revoir.
15: Freedom, voici maintenant les informations. Le point sur l'actualité avec vous, Christophe Damour. Bonjour.
16: Bonjour Francky, bonjour à tous. Aurélien Santon veut démissionner de tous ses mandats à cause d'une affaire privée qui s'est terminée devant le tribunal correctionnel. En plus d'avoir le soutien de Camille Sudre, le président de Freedom, Aurélien Santon a le soutien de nombreuses personnes. Un jeune de 16 ans a été renversé par une voiture hier au tampon. La voiture a pris la fuite. Un appel à témoins est lancé. Le baccalauréat en créole, un projet qui ne fait pas l'unanimité. Vous entendrez les réactions au sujet du bac en créole et de l'écriture du créole. Météo, temps maussade sur l'île. Seul le sud-ouest devrait connaître quelques éclaircies ce matin. Bulletin à la fin de cette édition. Je vous le disais, Aurélien Santon a été condamné par le tribunal correctionnel pour harcèlement moral. Aurélien Santon, c'est l'histoire d'un homme meurtri qui voulait absolument reconnaître son enfant, mais dont la mère ne voulait pas. Aurélien Santon a été condamné mardi à 4 mois de prison avec sursis et interdiction de se rapprocher de la mère et de l'enfant. Aurélien Santon aurait l'intention de démissionner de son mandat au conseil départemental et de l'association Petit Cœur, ce que Camille Sudre lui a fortement déconseillé. Ce serait une perte immense pour les Réunionnais si Aurélien Santon n'était plus le relais indispensable de la population auprès du département. Et ce serait une énorme perte pour Freedom si Aurélien Santon démissionne de l'association Petit Cœur, a notamment déclaré Camille Sudre. Et Camille Sudre n'est pas le seul à le soutenir. Geneviève est une des nombreuses personnes qu'Aurélien Santon a aidé et elle a tenu à le remercier.
17: J'aimerais bien te dire, Aurélien, tu sais, je suis de tout cœur avec toi, mais t'arrête pas à ces choses-là. Toutes les belles choses que tu as faites, je me souviens. Je suis Geneviève, la mère de Daphné. Qu'est-ce que nous avons travaillé ensemble? Et tu sais, aujourd'hui, Aurélien, j'aimerais bien te dire avec mon cœur de maman, aujourd'hui, Daphné, elle est vivante, Dieu l'a guérie, mais tu étais pour quelque chose là-dedans. Et tu sais, Aurélien, les personnes ont besoin de toi. Les gens ont besoin de toi. Ne baisse pas les bras, ne démissionne pas de ton poste. Et j'aimerais bien, aujourd'hui, que les gens témoignent ce que Aurélien a fait.
16: Et suite à la réaction de Geneviève, vous avez été nombreux à réagir et à adresser vos messages de soutien à Aurélien Santon, des mots sincères qui témoignent de tout ce que l'élu représente pour les Réunionnais, l'un des rares politiciens à être aussi grandement impliqué et apprécié sur notre île.
18: Monsieur Santon, écoute à moi. On écoute la radio Freedom. D'ailleurs, on intervient assez régulièrement. Là, monsieur Dion, appelle à monsieur Aurélien. Tu démissionnes, là, me posant une question. Mais qui t'a fait tout ça du monde en détresse, hein? Donc, Aurélien, il faut pas passer de petit cœur à gros cœur. Ou faire un petit cœur.
19: Nous l'a besoin d'Aurélien. Nous l'a besoin, Aurélien, sous-entend, on m'a laissé un message. Nous n'a plus vraiment contact, mais on est toujours dans mon cœur, on l'a toujours débattu. Mais Aurélien, si vous entendez, gros bisous à toute la famille dans cette épreuve. Mais connais où ce brave garçon.
6: Ben moi, je dis qu'il ne faut pas qu'il démissionne parce que je pense qu'il y a plein de familles qui ont besoin de lui et que ce serait dommage.
7: Aurélien, démissionne pas. Et les personnes qui sont en train de juger sur Internet, qui disent ici, là-bas et tout, là. Pensez bien, jour de matin, vous avez un mort en métropole, vous avez un décès chez vous, vous aurez besoin de cet homme-là.
8: Aurélien, c'est un maman formidable. Un gars grand cœur. Et dans sa vie privée, c'est un maman waouh. Arrête de dire du mal, maman. Il est facile de dire du mal, mais dire du bien, là. Ah, ben nous, oublie ça, quand Bourri fait du bien. Ah, ça y est, oublié ça, par contre, il fait une erreur. Et c'est sa vie privée, par contre, ça devient une certaine presse. Pourquoi salir un bonhomme qui fait du bien au lieu de salir des bonhommes qui font du mal? Réfléchissez, mes amis. Hein. On a un karma, on l'est. Hein.
16: Et justement, dans le baromètre de ce matin, nous allons parler d'Aurélien Santon. Le tribunal a condamné Aurélien Santon à 4 mois de prison avec sursis. Aurélien voulait reconnaître son enfant et la mère ne voulait pas. Le tribunal lui a reproché d'être trop insistant et l'a condamné pour harcèlement. Aurélien est tellement accablé qu'il risque de démissionner de son mandat de conseiller départemental et de la présidence de son association Petit Cœur. Camille Sud tente de le dissuader parce que Aurélien a tellement fait pour la population réunionnaise qu'il est irremplaçable. Qu'est-ce que vous diriez à Aurélien pour le dissuader de démissionner? Tous vos appels au 02 62 99 12 00 tout à l'heure, après le journal de 7h30. Merci de vous réveiller avec Freedom ce matin. Il est 6h36. Bonne nouvelle pour les consommateurs réunionnais. Le bouclier qualité-prix 2026 a été présenté hier en préfecture. Le panier reste fixé à 175 produits, 70% alimentaires, 25% hygiène, 5% infantile, avec 40% de référence locale. Grâce à une exonération de TVA de 12 euros, le panier passe ainsi de 415 à 403 euros cette année. Parmi les nouveautés, le lait végétal, le quinoa et farine de blé complet, le panier Pays Leclerc est quant à lui reconduit pour la 6e année consécutive. Et puis à propos des carburants, pas de mauvaises nouvelles au 1er juin, théoriquement. Le préfet de la Réunion, Patrice Latron, a rassuré sur les prix des carburants au 1er juin, affirmant qu'aucune hausse brutale n'est attendue. Il a précisé que la Réunion reste le territoire français où l'essence et le gazole sont les moins chers, malgré les tensions géopolitiques. Concernant l'approvisionnement, il a déclaré, je cite, « Je ne dis pas aucun risque, je dis aucun problème ». Fin de citation. Hier matin, au tampon, un enfant de 13 ans traversait sur un passage piéton pour rejoindre son collège. Une voiture l'a renversé et le conducteur a disparu sans s'arrêter, sans porter secours. C'est ce délit de fuite, c'est la mère du garçon Antonine qui le dénonce.
20: C'était sur le chemin du collège, chemin Armanet, 14e, hein, au tampon. Et il traversait sur le passage piéton et une dame l'a renversé et elle s'est enfuie. Donc mon fils... Il a très mal à son genou, donc là je l'emmène chez le médecin. Maintenant c'est pire qu'un chien, maintenant on écrase les gens et on s'enfuit. Mais madame, si vous êtes à l'écoute, apparemment vous êtes une dame assez âgée, en golf grise. On n'a pas votre plaque malheureusement pour le moment. Pour le moment, mais madame, il promet à vous que m'y mette dans la main, bon Dieu, parce que là c'est mon enfant, on l'a touché. Et me souhaite à où le pied du cou. C'est mon enfant, on l'a même pas arrêté. Les gens étaient obligés d'insulter à où. Et on l'a parti, madame.
16: Et toujours à propos de cet accident et de ce délit de fuite, cette dame que vous allez entendre était là, elle a tout vu, elle s'appelle Berthe. Elle est témoin direct de l'accident. Et ce qu'elle nous raconte est précieux. Le véhicule qui a renversé le collégien de 13 ans avant de fuir, et c'était une Golf grise et au volant de laquelle se trouvait une femme d'un certain âge, aux cheveux blancs. Un témoignage qui pourrait être décisive pour retrouver la conductrice.
20: Toutes les voitures arrêtées, parce que le maman il traverse le passage piéton. Donc la dame est venue, moi je suis en face, je monte, donc je voyais très bien. Du coup, ben, le maman il traverse, elle n'a pas vu, du coup elle a battu le pied de la maman, elle n'a même pas arrêté. Du coup j'ai klaxonné, elle n'a même pas arrêté, elle m'a regardé, tourné la tête et filé. Je me suis arrêtée, après voir le maman, il m'a dit, est-ce que vous avez eu mal? Il m'a dit, je suis en train d'appeler ma maman. Je parlais avec le maman, je retourne au collège seulement, je peux retourner. Ben, j'allais courir, ben voilà, suivre la voiture, mais je trouve pas, non, c'est impossible. Mais les deux numéros, je relevais, 72, mais la lettre, je sais pas, Volkswagen grise, personne âgée, il y a lunettes, cheveux mi-longs.
16: Et je vous le rappelle, un accident a eu lieu hier matin au chemin Armanette, non loin du collège du 14e au tampon. La voiture serait donc une Golf grise avec une immatriculation se terminant par 72. Si vous avez vu quoi que ce soit, vous pouvez contacter Antonine au 06 92 06 33 46 06 92 06 33 46. Direction Saint-Benoît, à Brafusy, quartier très chaud. En plein jour, à Brafusy, la voiture du beau-père d'une habitante a été volée par des enfants de 10 à 12 ans. Elle a lancé l'alerte sur notre antenne hier après-midi et l'histoire a rapidement basculé. Le véhicule a fini sa course dans un accident avec la police sur place.
0: Mon beau-père, quelqu'un est rentré dans sa cour, est rentré dans sa maison. Il était aux toilettes à l'étage. Ben, ils sont rentrés, ils ont pris ses clés, ils ont pris la clé sur la table, ils ont débarré la voiture, ils sont partis à Brafusy, à Saint-Benoît. Ils sont cette grise et DA181KA.
21: Sur Brafusy, il y a une voiture qui est en cause-poursuite avec les gendarmes. En face de cette expédition, j'ai appelé au rond-point 4 bornes avant d'arriver sur le rond-point des plaines. Et la voiture est partie en tonneau. Je suis passé 15 ans de personne, mais il y a 3 jeunes dans les 10, 12 ans maximum. Je me vois la tête là, putain, ben on est mal barré, hein.
22: Là, il est immobilisé sur le toit. Là, il y a 2 policiers. Il y a... Oh, la première fois, les policiers sont partis, les gens ont cagoulé des galets. Et là, il y a 2 policiers qui viennent d'arriver. Ben, pour moi, là, sur place, on va pas criminaliser un l'autre. Mais s'il y a 2 policiers qui viennent d'arriver, ben, ce sera difficile pour contenir ces personnes-là.
0: La voiture est sur le toit.
22: Bon, ben, il doit être oui, sur le toit. Et les 2 portes sont ouvertes.
0: Ok. 4 bornes, il y a une sainte expédie. Ben, je vous remercie beaucoup, vraiment beaucoup de m'avoir rappelé, tenu au courant. Je transmettrai à mon beau-père. Merci beaucoup, Radio Prud'homme. De manière, mon fidèle auditrice, enfin, j'écoute, quoi. Donc, je vous remercie beaucoup.
16: Voilà, ça s'est passé hier à Brafusy et la voiture était conduite, cette voiture volée par des jeunes d'une dizaine d'années, vous l'avez entendu. Et toujours à Saint-Benoît et toujours à Brafusy, 2 jeunes ont été condamnés hier pour une rixe armée survenue samedi dernier, souvenez-vous, dans le quartier de Brafusy à Saint-Benoît. 18 mois de prison pour Sixo, 15 mois avec sursis pour Nayed. Ce qui inquiète les enquêteurs. Le même soir, une fusillade éclatait toujours à Brafusy à Saint-Benoît. Des coups de feu avaient été tirés dans un appartement, 4 jeunes ont été visés, fort heureusement aucun blessé. Un lien avec la bagarre du matin n'est pas exclu, l'enquête se poursuit. Un père, sa fille de 4 mois et la rue pour seul toit. Dylan est dans la détresse, sans logement, sans solution et avec un bébé malade depuis 3 jours qui n'a plus ni couche ni lait. Aujourd'hui, il lance un appel à la solidarité.
23: On a été aidé un peu par l'Amérique du tampon dernièrement, mais nous n'a toujours pas de grande solution pour une maison, un logement, tout ça. On n'a pas de solution. Et du coup, on voudrait savoir s'il n'y aurait pas des auditeurs qui pourraient nous aider. Enfin, quand il manque à manger pour mon bébé, parce que dans tous ces problèmes-là, m'a perdu aussi ma voiture. On m'a fait saisir mon véhicule par la gendarmerie et j'avais tous les affaires de bébé dedans. Nous, en tant que parents, ben, ils commencent à s'épuiser. Mon bébé, il est malade, mais qu'est-ce qu'il faut qu'il fasse avec. Depuis 3 jours, mon bébé passe son temps à pleurer. Et mais qu'est-ce qu'il faut faire? On faut un transport, mais pour rien. Et il m'a plus de moyens, mais pas véhiculé, il m'a plus de moyens, il n'a plus prendre le bus, il n'a plus fait rien.
16: Et s'il y a des associations qui nous écoutent et qui veulent venir en aide à Dylan et à son bébé, sa fillette de 4 mois, bien sûr, elles peuvent appeler le standard au 02 62 41 51 51. Le Maloya appartient-il à tout le monde? La question enflamme les réseaux sociaux depuis plusieurs jours. Marie Lanfroy, la chanteuse métropolitaine du groupe Saoudage, est dans l'œil du cyclone. On lui reproche de s'approprier le Maloya, cette musique née de la douleur des esclaves, classée au patrimoine mondial de l'UNESCO. Pour certains, c'est une trahison. Pour d'autres, la musique n'a pas de frontières. Alors, faut-il interdire aux métropolitains de chanter le Maloya? Réponse.
24: Moi, je me pose une question, c'est que aujourd'hui, d'accord, la musique est universelle, etc., etc., mais aujourd'hui, il y a une musique qui a été reconnue au patrimoine mondial de l'UNESCO. C'est-à-dire qu'il reconnaît cette musique-là dans son authenticité, avec ses instruments, avec ses paroles, avec avec un standard bien précis maintenant. Et aujourd'hui, moi, c'est pas le problème que une femme extérieure, échouant du Maloya, etc., etc. C'est très bien même, c'est très bien. Mais par contre, mais pense que pour justement éviter que la polémique y enfle, il faut peut-être qu'elle appelle ça autrement. Mais elle peut pas appeler ça Maloya.
0: C'est pas forcément le monde qu'il s'est chanté le problème. C'est vraiment ça l'effet du Maloya. Ah, moi, comme il entend Maloya, il entend un rouler, il entend un son, les paysans, il entend les histoires, il entend tout ça là. Et en fin de compte, quand on écoute Ali chanter, ben, on voit pas tout ça. Et comme le monsieur, il dit, peut-être il faut qu'il change le nom, son lard, en fin de compte.
1: Bon, cette fille-là a grandi à La Réunion. Qu'est-ce qu'il faut pour être réunionné? Il faut être arrivé en 1644 à La Réunion? Mes ancêtres, ils sont arrivés en 1725 à La Réunion, mon ancêtre. Mais il accrase sa banane pour construire La Réunion. Et il est réunionné. Ceux qui sont arrivés après, qui se sont battus pour construire La Réunion, ils sont aussi réunionnés. Donc arrêtons de fragmenter la population réunionnaise.
16: Autre polémique, toujours à propos du créole, mais cette fois-ci non plus à propos de la musique créole, mais de la langue créole. Une nouvelle qui va faire débat. Au baccalauréat, les élèves pourront bientôt écrire en créole, sauf que La Réunion ne s'entend pas sur la façon de l'écrire. Graphie francisée, proche du français, comme le déflant la chanteuse Jacqueline Farérol, ou graphie KWZ, autonome, qui s'écrit comme il se prononce, celle que porte Daniel Loireau. Deux visions, deux conceptions du créole, deux façons de penser son avenir. Comment doit-on enseigner et écrire le créole à l'école ?
3: Le créole. Effectivement, ça a été établi en tant que langue régionale, mais récemment, au niveau de le vocabulaire, il y a tout à refaire, quoi. Et puis, au niveau du créole, c'est-à-dire ce que nous, on parle aujourd'hui, parce qu'il y a des mots, des fois, on a un peu de mal, même une cause créole, on a un peu de mal à comprendre le sens, quoi.
5: Qui sait ça qu'on corrige le créole là, à l'école, après, les oreilles. Donc, nous, on a professé les oreilles, ça apprend à nous cause créole.
9: Qui c'est qui vont corriger les copies? Un créole, un réunionnais, c'est un peu comme le Maloya, parce qu'il y a une grosse polémique, et ça va faire doublement de polémique. Alors, moi, je dis, écoutez, moi, je suis contre le créole. Je suis contre le créole à l'école, voilà. Et à la maison, mon mari, c'est un métro, moi, je suis réunionnaise indienne, on parle pas de créole, parce que lorsqu'on parle créole, en France, on est mal vu. Quand on parle français, nous avons l'accent créole.
10: Moi, je parle français couramment depuis que j'ai 14 ans parce que j'ai parti en métropole et donc ça. Mais moi, mon créole, c'est mon créole. J'ai vécu à Nice, c'est ça. On n'a jamais eu de problème d'accent ou quoi que ce soit. Hein.
25: Mon frère, il habite à Montpellier et effectivement, lui a dit moi comme ça que là-bas, lui parle français, mais n'a l'accent créole. Et là-bas, il y a peut-être pas, il m'occupe ou là-bas. Hein.
26: Mon opinion à moi, ce serait peut-être de faire passer un examen en oral. Pourquoi l'éducation nationale impose l'espagnol, l'allemand, l'anglais? C'est pas nos origines.
16: Là, vous pouvez bien sûr continuer à débattre autour du créole, autour de la langue créole, et puis aussi autour du Maloya. 02 62 99 12 00. C'est bon pour vous, Francky, pour vos impôts? Tout a été déclaré, tout est bon? Non, pas encore. Vous êtes de ceux et celles qui se prenaient à la dernière minute. Alors,
15: oui, c'est un peu ça, oui.
16: Est-ce que vous avez besoin d'aide?
15: Normalement, ça devrait bien se passer, mais si jamais c'est le cas, on peut...
16: Alors, si jamais c'est le cas, oui. Vous avez besoin d'aide pour votre déclaration de revenus. Sachez que l'opération Allo Impôts se poursuit aujourd'hui encore jusqu'à 12h30, sans rendez-vous, dans 5 points de Lille, donc jusqu'à 12h30, à Saint-Denis, La Possession, Saint-Pierre, Saint-Benoît, et le tampon. Et mieux encore, si vous ne pouvez pas vous le déplacer, vous avez tout simplement à appeler un numéro qui est gratuit, c'est le 0800 065 432, 0800 065 432, aujourd'hui encore, de 11h jusqu'à 20h ce soir.
15: Je vais me permettre de lancer un appel à ceux qui ont appelé ce numéro-là, parce que c'était jusqu'à 23h, je crois, hier. Hein,
16: alors hier, il y avait une nocturne spéciale. Oui.
15: Donc pour ceux qui ont appelé, dites-nous comment ça s'est passé, là, justement, votre rendez-vous téléphonique, là, à ce numéro, 0800-065-432. Est-ce que vous avez tout compris? Est-ce qu'on a pu vous aider? Est-ce que ça a été efficace, justement, ce rendez-vous à Allo Impôts?
16: Voilà, on attend vos réactions et vos retours, 99-12-00.
15: Vous l'avez fait, vous, votre déclaration, déjà?
16: Ah, mais bien sûr.
15: Ouais, vous êtes pas, vous proscratinez pas, vous.
16: Non. Du tout. Je suis quelqu'un de, je prévois toujours les choses, quelqu'un de droit,
15: aïe.
16: Disons les vrais.
15: Ouais. C'est pour ça qu'on s'entend.
16: Exactement.
15: Allez, la météo de cette journée, la météo avec SOS Click.
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15: Appel à l'IDNI, appel à moi minute, ça fera dernière minute.
16: Dernière minute.
15: Voilà. Exactement. Allez, le temps de cette journée maintenant. Oh là, mais qu'est-ce que c'est que ça?
16: C'est vu ça. Et le soleil est censé être levé, hein, depuis 6h46.
15: Hein?
16: Ouais. Ouais.
15: Mais
16: gris.
15: Mais ça, c'est pas joli, les affaires, là?
16: On croirait presque que c'est un ciel parisien.
15: Ouais, justement, ah, oui. Tout d'un coup, là, mais on dirait que, ouais, exact. Et c'est vrai, en plus.
16: Ah, oui. Gris.
15: C'est vrai, en plus, c'est gris comme à Paris, à une certaine époque de l'année, bien sûr.
16: Ah, tout le temps à Paris, c'est rare où il y a du soleil à Paris.
15: À une certaine, voilà. Bon, gris, quand il fait froid. Non, mais c'est pas joli, hein.
16: C'est ça. Eh ben, ce sera comme ça sur toute l'île.
15: Non!
16: Oui! Oui, oui. Un temps maussade. Alors, pas spécialement de pluie, mais un temps maussade avec cette couverture nuageuse.
15: Oh là là.
16: Qui sera bien présente sur une bonne partie de la Réunion. Seule la région des plages,
15: ouais,
16: sur l'ouest, mmh, donc de l'île, connaîtra quelques petites éclaircies, mais la tendance sera.
15: Ouais, c'est pas un selfie. Hein. Une photo de l'extérieur.
16: Prenez une photo des nuages.
15: Ah non, non, mais du ciel, pas des nuages. Ah oh là là, je vous dis. Hein. On a des collègues ici. Non, non, mais c'est pas joli, quoi.
16: Mais c'est vrai, c'est vrai. Non, mais ça tranche avec ce qu'on a eu les derniers jours. Il a fait un temps magnifique.
15: Ouais.
16: Mais c'est vrai que Météo France avait quand même prévu, hein, le retour un petit peu des nuages avec un peu de pluie et surtout les températures qui devraient repartir à la hausse. Ça commence déjà aujourd'hui. 30 degrés de maxi sur les côtes, entre 18 et 22 degrés dans les cirques et 15 degrés du côté du volcan et du Maïdou, Francky.
15: Bon, voilà, chers auditeurs, hein, temps pas très joli, mais bon, la vie continue, bien sûr. Hein.
16: Ah ben, écoutez, il y a Freedom. Hein.
15: Voilà.
16: En tant que Freedom est là, tout va bien.
15: Voilà, et en parlant de Freedom, on a des sous aussi.
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16: Pas magnifique, ça?
15: Ouais, franchement, si vous gagnez ou vous remportez la cagnotte un jour pareil, c'est que vous avez beaucoup de chance. Hein.
16: Ouais, mais des fois, si on a trop, on la donne un petit peu.
15: Qui ça, à moi?
16: Ouais.
15: Partage partage pas nous.
16: Partage un peu solidarité réunionnaise, mon enfant.
15: Comment tu sais l'homme chemin à bague, nous travaux banane, parle-moi de solidarité réunionnaise. Les jolis.
16: Bon. Alors, ce soir.
15: Rendez-vous. Oui,
16: oui, en fait. Oui. Alors, très intéressant. Rendez-vous très intéressant avec Madame Haute ce soir dans son droit de parole spécial. Qui sera consacré aux logements sociaux à La Réunion et nous recevrons la SHLMR et toutes vos questions à la SHLMR au 02 62 99 10 00 entre 17h et 18h.
15: Oui, mention spéciale pour la SHLMR puisque ce sont quasiment les seuls bailleurs, c'est le seul bailleur social.
16: Voilà, quasiment, vous êtes gentil.
15: Oui.
16: C'est le seul bailleur social.
15: Je voulais donner encore une petite ouverture aux autres.
16: Il faut appeler un chat un chat.
15: Okay.
16: C'est le seul bailleur social qui souvent s'en prend plein la figure avec nos auditeurs en direct, mais qui accepte de venir répondre aux questions. C'est, voilà, il y a un problème, ok, il y a des problèmes, mais on en discute. En revanche, eh ben,
15: tendons la perche aux autres.
16: On a attendu, on a appelé.
15: On peut encore tendre, non, mais on baisse pas les bras.
16: Mais
15: moi, j'invite.
16: Visiblement, ça ne les intéresse pas, par exemple, la SIDR.
15: J'invite les autres bailleurs, tels que la SIDR, hein, puisque très cité dans justement les problèmes que nous avons avec, enfin que les locataires ont dans leur logement. Donc si la SIDR veut justement non pas redorer son blason, mais
16: en parler,
15: répondre, voilà, justement
16: voilà,
15: apporter leur soutien éventuellement à ces locataires, bah ils peuvent justement nous contacter et solliciter un rendez-vous. Ce sera avec vraiment beaucoup de plaisir qu'on les accueillera sur notre antenne.
16: Prenez exemple sur vos collègues de la SHLMR.
15: Par exemple, tout à fait.
16: Par exemple.
15: Merci Christophe Damour.
16: Très belle journée.
15: Oui. Et on se retrouve tout à l'heure.
16: À tout à l'heure.
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15: 02 62 99 12 00. Pour la suite donc de vos appels, vous êtes les bienvenus. Freedom, bonjour. Oh, une ligne qui s'est bien. Oh, j'ai vu Flèche Bleue arriver là. Ah ouais, bah tiens, vous allez le dire là avant que je ne démarre justement mon rendez-vous. Il y a une fête aujourd'hui, Christelle Damour.
16: Oui, j'avais oublié et pourtant je l'avais marqué, je vous jure.
15: Oui, bien sûr.
16: Seulement papoté Francky et moi. Alors, bonne fête à tous les musulmans de l'île, car aujourd'hui c'est l'Aïd Moubarak. Les musulmans de la Réunion célèbrent l'Aïd Ed Kabir,
15: l'Aïd El Kabir,
16: la fête du sacrifice ce jeudi. Bonne fête.
15: Merci pour cette pensée pour la communauté musulmane. Je crois que demain il y a le Kavadzi aussi, hein, mais bon.
4: Il y aura des difficultés de circulation dans les Hauts-de-Saint-Paul aussi, parce qu'ils vont sortir le Kavadzi justement.
15: Mais tout le monde est au courant de quoi ici, sauf moi, c'est ça? Bon, ticosement gros moment.
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15: Alors, un petit causement ce matin qui a réveillé des souvenirs. Quoi?
4: La fête des voisins.
15: Bientôt?
4: Demain.
15: Demain déjà?
4: Oui.
15: On est quoi, vendredi?
4: Oui.
15: Ah ouais, c'est la fête des voisins ce week-end? À l'avant-veille de la fête des mères?
4: Oui.
15: Bon, allez, fait une parraine, ne gagnons pas de fête tout en même temps. Causement gros moment d'abord, où justement, je disais, ça a réveillé des souvenirs chez une dame, là, qui a parlé de...
4: Chasser les morts.
15: Voilà, de quelqu'un qui chassait les morts.
4: Le Zobok. C'est la table. Elle se déplace toute seule.
15: La table se déplace toute seule et fait du bruit. Merci. Donc, on disait que, justement, le Moon qui chasse les mauvaises âmes dans les cimetières, c'est lui qu'on appellerait...
4: Le Zobok.
15: Un Zobok, le Zobok. Ah ouais. Et gros moment là, donne-nous un petit peu d'éléments pour avoir.
4: Elle a témoigné, nous peut jouer Zobok aussi.
15: Ah, nous peut jouer.
4: Nous peut c'est... jouer Zobok.
15: Jouer à chasser les mauvaises âmes, c'est pas un jeu.
4: Mais
15: je le cachette. Mais je vais chasser mauvaises âmes.
4: Allons jouer Zobok.
15: Non.
4: Ce week-end, allons jouer Zobok.
15: Ah, moi devant.
4: Non, mais apparemment, c'est un jeu aussi, donc...
15: Que les Réunionnais doivent connaître. Sauf nous deux. On lance l'appel auprès de nos auditeurs pour nous aider, s'il vous plaît.
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15: Ouais, connaître un taille, c'est pas trop, hein. Freedom 02 62 99 12 00. Freedom, bonjour, allô?
12: Oui, allô, bonjour.
15: Bonjour, monsieur, oui.
12: Ah, super. Au début j'étais sur haut-parleur. Alors je voudrais juste dire bonjour à tout le monde à La Réunion et merci Freedom pour le travail que vous faites pour les Réunionnais. Voilà. Mmh. Donc tous les jours j'écoute Radio Freedom le matin pour entendre les actualités.
15: Oui.
12: Et j'ai entendu les thèmes là, c'est assez c'est pimenté. Donc je vais faire vite parce qu'il y a d'autres auditeurs.
15: Mmh.
12: D'abord le créole à l'école au baccalauréat, c'est il y a envie de dire en option, mais pas que ce soit la base d'un baccalauréat.
15: Non, ce n'est pas la base. On est d'accord. On peut déjà rayer ça de la carte. Ce n'est pas la base du bac. Non, tout à fait.
12: Ok, d'accord. Le deuxième sujet, c'est le maloya, piqueur, rouleur, etc. Il se trouve qu'à un moment donné, j'ai été formé par Daniel Waro. Il va pas reconnaître ni la personne qui suit, etc.
15: Mm-hmm.
12: Dans une école à La Réunion, quand il nous a donné la définition du maloya, c'était d'abord pas forcément les instruments, d'abord l'état d'esprit, l'histoire et comment ça s'est inscrit. Donc le maloya pour moi, personnellement, c'est que mon avis. Hein.
15: Oui, allez-y.
12: Comment un peuple en souffrance arrive à partir de cette souffrance-là à être dans la résilience. Et donc La Réunion est un exemple pour la plupart des peuples qui sont sur la Terre. La Réunion, c'est un tout petit département, mais il a beaucoup, beaucoup à donner à l'humanité. C'est ça qu'on reconnaît dans le maloya. C'est un vecteur de résilience, c'est un vecteur de paix, de pacification. Comment un peuple peut passer de A à Z en temps record en plus, hein,
15: mm-hmm.
12: à partir d'un registre musical important, qui est le fond culturel réunionnais, qui est le maloya. Que ce soit un métropolitain ou un chinois ou je sais pas qui chante,
15: oui.
12: Moi ça me touche pas, c'est le contraire. Ça fait que une expansion dans le monde et c'est très bien comme ça, c'est un état d'esprit. Après, ben, je sais plus, il y avait pas comme sujet. Ah oui, le monsieur qui est passé en correctionnel et qui, pour le coup, a perdu et qui a 4 mois de sursis. Il y en a d'autres à La Réunion, ils ont fait pire que ça, ils sont restés, ils ont repris leur mandat. Enfin, ils ont continué leur vie politique normale, tranquille.
6: Donc moi, je l'encourage à reprendre son bâton de pèlerin et de continuer. Voilà. Et des dernières infos, moi, je travaille sur le Luxembourg et tous les matins, c'est la galère, embouteillage. Donc j'ai le temps aussi d'écouter Radio Freedom.
15: Voilà. Mais j'ai bien compris que vous êtes en métropole. Quand vous dites le Luxembourg, c'est quoi comme moyen de locomotion?
6: Alors, ça dépend. des fois, c'est la voiture. Alors là, c'est 2 heures d'embouteillage dans la voiture. Hein. Thionville, moi, j'habite sur la région Moselle. Donc, Thionville, Luxembourg, ça peut prendre 1h30, 45 minutes, comme 2 heures, comme 3 heures. Ça dépend.
15: Waouh.
6: Donc, ouais, je déconne pas. Donc, moi, au fait, je parle en créole dans mon bureau et les Luxembourgeois, ils adorent ça.
15: Ah, bon, voilà. Ça marche pas à tous les coups, à ce qui paraît, mais ça marche quand même.
6: Ah oui, mais ils sont au courant de tout. Et à un moment donné, j'étais muté dans le sud-ouest et j'animais une petite émission sur le créole. Ça s'appelle Créofolie. Si un jour vous avez l'occasion d'écouter, vous écoutez. Et je parle du créole au pluriel, c'est-à-dire le créole lusitaphone, anglophone, hispanophone et bien sûr française. Donc le créole, c'est le mot créole, ça veut dire chose à la base. Hein. C'est un mot portugais qui veut dire chose. Quand les Portugais ne voulaient pas dire que c'est un être humain, ils disaient ça, c'est une créola, c'est-à-dire c'est une chose.
15: Monsieur Miron, merci à vous parce qu'on est pris par le temps, mais merci beaucoup d'avoir pris le temps pour nous. Il est déjà 7h ce matin, voici les informations de PRL.
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13: Bonjour à tous. Un jeudi qui s'annonce bien chaud. 17 départements seront en alerte orange canicule dans le pays. De la Manche au Morbihan, en passant par les Deux-Sèvres ou encore par la Gironde. Près d'une quarantaine aussi en vigilance jaune. Le dôme de chaleur persiste en France. Justement, le ministre de l'Éducation nationale, Édouard Geffrey, a fait le point quant à la gestion de cet épisode de chaleur, dans le scolaire notamment. Invité de France 2, il a notamment confirmé que pour l'heure, la fermeture des classes n'était pas envisagée et que les examens organisés devraient aussi être maintenus. Selon plusieurs syndicats d'ailleurs, 20 à 30% des établissements scolaires ne seraient pas adaptés aux périodes de canicule. En ce sens, le ministre a annoncé qu'un plan ministériel de gestion serait partagé ce jeudi. L'info, c'est aussi 2 ans après sa reprise en coopérative par les salariés. La verrerie Duralex s'apprête à demander son placement au redressement judiciaire en début de semaine prochaine, selon l'AFP ce mercredi. L'entreprise pourrait donc connaître son 5e redressement judiciaire en une vingtaine d'années. Le groupe en difficulté financière qui emploie plus de 240 salariés en centre-Val de Loire. Le tribunal d'Orléans doit se prononcer prochainement. Les médicaments Wegovy et Mounjaro bientôt remboursés pour les patients en situation d'obésité massive à sévère dès la mi-juin en France. Le taux de remboursement par la sécurité sociale devrait s'élever à 65%. Les patients qui devront toujours débourser quelques centaines d'euros par mois pour leurs injections censées traiter l'obésité. La ministre de la Santé, Stéphanie Rist, devrait officialiser cette annonce ce jeudi. Et puis côté foot, il s'agit du 12e club anglais à remporter une Coupe d'Europe et c'est Crystal Palace qui l'emporte. Les Anglais gagnent 1-0 face aux Espagnols du Rayo Vallecano. Mais cela a été possible grâce à un but d'un Français, Jean-Philippe Mateta. Bonne nouvelle avant le Mondial. D'ailleurs, le président français rencontrera l'équipe de France de football le mardi 2 juin. Emmanuel Macron sera à Clairefontaine avant le grand départ des Bleus aux États-Unis pour la Coupe du Monde de football. Voilà pour l'essentiel.

0: Oui, c'est bon, effectivement, on parle musique, hein, c'est bon pour le moral, la compagnie créole. Compagnie créole, pas si créole que ça finalement, hein, puisque ce groupe, il a été formé à Paris, hein, pour la petite histoire. Et la musique, c'est plutôt pop, zouk, carnaval, que waka ou autre musique des îles. On est d'accord, non? Non, pas du tout. Bon, bref. À retrouver donc sur Freedom 2 en ce moment même et dans quelques instants. Tiens, Jacqueline Farérol, j'ai une dent qui bouge. Ouais, ouais, vous l'entendrez dans quelques instants. Nous, on va sur la route pour une information. Il y a une voiture qui est en panne. On va rejoindre Mathieu qui est du côté de Sainte-Marie. Mathieu, bonjour. Mathieu, vous nous entendez? Est-ce qu'il est avec nous, Mathieu? Mathieu? J'entends plus, j'entends pas. Ah, allô, vous êtes là, je vous entends.
1: Oui, voilà, je voulais signaler une voiture en panne à la sortie de la réserve.
0: Oui.
1: Direction Saint-Denis. Enfin, il est sur la voie d'accélération. Hein. Directement quand vous descendez la sortie, là, il est juste là.
0: Oui.
1: Et j'ai demandé de mettre de feu de détresse. Simplement, parce qu'il n'a plus aucun contact, de batterie, rien, on dirait.
0: Il n'a plus de batterie, donc pas de feu de détresse.
1: Et pas de feu de détresse.
0: Aïe, aïe, aïe.
1: Enfin, le véhicule, quand il sort sur la 4 voies, là, ben, je vais prendre direct la sortie parce que le véhicule est juste un petit peu devant la sortie. Là.
0: D'accord. Donc, il a encore la possibilité de mettre un triangle, pas besoin de batterie.
1: Oui, triangle. Bah, batterie pour le triangle.
0: Bah ouais. Mais faut-il encore qu'il fasse l'intervention?
1: Voilà.
0: Ouais. Bon, en attendant, donc, il faut lever le pied.
1: Après, c'est un peu dangereux, mais comme il y a les embouteillages, donc. Bon, ça va, mais c'est un peu dangereux quand même.
0: Ouais, à partir du moment où la circulation reprend, on reprend la vitesse aussi au niveau de la voie d'accélération, et ça peut être compliqué.
1: Oui, voilà.
0: Ouais. La réserve Sainte-Marie, on a dit vers Saint-Denis, voie d'accélération. Début ou fin de la voie d'accélération, Mathieu?
1: Début,
0: début même de la voie, donc juste avant de descendre. Hein.
1: Voilà.
0: Ok, super. Merci pour l'information, Mathieu.
1: Merci.
0: Merci. Et bonne route également. À bientôt. Au revoir. À Freedom, il est 7h passé de 5 minutes. À Freedom Information, auditeur de Freedom 2, on nous signale une voiture en panne au niveau de la voie d'accélération quand vous quittez la réserve Sainte-Marie pour prendre la 4 voies en direction de Saint-Denis. Un véhicule qui est en panne à ce niveau, un embouteillage est à signaler donc sur la 4 voies, hein, ce qui a pour effet d'avoir une circulation plutôt ralentie. Restez vigilants, automobilistes, 02 62 41 51 51 pour toute information. Et je rappelle donc, hein, ce véhicule en panne, c'est donc tout au début même de cette voie d'accélération, quasiment depuis le rond-point, en direction donc de Sainte-Marie pour prendre la 4 voies.
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3: Freedom, l'information donc qu'on vous rappelle, c'est cette voiture en panne au niveau donc de la bretelle d'accès à la 4 voies, sortie la réserve 4 voies de Sainte-Marie en direction de Nice. Soyez donc prudents, le véhicule n'a pas de feu de détresse, pas moyen pour le conducteur de mettre le feu de détresse, donc ça peut surprendre. 02 62 41 51 51 pour toutes vos informations. Freedom, je vous le disais dans le baromètre ce matin, nous allons parler d'Aurélien Santon, ou du moins de sa décision de démissionner de ses engagements. Pour rappel, il a été condamné à 4 mois de prison avec sursis dans une affaire personnelle qui est liée à la reconnaissance d'un enfant. Il envisage donc de démissionner de son mandat et de quitter la présidence de son association, l'association Petit Cœur. Plusieurs voix l'appellent à ne pas prendre de décision trop vite. Alors nous, on vous pose cette question. Que diriez-vous à Aurélien Santon pour l'aider à traverser cette période? Doit-il justement rester ou prendre du recul? 02 62 99 12 00, vos avis, vos réactions, juste après le journal de 7h30. On vous rejoint sans plus tarder. Freedom, bonjour, allô?
4: Allô?
3: Monsieur, bonjour.
4: Bonjour, c'est juste une petite information sur Zobop.
3: Ah, je veux bien, c'était le causement grand moment ce matin, oui.
4: Ben voilà, et ben moi je vous conseille d'écouter Max Lorette, un vieux chanteur, Mon vieux papa.
3: Mon vieux papa, oui. Et alors dans la chanson, il parle de Zobok ?
4: Oui, premier coup, premier refrain, le titre Zobok.
3: Monsieur, excusez-moi, nous avons eu une petite coupure là. Il dit quoi, pardon ? Ah, j'entends plus monsieur. Allô, allô ? Monsieur, il est toujours là ?
4: Oui, monsieur,
3: voilà, je vous ai perdu pendant quelques secondes là. Vous avez dit quoi ?
4: J'ai dit premier couplet, première phrase.
3: Oui.
4: Le temps les obox. Il parle des agriculteurs, des travailleurs, son vieux papa qui lève tôt.
3: Le temps les obox, c'est ça qu'il dit.
4: Voilà. Mais la chanson est top, hein, faut la mettre. Hein.
3: Ah ben mon vieux papa, oui, bien sûr, on la connaît effectivement, mais sans pour autant avoir en tête les paroles exactes. Et ça fait référence à quoi, selon vous, ce que vous avez compris?
4: Aucune idée, mais j'ai connu quelqu'un, je vais lui demander et peut-être je rappelle tout à l'heure.
3: Ah ben monsieur, vous serez le bienvenu pour nous éclairer sur ce petit mot.
4: Je vais demander ça, j'ai un prof de créole à côté de moi bientôt.
3: Ah, trop génial. C'est encore mieux. Parfait, on compte sur vous alors.
4: Oui, bonne journée, bye bye.
3: Merci monsieur, à bientôt, au revoir. Bon, si on peut nous dire à quoi ça correspond. Alors, dans la chanson de Max Lorette, disait cet auditeur... Ouais, mon curiosité mal placée. Mais ça a rodé, Kosa, il dit effectivement. On écoute un extrait pour voir.

0: The Bock. Ah, ben ça peut rien avoir là, on parle de, du temps. Messieurs, dames, à quoi ça correspond s'il vous plaît, The Bock, dans ce contexte-là, le temps, les The Bock. 02 62 99 12 00. Freedom, allô, bonjour. Allô, allô. Monsieur, madame, nous passe à côté. Ah, allez, Freedom, bonjour.
1: Oui, bonjour.
0: Oui, bonjour, monsieur.
1: Tu veux dire comme ça, ben The Bock, c'est de poisson, c'est de poisson, comment poisson sec, pas une espèce de poisson sec, t'es vendre la boutique chinoise, c'est ça, The Bock.
0: The Bock, poisson sec.
1: C'était le poisson sec que Banaté longtemps, c'est mon misère, t'es mangeur, mais t'es pas trop mauvais, quoi.
0: Mm-mm.
1: C'est ça, le The Bock.
0: Et il trouve encore ça? Il trouve encore ça, monsieur?
1: Ah, bah, puis ça, ça l'a pu. Alors, demande-moi quel poisson c'était, espèce poisson nous a fait, t'es sec, quoi. Mais.
0: On veut dire quoi? Que même le poisson en question n'existe plus?
1: Mm-hmm.

0: Barrois il existe, mais m'y pense pas que ben il fait encore ni ça à la Réunion, mais à l'origine, comme il dit, le zobok, ben c'était un poisson sec que de monde il mange.
1: Ah, on voilà, veut dire que c'est pas.
0: Bonne journée à vous.
1: C'est pas un poisson qu'on allait pêcher alors.
0: Non, il y a.
1: Importé.
0: J'ai vu, mais je sais pas où ça t'est. Ils sont en Chine, je sais pas quel côté, mais où tu trouves ça avec la boutique chinoise.
1: Ok. Bon, je vais essayer de creuser un peu. Merci monsieur, merci beaucoup. The Bock poisson, The Bock le temps, The Bock chasseur de mauvaise âme. Ouais, là il faut nous vraiment mettre la lumière là-dessus. Hein. Freedom, bonjour, allô.
2: Oui, allô.
1: Oui, bonjour.
2: Oui, bonjour. Moi, j'aimerais rebondir parce que hier j'ai entendu un monsieur parler de la langue créole.
1: Oui.
2: Et qui disait que il parlait créole depuis petit avec ses enfants et que c'est grâce au fait qu'il a parlé français avec ses enfants que ses enfants sont aujourd'hui diplômés.
1: Oui, je me souviens de ce monsieur, oui.
2: Oui. Bah moi, je trouve ces propos choquants puisque mes parents ont toujours parlé créole avec moi, mon père, ma mère, ma grand-mère, tout le monde. Et aujourd'hui, j'ai un master 2 en droit. J'ai eu mon concours d'avocat, j'avais passé le concours de la magistrature, je l'ai eu, mais j'ai choisi l'examen d'avocat. Donc je veux dire que c'est pas parce qu'il parle français avec ses enfants qui fait que ses enfants soient diplômés aujourd'hui, ça n'a rien à voir.
1: Voilà.
2: Au contraire, je trouve que, ouais, exactement.
1: Alors qu'est-ce qui fait que justement qu'on puisse réussir, parce que du coup ça interpelle, alors ce n'est pas forcément la langue, mais alors qu'est-ce qui fait qu'on réussit?
2: Moi, je dirais, c'est tout simplement la volonté des parents d'apprendre aux enfants, la volonté des enfants d'apprendre à l'école et de réussir, en fait, dans la vie. Parce que moi, j'étais hyper choquée hier quand j'ai entendu ça. Et je me suis dit, mais non, mais c'est pas possible que les personnes, ils renient, pour moi, ils renient le créole comme ça. Ils pensent que parce qu'ils parlent créole avec leurs enfants, ben, ça toute l'éducation de leurs enfants, ben, c'est un peu à la ramasse, quoi. Alors que pas du tout. Mes parents n'ont jamais parlé français avec moi.
1: Ah, jamais? Vos parents, ils se sont toujours exprimés en créole?
2: Oui, que du créole. Jamais parlé français avec moi. Et au contraire, je pense que si un jour ils parlent français avec moi, je trouverais ça bizarre.
1: Carrément. <Ouais. rire> C'est encore mieux.
2: Donc, voilà. Mais c'est vrai que quand j'étais petite, par contre, ils parlaient créole avec moi, mais je ne sais pas pourquoi. Moi, je répondais en français à chaque fois. Et donc, mes frères et sœurs, ils ont fait pareil. Sauf que bah au fur et à mesure, en grandissant, j'ai commencé à parler créole avec eux. Donc moi, je trouvais bizarre de parler créole avec eux, puisque au début, je répondais qu'en français. Mmh. Et eux, ils continuent à parler créole.
1: Ça doit faire quand même un contraste dans la discussion, puisqu'il y a d'un côté quelqu'un qui s'exprime en créole, de l'autre quelqu'un qui répond en français.
2: C'est vrai que oui. Mais aujourd'hui, moi, personnellement, même là, par exemple, je suis en stage dans des bureaux, puisque pour ma formation d'avocat, donc je devais faire 6 mois de stage, et je me permets de parler créole avec des créoles qui sont dans l'administration, en fait, dans les bureaux, et je me dis qu'on doit pas perdre ça. Parce que aujourd'hui, quand je vois, il y a des personnes âgées qui n'arrivent toujours pas à parler français.
1: Ah oui.
2: Et pour moi, je trouve que le mieux pour eux, bah, c'est de continuer à parler créole. Et c'est dommage, puisque le créole, il se perd de plus en plus avec les jeunes de maintenant.
1: Oui. Créole bac sur une matière ou deux, vous êtes pour ou contre, d'ailleurs, puisque c'était le sujet au départ?
2: Alors moi, je suis tout à fait pour, puisque du coup, bah, on va garder un peu nos racines, etc. Et puis, de toute façon, c'est pas. Enfin, je ne sais pas si c'est obligatoire ou pas, ou si c'est en option. Mais pour moi, je suis tout à fait pour.
1: Alors ça ressemble plus à une option, parce qu'au départ on disait bien les Réunionnais auront la possibilité de passer leur examen en langue régionale. Donc ça ressemble plus à une option qu'à une obligation.
2: Oui, et après je veux dire qu'il y a dans d'autres départements, ils parlent leur langue. Hein. En Corse, ils parlent aussi... leur langue et ils font pas tout un cinéma avec la langue. Pour moi, je pense que tous les Réunionnais doivent être fiers de la langue créole, de tous les bah, de tous les Réunionnais, de ce qu'on est en fait, et de pas mettre ça de côté.
1: Ne pas mettre de côté. Je vais retenir ça. Merci beaucoup d'avoir pris le temps de nous appeler ce matin. Merci, à très bientôt.
2: Merci, au revoir, bonne journée.
1: C'était le sujet hier en parlant du bac, la possibilité donc à partir de 2028 de passer son examen ou du moins une matière en langue régionale, donc le créole pour nous ici la Réunion. 02 62 99 12 00. Vous pourrez bien sûr réagir dans quelques instants. Mais avant cela, Nous allons retrouver sur notre antenne Madame Kazanov, directrice de l'école de la Nouvelle à Mafate. On grimpe un petit peu dans les hauts. Madame Kazanov, bonjour.
3: Allô, oui, bonjour. Prisme.
1: Oui, je suppose que vous êtes un peu dans le froid, là, dans la fraie, pas le froid, la fraie plutôt.
3: Oui, ben là, à 1400 mètres d'altitude, effectivement, il fait froid, il y a du givre le matin, donc je fais un petit point météo en même temps. Hein.
1: Oui, super.
3: C'est froid.
1: Givre du matin. Alors, vous avez plutôt une demande insolite, Madame Kazanov. De quoi il s'agit?
3: Alors, c'est une demande insolite, mais c'est bel et bien une réalité. Donc, l'école de la Nouvelle à Mafate recrute un second enseignant pour la rentrée 2026, d'août 2026. Donc, le rectorat de la Réunion a publié une fiche de poste, mais malheureusement, personne n'a postulé. Donc, c'est une bouée à la mer que j'envoie à Radio Freedom et à tous les auditeurs qui connaissent un quelqu'un qui voudrait peut-être postuler sur Mafate, parce que les habitants, les parents d'élèves, les élèves et l'équipe de l'école et moi-même attendent avec impatience et vraiment beaucoup, beaucoup d'espoir un second enseignant pour cette école qui a vraiment un réel besoin humain.
1: Ah mais totalement.
3: Donc, voilà. Et donc, j'aimerais bien vous expliquer un petit peu le profil de l'école.
1: Ah, absolument, avec plaisir.
3: Et vous expliquer pourquoi, justement, on recrute un second enseignant.
1: Mmh.
3: Donc, l'école de la Nouvelle compte actuellement 16 élèves en classe unique, c'est-à-dire que tous les élèves sont mélangés, quelle que soit leur tranche d'âge ou leur niveau de classe. Donc, cette année, nous avions des élèves de la toute petite section de maternelle dans 2 ans et demi jusqu'au CE2. Donc, nous n'avions pas de CM1 ni de CM2, mais ça peut arriver dans certaines promotions d'élèves. Et en fait, j'étais la seule enseignante depuis 2 ans sur l'école. J'ai aussi la direction d'école. Donc, c'est vraiment un travail vraiment éreintant, on va dire.
1: Mm-hmm.
3: Et en fait, même les élèves, il y a des élèves avec des besoins particuliers auxquels il faut répondre quotidiennement. Et à un moment donné, c'est assez limité d'être la seule enseignante sur l'école. Et le rectorat de la Réunion a été à l'écoute de ces besoins, de ce besoin humain. Et ils ont fait le bon choix de créer un nouveau poste de recrutement pour l'école. Et ils avaient publié ce poste lors du mouvement classique d'enseignants. Et aujourd'hui, je voulais prolongation parce que personne n'a postulé sur le poste. Donc, c'est devenu un poste à profil sur lequel les professeurs des écoles de l'Académie de la Réunion peuvent postuler. Et voilà. Après, c'est un poste particulier parce qu'il y a des conditions assez insolites, comme on pourrait le qualifier. Si on accepte de venir en tant qu'enseignant à la Nouvelle Mafate, il faut savoir que Mafate, c'est isolé. On ne peut pas aller dans les bas tous les jours. Donc, la mairie de la possession met à disposition de l'enseignant un logement de fonction.
1: Mm-hmm.
3: L'enseignant devra partager le logement de fonction avec moi.
1: Oui.
3: Et donc, il y a l'isolement. Il faut anticiper sur les apprentissages, parce qu'en descendant dans les bas, on doit anticiper sur tout ce qui est matériel pédagogique pour pouvoir mener ses séances. Ses activités en classe. On doit aussi anticiper sur les courses. Donc, il faut savoir que c'est pas tous les jours que l'enseignant viendra en hélicoptère à la Nouvelle. Donc voilà, il faut bien avoir en tête que c'est un endroit isolé, que l'enseignant devra habiter sur place. Et il a droit à un hélicoptère à chaque retour de vacances pour remonter quelques courses. Et voilà. Après, si l'enseignant qui souhaite postuler sur l'école a des questions, moi, je l'invite à se rapprocher de la circonscription de la possession, de l'inspection de la possession. Il me semble que je peux laisser le numéro en ligne.
1: Oui, on l'a vérifié, me dit-on, justement, ce numéro.
3: Donc, le numéro de l'inspection de la possession, c'est le 02 62 43 39 73.
1: 02 62 43 39 73, oui.
3: Voilà. Et après, je voulais ajouter quelques précisions sur le poste. Donc, en fait, avec l'arrivée d'un deuxième enseignant, l'idée, c'est de séparer les élèves en 2 groupes, avec d'un côté les élèves de maternelle et de l'autre côté les élèves d'élémentaire. Donc, c'est tout ce qui est à partir du CP.
1: Mmh.
3: Et en fait, c'est pour permettre vraiment d'avoir une vraie continuité pédagogique, une efficacité pour les élèves et de répondre vraiment à leurs besoins au niveau des apprentissages.
1: Et quel serait le groupe pour ce nouvel enseignant maternel ou élémentaire?
3: Justement, on pourra en discuter en fonction de la préférence de l'enseignant. Et on pourra en discuter ici, sur place, voilà.
1: D'accord, vous serez sur un groupe et le nouvel enseignant sur l'autre.
3: Voilà. Donc moi, je garderai la direction d'école et un groupe d'élèves, et notre enseignant aura un groupe d'élèves. Après, moi, je tiens à préciser que vraiment, on est dans l'attente d'un personnel, d'un collègue engagé, vraiment dévoué, qui vraiment est là pour accompagner les élèves quotidiennement. Parce que c'est vrai que Mafate, c'est beau, c'est insolite, Mais en fait, vraiment quelqu'un d'engagé qui ne vient pas là juste pour la beauté du paysage ou le côté expérience de vie unique.
1: Oui, ça va plus loin que ça, oui, tout à fait.
3: Mmh. Oui, voilà. Parce que c'est vraiment un travail sérieux, ma femme, c'est du sérieux, l'école, c'est du sérieux, et on cherche quelqu'un de sérieux et d'engagé, quoi.
1: Oui, mais c'est pareil dans les bars, Madame Casanova, hein. L'école, c'est du sérieux.
3: Ah oui, ma femme aussi, c'est pas parce que c'est insolite, beaucoup d'élèves, qu'il faut prendre à la légère, parce qu'il y a des enfants qui sont dans l'attente d'un accompagnement vraiment sérieux et engagé.
1: Et professionnel. Voilà. En tout cas, je retiens qu'il faut être organisé. Hein. Si on a un petit peu la tête en l'air, là.
3: D'organisation et d'adaptation. Parce qu'il faut savoir que lorsqu'on séparera les élèves en deux groupes, ben, ce sera de la maternelle classe unique, c'est-à-dire qu'il y aura tous les niveaux de maternelle dans ce groupe-là. Et au niveau de l'élémentaire, il y aura tous les élèves d'élémentaire dans ce groupe-là.
1: D'accord.
3: Il y aura vraiment beaucoup d'organisation, d'adaptation, d'anticipation sur les apprentissages.
1: Madame Casanova, je vais me permettre de vous inviter à nous tenir au courant, justement, si jamais un nouvel enseignant ou une nouvelle enseignante se fait connaître dans les prochains jours, enfin du moins jusqu'à la rentrée d'août 2026, parce que effectivement, les Mafatés, on les connaît, ils sont branchés Connecté Freedom, on connaît leurs conditions, on aimerait bien savoir si justement quelqu'un répondra favorablement à votre demande.
3: Voilà, en tout cas, merci beaucoup d'avoir pris mon appel.
1: Ah, c'est avec plaisir.
3: Écouté, parce qu'en m'écoutant, c'est en écouter aussi les parents d'élèves et des élèves.
1: Oui, voilà. Je m'en doute pas une seule seconde et vous avez été leur voix et vous avez très bien défendu ce poste.
3: Voilà, merci beaucoup et bonne journée à vous.
1: Merci Madame Casanova, à bientôt, au revoir.
3: À bientôt, au revoir.
1: C'était Madame Casanova, la directrice de l'école de la nouvelle AMAFAT. Je rappelle donc, elle lance un appel puisqu'il y a un nouveau poste d'enseignant qui a été mis en place par le rectorat au niveau donc de MAFAT. Donc si vous souhaitez être ce second enseignant pour la rentrée d'août 2026, il vous faut contacter le 02 62 43 39 73, 02 62 43 39 73. Oui, il y a un petit peu d'aventure dedans. Oui, absolument. MAFAT, Léo, etc. Mais dites-vous bien que c'est du sérieux aussi. Vous y allez en tant qu'enseignant. Ne l'oubliez pas. Un Freedom Union aussi. Bien, rendez-vous. Findazot, montant, dessus montant, rappelle le bon montant, c'est le moment de jouer, de participer, de décrocher justement cette belle cagnotte qui vous sourit depuis quelques jours déjà, sauf que vous n'avez pas la chance d'être appelé. C'est souvent ce que Domonie dit à moi, hein. Ouais, je t'appelle, pas moi, bah on va prendre la chance, pas mal au terre. Un passe Amérique, quoi. Hey, raccroche téléphone là, m'y arrive là. Oh là là, allez, mieux recommence. 02, 62. Des fois, c'est pas que les en ligne, hein, c'est le moon, il décroche son téléphone parce qu'il a marqué un tel appel à lui. Un passe Ambérique. Voilà, on était chez Amandine, malheureusement Amandine du côté de Saint-Pierre, les en ligne certainement maintenant. Ou alors il décroche son téléphone, il oublie de remettre le combiné comme il fallait. En tout cas, plus d'argent dans cette prochaine cagnotte. Nous calons ce rendez-vous pour tout à l'heure aux environs de 8h15. Avec 829 euros. On prend le temps, mais l'arrivée. 8, 2, 9, 829 euros. Nouvelle cagnotte pour le prochain Freedom Million. J'ai de bonnes nouvelles pour Robert Jean Stéphan. On a retrouvé ses papiers. Des papiers retrouvés à la possession. Il faut qu'il appelle Robert Jean Stéphan, le 06 93 41 41 03. 06 93 41 41 03. Une voiture est en panne à la possession au niveau du premier rond-point en sortant de Saint-Denis. Au niveau du vendeur fruits et légumes, il s'agit d'une Seat Ibiza de couleur noire. Si quelqu'un pouvait lui donner un coup de main, c'est au niveau du rond-point quand vous allez prendre la sortie vers le port Est, vers le port de la possession. C'est à ce niveau qu'il y a donc cette voiture en panne. Apparemment, il s'agit d'une panne d'essence. Si quelqu'un pouvait se rapprocher de la personne, là, si on pouvait lui donner un coup de main, s'il vous plaît, 02 62 41 51 51 pour nous tenir également au courant. Freedom, allô, bonjour. Allô.
4: Allô.
1: Madame, bonjour.
4: Oui, bonjour, monsieur.
1: Oui.
4: M'y appelle pas le mot Zoubok, là, hein?
1: Oui, alors, beaucoup de significations, on dirait, hein?
4: Oui, ben non, on dirait. Non, oui.
1: Ben non, ben oui.
4: nous connaît notre signification, ce que l'on entend, puis on a entendu quand il a entendu Zoubok, hein?
1: Oui.
4: Et ben, il disait, par exemple, mon corps dans le bac aujourd'hui. Et par exemple, dit regarde Ali, quelqu'un nous connaît, hein.
1: Oui.
4: Dit, regarde Ali, la buse au bac, là, il arrive, lui. Hein? Oui. Ça arrive à où, par exemple? Et par exemple, pour le temps, là, ben, tu dis, ben, le temps, là, on se bat aujourd'hui.
1: Alors, que ça, il veut dire, justement, quand on l'a utilisé comme ça, le corps, là, on se bat, le temps, là, on se bat, quelle signification, quelle explication?
4: Ben, il veut dire un peu crasé, un peu, le corps, n'est pas trop bon, un peu fatigué.
1: Oui.
4: Comme ça, hein. Ou bien, un peu, en casse-cassé, on va dire.
1: D'accord. Donc, quand il dit le temps, là, on se bat, pareil, c'est parce que le temps n'est pas trop bon.
4: Voilà.
1: Ben, un peu comme ce matin, d'ailleurs.
4: Oui. Hein. Oui. Ben, nous a connu un peu comme ça, ouais.
1: D'accord. Et quand le monsieur parle de The Bock, le poisson, là, il dit quelque chose, ça?
4: Non, pas du tout.
1: Pas du tout.
4: Nous, il pense peut-être, il confond avec le mot snook dans la boutique, snook.
1: Snook. Snook ou snook?
4: Snook. Le mot, oui. Peut-être, par la manière qu'il prononce un peu,
1: oui. Je sais pas. Oui.
4: Ben, nous l'avons connu comme ça, hein, jusqu'à maintenant, pour nous, c'est, voilà, par exemple, c'est comme un temps, il est pas trop bien, maintenant, il dit mi figue mi raisin, par exemple.
1: Ah oui, oui, mais ça, c'est français, ça, mi figue mi raisin.
4: Par exemple, mais bien,
1: ouais, ouais, mais nous, ça, ça collerait bien sur The Bock.
4: Voilà, oui.
1: Ah, ouais.
4: Enfin, ce que nous pensons en tant que vieille personne, je veux bien.
1: Eh ben, votre avis m'intéresse, madame. Merci encore d'avoir pris le temps d'appeler. Ben,
4: merci beaucoup, excuse-moi, ma part. Vous ne connaissez pas, c'est pas les rares. Voilà, parce que...
1: Non, pas de souci, inquiète pas. Merci. Les choses sont dans l'ordre.
4: Oui, alors, elle est un petit peu comme ça, hein, les entre... Voilà.
1: Merci beaucoup, madame.
4: Merci, au revoir. Bonne journée à vous.
1: The Bock, finalement, plus pour parler de l'état de quelqu'un ou de quelque chose qu'elle n'est pas trop bon ou pas trop en grande forme. Bon, on a eu plusieurs versions quand même, hein. J'espère qu'à la fin de cette journée, on en saura plus justement sur le mot The Bock. 02 62 99 12 00. Freedom, je vous rappelle, hein, sujet du baromètre également, ce sera juste après le journal dans quelques instants. Nous allons parler d'Aurélien Santon, parler du moins de sa décision de démissionner de ses engagements. Pour rappel, il a été condamné à 4 mois de prison avec sursis dans une affaire personnelle, hein, qui est liée à la reconnaissance d'un enfant. Il est très affecté, effectivement, et il envisage de démissionner de son mandat et de quitter la présidence de son association, l'association Petit Cœur. Nombreux sont ceux qui l'invitent donc à ne pas prendre de décision trop vite. Alors simplement, nous vous posons cette question ce matin. Que diriez-vous à Aurélien Santon pour l'aider à traverser cette période? Doit-il d'ailleurs rester ou simplement prendre du recul? Eh bien, 02 62 99 12 00. Ce sera le sujet du baromètre ce matin, juste après le journal.
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1: Freedom, voici maintenant les informations. Le point sur l'actualité avec vous, Christophe Damour. Bonjour.
9: Bonjour Francky, bonjour à tous.
1: Aurélien Santon a été condamné par le tribunal correctionnel pour harcèlement moral.
9: Aurélien Santon, c'est l'histoire d'un homme meurtri qui voulait absolument reconnaître son enfant, mais dont la mère ne voulait pas. Aurélien Santon a été condamné à 4 mois de prison avec sursis et interdiction de se rapprocher de la mère et de l'enfant. Aurélien Santon aurait l'intention de démissionner de son mandat au conseil départemental et de l'association Petit Cœur, cœur, ce que Camille Sudre lui a fortement déconseillé. Ce serait une perte immense pour les Réunionnais si Aurélien Santon n'était plus le relais indispensable de la population auprès du département, et ce serait une énorme perte pour Freedom si Aurélien Santon démissionne de l'association Petit Cœur, a notamment déclaré Camille Sudre. Et Camille Sudre n'est pas le seul à le soutenir. Geneviève et des nombreuses personnes que Aurélien Santon a aidées, et elle l'a tenu à la remercier, à remercier en direct.
10: J'aimerais bien te dire, Aurélien, tu sais, je suis de tout cœur avec toi. Ne t'arrête pas à ces choses-là. Toutes les belles choses que tu as faites, je me souviens. Je suis Geneviève, la mère de Daphné. Qu'est-ce que nous avons travaillé ensemble. Et tu sais, aujourd'hui, Aurélien, j'aimerais bien te dire avec mon cœur de maman. Aujourd'hui, Daphné, elle est vivante. Dieu l'a guérie. Mais tu étais pour quelque chose là-dedans. Et tu sais, Aurélien, les personnes ont besoin de toi. Les gens ont besoin de toi. Ne baisse pas les bras. Ne démissionne pas de ton poste. Et j'aimerais bien, aujourd'hui, que les gens témoignent ce que Aurélien a fait.
9: Voilà le témoignage de Geneviève, hein, qui soutient Aurélien. Et suite à son soutien, vous avez été nombreux à réagir et à adresser vos messages de soutien à Aurélien Santon. Des mots sincères qui témoignent de tout ce que l'élu représente pour vous, ce que l'élu représente pour tous les Réunionnais. L'un des rares politiciens à être aussi grandement impliqué et apprécié à la Réunion.
11: Monsieur Santon, écoute à moi. On écoute la radio Freedom. D'ailleurs, on intervient assez régulièrement. Là, monsieur Dion, on appelle là monsieur Aurélien. Tu démissionnes en me posant une question. Mais qui t'a fait tout ça du monde en détresse, hein? Donc, Aurélien, il faut pas passer de petit cœur à gros cœur. Ou faire un petit cœur.
4: Nous l'a besoin d'Aurélien. Nous l'a besoin, Aurélien, sous entendre, on m'a laissé un message. Nous n'a plus vraiment contact, mais on est toujours dans mon cœur, on l'a toujours débattu. Mais Aurélien, si vous entendez, gros bisous à toute la famille dans cette épreuve. Mais connais-vous ce brave garçon?
12: Ben moi, je dis qu'il ne faut pas qu'il démissionne parce que je pense qu'il y a plein de familles qui ont besoin de lui et que ce serait dommage.
13: Aurélien, démissionne pas. Et les personnes qui sont en train de juger sur Internet, qui disent ici, là-bas et tout, là. Pensez bien, jour de matin, vous avez un mort en métropole, vous avez un décès chez vous, vous aurez besoin de cet homme-là.
14: Aurélien, c'est un maman est formidable. Un gars grand cœur. Et dans sa vie privée, c'est un maman est waouh. Arrête. Dieu du mal, maman, il est facile de dire du mal, mais dire du bien, là. Ah, ben, nous, oublie ça, comme Bourri fait du bien. Ah, ça y est, oublié ça, par contre, il fait une erreur. Et c'est sa vie privée, par contre, ça gagne une certaine presse. Pourquoi salir un bonhomme qui fait du bien, au lieu de salir des bonhommes qui font du mal? Réfléchissez, mes amis, hein. On a un karma, on l'est, hein.
9: Et justement, dans le baromètre de ce matin, Francky, nous allons parler d'Aurélien Santon. Je vous le rappelle, le tribunal a condamné Aurélien Santon à 4 mois de prison avec sursis. Aurélien voulait reconnaître son enfant et la mère ne voulait pas. Le tribunal lui a reproché d'être trop insistant et l'a condamné pour harcèlement. Aurélien est tellement accablé qu'il risque aujourd'hui de démissionner de son mandat de conseiller départemental et de la présidence de l'association Petit Cœur. Camille Sudre tente de le dissuader parce que Aurélien a tellement fait pour la population réunionnaise qu'il est irremplaçable. Qu'est-ce que vous diriez à Aurélien pour le dissuader de démissionner? Tous vos appels, vos réactions au 02 62 99 12 00 juste après ce journal.
1: Bonne nouvelle pour les consommateurs réunionnais, le bouclier qualité-prix 2026 a été officiellement présenté hier en préfecture.
9: Oui, Francky, le panier bouclier qualité-prix recule cette année de 12 euros pour s'établir à 403 euros contre 415 euros l'an dernier. Une baisse rendue possible grâce aux exonérations de TVA sur plusieurs produits du quotidien. Les 175 références du panier sont maintenues avec toujours près de 40% de produits locaux. Le préfet Patrice Latron a salué un dispositif qui, 13 ans après son lancement, a fait ses preuves dans la lutte contre la vie chère à La Réunion.
1: Allez, parlons carburant. Pas de mauvaises nouvelles au 1er juin.
9: Et là encore, le préfet de La Réunion, Patrice Latron, a rassuré sur les prix des carburants au 1er juin, Francky, affirmant qu'aucune hausse brutale n'est attendue. Il a précisé que La Réunion reste le territoire français où l'essence et le gazole sont les moins chers malgré les tensions géopolitiques concernant l'approvisionnement. Il a déclaré, je cite, « Je ne dis pas aucun risque, je dis aucun problème ». Fin de citation.
1: À partir du 1er juin, messieurs, dames, téléphone au volant à La Réunion, eh bien, ça aura des conséquences immédiates et sévères.
9: Et j'ai envie de dire même très sévères, Francky. Tout conducteur surpris, le téléphone en main pourra se voir infliger à partir du 1er juin une suspension administrative du permis de conduire de 28 jours. La mesure a été rappelée ce mardi soir lors d'un contrôle routier par le sous-préfet Vincent Bernard Lafoucrière. La Réunion devient ainsi le 5e département français à appliquer cette sanction renforcée. Un rappel chiffré pour mesurer les enjeux, utiliser son téléphone en conduisant multiplie par 3 le risque d'accident. Lire ou envoyer un message le ferait exploser par 23.
1: Waouh. Freedom, à La Réunion, une policière sanctionnée pour avoir truqué ses absences.
9: Eh oui, la fonctionnaire du SGAP, le secrétariat général pour l'administration de la police de Saint-Denis, avait fabriqué de fausses convocations syndicales et inventé une information fictive pour obtenir des jours de repos. Résultat, 2 ans d'exclusion temporaire, dont 1 avec sursis. Elle a tenté de faire annuler la sanction devant le tribunal administratif hier, mais en vain. Les juges ont confirmé la décision ce mois-ci, rejetant notamment l'argument des troubles psychologiques avancés par la policière.
1: Dans la région à Madagascar, des opportunités d'emploi en Russie pourraient s'ouvrir aux jeunes femmes.
9: Oui, aux jeunes femmes. Selon le journal Midi Madagascar, des opportunités d'emploi pour les jeunes femmes malgaches à travers le programme Alabuga Start en Russie, présenté lors d'une rencontre entre le ministère du Travail malgache et une délégation russe. Les secteurs visés pour ces jeunes femmes, industrie, logistique, hôtellerie, restauration et maintenance technologique.
1: Et ça ne concernerait que les jeunes femmes.
9: Absolument, ça ne concerne que les jeunes femmes et non pas les jeunes hommes. Pour la Russie.
1: L'ancien hôtel de ville de Saint-Denis est en pleine rénovation.
9: Oui, vous l'avez peut-être remarqué, la mairie a présenté hier un point d'étape sur ce vaste chantier de plus de 8 millions d'euros engagés sur le bâtiment classé monument historique, rappelons-le, depuis 1975. Façade, intérieur, pavage, esplanade et grilles classées, tout est concerné. La fin des travaux est attendue d'ici 6 mois au premier trimestre 2027.
1: Autre bonne nouvelle, et cette fois ça va concerner les usagers du Sud Sauvage. La route des laves pourrait rouvrir complètement donc aujourd'hui.
9: Oui, et ce sera aux alentours de 12h30, de 12h30, Francky. La direction des routes indique que l'avancement du chantier de reconstruction suite aux coulées de lave dans le secteur du Grand Brûlé permet d'envisager cette ouverture totale. En attendant, un créneau ponctuel reste prévu ce matin de 6h30 à 7h30, en attendant la réouverture complète à 12h30 aujourd'hui.
1: Vous et moi n'avons pas besoin d'aide pour notre déclaration de revenus, on est d'accord. Mais ce n'est pas le cas de tout le monde.
9: Et oui, parce qu'il y a encore l'opération Allo Impôts qui se tient aujourd'hui jusqu'à 12h30. Oui, et c'est sans rendez-vous, dans 5 points de Lille, Saint-Denis, La Possession, Saint-Pierre, Saint-Benoît et Le Tampon. Vous pouvez aussi appeler gratuitement un numéro qui est le 0800 065 432, je répète, 0800 065 432, aujourd'hui encore, de 11h à 20h ce soir.
1: Et pour ceux qui ont appelé hier ce numéro, s'il vous plaît, apportez vos témoignages, dire à quel point, eh bien, ça a été facile pour vous de faire votre déclaration, comme quoi vous avez eu de l'aide à ce numéro, histoire que les autres personnes ne doutent pas de ce numéro, 0800 065 432. Et puis mon cher Christophe, dimanche, eh bien, ce sera la fête des mères.
9: Oui. Déjà,
1: qu'est-ce qu'on fait, Freedom?
9: Dimanche 31 mai. Et la Freedom fêtera la fête des mamans.
1: Exactement. Et on fera quoi?
9: Et Freedom va gâter les mamans.
1: Comment on va faire?
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1: Il y en a de nos jours maintenant,
9: hein. Ouais, il y en a, c'est vrai. Ouais. Ou des bijoux de la bijouterie Samy pour les mamans chic. Il y aura notamment un collier en or d'une valeur de 500 euros à gagner.
1: Oui, les mamans chic aussi, il y en a aussi de nos jours.
9: Il y en a beaucoup.
1: Ah, il y en a beaucoup plus que les mamans bricoleuses, vous croyez?
9: Je sais pas. J'ai l'impression que c'est kiff-kiff aujourd'hui. Hein. Parce que plus ça va, plus il y a des femmes qui aiment bien se lancer dans le bricolage.
1: Absolument, absolument. Ouais. Et elles
9: font mieux que les hommes parfois.
1: Ben voilà.
9: Même souvent.
1: Souvent je sais pas. Mais elles font mieux, effectivement. Elles peuvent faire mieux que certains. Voilà, moi le premier. 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
1: Ah oui, le bricolage, c'est pas une histoire d'homme ou de femme, c'est une histoire de logique.
9: Bien sûr.
1: Voilà.
9: Et d'habilité aussi.
1: Oui, tout à fait. Ouais. L'habilité vient à force de... Enfin bon, c'est toute une histoire.
9: Exactement.
1: Le temps de cette journée...
9: Alors, on a une couverture nuageuse aujourd'hui sur toute la Réunion et le temps sera vraiment maussade avec parfois des averses. Et c'était notamment le cas tout à l'heure sur la région ouest où il y avait même quelques averses. Même les régions où Météo France avait prévu quelques périodes ensoleillées, et ben là ce matin il y a des averses. Il pleuvait tout à l'heure notamment sur la route du littoral et puis sur la 4 voies pour aller jusqu'à Saint-Paul. Et ce sera comme ça quasiment toute la journée. Ce sera la tendance journée maussade, des températures qui repartent quelque peu à la hausse, avec 30 degrés sur les côtes, jusqu'à 22 degrés dans les cirques et 15 degrés sur les plus hauts sommets de l'île, Francky.
1: Voilà donc pour la météo de cette journée. On vous laisse cette soirée agréable à tous. Émission spéciale aussi ce soir.
9: Oui, avec Madame Aude qui reçoit la SHLMR. Et vous pourrez poser toutes vos questions au 02 62 99 10 00 entre 17h et 18h. Bonne journée à tous.
1: Merci Christophe Damour.
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1: Freedom, ce matin dans le baromètre, on parle d'Aurélien Santon qui traverse une période difficile, condamné à 4 mois de prison avec sursis dans une affaire personnelle. Il envisage aujourd'hui de démissionner de son mandat de conseiller départemental et de quitter même la présidence de son association, l'association Petit Cœur. Une décision qui, selon plusieurs observateurs, serait une perte pour la vie associative et sociale de La Réunion. Parmi ceux qui appellent justement Aurélien Santon à la prudence, Camille Sudre estime qu'Aurélien ne devrait pas agir sous le coup de l'émotion. Il rappelle également que l'élu et président d'association a mené de nombreuses actions en faveur des familles réunionnaises et qu'il reste une figure engagée dans le domaine social. Parce que on peut penser ce qu'on veut de lui, on peut se penser ce qu'on veut d'un élu, mais personne ne peut nier ce qu'Aurélien a fait pour la population. Au niveau des actions sociales, les familles qui ont été soutenues, les enfants aidés, les combats menés, notamment autour des certificats de décès. Voilà, vous connaissez l'histoire d'Aurélien, vous connaissez justement ses interventions. Mais la question que l'on vous pose ce matin, faut-il l'encourager à poursuivre ses responsabilités malgré cette épreuve ou au contraire lui conseiller de prendre du recul pour se reconstruire? Vos avis, vos messages, vos appels au 02 62 99 12 00, vous êtes les bienvenus. Freedom, allô, bonjour.
17: Ok, vous m'allez bien?
1: Monsieur, bonjour, oui, m'allez bien, Mikotao, oui.
17: Bonjour, c'est un petit mot pour Aurélien, mais dis-moi, voilà. Alors, on en a beau gars, ils volent, je sais pas combien de millions, ils rentrent pas. Ali Vasquez, on ne connaît pas vraiment le tracas, s'il a la radio. Donc, Ali Vasquez, il harcèle un petit peu ce matin, mais harcelé pour Banal, connaît. C'est comme ce qu'on discute, tu veux que Banal doit pour reconnaître, tu m'as mal, il comprend, hein. Et là, Banal, là, comme c'est un homme, il aide là. Ben, là, ils vont que vous savez pas connaît, de vous mettre dans la peine, là, puis tracas, là, il en a toujours tracas, là, plus d'affaires, au moins.
1: Après, l'affaire en elle-même a été jugée, on ne discute pas de l'affaire en elle-même, puisque, on respecte la décision de la justice, mais maintenant, il fait quoi, Aurélien? Est-ce que, justement, il devrait?
17: Quand tu vois, là, quand tu crées, tu as volé la pas bête, ben, seulement les molles que, juste pour une affaire, comme là, il rentre en prison pour 4 mois, il y a bien sûr.
1: Non, monsieur, il faut bien écouter les informations. C'est du sursis, ne rentre pas en prison. C'est 4 mois de sursis.
17: Oui, ben, non, mais là, il faut pas y passer, il continue à faire son affaire, parce qu'il y en a beaucoup qui fait la merde. Il fait n'importe quoi, il rentre pas, ben, beaucoup comme lui, ben, oublie ça, il peut les prêter, il doit être dur, hein. Mais seulement, ça y oublie les affaires, je sais pas, mais tiens, bon, ça, on dit La Réunion. Et là, il y a, tu comprends? Ça, il faut La Réunion, de mon y être, ça, de mon être en caille, tu vois, à droite, à gauche, ça. Ça, il faut nous aider, il faut nous arrêter en France, de mon saisir, de mon la nuit, à la lande. À nous, la France, il veut voir, de mon acte, on repart ça, de demain, je vois.
1: Merci pour votre avis, monsieur. Merci beaucoup. 02 62 99 12 00, hein, c'est la question qu'on vous pose sur l'avenir d'Aurélien Santon en tant que conseiller départemental, en tant que président de l'association Petit Cœur. Freedom, allô, bonjour. Allô?
18: Allô?
1: Oui, bonjour.
18: Oui, bonjour, Francky, vous allez bien?
1: Oui, monsieur, vous allez bien, m'écoute à vous.
18: Oui. Alors, ça, c'est quelqu'un que l'a connu Aurélien Santon, Maramaï, dans le cadre de bref. Alors, à 100%, Aurélien ne doit pas démissionner. À 100%.
1: Alors, quoi dire à lui, justement, pour que lui comprenne le message? Il ne doit pas démissionner, mais pourquoi?
18: Oui. Alors, ça, c'est une affaire personnelle qui peut arriver à tout le monde, ça. Je ne sais pas si c'est un jugement, nous, là. Hein. Le jugement, c'est le tribunal. Mais ce que nous disons là, c'est que il a essayé de trouver une solution dans sa peine, parce que malgré tout, il voulait, il veut savoir les enfants, s'il est allié, etc., etc. Oui, ok, il est allié, il a été jugé, soit disant, ok. Mais tout ce que Nana autour, hein, sur les autres hommes politiques là, qui détournent l'argent, ils appellent le fond harcèlement moral, par exemple de la commune de Saint-Paul là, ils n'en parlent pas ça. Les médias n'en parlent pas. Les réseaux sociaux n'en parlent pas. Au contraire, là, ils mettent des actions inverses pour noyer le poisson. Notamment sur la commune de Saint-Paul. D'accord? Le maire, l'autre, là, notre pouvoir, m'a dit son nom, hein, Sébastien Guyon, là. Et lui, pareil, il doit être jugé, il a repoussé son jugement, au moins il doit être présenté au municipal. Donc il revient chez Aurélien sans bon, là.
1: Oui.
18: Marmaï, Aurélien, démissionne pas, monte à votre force, parce que la force que vous en avez là, sur le peuple pour la Réunion, là, ou la prouver, ou la fait. Et moi, je suppose que DISA en a des boucles politiques, il est en train de manipuler, je dirais, un petit peu cette dame-là. Peut-être, mais ça va trop loin dans mes pensées.
1: Ah oui, parce que on n'est pas là pour juger justement cette affaire dans le sens de la justice, mais vraiment pour voir ben qu'est-ce qu'il faut faire maintenant, parce que c'est, on regarde devant, on a dit.
18: Il ne tient pas, parce que son rôle est très important, et en même temps il a prouvé ce qu'il vaut, d'accord. Il a prouvé ce qu'il vaut, et hier peut-être qu'il y en a beaucoup sa place là.
1: Ça, voilà, malheureusement, on peut le supposer, mais on ne le saura jamais.
18: Un bouc Saint-Gilles, Idaho, démissionne pas.
1: Merci de votre avis, monsieur. Merci beaucoup. 02 62 99 12 00. Autre réaction, autre message pour Aurélien Santon. Quoi lui dire pour, si vous souhaitez le dissuader, doit-il continuer ou bien au contraire se reconstruire et justement quitter la vie associative, la vie politique? Frédéric, bonjour.
19: Oui, bonjour.
1: Oui, bonjour, monsieur. Oui.
19: Oui, bonjour, Francky. Jean-Jacques Morel à l'appareil.
1: Oui.
19: Et avec beaucoup de sincérité, en même temps beaucoup d'humilité, apporter un témoignage pour Aurélien, qui était mon collègue au conseil départemental, que je connais bien. Je ne veux pas porter d'appréciation sur le dossier en lui-même, sur l'affaire en elle-même.
1: Elle a été jugée, oui.
19: Voilà, que nous ne connaissons pas. Et ce que je veux indiquer, c'est que il a été condamné à une peine modique, et le juge n'a pas prononcé d'inéligibilité. Et pourquoi ? Tout simplement parce qu'en réalité, les faits qui ont été commis n'ont aucun rapport avec ses fonctions. Il ne lui est pas reproché d'avoir franchi la ligne blanche dans le cadre de son mandat de conseiller départemental. Et c'est pour ça que je l'ai appelé, je voulais publiquement lui apporter un soutien, parce que c'est un élu qui accomplit ses fonctions de manière admirable, qui est dévoué. Il a été très affecté par cette affaire personnelle, sur laquelle, encore une fois, je ne me prononce pas.
1: Mmh.
19: C'est quelqu'un qui mérite de servir encore les Réunionnais, et c'est la raison pour laquelle il faut, je dirais, à mon sens, qu'il reste attaché à ce mandat public. Vous savez, les hommes politiques sont très décriés, mais je crois que beaucoup de femmes et d'hommes politiques font quand même leur travail, et il fait partie de ceux-là. Il fait partie de ceux qui considèrent que la chose publique est une belle chose, et que Ed de Moon être à côté de ses compatriotes réunionnais, ben les gaillards, les biens, et je crois que c'est un type complètement engagé pour la Réunion, il faut qu'il reste la même. Voilà
1: pour votre message. Merci Jean-Jacques Morel. Merci beaucoup Jean-Jacques Morel, que vous connaissez bien sûr, à retrouver dans les émissions avec Madame Mode. 02 62 99 12 00. Votre avis, votre réaction, votre message. Freedom, bonjour, allô.
20: Allô, bonjour.
1: Oui, bonjour madame, je vous écoute, oui.
20: Pour monsieur Aurélien Santon, c'est pour, il faudrait que nous tous, on lui donne de la force, parce qu'il a toujours été là pour nous, il faut qu'on soit là pour lui, parce que là, il faut que on fasse une lettre, tous une lettre d'encouragement, on va tous quelque part pour lui donner de la force, pour qu'il se relève. Il y a tellement de papas qui abandonnent leur enfant, lui il veut juste reconnaître son enfant, je connais pas le dossier, mais c'est pas le problème, c'est que juste on lui dit non. On lui donne de la force, il faut que tu te relèves, on a besoin de toi et on sera là pour toi, tu as été là pour nous et nous on sera là pour toi. Voilà le message que je souhaite lui porter.
1: Madame, merci beaucoup. 02 62 99 12 00. Elle répond, cette dame, à la question de ce baromètre. Hein. Qu'est-ce que souhaiteriez-vous dire à Aurélien Santon pour le dissuader de sa démission? 02 62 99 12 00. Freedom, allô?
0: Allô, bonjour, monsieur Francky.
1: Madame, bonjour.
0: Mes téléphones pour Aurélien Santon, parce que pour lui, là, pour nous, là, il sait comment est bon Dieu pour nous, il a toujours été bien rayonné, il a toujours été là pour nous, et franchement, il fait beaucoup de choses, surtout pour son jeune âge que lui est là.
1: Mm-hmm.
0: Il a besoin de lui, nous, franchement, si pour tomber dans le chemin, pour lui, nous descendre, mais il ne veut pas lui démissionner, il ne veut lui rester là, il a besoin de lui, de toute bonne vie, le monde comme bonne jeune, il a besoin de lui, surtout quand tout le monde est dans la famille, les malades, ils sortent en France, le monde est mort, il est toujours là pour nous. Il est généreux, il a la tête sur les épaules. Ça, c'est un jeune que dans la réunion, la personne est à son hauteur. Même le bon politicien, là, il met le bon politicien, le bon maire, même le bon président de la région, ça, la personne n'est à la hauteur, ce bonhomme-là. Bonhomme-là, pour nous, c'est un bon Dieu. Et nous ne veut pas, il s'en va, nous veut, il reste là. Et s'il faut descendre dans le chemin pour lui descendre, parce que de toute façon, là, son vie privée, il ne garde pas personne. Il garde avec tout seul son vie privée. Et il ne rentre pas dans son vie privée. Nous, il y a Mali, il nous veut, il reste là. Nous, on a besoin de lui surtout. Mais il aurait dit, on rentre à nous, là. À moi, j'ai déjà téléphoné à vous, ou là, déjà soutenu à moi, ou là, déjà aidé à moi. Et même, grand cœur avec vous, m'aller avec vous, et m'il a agrafé à vous, jusqu'à temps, si vous démissionnez, ben, de toute façon, nous sommes dans le chemin, venir au Daoussa, ou là, il faut bien être nous, on a besoin à vous, non. Mais c'est que maintenant, il dit, monsieur Francky.
1: Merci, madame.
0: Franchement, c'est un bonhomme, franchement, il a toujours été bien rayonné, il a toujours été là pour nous, mais aujourd'hui, franchement, c'est pas rien, son vie privée, c'est concerne que lui, concerne pas nous, ça. Là, tout le monde fait un petit erreur. Mais de toute façon, l'erreur, elle est humaine. Mais nous, il y a Mali, nous voulons rester là, nous voulons pas dire ça. Merci, monsieur Francky. Hein.
1: Merci, madame. 02 62 99 12 00 à notre appel. Freedom, bonjour, allô?
21: Allô?
1: Oui, bonjour.
21: Allô?
1: Oui, bonjour madame.
21: Oui, bonjour. Oui, c'est pour Aurélien Santon. Oui. Donc, ben oui, moi aussi, mais je pense qu'il ne faut pas que lui démissionne. Sa vie privée ne regarde personne. Il a été jugé, ben voilà, comme disait Maître Morel, il n'a pas
1: d'inéligibilité.
21: Voilà. Pour sa vie politique et associative, donc il faut qu'il continue. Mais il suppose, parce que quelle politique a fini téléphoner là pour soutenir à lui? Pas trop grand monde, non?
1: Non, enfin, à ma connaissance, on a eu l'avocat, Maître Morel, qui a été, il le disait, collègue au conseil départemental, mais...
21: À part ça, non, ben voilà. Donc, soit Zod est content, parce que Zod a foutu à lui une pression pour dire lui arrête, parce que la semaine dernière encore, lui disait pour nous, les infirmiers, que ben, il faut faire quelque chose, il faut mettre une cellule en place, comme ça, la point cette grosse attente-là, n'a une cellule en place, un peu comme le SMU, le SAMU, enfin le 15 ou appel, il aura toujours une astreinte. Dès qu'il a dit ça, ben le petit bourgalé, ça, il est jugé, voilà, lui démissionne. Mais il pense qu'il a une grosse pression, et comme dirait l'autre monsieur, ben, à un autre monde, là, il s'en met à le déjà prévu, ça. Parce que soit je t'y appelle pas, parce que je te dis, ah bon, machin, ou soit ils ont tellement honte, les élus, qu'un petit bonhomme comme ça, il fait tout ce que je t'y devrais faire.
1: Mais pour rappel d'ailleurs, hein, ce projet d'Aurélien Santon est soutenu par Freedom, hein, puisque son avancée, il a eu l'accord de l'ARS, et il suffit juste de mettre ce numéro en place pour que on puisse répondre aux appels de ceux qui sont dans la détresse.
21: Et le pauvre Aurélien, lui a demandé une réunion depuis le temps. Quoi il coûte assis autour d'une table et signe un papier. Non mais franchement, en tout cas Aurélien, nous, on est avec toi, les infirmiers sont avec toi, et c'est un beau langue pas. Haute vie privée, ils regardent pas nous. Par contre, il faut couler solide aussi de votre tête pour haute vie privée.
1: Merci de votre soutien, madame. Merci beaucoup. Message de soutien, vous le pouvez bien sûr, hein, donner votre avis, réagir à cette actualité. Aurélien Santon, condamné pour par le tribunal, hein, 4 mois de sursis dans une affaire privée. Alors aujourd'hui, il envisage de démissionner. Quoi lui dire pour l'aider à traverser cette période? Et justement, la question c'est, doit-il rester ou justement prendre du recul? 02 62 99 12 00. Freedom, bonjour.
22: Oui, bonjour.
1: Oui, monsieur.
22: Écoute, mamie voudrait adresser un petit peu mon soutien à Aurélien Santon et Diali. Écoute, Aurélien, moi, on a à peu près le même âge que vous, mais je ne connais pas vous personnellement. Mais il pense qu'on a beaucoup de personnes de notre âge qui n'arrivent même pas à lier la cheville. Il fait beaucoup de choses avec le cœur. Et voilà. Même, il pense que n'a que lui connaît dans quoi il est, quoi il a vécu, quoi il a fait. Et prendre décision ou même, mais pas à chaud.
1: Mmh.
22: Pose à où et prendre décision. Parce que toutes ces actions que ce Mahamad-là, il mène, il pense qu'il fait avec le cœur. Donc c'est que lui-même va être capable de prendre sa décision. Prends le temps, décide de où t'as fait, laisse pas ou influencer par personne. Et fais comme on fait d'habitude. Fais avec le cœur. Et voilà. Mais garde un petit coin de la tête quand même que la Réunion a besoin de vous. Et mais ça déjà un petit coup heureusement que mon pépé l'a déjà moi. Mon pépé avait 101 ans quand il a dit moi ça.
1: Oui. Il a dit quoi?
22: Il a dit moi comme ça. Il a dit moi dans la vie, dans toute décision qu'on va prendre, on aura du regret. Mais par contre, il a dit moi, oublie pas. Il est toujours plus facile de regretter une affaire ou l'a fait que ou l'a pas fait.
1: Wow.
22: Ça c'est mon pépé n'a 101 ans, dis-moi ça. Demain, il sera toujours plus facile de regretter une affaire ou l'a fait que ou l'a pas fait. Donc voilà Aurélien.
1: Monsieur...
22: Prends le temps et prends une décision, mais pense que la Réunion va respecter une décision.
1: Merci de votre avis, merci pour votre réaction monsieur. 02 62 99 12 00, on continue. Freedom, allô, bonjour.
2: Oui, bonjour Francky.
1: Bonjour madame.
2: Oui, bonjour tout le monde. Ça fait que t'es juste pour moi, dit Aurélien. C'est une mission qu'elle a eue. N'a pas tout le monde n'en a ça. C'est une mission. Ça fait qu'il faut, lui honore sa mission. Il continue justement parce que n'en a des bâtons dans les roues. Et elle est normale. Ça fait que n'en a des actions, n'en a tout ça. Ça fait que mais quand on fait, ou c'est un homme public, ça fait que Zali, ben il faut, lève la tête. Lève la tête. De toute façon, t'es fallait t'es ça mettre à lire en Léa. T'es fallait t'es ça dit, t'es fallait t'es ça va, et comment, salir à lire. Le moins que ça fait, ou l'a fait, salir à ou, parce que c'est un homme public. Aurélien, lève ou tête, c'est une mission qu'on a eue. C'est le Seigneur là, de là où ça fait mon noir. Ah, t'as besoin de regarder à droite, à gauche. Allez, continue ta faire où. Mais bon, chacun a son chemin, chacun a son mission sur la terre. Allez, bisous, et embrasse tout. Au revoir.
1: Madame, merci également. Freedom, une information là maintenant, avant de continuer avec vous, on nous signale un accident sur le boulevard Sud avant la CGSS en direction de la route du littoral. On parle d'un motard au sol et on signale un bouchon dans le secteur. Freedom, information, auditeur de Freedom 2, un accident à signaler sur le boulevard Sud avant la CGSS en direction de la route du littoral. On nous signale un motard au sol et un bouchon qui s'est donc formé dans le secteur. 02 62 41 51 51 pour toutes vos informations. Freedom, il est bientôt 8h. Dans quelques instants, nous allons retrouver les informations avec Europe 1. Avant de continuer avec vous, bien sûr, on vous redonnera la parole tout à l'heure. 02 62 99 12 00, ce même standard donc pour continuer ce baromètre. Juste après les informations d'Europe 1.
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1: Et attention également, on a signalé une voiture qui était tout à l'heure en panne dans le secteur de la Possession, au niveau du rond-point vers le port Est, à proximité du vendeur de légumes, là, fruits et légumes, il y avait une Seat Ibiza de couleur noire en panne d'essence. Un appel a été lancé pour lui venir en aide. Appelez-nous pour nous dire ce qu'il en est. Est-ce que ce véhicule est toujours là dans ce rond-point? Eh bien, 02 62 41 51 51. On vous souhaite une très bonne matinale. Merci d'avoir appelé dans ce baromètre. Dans quelques instants, la suite. Mais tout d'abord, les informations avec Europe 1. Et bien sûr, 41 51 51 pour vos informations. Avec un petit peu de retard, un petit peu d'avance que l'on retrouve Europe 1. Nous sommes le 28 mai. Voilà Europe 1 pour les informations.
5: Il est 6h. Bonjour. 5h, 7h.
23: Jacques Serret.
5: Et à la une ce matin, la mécanique de la vengeance. L'inquiétant constat dressé par le procureur de Grenoble où le narcotrafic a fait 10 morts en seulement 6 mois. La dernière fusillade remonte à mardi soir. Europe 1 s'est rendu sur place. Les habitants sont excédés. Ils sont réduits au silence. Reportage à suivre. La vigilance orange canicule s'étend. 17 départements, dont Paris, sont concernés. Des pointes à 39 degrés attendues, comme dans le sud-ouest où l'entraide entre voisins est au rendez-vous. Dans ce journal également, Nicolas Sarkozy
6: Sarkozy clame son innocence en clôture du procès en appel du financement libyen présumé de sa campagne. Ses avocats ont plaidé la relaxe. Europe 1 était sur place. Et puis, Moïse Kouamé de retour sur la terre battue parisienne. Le jeune espoir français dispute son deuxième tour à Roland-Garros. 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
6: Le journal de 6h avec Théo Grévin. Bonjour Théo.
8: Bonjour Jacques, bonjour à tous. Il a d'entrée de jeu regretté cette sinistre comptabilité, mais le procureur de Grenoble tenait à rendre public l'incroyable bilan 10 morts en l'espace de 6 mois dans des règlements de compte liés à des guerres de territoire dans sa ville. La dernière fusillade mardi soir a fait un mort, 4 blessés. Tous présentent de lourds casiers judiciaires et dans le quartier où s'est produit le drame, le trafic de drogue n'a jamais autant pesé sur le quotidien des habitants, comme a pu le constater le correspondant d'Europe 1 Jean-Luc Boujon.
23: Quartier Mistral, hier midi, quelques heures seulement après la fusillade, des jeunes à trottinette terrorisent les journalistes présents, mais aussi les habitants qui auraient la mauvaise idée de vouloir leur parler, comme ces deux femmes qui refusent de répondre à mes questions.
24: On peut pas. En fait, ils voient que dedans, on interview, ils foutent le feu au quartier, c'est fini. On vit dans la peur. Moi, je vous conseille de vous cacher.
23: Omerta et terreur sont donc le quotidien des Grenoblois, qui n'aperçoivent pas, mais alors pas du tout, le recul du narcotrafic évoqué par Laurent Nunes, à l'image de Véronique et Maria.
25: Ah non, ça recoule pas, hein. Au contraire, on voit de pire en pire. La semaine passée, c'était à Chirol, le pauvre jeune qui est mort dans la voiture brûlée. Là, c'est à la cité Palmistral. On a peur.
26: Nous, nous nous sentons en insécurité à Grenoble et dans les quartiers aux environs de Grenoble. Les règlements de compte, les fusillades, les balles perdues.
23: Et le constat est le même chez les policiers, explique Brice Gageant du syndicat Unité.
27: On nous met sous les yeux des stats, des camemberts, des chiffres, mais ça, nous, on les voit pas, ça. Nous, ce qu'on voit, c'est que chaque jour, il y a le même guetteur, chaque jour, il y a le même approvisionneur, chaque jour, il y a le même rabatteur et chaque jour il y a une fusillade.
23: Un syndicaliste qui se désole du manque de moyens policiers face à un narcotrafic qui n'a jamais été aussi puissant dans notre pays. Grenoble, Jean-Luc Boujon, Europe 1.
8: Voilà l'exaspération des Grenoblois à Nantes. La situation est tout aussi dramatique avec 3 victimes dans des règlements de compte en l'espace d'un mois. Recrudescence des fusillades qui pousse le gouvernement à réagir. Réunion interministérielle programmée demain autour de Sébastien Lecornu. Présent également les ministres de l'Intérieur et de la Justice. C'est la 5e réunion consacrée à la lutte contre le narcotrafic.
6: Autre réunion interministérielle prévue aujourd'hui celle-ci, mais qui concerne l'épisode de canicule.
8: Alors que Paris et sa petite couronne rejoignent les 13 départements en vigilance orange, 35 degrés en moyenne en région parisienne aujourd'hui, tandis que des pointes maximales à 38 voire 39 degrés sont attendues, notamment dans le sud-ouest.
6: Conséquence, les habitants cherchent désespérément des îlots de fraîcheur.
8: Et notamment les plus fragiles, direction Toulouse ce matin sur Europe 1, où les voisins se relaient et viennent au chevet des personnes âgées, Charles Hullier.
28: Madame ?
29: Ici, on surveille avec beaucoup d'attention Mireille, 98 ans, volet fermé toute la journée.
28: Et bonjour, je suis votre voisine. Vous allez bien ? Oui. Avec cette chaleur ?
29: Solidarité entre voisins, également entre conjoints.
28: Serge, t'as passé à boire de l'eau ?
30: Oui, mais non, pas pour le moment.
28: Moi, je lui rappelle de boire, parce qu'il ne pèse pas.
29: Serge, atteint d'un cancer du poumon, ferait bien d'écouter Brigitte, car il est particulièrement vulnérable, vu le contexte.
30: Je m'essouffle. Parce que j'ai fumé depuis l'âge de 14 ans, deux paquets de miens.
29: Dans son malheur, Serge a la chance d'être accompagné, d'habiter une maison récente, ce qui n'est pas le cas de Patrick, 75 ans et très isolé.
30: C'est une aide-soignante qui vient me voir de temps en temps, c'est tout ce que j'ai comme visite.
29: Il vit en plus dans un logement plus du tout adapté.
30: Oh bah là c'est une fournaise, c'est des vieux logements, ils datent de 1930. Même quand j'ouvre les fenêtres, c'est de l'air chaud qui rentre, c'est pour ça que je vais dehors.
29: C'est pour ces raisons que la mairie ici a ouvert 18 salles climatisées pour les seniors, au moins jusqu'à demain. Toulouse, Charles Duillier, Europe 1.
6: Oui, la climatisation s'impose souvent comme la seule solution pour lutter contre cette chaleur extrême.
8: Et pourtant, cela ne fait pas consensus, notamment au sein de la classe politique, pour qui le sujet est explosif. La droite veut de la clim et la gauche, elle, réclame des congés canicule, Arthur Delaborde.
31: La canicule devient déjà un argument de campagne. À gauche, la hausse des températures relance une logique de protection renforcée. L'écologiste Marine Tondelier dénonce l'impréparation du gouvernement et remet sur la table son congé climatique, jusqu'à 5 jours indemnisés en cas d'événement extrême. Même philosophie chez les insoumis qui défendent rénovation des bâtiments, accès aux îlots de fraîcheur et nouvelle protection pour les salariés exposés. Face à cela, la droite avance une autre ligne. Chez les Républicains, priorité au concret, nucléaire, souveraineté énergétique, soutien au monde agricole, une promesse répondre au réchauffement sans multiplier les contraintes du quotidien. Au Rassemblement national, même logique. Le RN reconnaît désormais clairement la réalité du changement climatique, mais refuse une écologie pédagogie punitive est mise sur des réponses concrètes, stockage de l'eau ou encore grand plan de climatisation. Deux visions s'opposent, à gauche, adapter la société au climat, à droite et au RN, adapter le pays au réchauffement sans bouleverser le quotidien des Français.
8: Arthur Delaborde.
4: Et vous, la vague de chaleur a-t-elle modifié vos habitudes au quotidien? C'est la question qu'on vous pose aujourd'hui sur le site et l'appli Europe 1.
7: Europe 1, bonjour, il est 6h06.
4: Il assure ne pas avoir trahi la confiance des Français. Nicolas Sarkozy a pris la parole au dernier jour de son procès en appel dit de l'affaire libyenne.
8: L'arrêt de la cour d'appel de Paris sera rendu le 30 novembre prochain. L'ultime journée d'audience était consacrée à la fin des plaidoiries de la défense et Nicolas Sarkozy s'est donc lui-même exprimé. L'ancien président de la République s'est défendu de toute trahison vis-à-vis de ses compatriotes Alexandre Chauveau.
9: Dans une salle à l'atmosphère suffocante, Nicolas Sarkozy se lève et s'avance, le dernier à la barre. Cette affaire a commencé dans le mensonge et le complot, elle doit finir dans la vérité

0: sur le fond comme sur la forme, les quatre chefs d'inculpation qui pèsent sur lui. Je ne peux pas croire qu'en France, en 2026, un homme soit condamné à 7 ans de prison pour des faits qu'il n'a pas commis et pour lesquels il n'y a aucune preuve, conclut le principal prévenu, qui clame une dernière fois « Je n'ai pas reçu un centime de Kadhafi, je n'ai pas aidé Monsieur Sennoussi et je n'ai pas trahi la confiance des Français. »
1: Une précision, Alexandre Chauveau du service politique d'Europe 1. C'est une décision qui fait polémique. Le meurtrier d'Alban Gervais, ce médecin militaire poignardé en octobre 2022 devant une école catholique marseillaise, va voir son régime de soins fortement allégé. Mohamed El, déclaré irresponsable pénalement l'an passé et hospitalisé en psychiatrie depuis, il sera bientôt autorisé à rentrer chez sa famille le soir et le week-end. La veuve d'Alban Gervais interpelle le garde des Sceaux Gérald Darmanin. Elle sera l'invitée d'Europe 1 matin à 7h10.
2: Elle parle désormais de laxisme judiciaire. Les familles des victimes d'un animateur du périscolaire à Paris.
1: Animateur accusé d'agression sexuelle sur une dizaine d'enfants d'une école maternelle parisienne. Le tribunal de Paris a requis 3 ans de prison, dont un ferme sous bracelet électronique contre cet agent. En clair, il pourrait échapper à la détention. Des réquisitions jugées trop clémentes selon les parents des jeunes victimes, Caroline Baudry.
3: C'est surtout le côté sans emprisonnement qui nous a tous dévastés en fait.
4: C'est abasourdi que Martha quitte le tribunal, elle qui témoignait peu avant à la barre des symptômes de sa fille, victime de l'animateur. Sa tétanie devant les toilettes, l'effet s'y serait produit, son incontinence et ses infections urinaires à répétition.
3: Et moi c'est vraiment ce que je voulais pas justement devoir annoncer à mon enfant qui va pouvoir rester sur son canapé avec son bracelet électronique en fait.
4: Incompréhension pour Jérôme également à l'issue des 10 heures d'audience. L'agresseur de sa fille nie catégoriquement des faits que le parquet reconnaît tout en demandant une peine selon lui trop légère.
5: La dissonance entre le discours de la procureure qui explique que la société doit se réveiller, que oui des enfants ont été victimes d'agressions sexuelles à l'école Baudin, et les réquisitions que je trouve ridicules. C'est une terrible déception.
4: Le père de famille espère qu'une condamnation plus sévère sera prononcée le 7 juillet, jour du délibéré, pour envoyer un signal, dit-il, à la société et aux pédocriminels qui sévissent en liberté.
1: Caroline Baudry.
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7: La compétition se poursuit sous la chaleur de la porte d'Auteuil. Les premiers matchs du deuxième tour ont rendu leur verdict.
1: Et un premier tricolore, Quentin Alice, a passé le cap du deuxième tour à l'issue d'un duel franco-français. Valentin Royer, de son côté, a fini par s'incliner contre Novak Djokovic. Le jeune français tombe avec les honneurs. Antoine Bienvaux, il n'a pas démérité.
8: Oui, Novak Djokovic a dû faire parler toute son expérience pour venir à bout de Valentin Royer. Poussé par l'ambiance du cours Philippe Châtrier, le Français a même réussi à arracher un set au numéro 4 mondial avant de céder dans la quatrième et dernière manche. Victoire de Djokovic en 4-7 qui rejoint donc le troisième tour, tout comme le Français Quentin Alice, victorieux en 3 manches de son compatriote Hugo Gaston. Quentin Alice qui retrouvera au prochain tour l'Allemand Alexander Zverev, facile vainqueur du Tchèque Thomas Marac hier soir. Côté favori chez les femmes, ça passe sans problème pour la Polonaise Iga Swiatek et l'Ukrainienne Elina Svitolina, toutes les deux qualifiées en 2-7. La suite du programme, ça commence dès ce matin avec le deuxième tour très attendu du Français Moïse Kouamé, impressionnant lors de son premier match mardi. À seulement 17 ans, il aura fort à faire face au Paraguayen Adolfo Daniel Vallejo, 71e joueur au classement ATP. Début du match prévu à 11h sur le Suzanne Lenglen, alors que le cours Philippe Châtrier accueillera lui à partir de midi le numéro 1 mondial Yannick Sinner, opposé à l'Argentin Cyril Dolo.
1: Antoine Bienvaux, et on espère un second exploit de Moïse Kouamé dès 11h. On compte à suivre en fil rouge toutes les heures sur Europe 1, radio officielle de Roland Garros.
7: C'était le journal de 6h présenté par Théo Grévin. Merci Théo.
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9: À Freedom, il est 8h passé de 11 minutes. On nous signale un carambolage dans le secteur de la Jamaïque, voie de gauche concernée. 4 voitures impliquées et bouchons dans le secteur, uniquement des dégâts matériels selon les dernières informations. À Freedom, information, auditeur de Freedom 2, on nous signale un carambolage du côté de la Jamaïque sur voie de gauche. 4 voitures impliquées, un bouchon qui s'est formé dans le secteur, attention, donc soyez extrêmement vigilants et prudents. Et bien sûr le 02 62 41 51 51 pour nous donner des informations.

0: Freedom, 8h passées de 12 minutes. J'accueille Dominique de la direction régionale des routes. Justement, il va nous en dire plus, si la formation est arrivée à la direction régionale des routes. Dire plus sur cet accident, sur ce carambolage Jamaïque, voie de gauche. Vous avez été informé, Dominique? Bonjour.
1: Oui, bonjour Francky, bonjour à tous. Oui, nous avons été informés. Alors, on n'a pas vu, puisque notre patrouille n'est pas encore arrivée sur les lieux, mais nous avions une vue partielle sur ces véhicules arrêtés. Apparemment, ils auraient quitté la voie de gauche. Donc, à confirmer.
0: D'accord.
1: C'est juste après le virage donc de la Jamaïque en direction du Nord. Pour l'instant, on ne les voit plus. Donc, on attend vraiment que notre patrouille arrive sur les lieux pour confirmer cette information. Mais la circulation semble aller. Il y a une belle zone roulante dans le secteur. Donc, on pourrait penser que les véhicules seraient partis ou peut-être aller sur le parking qui se trouve pas très loin du chaudron. Autre information sur cet accident aussi non confirmé, mais je préfère vous signaler, c'est sur la RN6 boulevard sud, c'est juste avant le giratoire doré, le giratoire de la sécurité sociale, c'est en direction de l'ouest, mais là nous n'avons pas plus d'informations sur les voies concernées. Autrement, les embouteillages sont bien marqués ce matin malheureusement concernant l'entrée est depuis le secteur de Bel Air à Sainte-Suzanne jusqu'à Saint-Denis, avec une partie de chaussée rainurée comme hier. Alors hier la partie chaussée rainurée a été enrobée, mais il y a maintenant entre la montée de Bel Air et le lycée de Bel Air, cette partie-là aussi. Donc, rainurage avec absence de marquage. Et c'est aussi le cas pour Saint-Benoît au niveau de la bretelle de sortie de Bourbier dans le sens est-nord où on note ce matin une circulation un peu plus dense qu'hier matin puisqu'on est là près de 3 km de bouchons avant de rejoindre le rond-point des plaines avec en plus de la pluie qui concerne l'est et une partie du nord de l'île. Sur l'ouest à Saint-Paul, le bouchon remonte maintenant au niveau de l'échangeur de l'Ermitage sur environ 10 km en direction du nord dû à ce poids lourd en panne et la voie droite neutralisée, hein, toujours en attente de son dépanneur qui viendrait du sud. Donc on vous donnera évidemment plus d'informations si la situation devrait s'améliorer. Dans le sud de l'île, vous avez ces ralentissements à noter sur la RN3, dans le secteur de Mont-Caprice, dans le sens descendant. Et vous me posiez la question hier matin, Francky, sur l'heure de réouverture complète de la route des Laves.
0: Oui.
1: Vous l'avez certainement vu sur notre communiqué envoyé hier après-midi.
0: Exact.
1: C'est prévu aujourd'hui à 12h30.
0: Oui, l'information a été donnée, vous faites bien de le répéter. On invite donc à la plus grande prudence sur cette nouvelle piste, puisque certains vont la découvrir.
1: C'est fait. Merci beaucoup, Francky.
0: Merci à vous, Dominique. La direction régionale des routes vous invite donc à la plus grande prudence automobiliste, notamment dans le secteur de la Jamaïque et du boulevard sud à hauteur de la CGSS. On en avait parlé tout à l'heure. En direction de la route du littoral, on a parlé d'un motard au sol et un bouchon qui s'est donc formé dans le secteur. 02 62 41 51 51 pour toute autre précision. Freedom, je vais profiter de l'instant également pour rejoindre Christy pour l'horoscope du jour avant de vous donner les résultats des jeux. Bonjour Christy.
2: Bonjour chers amis, c'est Christy. Quoi de neuf dans votre ciel astral pour ce jeudi 28 mai? Le soleil est en gémeaux, bonne fête Germain. Bélier, des excès de table sont à redouter. Votre jalousie est plus forte que vous. Taureau, vous êtes doux, pacifique et patient. Gémeaux, cette journée vous entraînera dans des entreprises ambitieuses, surtout si vous appartenez au deuxième des camps. Cancer, vous êtes sûr de vous-même et de la force de votre détermination, mais ne vous précipitez pas. Lion, vous avez des difficultés à exprimer vos sentiments profonds et votre partenaire risque d'en souffrir. Vierge, une personne plus jeune que vous viendra vous demander conseil et vous l'aiderez dans une dure épreuve. Balance, attendez-vous à une agréable rencontre en fin d'après-midi. Scorpion, votre attitude vous maintient dans un monde illusoire et fictif. Cessez de rêvasser et développez votre vie intérieure. Sagittaire, méfiez-vous de vos coups de tête et de votre impulsivité. Réfléchissez avant d'agir. Capricorne, vous êtes conscient de votre valeur morale autant qu'intellectuelle et il vous est facile de briller en société. Verseau, climat de franche gaieté et de détente avec vos proches. Atome crochu avec les Gémeaux. Poisson, une personne rencontrée au cours d'une soirée amicale sera comme subjuguée par votre présence et votre magnétisme. Je vous souhaite à tous une journée très chaleureuse. À bientôt.
0: Merci Christy. Nous souhaite à vous aussi une très belle journée. Le prochain rendez-vous, ce sera donc demain matin, 5h15. Freedom, l'heure de la bourrique maintenant pour vous donner l'arrivée du quintet. Nous prenons donc la direction de Strasbourg. Nous sommes dans la quatrième. Il fallait cocher le 4, le 8, le 12, l'As et le 9. 4, 8, 12, As et 9 pour le quintet à Strasbourg dans la quatrième. Je vous rappelle que tout à l'heure à 10h30, vous retrouverez les pronostics de Thierry Léger. Il y aura le quintet à Paris-Longchamp. Ce sera donc ce soir en mode nocturne. Résultat à l'auto, il fallait cocher le 3, le 4, le 15, le 17, le 41 et numéro chance le 4. 3, 4, 15, 17, 41, numéro chance 4. 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Et puis deuxième tirage, le 9, le 25, le 41, le 47 et le 48. 9, 25, 41, 47, 48. Voilà donc pour les résultats des jeux. On va sur l'inforoute direction le sud. Dédé avec nous pour signaler un accident du côté de Grandbois Saint-Pierre. Bonjour Dédé.
3: Bonjour.
0: Oui, je vous écoute pour l'information.
3: Oui, il y a un accident qui vient de se produire à la fin de la 4 voies de Grandbois.
0: Oui.
3: Il y a 3 véhicules impliqués.
0: Ah, carambolage là aussi, d'accord.
3: Oui, du côté direction vers Saint-Pierre.
0: Vers Saint-Pierre. Et on est dans quelle voie de circulation là sur la fin de la déviation?
3: Juste avant le rond-point, il monte la Caffrine.
0: Juste avant le rond-point vers la Caffrine. D'accord.
3: En fait, ouais, le véhicule, enfin, il était arrêté par rapport à l'embouteillage.
0: Oui.
3: Il y a un véhicule, il sortait sur la 4 voies, il lançait, et il n'a pas vu qu'il ralentissait devant, l'a tapé, et la tape dans la voiture devant, et notre voiture retapait dans l'autre devant encore.
0: Ah ouais. Donc.
3: Au même moment, un camion de pompiers passait, l'a arrêté.
0: D'accord, donc on peut dire que les secours déjà sur place.
3: Oui.
0: Ok. Dégâts matériels uniquement, Dédé, hein?
3: Oui.
0: Ok. Soyez donc prudents, un embouteillage certainement est en train de se former dans le secteur.
3: Oui, c'est ça, oui. Il y a déjà pas mal d'embouteillages.
0: D'accord. Merci pour l'information, Dédé.
3: Je vous en prie.
0: Bonne route, à bientôt. Au revoir.
3: Merci, bonne route. Merci.
0: Autre information, des difficultés, nous dit-on, dans le secteur du port. On parle de la circulation, là aussi. Loana, pour nous en dire plus. Bonjour, Loana.
4: Oui, bonjour. Je voulais savoir pourquoi il y a autant d'embouteillages pour aller vers le rond-point danseuse, depuis Saint-Sacré-Cœur. D'habitude, il y a de l'embouteillage, mais pas autant. Je passe... derrière le carrefour, et ça va un peu plus vite, mais là, même derrière le carrefour, ça ne roule pas du tout.
0: Ah oui, même derrière... Ben oui, parce qu'il y a aussi une voie en parallèle qui passe derrière le carrefour. Même là aussi, c'est embouteillé?
4: Oui, ça bouchonne depuis carrefour.
0: Ben, qu'est-ce qui se passe là? Si quelqu'un peut nous informer pourquoi ces difficultés de circulation dans le secteur? C'est vrai qu'on a... On n'a pas eu d'infos hein, concernant cette portion-là, je vérifie avec ma collègue. Dans ce secteur, non, rien n'a été signalé dans le secteur. Secteur du rond-point des danseuses, depuis le rond-point Sacré-Cœur, que ce soit sur la voie normale de circulation entre les deux ronds-points ou la petite déviation derrière le carrefour, là, pas moyen, derrière carrefour Sacré-Cœur, pas moyen de circuler.
4: Non, pas du tout, ça roule pas, on est à 4 km à peine et on s'arrête... tous les 2 minutes.
0: Ah ouais, quand même, oui. C'est vraiment pas habituel, ça. Hein.
4: Non.
0: Bon, on invite les automobilistes à nous renseigner pourquoi ces difficultés. Merci pour l'information, Loana.
4: Merci, au revoir.
0: Et bonne route, au revoir. Mmh. 8h passées de 21 minutes. Freedom Information, auditeur de Freedom 2, on rappelle tout d'abord hein, cette information du côté de Grandbois, en direction de Saint-Pierre, au niveau de la déviation, à la fin de cette déviation, 3 véhicules entrés en collision, on parle d'un carambolage et d'un embouteillage qui s'est formé dans le secteur, on vous invite à la plus grande prudence. Et puis que se passe-t-il là dans le secteur du port, difficulté inhabituelle, embouteillage inhabituel, depuis le rond-point Sacré-Cœur vers le rond-point Danseuse, aussi bien sur la voie normale de circulation, entre les deux ronds-points que par la déviation derrière Carrefour Sacré-Cœur, 02 62 41 51 51 pour nous dire ce qui se passe justement sur le réseau routier. Freedom, Fabrice justement du côté du port pour nous informer en direct. Fabrice avec nous. Fabrice, bonjour. Alors, hop là, je n'ai pas Fabrice là qui va nous informer de ses difficultés. En tout cas, il a des précisions à nous apporter. Voilà, le voici. Fabrice.
5: Oui, bonjour.
0: Oui, bonjour, que ça arrive là-bas alors?
5: Alors en fait, ce matin, il y a eu la prière des musulmans là.
0: Oui.
5: Et ben, tout le monde était au niveau de la halle des manifestations.
0: Voilà. Ah, donc, et donc vous êtes tous là partis en même temps?
5: Voilà, tous là partis en même temps et tout là était bloqué, toute la route était bloquée au niveau de rond-point danseuse. Ben après, ben, tout y remonte au niveau de rond-point danseuse, de rond-point McDo et Carrefour, Sacré-Cœur. Donc toute la zone est bloquée là, le temps que ben, toutes les voitures ils sortent et je pense que 10-15 minutes sera...
0: Ah, oui, oui, oui, il y a eu, on parlait de l'Eid Moubarak, justement, l'Eid al-Kabir.
5: Voilà, il n'y avait pas eu de voiture de la zone là, mais donc quand on a fini, tout a parti en même temps, donc voilà.
0: Ce qui explique ces difficultés.
5: Voilà, c'est ça.
0: Bon, inhabituel, éphémère, on le souhaite, hein, que ça ne va pas durer, oui, mais voilà. Bien présent pour le moment.
5: Ouais, mais là, toutes les voitures sont déjà parties, mais là, le temps, voilà, c'est de faire accordéon, quoi.
0: Oui, le temps que ça se résorbe.
5: Voilà, c'est ça, ouais.
0: Bon, pas d'inquiétude, on reste sur sa portion de route, puisqu'il ne sert à rien de chercher à passer par un autre chemin.
5: Ouais, non, pas tout est bloqué.
0: Voilà. Ouais. Merci pour ces précisions. À très bientôt.
5: Allez, bonne journée.
0: Et les auditeurs, voilà, vous êtes informés. Franchement, ça j'adore avec vous les auditeurs, vous êtes extrêmement rapides et réactifs. Donc on en sait un peu plus sur ces difficultés secteur du rond-point Sacré-Cœur au port en direction du rond-point de danseuse. Voilà, prière ce matin, les musulmans, la communauté musulmane qui célèbre l'Eid al-Kabir ce matin. Et du coup, suite à cette prière, eh bien, tout le monde a quitté en même temps le secteur. Et embouteillage, donc, qui ne va pas durer. Hein. 02 62 41 51 51, il vous suffit là d'être patient et vigilant, bien entendu. Freedom, bonne fête aux personnes se prénommant Augustin. Oui, on célèbre Augustin aujourd'hui. Non, Germain, pardon, ça c'était hier. Germain, on célèbre Germain. Il est capricieux en plus, Germain. Il n'est pas toujours très stable émotionnellement. Ben oui, avec mon cher Germain, c'est la vie. Journée mondiale de l'hygiène menstruelle aujourd'hui, mais c'est aussi la journée internationale d'action pour la santé des femmes. 02 62 99 12 00 si justement vous souhaitez en parler. Allons-y pour ce deuxième Free 2000 de cette matinale. Nous avons donc là un chèque qui vous sourit. Il suffit d'y mettre votre nom. Franchement, ça c'est que du bonheur. Et pour y mettre votre nom, il faut me donner le montant, bien sûr. On va dans le chemin Moulin Joly. Ah, on connaît ce secteur de la possession, là, c'est ça? Oui, chez Cathy. Cathy, comme dirait Marc Arion.
6: Pas attribué.
0: Ah.
6: Veuillez consulter le service des renseignements.
0: Ah, attendez, un commis puisse manger dessus, va madame. Merci pour l'information. 0262. Ben si le numéro est bon, donc les plus attribués alors. Bon ben dommage. On tentera une prochaine fois de venir chez vous, ma chère Cathy. Je ne sais par quel moyen, mais pour l'instant on rajoute des sous en plus dans la cagnotte pour le prochain rendez-vous. Le Free 2 millions, ce sera donc avec Julie tout à l'heure. Alors, pour Julie, on va mettre 841 €. 841 € dans la cagnotte du Free 2 millions. Ce sera pour vous tout à l'heure, hein, mais il faudra de répéter le montant. Hein. C'est valable pour tout le monde. Freedom 02 62 99 12 00. Alors, encore un petit peu de temps là avant le journal de Christophe Damour. Allô, bonjour.
7: Allô, bonjour.
0: Madame, bonjour.
7: Et bonjour Monsieur Francky.
0: Oui.
7: Alors je vous appelle pour passer un petit coup de cœur et un gros coup de gueule parce que voilà pour on va passer le coup de cœur de déjà un pour Aurélien.
0: Oui.
7: De lui dire de ne pas démissionner et de rester parce que suite à ce que ça nous si on est passé par là il nous a aidé énormément. Et ben il y a beaucoup de familles qui a besoin de ses conseils, il fait ce que lui il peut et donc de lui dire ben de rester, de ne pas démissionner. Ensuite le gros coup de gueule monsieur Francky, c'est que voilà, j'ai mon petit-fils de 8 ans qui est décédé il y a pas 3 mois.
0: Oui.
7: Il est enterré à Quartier Français.
0: Oui.
7: Et figurez-vous que lundi moi et ses parents ben on est parti le voir, c'est en essayant de faire leur deuil qu'ils arrivent toujours pas. Et ben figurez-vous qu'il y a quelqu'un qui est venu qui a arraché toutes les rosiers, les mini rosiers qu'on a mis sur sa tombe.
0: Mais oui, vous avez dû vous appeler à la radio là dernièrement, non?
7: Voilà.
0: Oui,
7: voilà.
0: Je me souviens de vous parfaitement, oui.
7: Voilà, et du coup, ben c'est vraiment un gros coup de gueule parce que le problème, c'est qu'à aujourd'hui, on a porté plainte.
0: Oui.
7: Oui. La mairie nous dit que le week-end, ben, il n'y a plus de gardien. Donc, les gens, ils rentrent au cimetière et ils font ce qu'ils veulent.
0: Mais c'est quand même incroyable, madame. Enfin, mis à part qu'il n'y ait plus de gardien. Mais vous rendez compte, en 2026, il faut mettre des gens à surveiller des tombes parce qu'il y a des gens qui volent.
7: Mais monsieur Francky, moi comme pour ma fille et mon jeune, c'est pas pour les fleurs, c'est pas ça. Le problème c'est qu'ils ont souillé la tombe d'un enfant qui a même pas 3 mois.
0: Oui, ben oui, ils vandalisent, ils volent, ils souillent une tombe, c'est exactement ça.
7: Vous comprenez, même pour les enfants, pour les morts, maintenant, ils n'ont plus... je sais pas, aujourd'hui, je sais pas où on va aujourd'hui. Et moi, en tant que mamie, moi, ça je suis enragée pour ça. Donc aujourd'hui, si on veut mettre, par exemple, un pot de fleurs, un joli pot sur la tombe de nos défunts, eh ben, c'est pas possible parce que les gens le prennent. Et ils ont même enlevé toutes les peaux sur sa tombe. Ils ont pris leur temps pour enlever les étiquettes qui étaient dessus, mettre devant la tombe et partir avec les peaux. Vous vous rendez compte?
0: Oui. C'est incroyable.
7: Donc, ben aujourd'hui, ben, on n'a plus de respect, M. Francky, même pour les morts. Et ben voilà.
0: Ben, si on n'a plus de respect pour les morts, qu'en est-il pour les vivants?
7: Voilà. C'était juste le gros coup de gueule que moi, je voulais passer. Mais en tout cas, ben, à cette personne-là, ben, j'espère qu'il m'écoute. J'espère qu'un jour, ça ne va pas lui arriver à lui ou à elle. Et à sa famille, tout simplement. Voilà mon gros coup de gueule à aujourd'hui.
0: Madame, merci à vous.
7: Parce que mes enfants, à aujourd'hui, ben, ils ont passé encore leur deuil encore de leur enfant.
0: Ah ben, la perte de votre petit-fils, ça perd intéressante. Vous m'avez dit, il y a combien de temps?
7: Il n'y a pas encore 3 mois.
0: Ben, vous rendez compte
7: Il a combattu comme un petit guerrier avec un cancer, et c'est pour ça que je dis à Aurélien de ne pas abandonner, parce qu'il nous a aidés aussi. Mon petit-fils est parti aujourd'hui, c'est là-haut qu'il a décidé, mais aujourd'hui il est bien où il est, parce qu'il ne souffre plus, parce qu'il ne faut pas être aussi égoïste, parce qu'il faut penser à lui aussi, il faut penser aussi à tous les enfants qui souffrent de cette maladie. Et puis c'est aussi une grande pensée à toutes les familles, que ce soit en métropole, que ce soit à La Réunion, qui subit cette maladie, que ce soit un proche, un enfant, mais que ce soit un enfant, c'est encore plus pire, M. Francky, de ne pas lâcher, d'être toujours auprès de leurs enfants, de leur famille, parce que c'est très très dur à accepter.
0: Madame, merci beaucoup. En tout cas, merci de votre intervention.
7: Voilà, et une grande pensée à tous les enfants qui sont en oncologie sur l'hôpital de la Belle-Pierre. Voilà.
0: Merci beaucoup. Et à
7: merci,
0: très bientôt.
7: Merci, monsieur Franquier.
0: Au revoir.
7: À vous.
0: Freedom, le 02 62 99 12 00, de retour tout à l'heure. On doit marquer la pause dans quelques instants. Les informations dans quelques instants. Le journal de Christophe Damour. Dans

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7: Freedom, voici maintenant les informations. Le point sur l'actualité avec vous, Christophe Damour. Bonjour.
8: Bonjour Francky, bonjour à tous. Aurélien Santon veut démissionner de tous ses mandats à cause d'une affaire privée qui s'est terminée devant le tribunal correctionnel. En plus d'avoir le soutien de Camille Sudre, le président de Freedom, Aurélien Santon a le soutien de toute la population. Vous l'entendrez. Une réunionnaise voyageant sur un vol en direction de la Réunion, actuellement bloquée à Athènes, en Grèce. Elle a fait une phlébite et son vol a dû être dérouté. Et puis, un homme passé pour mort à cause de son cousin, qui lui est vraiment décédé. Ils ont tous les deux le même nom et même prénom. Témoignage à suivre. Météo, temps maussade sur toute l'île avec une couverture nuageuse bien présente. Bulletin complet à la fin de cette édition. Je vous le disais, Aurélien Santon a été condamné par le tribunal correctionnel pour harcèlement moral. Aurélien Santon, c'est l'histoire de cet homme meurtri qui voulait tout simplement reconnaître son enfant, mais dont la mère ne voulait pas. Aurélien Santon a été condamné donc mardi à 4 mois de prison avec sursis et une interdiction de se rapprocher de la mère et de l'enfant. Aurélien Santon aurait l'intention de démissionner de son mandat au conseil départemental et de l'association Petit Cœur, ce que le président de Freedom, Camille Sudre, lui a fortement déconseillé. Ce serait une perte immense pour les Réunionnais si Aurélien Santon n'était plus le relais indispensable de la population auprès du département. Et ce serait une énorme perte pour Freedom si Aurélien Santon démissionne de l'association Petit Cœur, a notamment déclaré Camille Sudre. Et justement, dans le baromètre de ce matin, nous avons parlé d'Aurélien Santon. Qu'est-ce que vous diriez à Aurélien Santon pour le dissuader de démissionner? Et il n'y a pas un seul appel contre Aurélien Santon. Toutes les interventions, toutes plus émouvantes les unes que les autres, lui demandent de continuer son combat. La Réunion a besoin de lui.
9: Quand tu crées, tu as aboli la pas bâti, ben seulement les mecs qui. Oui, ben non, ben là, il ne faut pas y passer le bras, il continue à faire son affaire, parce qu'il y en a beaucoup qui fait la merde, et au moins, il fait n'importe quoi, il ne rentre pas, ben vous comme lui, ben, à 100%, on va dire, il ne doit pas démissionner. À 100%. Ça, c'est une affaire personnelle qui peut arriver à tout le monde, ça. Aurélien, démissionne pas, monte à votre force, parce que la force qu'on en a là, sur le peuple pour la Réunion, là, ou l'a prouvé, ou l'a fait.
10: Il a été condamné à une peine modique, et le juge n'a pas prononcé d'inéligibilité. Les faits qui ont été commis n'ont aucun rapport avec ses fonctions. Il ne lui a pas reproché d'avoir franchi la ligne blanche dans le cadre de son mandat de conseiller départemental. C'est quelqu'un qui mérite de servir encore les Réunionnais, et c'est la raison pour laquelle il faut qui reste attaché à ce mandat.
11: Pour nous, là, il sait comme un bon Dieu pour nous. Il y a toujours un bon rayonné, il a toujours été là pour nous. Et franchement, il fait beaucoup de choses, surtout pour son jeune âge que il est là. On a besoin de lui, nous, franchement, si pour son chemin, pour lui, nous descendre. Il ne veut pas être missionnaire, il ne veut pas rester là. On a besoin de lui. Tout le monde vieux, le monde comme un jeune, on a besoin de lui. Surtout quand tout le monde est dans la famille, les malades, ils sortent en France. Le monde est mort, il est toujours là pour nous. Il est généreux, il a la tête sur les épaules. Ça, c'est un jeune que dans la réunion, la personne est à son hauteur.
8: Et si vous souhaitez continuer à soutenir Aurélien Santon, 02 62 99 12 00. Je vous le disais dans les titres, c'est un cauchemar qui n'en finit pas. Une réunionnaise qui se retrouve bloquée à Athènes, en Grèce, depuis plusieurs jours, après avoir été frappée d'une phlébite pulmonaire en plein vol. Son avion a dû être dérouté en urgence, mais personne n'a pris le relais. Pas d'assistance, pas de solution, pas de retour possible. Aujourd'hui, c'est sur notre antenne qu'elle lance un appel au secours.
12: Lundi, j'étais sur un vol Marseille-Île de la Réunion pour rentrer. Et en fait, j'ai fait une phlébite et une embolie pulmonaire dans l'avion. Donc là, à l'heure où je vous parle, je suis coincée à Athènes, en Grèce, parce que le vol a été détourné pour des raisons sanitaires. Du coup, c'est pour ça que j'appelle la radio, parce que j'ai besoin de conseils, savoir un peu comment je peux faire, parce que je suis en train d'essayer de trouver des solutions, parce qu'en fait, au niveau des assurances, il y avait des clauses particulières pour pouvoir, en guillemets, faire le rapatriement sanitaire. Donc là, en fait, mes assurances ont pris en charge que des frais hospitaliers. Mais là, hormis le côté physique, là, c'est vraiment l'aspect psychologique, parce que j'ai fait les démarches au niveau de l'ambassade, au niveau des élus à La Réunion. Comme vous êtes en Grèce, politiquement parlant, c'est compliqué, donc on peut avoir aucune aide et je me sens vraiment démunie.
8: Et bien sûr, si vous souhaitez aider cette dame bloquée actuellement en Grèce, vos conseils sont les bienvenus au 02 62 99 12 00. Freedom, 8h37. Bon jeudi avec nous. Un chauffe-eau qui fuit depuis près d'un an, des appels à un bailleur resté sans réponse et au bout du fil, une femme âgée et malade qui vit avec cette situation au quotidien. C'est ce qui se passe en ce moment à la résidence Les Parallèles de la SIDR à Sainte-Clotilde. La SIDR, donc le bailleur concerné, ne semble pas pressé d'intervenir. Alors aujourd'hui, c'est la sœur de cette locataire qui monte au créneau.
13: Elle a un souci de chapeau chez elle. Elle est malade. Et au moins un an, elle a un chapeau. Il coule, qui coule. Il est obligé de mettre la poubelle dessous à chaque instantané à l'eau. Il est obligé de couper de l'eau chaude. Elle est malade. Il vient de perdre son des genoux. Donc, elle est obligée de toucher avec l'eau froide. Ses cuissons mangées dans sa cuisine est inondée. Elle peut plus du tout approcher de son cuisine. Les insectes qui viennent, les vertébrés qui montent. Mais là, c'est moi 6 mois que j'avais passé. Et 3 mois que j'avais passé. Jusqu'à maintenant, elle est perdue de l'eau même. Parfois, elle a fait pour elle. Il fallait essayer. Explose, elle est obligée de débrancher courant pour pas le chauffe-eau, il y a personne qui explose. Ta fille envoie une mail, sa belle-fille envoie une mail, sa belle-fille parfois il va téléphone. Oui, nous vous dit madame Cazon, on va passer jusqu'à maintenant, mais oh, madame, vous aurez bougé là, n'aurait pas téléphone Freedom.
8: Voilà, et nous étions à la résidence SIDR, Les Parallèles là, à Sainte-Clotilde. 20 ans, c'est le temps qu'il a fallu à ce papa que vous allez entendre pour obtenir ce à quoi son fils avait droit, c'est-à-dire un interprète en langue des signes à l'école. 20 ans de démarches, de portes fermées, de silence du rectorat. 20 ans pendant lesquels il a fini par sortir son propre portefeuille pour financer lui-même cet accompagnement. Un combat épuisant, absurde et pourtant bien réel témoignage.
14: Mon garçon, ma bataille pendant 20 ans pour lui réussir, fallait courir derrière parce que lui, il a besoin d'interprète dans son cours. Il n'est pas langage des signes. La bagarre, personne ne répond pas, rectorat, rien de métropole là-bas. Et ici, ma bataille ici, la rectorat, on dit, ah non, c'est pas un problème. M'a fait appel les élus ici, on a déployé des élus. Il n'a rien avancé. Il est obligé de payer. Actuellement, c'est nous qui payons son interprète, monsieur. Est-ce que c'est normal? Donc c'est nous qui sommes payés. Et si vous ne payez pas, il était fini par son cours. Vous ne pouvez pas passer son examen. Rectorat, il ne veut pas payer, fait compte. Eux, c'est l'argent, il ne veut pas payer, il y a un problème d'argent. On nous parle de l'inclusion, mais. Derrière, c'est l'argent. Que ce soit l'inclusion, monsieur, que ce soit la santé, c'est le problème d'argent.
8: Voilà, un papa très ému face à son fils qui est porteur de handicap et qui attend depuis 20 ans un interprète et il a dû donc débourser de sa propre poche. Imaginez, je vous le disais dans les titres, imaginez apprendre que tout un quartier vous croit mort. C'est la mésaventure qu'a vécu Gilbert Cellier. Il est infirmier libéral à Sainte-Marie. La cause, son cousin, qui porte exactement le même prénom, le même nom que lui, est décédé récemment en métropole. La nouvelle a très vite circulé, les langues ont suivi, et voilà notre infirmier transformé en mort-vivant aux yeux de ses patients. Bonne nouvelle, il est bien là, bien vivant, et il nous le prouve.
15: Il y a un cousin là, homonyme Gilbert Cellier, comme moi, mais bon, qui est décédé. Moi, il a un infirmier libéral de Sainte-Marie, lui aussi originaire de Sainte-Marie, donc il a pas mal de gens, des patients, il appelle à moi ce matin encore... Quelqu'un là, à la main, il m'a gagné un saisissement, il a entendu Gilbert Cellier. Et donc, il me dit, bon, ben, m'appelle un coup, Freedom, petit Bob, à moi, Gilbert Cellier, infirmier libéral de Sainte-Marie, il est toujours vivant. Il dit, mais c'est pas moi. Ben, tu connais pas mon argent, donc je te calcule, c'est moi. Donc, j'étais, vous avez gagné un saisissement, vous avez appel d'autres patients, vous avez vous attendez, Gilbert, après. Il dit, non, non, il n'est pas dit ça. Donc, donc voilà, il me dit, bon, ben, m'appelle un coup, Freedom, m'a mettre au courant, comme ça, malaya. Pas
8: voilà, habitant de Sainte-Marie, à votre infirmier Gilbert Cellier, et bel et bien vivant, et vous venez bien de l'entendre. Allez, la polémique autour du Maloya, vous savez, ça ne désenfle pas, Francky. Peut-on chanter le Maloya quand on n'est pas réunionnais? La question divise en ce moment, et elle a un visage, celui de Marie Lanfroy, chanteuse du groupe Saudage. Certains saluent sa démarche, d'autres y voient une intrusion dans une musique qui porte l'histoire de l'esclavage et l'âme réunionnaise. Vous avez été nombreux à prendre la parole et les avis sont partagés.
16: Il faut peut-être qu'elle appelle ça autrement, mais elle peut pas appeler ça Maloya. On peut pas dire à un moment donné, mais c'est Maloya avec du violon, avec etc. Non, comme si là, les gens, ils font rougage de 6, et puis là, tu mets crème fraîche, là, tu fais ceci, tu fais cela, et puis tu dis, ah, je fais un rougage de 6. Non.
17: Quand on a une autre personne, peu importe d'où ça lui vient, mais il fait écouter à un petit bout de notre pays dans son musique, ben c'est à elle d'expliquer, en fin de compte, ben ça, c'est le Maloya de la Réunion. L'ami ajoute ça, mais ça, c'est le Maloya des Réunionnais, des esclaves, des engagés.
18: Cette chanson doit être respectée, parce que ça doit être une identité réservée au créole.
19: Cette fille-là, elle a grandi à La Réunion. Qu'est-ce qu'il faut pour être réunionnais? Il faut être arrivé en 1644 à La Réunion. Arrêtons de fragmenter la population réunionnaise.
8: Et bien sûr, vous pouvez continuer à débattre autour du Maloya, ce qu'un métropolitain a le droit de chanter ou pas. Le Maloya, 02 62 99 12 00. Une info pratique à présent, Francky. Vous avez besoin d'aide pour déclarer votre déclaration de revenus? Je ne pense pas, vous, non?
7: Non, ça va. Vous non plus d'ailleurs, je crois.
8: Non, ça va.
7: Mais d'autres en ont besoin.
8: Absolument. Et il y a actuellement cette opération qui est extraordinaire. Ça s'appelle l'opération Allo Impôts. Elle se tient ce matin jusqu'à 12h30 et c'est sans rendez-vous dans 5 points de Lille, à Saint-Denis, à La Possession, à Saint-Pierre, à Saint-Benoît et au Tampon. Et en cerise sur le gâteau, vous pouvez aussi appeler gratuitement un numéro de téléphone. C'est le 0800 065 432, 0800 065 432, si vous avez des difficultés à remplir votre déclaration d'impôt. Et ce numéro de téléphone sera disponible aujourd'hui encore de 11h à 20h. Et puis, dimanche, c'est la fête des mères.
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7: Ah oui, dimanche.
8: Ce sera dimanche.
7: Ah, ce sera dimanche.
8: Pas avant.
7: Non.
8: Non. La fête des mères, c'est dimanche.
7: Voilà, fête des mères dimanche, donc vous attendrez dimanche, hein, qu'on soit clair, hein. Ah là là. 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
7: Je remercie d'ailleurs les internautes qui ont regardé la photo que j'ai postée ce matin, qui me disent c'est pas plus joli chez nous. Hein. Saint-Benoît, secteur S là, c'était aussi une couverture nuageuse.
8: Ma grosse masse là. Et vous avez vu là, Francky, le soleil essaye. Hein. Il essaye de percer ses nuages. Il a beaucoup de mal. Et ce sera la tendance de toute la journée sur l'ensemble de la Réunion aujourd'hui. Hein, une fois n'est pas coutume. On a eu beaucoup de soleil ces derniers temps, donc un peu de nuages. Eh ben, il faut de tout pour faire un monde. Journée nuageuse. Et même sur les endroits où Météo France avait prévu du soleil, eh ben, on nous a appris ce matin, notamment sur l'Ouest, on nous a appris qu'il pleuvait. Notamment du côté du littoral et entre le littoral et Saint-Paul. Donc, soyez prudents sur les routes, 41, 51, 51, si vous avez des infos. Et pour les températures, 30 degrés sur les plages, et ça va encore grimper les prochains jours d'ailleurs. 18 à 20 degrés dans les cirques, et jusqu'à 15 degrés sur les plus hauts sommets de l'île. Cette bonne nouvelle, hein,
7: oui.
8: Pour ceux qui empruntent la route des laves, à partir de midi et demi, elle sera totalement réverte à tout le monde.
7: Vous allez voir, ça va respirer là en circulant dans ce secteur.
8: Ouais.
7: Ça va faire du bien.
8: Ouais.
7: En tout cas, la prudence est recommandée, hein, parce que certains ne connaissent pas la piste, donc n'y allez pas comme si c'était votre parcours de tous les jours.
8: Voilà, et c'est très bien que vous insistiez, Francky, sur le mot piste, parce que il s'agit encore que d'une piste.
7: Oui. Voilà, bien qu'il y ait marquage au sol. Oui, tout à fait.
8: Voilà.
7: Raison pour laquelle j'invite à la prudence, parce que vous ne connaissez pas encore la route.
8: Voilà. Puis ne manquez pas, hein, si vous avez un problème avec vos bailleurs, notamment la SHLMR, ben, la SHLMR sera là ce soir avec Madame Odd dans son droit de parole spécial. Et tous vos appels au 02 62 99 10 00.
7: Merci Christophe Damour, le prochain rendez-vous donc à la mi-journée.
8: Exact, passez une très très bonne journée avec Freedom.
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0: À la Saline Saint-Paul, décès de Madame Bénard Gillette Iris. Décès de Madame Bénard Gillette Iris, compagne du chanteur Henri Madoré. Décès survenu jeudi, à l'âge de 95 ans. La famille est priée de prendre contact avec les pompes funèbres au 02 62 22 52 57. À Saint-Denis, décès de Monsieur Chiaouin Kai Gustave, ancien commerçant de la boutique Tikai à Saint-André. Décès de Monsieur Chiaouin Kai Gustave, décès survenu lundi à l'âge de 86 ans. Le convoi mortuaire sortira du centre funéraire de commune Prima aujourd'hui. Les obsèques auront lieu en l'église de Sainte-Marie-Ville à 10h30 ce matin, suivi de la crémation. À la rivière des Roches Saint-Benoît, décès de Monsieur Aubois François-Joseph Marie, menuisier retraité de la région Réunion. Décès de Monsieur Aubois François-Joseph Marie. Décès survenu mardi à l'âge de 91 ans. La famille ne souhaite ni fleurs ni couronne. Le convoi mortuaire sortira de la maison funéraire de Brapanon demain. Les obsèques auront lieu en l'église de la Rivière des Roches à 10h30 demain matin, suivi de la crémation au centre funéraire de Commune Prima. À Saint-Benoît, Bracanotte, il est d'Anclas. Décès de Monsieur Lebeau Yvon. Décès de Monsieur Lebeau Yvon. Décès survenu lundi à l'âge de 84 ans. Le convoi mortuaire sortira de la maison funéraire de Saint-Benoît. La date et l'heure des obsèques vous seront communiquées ultérieurement. À la Saline-les-Bains Saint-Paul, décès de Monsieur Leroy Pascal. Décès de Monsieur Leroy Pascal. Décès survenu mardi à l'âge de 54 ans. La date et l'heure des obsèques vous seront communiquées ultérieurement. À Saint-Denis, décès de Madame Barder, Marie-Jacqueline, originaire de Saint-Denis. Décès de Madame Barder, Marie-Jacqueline. Décès survenu mardi à l'âge de 75 ans. Le convoi mortuaire sortira du centre funéraire de commune Prima. Les obsèques auront lieu en l'église Saint-Joseph ouvrier de la Providence à Saint-Denis. L'heure des obsèques vous sera communiquée ultérieurement. À Saint-Philippe, décès de Monsieur Chanoine Thierry, originaire de Saint-Philippe. Décès de Monsieur Chanoine Thierry, décès survenu vendredi à l'âge de 37 ans. Le convoi mortuaire sortira du centre funéraire de Vincent Dau aujourd'hui. Les obsèques auront lieu en l'église de Saint-Philippe à 14h cet après-midi. L'inhumation se fera au cimetière de Saint-Philippe. À Saint-Benoît, décès de Madame Anguilla, née Céleste, Marcella Christiane. Décès de Madame Anguilla, née Céleste, Marcella Christiane. Décès survenu hier à l'âge de 92 ans. Le convoi mortuaire sortira de son domicile. 14 chemin Ceinture, la pierre 2 à Saint-Benoît, au jour du Bi. Les obsèques auront lieu en l'église de Saint-Benoît à 15h30 cet après-midi. L'inhumation se fera au cimetière du même lieu. À Belmen-Saint-Paul, décès de Monsieur Dobaria Paul-Antonin Hubert, dit Polo. Décès de Monsieur Dobaria Paul-Antonin Hubert, dit Polo. Décès survenu hier à l'âge de 75 ans. Le convoi mortuaire sortira de son domicile, 91 bis ligne Chéreau à Belmen-Saint-Paul demain. Les obsèques auront lieu en l'église de Belmen-Saint-Paul à 14h demain après-midi. L'inhumation se fera au cimetière du Guillaume-Saint-Paul. À Saint-Pierre, décès de Monsieur Waro Jean-Paul Emmanuel. Décès de Monsieur Waro Jean-Paul Emmanuel, décès survenu mardi à l'âge de 83 ans. Le convoi mortuaire sortira du centre funéraire sud Saint-Pierre aujourd'hui. Les obsèques auront lieu au centre funéraire à 14h cet après-midi. L'inhumation se fera au cimetière de Saint-Pierre. À Saint-Paul, décès de Monsieur Bataille Yvon Expédie. Décès de Monsieur Bataille, Yvon Expédi. Décès survenu mardi à l'âge de 83 ans. Le convoi mortuaire sortira de la salle mortuaire de l'étang Saint-Paul au jour du Bi. Les obsèques auront lieu en l'église de Savannah à 15h cet après-midi. L'inhumation se fera au cimetière de l'étang Saint-Paul. En métropole, décès de Monsieur Dijoux Raymond Pierre, originaire de la ravine des Cabris. Décès de Monsieur Dijoux Raymond Pierre. Décès survenu en métropole hier à l'âge de 72 ans. La date et l'heure des obsèques vous seront communiquées ultérieurement. À la rivière Saint-Louis, décès de Madame Peria Nayagom, née Mayo Marie-Jeanne. Décès de Madame Peria Nayagom, née Mayo Marie-Jeanne. Décès survenu mardi à l'âge de 91 ans. Le convoi mortuaire sortira de la maison des veillées de la rivière Saint-Louis au jour du Bi. Les obsèques auront lieu en l'église de Saint-Louis à 15h cet après-midi. L'inhumation se fera au cimetière du même lieu. À Saint-Denis, Montgaillard, décès du bébé Foin d'Orla, Krish, Stéphane, Jean, Maxime, enfant de Foin Jérémy et de Dorla Juliana. Décès du bébé Foin d'Orla, Krish, Stéphane, Jean, Maxime, enfant de Foin Jérémy et de Dorla Juliana. Décès survenu à la naissance, mardi. Le convoi mortuaire sortira de la morgue du CHU Belle-Pierre. La date et l'heure des obsèques vous seront communiquées ultérieurement. À Saint-Denis, la Bretagne et à Sainte-Marie, décès du bébé Caron Gaëtan Isaiah Marie, fille de Caron Damien et de Rivière Ophélie. Décès du bébé Caron Gaëtan Isaiah Marie, fille de Caron Damien et de Rivière Ophélie. Décès survenu hier. Un recueillement aura lieu au centre funéraire de Prima de 11h à 13h au jour du Bi. Les obsèques auront lieu au centre funéraire de Prima à 14h cet après-midi. L'inhumation se fera au cimetière de Bois-Rouge, Sainte-Marie. Au Chaudron Saint-Denis, décès de Madame Leste Marie Suzette. Décès de Madame Leste Marie Suzette. Décès survenu mardi à l'âge de 86 ans. Le convoi mortuaire sortira du centre funéraire de commune Prima au jour du Bi. Les obsèques auront lieu en l'église du Chaudron à 15h cet après-midi. L'inhumation se fera au cimetière de Sainte-Clotilde. À Sillaos, décès de Monsieur Pedre Joseph Jean Rico. Décès de Monsieur Pedre Joseph Jean Rico. Décès survenu hier à l'âge de 85 ans. Le convoi mortuaire sortira. La date et l'heure des obsèques vous seront communiquées ultérieurement. À Saint-Pierre, décès de Monsieur Lanchy Germain Claude. Décès de Monsieur Lanchy Germain Claude. Décès survenu hier à l'âge de 70 ans. Le convoi mortuaire sortira de chez sa mère, Madame Kadarbakas Eugénie, au 103 rue Jules Hermann à Basse-Terre-Saint-Pierre au jour du Bi. Les obsèques auront lieu en l'église Bon Pasteur à 16h cet après-midi. L'inhumation se fera au cimetière de Saint-Pierre. À Saint-Philippe Marlong, décès de Madame Pitou, née Étève, Marie Lydia. Décès de Madame Pitou, née Étève, Marie Lydia. Décès survenu hier à l'âge de 99 ans. Le convoi mortuaire sortira de son domicile, 27 route nationale, Marlong-Saint-Philippe au jour du Bi. Les obsèques auront lieu en l'église de Saint-Philippe à 15h30 cet après-midi. L'inhumation se fera au cimetière de Saint-Philippe. À Saint-Pierre, décès de Monsieur Ramaille Jean-Joseph. Décès de Monsieur Ramaille Jean-Joseph. Décès survenu vendredi 30 janvier à l'âge de 65 ans. La date et l'heure des obsèques vous seront communiquées ultérieurement. à la montagne à Saint-Denis, décès de Monsieur Sandaï, Joseph Augustin Épiphane, retraité EDF, décès de Monsieur Sandaï, Joseph Augustin Épiphane, décès survenu hier à l'âge de 81 ans. Le convoi mortuaire sortira du centre funéraire de Commune Prima aujourd'hui. Les obsèques auront lieu au centre funéraire à 16h cet après-midi. L'inhumation se fera au cimetière de l'Est. À Sillaos, décès de Monsieur Bardo Guy Di Rudy. Décès de Monsieur Bardo Guy Di Rudy. Décès survenu dimanche à l'âge de 46 ans. Le convoi mortuaire sortira du centre funéraire sud Saint-Pierre où débutera la veillée à midi ce jour. L'heure des obsèques vous sera communiquée ultérieurement. À Saint-Joseph, décès de Monsieur Laurette André Di Rambo, ancien maçon, décès de Monsieur Laurette André Di Rambo, décès survenu hier à l'âge de 61 ans. Le convoi mortuaire sortira de la maison des veillées du Butor Saint-Joseph. La date et l'heure des obsèques vous seront communiquées ultérieurement. Et enfin, au tampon, décès de Madame Robert, épouse Turpin, Marie Célice, dite Madame René. Décès de Madame Robert, épouse Turpin, Marie Célice, dite Madame René. Décès survenu hier à l'âge de 102 ans. Le convoi mortuaire sortira de la maison des veillées du tampon aujourd'hui. Les obsèques auront lieu en l'église du centre-ville du tampon à 14h cet après-midi. L'inhumation se fera au cimetière de Terrain-Fleury. Freedom, pour tous vos avis de décès, un numéro à votre disposition, le 02 62 41 51 51.
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0: Freedom, communiqué de l'établissement français du sang. Nous sommes aujourd'hui le jeudi 28 mai 2026, depuis 8h ce matin, à la médiathèque Antoine Louis Roussin de Saint-Benoît. Collecte donc depuis 8h et jusqu'à 13h. Et sur le secteur ouest au port, Giffy-le-Port, ce sera donc à partir de midi. Midi, 17h, le créneau durant lequel vous aurez la possibilité de donner votre sang. Voilà pour ces rendez-vous avec l'établissement français du sang. Freedom, dans quelques secondes maintenant, les informations avec la 2PRL et ensuite on vous rejoint, vous, sur le 02 62 99 12 00. Il est 9h, passé de 2 minutes.
2: Bonjour à tous. La situation se tend encore un peu plus entre l'Iran et les États-Unis. L'armée américaine a ainsi abattu hier 4 drones iraniens au-dessus des détroits d'Ormuz. Elle a aussi bombardé une station de contrôle au sol. C'est la deuxième opération de ce type cette semaine, alors que le cessez-le-feu est toujours officiellement en vigueur. L'Iran, de son côté, a rapidement répliqué. Les gardiens de la Révolution affirment ce matin avoir visé une base américaine en représailles. En France, 17 départements sont toujours en vigilance orange canicule. Une grande partie de la façade ouest du pays ainsi que Paris et sa petite couronne sont concernés. Conséquence de la forte vague de chaleur qui frappe le pays depuis plusieurs jours. De fortes températures sont encore annoncées allant de 32 à 34 degrés en moyenne. Les médicaments anti-obésité Wegovy et Mounjaro seront bientôt remboursés par la Sécurité sociale. La ministre de la Santé, Stéphanie Rist, doit l'annoncer officiellement à la mi-journée à l'hôpital de la Pitié-Salpêtrière à Paris. Ils ne pourront être prescrits en première intention que par des médecins spécialisés en endocrinologie, diabétologie et nutrition. Seuls les malades souffrant d'une obésité massive seront concernés. Le renouvellement, lui, sera ensuite possible par les généralistes. Une pièce de théâtre où joue Patrick Bruel, perturbée hier à Paris. Des militantes féministes de Nous Toutes sont intervenues pour dénoncer la présence du chanteur visé par des plaintes pour viol qu'il conteste. Elles ont notamment crié « Bruel, violeur !» avant d'être évacuées. Un vaste dispositif de sécurité pour la finale de la Ligue des Champions. Le PSG affronte Arsenal samedi en Hongrie. Et en France, 22 000 policiers et gendarmes vont être mobilisés, dont 8 000 à Paris et dans son agglomération. Le ministre de l'Intérieur annonce également dans Brut que les Champs-Élysées seront fermés à la circulation à partir du milieu de l'après-midi ce samedi. Et puis toujours en foot hier soir, le français Jean-Philippe Mateta a offert son premier titre européen à Crystal Palace. L'attaquant des Bleus, sélectionné pour le Mondial, a inscrit le seul but de la finale de Ligue Conférence. Crystal Palace qui s'impose 1-0 face aux Espagnols du Rayo Vallecano. Excellent début de journée à tous.
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0: Freedom, il est 9h passé de 5 minutes. Une information arrivée il y a quelques instants nous signale une voiture qui est en panne sur la 82 Sainte-Marie au niveau de la réserve en direction de Saint-Denis. Tout à l'heure, l'information nous disait que ce véhicule était au niveau de la bretelle d'accès donc à la 4 voies depuis la réserve Sainte-Marie. Et apparemment, cette voiture se retrouverait désormais dans la voie de bus. Appelez-nous pour donner des précisions. 02 62 41 51 51, c'est le numéro de notre standard. Freedom, je vous rappelle, hein, ce matin dans le baromètre, on a parlé de cette volonté de d'Aurélien Santon de démissionner de ses engagements suite à la condamnation à 4 mois de prison avec sursis dans une affaire personnelle. Il envisage donc de démissionner de son mandat de conseiller départemental. Il envisage aussi de quitter la présidence de son association Petit Cœur. Beaucoup de voix s'élèvent hein, pour l'inviter donc à ne pas prendre de décision à la va-vite, comme on dit. Que diriez-vous à Aurélien pour l'aider à traverser cette période? Et puis aussi, doit-il rester ou prendre du recul pour se reconstruire? Eh bien 02 62 99 12 00, c'était le sujet du baromètre et on peut encore en parler. Vous êtes le bienvenu, sujet libre ce matin dans Radio Doléances. Freedom, allô, bonjour.
1: Bonjour.
0: Bonjour, oui.
1: Bon, moi c'est une dame.
0: Bonjour madame.
1: Moi qui habite en France.
0: Oui.
1: Ben, moi t'es dans une douleur.

0: c'est la fin. Mais il me dit, mais mort là, amène-moi encore la réunion. Comme ça, il me dit, Lili a dit à moi, madame, on est content, il madame. Imagine pas ça. Nous, tout ne va pas se par là, mais pour l'instant, on est encore dans la vie ou là. Elle a dit, mais il y a deux, trois trucs, deux, trois petits conseils. Elle a dit, je la suis à moi. Elle a dit, je la suis à moi. Elle a dit, médicament. Il dit, oui, il dit, la chimio, la thérapie. Après, il dit, ben, nan, médicament. Et puis, il y a aussi la prière. Il dit, oui. Il dit, moi, il est dans la prière, moi, jusqu'au cou. Ben, figure en haut, moi, j'écoute son conseil. Moi, il est dans la prière. Et là, moi, la retourne à la réunion, il y a un mois. Mm-hmm. On a fini guéri.
1: On a fini guéri?
0: On a fini guéri. Vous connaissez que ça m'a dit Aurélien? Ou il n'est pas un monde ou il est un ange? Aurélien, s'il te plaît, si tu m'entends sur Radio Freedom, là, quitte pas où t'es la présidente, mon enfant. Continue à où? À où c'est quelqu'un, où t'es créé pour ça? Nous, tout autour à où? Il faut être la même. Écoute pas les ditons. Reste à où la même Aurélien? Nous, tous les pauvres, où est trop la réunion? La VA, où t'es bien la réunion? Puis, mais comment tu te connais encore? Charles en brocal.
1: Oui, aussi, oui.
0: Réunionner, ça.
1: On l'a connu également.
0: On pourrait être à nous, pour être tout le monde alors, la réunion. Dans tous les sens, il est dans nous, lui. Donc, Aurélien, si vous entendez moi, écoute, M. Camichide, reste là même, mon enfant.
1: Et madame, ça fait combien de temps que vous l'avez eu au téléphone, là
0: Nana, près de 2 ans et demi, moi, t'habites en métropole.
1: D'accord.
0: Il ne connaît pas moi, il ne connaît pas lui, mais il connaît quelqu'un qui était fait, c'est son petit cœur, là. Mm-hmm. Il connaît quelqu'un de bien. Et un jeune marmaille, comment il a gagné ce don, là? C'est un don, il a gagné, là. Donc, on n'y comprend pas, donc. Moi, il a dit à moi, qu'est-ce qu'il faut faire? Quelle aptitude faut faire? Être comme ça. Mais il a bien dit à moi, madame, il y a un médicament, et il y a aussi la prière. Mm-hmm. Puis il a dit, mais dans la prière, jusqu'au cou. Ben là, il a dit, où c'est un ange? Il a rigolé, comment dire ça? Il a rigolé. Et là, il me redit, il me répète mille et mille fois, si c'était un ange. Là, je retourne à la réunion, ben depuis samedi, il m'a gagné mon ordre, je l'ai sacrifié dans l'église du Chaudron. Alors, où est-ce que c'est un bon Dieu? Où est-ce que c'est un
1: Vous avez fait un sacré chemin depuis, effectivement. Hein?
0: Ah oui, maintenant je suis bien. Je suis guéri. Maintenant, ben, j'ai dit Seigneur, merci Seigneur. T'as envoyé un ange pour moi. Et il est un ange pour toute la réunion, lui. Hein?
1: Madame, merci pour votre témoignage. Merci pour cette anecdote aussi.
0: Un témoignage vrai et réel. Bonne journée, Aurélien, mon caf.
1: Merci à vous, madame. Et à très bientôt.
0: Merci.
1: Très bonne santé à vous.
0: Merci.
1: Freedom, on continue, 02 62 99 12 00. Freedom, bonjour, allô? Monsieur, madame, vous nous entendez? Allô?
2: Oui, bonjour.
1: Bonjour, c'est madame. Bonjour, madame.
2: Oui, bonjour, c'est madame du Sud. J'appelle pour soutenir Aurélien Santon. Mmh. Voilà, bon, ben, moi, Mida, il y a un bon conseil. Faut pas larguer parce que ça c'est comme lui c'est un homme du terrain que lui fait beaucoup pour la réunion, c'est un moyen pour éliminer lui de la scène politique ça. Et ben il largue pas.
1: Donc de ne pas démissionner hein, quand on dit largue pas. Hein.
2: Ben non, faut pas parce que bon ben. De t'y voir de l'air en danger, ben, c'est un moyen, ça. C'est un moyen pour éliminer lui.
1: En fait, il faut le dire, enfin, hein, il faut le rappeler, peut-être, qu'il a été condamné dans une affaire personnelle, hein, qui n'est pas liée à ses engagements.
2: On peut dire, mais c'est personnel, oui, mais certes. Mais, pourquoi ça est l'effet là, là? Pourquoi l'a pas fait avant? Mais il voit c'est un maman et qu'il va avancer dans la scène politique.
1: Ben, alors, l'avocat Maître Morel, hein, qui est intervenu ce matin, le rappelait, il n'a pas été condamné à une éligibilité, c'est-à-dire que...
2: Oui, c'est ça, certes.
1: Il n'y a pas cette condamnation, mais il y a cette volonté de sa part de vouloir démissionner.
2: Ben, de sa part, ben, il a perdu moralement, c'est sûr.
1: Alors comment, justement, est-ce que c'est pas mieux de se poser pour se reconstruire ou alors est-ce qu'il faut continuer, enfin tenir bon?
2: Ben, il faut le tenir bon, c'est ça, il faut le tenir bon. Parce que, ça les fait exprès pour démoraliser la personne. et sera

0: pas seulement ça que va t'aller, hein. C'est que le début, là. C'est que le début. Il y aura d'autres choses qui vont venir derrière, hein, c'est sûr. Hein.
1: Madame, en tout cas, merci beaucoup. Merci à vous. Et bonne journée, à bientôt. Le 02 62 99 12 00, Freedom, allô? Allô?
2: Allô, bonjour.
1: Mon téléphone, il marche bien ou bien c'est la vôtre qui marche pas bien? Chacun s'en dit bonjour, personne ne répond pas moi-même. Madame, entends-moi bien, là?
2: Allô, bonjour.
1: Oui, bonjour.
2: Oui, voilà. Le téléphone à vous pour donner un renseignement aux personnes qui perçoivent le chèque APA.
1: Oui.
2: C'est leur retard.
1: Oui, je crois que hier ou encore avant-hier, il y a le conseil départemental qui communiquait justement sur le retard exceptionnel des chèques APA. C'est ça, hein?
2: Oui. Madame Diaou, je t'appelle le département des autres endroits, des communes. Et je t'appelle, je te donne votre code saisi. Maintenant, votre code saisi, on a des numéros pour appeler à votre endroit, à votre commune. Et après, va donner à Zot le numéro saisi. Et après, va donner à Zot le numéro et il pourra faire votre paiement.
1: D'accord. Parce que, je rappelle, hein, il y a un retard qui a été signalé par le conseil départemental, un retard dans la distribution des chèques du mois de mai.
2: Oui.
1: Et ils ont laissé sur la trentaine un communiqué en demandant aux personnes de contacter le 02 62 90 35 55.
2: Oui. Et là-dessus, quand on va contacter, va m'en dire quelle commune vous habitez. Et après, va guider Azot vers le département là, et comme dans le sud, dans l'est, ou voilà.
1: Oui.
2: Et quand Azot appelle, il faut donner Azot numéro de saisie sous votre yeux.
1: D'accord. Vous l'avez fait vous-même quand, là, madame?
2: Mais là, je viens de faire ce matin.
1: Ah, ben c'est normal. Oui, d'accord.
2: Comme je travaille, je suis arrivé très tard.
1: Oui, oui.
2: J'ai fait cela ce matin.
1: Oui, c'était la date butoir, hein, puisque le conseil départemental avait prévenu. Et qu'il fallait patienter jusqu'au 28 mai, et nous sommes aujourd'hui le 28 mai.
2: Oui, mais aujourd'hui, le 28 mai, des certaines personnes, ils vont recevoir leur chèque. D'autres personnes, ils vont recevoir ça que vendredi ou samedi, sachant que la fête des mai arrive.
1: Ah oui, c'est vrai.
2: Oui, c'est vrai. Voilà. Et il y a des choses aussi à payer. Voyez.
1: Pour que ça aille un petit peu plus vite, quoi.
2: Voilà.
1: Eh bien, je rappelle ce numéro de téléphone, 02 62 90 35 55.
2: Voilà, et 90 35 51.
1: Merci beaucoup, madame.
2: Merci à vous.
1: Merci de votre aide. Ça concerne aussi bien les chèques APA que les chèques PCH, hein, les APA Gramoun et PCH du mois de mai. 02 62 99 12 00. Freedom, bonjour.
3: Oui, bonjour. Voilà, je vous appelle. Parce qu'en fait, je souhaiterais passer mon coup de gueule, s'il vous plaît.
1: Oui, c'est-à-dire?
3: Alors, en fait, je rencontre des petites difficultés avec mon assistante maternelle concernant les chèques Marmaille.
1: Oui.
3: Voilà, elle s'est inscrite pour pouvoir percevoir les chèques de 100 euros. Et en fait, au moment de son inscription, on lui dit qu'on doit lui envoyer un mail de confirmation pour valider son inscription.
1: Oui. Allô? Allô, allô? Je vous ai perdu. Mail de confirmation. Allô? Voilà, je vous ai retrouvé. Mail de confirmation pour son inscription.
3: Oui, voilà. Et le mail n'est jamais arrivé.
1: Oh là.
3: Alors, elle a déjà fait en plusieurs fois, elle a déjà appelé plusieurs fois le département concernant ce problème.
1: Oui.
3: Premièrement, on lui avait dit qu'il y avait eu un doublon par rapport à l'inscription. Donc, elle avait demandé à ce que ça soit fait, enfin, le nécessaire soit fait pour que ça se débloque, en fait.
1: Mais qui a fait le doublon?
3: Au niveau de l'instruction, apparemment, il y aurait eu un doublon.
1: Mais on ne sait pas d'où ça vient. Il y a un doublon, mais on ne sait pas. D'accord, ok.
3: Voilà.
1: Okay.
3: Du coup, au bout de quelques jours, elle voit que c'est toujours pas. Le problème n'est toujours pas réglé.
1: Mm-hmm.
3: Elle rappelle, elle tombe sur une autre personne qui à ce moment-là lui dit « Madame, non, je ne sais pas qui vous avez eu, il ne peut pas y avoir de doublon quand on fait des inscriptions parce que lorsque une adresse mail est fournie, on ne peut pas refaire d'inscription sur la même adresse mail. »
1: D'accord. Adresse mail unique, quoi, voilà. Mm-hmm.
3: Et ensuite, du coup, elle a appelé plusieurs fois, on lui dit plusieurs versions, mais en fait, le problème n'est jamais C'est jamais réglé.
1: Combien de temps que ça dure, madame, ce problème?
3: Excusez-moi?
1: Depuis combien de temps que ça dure?
3: Depuis le mois dernier. Depuis un mois.
1: Oui.
3: Et du coup, elle me dit, mais écoute, essaye de les appeler. On a essayé de faire les choses ensemble pour voir où ça coince. Donc, ça faisait toujours la même chose. Donc, j'ai décidé d'appeler ce matin.
1: Oui.
3: Et en fait, je vais pas rentrer dans les détails, mais personne très désagréable, voilà. Je lui explique que, bah, écoutez, j'essaie d'aider mon assistante maternelle comme je peux.
1: Mmh.
3: Et elle me dit, mais écoutez, là, ça vient pas de nous. C'est apparemment, ils prennent un prestataire pour les inscriptions.
1: Oui.
3: Je lui dis, bah, écoutez, bah, donnez-moi le contact du prestataire, je l'appellerai directement. Et elle allait me donner le mail.
1: Oui.
3: Mais ensuite, elle me dit, non, mais dites à votre assistante maternelle de nous appeler directement. Je lui dis, mais madame, elle vous a déjà appelé plusieurs fois. Je lui réexplique le cas. Et je lui dis, bah, écoutez, bah, moi, je veux juste avoir l'adresse mail. Comme ça, je vérifierai avec elle au cas où si elle a mal envoyé les éléments, en fait.
1: Mm-hmm.
3: Ah non, non, non, elle ne veut plus me donner l'adresse mail. Je lui dis, mais... Comment ça? Je vous demande juste une adresse mail. Non, dites à votre assistante maternelle de m'appeler directement. Bon, bref, moi, le coup de gueule que je veux passer, c'est déjà un minimum de professionnalisme, quoi. On est tous réunionnés, on essaye d'aider les uns les autres. Et quand je vois qu'un service tel que le département répond comme ça aux contribuables, c'est un petit peu... voilà. Mais mis à part ça, je voudrais savoir si les autres auditeurs ont déjà rencontré ce problème-là. Dans le même cas.
1: Là vous êtes vraiment... On s'arrête vraiment à l'inscription même...
3: Oui, voilà. Parce qu'en fait, sans
1: département.
3: Ça, elle peut pas se connecter pour déposer l'échec qu'elle reçoit, en fait.
1: Ben oui. Si elle n'a pas de compte, c'est comme dans une vraie banque, quoi. Il n'y a pas de compte, pas de dépôt de chèque non plus.
3: C'est ça.
1: Ouais.
3: Et du coup...
1: Mais il n'y a pas de solution proposée par le département, madame, mis à part de vous dire qu'on va gérer cela en interne, voire avec le prestataire, on ne vous donne pas de solution?
3: Non, du tout.
1: Mais
3: en fait, j'ai l'impression que c'est le chat qui se mord la queue, parce que à chaque fois, c'est... Non, on va régler la situation, on va parler aux prestataires, mais ça dure quand même depuis début mois dernier, voire le mois d'avant, du mois précédent, mais la pauvre, elle a envie de recevoir ses sous, quoi.
1: Ah ben, madame, tout à fait, elle a travaillé, elle les mérite, hein, depuis fin mars, donc c'est la galère pour elle. Je me tourne vers les auditeurs, madame, pour voir si d'autres ont eu des soucis d'inscription concernant les chèques Marmaille, pour enregistrer les chèques Marmaille. Donc, problème d'inscription au sein du département, prestataire ou pas, c'est le département qui gère, de toute manière. Hein.
3: Oui, c'est ça.
1: Voilà, c'est le département qui est responsable, justement, dans cette affaire. Eh ben, nous posons la question pour voir si d'autres se retrouvent dans la même situation que votre aide maternelle, assistante maternelle. 02 62 99 12 00, les auditeurs, pour aider cette dame.
3: Je vous remercie.
1: Je vous en prie, et courage à elle, surtout. À très bientôt.
3: Merci beaucoup.
1: Alors, il y a une personne qui travaille, et problème donc pour s'inscrire afin de bénéficier de ces chèques Marmaille. C'est quelque chose, hein. 02 62 99 12 00, cette personne, elle fait comment? Freedom, 02 62 99 12 00, Freedom, bonjour, allô?
4: Oui, bonjour.
1: Bonjour, madame.
4: Je suis hors de sujet, mais je pense que sur l'échec de Marmaille, je suis assistante maternelle.
1: Très bien.
4: Aussi, moi aussi, je sais pas, j'ai aussi le même problème.
1: Ah bon?
4: Parce qu'ils ont changé de prestataire au niveau du département, au niveau du chèque Marmaille.
1: Oui.
4: Et donc, nous, on a envoyé des anciens chèques Marmaille à Société Titre. Donc, on a été récupérer des sous sur les anciens chèques. Mais sur le nouveau, il est en stand-by, il est bloqué au département. Alors, nous, on ne sait pas comment ça va se passer. En fait, il faut reconventionner. Il faut être reconventionné au nouveau système. Il faut tout refaire.
1: Oui, mais excusez-moi, mais c'est vous qui devez faire ça ou c'est le département?
4: Non, moi étant assistante maternelle, nous on était sur le site Et nous, on a fait, il faut qu'elle elle appelle. Je sais pas, j'étais hors de sujet. Hein,
1: oui, oui, oui, c'est pas grave, mais vous avez une réponse claire, apparemment.
4: Ça, hein. Mais je donne les informations.
1: Oui.
4: Nous, on a contacté la société Cheikh Marmaï au département. Et ils vont répondre à cette dame-là et ils vont donner les informations pour refaire la convention.
1: Madame, excusez-moi, mais
4: elle est en attente de son de ses chèques Marmaï.
1: Elle est en attente de son inscription pour pouvoir justement être bénéficiaire de ses chèques.
4: Ah d'accord, elle est en attente de son inscription pour être conventionnée. Elle a fait sa demande de convention.
1: Oui, tout à fait.
4: Bon, ben, faut qu'elle attende, hein. Ou sinon, elle rappelle au département.
1: Là, mais elle a pas arrêté, là. Depuis plus de fin mars, la dame le disait encore. C'est incroyable, quand même, quoi.
4: Nous aussi, c'est pareil. Nous, j'ai dit au département, moi, je vais arrêter, les chèques Marmaï. Parce que nous, on est travailleurs, étant qu'assistants maternels, on a une partie de nos sous sont bloqués.
1: Ben, madame, vous avez travaillé, donc vous devez bénéficier de votre salaire, tout simplement.
4: Bien sûr. Nous, on a nos salaires, la partie que le page emploi et la CAF, enfin la page emploi, les parents nous donnent, oui. Mais il y a des personnes qu'on est conventionné avec des chèques Marmaï. On est obligé de mettre en pratique pour les personnes avec un salaire misérable. On est obligé de prendre les chèques Marmaï. De leur partie, le parent nous paye en chèques Marmaï.
1: Oui.
4: Mais c'est les chèques Marmaï, il a changé de prestation. Donc c'est bloqué. Pour moi, étant travailleur, que j'attends une partie de nouveaux prestataires. Les nouveaux chèques, là.
1: Ah ben, dis donc, c'est terrible, hein. Les administrations. Nos administrations, mais c'est dingue à quel point on...
4: C'est catastrophique, monsieur, c'est catastrophique, les administrations. À nos jours, on est partout bloqué. On n'a pas un moment pour dire qu'on arrive à faire quelque chose. Quand on appelle les administrations, ils nous répondent pas. Quand on laisse des messages, on essaye d'envoyer des mails, ils prennent le temps. Et la métropole, hein, nous, quand on fait des trucs de la métropole, et au niveau des chèques Marmaï, là, je reviens encore sur le sujet.
1: Oui.
4: On a fait à la métropole, et ben on a reçu tout de suite, hein, c'est de l'heure à la minute, hein, nous on reçoit tout de suite des informations. Par contre, à la Réunion, je sais pas ce qui se passe, mais il y a un gros souci sur les administrations, même sur les services de santé, monsieur, hein, même sur les services de santé, moi je dis un peu de tout, hein, c'est comme ça, hein.
1: Mais c'est pas normal.
4: Il y a un problème quelque part.
1: Madame, en France, on paye le plus d'impôts. Pourquoi on serait mis de côté, justement? Qu'ils changent de prestataire, ils en ont le droit, c'est pas la question. Mais qu'ils anticipent, qu'ils se donnent un délai pour faire les choses et qu'il n'y ait aucune gêne pour les bénéficiaires.
4: Moi, c'est un mal fonctionnement dans le département avec le président lui-même. Lui-même, il est incapable de gérer le système de département. Pourquoi? Parce que même il y a aussi le système de l'agrément, les demandes de l'agrément. Et ben sa signature, on peut attendre un mois, deux mois, trois mois, quatre mois avant qu'il vienne pour signer. Hein, on est obligé. Et en attendant, nous, notre renouvellement de l'agrément, et page emploi nous bloque là-bas. C'est les parents qui sont bloqués, c'est pas nous, c'est les parents. Parce qu'ils ont pas, ils ont plus de remboursement niveau page emploi. Si on n'a pas notre agrément, je dis tout un petit peu tout ensemble. Hein, là,
1: oui, vous n'avez pas d'agrément, vous pouvez pas travailler, madame. Ce qui est tout à fait normal.
4: Voilà. Quand on renouvelle l'agrément tous les 5 ans, moi j'étais à faire ce genre de choses là, et on a dû débattre pour avoir notre agrément signé.
1: C'est incroyable.
4: Ça a duré et c'est juste une signature. Hein. Mais si lui, il ne peut pas signer, ben qu'il délègue à quelqu'un.
1: Et il y a du monde au conseil départemental. Hein.
4: Voilà, c'est horrible. Moi, je dis au niveau du département, et nous aussi, je dis, j'en profite, les assistantes maternelles, ben, ils sont lâches, ils sont dans la nature. Nous, on les livrait à nous-mêmes.
1: C'est-à-dire?
4: Nous, on n'a pas d'un truc pour dire que nous, on est cadré. Si, on est cadré s'il y a une erreur. Par contre, s'il y a une erreur, ben, ils ne vont pas passer l'éponge dessus, par contre.
1: C'est-à-dire que vous n'avez pas d'accompagnement, vous. Il n'y a personne pour vous accompagner dans vos démarches.
4: À l'époque, on était accompagnés. On avait le service de la PMI, les PMI. On était accompagnés, on avait des activités, on avait des trucs, mais maintenant, ils ont laissé tomber, hein, je sais pas.
1: Mais madame, mais la PMI, ça existe toujours.
4: Je travaille. Plus de 35 ans que je travaille en tant qu'assistante maternelle, ben.
1: Mais madame, voilà. Les PMI existent toujours.
4: Ben, bien sûr, les PMI. Ben, c'est une charge pour eux, hein. C'est une charge, hein, les assistantes maternelles. Il y a beaucoup, on a pas mal d'assistantes maternelles sur les communes, maintenant. Maintenant, il y a les mâmes. Maintenant, il y a les mâmes aussi. Donc, bon, après, nous, on fait notre travail, hein. Ça fait plus de 35 ans, on est dedans, on sait comment ça fonctionne. Ça fonctionne, on sait comment, c'est quoi le problématique. Ben, nous, on anticipe.
1: Oui, mais vous avez 35 ans de métier quand même. Ceux qui arrivent justement dans la profession, qui arrivent dans l'activité, s'il faut qu'ils galèrent pour se faire une place et pour comprendre comment ça fonctionne le système, ça a de quoi les dégoûter. Hein.
4: Ils devraient nous informer le nouveau système. C'est vrai qu'ils ont changé de prestataire, nous on ne sait rien le pourquoi. Ils devraient nous informer, envoyer des informations par courrier ou par mail, je sais pas. Mais donnez-nous des informations. Il y a tant d'assistants maternels sur les communes, ben envoyez-nous un courrier. Donnez-nous les informations où ça, on met nos démarches. Voilà, dans ce sens-là. Ouais. Mais nous, on n'a reçu rien. Et moi, j'ai envoyé mes nouveaux chèques à la société Tigre. Qui sont partis en métropole, ils ont traité en métropole une partie, les anciens, et le nouveau, eh ben, il est encore au département. Moi, j'ai pas encore reçu.
1: Madame, nous allons questionner nos auditeurs encore sur ce problème-là, parce que c'est quand même assez incroyable la manière dont les choses fonctionnent. Ça me dépasse.
4: Comme je vous dis, ben, nous, les assistants maternels, ben, nous, on attend. Nous aussi, il faudrait qu'on révolte. Enfin, quand j'ai appelé pour autre chose, et on est tombé sur le sujet des assistants maternels.
1: Ben, merci déjà d'être intervenu. Vous avez appelé pourquoi, madame? Parce que j'ai pris un peu de votre temps, là, oui.
4: Moi, j'ai appelé, étant une militante sur la commune de Sainte-Suzanne.
1: Oui.
4: J'ai pour notre nouveau maire, c'est pas bon ce qu'il est en train de faire.
1: C'est-à-dire?
4: C'est pas gentil de sa part.
1: Alors, nouveau maire, on parle d'Alec Lincoln-Chéon. Qu'est-ce qui se passe?
4: Lincoln-Chéon, oui, exactement.
1: Moi, j'ai Alec, mais c'est Alexandre, oui.
4: J'ai voté pour lui. Mais, comme je vous dis, on est perdu. On est perdu sur la commune
1: de
4: Sainte-Suzanne.
1: Madame, il va falloir être plus clair. Excusez-moi de vous couper, mais il va falloir être plus clair. Qu'est-ce qui ne va pas? C'est quoi qui n'est pas bon, vous avez dit?
4: Au fait, ça va peu sur la commune. Ben, il a fait la chasse aux sorcières. Il a déplacé les employés communaux dans des postes plus bas.
1: Ah bon?
4: Il supprime les CDD. Enfin, je dis les détails. Il supprime les CDD, il supprime les contrats PEC, les services communaux, les services de l'école, les services. Il y a l'école, il y a les cantines, il y a les garderies, il y a les mercredis jeunesse, il y a les centres aérés. Tout ça, ça tourne en ralenti. À la fin du mois d'août, il y a pas mal de parents qui commencent à poser la question, est-ce qu'il y aura les garderies après l'école?
1: Voilà, mais les contrats PEC, il y en a 6000 qui ont été supprimés, le préfet l'a annoncé. Des contrats PEC.
4: Supprimés par le gouvernement ou bien directement?
1: Ah, oui, c'est le gouvernement, ça vient du gouvernement, effectivement, qui a décidé de cette suppression.
4: Avant, hein.
1: Pardon?
4: Le contrat PEC, il a dit, il ne re-signe plus et renouvelle plus avant que le gouvernement a mis en place.
1: Madame, c'est depuis l'année dernière que... Alors attendez, excusez-moi les auditeurs, on met vraiment les choses au point avec vous, parce que il a été dit sur la trentaine, et nombreux sont ceux qui le disent, même des élus qui sont intervenus pour le dire, la suppression des contrats PEC, tout le monde est au courant depuis l'année dernière, depuis 2025. Sauf que l'annonce qui a été faite par le préfet Patrice Latron, cette annonce s'est faite après justement les élections municipales. Bien après, c'était il y a 3-4 semaines. Raison pour laquelle ils ont lancé un appel à la mobilisation devant la préfecture encore au début du mois de mai. Mais voilà, mais les contrats PEC, la suppression des contrats PEC, 6000 contrats PEC de moins d'ailleurs pour la nouvelle rentrée, les élus le savaient. Donc qu'Alexandre Lacaille-Chion aujourd'hui il dit il supprime les contrats PEC. Enfin, c'est pas qu'il le supprime, mais il en a pas le choix.
4: Je suis d'accord avec vous, monsieur. Je suis d'accord. Mais il y a aussi, quand il est rentré au pouvoir, il a commencé de dire, il renouvelle plus les contrats PEC et les CDD.
1: Ben, les contrats à durée déterminée, un CDD, c'est un CDD. C'est oui, soit on le soit on le reconduit, mais bah oui, c'est un contrat du déterminé, après, c'est-à-dire ça commence là, ça finit là.
4: Il y a aussi le fonctionnement des mercredis jeunesse sur des mercredis jeunesse. Il a plus voulu signer les activités payantes quand on sort de on fait sortir des enfants sur les mercredis jeunesse. Il a plus voulu payer parce que il dit la caisse est vide.
1: La caisse de communes. Caisse de la commune.
4: Voilà. Mais moi je suis d'accord. Je suis d'accord là-dessus. Je suis pas contre. Mais par contre, il supprime certaines choses dans les services. Mais quand il s'agit de son truc à lui personnel.
1: Madame, vous parlez trop en.
4: Il met de l'argent.
1: Vous parlez trop en abrégé, hein, parce qu'il supprime certaines choses pour. Mais de quoi? Qu'est-ce qu'il supprime? Les certaines choses, c'est quoi?
4: Je voulais te dire, il y a pas mal de choses qui sont en train de se passer sur la commune. Je ne sais pas si c'est des bruits qui courent dans les services de l'école.
1: Oui.
4: Même j'ai entendu, hein, il n'y a pas d'écrit, il n'y a rien.
1: Oui.
4: Qu'il a supprimé les trucs dans les crèches au niveau des enfants pour le lait. À 4 heures le soir pour le lait.
1: Il a supprimé les goûters quand vous dites les trucs, alors c'est ça, les goûters?
4: Oui, c'est goûter, le lait, c'est des crèches, c'est les crèches des enfants qui prennent les biberons le soir, et il a supprimé. Mais ça, j'ai entendu dire, hein, je peux pas confirmer.
1: Ok, d'accord. On va lancer des appels parce que s'il y a des choses qui se passent, j'espère en tout cas, hein, que les administrés de la commune de Sainte-Suzanne sont informés. Ou du moins, vous avez parlé de chasse aux sorcières. Les personnes qui en sont victimes, elles ont droit aussi de le dire, hein, de s'exprimer sur notre antenne. Donc, je les invite à se faire connaître. En tout cas, merci beaucoup d'en avoir parlé, madame.
4: Merci beaucoup.
1: Également. Donc, que se passe-t-il sur la commune de Sainte-Suzanne? Selon cette dame et selon des bruits qui courent, on parle du nouveau maire, Alexandre Lacan-Cheong, il y aurait, je parle au conditionnel, il y aurait eu, pardon, une chasse aux sorcières. Et puis cette dame parle des contrats PEC qui ont été supprimés. Ouais, là, ça vient pas des maires, hein. On les a vus monter au créneau dernièrement. Mais apparemment, tout le monde était déjà au courant bien avant les élections municipales de 2026. Oui, il y a, je le rappelle, 6000 personnes qui ne verront pas leur contrat renouvelé. 6000 personnes qui vont se retrouver au chômage. On pourra en parler dans quelques instants. Nous allons juste prendre le temps de marquer une courte pause et puis vous rejoindre juste après. 02 62 99 12 00.
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1: Freedom 02 62 99 12 00, vous êtes les bienvenus. Tiens, puisqu'on parlait de la commune de Sainte-Suzanne, vous savez aussi que le maire a mis en place un dispositif pour les conseillers municipaux, si jamais justement ils ne sont pas là lors des rendez-vous, lors des du conseil municipal notamment, eh bien le maire a décidé de diminuer financièrement, de les pénaliser financièrement, on va plutôt parler de pénaliser financièrement les élus absents en réunion, quand c'est injustifié bien sûr. Moins ils viennent et moins ils touchent. Qu'en pensez-vous? C'est plutôt strict ou punitif ce dispositif? 02 62 99 12 00. Je crois d'ailleurs que pour mémoire, ce serait la seule commune avec ce dispositif. Frida Malo, bonjour.
9: Allô, oui, bonjour.
1: Oui, bonjour madame.
9: Oui, bien fait par rapport à la dame qui vient de passer là.
1: Oui.
9: Elle parle des crèches, que le lait a été supprimé, voilà, lui, voilà, là.
1: Oui.
9: C'est pas vrai, le lait n'a jamais été supprimé, ça c'est quelqu'un qui a fait le buzz sur Facebook là. il y a quelques jours, ça, elle a dit comment son fils n'a pas eu le lait à la crèche de sa Suzanne, et alors que tout, nous donne tout le monde le lait. Et en aucun cas, Alexandre Lai Kenshéong la supprime le lait. Hein.
1: D'accord, donc ce serait une intox, on va plutôt le dire dans ce sens-là.
9: Ah, oui,
1: une intox qui viendrait des réseaux sociaux.
9: Ben, depuis quand on peut pas enlever de la nourriture dans la bouche des enfants? Jamais. Non, moi je travaille en crèche, donc voilà.
1: D'accord, donc c'est...
9: Il faut rectifier tout ça.
1: Oui, non, mais elle a dit elle-même déjà en précisant, elle a entendu dire. Mais c'est vrai que l'a entendu dire, on le dit sur l'antenne, donc est-ce qu'il faut le prendre
9: oui,
1: de l'argent comptant?
9: Nous on travaille à l'intérieur dedans, non. Il y a beaucoup de choses qui se disent sur les réseaux et que les pas appris en fait, voilà.
1: Ben, les réseaux sociaux, c'est pas une référence non plus pour prendre des informations.
9: Ah,
1: hein.
9: Oui, voilà, c'est ça. Donc, au lieu de... Nous on travaille dedans et il faut arrêter les polémiques de les crèches, ceci, cela, et que les pas appris, c'est parce qu'on a un nouveau maire et que, en fin de compte, tu peux faire sans appeler à personne. Et alors que Léna a un gros déficit depuis quelques années avec l'ancien maire qui est là. Et voilà, encore, si vous aimez comme ça, l'enlève les trucs payants contenant microgénèse en train de réunir, là, peut-être qu'il est d'accord, mais en aucun cas nous va enlève. Nous avons respecté les courses pour les enfants à la crèche, hein? Non. Nous avons enlève manger dans la bouche des enfants, les parents ils payent pour ça.
1: C'est pas ce qui est prévu au programme selon ce que vous dites.
9: Non. Merci, bonne journée.
1: Merci beaucoup également. À bientôt, au revoir. Ah oui, les réseaux sociaux, on dit beaucoup de choses sur les réseaux sociaux, hein, mais après, il faut authentifier. Freedom, bonjour.
10: Allô, bonjour.
1: Bonjour.
10: Voilà, donc je voulais avoir un renseignement sur vous.
1: Oui, monsieur.
10: Voilà, je suis handicapé.
1: Oui.
10: Et donc, jusqu'à maintenant, j'ai pas eu le carnet de loisirs.
1: Les passes?
10: Le carnet de loisirs.
1: Les passes loisirs, vous parlez, monsieur? Vous parlez
10: voilà.
1: De carnet, là?
10: Oui, voilà, le passe loisirs, là.
1: Ok.
10: Et d'habitude, on gagne ça le mois de mars, avril. Et là maintenant, nous les
1: fin mai et encore rien. Ounena, comment vous y fait habituellement? Il arrive par la poste, ça, ou de carnet, là?
10: Oui.
1: D'accord.
10: Par la poste.
1: D'accord, il arrive par la poste. Donc, vous avez la pointe à récupérer quelque part. Alors, on va demander, parce que c'est vrai que concernant les passes loisirs et passes transport d'ailleurs, hein, on va parler des deux.
10: Passes transport, les deux en même temps, nous. Il y a le passe loisir et le passe le faire. Parce que moi, je suis handicapé 80%.
1: Oui, vous en avez besoin, monsieur, hein, j'ai bien compris. Hein.
10: Mais je comprends pas, mais pourquoi est-ce que maintenant, pourquoi on gagne rien?
1: Eh bien, déjà, on va essayer de voir si ailleurs elle a fini gagner, parce que depuis déjà quelques mois, depuis 2 mois, je crois, on avait eu un premier appel pour nous dire toujours pas de passe loisir. Donc, nous l'est au mois de mai, 2 mois après, où on dit, on a pourquoi gagner rien encore. Eh bien, tenez le mois de juin. Hein.
10: Mais comment ça se fait? Est-ce que les parce que même écoute Freedom tous les jours, donc est-ce que les nana des clients qui peut de donner leur avis aussi, hein?
1: Bien sûr, et puis les bénéficiaires nous dire comment ils se débrouillent également sans passe loisir et sans passe transport.
10: Voilà, exactement.
1: Et au même comment vous faites, monsieur, puisque Oulana il a ni l'autre là, comment on déplace à où?
10: Mais justement, ma la deuxième mon passe transport aussi, Mimi. Il prend le bus souvent, moi. Et là, il bloque à nous aussi, hein.
1: Totalement.
10: Ouais, il bloque à nous, mais j'aimerais avoir un petit peu plus de renseignements, s'il vous plaît, si c'est possible.
1: Sans hésitation, j'ouvre le standard à nos auditeurs pour cela.
10: Merci beaucoup.
1: Merci beaucoup. Merci de votre écoute et de votre fidélité. À très bientôt. Au revoir. On en reparle dans quelques instants puisqu'on doit aller sur la route pour une information. Des perturbations. Ah, pas ce matin, plutôt pour demain, pardon. Jean-Claude, mais t'es croité tout de suite. Là, la perturbation, mais c'est pour demain la perturbation.
11: Oui.
1: C'est ça?
11: Oui, exactement. Bonjour.
1: Parti un peu trop vite. Bonjour.
11: merci d'avoir à nous à l'antenne. Donc Jean-Claude, ben, mais représente le temple, enfin, Mikoz pour le président, hein, du temple Shiva Subramaniel de Saint-Benoît. Donc on aura une grosse manifestation demain, en l'occurrence le Cavadi, il y en a une à Saint-Paul, il y en a une dans l'Est à Saint-Benoît. Nous va quitter la rivière des Roches demain aux alentours de 9h, 9h30 pour rentrer sur Saint-Benoît. Nous demandons à la population d'excuser nous là dans un premier temps, puisqu'il y aura vraiment une grosse affluence et on va causer certainement des embouteillages, mais on va être accompagné. Mmh. On va avoir les forces de l'ordre autour, il y aura les agents de sécurité, la circulation va être déviée dans les carrefours nécessaires avec la police municipale qui va nous accompagner.
1: Oui.
11: Donc on va juste demander un petit peu d'indulgence. Pour cette procession qui se fait effectivement une fois par an, puisque ben, les années futures, elle a déjà dit que nous fait bon peu l'embouteillage sur la route.
1: Mm-hmm.
11: C'est une fois par an et nous sera à Saint-Benoît aux alentours de midi pour rentrer au temps vers 1h, enfin 13h, d'accord en français, vers 13h, 13h30.
1: Oui.
11: Mais nous ça cause de grosses perturbations. Donc si les gens, ils peuvent la demander à moi d'envoyer un mail, mais nous les dans la préparation et j'ai pas eu le temps encore, si jamais Miguel dans la journée, mais envoyer un petit mail à la rédaction.
1: Mm-hmm.
11: Pour permettre à Zot de rediffuser, puisque moi, je n'y crois pas, on aura le temps de rappel à Zot, puisque voilà. Et puis, nous avons une procession qui va quitter le matin le temple de Saint-Benoît pour aller vers la rivière des Roches aux alentours de 4h30 du matin. Bon, mais là, il n'y a pas beaucoup de monde et il n'y aura pas beaucoup de perturbations, ça va pas gêner. On est sur l'ancienne nationale 2, je crois.
1: Oui.
11: Hein, si je ne m'y trompe pas.
1: Ancienne nationale, en tout cas, oui.
11: Voilà, nous sera sur l'ancienne nationale, mais pas sur la 4 voies, nous rassure Azot.
1: Mmh.
11: Et ça c'est pour le matin, et le soir aussi, enfin le midi, quand nous remontons, nous sera aussi sur l'ancienne nationale, donc direction Rivière des Roches, Saint-Benoît, grosse perturbation à prévoir dans la journée de demain, jusqu'à au moins 13h, voire 14h maximum.
1: D'accord, voilà. Donc une journée pour porter le Cavadi, hein, c'est prévu, ce qui est prévu pour la communauté, voilà. Communauté indienne de Saint-Benoît.
11: De l'Est, on va dire.
1: De l'Est.
11: Effectivement. Après, ben, pareil, nous demandons aux automobilistes, ben, pas besoin d'énerver, pas besoin de redoubler, aller vite et compagnie, parce que, ben, il y aura pas mal de fidèles sur la chaussée, hein. Nous sera aux alentours de 1000 et quelques personnes, si c'est pas mieux.
1: Mm-hmm.
11: Donc, voilà, il y aura vraiment une grosse affluence à pied. Donc, ben, nous fait jouer la sécurité, hein. C'est surtout ça. C'est pour ça l'objet de mon appel, de demander aux gens d'être indulgents et de pas s'énerver, de pas accélérer, de pas jurer les agents aussi que va rediriger à non, voilà, quand on envoie Azot vers un autre itinéraire, justement, c'est pour pas que je te reste coincé derrière le convoi. Voilà, donc il faut connaître un petit peu Saint-Benoît pour pouvoir justement échapper à tout ça, mais Azot sera néanmoins orienté. Merci.
1: D'accord.
11: Encore à la population, merci à Azot d'avoir accueilli à moi à l'antenne.
1: Ah, c'est la moindre des choses, en tout cas, puisque vous êtes là pour prévenir de ces difficultés pour demain, jeudi, mais vendredi, pardon.
11: Vendredi,
1: oui. Oui, l'avant-veille de la fête des mères. En tout cas,
11: et bonne fête à toutes les mamans.
1: Ah, voilà. J'allais le dire. Merci beaucoup.
11: Voilà, merci. Au revoir.
1: Merci Jean-Claude. Le temple de Saint-Benoît qui informe des perturbations à venir dès demain. Et ça démarre dès 4h30, hein, entre Saint-Benoît, Rivière des Roches et dans l'autre sens un peu plus tard dans la journée. La mi-journée notamment sera directement concernée, donc il va falloir anticiper sur vos déplacements. Et puis bien sûr, retenez que notre standard reste à votre entière disposition. 02 62 41 51 51. 02 62 99 12 00 pour la suite de vos appels. Freedom, bonjour, allô?
12: Oui, allô, bonjour.
1: Monsieur, bonjour.
12: Oui, tout d'abord, je veux apporter mon soutien à Aurélien Chanton,
1: mm-hmm.
12: parce que c'est vraiment quelqu'un de formidable. Et que s'il abandonne, on ne retrouvera plus un homme comme lui, quoi.
1: Ouais, il y a même Camille Sud qui dit qu'il serait donc irremplaçable.
12: Ah, pour moi, il est irremplaçable. Pour moi, si tous les hommes politiques avaient 10% de son ADN, pour ce qu'il fait pour les Réunionnais, je parle les Réunionnais, eh ben, on serait déjà pas mal avancé. C'est dommage que ce monsieur-là, il veut pas aller plus loin. Parce que si vous voulez aller plus loin, il faisait pas mal à ces hommes politiques, des leçons qu'ils ont à apprendre avec lui.
1: Mmh. Voilà,
12: c'est ce que j'avais à dire. Par contre,
1: oui.
12: Francky,
1: oui.
12: Moi je vous appelle,
1: oui.
12: parce que je vais demander une requête.
1: C'est-à-dire
12: que je vous explique.
1: Mmh.
12: Vous savez, à Saint-Pierre, on a un truc de recueillement qui a été saccagé, qui a été brûlé, qu'on n'a pas qu'on a jeté les goudrons, on a essayé de, comment ça s'appelle, de foutre le feu partout sur la grotte de la rivière d'abord à Terre Sainte.
1: Ouais, c'est quoi le truc de recueillement?
12: Ils ont vandalisé, ils ont cassé, ils ont brûlé la chapelle Saint-Expédie.
1: Ah, voilà, chapelle Saint-Expédie, ok, d'accord, oui.
12: Voilà. Et moi, je tiens particulièrement à faire un appel à M. David Lorion.
1: Pourquoi?
12: Maintenant, il est maire, parce que monsieur, notre défunt maire de Saint-Pierre, il s'est déplacé spécialement au Mexique pour nous ramener une vierge qui s'appelle la Vierge de Guadalupe.
1: Et elle est où, cette vierge, désormais?
12: Elle est installée à Saint-Pierre. Et comme il n'y a pas de caméra, il y a des choses qui sont... demain matin, ils vont quand même saccager, parce qu'ils ont commencé à saccager.
1: Ah oui.
12: Parce que je sais qu'il va... s'il m'entend, il va prendre soin, parce que lui aussi, il a été là quand notre défunt maire a installé cette vierge, qu'il est allé chercher lui-même au Mexique.
1: Et qu'est-ce que vous demandez? C'est quoi votre quête? C'est bon, l'histoire...
12: Qu'est-ce qu'il met une caméra sur ce site-là,
1: oui,
12: de façon qu'il accélère, quoi. On a déjà fait la demande il y a 3 semaines. Et moi, je pars tous les matins et je regarde s'il y a déjà la caméra. Mais il n'y a pas de caméra. Mais comme je sais que c'est passé sur vos ondes,
1: oui,
12: que vos ondes sont très écoutées,
1: oui,
12: je sais qu'il va accélérer parce que lui aussi était là.
1: Et pourquoi il devrait accélérer? C'est quoi l'histoire?
12: L'histoire, c'est de mettre la caméra.
1: Non, mais pourquoi il va accélérer, vous dites? Vous avez dit, en écoutant à la radio, en passant sur la radio, il va accélérer, vous avez dit.
12: Oui, oui, il va accélérer, parce que la demande a déjà été faite.
1: Mais oui, mais monsieur, la demande est faite, je l'entends, mais est-ce qu'elle est acceptée?
12: Ah, ben ça, c'est une autre histoire.
1: Ah ben oui, mais si elle n'est pas acceptée, il n'y a rien qui va accélérer, monsieur, on est d'accord?
12: Oui, bien sûr.
1: Parce que c'est quoi, cette demande, elle doit passer au conseil municipal, c'est lui qui décide, c'est comment ça fonctionne?
12: Bah, c'est lui qui décide, parce qu'il sait que notre défunt maire, tenait à cette vierge qu'il a été chercher lui-même au Mexique, qu'il a ramené lui-même, et qu'il a mis dans la paroisse de Terre Sainte, et qu'il a fait installer lui-même là, et puis il a fait une grande... Et c'était un site où il venait, lui, entre midi et deux, pour pas être bousculé par les... Ah ben, vous connaissez qu'on voit un maire devant une chapelle,
1: pour
12: ben, on posait plein de questions, et il était bien entre midi et deux, discrètement, prier tout le temps. Et c'est lui-même qui me l'a dit.
1: Parce que, non, je l'entends, hein, ça ne dérange pas du tout, bien au contraire.
12: S'il ne met pas, on va s'associer, on va mettre une caméra nous-mêmes, puisque s'il nous donne l'autorisation de mettre, s'il faut passer au conseil municipal, donc on va le faire nous-mêmes. Mais je pense que lui, il va le faire. Je pense qu'il va le faire. C'est pour ça que je passe pas par votre radio. Et m'y revient sur...
1: Parce que c'est vrai que l'État, avec la séparation qu'il y a eu entre l'Église et l'État, en toute logique, bon, on sait que l'État ne finance pas les religions en général, hein, c'est comme ça qu'on le dit. Mais ils peuvent effectivement travailler dans le sens où ils mettent tout en œuvre pour protéger chacun dans sa pratique. Est-ce que justement il y aura ce vote favorable en faveur d'une caméra pour cette vierge?
12: Bien sûr, parce que en plus je vous dis, il est allé chercher ça lui-même, notre défunt maire, là-bas au Mexique, il l'a ramené.
1: Je l'ai bien compris, monsieur, hein, je ne doute absolument pas de votre parole. Ça rajoute encore plus d'émotion à cette vierge, enfin d'émotion à votre demande, effectivement. Mais est-ce que ça suffit pour dire hop, eh bien on va le faire? C'est ça la question.
12: Voilà. Et c'est là, je rappelle, c'est la seule vierge de Guadalupe qui existe à La Réunion. C'est la seule. Il n'y en a pas 50.
1: D'accord.
12: C'est un expédit, on en trouve un peu partout. Mais la vierge de Guadalupe, c'est la seule qu'il y a à Saint-Pierre.
1: Alors, est-ce une raison suffisant?
12: Oui, voilà.
1: Je questionne nos auditeurs après, hein, puisque ou à cause de la radio, et c'est ils rouvrent le débat.
12: Rouvre le débat.
1: Comme ça.
12: Aurélien Canton, Dialy Larpa, nous l'a besoin des hommes comme lui en politique. Nous l'a besoin des hommes comme lui. Il faut pas qu'il abandonne. Aurélien, ou l'a fait, ou va faire, continue à faire, Larpa, tiens beau, Larpa, nous l'est là. S'il faut descendre dans la rue avec nous, on va descendre dans la rue avec nous.
1: Il n'y a pas de raison.
12: N'aura plus de monde de Yahoo que ce que Zod l'a fait là-bas sur le baratoire, la semaine dernière ou l'autre semaine, je ne me rappelle plus.
1: Oui, vous parlez de l'appel à la mobilisation des maires.
12: On aura 30 000 personnes, Aurélien, c'est pas plus. Voilà.
1: Merci de votre soutien, monsieur.
12: Voilà. Allez, Francky, bonne journée.
1: À très bientôt. Alors, que pensez-vous de l'idée de cet auditeur qui interpelle la commune, la mairie de Saint-Pierre précisément, pour faire installer une caméra au niveau de cette vierge-là, justement parce qu'il craint. Hein, et bon, on comprend sa crainte également, parce qu'il y a eu par le passé des dégradations des sites religieux. Il craint une dégradation, des actes de vandalisme, et il demande l'installation d'une caméra. 02 62 99 12 00. Que vous soyez Saint-Pierrois ou pas, vous pouvez bien sûr répondre à cette question. Freedom, avant de vous redonner la parole, on va rejoindre Émilien sur notre antenne. Émilien, bonjour. Émilien ? Alors, je ne sais pas si Émilien nous entend. Bonjour, Émilien.
13: Oui, bonjour.
1: Oui, vous êtes sans nouvelles de votre papa, Émilien.
13: Oui, c'est ça. On est inquiet avec la famille. On n'a plus de nouvelles de lui depuis le 19 mars.
1: Depuis le 19 mars ?
13: Oui, en fait, je vous explique. Oui. Mon père, il a un problème psychiatrique il était hospitalisé au Chor de Saint-Paul.
1: Oui.
13: Et du coup, moi, ma voix, c'est normal, je suis en situation de handicap. Moi et ma sœur, on est inquiets, mais vu que ma sœur, elle est en Irlande pour ses études, c'est moi qui fais les démarches. Et la gendarmerie de Plateau-Caillou est au courant.
1: Oui.
13: Et pour l'heure, vu comme on n'habite pas avec, c'est pas déclaré.
1: Comment ça, pas déclaré? Vous êtes...
13: Non, excusez-moi. La gendarmerie de Plateau-Caillou est au courant.
1: D'accord, d'accord. Donc il y a bien un signalement qui a été fait auprès de la gendarmerie. Ça, c'est une bonne chose, effectivement. Mais dites-moi, vous me dites 19 mars, on est le 28 mai.
13: Oui, je sais. En fait, je dis comme il est, mon père, la dernière fois, quand il est en colère, ça l'arrive de plus appeler personne, par exemple, il appelle ma sœur. Et là, et des fois, il me rappelle. Et là, j'ai plus aucun nouvelle. Je l'appelle, il répond pas, le numéro est invalide.
1: Mm-mm.
13: Et voilà, on aimerait savoir des nouvelles. Au moins, il m'a arrivé rien. Enfin, pas parce que déjà, on n'habite plus avec lui depuis longtemps.
1: Oui, oui.
13: On commence à s'inquiéter, on a 19 ans et 20 ans.
1: Alors, une petite question quand même, parce que sinon, dans notre cas, on sera obligé d'écourter parce qu'il sera l'heure des informations, mais j'aimerais vraiment compléter et donner toutes les informations nécessaires. Votre papa, qui a des problèmes psychiatriques, quand vous dites qu'il a quitté le champ, il a disparu du champ ou alors il est sorti de...
13: Non, il est sorti du champ.
1: Oui.
13: Et il a pris plus de nouvelles.
1: Voilà, donc, voilà, c'est un petit peu différent parce qu'on parlait d'une disparition au départ, mais vous êtes plutôt sans nouvelles de lui, mais il n'a pas quitté le champ sans autorisation, je veux dire.
13: Non.
1: Il est parti dans de bonnes conditions. Alors, dites-moi, votre papa s'appelle comment, pour vous aider, Émilien ?
13: Comment
1: s'appelle votre papa ?
13: Joseph Christian.
1: Joseph Christian. Et il habite dans quel secteur ?
13: Saint-Pierre.
1: Du côté de Saint-Pierre. Vous voulez bien nous donner le quartier là où il habite, centre-ville ou
13: je sais pas trop, mais il m'a dit Ravine Blanche.
1: Voilà, Ravine Blanche.
13: Le centre-ville et Ravine Blanche.
1: Ok, voilà, ça fait quand même un petit quartier, centre-ville, Ravine Blanche de Saint-Pierre donc. Et physiquement, votre papa, il est comment?
13: Il mesure 1m50, il est un peu en surpoids.
1: Oui.
13: Et voilà.
1: D'accord.
13: Il a les yeux verts.
1: Les yeux verts, il est plutôt fort, vous avez dit, donc en surpoids. Il est de quel type, votre papa, Émilien?
13: Créole.
1: Créole blanc, créole brun?
13: Créole noir.
1: D'accord, donc plutôt brun. Les cheveux comment alors?
13: Crépus.
1: Cheveux crépus. Ok. Alors, tout le monde le connaît sous le prénom de Joseph ou de Christian?
13: Christian. Les personnes connaissent le nom de Christian.
1: Alors, si du côté de la Ravine Blanche Saint-Pierre, quelqu'un connaît Christian avec la description qu'on a donnée, Christian donc 1m50, plutôt fort, hein, assez costaud, hein, en surpoids, vous avez dit, les yeux verts, de type créole brun, les cheveux crépus. Émilien, on vous appelle vous directement, comment vous voulez procéder?
13: 8-06-93-83-07-80.
1: Je rappelle ce numéro de téléphone, 06-93-83-07-80. Émilien, j'ai quand même une petite question, puisque vous dites que la gendarmerie de Plateau-Caillou est donc au courant. Pour oui. eux, il ne s'agit pas d'une disparition, puisqu'il a quitté légalement le Chort oui. de Saint-Paul. Qu'est-ce qu'ils vous disent à ce sujet?
13: Ils ont appelé, ils ont envoyé une patrouille et ils me tiendront au courant.
1: D'accord, d'accord. Donc l'information a été récemment donnée à la gendarmerie de Plateau-Caillou-Saint-Paul.
13: Oui.
1: Ok. Émilien, on attend de vos nouvelles, on attend de savoir si d'autres personnes vous contactent, peut-être que les personnes qui connaissent déjà Christian et qui entendent et qui vous entendent pour vous donner de ces nouvelles. Vous reviendrez vers nous, Émilien?
13: Oui, bien sûr.
1: D'accord. Merci en tout cas d'avoir appelé la radio et puis salutations à votre sœur qui se trouve en Irlande également.
13: Merci à vous.
1: À très bientôt, Émilien.
13: À très bientôt, au revoir.
1: Voilà, Émilien, je le rappelle, hein, sans nouvelles de son papa, Christian Joseph, âgé de 55 ans, et qui n'a plus de données de nouvelles depuis le 19 mars dernier. Il est de type créole brun. Il est plutôt fort, 1m50, les yeux verts, les cheveux crépus. Il habiterait le centre-ville, entre le centre-ville, pardon, et le Ravine Blanche, commune de Saint-Pierre. Si vous pensez le reconnaître, eh bien, appelez Émilien, 06 93 83 07 80. Freedom, 02 62 99 12 00. On vous redonnera la parole tout à l'heure, puisque dans quelques instants, Julie, qui prendra en main, l'antenne de la radio, elle vous accompagnera jusqu'à 15h et vous pourrez revenir sur les sujets qui ont été abordés et peut-être même apporter des réponses, hein, pour ceux qui attendent notamment les passes loisirs et passes transport. On est quasiment début juin et toujours pas de nouvelles, hein, de ces passes loisirs, passes transport. Informer aussi cette dame concernant le conseil départemental, on en parle encore, puisque au niveau du conseil départemental, ils ont réchangé de prestataire concernant les chèques Marmaille. Alors en attendant, on fait comment? 02 62 99 12 00, Freedom 10h.
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16: 10 morts en seulement 6 mois, le constat inquiétant du procureur de Grenoble sur le narcotrafic et ses conséquences tragiques. Dernière fusillade sur fond de règlement de compte, c'était mardi soir. Reportage Europe 1 sur place avec des habitants terrifiés. Nouveau record de température attendu aujourd'hui sur l'ouest de la France. Paris et la Petite Couronne passent à leur tour en vigilance orange canicule dès midi. Mobilisation générale pour les plus âgés un peu partout dans le pays. Dans ce journal également, les violences contre les élus qui explosent. 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Il s'appelle Raphaël Rodard, 19 ans, qualifié pour le troisième tour. À 8h10, votre invité ce matin. Bonjour Laurence
17: Ferrari. Bonjour Dimitri, ce sera Frédéric Pechnard, vice-président de la région Île-de-France et ancien patron de la police nationale. Juge-t-il que le dispositif de sécurité déployé pour samedi soir et la finale de la Ligue des Champions est suffisant? Alors que les fusillades, vous l'avez dit, les meurtres liés au narcotrafic se multiplient, avons-nous déjà perdu la bataille? Et puis est-il inquiet de la montée dans les sondages de Jean-Luc Mélenchon, candidat ouvertement anti-police. Ses réponses dans un instant.
16: 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Le journal de 8h sur Europe 1, Fanny Marceau. Bonjour Fanny.
18: Bonjour Dimitri, bonjour à tous. Les rafales de Kalachnikov qui résonnent en pleine nuit, c'est devenu le cauchemar récurrent des habitants de Grenoble. Mardi soir, une fois encore, une fusillade a fait un mort et 3 blessés dans la ville. Des représailles après l'assassinat d'un jeune homme de 16 ans, tué par balle et brûlé dans une voiture dimanche à Échirolles.
16: Et cette guerre de territoire entre réseaux de narcotrafiquants a déjà fait 10 morts en 6 mois dans l'agglomération.
18: Laurent Nunez, le ministre de l'Intérieur, assurait pourtant il y a quelques jours que le narcotrafic reculait en France. Loin, très loin donc du quotidien de ces Grenoblois qui sont terrorisés, vous allez l'entendre. Des témoignages glaçants, reportage du correspondant d'Europe 1, Jean-Luc Boujon.
19: Quartier Mistral, hier midi, quelques heures seulement après la fusillade, des jeunes à trottinette terrorisent les journalistes présents, mais aussi les habitants qui auraient la mauvaise idée de vouloir leur parler, comme ces deux femmes qui refusent de répondre à mes questions.
20: On peut pas. En fait, ils voient que dedans, on interview, qu'ils foutraient feu au quartier, c'est fou. On vit dans la peur. Moi, je vous conseille de vous cacher.
19: Omerta et terreur sont donc le quotidien des Grenoblois, qui n'aperçoivent pas, mais alors pas du tout, le recul du narcotrafic évoqué par Laurent Nunes, à l'image de Véronique et Maria.
21: Ah non, non, ça recoule pas, hein. Au contraire, on boit de pire en pire. La semaine passée, c'était à Chirol, la pauvre jeune qui est mort dans la voiture brûlée. Là, c'est à la cité Palmistral. On a peur.
22: Nous, nous nous sentons en insécurité à Grenoble et dans les quartiers aux environs de Grenoble. Les règlements de compte, les fusillades, les balles perdues.
19: Et le constat est le même chez les policiers, explique Brice Gageant du syndicat Unité.
23: On nous met sous les yeux des stats, des camemberts, des chiffres, mais ça, nous, on les voit pas, ça. Nous, ce qu'on voit, c'est que chaque jour, il y a le même guetteur, chaque jour, il y a le même approvisionneur, chaque jour, il y a le même rabatteur et chaque jour il y a une fusillade.
19: Un syndicaliste qui se désole du manque de moyens policiers face à un narcotrafic qui n'a jamais été aussi puissant dans notre pays. Grenoble, Jean-Luc Bougeon, Europe 1.
16: Il va encore faire chaud aujourd'hui, jusqu'à 39 degrés par endroit dans le sud-ouest.
18: 17 départements, dont Paris et sa petite couronne en vigilance orange canicule. Ce soir, le Finistère, les Côtes-d'Armor et la Manche seront rétrogradés en jaune. Mais en attendant des températures plus clémentes, la prudence est de mise, avec une attention toute particulière à nos aînés très éprouvés par la chaleur. Reportage à Toulouse du correspondant d'Europe 1, Charles L'Huillier.
24: Madame ? Ici, on surveille avec beaucoup d'attention Mireille, 98 ans, volet fermé toute la journée.
25: Et bonjour, je suis votre voisine. Vous allez bien ? Oui. Avec cette chaleur ?
24: Solidarité entre voisins, également entre conjoints.
26: Serge, t'as pensé à boire de l'eau ?
27: Oui, ben non, pas pour le moment.
26: Moi, je lui rappelle de boire, parce qu'il ne pèse pas.
24: Serge, atteint d'un cancer du poumon, ferait bien d'écouter Brigitte, car il est particulièrement vulnérable, vu le contexte.
27: Je m'essouffle. Parce que j'ai fumé depuis l'âge de 14 ans. Deux paquets de miens.
24: Dans son malheur, Serge a la chance d'être accompagné, d'habiter une maison récente, ce qui n'est pas le cas de Patrick, 75 ans et très isolé.
27: C'est une aide-soignante qui vient me voir de temps en temps. C'est tout ce que j'ai comme visite.
24: Il vit en plus dans un logement plus du tout adapté.
27: Oh bah là, c'est une fournaise. C'est des vieux logements, ils datent de 1930. Même quand j'ouvre les fenêtres, c'est de l'air chaud qui rentre. C'est pour ça que je vais dehors.
24: C'est pour ces raisons que la mairie ici a ouvert 18 salles climatisées pour les seniors, au moins jusqu'à demain. Toulouse, Charles L'Huillier, Europe.
16: Alors évidemment, dans ces conditions, le souvenir de la canicule de 2003 est dans toutes les têtes.
18: Eh oui, notamment dans celle du gouvernement qui veut se montrer au travail. Réunion interministérielle cet après-midi autour de Sébastien Lecornu. Objectif, anticiper les risques liés aux prochains jours et aux prochains mois, Maïhélène Trémollet.
28: Trois grands axes seront à l'étude, l'état des nappes phréatiques, le risque des feux de forêt ou encore l'accueil du public dans les écoles. Accusé par les écologistes de s'être saisi trop tard du sujet, Matignon plaide au contraire la vigilance depuis le début de la canicule. Maud Bréjon, porte-parole du gouvernement.
29: Il y a eu une circulaire qui a été envoyée par le ministre de l'Intérieur il y a plusieurs jours. Il y a un dispositif de veille qui est monté en puissance depuis. Voilà, je crois que Marine Tondelier pointe un sujet qui est réel. Je l'invite à ne pas faire de politique politicienne sur le sujet, parce qu'en l'occurrence ce n'est pas le cas ici.
28: Il faut dire que la désinvolture en 2003 du ministre de la Santé de l'époque, Jean-François Mattei, avait marqué les esprits. Pour rappel, en plein milieu de cette canicule mortifère responsable de plus de 15 000 décès en un été, le ministre avait pris la parole en tenue décontractée depuis sa maison de vacances du Var, suscitant l'indignation générale. Alors cette fois, le gouvernement veut éviter à tout prix les procès en irresponsabilité et n'a de cesse de rappeler les conseils de prévention classiques à adopté en période de forte chaleur.
18: Maïhélène Trémollet. 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
16: Plus de deux mois après les élections municipales et à moins d'un an de la présidentielle, les violences se multiplient contre les personnalités politiques.
18: Oui, une chanson qui appelle au meurtre de Jordan Bardella, Marine Le Pen, Éric Zemmour, un homme qui menace de mort Sébastien Delogu en pleine rue à Marseille, un maire sans étiquette frappé au visage lors de la cérémonie du 8 mai dans le Nord. Les exemples ne manquent pas et les chiffres montrent un phénomène en constante croissance.
16: Oui, information Europe 1, la campagne des municipales 2026 a été la plus violente jamais enregistrée.
18: Entre le 1er septembre 2025 et le 1er mars dernier, le renseignement territorial a recensé 1347 atteintes aux élus ou aux candidats, Jean-Baptiste Marty.
30: Oui, contre 619 atteintes à la même période pour les municipales en 2020, soit une hausse de 117% des actes qui ont donc plus que doublé d'une élection à l'autre. En tête de ces faits, les outrages viennent ensuite, les dégradations de permanence, puis les menaces et les agressions physiques. Alors, tous les bords politiques n'ont pas été touchés de la même manière par ces actes. Les élus ou candidats de partis de droite sont les plus ciblés, notamment ceux du Rassemblement National. Ils ont été 4 fois plus concernés par ces atteintes que ceux de la France Insoumise, à l'image de Pascal Le Cellier, candidat affilié à RN qui s'est présenté à la mairie de Bayonne. Lui a été agressé par un groupe d'extrême gauche pendant la campagne électorale.
0: Ils nous ont pris des tracts, ils nous ont jeté par terre. Après, ils nous ont suivis sous le marché des Halles. Moi-même, j'ai été bousculé. Ils nous ont traités de fascistes. Donc, on n'a pas pu rester sur les lieux. On a quitté le marché des Halles.
30: Des violences envers les personnalités politiques en forte hausse donc. Le renseignement territorial alerte sur, je cite, une banalisation de la violence et une radicalisation du discours inquiétante pour les prochaines échéances électorales.
18: Jean-Baptiste Marty.
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16: Et le tournoi à Porte d'Auteuil nous offre cette année une jeune génération très prometteuse.
18: Il y a le français Moïse Kwame qui joue son second tour aujourd'hui face au paraguayen Adolfo Daniel Vallejo. Et

0: Quadragénaire avait pourtant ses billets pour un autre cours, mais c'est son fils Léo qui l'a poussé à venir.
1: Depuis le début de sa saison de terre battue, il est assez impressionnant et je suis quasiment sûr que plus tard ce sera un très bon joueur. Du coup voilà, je voulais venir le voir avant qu'il explose vraiment.
0: Et s'il y en a bien qui voudraient le voir exploser dès ce Roland Garros, ce sont les spectateurs espagnols. Orphelins du tenant du titre Carlos Alcaraz, Javier et Pablo, drapeau rouge et jaune sur les épaules, y croient.
2: C'est notre espoir cette année parce qu'il n'y a pas Carlos, il n'y a pas Rafa non plus, donc on a Jodar. On fait confiance à lui, on ne sait pas où il va arriver. Et on espère les plus loin possible.
0: Où ça justement?
3: Finale Sinner, hein. Faut pas, hein.
0: Et avant de penser à une finale, place au troisième tour pour Raphaël Jodar qui affrontera demain l'Américain Mikkelsen, 42e joueur mondial.
4: Charles Bouchain.
5: Merci Fanny Marceau, c'était votre journal. Dans un instant, Frédéric Pechenard, le vice-président de la région Île-de-France, est l'invité de Laurence Ferrari. Bon réveil.
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0: Bien le bonjour à la Réunion, 10h passées de 11 minutes et on est ensemble dans le son du soleil. Et ce, jusqu'à 15h. Les sujets sont libres, bien évidemment, au 02 62 99 12 00. Et puis pour les urgences, car nous informer, c'est aussi vous informer, le 02 62 41 51 51. 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Allez, c'est parti, 02 62 99 12 00. On vient vous retrouver. Freedom, bonjour.
1: Bonjour.
0: Bonjour.
1: Je suis bien sur Freedom, s'il vous plaît.
0: Oui, madame.
1: Ben, voilà, j'appelle pour monsieur Aurélien Santon.
0: Oui.
1: Il ne devait pas démissionner, il est trop bon, il occupe bien les gens de la Réunion. Voilà.
0: Et est-ce qu'il s'est déjà occupé d'un cas particulier pour vous?
1: Ben oui, il est venu ici pour mon anniversaire, 90 ans.
0: Ah, trop bien!
1: Et là, j'ai 92.
0: D'accord.
1: Et ben, j'espère qu'il sera là aussi.
0: T'es belle et chouette. Donc du coup, il est venu, oui. Il est passé.
1: Ben oui, il est passé, paraît trop longtemps parce qu'il a beaucoup de travail.
0: Oui.
1: Voilà.
0: Ben, c'est bien gentil et de sa part.

0: gagne Frida, parce que tout le temps j'appelle, j'ai même pas. Et toi.
1: Ben aujourd'hui c'est autre jour, madame. Allez gratter un petit billet, hein?
0: Et ben là, parce que m'y appelle Freedom là, tous les jours. Depuis 4 heures du matin, Freedom 2. Après 6 heures, Freedom 1. Et jamais qu'il vient chez moi.
1: Madame, prends pas nous en pitié comme ça. On connaît notre cœur, les faibles. Là, vous dire moi ça d'un instant, mais il est capable de venir chez vous, moi, là?
0: Tu as Julie, toi?
1: Oui.
0: Ben, m'aime bien Julie, Francky, Estelle, Max.
1: D'accord, d'accord. Ben, nous va passer de bonjour, Estelle.
0: Voilà, au revoir,
1: je vous dis à bientôt.
0: Allez, gros bisous.
1: Gros bisous, mamie. À bientôt. Oh, t'es propre à moi parler sentiments comme ça, mais capable de venir chez elle dans un instant pour Frida Million, voilà. 02 62 99 12 00. Frida, allô?
2: Allô? Allô, Julie, attends, mais éteins toutes.
1: Oui, éteins toutes. Allô?
2: Voilà. Bonjour, Julie.
1: Bonjour. Alors,
2: je vous appelle avec un mois d'écart. Avec une autre intonation dans la voix.
1: Ça me dit vraiment quelque chose, votre voix?
2: Oui, on s'est parlé il y a un petit peu plus d'un mois. J'étais complètement désespérée au bout du rouleau.
1: Ah, la maman avec le bébé prématuré.
2: Voilà.
1: Oh!
2: Eh bien, elle est venue au monde prématurément, Julie.
1: Oui, ça j'ai entendu avec mes collègues. Oh, trop bien.
2: Elle est... Mais par contre, elle s'appelle pas Julie.
1: Oui, ça j'étais un petit peu déçue, mais bon, c'est pas grave.
2: Attention Julie, attention. J'ai quand même, il y a un type, il y a, elle s'appelle aussi Julie à côté, parce que vu que j'aime bien la radio Freedom, et il y avait beaucoup de monde en fait, donc pour pas faire jaloux, je l'ai appelée Colombe en hébreu, ce qui fait Yona.
1: Oh.
2: Donc du coup, il y a un petit peu de Julie, il y a un petit peu de Bobby, il y a un petit peu de Francky, il y a un petit peu de Camille Sud, un petit peu de Max, un petit peu de tout ce que j'ai oublié.
1: Il y a un petit peu de tout le monde, il y a un petit peu de Freedom.
2: Voilà, comme ça, personne n'est jaloux.
1: Alors dites-moi, du coup, comment va Yona?
2: Alors, elle va très très bien. Bon, après ça dépend, hein, ça dépend des jours. Il y a des jours où ça va, il y a des jours où je pleure. Donc, c'est, d'après les médecins, c'est normal. Mais là, par exemple, après un pic de ralentissement cardiaque, un manque d'oxygène dans le sang et tout ça, maintenant elle est repartie, elle arrive, voilà, elle fait son petit bout de chemin et elle est très très forte.
1: Oh.
2: Et donc voilà, donc merci beaucoup à Freedom. Et,
1: mais du coup, comment ça s'est passé parce que vous étiez à l'hôpital, on s'en souvient. Et vous étiez en attente, il fallait absolument que vous vous reposiez pour pouvoir garder le plus longtemps possible Yona.
2: Oui, alors du coup, je suis rentrée à 23 semaines de grossesse. Quand on s'est eu au téléphone, j'étais à 23 semaines, j'étais hospitalisée parce que la poche des os était rompue et le col était ouvert. Et sauf que son petit frère, autant je dis son petit, en fait c'est son grand maintenant, son grand frère de 11 ans, il était il fallait que je me fasse aider parce que je suis encore toute seule. Donc du coup, il a été pris en charge par la zone du tampon jusqu'à ma sortie d'hôpital.
1: Mm-hmm.
2: Donc là, il est rentré à la maison et depuis, il est rentré à la maison. Mais après, l'hôpital, ils ont, tenté de maintenir la grossesse le plus longtemps possible.
1: Oui.
2: Parce que si le bébé, alors si elle était sortie au moment où j'avais appelé, eh ben, on l'aurait accompagnée en soins palliatifs pour la permettre de décéder sans souffrance. Parce que c'est ce qu'ils appellent des bébés non viables.
1: Ok, ok.
2: Et ensuite, j'ai pu tenir 22 jours, n'importe quoi. J'ai pu tenir encore 2 semaines.
1: Ouais.
2: Et c'est ce qui a permis au bébé d'être ce qu'on appelle un bébé viable, où il y a une prise en charge médicale, avec des assistantes, des machines et tout et tout. Donc voilà, donc ça c'est ce qui s'est passé. Donc j'étais à la limite en fait. Le jour où il fallait vraiment accoucher, eh ben j'avais atteint la date légale autorisée par la loi française à prendre en charge un bébé parce qu'ils estiment un bébé viable.
1: Donc, mais là vous avez on a fait une césarienne, accouché comment?
2: Césarienne,
1: d'accord.
2: Ah non, césarienne, ouais. J'ai fait une césarienne, parce que j'en avais déjà fait une. Alors, du coup, c'était une césarienne sûre et certaine.
1: Ok.
2: Et du coup, mais je savais depuis le départ, hein, depuis le début de la grossesse, on m'avait dit, moi, j'accoucherai pas par voie basse. C'était un accouchement programmé par césarienne.
1: D'accord. Mais et là, à ce moment-là, parce que vu que c'est en plus une grande prématurée, est-ce qu'on vous montre bébé tout de suite? Comment ça se passe après?
2: Ah non, moi je l'ai pas vu, hein. Moi j'ai passé, alors j'ai accouché très tôt le matin, et je l'ai vu que dans l'après-midi parce que il a fallu que le médecin m'examine pour voir quel était mon état, est-ce que je pouvais marcher, est-ce que je pouvais pas marcher, comment je me déplaçais, tout ça, enfin voilà. Et puis il fallait que la pédiatrie, ou je sais pas trop comment qui s'occupe de ça, ils la prennent en charge. Donc moi je l'ai vu seulement à 15h dans l'après-midi. Et depuis tous les jours on se voit. Voilà, donc
1: elle doit être grande là maintenant, enfin grande, voilà.
2: Non. Moi je vois pas la différence. Hein.
1: Ouais. Non, mais après vous la voyez tous les jours aussi.
2: Oui, donc moi je vois toujours une petite crevette. Mais voilà, mais elle est passée de 740 grammes parce qu'elle est née à 740 grammes, à 1,320 kg jusqu'à hier. Elle a été pesée ce matin, j'ai oublié de demander combien elle fait. Donc elle avance. Très difficilement, mais elle avance. Voilà, donc ça c'était pour la petite histoire de Julie. Et l'objet de l'appel, j'ai envie de dire, monsieur Aurélien Santon, est-ce que Lucia sera moins? Non mais sérieux, Luna a le droit d'avoir une vie privée quand même,
1: oui.
2: Elle a le droit de foirer aussi. Moi je trouve que c'est exemplaire ce qu'il fait. Il a reconnu avoir eu un enfant. Déjà, pour un homme, reconnaître d'avoir un enfant hors mariage, c'est pas facile. Déjà, c'est un cas exceptionnel, déjà.
1: Mm-hmm.
2: Parce qu'il y a très peu d'hommes qui auront le culot de faire ce qu'il est en train de faire, quoi.
1: Oui, oui.
2: Hein? Faut dire les choses telles qu'elles sont. En général, les hommes, quand ils font un enfant hors mariage, eh ben, on n'entend plus parler. Comme par hasard, il disparaît.
1: Il cachette.
2: Oui, il disparaît. Ils se font enlever, kidnapper, je sais pas, moi. On dirait les extraterrestres les ont kidnappés et puis ils trouvent plus la trace rien.
1: Oui.
2: Donc, du coup, lui, il reconnaît ses faits. Enfin, voilà, il accepte la situation. Et il essaye même de prendre ses responsabilités. Mais on devrait le féliciter. Pourquoi il va abandonner? Ça n'a rien à voir, sa vie privée, avec ce qu'il fait pour nous, la population. Déjà qu'il y a très peu de gens avec des moyens qui s'occupent réellement de nos difficultés.
1: Oui.
2: Alors si lui, à cause d'une histoire privée, il nous abandonne, mais où va-t-on?
1: On espère vraiment qu'il va changer d'avis. C'est vrai que beaucoup, beaucoup de personnes le soutiennent, sur les réseaux également, donc...
2: Mais voilà. Oui, il faut pas qu'il abandonne. Il a fait une erreur. Bon, il est humain, hein, monsieur Santon, vous êtes pas le seul. Je vous garantis qu'il y a plein d'hommes qui font ce que vous avez fait. Et il y en a qui font la moitié de ce que vous avez fait, hein, parce que quand il y a un enfant, ils vont pas courir après pour essayer d'assumer ce qu'ils ont fait. Au contraire, il va s'enfuir et se cacher. Et ça fait partie de sa vie privée. Mais qu'est-ce que ça a à voir avec ce qu'il fait pour la population? Ça nous regarde pas. Et puis moi, j'ai envie de même dire à la maman, enfin, je sais pas, moi, j'étais pas là, je sais pas quel est les tenants et aboutissants de l'histoire, mais j'ai envie de dire, mais madame, au début de la relation, vous étiez contents et vous étiez ils étaient tous les deux consentants et conscients sur le fait que les deux parties étaient déjà mariées. Bon, ça a continué, un enfant est né, il est né hors mariage des deux côtés. Mais ça n'empêche pas de prendre ses responsabilités. Et puis voilà, donc c'est plutôt honorable.
1: Donc là, pour vous, c'est vrai que vous dites que ça, c'était dans sa, bah, sa vie privée, mais là, nous, on a besoin d'Aurélien Santon, l'homme, justement, le conseiller départemental, donc il faut qu'il reste à sa place.
2: Bien sûr, il ne faut pas mélanger sa vie privée avec sa vie professionnelle. Sa vie professionnelle, elle est élogieuse, enfin, d'après ce que j'entends à la radio, parce que j'écoute Freedom tous les jours. Mais il va pas abandonner les gens, parce qu'il y a beaucoup de gens qui ont besoin de lui. Quand j'entends tout ce qu'il fait à la radio, moi, le monsieur Santon, je le connais pas, je l'ai jamais vu. Autant je viens de l'Ouest, hein, mais je le connais pas.
1: Oui.
2: Mais quand j'entends tout le combat qu'il mène pour les Réunionnais, toutes les personnes qu'il a aidées, eh ben, il y a très peu d'élus ou de politiciens qui sont en place. Qui se battent comme lui le fait pour les Réunionnais. Il ne faut pas qu'il abandonne tous ces gens qui ont besoin de lui. Il y a très peu de gens qui sont comme lui. Ben, s'il nous abandonne, ben, on sera encore plus dans la merde. Hein.
1: Ouais. Et ben, en tout cas, merci voilà. beaucoup. J'imagine que votre
2: faut
1: soutien...
2: Il ne faut pas qu'il abandonne, hein, monsieur Santon, parce que si vous cherchez à moi, manière d'où. Hein.
1: Personnellement, en plus.
2: Voilà.
1: Oh là là.
2: Personnellement, je ferai le déplacement. Hein. Des fois, des trucs comme ça, ça mérite deux claques, ça remet les idées en place. Voilà, mais mélangez pas la vie privée et la vie professionnelle.
1: Oui, ben en tout cas, merci beaucoup.
2: De quelqu'un comme lui dans le monde.
1: Merci voilà. beaucoup. À bientôt.
2: Il n'y a pas de souci. À bientôt.
1: Belle journée. Un gros bisou à la petite Colombe. 02 62 99 12 00. Freedom, bonjour. Allô?
3: Vous m'entendez?
1: Oui.
3: Alors, oh, attends, je vais enlever le... Alors voilà, je pense qu'on m'entendait mieux. Je suis en direct.
1: Oui, vous êtes en direct.
3: D'accord. Non, je voulais m'exprimer concernant Aurélien Santon.
1: Oui.
3: Alors, je le connais ni d'Ève ni d'Adam, juste j'ai toujours entendu parler de lui. Et sincèrement, j'ai une très grande admiration pour ce qu'il fait. Moi, je le vois pas comme un homme politique. Mm-hmm. Il est effectivement conseiller au département, mais c'est un moyen pour nous permettre, à nous Réunionnais, d'avoir des moyens supplémentaires, en fait, pour, enfin, voilà, par rapport au fait qu'il soit conseiller, nous, ça nous permet de bénéficier de son aide.
1: Oui.
3: Moi, je le vois comme ça. Et puis, bon, bah, c'est tout en son honneur à lui d'avoir voulu déclarer un enfant, qu'importe, ça ne regarde pas, mais bon, ça, c'est tout en son honneur. Et puis, il ne faut pas oublier que ce jeune homme, eh ben, il a dit non à la Légion d'honneur.
1: Oui.
3: Beaucoup vendraient père et mère pour la Légion d'honneur, et lui, il a dit non parce qu'il estimait qu'il faisait, entre guillemets, que son rôle.
1: Oui.
3: Et ça, sincèrement, je trouve ça beau, quoi. C'est juste beau, et il n'a pas le droit de nous lâcher. Parce que beaucoup comptent sur lui, il en a fait déjà tellement, il est capable, il peut faire plein d'autres choses, et personne, enfin, je ne vois pas qui pourrait le succéder, quoi.
1: Mais est-ce que c'est normal que justement il y ait qu'un homme, parce qu'aujourd'hui il n'y en a qu'un seul, Aurélien Santon, sur qui on puisse réellement compter?
3: Non, c'est pas normal en soi, mais il a les épaules pour le faire et il a cette volonté de le faire. Et c'est surtout à mon sens, hein, c'est pas un homme politique. Parce que si c'était un homme politique, il n'aurait pas fait le petit, enfin, il n'aurait pas levé le petit doigt.
1: Oui.
3: Voilà. Moi, c'est pas normal. Il ne doit pas être tout seul. Il doit y avoir une vraie volonté derrière, soutenue par les politiques, mais hélas, on est obligé de regarder la vérité en face. Hein. Ça ne se fait pas.
1: Oui.
3: Il y a quelqu'un qui, entre guillemets, a osé. Et voilà. Il ne faut pas oublier aussi qu'il a été allé, entre guillemets, on avait pensé à lui, à la municipalité de Saint-Paul. Non, pas à la municipalité régionale, je ne sais plus. En fait, on avait pensé à lui, son nom est sorti.
1: Oui,
3: encore
1: oui, oui.
3: Une fois, il a décliné.
1: Oui.
3: Parce que lui, son but, c'est pas faire de la politique, quoi. C'est aider les gens, ce que devraient faire les politiciens.
1: Ça, je suis d'accord avec vous. Tout à fait. Il le fait avec le cœur, en fait. Hein,
3: c'est ça. Donc,
1: N'importe quel moment, vous êtes nombreux à nous appeler là-dessus pour nous dire, on l'appelle à n'importe quelle heure. Il se déplace, il essaye d'aider. Même s'il ne peut pas aider, il va quand même vous rappeler pour vous dire que voilà, j'ai pas trouvé de solution. Mais qui fait ça?
3: Exactement, exactement. Moi, vous savez, bon, l'autre fois, pour rigoler, mon mari, il regarde dans mon téléphone et puis il voit le nom de Aurélien Santon. Il me dit, bah, c'est qui? Puis il me dit, mais ah oui, effectivement, c'est lui. Mais pourquoi tu as son numéro? Bah, parce que je me suis dit, un jour, on ne sait jamais, on peut avoir besoin de lui, on peut avoir besoin de quelqu'un, et c'est son nom qui va ressortir, quoi.
1: Et dire qu'on est la plupart, parce que son numéro de téléphone, on le donne. Et c'est pas un numéro de téléphone, vous savez, vous allez appeler et même voilà. S'il répond pas, il va vous rappeler toujours, il va vous envoyer un message. C'est ouais.
3: C'est un peu comme Freedom quoi, des fois. Quand on appelle, on attend et puis bah, vous finissez par nous rappeler quelquefois. Donc ouais. C'est un peu ça aussi, non. Franchement, ce serait vraiment, mais vraiment dommage pour la population réunionnaise, pour nous en fait.
1: Ouais.
3: Parce que c'est un homme de cœur, c'est pas un politicien. Parce que bah il aurait pas fait tout ça s'il faisait de la politique, hein, sincèrement, il aurait regardé son petit nombril, ses proches, et il se serait arrêté là.
1: Oui.
3: Donc voilà, c'est tout ce que j'avais à dire.
1: Eh ben merci, à bientôt.
3: À bientôt.
1: Belle journée à vous, au revoir. 02 62 99 12 00 pour apporter votre soutien à Aurélien Santon qui vous a peut-être aidé une fois. Vous pouvez nous appeler au 02 62 99 12 00, mais c'est juste après ça.

0: Et pour le quintet du jour, nous allons à Paris-Longchamp. Paris-Longchamp, Thierry Léger vous recommande de jouer les numéros suivants. Le 9, l'As, le 15, le 6, le 16, ensuite le 5, 7 et 11. 9, l'As, 15, 6, 16, ensuite le 5, 7 et le 11 pour compléter sa sélection. Je vous rappelle encore une fois le montant du frais de million. 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Ça ferait plaisir quand même, hein, 500 € en plus sur son compte en banque, là, c'est aussi ôté. 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Alors, allez chercher votre quotidien et dans un instant, on passera chez vous. Freedom, bonjour.
1: Qui sont peut-être intéressés par 500 €.
0: Allô?
2: Allô?
0: Oui, bonjour.
2: Bonjour, j'essaie de joindre Freedom depuis 7h ce matin pour me remercier à Zeus, mais gagne pas la ligne.
0: Où veut remercier à nous, pourquoi?
2: Ben, vous connaissez, la semaine dernière, un petit peu plus de 10 jours, on m'a téléphoné parce que ben, mon garçon, mi vivant en métropole, Max, il était là. Et ben, mon garçon, depuis le mois de décembre, t'es pas encore touché, hein? Pour qu'on touche son RSA, et il m'a retrouvé, il donne chemin, ben, moins qu'un chien, quoi. Un chien, t'es plus que lui. Et il m'a la demande à Zot d'aide à moi pour débloquer son dossier CAF, qu'elle était complète depuis 2 mois, et que ne t'ai gagné plus en sorte à nous, parce que moi, m'a mis la réunion, m'a fait un prêt 7 000 € pour moi aller à la Réunion, m'a la réunion en métropole, mais m'a laissé un marmaille dans la tête, t'es fini arrivé un marmaille, il était perdu. Et figure à où que le jour où moi l'appelle à Zot, hein, m'y jure à où m'y te prouver, hein, m'y appelle à Zot le matin, l'après-midi, le dossier de Marma, il est traité. M'y jure à haut. Et là, aujourd'hui, lui commence à gagner son rappel de logement, de RSA. Ben, il veut remercier à Zot, tu vois. Donc, c'est un gros coup de cœur. Et puis, voilà, quand on a besoin, depuis 7 heures ce matin, moi, au téléphone, moi, en métropole, m'y essaye même, m'y arrête pas.
0: Vous faites rire, moi, parce que là, au diable, enfin, la manière où on raconte l'histoire, hein, oh, t'es mis jure, mon garçon, t'es pas rien, moins que rien. Nous l'a fait ça, nous l'appelle Freedom, l'après-midi,
2: oui,
0: il était réglé.
2: Oui, c'est la vérité.
0: Il est magnifique quand même. Et l'autre garçon, comment il en sort à lui, là?
2: Ben, là, aujourd'hui, ben, il vient annoncer à lui, là, la gagne, le petit rappel et de logement, là, il vient annoncer à lui, il te connaît pas, parce qu'il est dans les hauts, lui.
0: Ouais.
2: Il a un trou de bébête. Et ben, lui, voilà, il n'y a plus de mots, il comprend plus, il pleure, on m'a appelé son téléphone, hier, le téléphone t'est coupé. On a payé son téléphone. Mm-hmm. Donc, il avait téléphone, ben, il envoie, à moins que des petits smileys qui pleurent, parce que midi pas, mais mon garçon, il devient aveugle. Ah. Il a une maladie génétique. Okay. Et il est plus, en fait, la vue, il est plus réparable du tout. Oh. Mais dis pas, parce qu'il ne veut pas de mon, il profite encore plus de celui, parce que de mon abus, celui, comment il était pas là. Cette situation-là, on voit, ben, on a la profite celui, voilà, il y a beaucoup de choses. Mais me dis pas, parce que de mon, va profiter encore. Et mal a peur de ça. On voit? Et donc, ben, là, mal annonce, il quand même, t'as le, là, que, voilà, un petit virement.
0: Mais madame, comment le garçon l'a fait pour arriver jusque-là?
2: Pour arriver jusque-là, dans cette situation-là?
0: Oui.
2: Ben, on va expliquer à vous. Alors là, lui, il a été victime d'une espèce d'arnaque. Notre camarade l'a dit à lui comme ça, nous va rouvrir l'entreprise pour où? On va gagner l'argent, on va en sortir à où? Mais lui, là, il est gentil, lui, mais il est tellement gentil que, en fait, il y croit quand la personne, il y a cru les gens. En fait, il a cru que ses camarades étaient des bonnes personnes. Ben, ah. Dans la rouble, l'entreprise, Pauline, il y a 2 ans. Mais l'entreprise, elle n'a jamais gagné l'argent là-dedans. Elle n'a jamais fait rien. Les gains, même pas, occupe le papier. Mais la CAF, il demande lui des justificatifs comme quoi, lui, il ne tient rien. Mais les impôts, ils ne voulaient pas donner le papier que la CAF il demande, parce que ça m'en a appris là, hein, comme à partir de la Réunion, hein, comme elle arrive là-bas, moi, remué le ciel et la terre, ma partie fait au moins 10 voyages, rendre des impôts, la CAF, le staff et tout, pour moi comprendre où était il va pas dans son dossier. Et en fait, là, le papier que la CAF il demande, les impôts, il ne peut pas délivrer si c'est une entreprise qui n'a jamais marché, que la pointe d'argent.
0: Oui.
2: Donc, il ne donne pas ce papier. Donc, la CAF, il attend un papier que les impôts, ils donnent pas.
0: Mais oui, mais l'idée ne déclare pas l'IRSAF que l'été n'est pas rien?
2: Mais si l'été déclare, mais en janvier, on a trouvé la preuve dans son dossier. On a fourni le papier en janvier, moi. Mais le papier, il a apparu là, quand le dossier a été traité, il y a un mois, comme était la réunion. Là, il voit qu'en fait, réellement, on a transmis le dossier. Mais moi, il a des preuves, il me fait des photos de mon ordinateur. Chaque fois, il trouve un truc dessus et qu'il me fouille.
0: Oui.
2: Mais du coup, ça te la bloque le dossier. Après, là, Bon, imagine semaine ici, demande un papier. Bon, ben, le dossier n'est pas complet. Ou demande à moi tout ça qu'il a besoin. Ben, je t'y traite le papier là. 15 jours après, je t'y redemande à un papier. Il dit, ah, ben, ça de là, il manque ça de là. 15 jours après, il redit, ah, oui, il remanque ça de là. Du coup, là, quand on retrouve à où à faire le dossier de RSA, on retrouve à où à faire le redemander le logement. Quand on a fini le redemander le logement, il faut refaire le papier des impôts. Et en fait, il était en boucle, depuis le mois de décembre, il était en boucle à Réunion tout seul. Et comme il connaît que moi, elle est une fille handicapée et que moi, elle avait des soucis, c'est sa sœur. Et ma fille, elle a un petit garçon aussi. D'ailleurs, Frida me l'a aidé à nous pour ça. Je ne connais pas, je vous rappelle, le petit Roby.
0: Ah, vous êtes la maman de Roby. D'accord, d'accord.
2: Oui, c'est Frida me l'a aidé à nous. Et donc, du coup, il était retrouvé dans un cercle vicieux, il était veut pas tracasse à moi.
0: D'accord.
2: Il ne veut pas tracasse à moi. Ben, il a parti, il a vendu tout ce qu'il y avait, le peu qui restait à lui. Il a payé le petit loyer 450 euros par mois. Et puis, il est parti dans la place de Mounde d'aller manger, enfin, lui. Parce que l'issue est en salée, et il ne veut pas y dire où ça l'idée, parce qu'il y a peu de monde. Et j'en ai pas toujours gentil quand on est faible.
0: En fait, quand il a essayé en sortant aller tout seul, mais il n'a pas fait confiance aux bonnes personnes, et finalement, il a...
2: Exactement. Et il a coulé. Mais je jure à haut, hein, que quand nous l'a vu aller la première fois, les pas imaginables. Noir, sale. Mais il est passé à l'antenne, hein, mais quand il...
0: Ben, où est l'antenne, on la reconnaît?
2: Ah mince. Ah, c'est vrai?
0: Mais pas bien sûr.
2: Non. Bon, donc du coup, c'est vrai?
0: Ben oui.
2: Ah, bon, ben achevons alors. Ben, il était fait pitié, il était fait pitié, mais ne peut pas dire où, comment. Mais il n'a pas reconnu à lui. Pour nous, c'était pas lui. C'était pas l'âme dedans, il était plus lui. Il était perdu, c'était un être perdu.
0: Oui.
2: Et vous connaissez, moi, là, moi, elle est née avec des dons. Moi, elle n'a jamais dit à Zot, c'est Freedom. Malheureusement, pour moi, là, moi, elle est née avec des dons lourds à porter.
0: Mmh.
2: En fait, quand elle mounit sa mort, là, m'y voit la mort avant. Et moi, elle est une passeuse d'âme, en fait. M'y assume.
0: C'est quoi une passeuse d'âme?
2: C'est lourd. Ça veut dire que quand elle mounit mort, s'il est à côté, moi, là, il ne souffre pas. Mais bien, il fait pas ça, il est de l'autre côté dans l'amour. Moi, il y a un don d'amour, mais je n'ai pas expliqué. Moi, elle est née comme si autour de moi, l'amour a toujours été là. L'amour, les maîtres. Et donc, du coup, c'est comme mon mari quand il est décédé. C'est comme Roby quand il est décédé. Vous connaissez la mort de Roby, 2 ans avant, moi, l'avais vu. Moi, l'a vu la mort de Roby 2 ans avant.
0: Mais quand on voit, c'est-à-dire qu'on voit comment Lisa partir.
2: Alors, m'explique à vous. Et moi, là, il y a un livre pour faire s'il fallait faire là-dessus. Hein. Un livre. Avant que Roby est mort, 2 ans avant, mon papa est décédé, mais mon papa avait un don de guérison. Mon papa avait été guéri miraculeusement, midi et moi, honnête, hein, par Sainte Thérèse de l'Enfant Jésus. Mon papa était gravement malade et m'a vécu la guérison de mon papa. Moi, j'avais 6 ans, il avait 33 ans, bizarrement. Hein. Et mon papa lui a dû transmettre à moi un peu de ça, sans que m'y veut. Hein.
0: Mm-hmm.
2: Après, il a transmis à moi après sa mort, mais m'a refusé. Et donc, un jour, moi, dans ma maison, il est 1h d'après-midi, et m'y voit mon papa, que les morts, devant mon portail. M'y voit lui, moi, il est comme une sorte entre la réalité et le rêve. Et mon papa, il dit à moi, 2 ans avant la mort de Roby, il dit à moi, mon Dieu, quelle souffrance, mon pauvre enfant, il sait avoir. Et il avait 2 dames avec lui, avec les robes remplies de fleurs. Et je t'ai jeté des fleurs blanches devant ma maison. Mmh. Et me regarde, mais entend les 3 parler. Et une des dames, il dit, mon Dieu, elle, il s'est souffert. Et la deuxième, il dit, oui, elle, il s'est perdu son enfant. Et la troisième dame, il demande à mon papa, quand ça? Et mon papa, il dit, dans 2 ans. Et quand mon papa a dit ça, m'a réveillé. M'a revenu dans la réalité. Et me téléphone mon mari, qui était chez lui, et me dit à lui, écoute, me dit à lui, Roby, ça mort. Il dit à moi, mais qu'est-ce que tu me racontes là? Il dit, écoute, m'a la vu, c'est mon papa qui l'a dit à moi, 2 ans avant. Hein. Et il dit à moi, non, mets pas ça dans ta tête. Et puis là, quand moi, j'étais là avec mon papa, la projette à moi à l'hôpital de Saint-Pierre. Et à l'hôpital de Saint-Pierre, exactement où Roby est mort, sur le même lit, moi, elle a été projetée. Et m'a vu ce qui se passait, m'a vu à moi là, m'a vu ma maman, m'a vu tout le monde. Et puis m'a revenu, c'est là m'a appelé Albert, m'a expliqué à lui, bon, ne l'a pas fait. Il a dit, moi, non, tiens ça dans ma tête. Et tiens ça dans ma tête, m'a pu penser. Mm-hmm. Roby est mort, 2 ans pile après, exactement, on la retrouve à moi à l'hôpital. Et mon mari, quand on la sort de la réunion, l'été midi aussi, à peu près après midi et après minuit, c'est mes heures à moi où mon esprit est éveillé.
0: Oui.
2: Donc, mes voix, la mort de mon mari ici, en métropole, et moi aller à la réunion. Et me descend vite, me dit mon mari, non, ne ça pas. Je lui dis, moi, pourquoi ? Il me dit, parce que tu vas mourir et je sais où tu vas mourir et comment tu vas mourir. Je lui mets à moi assise à côté. Je lui dis, mais il avait confiance en moi parce qu'il y avait vu depuis 30 ans, nous t'es connus à nous, il y a déjà vu tout ce que moi, elle est capable de prédire. Et que me dit à personne, mais c'est un fardeau pour moi parce qu'elle n'est pas facile. Et donc, il lui met à moi à côté, lui jure à haut hein, sur ce que moi, elle a de plus sacré.
0: Oui.
2: Ça s'est passé comme ça. Et midi à mon mari, midi a dit comme ça, écoute, je t'ai vu mourir dans le salon là-bas, et tu es sorti de ton corps, tu as levé la main, et tu m'as dit, pleure pas, tout va bien pour moi. Et mon mari dit, moi, tu es sûr, il baisse la tête, midi a dit, oui, à 100%. C'est dans ce salon que tu vas mourir, dans mes bras, avec les deux petites qui te tiennent la main. Mais jure à haut, 4 mois après, l'avait presque aucune chance que l'ité meure là, parce que comme l'ité ça va tout le temps en dialyse, donc il aurait eu plutôt une malchance de partir à l'hôpital, chose que l'il voulait pas. Et mon mari l'a dit à moi à ce moment-là, donc je vais mourir dans les bras de la femme que j'aime. Mais il a dit, ben, on l'a toujours voulu et nous l'a promis à nous ça, le premier qui part, il s'est dans les bras de l'autre. Mais il a dit, si nous ça va, c'est comme ça qu'on va mourir. Ben, il a dit, moi tu fais ma valise, on part. Parce que c'est la mort que j'ai toujours rêvé d'avoir, dans tes bras. Eh bien, mon mari est mort 4 mois après, à l'endroit où on l'a violé, dans mes bras, sous mon bras, contre mon cœur, avec mes deux petites tenant sa main.
0: Mais quand où était en train de vivre ce moment-là, où tu savais que c'était là que l'idée ça mourir?
2: Elle était réelle, mais quand mes visions, les réelles, elle est plus réelle que ma vie de maintenant. Les beaucoup plus réels, les inimaginables.
0: Et vous voyez d'autres personnes également ou seulement les membres de d'autres familles finalement?
2: Non, mais voit aussi d'autres personnes, malheureusement. Par exemple, Brigitte Bardot, une semaine avant, maladie Marmaille. Maladie Marmaille, parce que sa chanson, elle revient. Des chanteurs, souvent, ben, m'y connaît quand ça arrive à autres quelque chose. M'y connaît parce que les chansons, ils reviennent en permanence, en boucle, ils ne sortent pas. Donc, m'y connaît maintenant, au bout de 56 ans, m'y connaît que, il ça va.
0: Mais là, par exemple, je sais pas, moi, nous l'entraîne pas aller, là, imaginons, on a une vision sur moi. Est-ce qu'on dirait à la personne ou bien on dit pas?
2: Oui. C'est dur, hein. C'est difficile, cette question-là. Parce que...
0: Ou il faut absolument qu'on connaisse cette personne-là. On peut croiser quelqu'un dans la rue et...
2: Ben non, mais vous connaissez pas Brigitte Bardot?
0: Oui.
2: Et pourtant, sa mort, m'y savait une semaine avant, m'a dit mes enfants, elle va partir. M'y savait. M'y connaissait. Et parce que, elle a toujours eu ça depuis toute petite. Ma grand-mère, elle a commencé par ma grand-mère, la maman de ma maman. Le matin, elle a rêvé qu'elle était morte. Mais mon papa, il commençait à avoir son don. Et mon papa, qui était comme moi, il partait chercher des herbes pour son cabri. Et lui dit à ma maman, il passe pas la journée, je te appelle à moi, elle est à tel endroit exactement, mais bouge pas de là, mais rôde mon verbe là. Je n'aurai besoin de moi, viens chercher à moi là-bas. Mais papa, il regarde à moi et il dit à moi, où connaît ? Elle avait 7 ans. Hein. Il dit à moi, où connaît ? Il me dit, oui papa, grand-mère. Parce que je l'appelais grand-mère. Grand-mère.
0: Oui.
2: Et grand-mère est morte dans cette journée-là. Et maman a dit, ben allez chercher papa, il a dit, il est à tel endroit, allez chercher à lui. Il était là. Il était à l'endroit. Et c'est un don que nous n'est là.
0: Et c'est vrai que là, nous prenons un petit peu de temps avec vous, mais juste avant de partir, parce qu'on se souvient de vous, on se souvient de l'histoire de Roby. J'aimerais juste, avant de vous quitter, vous poser une question. C'est vrai que, vu que vous saviez qu'il allait partir,
2: oui.
0: Comment on se bat pour son fils à ce moment-là? Parce qu'on sait que, dans tous les cas, il va partir.
2: C'est une bonne question. Écoute bien, et c'est ce que m'a fait avec mon papa aussi. M'a donné de l'amour à n'en plus finir. Donner de l'amour comme jamais on peut donner. Faire passer cette personne-là à l'extrême dans la vie la plus belle que vous pouvez donner. Et ça, c'est les gens de Freedom que la aide à moi. Parce que c'est zot aussi que la donne à l'île amour. Toutes les petites cartes postales, est encore là. Moi, la pas ramène grand-chose, hein, mais ce que moi, la ramène avec moi, c'est la petite caisse avec les cartes postales de Roby, que est toujours là, que les gens l'envoient pour dire. C'est donner de l'amour. Et c'est pour ça aussi que n'y voulez pas sortir un petit message aux mamans et aux papas. En ce moment, il y en a beaucoup de jeunes qui souffrent, beaucoup de couples jeunes ou de personnes seules comme mon garçon, qui retrouvent à zot dans des situations extrêmes. Mais faire un appel aux papas et aux mamans. Vous connaissez, là où mon garçon l'était, aucun psychiatre, aucun médecin, personne n'aurait pu ramener à lui de là où il était. C'est moi la partie cherche à lui là-bas. Et avec ce don que moi n'ai là, partir dans les ténèbres, et moi l'a dit à lui, mon fils, je viens te chercher dans les ténèbres. Parce que les ténèbres, maman, il connaît c'est quoi. Maman, elle a fait une descente au fond. En enfer quand Robin est mort. Maman, elle a été plus bas que la terre quand Robin est mort. Maman a perdu la tête quand Robin est mort. Maman, il vient chercher à où là-dedans. Et maman, il ramène à où. Est-ce que vous faites à moi confiance? Est-ce que vous venez avec moi? Est-ce que vous prenez ma main? Parce que si vous ne prenez pas maman, maman, il ne pas ramène à où. Et là, vous connaissez, elle ramène un souvenir. Mais elle a toujours des échanges quand vous aidez quelqu'un. Mm-hmm. Il ne faut pas croire que quand ça va dans les ténèbres pour aider un monde, on ne ramène pas un vice ou quelque chose que de mal que vous faisiez avant. Et ben depuis 10 ans, moi, pour qu'on mette une cigarette dans ma bouche. Mais pour moi, aller chercher mon enfant, il fallait moi rentre dans ces ténèbres avec lui. Il fallait que moi adapte quelque chose, moi adopte quelque chose que l'été au fond, c'est ma cigarette. Mmh. Et ben moi la recommence fumer et moi la fume avec lui. Bizarrement, alors que m'y fume pas, dans l'avion au retour, moi l'acheté un étui cigarette. Ce étui cigarette là, la PMI à moi de fumer, ramène mon marmaille tout doucement. Dis allez, allons fumer une cigarette, nous deux. La fumer une cigarette, nous deux, je suis bord à vine, nous va causer. Allons causer. Dis-moi que ça y va pas. Dis-moi le cœur là, comment il fait mal. Il ne veut pas pleurer. Parce que pour moi, pleurer, c'est. Voilà, il montre mes faiblesses, il montre mon âme que. Vous connaissez cette âme avec ce don que m'en a protégé. Mm-hmm. Ce don que m'a enfermé pour pas de mon niwa. Et on connaît, il y a des gens qui connaissent à moi avant de mourir, ils appellent à moi. Depuis toute petite, appelle Nelly. Au sein Nelly, il est. Ma tante est morte dans mes bras en fermant les yeux, mais plein d'amour, quoi. Mais couvre azote d'amour, en fait, mais PMA azote, de passe d'un monde à un autre.
0: En tout cas, c'est beau ce témoignage et surtout, ça nous permet de comprendre certaines choses. Et comme vous nous disiez que Freedom était important dans votre vie, vous êtes aussi important pour nous. Et d'ailleurs, on a une petite pensée pour vous, là, il y a Christophe Damour qui se souvient de vous.
3: Oui. Bonjour Nelly, comment ça va?
2: Comment vas-tu? Ben ça va, ouais. Avec la grâce de Dieu, ça va. On connaît, moi là, quitte la Réunion dans la souffrance, hein, nous l'avons beaucoup de difficultés. Moi là, j'ai une petite case ici, et moi là, mon mari là, apprend à moi à faire l'électricité, l'isolation, mais répare mon loto moi-même, mais c'est tout un travail bonhomme, mais débroussaille de tous les jours, il permet à moi d'oublier.
3: Et maintenant, vous vivez en métropole ou vous êtes revenu à la Réunion?
2: Non, toujours ici. Mais vous connaissez, m'a fait un petit crédit pour venir ici. Quand le crédit est fini payé, me retourne. Parce que me retourne, vous connaissez pourquoi? Parce que la Réunion, un de mes professeurs de droit, parce que m'a fait une licence de droit avant de venir ici, hein, et ben, la diamant un jour, ne quitte pas ton pays. Parce que les gens ont besoin de toi ici. Si tu quittes la Réunion, si tous les gens comme toi quittent la Réunion, ton pays s'en sortira jamais. Eh bien, lui n'avait pas tort, il a fallu au moins 5 ans pour rappeler à moi cette phrase de ce monsieur que c'était pas un français, un turc, voilà, un professeur de droit européen, il va se reconnaître, il passe à lui mon bonjour. 5 ans, après, il me rend moins compte que, okay, la Réunion a encore la souffrance. Christopher, vous connaissez quoi? Malade tellement peu que Freedom, il disparaît. Mais jure à où, hein, que, pour moi, si Freedom, il disparaît, la Réunion n'a plus beaucoup d'espoir. N'a plus beaucoup.
3: Nelly, alors j'aimerais qu'on revienne sur cette période. Rappelez-nous, c'était en quelle année?
2: T'es oublié, moi, en 2006. Et vous connaissez, il n'y arrive toujours pas à dire l'année et à matérialiser que mon marmaille l'est parti.
3: Et au moment, moi je me rappelle des émissions qu'on faisait ici en direct depuis ces studios, vous emmeniez Robbie, qui était un petit garçon adorable. Je me rappelle qu'il avait une intelligence supérieure à la normale, souvenez-vous.
2: Oui, il avait ça. Il avait des déficiences physiques, c'est-à-dire que ses yeux étaient au-dessus de son front, son pouce était plié au milieu de sa main, ses doigts étaient raides, et il y avait quoi encore ? Il y avait les doigts des pieds qu'elle était toute collée avec, et puis là, elle avait presque pas de trou dans le nez pour respirer, donc il respirait par la bouche, et donc il n'arrivait pas à avaler non plus.
3: Et c'était en quelle année quand vous avez décidé d'appeler Freedom et pour finalement raconter l'histoire de Nelly et de son petit Robbie? C'était en quelle année que ça a commencé?
2: Mais crois que c'est en 2000. Il fait 26 ans que m'y connaît Azot. En fait, là, l'histoire a commencé toute simple. Sur un appel que Mal avait fait à la Sécurité sociale pour payer mon billet pour accompagner Robbie pour une lourde intervention sur le crâne en métropole. Et la secrétaire qui était là à l'époque, la maître le haut-parleur, elle a dit « Madame, vous ne sera pas payé. » Connais-nous, était dans une galère, moi, était dans une galère comme on ne peut pas imaginer. Mais on n'avait point les moyens d'accompagner mon marmaille parce que ce que la dame a dit, hein, textuellement, ça m'a entendu, elle a dit « Nous paye déjà le billet, le médecin, nous
3: paye
2: le billet, ça de la maman non plus, la sécurité n'est pas là, vous payez tout. » Voilà, la cause comme ça. Ça la blesse à moi dans mon âme de maman. Et on a rencontré un ami que m'y remercie encore, et que m'y dit, m'a pas oublié, elle dit, m'y espérie toujours là, Albert Mironville, m'y remercie, elle dit. Albert, dit à moi, m'y connaissait pas, hein, les croise à moi sur la route, et dit, moi, vous pleurez. Et lui dit à moi, qu'il arrive à où, madame? M'y dit, mon petit garçon, il est en France, m'y dit, m'en a pas les moyens d'amener mon marmaille. Lui dit, m'y appelle Freedom. M'y dit, c'est quoi, Freedom? Elle dit, moi, ben, c'est une radio, il y a deux mondes. Lui dit à moi comme ça, dans le chemin devant la mairie Saint-Louis, comme quoi le bon Dieu t'y veut que m'a-t-il rencontré à Zot. Et là, lui dit à moi, à ce moment-là, lui dit à moi, appelle ce numéro-là, 99-12-00, a dit, bon, là va aider à où, de monde va aider à où, va amener nos enfants. Albert Mironville, la donne à moi ce numéro dans ma main, et moi, l'appelle à Zot. Et là, moi, j'étais choquée parce que quelqu'un avant moi était pour dire un truc. La souffrance n'était pas extrême. Et moi, là, la choc à moi, me dit, mon marmaille, ça va. Mon marmaille, ça va. Moi, n'a point les moyens d'aider à lui. Moi, n'a point les moyens d'aller avec mon marmaille. Et il faut demander de monde d'aide à où. Alors que le droit français, quand ils sont à Brest, ils sont à Paris, mon hôtel est payé, ils jurent à où. L'assistance sociale t'occupe, l'hôtel t'est payé, l'essence t'est payé dans l'auto. Pourquoi quand ils sortent la Réunion, mais viennent en France, moi, n'a pourquoi nous n'avons pas les mêmes droits? Parce que nous les rayonnons, parce que nous les vilains. Quand nous les la Réunion, nous n'avons pas les mêmes droits.
3: C'est vrai qu'à la Réunion, à l'époque, c'était extrêmement difficile pour aller en métropole et pour faire subir une opération à un enfant. C'était le cas pour vous. Alors, Julie, regardez sur votre écran, là, en face de vous. On regardait Nelly et on a une photo, là, que j'ai retrouvée, Nelly et Robbie, lors de votre arrivée à Gilot, à votre retour de Paris.
2: Oui.
3: Vous vous en souvenez?
2: Ah ben, comme si c'était hier. Ça y reste gravé à jamais, ça donne cœur. Les gens qu'elle a soutenus à nous, l'amour que nous la donne à lui, ce qu'elle est réunionnée, l'a fait pour lui. Ben, il a eu, le médecin l'avait dit à moi quand lui est né, en métropole, le chirurgien, le généticien l'avait dit à moi 5 ans. Mais maman n'a pas accepté 5 ans. Elle l'amène à lui la Réunion et elle a dit, on va vivre sur la terre aux ancêtres. On va vivre comme un, l'était dit, était un petit caf blanc. On va vivre comme un petit caf sur la terre aux ancêtres où les descendants d'esclaves nous va prier. Et grâce à Freedom, il a eu 10 ans de bonheur.
3: Je me souviens, et moi aussi, ça m'émeut, là, pour être tout à fait transparent avec vous. Je me souviens encore, vous étiez en face de nous, dans ce studio, avec Robbie à côté de vous, sur vos genoux, et qui intervenait également à l'antenne. Vous vous en souvenez, Nelly?
2: Ah oui. Oui, le dernier message que Robbie l'a envoyé, que l'est toujours dans mon ordinateur, et m'a envoyé pour sa soeur et son frère, que la traversée des périodes difficiles, c'est tant que Nena une étincelle, tant que Nena un petit peu de lumière, il faut jamais lâcher. Il donne ce message-là à un papa que son maman était savant en métropole pour opérer. Donc, il a dit, tant que Nena une petite étincelle, là, il faut pas lâcher. Moi, j'avais peur aussi quand on m'a dit que j'allais mourir. J'avais peur. Je me suis battue.
3: On se rappelle qu'on appelait Roby, souvenez-vous Nelly, l'enfant courage. Il y a même eu une chanson sur vous et Nelly et Roby. Roby, l'enfant courage, vous vous en souvenez oui. aussi.
2: L'enfant lumière aussi, l'enfant ouais. de Freedom, l'enfant gâté de Freedom.
3: Mais en tout cas, à Freedom, tout le monde se souvient de l'incroyable combat contre la mort et contre la maladie de ce courageux petit Roby. La fusion qu'il y avait entre vous, Nelly, et votre fils, Roby.
2: Attention, ouais. Qui est toujours là, ce don dont il parle Azot, là. Si il dit Azot ce que il voit, je ne peux pas croire, sauf si c'est quelqu'un qui n'a le même don. Ce qui est extrêmement rare. Parce que mon papa avait un don, il guérissait des gens. D'après l'avoir guéri lui-même, il guérissait des gens. Et mon papa communiquait déjà avec les défunts. C'est incroyable ce que Missa Diazot et Miss soulève un truc. Miss pense que le monde n'est pas prêt à voir et à croire ce que Miss dit. Le monde n'est pas prêt. Vous connaissez, moi, on a des apparitions sur mes photos, derrière moi. Des apparitions qu'on ne peut pas imaginer. Mais mon fils, un monde m'a dit, moi, c'est un trucage. Non, il n'y a jamais eu de trucage. Il n'y a jamais plus vrai. Mais imaginons que ça arrive quelque chose à ma famille. Il m'y connaît avant. Avant qu'il arrive. Et vous connaissez, il est tellement dur à porter que un jour, maladie, après la mort de Roby, c'est pas juste. C'est pas juste, mon Dieu, parce que tout le monde y vit la mort de son enfant une fois. Moi, on l'a fait vivre à moins deux fois la mort de mon maman. Deux fois. Et ça, c'est pas juste. On peut pas donner à moi un don s'il ne peut pas changer les choses.
3: Mais on se souvient. Excusez-moi de vous interrompre, Nelly, mais pour revenir sur ce don et pour revenir sur cette époque, nous sommes en 2000. Vous êtes à la radio, vous venez dans nos studios avec Roby. Et je me souviens que à l'époque, non seulement vous vouliez avoir de l'aide pour Roby, mais vous aidiez aussi les mamans qui étaient en difficulté et vous les conseillez en direct. Est-ce que ça avait finalement un lien avec ce don dont vous nous parlez aujourd'hui?
2: Je pense que oui. Parce que, écoute bien, moi, elle a même eu une maman que ne dira jamais c'est qui, ce qui est normal, mais raconter la situation. Cette maman, son bébé mourait dans son ventre avec un problème cardiaque. Elle la contacte à moi, elle va se reconnaître, elle demande à moi quoi faire, parce qu'elle est perdue. Les médecins, ils disent qu'il faut tuer l'enfant dans le ventre et puis le sortir après, mais elle n'a pas envie. Et bien, maladonne à elle, m'y pense le conseil que mon aurait applique à moi. Malade à elle, laisse à lui partir avec son heure s'il met pas ou de vie en danger. Si les médecins sont d'accord, laisse cet enfant-là partir avec sa maman. Avec sa maman. Et puis après, quand on donne à lui la vie, entre guillemets, eh ben, où on aura accompagné cet enfant jusqu'au bout. Cette maman-là, jusqu'à aujourd'hui, il dit à moi toujours que c'est la meilleure décision qu'elle a prise dans sa vie. Parce que si elle avait décidé de tuer son marmaille, elle n'aurait pas pu surmonter. Au moins, c'est ce genre de petites choses qui fait que ce don-là, il aide à moi à aider les gens. Quand moi, j'étais à la Réunion, m'allais assise dans un café avec mon marmaille. Et une dame arrive devant moi, elle lui demande à moi le feu, ou la cigarette. Je donne à elle le feu, elle y regarde à moi et dit à moi, mais regarde, elle m'y voit, elle dit à moi, moi, elle n'est pas bien. Il me dit, elle, madame, il dit, assise, viens prendre un café avec moi, assise à Oula, et voilà le feu. Et là, elle y explique à moi, elle dit à moi, elle n'est pas bien. Il me regarde à elle, moi, elle n'est pas consciente. Il me dit à elle, vous l'avez perdu quelqu'un, Oula. Parce que moi, il ressent quelqu'un des gamins qui dit à moi, il faut qu'elle arrête de pleurer, parce qu'elle n'est pas bien. Il faut qu'elle arrête, qu'elle sache que la personne que les gamins, il dit à elle que je vais bien. Et il me dit à elle ça, elle dit à moi, elle vient de perdre sa maman. Et moi, viens de perdre ma maman. Moi, elle est perdue. Miguel, non. Ne sois pas perdue. Parce que votre maman va bien. Tu sais, cette madame-là, elle a ressorti du café, les jambes comme une petite fille de 15 ans, heureuse comme si un poil était parti. Et alors, Miguel, vous connaissez, vous n'avez pas ni demandé à moi du feu, ou là? Ou là, ni cherché un message qu'elle était pour vous. Et là, elle a eu un grand sourire. Au revoir, c'est ce genre de choses que moi, là, j'ai jamais dit à vote. Parce que m'y estimait que elle n'était pas l'heure non plus. C'est peut-être l'heure maintenant de dire aux gens que nous n'est pas tout seuls. Dans notre combat, baisse pas les bras. Alors, pas les bras parce que nous n'est pas tout seul.
3: Alors Nelly, un petit mot sur ce qui fait l'actualité actuellement. On salue d'ailleurs Aurélien Santon. Vous savez qu'Aurélien traverse une période très difficile en ce moment. On le salue pour son combat, pour les enfants malades, entre autres. Vous ressemblez un peu, je trouve, vous deux, Nelly et Aurélien. Oui, vous êtes tous les deux, vous êtes tous les deux battus pour les enfants malades, pour les femmes en détresse, pour les familles en difficulté, et tous les deux vous avez été élus pour ce combat d'ailleurs. Souvenez-vous. Vous avez été élu à la région, vous Nelly, et Aurélien a été élu au département. On se souvient même que vous vous étiez opposé à l'époque à Paul Vergès parce que vous disiez qu'on ne faisait pas assez pour les enfants malades.
2: Oui, mais Paul me connaissait comme une petite fille, tout comme Guy Jarnac me connaissait comme une petite fille, tout comme Camille me connaissait comme une petite fille. Eux, ils avaient vu l'âme que j'avais. Et comment expliquer ça? Aurélien Santon m'a eu recours à lui hein, quand mon mari l'est décédé. Hein. Quand mon mari l'est décédé, moi, j'étais ici perdue. C'est Nicaise, ma sœur de cœur, qu'elle est aussi une grande freedomienne, hein, une passionnée de freedom comme moi.
3: Alors justement Nelly, quel est le message que vous auriez envie de faire passer à Aurélien Santon, qui est sur le point aujourd'hui de tout lâcher pour une affaire finalement privée et personnelle qui n'a rien à voir avec son mandat politique? Quel serait le message que vous auriez envie de faire passer à Aurélien?
2: Aurélien me dirait que à la fois, moi, il y a une formation juridique qui affecte ma façon de penser aussi. M'y dirait que lui a fait du bien et qu'il faut que lui continue sur le même chemin. Mais à côté de ça, il y a aussi une femme qui a souffert de ce harcèlement, mais entre guillemets, parce que en fait là, il est difficile de juger et nous les pas juge parce que nous connaît pas que ça l'a eu réellement derrière et m'y conseille à lui de garder ça dans son cœur pour lui. Mais si son combat les plus grands, c'est-à-dire que les vise à faire du bien autour de lui, que les règle ce problème-là, que pour moi, il est un problème personnel, que les règle ce problème-là et qu'il n'affecte pas son combat que les veut mener pour tout le monde. Vous comprenez ce que les veut dire? C'est-à-dire qu'elles a fait dans la vie privée, là. Il ne faut pas, ça y affecte son combat. Il faut l'aider plus fort que ça. Mais c'est vrai que là, peut-être qu'il y a besoin de retirer à lui et d'avoir une discussion avec cette madame-là et de discuter dans la paix et dans le calme pour que son avenir pour les enfants malades, pour les personnes défavorisées, il continue à exister. Moi, il continue toujours, hein, gratuitement, hein, sans demander rien à personne. Il y a encore des gens qui appellent à moi ici de la Réunion. Mon numéro, il est public. Hein, il connaît mon numéro aux attaquants. C'est surtout au niveau des papiers. Vous comprenez comment l'appel à Zot la semaine dernière, là. C'est que m'en avait épuisé tout ça qu'il fallait comme papier pour Obi. C'était pareil. Sinon, m'y appelle pas, moi. Mais m'y aide beaucoup de gens. Mes études y aident à moi à faire ça. Et que Aurélien, là, si lui voit que lui est capable de continuer, alors il faut continuer. Et puis, avec cette histoire-là, il faut que lui, ben, vous connaissez, après là, la autre chose. Le combat d'un papa pour gagner son enfant, la maman, il faut les gagner, hein. Parce que le combat d'Aurélien, c'est pour lui voir son maman. C'est pour lui avoir des droits sur son maman. Que lui pense être son maman, de ce que m'a compris. Mon garçon, qu'il était dans la galère, là. La bataille pour son enfant, hein. C'est bien comme ça aujourd'hui, là. Il y a bataille pour ses trois filles, il faut avoir la garde de ses filles. C'est ça la métallie à terre aussi, hein. Parce que il y a bataille pendant, 17 ans. Ça fait 17 ans qu'il bataille pour son maman, hein. Il a réussi à avoir la garde. Un papa, là, quand il veut avoir la garde de son enfant, là, attention, il faut les gabier, maman, hein. Le papa n'a point les mêmes droits que le maman. Mais devant le système, maintenant, qu'il est beaucoup géré par les femmes, le papa sera toujours à terre. Et ça, c'était un combat que Aurélien aurait dû mener sur ce... C'est un conseil que m'en aurait donné à lui, de bataille publiquement, de montrer le combat difficile qu'aujourd'hui un papa n'est né pour lui gagner son enfant. Il est traîné dans la boule, il est moins que rien. Parce que qui vient nous réellement ce que là il se passait? Nous connaît pas. Peut-être que ce bougla là, monsieur Santon là, il a juste essayé de gagner le droit de son marmaille et les affaires étaient mal tournées, il nous connaît pas. Vous comprenez? Donc, faut pas juger l'un et juger l'autre parce que qui est victime? Pour l'instant, devant la loi, madame est victime. Pour l'instant, c'est elle. Mais ce monsieur-là aussi, il est victime, lui. Monsieur Santon aussi, il est victime, lui, puisque... Et un papa, il aime ses enfants, si c'est son enfant vraiment là. Le lien d'un papa avec son enfant ne doit pas mettre à nous entre. Donc si son combat, il est là aussi. Il y a deux combats pour l'y mener. Il faut l'y mener ça.
3: Nelly, vous disiez tout à l'heure que vous avez eu affaire à Aurélien Santon. C'était à quelle occasion?
2: Oui, quand mon mari est décédé, elle avait okay, presque 10 000 euros à payer. Hein. Parce qu'il fallait ramener le cercueil, mon mari, la Réunion. Et Nicaise, comme me disait Aouk, une fridomienne, hein, Nicaise, tu connais elle, sûrement, mais tu pas sur rappel de elle.
3: Oui, oui, oui, bien sûr.
2: Comme elle a. C'est ça qu'elle est dure, c'est que nous, les gens que nous bataillons pour les réunionner, nous l'a dû exiler à nous pour des raisons de souffrance familiale ou autre, tu vois. Et donc, à ce moment-là, m'y connais, puis m'y crois que c'est mari au département, ici en métropole, que la donne à moi son numéro. Lui a rappelé à moi, on l'a bien discuté avec lui. Et c'est lui, il a dit à moi qu'il fallait aller voir pour moi avoir une aide. Et comme on l'a dit, on m'a jamais caché, on m'a dit, mais si je suis freedom, on a eu une aide de 3 000 euros sur les 7 000 ou 10 000 euros, il croit qu'il fallait payer pour ramener le cercueil à la Réunion, pour embaumer ici et pour tenir. Parce que mon mari avait dit à moi, brûlé, lui. Et mon mari n'était pas croyant. Mon mari croyait ce que moi m'y disais à lui, parce qu'il y avait vu des choses extraordinaires avec moi, à mes côtés. Mais, il y avait déjà moi brûlé, de toute façon, il n'est pas important pour lui. Mais moi, je n'y pouvais pas vivre en sachant que moi, la pas mettre à lui avec Roby. Que moi, il jette à moi, il brûle à moi, il coupe à moi, il n'a rien à foutre. Jeter, il n'a aucune importance. M'a toujours trouvé la puissance pour moi repartir avec Roby, quelle que soit la distance, quel que soit le monde. Mais mon mari n'était pas croyant. Donc c'était à moi de porter à lui la Réunion et de mettre à lui avec Roby. Il est juste en dessous de son garçon. Eh bien, Aurélien Santon, à ce moment-là, l'a aidé à moi. Il a conseillé à moi d'aller voir, je ne me rappelle plus comment tu appelles, mais il ne dira pas le nom de l'entreprise qui fait ça. Mais ici, c'est une société qui fait ça et qui ramène les corps. Et le département l'a aidé à nous à hauteur de 3 000 euros.
3: D'accord.
2: Mais maman la dépense presque 15 000 euros parce que ça ne laisse mon mari aller à la Réunion. Donc, m'en a fait un prêt. M'en a fait un prêt, comme pour mon garçon, là. Et m'en a parti avec mes trois filles. Nous l'a parti parce que mes filles ne portaient pas le nom de mon mari. Donc, mes filles n'avaient pas le droit à l'aide pour à une aide de la région ou du département pour aller en terre. Le seul papa que je l'ai toujours connu. Donc, c'est moi qui l'ai pris chez moi, 15 000 euros. Voilà, même, c'est ça. Même vidéo, mon gros crédit, il est beaucoup fini, là. Il finit mois de juin l'année prochaine. Ça allait dedans, ça. Moi, la ramène mon mari là-bas et Aurélien Santon l'aide à nous à ce moment-là. La guide à nous. Elle a été un guide, un super guide.
3: Merci pour ce témoignage. Un dernier petit mot, Nelly, on sait tous que vous êtes une freedomienne. Vous nous évoquiez tout à l'heure l'époque de la région, de Paul Vergès, de Guy Jarnac, de Camille Sudre. Et vous avez une anecdote, une petite histoire à nous rappeler, à nous raconter.
2: Un petit truc tout bête, hein, tout bête, que m'a gardé toujours en souvenir de Paul Vergès. Pour Paul Vergès, hein, m'a dit ou après pour Camille et pour Guy Jarnac. Pour Paul Vergès, on me l'a toujours rêvé, hein, il fume un gros cigare. Il me dit, mais quoi il doit faire d'avoir un cigare dans la bouche, il doit être incroyable. Et alors, il me regarde, il me dit, est-ce que je peux allumer mon cigare? Il a rigolé, c'est moi, allume le cigare, et il rigole de moi. Voilà, ma vie, une attitude, m'a toujours eu ce côté

0: Camille, ben Camille, c'est pour Roby. Pour Roby, Camille, parce que Roby était un petit peu, il voyait les choses, hein. Il voyait aussi, hein. Moi, il me parlait, il voyait les choses, hein. Et Camille, c'était pour lui le délivreur de la Réunion. Pour lui, Camille était plus qu'un symbole. Et c'est pour ça que me disait toujours que Camille doit pas lâcher. Pas lâcher. Jamais, jamais. Parce que Camille est plus qu'un symbole pour la Réunion. Il est le dernier pilier. Freedom, c'est le dernier pilier. Midi et me répète. Et pas parce que Miam Freedom, écoutez-moi bien. Freedom est le dernier pilier, le dernier rempart derrière lequel le peuple peut se réfugier. Le petit peuple peut demander de l'aide. Le petit peuple peut se protéger ce qu'il a besoin. Et c'est pas parce que je tiens à moi que me dit ça. Parce que me reste quand même, malgré mes dons, très lucide, très objective. Parce qu'attention, moi, les croyantes, mais me croient que ce que me voit et ce que me dit, hein, me croient pas n'importe quoi, moi. Et donc, c'est pour ça qu'il me disait l'autre jour, quand il dit Camille, ça prend sa retraite. Madame Aude, la prend sa retraite. Punaise, moi, elle a eu un coup. Parce que pour moi, elle était comme mon mari, indestructible. Il part pas. Il faut, il reste là parce que elle est nécessaire là. Elle est nécessaire, cette place, elle est utile. Regarde combien de monde y appelle sur Freedom. Regarde à moi, à 10 000 kilomètres. Regarde la dame de tout à l'heure. Les gens qui appelaient aussi pour Zotte, pour aider à Zotte, les gens qui reçoivent les enfants chez Zotte, à tout ça malentendu ce matin. T'sais, mais si Zotte n'est pas là, imagine la Réunion sans Freedom. Imagine. C'est juste ça.
1: On n'ose pas imaginer. N'ose pas, Julie.
0: Voilà, exactement. Donc, on l'a tout compris. L'inimaginable, parce que à ce moment-là, le peuple n'a plus d'espoir. N'a plus. À l'époque, il y a 20 ans, il comparait Freedom à une soupape de sécurité d'une marmite cocotte. Mais avec les autres,
1: je m'en souviens. Je m'en souviens, oui.
0: Eh bien, il redit toujours la même chose aujourd'hui. Freedom l'a réussi à réunir toutes les catégories de personnes dans l'harmonie. Et on voit le petit côté, même chaleur tropicale, là. Il faut essayer ça, parce que la besoin de ça, la besoin que chacun y trouve son petit espace, son petit endroit pour y causer, pour y exprimer, il fait du bien. Et ça, c'est très important, normal. Il faut pas qu'il perde. J'espère juste, et ne connais pas si l'univers, parce que moi, ce que je t'appelle Dieu, moi, on appelle ça l'univers. Ne connais pas si l'univers va donner à moi la possibilité un jour de publier ce que m'a écrit. Mais si je t'avais une idée de ce que Nena et que nous voit pas, mais que moi, n'y peux voir, n'y pense que Nena, il dirait, elle est folle. Et pourtant, il donne un petit exemple de bien. Il y a des exemples de tristesse. Un jour, il voit, il a des années, hein, il devait avoir 18 ans, 19 ans. Il voit mon petit frère, que lui, ça amène tous les jours au travail, il gagne au millionnaire. Et à l'époque, il gagne 50 000 euros. Mais moi, elle est précise, hein, 50 000 euros. Mm-hmm. Et 50 000 francs, à l'époque, pardon. Il court à la case, maman, et il me dit, maman, moi, on aurait bien aimé quand lui gagne son 50 000 francs, m'y amène à l'Isène, ni là-bas, pour lui trapper son argent. Il dit, moi, pourquoi? Il dit, pour personne n'a gagné l'argent. Mais il dit, si. Mais il dit, ça travaille, il est là. Quand il revient, il est là, habillé 50 000 francs. Maman, il dit, arrête, à Oudon. Il a dit, vous comme votre papa, ou rêve. Il dit, maman, il va rentrer, il va gagner 50 000 francs. Et c'est Tati, c'est Diane qui s'amène, il cherche l'argent. Ma sœur, ma grande sœur, qui connaissait où elle était. Saint-Denis. T'es mon frère, il arrive le soir, il sort un stage, il arrive. Mon petit garçon, il court devant moi, il dit, tonton Johnny, il a gagné 50 000 francs, la porte, c'était exactement ce que m'a dit mon maman le matin.
1: Incroyable,
0: là,
1: incroyable.
0: Voilà.
1: Incroyable. Nelly, merci en tout cas d'être intervenue ce matin et merci d'être revenue sur cette période Roby, etc. J'imagine que pour vous aussi, ça ne doit pas être très facile d'évoquer ces souvenirs parce que ça a été une époque très très difficile de votre vie. Mais on se souvient tous de tout le monde se souvient de Nelly et de Roby. Merci en tout cas d'être intervenue ce matin en direct.
0: Pour mon fils, merci pour ça que vous avez fait. J'espère qu'un jour nos chemins vont recroiser. Mais ça, comme Midazot, il dépend de l'univers. Mais on vole dans l'univers, c'est là-haut qui décide. Et tiens bon largue pas, c'est ce que Roby disait, c'est ce qu'il me répète à Zot encore. Tiens bon largue pas, de monde l'a besoin.

0: azote. Créole a besoin d'azote. Demande malheureux, il a besoin d'azote. Il faut pas lâcher. Parce que même s'il faut mettre la main à la pâte demain, même s'il faut faire du bénévolat pour aider le monde quand il revient à la Réunion, si bon Dieu donne à moi la force, moi sera encore là pour vous autres.
1: Tiens, beau, lâche pas. Tiens, bon, lâche pas, nous.
0: Tiens, lâche pas.
1: Merci, Nelly. Toute l'équipe vous embrasse très, très fort.
0: Oui, merci, mi embrasse à Zot, miem Zot toutes, comme disait l'histoire longtemps, miem à Zot.
1: Nous aussi, nous aimons à vous bien fort, Nelly.
2: À très bientôt, au revoir.
1: Allez, gros bisous.
2: Nelly, waouh, c'est une très belle histoire, on se souvient tous de Roby, c'est...
1: Oui, non, mais voilà, c'est vrai que là, on a débordé un petit peu sur l'horaire, mais c'est vrai que cette histoire, c'était, voilà, Nelly, Roby, tiens beau, l'arc pas, on s'en souvient, Freedom était ma soupape, ma cocotte minute, on se souvient tous, et moi aussi j'ai des images en parlant avec Nelly comme ça qui sont revenues dans les années 2000 où elle intervenait en direct le matin, notamment pendant le Radio d'Oléance. Ça a été une autre époque et elle aussi c'était un beau combat
2: mais je pense que ça lui fait aussi du bien d'en parler, de revenir là-dessus, de raconter,
1: oui,
2: etc. Donc c'est un bon moment qu'on a passé avec elle.
1: Et un petit message pour Aurélien s'il nous écoute, c'est sûr qu'il nous écoute. Vous avez entendu Aurélien,
2: hein. Oui.
1: Nelly l'a dit, tiens beau, lâche pas. Alors Aurélien, tiens beau, lâche pas, c'est ce que Nelly l'a dit. Bon.
2: Merci beaucoup d'avoir, à tout à l'heure, à la mi-journée, le rendez-vous est pris. Tout de suite, nous on marque la pause et on se retrouve juste après pour le rendez-vous du Frédo Million, bien évidemment.
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23: C'est top.
24: Bon courage.
23: Merci, au revoir.
24: Au revoir.
2: Et cet après-midi, le rendez-vous est pris au 02 62 99 10 00 de 17h à 18h. Madame Aude recevra la SHLMR, donc préparez bien vos questions. Et tout de suite, il y a un petit katsu à donner, Allez, c'est parti, on vient chez vous. On vient chez qui? On va chez Cécile. 59 à Saint-André. Madame Cécile. Le numéro de téléphone, c'est le bon. Ouais, il est bon. Un petit 4 sous pour madame Cécile. Madame Cécile. Mais vrai, madame Cécile n'est pas là.
7: Bonjour, vous êtes...
2: Madame Cécile n'est pas là. Madame Cécile, il veut pas. Bon, allez, on va juste rajouter un petit peu d'argent. Alors, du coup, hein, c'est comme ça que ça marche. 841 euros, c'était pour madame Cécile. On va... 879 euros. Allez, 8, 7, 9. 8, 7, 9. C'est bon pour vous? 879 euros à gagner dans le rendez-vous demain matin à 7h15 et ça va être avec Francky. Tout de suite, je vous propose le répondeur enregistré de la Moukatali. Bah oui, Nina, ce rendez-vous là aussi à ne pas manquer. Ote, allez tout de suite, le répondeur enregistreur de la Moukatali.
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14: Oui, bonjour. Le manque de personnel à la sécu. Ah voyons, du personnel, il en manque pas. Hein. Il y en a largement suffisamment. La seule différence, c'est que les gens sont pas au travail. Il y en a un tiers, plus d'un tiers, qui est en arrêt maladie, qui est en récupération de ceci, de cela. Ils sont pas au travail. Donc forcément, eh ben, vous avez un déficit de main d'œuvre pour gérer et traiter les dossiers en cours. Donc accumulation, retard, etc. Et puis je m'en foutisme par-dessus. On obtient ce qu'on a aujourd'hui, c'est-à-dire un service qui part à volo. Voilà la moukate. Allez, bonne journée.
15: Bonjour la moukate Alim. Numéro de téléphone pour au gol rue du camp là. Mais tout le temps, il y a cette vie et le tout, il mette la soie de monde d'aller pour démonter. Je pense que quelqu'un d'aller pour démonter. Parce qu'à chaque fois, il y a quelqu'un qui est posé dans l'auto, chacun a un visage. Le problème, c'est que il n'est pas joli. Je parle à qui il est là, mais téléphone à Mérissin. Lui, il dit comme ça, là, il fait rien. Il n'a pas le droit de faire rien. C'est que je ne comprends pas pourquoi les gens, ils déposent vieux l'auto, t'es là. C'est bizarre, c'est un parking rue du camp au gol. Il vient donner un marmaille pour ils vendent la pièce. Après, faire misère, ils déposent l'auto.
16: Oui, bonjour tout le monde. On parle de l'anti-gaspillage, on parle de ceci, on parle de cela, la vie est dure. Mais dans les cantines scolaires, au lieu de donner le reste de nourriture aux pauvres contrats de travail qui bossent durement dans les cantines scolaires, eh ben on jette des bacs de nourriture au lieu de donner au contrat. Ils gagnent pas beaucoup, ils gagnent très peu, mais donner à ces gens-là le reste de nourriture qui reste au lieu de jeter. Je comprends pas, pour lutter que des anti-gaspillages. Qu'est-ce qu'on fait? On sait pas. Allez, merci, au revoir.
17: Oui, pour dire mon Katali, bonjour, j'habite Saint-Benoît. Saint-Benoît, monsieur, nous l'est dans l'aide sécurité. Après le mai à la mettre en place, là, lui faire rien que la fête. Lui envoyer à nous, front de mai à la banne, aller à la fête, aller danser, aller applaudir. Mais lui, il est en sécurité, lui. Il est en sécurité, lui. Aujourd'hui, nous ne vivons plus dans Saint-Benoît. Nous, on n'a plus un sentier de Saint-Benoît. À lui, là, elle dit, allez front de mai à la banne, allez danser. Tous les week-ends, on a la fête Saint-Benoît, monsieur. C'est pas possible, ça. Tout le temps, il fait la fête. Il envoie à nous, mais il cachette, lui. Il vient pas. Tout son bon joueur, tout son bon homme, là, suivre, lui, là. Bonne contre-attaque, là. Il ça mourir, là. Mourir. La finie pour lui, le maire Saint-Benoît, là. Mais il fait pour lui. Lui mentir la population de Saint-Benoît. Lui mentir, lui, il est mentir comme il respire.
23: Salut la réunion, enfoiré.
2: C'est à mourir, c'est à mourir. Ben oui, ben peut-être, hein, notre tout à mourir. Hein. 0262 210808, le répondeur enregistreur de la Moukatali. Mais juste avant, nous avons un radioguidage et c'est Isabelle qui nous a rejoint. Bonjour.
24: Bonjour Julie, bonjour à tous. Oui, effectivement, on nous signale du côté du standard un accident sur la 4 voies de Sainte-Suzanne à hauteur de la sortie Bel Air en direction de Saint-Denis. Apparemment, plusieurs véhicules impliqués. Il s'agirait de dégâts matériels, mais il y a des ralentissements à prévoir dans le secteur. Nous sommes sur la 4 voies de Sainte-Suzanne à hauteur de la sortie Bel Air en direction de Saint-Denis. Si vous êtes sur place, 02 62 41 51 51.
2: Merci beaucoup pour cette information. Et Isabelle, juste une petite question. On a trouvé la définition de Zoboc. Tepes Zoboc.
24: Voilà.
2: Je sais pas. Ah, c'est, dans ce,
24: le,
2: c'est là-dedans?
24: C'est un peu dans ce mouvance-là.
2: Parce qu'il faut mettre dans une phrase.
24: Faut mettre dans, voilà. Soit c'est le temps Léon Zoboc.
2: Ah, le temps Léon.
24: Soit c'est au corps Léon Zoboc. Ouais. Ou sinon, donnez madame. Soit c'est le poisson Léon Zoboc. C'est un poisson. Poisson. Oui, apparemment, dans le temps longtemps, t'es vendre un poisson, mais que t'es sans le poisson.
2: Et donc, il est en Zoboc.
24: Boutique Malbar. Et tu appelles ça un Zoboc. Zoboc, Zoboc, voilà.
2: Le poisson ou bien c'est l'odeur que l'on Zoboc?
24: Non, c'était le poisson en lui-même que l'était en Zoboc.
2: Le poisson
24: en
2: Zoboc.
24: Voilà. Ou sinon, néné, madame l'a fait mieux encore.
2: Ouais.
24: C'était, par contre, ça, t'es rendu service de monde. Hein. C'était un monsieur, soit t'es travail cimetière ou pas, mais que l'été aide à où à chasser les mauvaises âmes, à chasser les esprits.
2: Ah, c'est l'île Zoboc?
24: Non, l'île était, oui, l'été appelle Zoboc. Oui, c'est ça. C'est ce que la dame l'a dit.
2: Ou les parrains Zoboc, donc où chassent les âmes, les mauvaises âmes.
24: Les mauvaises âmes, le mort que la patrouve, trouve le repos là. Mais rendez service quand même.
2: Mais cherche un Zoboc.
24: Voilà, et Zoboc. C'est exactement ça, elle t'épouse à nous. Bana t'a dit, c'est nous rendre un Zoboc. Comme quoi, hein.
2: Ok,
24: derrière un Zoboc, s'en cache un autre.
2: Bah c'est ça. D'accord, Zoboc. Bon, allez, dites-nous un petit peu. Parce que, waouh, Zoboc, il peut utiliser dans plusieurs phrases, dans plusieurs circonstances. Et puis dans... Quelle intonation aussi, d'accord? 02 62 99 12 00. Frida Malo? Allô? Zoboc? Allô? Non? Pas de Zoboc par ici? Ben Zoboc par là-bas alors. Frida, bonjour.
0: Bonjour madame, comment allez-vous?
2: Ça va et vous?
0: Ça va, comme un jeudi.
2: Oui.
0: Je pense que c'est un choix qu'il a fait, monsieur... Santon, il faut le respecter.
2: Oui. D'accord.
0: Tout simplement.
2: Ok, il faut respecter son choix.
0: Bien sûr. Il a bien fait des choses. Je suis satisfait. Je sais bien qu'il a fait des bons actes. Mais maintenant, il veut se retirer. Il a le droit. Il a le droit.
2: En fait, c'est pas l'histoire de droit ou pas droit. En fait, les gens se disent que vu que c'est quelque chose qui s'est passé dans sa vie privée, il n'a pas fauté en tant que conseiller départemental, il n'a pas... voilà, il n'y a pas de raison, en fait. Les gens se disent qu'il n'y a pas de raison pour laquelle il pourrait démissionner.
0: Il n'y a pas de raison. Les gens, est-ce qu'ils connaissent tout vraiment l'affaire? C'est bien de dire qu'il n'y a pas de raison. Il n'y a que lui qui le sait. S'il veut se retirer, c'est qu'il veut se retirer. Il y a une raison que lui, le seul, sait.
2: D'accord. Donc pour vous, on ne connaît pas toute l'histoire.
0: Je pense, s'il veut se retirer, voilà, c'est qu'il veut se retirer.
2: D'accord.
0: Moi, je dis, faut respecter son choix. Il a bien fait les choses, faut retenir ça. Il a fait des bonnes choses, voilà.
2: Ok.
0: Voilà, ce que je voulais tout simplement dire.
2: Eh ben, en tout cas, c'est bien gentil. Et puis, ben, du coup, est-ce que, parce que c'est vrai que dès qu'il y a un problème à l'antenne, on a tendance à dire, bon, on va appeler Aurélia Santon.
0: Oui, mais écoutez, il faut commencer à former quelqu'un d'autre, parce qu'on n'est pas immortel sur cette terre. Hein.
2: Mais former comment? Parce que c'est vrai qu'Aurélia Santon, il a pris cette place-là, il s'est...
0: Non, mais j'ai employé un grand mot, mais on va laisser faire les choses. Ça pourrait être quelqu'un d'autre, voilà, qui se présentera.
2: D'accord. Donc peut-être que.
0: Ben oui, à un point d'interrogation, ça pourrait être une femme à l'avenir, qui sait.
2: D'accord. Bon, ben peut-être. Hein. Ok. Bon, ben l'avenir nous le dira.
0: Ben voilà. Freedom sera promis à le connaître.
2: Ben merci, à très bientôt.
0: Allez, au revoir.
2: Au revoir. 02 62 99. 12-0-0, Freedom, bonjour.
1: Julie, bonjour.
2: Bonjour.
1: C'est nous, tu vas bien?
2: Ah oui, je me disais, c'est une voix que je connais.
1: Oui, c'est une voix. je vous appelle, c'est pour souhaiter un Aïd Moubarak à toute la communauté musulmane.
2: Ah oui.
1: Aujourd'hui, on fête le sacrifice d'Abraham. Et donc, c'est un jour très important pour toute la communauté musulmane de La Réunion.
2: D'accord. Alors, c'est vrai que là, c'est une grande fête.
1: Oui.
2: Aujourd'hui, et ce jusqu'à samedi, je crois, c'est ça?
1: C'est ça, 3 jours. Donc, ici à La Réunion, on a la chance de pouvoir ramener nos bêtes chez nous. Donc, il y a des familles qui font des bœufs, des moutons, des cabris. Et on a 3 jours pour sacrifier la bête. Et après cela, on dispatche la viande et puis on partage pour les familles, on partage aussi pour les pauvres parce que c'est un jour de c'est trois jours très importants et on partage aussi tout ce qu'on a. Donc la viande qu'on va avoir, on va pouvoir partager pour ceux qui ont pris des parts et partager aussi à ceux qui ont besoin, donc les pauvres, etc.
2: Donc,
1: c'est un jour vraiment très important. Nous, il faut savoir que nous, les musulmans, on a deux fêtes. Donc, on a le Eid al-Fitr qui se passe après le Ramadan et on a cette deuxième fête qui a lieu aussi très important dans le mois du pèlerinage. Donc, le Hajj. Donc, il y a aussi des réunionnais qui sont partis faire le pèlerinage. Et nous, on fait cette fête-là pour honorer le sacrifice de Abraham, qu'on rappelle qu'il est le prophète des trois religions monothéistes.
2: D'accord. Et l'Aïd, de façon générale, ça représente quoi pour vous personnellement, Nour?
1: C'est une grande fête. C'est une fête religieuse. C'est une grande fête. C'est là qu'on retrouve la famille. On partage plein de choses. C'est là aussi qu'on mange. On mange bien. Il y a tous les caries qui peuvent exister qu'on partage et tout. Donc c'est une grande fête. C'est vraiment un bonheur total. Là, les enfants aussi s'amusent. c'est une joie immense qu'on ressent dans le cœur. Surtout quand on est croyant, on pense à Dieu. Quand on croit en Dieu, on pense à Dieu. Et puis, on met vraiment en avant l'humain. L'humain et ce côté partage, que ce soit le Eid al-Fitr, donc c'est-à-dire la fête après le mois de Ramadan. Et surtout, là, le Eid al-Adha, où là, comme j'ai expliqué, on sacrifie un animal. Et avec cette viande-là, on va pouvoir donner aux nécessiteux. Et c'est vrai qu'à La Réunion, on sait qu'il y a beaucoup de familles qui, malheureusement, n'ont pas à manger, etc. Mmh. Avec cette viande-là, on va pouvoir partager, faire une preuve de solidarité. Parce que c'est ça, en réalité, l'islam, c'est pas ce qu'on entend, malheureusement, dans les médias, mais c'est vraiment une religion de paix et de solidarité.
2: Et justement, parce que c'est vrai que, ici à La Réunion, du coup, c'est vrai qu'on a plusieurs religions, on respecte tout le monde, voilà, c'est vraiment un partage. Vous pouvez quand même, ça reste important pour vous de pouvoir justement sacrifier la bête chez vous, etc. C'est vrai que
1: quand tu regardes en France, où malheureusement il n'y a pas, c'est interdit en France, on est d'accord que de ramener une bête chez soi. Nous à La Réunion, ce vivre ensemble que nos ancêtres ont fait en sorte que ça puisse perdurer. On a la chance, en fait. Il faut vraiment remercier le Seigneur Tout-Puissant qui a fait en sorte que nous puissions être sur une île où, en fait, chaque religion peut mettre en avant ses coutumes, sa culture. Et c'est ça qui est magnifique, en fait. Quand on voit, par exemple, du côté des Tamouls où ils peuvent sacrifier leurs bêtes, nous aussi, on a la possibilité de sacrifier nos bêtes tranquillement et, bien évidemment, dans le respect de chacun, du voisinage, etc. Donc, c'est ça qui est magnifique. C'est ça qui est magnifique et on a la chance, en fait. C'est vrai que il y a eu depuis quelques temps, j'entends sur la radio les débats sur la maltraitance animale. Il faut savoir que nous, lorsqu'on sacrifie l'animal, on met en avant aussi le respect de l'animal.
2: D'accord.
1: Surtout de la bête. C'est-à-dire que au moment où on va le sacrifier, on fait en sorte que le couteau soit bien aiguisé pour que avant même que dès qu'on passe le couteau, la bête n'a même pas le temps de ressentir qu'en réalité on l'a sacrifié. Ouh. Donc c'est ça qu'il faut que beaucoup comprennent, que il n'y a pas de maltraitance ou autre. Non, nous on respecte, en fait. Dieu a créé chaque être humain, chaque bête, et dans notre religion, on nous apprend le respect de tout ce qui nous entoure. Toutes les créatures de Dieu, il faut les respecter.
2: Et justement, depuis hier, c'est déjà commencé. Comment ça se passe, là, l'ambiance du côté de chez vous, justement?
1: Eh bien, en fait, donc le matin, donc là, ce matin, il y a eu la prière de Eid, d'accord? Donc, chacun était invité à être dans les mosquées ou bien à faire dans les endroits, les terrains qui ont été autorisés pour faire la prière de Eid. Et puis après, chacun va profiter chez soi. Ceux qui ont des bêtes, ils vont sacrifier leurs bêtes. Et puis, ceux qui n'ont pas eu de bêtes chez eux, eux, ils vont partager un repas, rendre visite aux familles, etc. Donc, il faut savoir que c'est beaucoup de travail, lorsqu'on a un animal chez nous, il faut le sacrifier, il faut dépecer la viande, il y a le partage, il faut être équitable aussi au niveau des partages. Donc, c'est beaucoup de travail,
2: Oui.
1: C'est beaucoup de travail. Il faut pas penser que ça, c'est quelque chose, qui se fait rapidement. Non, il y a beaucoup de travail par derrière.
2: Et justement, parce que c'est vrai qu'en fonction d'où vous êtes, les traditions changent un petit peu, les coutumes changent un petit peu. Est-ce que vous avez déjà eu l'occasion de fêter l'Aïd ailleurs qu'à La Réunion, justement? Je sais pas, au Maroc ou...
1: Non, j'ai toujours été à La Réunion.
2: Ouais.
1: J'ai jamais eu l'occasion de pouvoir fêter l'Aïd autre part que ici à La Réunion.
2: Ouais.
1: Que ce soit chez mes parents ou bien que ce soit là où j'habite. Donc, non, mais après, moi, ce que j'aime bien, c'est regarder aussi les autres pays. Lorsqu'il y a des, par exemple, le Eid al-Fitr, moi, j'aime regarder un peu ce qui se passe dans les autres pays arabes. Même là, le Eid al-Kabir, hier, comme les pays arabes ont fêté cela, c'est vrai que moi, j'aime bien regarder un peu comment ça se passe. Mais c'est différent. En fait, quand je regarde un peu la Réunion, c'est complètement différent des autres, parce que les autres pays, il n'y a pas forcément des bœufs, c'est plutôt mouton, cabri.
2: Oui.
1: En Inde, nous, comme nous sommes d'origine naine, là, par contre, c'est vraiment tradition, bœuf, cabri, mouton, voilà. Et à La Réunion, ben, on sait tous que c'est bœuf, cabri, mouton, et c'est une ambiance, en fait. C'est une ambiance qui est là, et on partage. C'est ça qui est magnifique. C'est ça qui est magnifique, et comment dire, c'est avec beaucoup d'émotions, encore une fois, quand on entend tout ce qui se passe dans le monde et que j'entends beaucoup de personnes qui critiquent le vivre ensemble à La Réunion, on a la chance d'avoir tous ces religions qui cohabitent, et nous aussi on essaye de faire en sorte de respecter chaque religion et de coordonner les religions qui se travaillent.
2: D'accord, mais en tout cas c'est formidable, et puis encore joyeuse fête.
1: Merci. La matin, au week-end, là, je commence pas football dimanche.
2: Bon, si ça t'y insiste.
1: Ah ben non, ben j'ai dit, écoute, c'est la fête, c'est bon, ben je me repose. On me donnera rendez-vous la semaine prochaine.
2: Voilà, ben on a intérêt d'être en forme la semaine prochaine. Hein.
1: Ben ça mange bœuf, donc normalement ça devrait aller. Bon, merci en tout cas.
2: À très bientôt.
1: Allez,
2: au revoir. Et oui, on était avec Nour Moulan, hein, qu'on a l'habitude d'entendre le dimanche après-midi sur le terrain de foot avec le crampon et tout ça. Il commente pas que le foot. Et joyeuse fête, bien évidemment, à toutes, parce qu'il y a bien sûr, hein, pendant 3 jours, là, des milliers de musulmans qui célèbrent l'Aïd el-Kébir. J'espère que je le dis bien. Venez nous dire un petit peu comment ça se prépare chez vous, comment les enfants, il est, comment vous allez habiller, tout ça. Nous voulons tous savoir. Freedom, bonjour. Allô?
3: Allô, bonjour.
2: Bonjour.
3: Oui, je souhaiterais parler à l'antenne, s'il vous plaît.
2: Vous êtes déjà en direct.
3: D'accord, merci beaucoup.
2: Donc, du coup, je vous écoute.
3: Ah oui, d'accord, bonjour. Je suis décalé par rapport à la télévision, oui, c'est vrai.
2: Il faut éteindre la télé.
3: Ah, oui, d'accord. Dites-moi, j'appelle concernant Aurélien Santon et j'aurai 3 points essentiels. Alors, le 3 points essentiels, baisse un petit peu. 3 points essentiels, c'est que le premier point, je sais pas, peut-être je m'aventure beaucoup, ou peut-être pas, j'ai pas écouté la télévision ou la radio, les émissions. La première chose, est-ce que le conseil départemental a apporté son soutien à monsieur Aurélien Santon? Ça, c'est la première des choses. Si c'est oui, je présente mes excuses. Si c'est non, on voit tout de suite que c'est un expulsion politique. Parce que c'est quelqu'un qui rend service à la population de La Réunion et qui veut poursuivre son parcours politique sans être en avant. Donc les gros poissons mangent le petit poisson qui est Aurélien Santon. Ça, c'est une première des choses.
2: D'accord.
3: La deuxième chose, c'est le monsieur avant celui-là, hein, il vient de parler là.
2: Oui.
3: Avant celui-là.
2: Oui.
3: Hein, lui, il a bien expliqué, et c'est pour ça que j'ai pris mon téléphone, je vous ai appelé, parce que je suis un fidèle de Radio Freedom et que c'est pas à toute cause que je prends le téléphone, hein. Mais là, il a montré l'exemple. Il a dit une chose qui m'est sortie de la tête, je pourrais pas le dire tout de suite. Il a dit une chose qui m'a fait tout de suite prendre le téléphone. Que monsieur Aurélien Santon a un grand parcours politique à faire. Donc, on veut l'éliminer. Voilà ce qu'il a dit. Voilà ce qu'il a dit, le monsieur, juste avant.
2: D'accord.
3: Voilà. Donc, je dirais à monsieur Aurélien Santon, c'est une chose personnelle, c'est une chose familiale qui les touche à cœur, parce que moi-même, je suis père famille et je suis très touché familialement. Donc, on a essayé de trouver la corde sensible pour l'atteindre.
4: Donc, il devrait réfléchir à s'être opposé personnellement et surtout ne pas abandonner son poste de président d'association. Le poste départemental, c'est autre chose. Le poste départemental, il peut démissionner et son second va prendre la place et lui pourra réfléchir et reprendre ailleurs.
2: Et d'accord.
4: Demain matin, devenir président du département. Parce que le président de département actuel, il est aux commandes d'une... Il ne peut pas conduire la voiture sport. C'est la voiture sport qui le commande. Donc il pourrait... C'est pour ça qu'en ce moment, il y a des problèmes de chèque de santé, il y a des problèmes de chèque Gramoun, il y a des prochaines... Il y a tout.
2: Donc en fait, là, c'est une machination, finalement. Ils ont sauté sur l'occasion.
4: Voilà. C'est quelqu'un qui est en train... C'est quelqu'un qui a fait son chemin... Excusez-moi. C'est quelqu'un qui a fait son chemin sans ambition politique.
2: D'accord.
4: C'est pas amour. C'est pas amour de la population. Et ensuite, c'est la population qui a dit, mais monsieur Aurélien, vous faites ça pour nous. Pourquoi ne pas être monsieur Intel dans la vie politique? Donc, il s'est laissé emporter.
2: Mmh.
4: Il s'est laissé emporter par la politique tout en rendant service. Et c'est ça, cette déception familiale qu'il a atteint de plein cœur.
2: D'accord. Donc là, au final, vous lui dites de ne pas abandonner
4: son poste d'association.
2: Oui, mais et de son poste. Oui.
4: Parce que la première chose, je l'ai dit au début de communication, si les élus des départements l'estimaient comme la population l'estime, ils auraient eu un soutien total de l'ensemble départementale.
2: Mais vu que là, c'est pas forcément le cas, en tout cas, on n'a pas entendu parler.
4: Il démissionnerait, moi personnellement, c'est mon cas personnel, je démissionnerais de mon poste département, mais je garde mon poste de président d'association.
2: D'accord.
4: Et c'est mon second, parce que quand on est élu conseiller départemental, on est deux, en binôme. Donc j'aurai mon second qui prend le relais, et moi je me mets en retrait, et j'attends le moment opportun pour reprendre un nouveau poste pour pouvoir continuer à soutenir les gens du département, ses frères et sœurs du département.
2: D'accord. De revenir en force, mais pendant un petit moment, voilà. Peut-être de prendre du temps pour gérer ses petits soucis personnels.
4: Se retirer pour monsieur T. C'est-à-dire que vous voyez un rempart devant vous, et il faut à tout prix, parce qu'il y a un danger derrière vous, il y a un peuple derrière vous en train de courir. Vous regardez le fond du précipice, je vous dis comme ça, ben, il faut que je retourne 5 mètres derrière pour pouvoir sauter. Voilà ce qu'il faut qu'il fasse.
2: D'accord, ok. Ben, merci beaucoup. Voilà.
4: Et en attendant, je vous admire aussi, vous êtes vraiment une animatrice formidable. Vous savez, je viens d'entendre, c'est bien vous, Julie?
2: Oui.
4: Alors, je viens d'entendre votre conversation avec Christophe Damour et Madame
2: Nelly. Roby. Oui.
4: Voilà, ouais, je vous écoute longuement.
2: Alors, eh bien, merci beaucoup.
4: Continue.
2: Merci beaucoup. À très bientôt, monsieur. Belle journée à vous. 02 62 99 12 00. On va tout de suite prendre des nouvelles de Maureen. Maureen, bonjour.
5: Oui, bonjour.
2: Alors, on a parlé de vous ce matin dans le journal. Vous avez été bloquée du côté de... en Grèce.
5: Oui, c'est ça, exactement.
2: À cause d'un gros, gros problème.
5: Oui, c'est ça, par rapport à un problème de santé que j'ai eu pendant mon vol vers l'île de la Réunion.
2: Ouais. Alors du coup, on prend des nouvelles. Comment ça va?
5: Au niveau santé, là aujourd'hui, je vous avoue que c'est compliqué. Enfin, voilà. J'arrive à me soigner, mais difficilement parce que mes médicaments, mon traitement me coûte super cher tous les jours.
2: Ouais.
5: Bon, j'essaye de garder le moral, mais je vous avoue que c'est compliqué, quoi. C'est là, aujourd'hui, ça fait 4 jours déjà que je suis en Grèce.
2: Oui.
5: Donc, c'est compliqué. Enfin, il n'y a rien qui bouge. Enfin, plus les jours passent, plus c'est compliqué parce que chaque jour, il faut se loger, il faut se traiter, il faut se nourrir. J'ai pas d'effet personnel. Donc, les journées sont longues. J'ai au niveau politique à La Réunion, il n'y a pas grand chose de fait.
2: Alors justement, Maureen, est-ce que vous pouvez nous rappeler comment ça s'est passé? Alors vous étiez dans l'avion en direction pour rentrer à La Réunion?
6: Oui, c'est ça.
2: Quand soudain?
6: Oui, c'est ça. En fait, j'ai commencé à avoir des douleurs dans l'avion, la jambe qui gonfle, etc. Donc en fait, j'ai fait, on va dire, un malaise. Donc en fait, il y a des gens du corps médical qui voyageaient, donc des passagers qui, avec l'équipage, qui m'ont pris en charge, m'ont mis sous oxygène et ont fait le nécessaire. Après, il y a une petite dame, Florine, si jamais tu m'entends, je tiens à te remercier, ce qu'elle a vraiment géré par rapport à mes enfants, parce que je voyageais avec mes 3 enfants. Donc cette dame-là a accompagné mes enfants jusqu'à leur retour à La Réunion pour qu'ils soient pris en charge par ma maman et ma sœur sur place.
2: Mais justement, à ce moment-là, comment ça se passe? Parce que vous n'êtes pas bien, vous voyagez toute seule avec vos enfants.
6: C'est ça.
2: Comment faire confiance à qui? Comment ça se passe à ce moment-là? Parce que vous réfléchissez pas non plus, vous n'avez pas toutes vos capacités. Comment ça se passe à ce moment-là?
6: Ben, c'est compliqué parce que il y a le côté où, après, ce qui est chouette, c'est que, mes enfants, enfin, malheureusement, ils connaissent parce que c'est dû, moi, à un problème de santé que j'ai. Donc, ils connaissent un petit peu, donc, mes deux grands ont géré un petit peu leur petite sœur. Ils ont vraiment pas paniqué, ça a été bien, et dans le sens où, en fait, sur le moment, en fait, on se pose pas trop de questions, il faut gérer l'urgence.
2: Vos enfants ont quel âge?
6: Alors, 11 ans, 10 ans et 5 ans, ma dernière. Donc, voilà, sur le coup, on gère l'urgence, si vous voulez. On fait, voilà, il y a le personnel qui était là, cette dame qui est venue, elle m'a parlé avec bienveillance. Elle-même, elle est maman d'enfants. On était assis à côté, donc on avait pu déjà échanger des regards. Enfin, voilà. Mm-hmm. Donc, en fait, sur le coup, on se pose pas 100 000 questions, quoi. On gère l'urgence. Et là, la priorité, c'était ma santé, quoi, on va dire.
2: Oui. Oui. Et donc, du coup, quand on prend la décision, voilà, justement, de faire escale pour votre bien.
6: Oui, oui.
2: Comment ça se passe?
6: Alors, comment ça se passe? En fait, l'avion, enfin, il y a des appels qui sont passés, des autorisations qui sont demandées. Donc là, en fait, en l'occurrence, on a pu atterrir à Athènes, en Grèce. Le SMUR, là-bas, est venu comme une intervention classique, on va dire, prendre mes constantes sur place, échanger avec le personnel médical qui s'est occupé de moi dans l'avion. Et en fait, demande des autorisations. Donc, en fait, après, je suis transférée au centre de l'aéroport où là, c'est pareil, ils font premier bilan. Je suis vue par un médecin, sauf qu'avec la barrière de la langue, c'est vraiment compliqué de se faire comprendre, donc d'être pris en charge, on va dire, correctement. Mm-hmm. Donc, après, j'ai été transférée d'un hôpital, d'un premier hôpital. Et c'est là où, après, on va dire, l'assurance du vol m'a fait transférer d'un hôpital où j'avais des interlocuteurs, d'une clinique privée où j'avais des interlocuteurs français, où les soins ont été plus simples par la suite. Mais dans un premier temps, je vous avoue, les premières 24 heures, ça a été compliqué parce que je parle pas, malheureusement, pas super bien anglais. Mm-hmm. J'avais pas internet, donc je pouvais pas utiliser Google Translate. Donc voilà, quoi, tout devient vite compliqué.
2: Et là, aujourd'hui, quand on... Enfin, je veux dire, normalement, il n'y a pas un traitement pour ça et ensuite, vous pouvez reprendre l'avion. Qu'est-ce qui se passe?
6: Si, bien sûr. Alors, bien sûr, il y a un traitement de mise en place avec des injections, des comprimés, etc. Je vais pouvoir reprendre l'avion. Du coup, là, on a augmenté les doses parce que j'étais déjà traitée. Donc, on a augmenté les doses. Donc, là, j'ai des piqûres chaque jour. Je prends des anticoagulants. Enfin, voilà, quoi.
2: D'accord. Et quand est-ce que vous allez pouvoir reprendre l'avion?
6: Là, ça y est, j'ai eu hier soir, j'ai eu l'autorisation des médecins de pouvoir reprendre l'avion déjà pour rentrer en France, parce que Grèce, France, c'est pas des longs courriers, donc au niveau de l'altitude, c'est pas la même et le temps de vol est beaucoup moins important qu'un vol France-Réunion. Donc déjà, dans un premier temps, là, ça serait pouvoir rentrer en France, de revoir une équipe médicale française, etc. pour la suite.
2: Et un retour à La Réunion, vous ne savez pas du tout, alors?
6: Non, pas encore.
2: D'accord. Et il n'y a pas de complications, rassurez-nous quand même.
5: Non, là, au niveau de ma santé, ça va. Enfin, j'ai les jambes
2: d'accord.
5: gonflées, je dois voyager avec des bas de contention, c'est pas évident, oui. mais enfin, ça va.
2: C'est encore faisable, quoi, je veux dire.
5: Voilà, c'est ça, oui. c'est ça. Y a pas, en fait, c'est ça, c'est qu'il n'y a pas forcément besoin d'un retour avec une assistance médicale, quoi.
2: Ouh là là là là là là, quelle expérience. C'est la première fois que ça vous arrive, ça?
5: Ah oui, bien sûr. Oui. Enfin, c'est des choses où on n'est pas préparé, malgré qu'on met des assurances et tout, ben on n'est pas renseigné à tout ça, parce qu'on se dit ça arrive aux autres.
2: Oui. Enfin, mais ça avait une chance sur combien que ça vous arrive? C'est pourquoi vous n'avez pas marché dans l'avion?
5: Honnêtement, je sais pas. Mais ouais, c'est là où on se dit bon ben la prochaine fois que je voyagerai, je mettrai une assurance, ben je prendrai le temps de lire entre les lignes, les clauses, etc. Parce qu'au final, je paye une assurance pour là me retrouver en Grèce, à devoir me débrouiller, à devoir faire appel à la solidarité des gens.
2: Et tout est à vos frais du coup?
5: Oui, le seul truc qui a été pris en charge, encore heureux, c'est la partie médicale, donc les hospitalisations par la compagnie aérienne.
2: Oui.
5: Mais là, les billets, l'hébergement, sachant que j'ai pas d'affaires, donc sur place, il a fallu racheter tout le minimum pour pouvoir se doucher un minimum correctement, des habits, le traitement, tout ça, tout est à mes frais, quoi.
2: Wow.
5: Non. Donc d'où mon appel sur la radio, si jamais des gens a des infos sur des droits, des choses que je peux, enfin par rapport à mon traitement ou des associations. Honnêtement, je sais pas, c'est un grand appel à l'aide que je fais là, parce que voilà quoi, enfin je suis toute seule, c'est compliqué, j'ai 3 enfants qui sont loin, avec une santé on va dire moyenne, enfin psychologiquement, plus les jours passent, c'est épuisant, c'est éprouvant, et voilà quoi.
2: Waouh. Et ben en tout cas, voilà, on est quand même rassuré de savoir que vous allez bien, que vous allez aller mieux, que un retour à la Réunion, en France est possible dans pas longtemps, et qu'un retour à la Réunion, bon ben peut-être dans quelques temps.
5: Oui, c'est ça. Mais voilà, comme je dis, je me répète, bah, si quelqu'un a des contacts.
2: C'est ça, si quelqu'un a des contacts du côté de la Grèce.
5: Parce que bah, moi, honnêtement, à mon niveau, j'ai tapé à toutes les portes, au niveau de l'ambassade, au niveau de la mairie de Saint-Pierre, parce que je viens de Saint-Pierre, au niveau des CCAS. J'ai appelé tout ce que je peux appeler, j'ai fait tout ce que je peux faire. Et ben là, l'attente est longue, quoi. L'attente est longue,
2: bien sûr.
5: Il n'y a rien qui a été fait. Alors je vous parle, ben on me dit qu'on va me rappeler. J'ai jamais été recontacté par personne. Je vous avoue, c'est dur.
2: Bah bien sûr, on imagine bien.
5: Physiquement, où c'est éprouvant, où c'est compliqué de se traiter. Il y a l'aspect psychologique où ce qu'on traverse, c'est vraiment très très compliqué, quoi.
2: Non, mais là il y a énormément de personnes en France. Peut-être que c'est vrai que là d'où vous êtes, c'est un peu compliqué pour les Réunionnais, mais en métropole certainement qu'il y aura beaucoup qui pourront prendre contact avec vous. Donc à ce moment-là, on va laisser votre numéro de téléphone à l'antenne si vous le voulez bien.
5: Oui, bien sûr. Alors on peut me contacter au 06 10 72 21 79.
2: Et on le rappellera.
5: 10 72 21 79.
2: On croise les doigts et puis bien évidemment, hein, si besoin, vous nous rappelez, il n'y a pas de souci là-dessus.
5: Ben, je vous remercie.
2: Bon courage pour la suite.
5: Merci, au revoir.
2: Au revoir. Drôle d'histoire, hein, c'est vrai qu'on ne lit pas forcément là quand on signe les papiers d'assurance avec la compagnie aérienne, etc. Mais comme quoi, il faut tout lire et il faut prendre toutes les assurances possibles et imaginables, ça peut vous arriver à vous aussi. Donc si vous pouvez aider Maureen, 06 10 72 21 60 19. Mais tout de suite. On va aider en donnant de l'argent aussi, il y a ça aussi. Bonjour Max.
8: Bonjour Julie, ça va?
2: En fait, on ne me dit pas bonjour Max, mais il peut rouvrir le micro comme il veut, alors là, ou quoi ça?
8: C'est la base quoi. Tu peux pas arriver, rentrer, dire ou la pote, ou ça de baron.
2: Et ça te veut.
8: Il saute barreau, quoi.
2: Il ouvre la porte. Ou fait cette ouverture après.
8: Il saute pas barreau, t'es là. Chacun de son place.
2: Mais poli quand même.
8: T'as l'air d'instant, mais il inverse le rôle, c'est moi, il retrouve au moins la place animatrice.
2: Eh, mais ça va, mais laisse-en causer.
8: Jamais, à moi, et bon, moi, ma fille, dis-moi, fille, donne-moi. Ma travail lundi, la Pentecôte, mardi, la Pentecôte, tout le monde.
2: Oui, mais on l'a pas fait hier.
8: Non.
2: On l'a pas fait le mercredi de la Pentecôte.
8: Non plus.
2: Ben
8: non.
2: Voilà.
8: Et aujourd'hui, m'y fait le frido quotidien du jeudi de la Pentecôte.
2: Du jeudi de la Pentecôte, ça avec voilà. 500 euros à gagner.
8: Pas combien?
2: 500 euros.
8: Oh bien, ouais, un petit billet de 5. Mais ben, ah non.
2: Là.
8: Et ça il donne deux billets mauves, un billet quelle couleur encore?
2: C'est peut-être pas mal.
8: Un billet jaune, c'est quelle couleur ça? Le jaune.
2: C'est pas le 200 ça?
8: Le ben le mais le quel est mauve alors?
2: Mauve c'est 500 non? Est-ce que nous ne connaît pas tout ça nous?
8: N'arrive pas jusqu'à là-bas.
2: N'arrive pas jusqu'à là-bas.
8: Et vrai, le billet jeune, là. C'est
2: mon
8: quoi?
2: Déjà, 500 euros, mon cas, passe pas. Non.
8: Par contre, il faudra ou arrêter un peu, insultant, tu passes pas 500 euros, là. Comme il écoute, ou arrêter un peu, par contre. Si à ce rythme-là,
2: il 4 pas...
8: Non, si à 500 euros. Et vous faites bonnes affaires 10 fois 100 frites, ça là aussi?
2: Ben oui, après, il paye le mois d'après tout.
8: Mais de toute façon, au final, on va payer lui-même, non?
2: Ouais, mais le mois d'après.
8: Pourquoi on fait 10 fois 100 frites?
2: Comme ça, on dirait on paye un petit peu.
8: Ah, on dirait.
2: On dirait.
8: Ouais, mais au final, on paye.
2: Mais longtemps.
8: Longtemps, l'affaire. Ça, l'affaire. Eh, bonne fête, bonnes arablas. Normalement, ça, Jim, tu dois aller manger un chameau, mais, pas gagner. Zordi, c'est, la fête d'Abraham.
2: Ah, moi, bien, pas mal qu'avec coupes animaux, tout ça. Envie d'avoir
8: un truc. Aujourd'hui, c'est, non, ben, bah, c'est pour le partage qui fait ça.
2: Bien sûr.
8: Le sacrifice, c'est pour le partage.
2: Mais moi, j'aime pas avoir,
8: Tu manges chameau ou chameau?
2: Chameau, non.
8: Ben, là, mais, bouc, normalement, ça, dit, nous, délit, normalement, nous doit manger un chameau ensemble, mais.
2: T'as le goût de quoi?
8: N'y connaît que ça mis à l'aise poli.
2: T'as le goût de quoi, le chameau? Hein? Chameau!
8: Chameau, ben, chameau, t'as le goût chameau. Cheval. Vous mangez cheval?
2: T'as le goût bœuf. Oui.
8: Voilà. On fait encore moins bœuf, donc.
2: Et net, t'as y croire. T'as y croire?
8: Alors, on a le mal barré et le mal barré.
2: Ah, non, c'est quoi? Non, mais pas mal barré.
8: Non, le mal barré, alors. Oui, c'est une carte, passe pas 500 euros.
2: Mais pas mal barré, toi.
8: Oui, mal barré.
2: Non, moi, on connaît dès que j'ai la viande.
8: Ah, au moins tout. Ah, ouais, voilà, bouche en tôle, carrément.
2: Ah, donc, dans la voie, c'est un peu difficile.
8: Ah, ouais. Mais on a eu un grand débat la semaine dernière
2: même
8: là-dessus.
2: Les poissons et tout ça.
8: Sur les animaux domestiques, tout ça.
2: M'y mangerai, vous connaissez?
8: Oh, putain.
2: Bah, c'est un animal.
8: Avant!
2: Bah, c'est un animal.
8: Ah, ouais?
2: Si.
8: Ah, non.
2: Là, parce que dans notre culture, non, c'est pas des animaux qui se mangent. Mais c'est normal de le manger dans
8: Dans d'autres cultures, si vous, par exemple, m'a eu de la chance, ma carte l'a passée au-delà de 500 euros, m'a parti d'un pays là-bas au Mexique, et là-bas, maintenant, ils mangent tout ce que les aras, tu vois, toutes les iguanes,
2: Comme ils disent, montre pas moi le
8: iguane. Non, là, quoi, avec les affaires, les.
2: Non, montre pas moi tout
8: non,
2: ça.
8: Non, les affaires, les là, les.
2: Une cuisine, allez en sauter. Un coup.
8: C'était le chat.
2: Ben, on donne à moi le
8: chat. C'était le chat marron.
2: Et vous croyez que ça crève de faim? Ah, non.
8: Ah, ouais, ouais.
2: En
8: ouais.
2: Temps de guerre.
8: On pose pas la question de qui, quoi, comment.
2: S'il est bien cuisiné, un petit sauté.
8: On demande même pas, c'est sauté, on demande pas.
2: C'est la viande? Allez, fais péter.
8: Ben, bon, non. Christophe Damou, un vaille à ouf.
2: Mais trame, il mange.
8: Frites. Christophe Damou, frites.
2: Ouais, si notre toile est enfermée quelque part, on doit mourir. Ben, il trappe, on m'y mange.
8: Bon, à partir de maintenant, on va s'éviter.
2: Hein. De moon.
8: Hein, on va s'éviter, d'accord?
2: Non, peut-être pas de moon.
8: Mais on va s'éviter quand même, parce que waouh là.
2: M'avais
8: un doute, hein? Mais.
2: Je vais pas mourir de faim.
8: Eh bien, la bouffe, il compte autant que ça pour vous, ou peut dire comme ça, ben, on va mourir de faim, parce que, ben voilà, c'est comme ça. Triste vie, triste fin de vie, quoi.
2: Non. Avant, m'y mourir de faim, là, où ça t'a mangé pour moi, hein, parce que les crises que m'y fait avant. Crois à moi, toi.
8: Mais à fond les ballons, quoi.
2: Bon, allons-y.
8: Suzy, de quel endroit?
2: Du tampon.
8: Pour le frido quotidien. Tous les jours, ayez votre quotidien. Ça avec vous permet de garder, de gagner de l'argent. Moi, on a fait gagner 8 400 euros. 8 400 euros dernier coup. 400 euros après.
2: Arrête, le dernier fois, c'était moins.
8: Non. Ah, on a fait gagner un petit peu.
2: Oui, un petit peu. Mais
8: qui
2: c'est
8: ça
2: moi,
8: qui ça t'est égo?
2: Me rappelle plus d'un.
8: Si, c'est moi.
2: C'était où les 400 euros?
8: Oui. Ah bon? Le 20 m'a dit, tu es là?
2: Oui, c'est vrai.
9: Bonjour. Vous êtes.
2: Ah, Suzy répond pas.
8: Eh. Suzy répond pas. Mais je me pose une question. Pourquoi vous avez un téléphone et tout le temps je suis répondeur?
2: Ouais.
8: Et menez une autre question. Ben, à cette bonne forme là. Ben, à cause tu réponds jamais téléphone, texto, tu réponds pas, alors?
2: Bah si.
8: C'est quoi, c'est une manie en zot, c'est quoi?
2: S'ils répondent pas haut, c'est que nous l'a pas envie de répondre.
8: Ah ouais, c'est ça.
2: Pas pareil.
8: Ah ouais, ouais. Ça c'est le réseau féminin, il fonctionne comme ça alors.
2: Eh, genre, ou répondent tout le temps. Ah, ah oui. Genre,
8: systématiquement.
2: Allez, dis pas à tout. Ouais.
8: Si tu me connais, tu le sais.
2: Ah, ben justement.
8: Si me connaissent, si me connaissent, me connaissent, me savent.
2: Et ceux qui connaissent pas, et ben voilà.
8: La question est en page 12 du quotidien d'aujourd'hui. Quel est le titre de l'article?
2: De l'article
8: page 12.
2: Non, non, mi-tourne, 17.
8: Bah, ça va, carillon, c'est sonné.
2: 12, attends, 9, 10.
8: Demain,
2: l'ancien hôtel de ville rouvrira dans 6, 10 mois.
8: C'est quel
2: ancien? C'est à Denis, ça.
8: Ah ouais? Tout le temps, madame Fétra.
2: 10 millions d'euros.
8: Hein? Combien?
2: 10 millions d'euros.
8: Mais madame n'avait pas déjà refait ça? Refait la peinture? Là, elle a refait.
2: Là, il refait.
8: Et mettre carreau dedans.
2: Pour sa réhabilitation.
8: Ouais, mais c'est un beau site, hein. C'est très joli. Pour la capitale, c'est vraiment, vraiment joli. Mettre 10 millions dedans, là.
2: Oui.
8: Mais la mairie n'est plus là, ça. La mairie, là, on est là-bas. Là, c'est l'hôtel de
2: ville. Là, c'est l'hôtel. Oui, voilà.
8: Mais quand tu me dis comment rendez-vous l'hôtel de police, tu es qui là-bas, t'es l'hôtel, moi. Je dis quoi, il m'a petit déjeuner là.
2: Non, c'est pas la même chose.
8: Ah ouais. Vous connaissez pas l'hôtel alors? Ah, parce qu'il y a des chambres. Mais donc, dans l'hôtel de ville de Saint-Denis, il y aura des chambres aussi alors.
2: Peut-être, ça manquait.
8: Jacuzzi n'est là, jacuzzi.
2: Bon, allons manger, allez, crape le chameau et nous allons manger après. Allez, bon appétit, vous êtes à table.
8: Tout à l'heure, merci. Allez.
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13: Bonjour à tous. La chaleur au menu du gouvernement aujourd'hui. Sébastien Lecornu organise cet après-midi une réunion interministérielle sur la canicule. L'objectif, travailler un plan jusqu'en septembre pour anticiper des événements liés aux fortes chaleurs, notamment pour cet été. En attendant, les températures restent encore très élevées aujourd'hui. 17 départements sont toujours en vigilance orange canicule. Une grande partie de la façade ouest du pays ainsi que Paris et sa petite couronne sont concernés. Et dans ce contexte, l'ONU alerte sur les niveaux records ou quasi-records des températures mondiales pour la période 2026-2030. La possibilité que la moyenne des 5 prochaines années dépasse de plus de 1,5 degré, celle des niveaux pré-industriels, est de 75%, ce qui rendrait les objectifs de lutte contre le réchauffement difficiles à atteindre sur le long terme. Il n'est dans l'intérêt de personne que la guerre se poursuive en Iran. Les mots ce matin de la chef de la diplomatie de l'Union européenne. Elle réagit alors que les États-Unis ont de nouveau frappé. L'armée américaine a abattu hier 4 drones iraniens et a visé une base au sol dans le sud du pays. C'est la deuxième opération de ce type cette semaine alors que le cessez-le-feu est toujours officiellement en vigueur. L'Iran de son côté a rapidement répliqué. Les gardiens de la révolution affirment ce matin avoir visé une base américaine en représailles. Les médicaments anti-obésité Wegovy et Mounjaro seront bientôt remboursés par la Sécurité sociale. La ministre de la Santé, Stéphanie Rist, doit l'annoncer officiellement à la mi-journée à l'hôpital de la Pitié-Salpêtrière à Paris. Seuls les malades souffrant d'une obésité massive seront concernés. Un vaste dispositif de sécurité pour la finale de la Ligue des Champions. Le PSG affronte Arsenal samedi en Hongrie et en France. 22 000 policiers et gendarmes vont être mobilisés, dont 8 000 à Paris et dans son agglomération. Et puis on termine avec un mot de sport, il y a du tennis à suivre, c'est le deuxième tour de Roland-Garros qui se poursuit. Et un gros duel pour la Française Elsa Jacquemot, elle affronte la numéro 1 mondiale Arina Sabalenka. Chez les hommes, 4 Français sont sur les courts aujourd'hui, on suivra notamment le jeune Moïse Kouamé. Excellente matinée à tous.

0: Et Frida Mille Midi, passé de 2 minutes, tout de suite, voici les avis communiqués avec MutaDC.
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0: À la Saline, Saint-Paul, décès de Madame Bénard, Gillette, Iris. Madame Bénard, Gillette, Iris. Compagne du chanteur Henri Madoré. Décès survenu jeudi 21. À l'âge de 95 ans. La famille est priée de prendre contact avec les pompes funèbres au 02 62 22 52 57. Le convoi mortuaire sortira de l'EHPAD des Alizés à la Saline Saint-Paul. Le lieu, la date et l'heure des obsèques vous seront communiqués ultérieurement. À Saint-Benoît, Rivière-des-Roches, décès de Monsieur Aubois, François, Joseph-Marie. Monsieur Aubois, François, Joseph-Marie, menuisier, retraité de la région Réunion. Décès survenu mardi 26, à l'âge de 91 ans. La famille ne souhaite ni fleurs ni couronne. Le convoi mortuaire sortira de la maison funéraire de Brapanon demain. La bénédiction aura lieu en l'église de la rivière des Roches Saint-Benoît à 10h30 demain matin, suivi de la crémation au centre funéraire de Prima. À Saint-Benoît, Bracanotte, il est en glas. Décès de Monsieur Lebon, Yvon. Monsieur Lebon, Yvon. Décès survenu lundi 25 mai, à l'âge de 84 ans. Le convoi mortuaire sortira de la maison funéraire de Saint-Benoît aujourd'hui. La bénédiction aura lieu en l'église de Saint-Benoît à 14h cet après-midi et l'inhumation se fera au cimetière de Saint-Benoît. À la Saline-les-Bains Saint-Paul, décès de Monsieur Leroy Pascal. Monsieur Leroy Pascal. Décès survenu mardi 26 à l'âge de 54 ans. Le lieu, la date et l'heure des obsèques vous seront communiquées ultérieurement. À Saint-Philippe, décès de Monsieur Chanoine Thierry. Monsieur Chanoine Thierry, originaire de Saint-Philippe, décès survenu vendredi 22 à l'âge de 37 ans. Le convoi mortuaire sortira du centre funéraire de Vincent II aujourd'hui. La bénédiction aura lieu en l'église de Saint-Philippe à 14h cet après-midi. L'inhumation se fera au cimetière de Saint-Philippe. À Saint-Benoît, décès de Madame Anguilla, née Céleste, Marcella, Christiane. Madame Anguilla, née Céleste, Marcella, Christiane. Décès survenu hier à l'âge de 92 ans. Le convoi mortuaire sortira de son domicile au 14 chemin Ceinture, la pierre 2 à Saint-Benoît aujourd'hui. La bénédiction aura lieu en l'église de Saint-Benoît à 15h30 cet après-midi. L'inhumation se fera au cimetière du même lieu. À Belmen Saint-Paul, décès de Monsieur Dobaria, Paul, Antonin, Hubert, Dipolo. Monsieur Dobaria, Paul, Antonin, Hubert, Dipolo, décès survenu hier à l'âge de 75 ans. Le convoi mortuaire sortira de son domicile au 91 bis, ligne Chéreau, à Belmen Saint-Paul demain. La bénédiction aura lieu en l'église de Belmen Saint-Paul à 14h demain après-midi. L'inhumation se fera au cimetière du Guillaume Saint-Paul. À Saint-Pierre, décès de Monsieur Warreau, Jean-Paul Emmanuel. Monsieur Warreau, Jean-Paul Emmanuel, décès survenu mardi 26 à l'âge de 83 ans. Le convoi mortuaire sortira du centre funéraire sud, ligne Paradis Saint-Pierre aujourd'hui. La bénédiction aura lieu au centre funéraire sud à 14h cet après-midi et l'inhumation se fera au cimetière de Saint-Pierre. À Saint-Paul, décès de Monsieur Bataille Yvon Expédi. Monsieur Bataille Yvon Expédi, décès survenu mardi 26 à l'âge de 83 ans. Le convoi mortuaire sortira de la salle funéraire de l'étang Saint-Paul aujourd'hui. La bénédiction aura lieu en l'église de Savannah à 15h cet après-midi et l'inhumation se fera au cimetière de l'étang Saint-Paul. En métropole, décès de Monsieur Dijoux Raymond Pierre. Monsieur Dijoux Raymond Pierre, originaire de la ravine des Cabris, décès survenu en métropole hier, à l'âge de 72 ans. Le lieu, la date et l'heure des obsèques vous seront communiqués ultérieurement. À la rivière Saint-Louis, naissait de Madame Peria, Nayagom, née Mayo, Marie-Jeanne, Madame Peria, Nayagom, née Mayo, Marie-Jeanne. Décès survenu mardi 26, à l'âge de 91 ans. Le convoi mortuaire sortira de la maison des veillées de la rivière Saint-Louis aujourd'hui. La bénédiction aura lieu en l'église de Saint-Louis à 15h cet après-midi et l'inhumation se fera au cimetière du même lieu. À Saint-Denis, Montgaillard, décès du bébé Fouin, Dorla, Krish, Stéphane, Jean-Maxime. Décès du bébé Fouin, Dorla, Krish, Stéphane, Jean-Maxime. Enfant de Monsieur Fouin Jérémy et de Madame Dorla, Juliana. Décès survenu à la naissance, mardi 24 mai. Le convoi mortuaire sortira du centre funéraire de commune Prima, où se tiendra une veillée à partir de 14h cet après-midi. La bénédiction aura lieu à la chapelle du centre funéraire de Prima à 13h demain après-midi. L'inhumation se fera au cimetière de l'Est. À Saint-Denis, la Bretagne, et à Sainte-Marie, décès du bébé Caron, Gaëtan,

Suzette, Madame Lest, Marie Suzette. Décès survenu mardi 26 à l'âge de 86 ans. Le convoi mortuaire sortira du centre funéraire de commune Prima aujourd'hui. La bénédiction aura lieu en l'église du Chaudron à 15h cet après-midi et l'inhumation se fera au cimetière de Sainte-Clotilde. À Sillaos, décès de Monsieur Pedre Joseph Jean Rico. Monsieur Pedre Joseph Jean Rico, décès survenu hier à l'âge de 85 ans. Le lieu, la date et l'heure des obsèques vous seront communiqués ultérieurement. À Saint-Pierre, décès de Monsieur Lanchy Germain Claude. Monsieur Lanchy Germain Claude, décès survenu hier à l'âge de 70 ans. Le convoi mortuaire sortira de chez sa mère, Eugénie, au 103, rue Jules Hermann, à Basse-Terre, Saint-Pierre, aujourd'hui. La bénédiction aura lieu en l'église Bon Pasteur. À 16h cet après-midi, l'inhumation se fera au cimetière de Saint-Pierre. À Saint-Philippe, Marlong, décès de Madame Pitou, née Thève, Marie, Lydia. Madame Pitou, née Étève, Marie, Lydia. Décès survenu hier, à l'âge de 99 ans. Le convoi mortuaire sortira de son domicile au 27, route nationale, Marlong à Saint-Philippe aujourd'hui. La bénédiction aura lieu en l'église de Saint-Philippe à 15h30 cet après-midi. L'inhumation se fera au cimetière de Saint-Philippe. À Saint-Pierre, décès de Monsieur Ramaille, Jean-Joseph. Monsieur Ramaille, Jean-Joseph, décès survenu vendredi 30 janvier, à l'âge de 65 ans. Le lieu, la date et l'heure des obsèques vous seront communiquées ultérieurement. À la montagne à Saint-Denis, décès de Monsieur Sandaï, Joseph Augustin Épiphane. Monsieur Sandaï, Joseph Augustin Épiphane, retraité EDF, décès survenu hier, à l'âge de 81 ans. Le convoi mortuaire sortira du centre funéraire de commune Prima aujourd'hui. La bénédiction aura lieu au centre funéraire de commune Prima à 16h cet après-midi. L'inhumation se fera au cimetière de l'Est. À Sillaos, décès de Monsieur Bardot, Guy, dit Rudy. Monsieur Bardot, Guy, dit Rudy, décès survenu dimanche 24, à l'âge de 46 ans. Le convoi mortuaire sortira du centre funéraire sud, ligne Paradis-Saint-Pierre, demain. La bénédiction aura lieu en la chapelle du centre funéraire sud, à 14h demain après-midi, suivi de la crémation. À Saint-Joseph, décès de Monsieur Laurette, André, dit Rambo. Monsieur Laurette André, dit Rambo. Maçon, décès survenu hier à l'âge de 61 ans. Le convoi mortuaire sortira de la maison des veillées du Butor à Saint-Joseph aujourd'hui. L'inhumation se fera au cimetière du Butor à 15h cet après-midi. Au tampon, décès de Madame Robert, épouse Turpin. Marie Célice, dite Madame Renée. Madame Robert, épouse Turpin. Marie Célice, dite Madame Renée, décès survenu hier à l'âge de 102 ans. Le convoi mortuaire sortira de la maison des veillées du tampon aujourd'hui. La bénédiction aura lieu en l'église du centre-ville du tampon à 14h cet après-midi et l'inhumation se fera au cimetière de Terrain Fleuri. En métropole et à Saint-Pierre, décès de Monsieur Ancil, Jean-Marie. Monsieur Ancil, Jean-Marie. Décès survenu en métropole vendredi 17 avril à l'âge de 67 ans. La bénédiction de l'urne aura lieu en l'église de la Ravine des Cabris à 15h samedi après-midi et l'inhumation se fera au cimetière de Saint-Pierre. Aux Avirons, décès de Madame Étève, Marie-Josette, née Nirlo, dite Jo. Madame Étève, Marie-Josette, née Nirlo, dite Jo.

0: Décès survenu aujourd'hui à l'âge de 63 ans. Le convoi mortuaire sortira de la chapelle ardente des Avirons demain. La bénédiction aura lieu en l'église des Avirons à 15h demain après-midi. L'inhumation se fera au cimetière des Avirons. À Sainte-Suzanne, commune Bègue, décès de Monsieur Ponty Jean-Loïc. Monsieur Ponty Jean-Loïc, fils de Jean-Marie Ponty et de Madame Rosemée Farlaé Simiciel. Décès survenu vendredi 15, à l'âge de 34 ans. Le convoi mortuaire sortira du centre funéraire de Bois-Rouge Sainte-Marie, où se tiendra une veillée à partir de midi, dimanche 31. La bénédiction aura lieu en l'église de Quartier Français à 14h30 lundi après-midi. L'inhumation se fera au cimetière de Quartier Français. Au port, décès de Monsieur Delouise Philippe. Monsieur Delouise Philippe, décès survenu hier à l'âge de 84 ans. Le convoi mortuaire sortira de son domicile au 2 rue Sainte-Lucie, au port. Le lieu, la date et l'heure des obsèques vous seront communiqués ultérieurement. 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
0: Et vos prochains aviez communiqués cet après-midi aux alentours de 16h50 dans Trafic avec Bobby. Tout de suite, nous marquons la pause et juste après, le journal de la mi-journée.

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8: Et Fred, il est midi, passé de 18 minutes, tout de suite place à l'information. Ce journal est préparé, présenté par vous, Christophe Damo, bonjour.
9: Bonjour Julie, bonjour à tous. Toute la Réunion soutient Aurélien Santon. Je vous rappelle que le conseiller départemental a été condamné à 4 mois de prison avec sursis. Condamné car il souhaitait reconnaître sa paternité. Vous entendrez en exclusivité ce midi les explications d'Aurélien Santon. Il nous expliquera notamment pourquoi il envisage cette démission. À Saint-André, il y a encore eu une agression au couteau hier soir. Une rixe a éclaté près de la station de l'avenue Île-de-France. Nous y reviendrons. Les enfants réunionnais porteurs de handicap seraient trop délaissés pour compte. C'est en tout cas l'avis d'une responsable d'une association pour enfants porteurs de handicap. Vous l'entendrez. Météo, nuages et parfois des averses encore au programme cet après-midi. Bulletin à la fin de cette édition. Je vous le disais, Aurélien Santon veut démissionner de son mandat de conseiller départemental et de la présidence de l'association Petit Cœur. Je vous rappelle que Camille Sudre a demandé dans un communiqué à Aurélien de continuer son mandat, car la Réunion a besoin de lui. Aurélien Santon, qui envisage cependant et sérieusement de tout abandonner, c'est avec beaucoup d'émotion et de sincérité qu'Aurélien Santon s'exprime ce midi.
10: Moi, ce qui est triste à moi, et c'est pour ça que je démissionne, maintenant, je suis sûr et certain que je démissionne, parce que ce que moi, j'utilise pour être des autres, ben, aujourd'hui, avec ce statut-là, on avait l'impression que c'était, c'est pas Aurélien qui est jugé, c'est un élu, en fait. On a bénéficié du préjugé des élus sans en avoir le soutien. Et ça, je pense que la pèse joue aussi dans la balance. En tout cas, je voulais sincèrement, du fond du cœur, merci pour tout ce qu'on a pu faire ensemble, mais il est trop dur pour moi, en fait. Il m'a besoin de retrouver moi, en fait. Comme il dit, il gagne pas forcément exprimant moi parce qu'il était pour moi, en fait. Et ce que je regrette, c'est d'avoir négligé le pénal, parce que pour moi, en fait, le pénal, c'est un banal de pression sur le civil. Il m'a pas voulu s'arrêter à la pression. C'est-à-dire que quand m'a été auditionné moi-même, m'a dit, mais ça va, m'a pas besoin d'avocat. Et c'est l'erreur que m'a fait, en fait. C'était de dire, moi, on gagne, défendre là-haut parce qu'on a point tort, en fait. Avec émotion, mais non, c'est lui démissionne de mes fonctions de conseiller départemental et de président de l'association au petit cœur.
9: Réaction exclusive en ce midi sur l'antenne de Freedom d'Aurélien Santon. Jean-Jacques Morel a travaillé avec Aurélien Santon en conseil départemental. À travers une brève analyse juridique, il tente lui aussi de dissuader Aurélien Santon de démissionner. Maître Jean-Jacques Morel.
11: Il a été condamné à une peine modique et le juge n'a pas prononcé d'inéligibilité. Et pourquoi? Tout simplement parce qu'en réalité, les faits qui ont été commis n'ont aucun rapport avec ses fonctions. Il lui est pas reproché d'avoir franchi la ligne blanche dans le cadre de son mandat de conseiller départemental. C'est un élu qui accomplit ses fonctions de manière admirable, qui est dévoué. Il a été très affecté par cette affaire personnelle, sur laquelle, encore une fois, je ne me prononce pas. C'est quelqu'un qui mérite de servir encore les Réunionnais. Vous savez, les hommes politiques sont très décriés. Il fait partie de ceux qui considèrent que la chose publique est une belle chose et que Ed de Moon est à côté de ses compatriotes réunionnais. Ben, les gaillards, les biens. Et je crois que c'est un type complètement engagé pour la Réunion. Il faut qu'il reste la même.
9: Maître Jean-Jacques Morel. Et dans le baromètre de ce matin, bien sûr, nous avons parlé d'Aurélien Santon. Qu'est-ce que vous diriez à Aurélien pour le dissuader de démissionner? Il n'y a pas d'ailleurs un seul appel, Julie, contre Aurélien Santon. Toutes les interventions, toutes plus émouvantes les unes que les autres, lui demandent de continuer son combat. La Réunion a besoin de lui.
5: Il sait comme un bon Dieu pour nous, il a toujours été rayonné, il a toujours été là pour nous, et franchement, il fait beaucoup de choses, surtout pour son jeune âge que lui est là. On a besoin de lui, nous, franchement, si pour son chemin, pour lui, nous descendre, mais il ne veut pas lui démissionner, il ne veut pas rester là, on a besoin de lui.
12: Moi aussi, mais je pense qu'il ne faut pas que lui démissionne, sa vie privée ne regarde personne, il a été jugé, ben voilà, donc il faut qu'il continue, mais il suppose, parce que quelle politique a fini de téléphoner là pour soutenir à lui? Soit Zod est content parce que Zod a foutu à lui une pression pour dire lui arrête, parce que la semaine dernière encore, lui disait pour nous les infirmiers que ben, il faut faire quelque chose, il faut mettre une cellule en place. Comme ça, la point, cette grosse attente-là, n'a une cellule en place, un peu comme le SAMU, enfin le 15 ou appel, n'aura toujours une astreinte. Dès qu'il a dit ça, ben, le petit bourgale, ça, il est jugé, voilà, lui démissionne.
13: Mamie, je voudrais adresser un petit peu mon soutien à Aurélien Santon et Djali. Écoute Aurélien, moi on a à peu près le même âge que vous, mais je ne connais pas vous personnellement. Mais je pense qu'on a beaucoup de personnes de notre âge qui n'arrivent même pas à lier la cheville. Il fait beaucoup de choses avec le cœur. Et voilà, même il pense que n'a que lui connaît dans quoi il est, quoi il a vécu, quoi il a fait, et prendre décision ou même, mais pas à chaud.
9: Et bien sûr, si vous souhaitez continuer à dissuader Aurélien Santon de démissionner de ses mandats de conseiller départemental et de président de l'association Petit Cœur, vous pouvez continuer à le faire au 02 62 99 12 00. Freedom, midi et 24 minutes. Bon appétit si vous êtes à table. Je vous le disais, encore une bagarre à coups de couteau, ça s'est passé hier, et ça s'est passé encore à Saint-André. Une rixe a éclaté hier soir à Saint-André, aux alentours de 22h, près d'une station-service de l'avenue Île-de-France. 4 individus en sont venus aux mains. L'un d'eux a été blessé à l'arme blanche, pris en charge par les secours, et ne souffre heureusement que de blessures légères. 2 personnes ont été interpellées et placées en garde à vue. Une enquête est ouverte pour déterminer les circonstances exactes de l'affaire. Les enfants porteurs de handicap à La Réunion méritent mieux, c'est le cri d'alarme d'une présidente d'association qui les accompagne chaque jour et qui n'en peut plus. Pas de la situation en elle-même, déjà difficile, mais de l'indifférence de ceux qui devraient agir. Lors des conférences organisées sur le sujet, les élus ne viennent pas, des chaises vides, pendant que les familles continuent d'attendre. Elle est en colère.
14: Je suis une présidente d'association qui sensibilise et qui accompagne les familles dont les enfants sont en situation porteurs de handicap. Ça fait 7 ans que je suis sur le terrain, que j'accompagne au quotidien les enfants et leurs parents. Notre situation est devenue dramatique. La prise en charge de nos enfants sont devenues dramatiques sur les territoires. Nos enfants en bavent à l'école. Nos enfants en bavent dans le milieu sportif. Parce que quand on a une conférence nationale du handicap et que les invitations sont envoyées par monsieur le préfet, monsieur Latron, et que on n'a pas vu beaucoup d'élus en fait. Les parents s'arrachent les cheveux parce qu'il n'y a personne qui nous écoute au jour d'aujourd'hui. Oui, il y a des avancées sur le terrain, mais quand il y a une conférence nationale du handicap et que nos élus ne viennent pas, qu'est-ce qu'on doit en conclure? Nos enfants, ils sont moins que les autres.
9: Voilà le cri de colère d'une présidente d'association d'enfants porteurs de handicap. Direction Saint-Pierre, au chemin cité à la ravine des Cabris, un habitant de Saint-Pierre a perdu patience. Ses déchets verts s'accumulent, la collectivité ne passe pas et personne ne prend la peine de lui donner la moindre explication. Aujourd'hui, il en a assez et il le fait savoir.
15: La poubelle n'est pas ramassée sur la ravine des Cabris. Dans mon chemin, tout est ramassé, sauf la mienne encore. Téléphone, les 0800, je sais pas quoi là. Tout le temps, j'ai dit, oh, il va remonter, mais tous les mois, faut m'y appeler, madame. Ben, m'y connais pas, ma cause, si tu veux. La joie, elle a dit à moi que monsieur, mon impôt, il n'est pas suffisant pour la, mon poubelle. Mais moi, elle dit, ma bouche à zolte, moi, j'ai travail pour faire, moi, je m'occupe à zolte. Mais un jour, même que l'on n'aura pas rien, que j'ai levé, ma bloque de camion, et je vais dire à moi, appelle la police, appelle qui je t'y veux, zolte. Mais tu n'auras pas moins de vent. Et là, il faut m'y appeler pour travail. Longtemps, tu es la civiste, c'est même merde. De Rigbois, il prend, c'est même merde. Arrête un coup!
9: Et voilà, nous étions là au chemin Sita, à la ravine des Cabris, à Saint-Pierre. Et puis Julie, pour terminer, la communauté musulmane de La Réunion célèbre ce jeudi l'Aïd al-Kabir, également appelée Kourbani, ou fête du sacrifice, 70 jours après la fin du ramadan. Dès l'aube, les fidèles se sont retrouvés dans les mosquées de l'île pour écouter le sermon des imams, un moment avant tout spirituel. Et ce midi, bœuf, mouton, cabri massalé sont au menu, selon la tradition, bien sûr. Et ça donne fin à tout ça. Bonne fête, en tout cas, à tous nos amis musulmans qui nous écoutent ce midi.
8: Oh oui, effectivement, ça donne, enfin, surtout là, cette heure-ci. On va citer
9: le vent gris.
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8: Vous connaissez quoi, m'y mangerez bien? Un petit couscous.
9: Oh, petit couscous. On l'a pas mis parti mettre dans ma tête.
8: Oh, purée. Bon, donne-nous le temps.
9: Non, mais attends, un couscous.
8: Non, mais un vrai couscous.
9: Attends, il y a quelques années, mais pourquoi on mange couscous? Ah, mais mangerais bien, moi aussi, un bon couscous.
8: Et ça ferait du bien.
9: Oh, purée. C'est caillard, un couscous.
8: Purée.
9: En tout cas, joyeuse fête de l'Aïd à tous nos amis musulmans. Profitez bien. La fête va durer 3 jours, hein, je crois, jusqu'à samedi. Oui. Donc, profitez bien. Une bonne fête à tous les musulmans qui nous écoutent ce midi. Alors, à défaut de couscous.
8: Un petit tagine.
9: Pourquoi pas? C'est tout aussi bien. Mais là, cet après-midi, à défaut de couscous, on aura des nuages et parfois même de la pluie. Puisque la couverture nuageuse n'est pas partie, elle continue de s'étendre vers l'ouest et le sud de l'île jusqu'à couvrir totalement la Réunion à la fin de l'après-midi. Alors, des poches de ciel, comme il est actuellement le cas sur Saint-Denis, de ciel bleu résistent un tout petit peu avec quelques petits rayons de soleil, mais malheureusement les averses et le ciel gris sera prédominant cet après-midi sur notre île. Des températures qui repartent à la hausse, 30 au port, 28 à Saint-Denis, 22 à Sillaos, 14 quand même au Maïdou ou encore au volcan.
8: Bon, bonne journée quand même.
9: Oui, on rappelle que la route des laves devrait, je parle au conditionnel, puisqu'il est tout pile midi 30, hein, devrait être en train d'être rouverte.
8: Oui.
9: Oui.
8: Et justement, vous en parlez.
9: Ah, d'accord.
8: Je ne sais pas si coïncidence il y a.
9: Hein, c'est du direct.
8: C'est en direct. Et Fredo Rivière est avec nous justement pour ça. Fredo Rivière, bonjour.
9: Bonjour Fredo.
17: Bonjour Julie, bonjour Christopher, comment il est?
9: Eh ben, elle est bien.
17: Moi aussi, moi, elle est bien ici sur la route nationale, dans le Grand Bouillé, concernant l'ouverture imminente de cette route des laves très attendue depuis 2 mois, mais ils ont fait les travaux, mais ça va pas se tarder, c'est prévu dans 10 minutes. Alors j'ai des gens qui arrivent déjà. Monsieur, bonjour, alors ça y est, vous attendez?
18: Oui, on attend, oui, avec plaisir.
17: C'est une bonne chose, c'est un soulagement.
18: C'est un soulagement, oui.
17: Et vous êtes en vacances, là?
18: Oui, en vacances, oui.
17: Vous connaissez cette route?
18: Je suis venu une fois déjà il y a 1 an et demi.
17: Oui. Ouais. Et là, quand c'était en travaux, vous êtes venu?
18: On est venu dimanche dernier voir les travaux.
17: Dimanche dernier, puis là, comment ça fait? C'est bon, là, on va passer.
18: C'est bien, ouais.
17: C'est une joie, là, hein?
18: C'est une joie, ouais, une très belle joie.
17: Vous venez des Pyrénées, c'est bien ça?
18: Non, moi, je viens du Morbihan.
17: Morbihan, ouais. Ah, la Bretagne.
18: La Bretagne.
17: La Bretagne. Voilà, monsieur vient de la Bretagne. Et comme beaucoup, il attend l'ouverture de cette route qui va se faire d'ici quelques minutes. Mais pour l'instant, je prends les pouls des gens qui attendent, les automobilistes. Monsieur, c'est un soulagement, cette route va être ouverte dans 10 minutes.
19: Oui, impeccable, c'est nickel pour nous ça. Au moins faire la visite de tout le tour de l'île, là, depuis le temps qu'on est là.
17: Vous êtes en vacances?
19: Oui.
17: Ça fait combien de temps vous êtes sur l'île?
19: On était sur l'île depuis 2 mois à peu près, ouais. On repart samedi.
17: Et là, dans quelques instants, vous allez pouvoir emprunter cette nouvelle route. Mais alors, ça y est, Thierry, il nous donne une interview. Alors voilà, des instituts qui arrivent, monsieur. Soulagement, ça va être ouverte d'ici 10 minutes.
20: Ben, ça ne me dérange pas, c'est la première fois que je viens.
17: Oui, la première fois, oui, mais là, on va gagner passer dans un arrêt.
20: Oui. Eh ben, mais ça fait demi-tour pour moi.
17: Ah ouais, parce que c'est chaud.
20: Non, mais il faut Saint-Joseph.
17: C'est fait.
20: Oui, mais il faut rentrer.
17: Mais cette route-là, vous avez déjà emprunté, moi, avant le 13 mars.
20: Ah ben oui, quand même.
17: On pense que c'est une bonne chose, c'est un soulagement pour les gens qui
0: qui travaille dans l'Est.
20: Ben oui, c'est une bonne chose.
0: Bonne chose, monsieur. Merci, monsieur. Alors, monsieur, qu'est-ce que vous en pensez? L'ouverture d'ici 10 minutes, qu'est-ce que vous en pensez? C'est une bonne chose?
21: Ah bah oui, si, oui. Enfin, moi, pour moi, c'est surtout pour le loisir, mais je pense que pour les gens qui travaillent et qui, eux, font l'aller-retour, plutôt que de passer par les plaines, ils doivent être bien contents de pouvoir passer par là, oui.
0: Et là, vous allez être bien contents de pouvoir emprunter
21: ça
0: d'ici quelques minutes.
21: Ah, très, très content. Oui, ça m'embêterait de faire demi-tour.
0: Je l'ai d'où, là? Saint-Gilles, en vélo?
21: Oui, mais là, je me suis dit, vu que la route ouvre aujourd'hui, je vais faire le tour de l'île, comme ça.
0: Vous allez passer dessus avec les pneus, il faut faire attention parce que
21: il y a des endroits où c'est chargé. Je viens d'échanger sur tout neuf parce que j'ai crevé juste avant Saint-Joseph. Donc j'ai changé les deux pneus, j'ai fait demi-tour, changé les pneus, puis je me suis dit comme ça, je serais bien monté pour passer sur la nouvelle route.
0: Ah, la route à l'échange encore, ou hein, déjà les.
21: On portera le vélo.
0: Mais cette route en voiture, vous l'avez déjà fait avant, auparavant.
21: Oui, plusieurs fois. Ah oui, non, bah, comme ça on va voir le nouveau tracé.
0: Voilà, je vais voir le nouveau tracé dans un instant, messieurs. Alors, vous m'entendez, merci à vous. Vous m'entendez toujours, Julie?
8: Oui, bien sûr.
0: Alors, on va vivre ça en direct, hein. On attend encore quelques minutes, puisque les gens arrivent au fur et à mesure, il y a environ une quinzaine de voitures, déjà, du côté sud sauvage, du côté de Saint-Philippe. Alors, je ne suis pas du côté de Saint-Roch, je suis venu ici, c'est plus proche, c'est Saint-Philippe même. Alors, monsieur, c'est une bonne chose. Pas en français. Monsieur ne parle pas français, alors ça va pas se faire. Hein. Monsieur parle anglais, alors moi, c'est pas mon truc à moi.
9: You don't speak English, Frédéric.
0: Ah non, pas anglais, hein. Même moi c'est creux.
9: Pas English. Because pas English, moi.
0: Ah non, le touriste, je viens de voir, là, c'est le touriste tout à l'heure. Alors là, je vois un monsieur. Monsieur, bonjour. Alors, c'est un soulagement, la route, elle va être ouverte d'ici 10-12 minutes.
22: Oui. Ah ben, moi, je suis content, là, longtemps, bien temps de sauter. M'y habite Sainte-Marie, m'y fait la route Tamarin. Combien de semaines m'y fait ça? Pour moi, il travaille sur mon terrain Saint-Philippe-Tremblay.
0: Franchement.
22: Aïe, non. La route de monde commençait sous la zone.
0: Voilà, vous avez fait des économies de carburant, puis. Ouais, moins fatigué, monsieur.
22: Ah, ça, c'est sûr. Ça, c'est sûr. Ah, oui.
0: Oui.
22: Ouais. Moi, merci beaucoup pour tout le travail que vous avez fait. Vraiment, c'était pénible. Mais pour nous, comme pour eux. Ben merci.
0: Il faut bosser, hein. Un mois, un jour, ouais, la route, elle est prête à délivrer. Ouais. Un mois, un jour. Ils ont commencé lundi 27 avril. Hier, on était le 27, ça fait un mois. Je dis un mois, un jour. Ils ont dit qu'une route pour fin mai, ils ont tenu leur parole.
22: Ça, c'est sûr. Et ben, merci. Et Philippe, il y a d'autres, merci.
0: Ils ont travaillé, hein. Du lundi au samedi, 200 degrés en surface.
22: On a au compte, travail l'avait bouffé.
0: Et le souffle.
22: Hein. Ah oui, voilà. Après, respire tout ça là-bas. Ah oui.
0: Monsieur, merci. Alors, monsieur disait à l'instant, Julie, hein, bravo aux agents, aux ouvriers qui ont travaillé sur cette route pendant un mois, un jour, avec des températures de 200 voire 400 degrés au début des travaux. Alors, pour l'instant, les gens commencent à arriver, hein. Vous m'entendez toujours, je promène toujours mon micro, hein.
8: Bien sûr.
0: Oui, je promène. Alors, les gens entendent.
9: Dans combien de temps exactement maintenant, Fredo?
0: J'ai prévu ça pour midi et demi, mais ça a dû prendre peut-être 5 minutes de retard, hein. Parce que là, pour l'instant, j'attends que les agents de la direction des routes arrivent à mon niveau. Parce que moi, je suis ici au niveau de la barrière, direction Sainte-Rose, après le symbiose, ouais. La RN2. Mais l'ouverture, on va la faire comme en 2007. Hein, on va la faire en direct, novembre 2007. Hein, j'avais fait en direct avec Bobby vers la rampe du Tremblay au
9: Pied. Oui, on s'en souvient, oui.
0: On s'en souvient, oui. Comme si c'était hier, mais ça fait 19 ans.
9: C'est pas pour nous rajeunir. Hein.
0: 19 ans au mois de novembre cette année. Ouais. Madame, c'est un soulagement. Peut dire ça. Ça fait un moment que vous attendez.
23: Ben là, on vient d'arriver, là.
0: Vous empruntez souvent cette route?
23: Oui, on est de la famille dans le sud, donc.
0: Dans le sud, et vous habitez de quel endroit?
23: Saint-Tropez.
0: Saint-Tropez, vous rendez compte? Pendant 2 mois, comment vous avez fait?
23: On a fait le tour.
0: C'était pénible.
23: Ah oui, les embouteillages et tout.
0: Là, vous pouvez dire c'est un soulagement.
23: Oui.
0: C'est un soulagement. Madame, merci bien. Madame dit c'est un soulagement parce que, bien sûr, les gens entendent ça depuis deux mois environ, puisque. Et là. Allons, bonjour. C'est un soulagement. Dans un instant, la route va être ouverte.
24: Oui, effectivement. On n'avait pas l'occasion, d'aller dans l'Est. Et on est parti de Saint-Philippe. On devait aller à la coulée de lave de 2004. Et heureusement que ça ouvre aujourd'hui, parce qu'autrement, on aurait pris 3 heures de temps à faire cette route.
0: Vous êtes en vacances?
24: Non, je vis à la Possession.
0: Vous empruntez souvent cette route?
24: Non, c'était la première fois. Ma sœur est en vacances et c'était l'occasion.
0: Ah, d'accord. Vous allez attendre encore quelques instants. Merci bien. Voilà. Les gens sont heureux, ils attendent cette ouverture. On dit imminente, mais on va attendre un instant. Il y a un camion qui passe là, ça fait un petit peu de bruit.
1: mais après ça va aller mieux.
2: Madame, bonjour.
1: Alors, un soulagement, la route elle va être ouverte.
2: Ah oui, c'est sûr, oui, parce que sinon faut faire tout le tour.
1: Vous avez fait le tour plusieurs fois.
2: Non, justement, on a attendu, on est en vacances et on a attendu aujourd'hui.
1: Ça valait le coup d'attendre, madame.
2: Ah bah oui, carrément. Oui.
1: Et là, vous venez de quelle région de France?
2: Ah, de l'Oise.
1: Ah, de l'Oise, il n'y a pas de volcan, là.
2: Ah, bah, oui, non, on n'a pas de volcan, c'est en Auvergne, mais il n'y en a pas.
1: C'est éteint, tout ça. Monsieur, on peut dire ça, un soulagement, merci madame.
3: Oui, c'est un soulagement que la route soit ouverte.
1: Vous allez pouvoir passer?
3: Tout à fait.
1: Et depuis que vous êtes en vacances à La Réunion, vous n'êtes jamais passé?
3: Jamais passé, on attendait qu'elle ouvre, et là, c'est le grand jour.
1: Aujourd'hui. Le grand jour.
3: Voilà. Voilà. Et en plus, on est dans les premiers.
1: Ah bon, en plus, vous êtes dans les premiers, il y a environ une vingtaine de véhicules.
3: Voilà,
1: vous tombez dans les premiers. Ils sont là, ça n'aura un petit moment.
3: Ouais, c'est pas
1: bonne route à vous, bonne route. Merci. Bonne route, messieurs, dames. Alors, il faut attendre un moment pour l'instant, mais c'est pas encore ouvert, Julie. Hein.
8: D'accord, ok. Bon, on va attendre.
1: On va attendre.
8: Ou bien, si continuer. Vous préférez, on peut vous reprendre dans quelques instants.
1: Comme vous, oui, comme vous.
9: Oui, voilà, vous restez en ligne. Et dès que. Voilà. Dès que la route s'ouvre, vous prenez l'antenne.
1: Ok, merci, on fait comme ça.
8: À tout à l'heure, Fredo. Donc oui, effectivement, c'est...
9: Ouverture imminente, hein, avec un petit peu de retard, mais ouverture quand même de la route des Laves. D'ici quelques minutes, on va le vivre en direct avec Fredo Rivière. J'aimerais quand même vous rappeler que c'est la fête des mères dimanche.
8: Oui.
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9: Toutes les mamans.
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9: 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Est-ce que vous avez pensé à remplir votre feuille d'impôt, enfin votre déclaration d'impôt en ligne?
8: Non, parce que je comprends rien, donc je me suis dit que j'allais appeler. Parce que j'ai vu qu'il y avait un numéro.
9: Justement. Alors c'est le dernier jour. C'est le dernier jour,
8: ouais.
9: Jusqu'à 20h. 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
8: J'ai jusqu'à
9: 20h.
8: Ok, il est bon. D'accord, je marque ça.
9: Voilà, je suis bien.
8: Un petit post-it, bam.
9: J'aime bien vous parler d'autre chose.
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9: 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Et tous vos appels, bien sûr, entre 17h et 18h, 02 62 99 10 00.
8: Merci beaucoup, on fait la météo.
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8: Et priorité à le direct. Nous avons Mickaël avec nous. Mickaël, bonjour. Mickaël?
4: Oui.
8: Oui.
4: Oui, bonjour. C'est pour un info route là, un petit peu urgent et dangereux. C'est juste après, c'est la 4 voies Saint-Pierre à Saint-Louis là, juste après la station à Rayapin là.
8: Oui.
4: Il y a une polo qui est dans la voie de gauche.
8: Ouais.
4: Dans le terre-plein. Et je suis à prendre quoi.
8: Mais le véhicule est à l'arrêt sur la voie de dépassement?
4: Voilà, lui est dans la voie de dépassement et les voitures y arrivent vite. Et je ne sais pas s'il y a eu une crevaison ou quoi, il a pu m'atailler un peu sur le terre-plein. Lui est dans la voie de gauche, là, il faudra que la DDEIAT vient. Hein.
8: D'accord.
4: Parce que les très très dangereux où lui est. Hein.
8: Donc véhicule en panne sur la 4 voies de Saint-Pierre en direction de Saint-Louis. On est là juste après la station Arayapin. Sur voilà, la voie de gauche, c'est pas signalé voilà, du tout.
4: Voilà, dans la courbe là où il y a. Il y a eu un accident grave il n'y a pas longtemps avec un motard. Le motard est décédé, là.
8: Oui, oui, oui.
4: Mais lui, il est dans cette voie de, dans la voie de dépassement. Il a gagné taillé un peu dans le terre-plein, dans la voie de gauche.
8: D'accord.
5: Ouais, et l'issue apprend, mais il pense, là, il faudra des deux. Il vient, parce que l'issue apprend les gens et...
8: On signale tout de suite, on signale tout de suite.
5: C'est bizarre de voir une voiture là, quoi.
8: Ok, très bien. Merci beaucoup, en tout cas, pour cette information, Mickaël.
5: Merci.
8: À bientôt, au revoir. Et on a ensuite Cindy avec nous. Cindy ?
6: Oui, bonjour.
8: Bonjour.
6: Oui, je vous donne les informations me concernant, parce qu'apparemment, mon fils est avec ma voiture à la possession.
8: Oui.
6: Et il doit, pas à possession, le port. Et il doit reprendre son travail là dans pas longtemps, mais comme la voiture est automatique.
8: Mais c'est un véhicule en panne, c'est ça ?
6: Non, c'est pas en panne. En fait, il y a un problème de batterie. Est-ce qu'il y aurait quelqu'un qui peut me rappeler ? Je donne son numéro pour qu'il ramène un booster pour redémarrer la voiture.
8: Il est où, votre fils ? Au port ?
6: Oui, mais j'ai pas l'adresse exacte. Il faut que la personne m'appelle. Hein. Je donne mon numéro et qu'il me rappelle tout de suite.
8: Ok, donc vous avez besoin d'une personne pour un problème de batterie et on doit vous rappeler pour votre fils.
6: Voilà, si.
8: D'accord,
6: si
8: vous n'avez pas plus d'informations.
6: Le véhicule.
8: Ok, très bien. Laissez votre numéro de téléphone, Cindy.
6: 06 92 49 69 28. C'est urgent. Hein.
8: Ok, 06 92 49 69 28.
6: Voilà, si quelqu'un est généreux.
8: Ok, Cindy n'a pas plus d'informations, mais son fils a un problème de batterie, il est dans le secteur du port, donc si on peut l'aider, on vous appelle au 06 92 49 69 28.
6: Merci beaucoup, madame.
8: À bientôt, Cindy. Donc, il faudra juste appeler Cindy pour son fils. Et puis, on vous rappelle ce véhicule en panne sur la 4 voies de Saint-Pierre en direction de Saint-Louis. Après la station Arayapin sur la voie de gauche, il n'y a pas de signalisation. Nous sommes là en plein dans une courbe. Faites extrêmement attention. 02 62 41 51 51. Et en parlant de route, Fredo Rivière avec nous. Fredo ?
7: Oui, Julie, ça y est, la route, elle est ouverte. Alors, wow. Ça y est, c'est bon, vous allez pouvoir passer.
10: Eh oui, c'est un soulagement, merci.
7: Voilà, madame, elle est contente. Merci. Elle va pouvoir passer, elle n'arrête pas de dire merci. Ça y est. Alors, ça y est, monsieur, ça y est.
11: On est content, la route est ouverte. Allez, c'est parti.
7: Ça y est, les vacances, continue.
11: Continue, ah, aussi.
7: Merci, bonne vacances, bonne route.
11: Merci. Alors, ça y est, monsieur.
7: Monsieur, elle est heureux, ça y est. Ça y est, il passe. Alors, ça y est. C'est bon.
11: La fois,
7: monsieur n'a pas de klaxon. Ça y est, c'est bon, c'est enfin, c'est ouvert.
11: Bon travail.
7: Ça y est, il faut bien travailler.
11: Ah oui. Ah,
7: voilà, monsieur, content, ça y est, c'est bon. C'est bon, c'est heureux.
11: Et merci pour cette ouverture.
7: Voilà, ça y est, bonne route à vous, ça y est. Alors, ça y est, heureux, monsieur, dame.
11: Être bon à repasser.
7: Bien sûr, c'est ouvert dans les deux sens.
11: Allez, deux sens,
7: c'est génial. Heureux.
11: Merci,
7: voilà, les gens applaudissent. Ah, klaxon, ils sont heureux. Ça y est, c'est bon, c'est ouvert. Peuvent passer. Voilà, messieurs heureux.
11: Ça y est, on peut tourner en roue, c'est trop beau.
7: C'est bon, monsieur, vous êtes content, mais pour ça, ça y est. Un tout whisky est heureux. Ça y est, enfin, c'est bon.
11: Il est bon,
7: monsieur, dit il est bon. Ça y est, peuvent circuler maintenant. Ça y est, c'est fait.
25: Ils sont contents.
7: Ils lèvent la main, ils sont contents, ils sont heureux. Ça y est, ils passent, voilà. La route est ouverte d'environ un quart d'heure. Ça y est, monsieur, content, heureux, hein.
11: Ah, ben bien sûr, très content, parce que l'essence est chère. Nous fournissons le temps tout le temps, le gouvernement baise à nous. C'est incroyable.
7: Ça, c'est une bonne chose pour vous, un soulagement.
11: Mais compte un soulagement.
7: Alors, les oubliés, ils ont fait du bon boulot.
11: Du bon boulot, c'est des bons travailleurs.
7: Voilà, merci, monsieur. Bonne route.
11: Merci beaucoup.
7: Voilà, monsieur, heureux aussi, ça y est, c'est bon. C'est bon.
11: Merci beaucoup, c'est super, on va pouvoir faire les tunnels de lave, tranquille.
7: Voilà, tranquille.
11: Merci, beau boulot.
7: Super, ils ont bien bossé les ouvriers.
11: Bravo, félicitations.
7: Voilà. Merci beaucoup. Bonne route à vous, merci. Ça y est, tous les gens sont heureux, ils n'arrêtent pas de remercier les agents, les ouvriers qui ont travaillé pendant un mois, un jour, sur cette nouvelle route de lave, ici, dans le Grand Boulet. Ça y est, là, il y a la circulation, là, les gens roulent. Par rapport à tout à l'heure, il y avait une vingtaine de voitures, là, au fur et à mesure, les voitures arrivent, il y a même un camion qui va passer. Alors, on va rentrer un peu là. Alors, ça y est, vous êtes heureux, enfin.
11: Oui.
7: Enfin, comment il est? Il est bon là?
11: C'est sur les graves, pas désespéré.
7: Il est bon pour vous, Bon. On va bien rouler là, il est bon.
11: Oui.
7: Je vais repasser là.
11: Ah, monsieur est content, il va passer.
7: Allez-y, monsieur. Ça y est, monsieur passe. Et ça n'arrête pas, ça passe dans les deux sens. Ça continue. Ça y est, c'est bon. C'est bon, ça y est, il dit, c'est bon, il soulève le pouce. On peut passer, ça va, ils sont heureux. Ça va, on circule. Pas mal de véhicules, alors heureux de pouvoir passer.
11: Oui, merci. C'est bon.
7: Content. Allez, bonne route. Voilà, les gens. Voilà, content, ils soulèvent le pouce, ils sourient, ils sont heureux de pouvoir emprunter cette route des laves.
12: J'attendais ça depuis 2 mois. Ça y est, monsieur, c'est bon.
13: On a travaillé sur le chantier.
12: Alors, vous êtes heureux que ça soit. Ils sont bien bossés, les gars. Merci, merci. Merci, voilà un chef de chantier qui passe. Alors, heureux de pouvoir passer.
13: Ah oui, c'est un régal.
12: Voilà.
13: C'est super, en plus, c'est les vacances. Oui. L'eau se régale.
12: Voilà. Bon, merci beaucoup. Voilà des touristes qui sont heureux aussi. Qui rigolent, mais ils sont heureux. Alors, heureuse, madame, heureuse de vous voir passer.
14: Oui, bien sûr, ouais, ça va. C'est une joie pour nous, on est en vacances, donc c'est génial, quoi.
12: C'est la première fois que vous passez là?
14: Vous venez rayonner, nous, de base, donc, mais là, depuis que l'on va pas couler, donc, nous
12: sommes contents. Et moi, voilà, c'est heureux. Merci, voilà, c'est bon. Ils sont heureux, ils peuvent passer là, sur cette nouvelle route, ici, dans le Grand Brûlé. Le dernier véhicule a passé. Alors, heureux de pouvoir passer, là, c'est bon, là.
13: Oui, nous, on est touristes, on peut venir voir. Vous venez voir. Mais vous allez pouvoir traverser même.
12: Oh, c'est magnifique.
13: C'est les gars.
12: Ouais.
13: Un mois, un jour, ils ont. Hein, la route, elle est.
12: Ah bon, elle était fondue. Oui.
13: Bah oui, le volcan est passé traverser les champs de filles là-haut, là, les arbres.
12: Ah, bon, voilà, ça y est. C'est le dernier véhicule à passer en venant de Saint-Philippe, de Saint-Joseph, en direction de Sainte-Rose et Julie. Ah, les gens sont contents. Ça se voit, c'est entendu. Klaxon, ils sont heureux. Ils peuvent emprunter cette route qu'ils attendaient depuis 2 mois environ. Ça y est, voilà. Les gens sont contents.
8: Magnifique, c'est super. Génial.
12: Ah non, magnifique, magnifique, magnifique, hein, qu'on peut appeler ça comme ça. Alors, je vais avancer un peu, voir si j'arrive à voir un haut responsable de la direction générale des routes que j'avais vu tout à l'heure. Je vais prendre un jour interviewer pour lui demander comment ça s'est déroulé, les travaux. Pendant un mois, un jour, ils ont bossé, les gars, ils ont bossé. Puis, il y en a pas mal qui sont déjà partis. Et là, ça roule, pour l'instant, ça roule, ça roule. Alors, le temps de... Bah, ça y est, il est en train de faire une interview, là. C'est lui que je dois interviewer. Mais les gens sont heureux. Alors, le travail accompli.
8: Mais ça change la vie, hein.
12: Alors, vous-même, vous étiez sur le chantier pendant un mois, un jour. Alors, c'est un soulagement.
13: Ah oui,
12: c'est un soulagement, c'est une fierté pour vous.
13: Oui, c'est une grosse fierté. À 23 ans, réaliser un chantier comme ça, c'est exceptionnel. Et ben, c'est une page qui se tourne. C'est un très gros défi à relever. Ben, méfiez de moi et j'espère que les usagers de la route seront contents aussi.
12: Vous voulez faire aussi des personnes qui ont travaillé avec vous?
13: Ah oui, toutes les personnes accompagnent à moi, les chauffeurs de pelle, les ouvriers, les chefs d'équipe avec moi, tous les chauffeurs de camions, même ceux qui sont externes, ils me remercient à ça parce que sans une équipe, ils peuvent faire un chantier comme ça.
12: Vous étiez combien?
13: Une dizaine de personnes, un chauffeur compris, et une quinzaine de matériel.
12: Est-ce qu'il y a des gens qui faisaient chaud, vraiment chaud, je pense?
13: Oui, oui, après ils faisaient avec, c'était assez... C'était assez cool de travailler, c'était pas aussi mort d'homme.
12: Il y avait du souffle, il y avait des chaleurs, des vapeurs, mais ça va.
13: Et
12: comme disaient les gens, un mois, un jour, vous avez fait du bon travail. Vous avez fait du bon travail.
13: Vous avez des masques à gaz, donc il n'y avait pas de problème.
12: Voilà, un mois, un jour. Alors, comme disait ce chef d'entreprise, âgé de 23 ans, vous vous rendez compte qu'il a travaillé pendant un mois, un jour, sur cette nouvelle route des laves entre Saint-Philippe et Sainte-Rose. C'est tout qu'un attir avec ses ouvriers pendant un mois et mes températures et des fois en surface à plus de 200 degrés ou à même 400 degrés. Ça, c'était les débuts, les premiers coups de pioche. Et maintenant, il y en a moins, il fait moins chaud. Mais là, dont je me trouve, ça fait chaud quand même. Alors, les gens maintenant arrêtent pour faire des photos maintenant. Puisqu'il y en a qui roulent, il y en a. Alors, madame, ça y est, vous avez pu faire des belles photos?
14: Oui.
12: Vous êtes en vacances?
14: Oui.
12: Qu'est-ce que ça vous fait de traverser cette.
14: Est-ce que vous ne croyez pas? Parce qu'on est arrivé il y a 2 jours. Là. Et on s'est dit, c'est formidable. C'est pour nous.
12: Vous pouvez passer, Jésus.
14: On est dans les 15 premiers, on a dit, quelle chance.
12: Là, vous venez de l'Est, là, du côté de Sainte-Rose.
14: Oui, on est à Sainte-Rose, à l'hôtel.
12: Vous venez là.
14: Voilà. Et...
12: Que du bonheur. Voilà, merci, madame. Vous entendez, Julie? Que du bonheur.
8: Oh oui.
12: Ah, ben, les gens sont heureux. Ils arrêtent pour faire des photos, là, parce qu'il y en a pas mal. Hein. Alors, il y a des gens qui traversent, il y a des gens qui arrêtent quand même. Il faut dire, sur cette nouvelle route, il y a des refuges où les gens peuvent s'arrêter et faire des photos, hein. Oui, bien sûr, ils vont faire des choses. Ça y est, madame, vous avez pu faire des photos?
14: Ah bah oui.
12: Comment vous trouvez?
14: C'est impressionnant.
12: Absolument. C'est une belle couleur. Vous avez vu en haut.
14: Surtout sur l'information, mais bon, après, ça crée.
12: C'est encore chaud, hein?
14: Ah, c'est encore chaud?
12: Ah oui, il y a des endroits, oui, vous voyez les vapeurs. Il y a des vapeurs. C'est un peu chaud. Bon, merci, madame, bonne journée. Alors, monsieur, heureux, je pense, de pouvoir venir ici. Ça y est, vous allez passer dans un instant? Vous avez passé ici dans un instant?
13: Oui.
12: Monsieur va être content. Alors, heureux d'être là, de voir cette nouvelle route.
13: Ah, ben, monsieur.
12: Hein, vous êtes en vacances?
14: Oui.
12: Ah, vous êtes d'où?
14: De Strasbourg.
12: Ah, du côté de Mulhouse.
14: Ouais, c'est
12: Mulhouse. Voilà, Strasbourg, là, c'est le vin blanc, là-bas, la choucroute.
14: Ouais,
12: la choucroute, c'est sûr. On mange bien chez vous, là-bas aussi, voilà.
14: C'est
15: Donc vous voulez manger quoi ici?
24: Ah ben, bah, forcément du curry, hein, à gogo.
15: Est-ce que vous avez goûté le rougail ceci, le curry massalé?
24: Ça, non, pas encore. Mais le rougail, oui.
15: Vous avez le temps, vous êtes venu pour combien de temps?
24: On a encore une semaine.
15: Vous avez le temps d'avoir un curry massalé, vous avez le temps d'avoir. Monsieur disait le curry pour tuer le curry, mais ils vont bientôt le tuer. Alors madame, ça y est, vous êtes... Comment vous trouvez?
24: C'est spectaculaire.
15: Ouais, donc tout est coulé à droite, à gauche, ouais, tout coulé. Ça vous impressionne?
24: Oui.
15: Et surtout, vous allez pouvoir passer sur cette nouvelle route.
24: Oui.
15: C'est bien.
24: C'est le premier jour.
15: Bah, comme disait madame, c'est le premier jour. Il y aura un deuxième jour demain, mais aujourd'hui, pas mal de personnes ici. Ça y est, vous avez pu passer, observer un peu. Oh, bonjour, alors comment vous trouvez?
17: C'est un peu français.
15: Ah, vous êtes venu d'où? Vous êtes
17: Allemagne.
15: Allemagne.
17: Oui.
15: Vous êtes en vacances à La Réunion?
17: Oui.
15: Combien de temps? Ça fait environ combien de temps que vous êtes sur l'île? Ah, il parle français, mais pas beaucoup. Alors, ça fait, pour le faire parler, ça va être un peu compliqué. Alors, mesdames, vous, si vous êtes en vacances?
18: Oui, chef, monsieur.
15: Mais vous parlez français, vous? Non, mais bien sûr. Ben, voilà. Moi, je crois que vous étiez avec les gens d'Allemagne. Vous êtes en vacances, vous habitez ici?
18: Ah non, on est en vacances.
15: Alors, comment vous trouvez, là?
18: C'est magnifique.
15: Et cette route,
18: surtout.
15: Elle est nouvelle,
18: elle est nouvelle, oui, je t'appelle, mais je n'ai pas vu l'ancienne.
15: Alors, l'ancienne, c'est une dessous, madame, sur les côtés, ça ne vous verrait pas. Merci bien, bonnes vacances à vous. Julie, vous m'entendez toujours, hein?
8: Bien sûr.
15: Ah ben, ouais, je vais me déplacer un petit peu pour voir encore deux personnes ici. Monsieur est arrivé, monsieur est là. Il a rien vu, monsieur. Il m'a dit pas encore, parce que je ne sais pas s'il a vu quelque chose. Madame, ça y est, vous avez pu passer sur la nouvelle route. Comment vous trouvez?
18: Ça a été refusé.
15: Ah oui, à moins un jour.
18: Ouais, parce que sinon, hein, personne n'y passe plus.
15: Ah ben, là, quand vous sortez
18: Saint-Paul.
15: Et vous prenez souvent la route là?
18: Non, bah, il vient faire des virées de temps en temps, mais sinon, non.
15: Et là,
18: la dernière fois, il voulait venir voir le feu traverser là. Bah, il y a trop de monde.
15: Là, je dis, bon, ça y est, vous pouvez passer.
18: Ah, ça va. Là, on peut admirer. Ben, on est resté 30 minutes à la barrière. Après, bon, on est allé manger. Et là, on est revenu. Là, on va faire le tour. On fait le tour de l'île, quoi.
15: Comment vous trouvez la route? Vous êtes dessus, là?
18: Ah non, c'est bien fait.
15: Moi, un jour, ils ont travaillé dessus, les ouvriers.
18: Ouais, ben, ils travaillent bien, ils bossent bien.
15: Ils ont fait du boulot.
18: Ils
15: font du boulot, hein. Moi, ouais. Un jour, ils ont travaillé.
18: Non, parce que remettre tout en place... Après, c'est la nature. Qu'est-ce que tu veux qu'on fasse avec la nature?
15: C'est pas grave, c'est la nature.
18: Plus fort que l'homme, toujours. L'homme essaye, mais il n'y arrive pas. Hein.
15: Merci bien, madame. Bonne journée à vous, madame. Merci, madame. Madame, elle est contente aussi. Donc, pour l'instant, ils font des photos, la plupart des gens, au lieu de traverser cette nouvelle route. Là, on appelle la route des Laves, Saint-Philippe-Saint-Rose. Bon, elle peut faire quelques photos. Les gens prennent des photos. Voilà ce qu'on peut dire pour l'instant. En plus, il fait beau aujourd'hui. Hein. Beau temps, il se fait.
8: Génial, juste pour prendre des jolies photos.
15: Une question. Oui. Qu'est-ce que vous me posez comme question?
19: Comment on peut accéder à la nouvelle plage?
15: C'est interdit pour l'instant.
19: C'est interdit pour l'instant?
15: Pour l'instant, c'est interdit parce que c'est une plage, pas une plage, c'est une plateforme qui fait environ 8 hectares, donc il était à 5, mais pour l'instant, on ne peut pas descendre encore.
19: On peut pas s'en rapprocher alors.
15: Non, pour l'instant, non. Peut-être bientôt, mais là, je sais pour l'instant, on sait qu'on peut pas.
19: On peut pas
15: pour l'instant. Merci bien, monsieur. Bonne journée à vous surtout. Merci. Au revoir, monsieur veut traverser. On ne traverse pas pour l'instant. On regarde, on fait des photos, tout ça. Alors, ça y est, vous êtes en vacances, monsieur?
20: Bonjour.
15: Vous êtes en vacances? Nous sommes en direct sur la Radio Freedom, la première radio de la Réunion. Ça fait longtemps que vous êtes à la Réunion?
20: Ça fait 4 jours.
15: Et vous venez de quelle région?
20: On vient de la Picardie.
15: La Picardie. Et là, comment vous trouvez l'île?
20: Super. Ouais, c'est génial.
15: Et puis là, c'est la route des Laves.
20: La nouvelle route en plus.
15: Vous avez roulé un peu, là?
20: Oui, on y vient, là, on y part après.
15: Comment vous trouvez?
20: C'est super.
15: Impressionnant.
20: Bah oui. Ça vient de rouvrir aujourd'hui?
15: Ça vient d'ouvrir, là, il y a environ un quart d'heure, 20 minutes, oui.
20: Ah, bah là.
15: Parce que c'était fermé, c'était pas ouvert comme on puisse parler.
20: Oui.
15: Une attente le matin, une attente le soir, mais là, c'est définitivement ouvert, monsieur. Là, vous n'avez pas. Madame, vous êtes contente aussi, vous êtes en vacances.
18: Oui.
15: Vous profitez du soleil, c'est fait beau.
18: Oui.
15: Voilà, les gens qui en profitent. Bon, voilà, merci bien, monsieur Dard.
18: Merci à vous.
15: Voilà un point, Julie, concernant, monsieur, la rouverture de cette nouvelle route des Laves sur la commune de Saint-Philippe et de Sainte-Rose.
8: Génial, merci beaucoup.
15: Je vous en prie, merci, allez, au revoir.
8: À bientôt, Fredo Rivière. Et Fredo Rivière, il est partout, alors là. Mais en tout cas, ça change la vie de beaucoup de monde, hein, de plus passer par la plaine.
25: Complètement. Les gens sont contents, vous avez vu ça? Coup de klaxon
8: enfin.
25: Et tout. Extra, extra. Donc, c'est une bonne nouvelle. On le rappelle, la route des Laves, rouverte maintenant à tout le monde. Et toute la journée, il n'y a plus d'horaires spéciaux. Non, on passe quand on veut. C'est bon, et le jour qu'on veut.
8: Oh oui, ça va être génial ça.
25: Ça va être super.
8: Faudra qu'on aille l'inaugurer.
25: Oui, bah nous va aller tout à l'heure.
8: Nous prend plein de photos.
25: Voilà.
8: Mais bon.
25: Et nous envoie pour web@freedom.fr.
8: Mais bien sûr.
25: D'accord, nous couple avec redaction@freedom.fr aussi.
8: Nous pouvons mettre le studio là-bas, non? Mettre une petite table. Mettre une petite table, nous le rend direct.
25: Ah ben oui.
8: Bah alors.
25: Ben oui.
8: Dis pas personne. Qui c'est que nous a?
25: N'a
8: que nous.
25: Aujourd'hui, avec toute la technologie là.
8: Oh, personne ne connaît pas.
25: Personne ne connaît pas.
8: Alors Christophe d'amour.
25: Oui, non, mais je voulais revenir juste un tout petit mot après, et puis après je vais vous laisser. C'est quand même incroyable, hein, le soutien des Réunionnais et la popularité d'Aurélien Santon.
8: Ouais.
25: Qu'est-ce que vous en pensez, Julie? C'est fou, hein.
8: Bah en fait, je trouve ça dommage que sa vie privée prenne le dessus sur ben l'homme qu'on connaît finalement, et que le privé ne reste pas privé. Parce que si c'était arrivé à un autre homme, par exemple, ni vu ni connu, hein.
25: C'est ce qu'il avait l'air de dire également. On l'a entendu tout à l'heure pendant le journal. Mais en fait, Aurélien, c'est un homme hors du commun. Et malgré qu'il soit un bienfaiteur, vous l'avez remarqué, Julie, il n'aime pas la gloire, il n'aime pas le succès. Rappelez-vous, il avait même refusé la Légion d'honneur.
8: Oui.
25: Et vous avez entendu les auditeurs de ce matin. Ils disent que Aurélien, c'est notre Dieu. Est-ce que vous comprenez cette histoire d'Aurélien? D'habitude, on reproche aux hommes de ne pas reconnaître leur enfant. Aurélien, c'est le contraire. Il s'est battu avec insistance pour reconnaître son enfant. Et c'est parce qu'il s'est battu avec insistance, qu'il a été condamné pour harcèlement moral. Est-ce que vous comprenez ça, vous, Julie?
8: Après, je veux pas rentrer là-dedans parce que certainement qu'il y a des choses, elle a peut-être ses raisons aussi. Mais c'est vrai que, comme disait une auditrice, il y a plein d'hommes qui font des enfants à droite à gauche et après, tac barreau, il entend plus.
25: Ben, c'est ça. Voilà. Alors, Aurélien, il aurait abandonné son enfant, personne n'aurait rien dit. Là, il veut reconnaître son enfant et il est condamné. Ouais. Est-ce que vous comprenez la justice?
8: Ben, après, c'est vrai que là, je crois qu'il y a un test qui est en cours.
25: Il y a une partie au civil aussi qui n'est pas terminée. Oui.
8: C'est ça. On en saura plus, mais c'est dommage de médiatiser cette histoire-là, à ce point-là, je veux dire.
25: Complètement. Alors, petit message pour Aurélien. Oui. Aurélien, vous avez entendu les auditeurs ce matin. Ils ne veulent pas vous perdre. Ils ont besoin de vous. Ils vous ont dit, ils vous l'ont dit. Il ne faut surtout pas démissionner. Tout le monde est avec vous, Aurélien. Freedom est avec vous. Camille Sudre est avec vous. Maître Jean-Jacques Morel est avec vous. Et Nelly vous a dit, tiens beau, l'ACPA.
8: Ouais. Il y en a même une qui m'a dit, elle m'a fait rire. Aurélien, si on veut, viens pas ça aux deux claques des yas oreilles. Hein. On arrête, hein. On continue.
25: Ouais. Non, mais on espère sincèrement qu'il reviendra sur sa décision.
8: Oui, effectivement, parce que ce serait dommage. C'est la seule personne qu'on peut appeler à n'importe quel moment. C'est la seule personne qu'on peut. On peut avoir confiance.
25: Exact.
8: Donc, si on le perd, on perd beaucoup. Mais après qu'il veuille avoir du temps pour sa situation, etc. Il n'y a pas de souci, mais c'est vrai que ce serait dommage de tirer un trait là-dessus.
25: Tiens beau l'ACPA, Aurélien.
8: Ouais. Ouais.
25: On en reparlera bien sûr tout au long de cette journée. Le standard est ouvert 02 62 99 12 00.
8: C'est bien ça.
25: Julie. Et ben je vous souhaite un excellent après-midi.
8: À vous la meilleure.
25: Et ben merci.
8: Et puis on vous donne rendez-vous tout à l'heure chemin volcan.
25: Tout à l'heure chemin volcan.
8: La route
25: en direct. Et ma mettre un bon soulier parce que Denis Koum, la mettre sa vatte, la reste collée sous la lave. Là, s'il est encore chaud, là. Moi, la puis il
8: voir. Il reste collé?
25: Il reste collé?
8: Ben, nous laisse ça où là-bas.
25: Vous laisse à ma collée.
8: Christophe d'amour, collé. Bon, tu sais, sa vatte, vous n'aurez pas grave, ça.
25: Tu l'as collé.
8: Vous avez une marche de feu, et puis là, un peu de lave, il a fait à haut.
25: Non, mais c'est mon carême. M'a pas fait mon carême.
8: Oh. Oui, mais ça mange un bon couscous.
25: Oh, tu nous la chance.
8: Ouais.
25: Mmh. Ah, mais viens avec.
8: Ah non, viens
25: mais
8: avec.
25: Mais si, mais viens.
8: Non, allez, nous retrouve.
25: Mais viens couscous. Bonne fête et bon après-midi.
8: À très bientôt, Christophe d'amour. Et tout de suite, 13h01 à La Réunion, on va retrouver un flash d'information.
0: Bonjour à tous. Et tout d'abord, Michelin en crise. Le groupe de pneumatiques annonce un dispositif de départ volontaire en France. Jusqu'à 1500 postes pourraient être supprimés, dont les deux tiers dans les fonctions tertiaires et un tiers dans l'industrie. L'un des leaders mondiaux du pneu emploie actuellement 17 000 personnes en France. L'actualité, c'est aussi la vague de chaleur qui ne faiblit pas. 17 départements sont toujours en vigilance orange canicule. Une grande partie de la façade ouest du pays, ainsi que Paris et sa petite couronne, sont concernés. De fortes températures sont encore annoncées, jusqu'à 39 degrés dans le sud-est. Et conséquence de la chaleur, la SNCF a annulé des trains intercités entre Paris et le sud-ouest, ainsi qu'entre Bordeaux et Marseille. La compagnie ferroviaire craint en effet des pannes de climatisation sur les rames corail. Et face à cette canicule inédite, le Premier ministre Sébastien Lecornu organise aujourd'hui une réunion interministérielle. L'objectif, faire le point sur la préparation des services de l'État. L'Iran dénonce des violations du cessez-le-feu par les États-Unis. Le porte-parole du ministère des Affaires étrangères iranien s'est exprimé après de nouvelles frappes hier. L'armée américaine a abattu hier 4 drones iraniens et a visé une base au sol dans le sud du pays. Une situation terrifiante. La contrôleuse générale des lieux de privation de liberté dénonce les conditions de détention dans les établissements pénitentiaires et psychiatriques français. Elle dévoile aujourd'hui un rapport de 159 pages basé notamment sur 138 visites d'établissements. Dominique Simoneau pointe ainsi du doigt des cellules vétustes, des sanitaires dégradés ou encore des douches collectives presque toujours sales. Le code noir qui a organisé l'esclavage en France doit être officiellement abrogé. Les députés examinent en effet aujourd'hui une proposition de loi transpartisane visant à supprimer définitivement ce texte. Promulgué par Louis XIV, il n'avait jamais été officiellement abrogé jusqu'ici. À noter que cette proposition de loi a reçu le soutien d'Emmanuel Macron. Et puis le petit Nicolas, bientôt de retour. L'écolier au pull rouge, créé en 1955 par Sempé et Goscinny, revient. 12 nouvelles histoires inédites vont ainsi être publiées en 2026. Excellente fin de matinée à tous.
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3: 13h04 à La Réunion, merci d'avoir choisi Freedom. Nous allons continuer la libre antenne avec vous. C'est tout de suite au 02 62 99 12 00.

0: 02 62 99 12 00. L'ouverture de la route des Laves Marmaille, c'est bon, plus besoin de faire le grand tour par la plaine des Palmistes. Ça change la vie de beaucoup, ça, hein, surtout quand on sait le prix de l'essence. 02 62 99 12 00, vous pouvez nous en parler. Freedom, bonjour.
1: Oui, allô, bonjour, c'est Madame Sylvie.
0: Oui.
1: Alors, bonjour à vous et à Monsieur Christophe.
0: Oui, merci.
1: Oui, alors, ben moi je vous connais pas, mais je vous ai vu en photo, vous êtes une belle femme.
0: Ah, ben merci beaucoup, c'est juste en photo ça.
1: Ah, ben c'est pas juste en photo, mais quand on voit en photo, on peut réaliser à qui on parle,
0: ben, bien
1: à qui
0: sûr.
1: On écoute et tout ça. C'est mais bien. C'est vrai, je vous connais pas, mais j'espère vous connaître un jour, comme j'ai connu Monsieur Christophe et Héloïse.
0: Ah, ben peut-être bientôt alors.
1: Ah ben peut-être bientôt. Oui, voilà, je suis sortie ce matin, j'ai pas trop écouté, mais j'ai entendu qu'on parlait de Monsieur Aurélien Santon. Est-ce que je pourrais dire quelque chose pour lui, s'il vous plaît?
0: Bien sûr.
1: Oui, bien sûr. Alors, comme je vous dis, moi, je suis un petit peu dans la branche musicale. J'ai Monsieur Aurélien Santon a tout mon soutien dans ses désirs. Parce que, comme je l'ai entendu tout à l'heure là, je vois qu'il traverse une épreuve quand même pas agréable, et je l'ai senti fatigué moralement comme physiquement. Oui. Et c'est pour ça, je dis que la vie, Madame Julie, elle est longue ou courte. Et comme si c'est son désir qu'il veut, eh ben moi je le soutiens dans ses désirs, parce que on a besoin dans la vie d'être un peu heureux, parce que il a été proche des gens, il a soulagé, il a fait ci, il a fait ça de positif pour les gens, que moi-même je le remercie pour tous ces gens-là. Mais maintenant, ben moi je vois qu'il a besoin un peu de repos, retrouver sa vie, son bien-être. Et c'est pour ça que je vous dis, moi, je suis un peu dans son désir, enfin, dans sa pensée et dans son désir de se reposer et de retrouver sa vie et son bien-être. Parce qu'on veut être heureux aussi un petit peu dans la vie. Et ce qu'il veut, là, il veut qu'il a besoin, mais il est un petit peu à bout du rouleau.
0: Oui, dans tous les cas, de toute façon, il est soutenu par énormément de gens. C'est vrai qu'il doit y avoir aussi un peu de déception, parce qu'il nous disait que
1: voilà.
0: Ben, au niveau politique, etc., il n'y avait pas grand monde hein, qui avait bougé, malheureusement. Mais c'est vrai que voilà, il a toujours fait ça pour les gens, il a toujours eu le cœur sur la main, et les gens aujourd'hui le lui rendent bien finalement.
1: Comme le bon samaritain, mais je veux vous dire, comme moi je vous le dis, je suis un peu dans la brosse médicale, mais j'aurais pu être autre personne aussi. Mais il faut qu'il lâche prise. Et puis, il ne peut pas porter toute la misère du monde sur son dos, parce qu'il va se retrouver un séjour éreinté, de recevoir toutes ces choses négatives là, dans sa vie. Et ben, ce monsieur-là, il est jeune aussi, enfin, je ne sais pas s'il est un peu jeune, mais je veux dire qu'il a besoin de vivre sa vie, parce que la vie, mademoiselle Julie, c'est la raison que Dieu nous a donnée. Donc, pour moi, je pense que là, il est un petit peu au bout du rouleau. Il faut qu'il retrouve son bien-être psychologique, physique, un peu dans son milieu familial, un peu de sa pensée, un peu de son choix, de son bien-être à lui. Vous comprenez ce que
0: oui, je... Oui, là, il doit peut-être prendre justement du recul et voir voilà. Où sont ses priorités, et ensuite revenir plus fort.
1: Ben voilà, parce que ce qu'il a fait, d'autres personnes aussi intelligentes, peut-être plus intelligentes, pourront le faire. Mais ils ne le font pas, parce que là, il y a Aurélien Santon, on l'appelle ci, on l'appelle ça, mais vous savez,

0: Et puis on espère qu'il pourra revenir plus fort bientôt.
1: Ben voilà, qu'il revienne ou qu'il ne revienne pas, qu'il revienne ou qu'il ne revienne pas, mais comme je vous le dis, c'est son choix à lui de le faire, mais je le soutiens dans son désir, parce que ce monsieur-là, il a besoin un peu de son bien-être. Vous oui. savez, quand on a besoin un peu de son bien-être dans sa vie, et ben, c'est ça, sinon tout est perdu, tout est foutu, et puis on va vers la dépression, on voit quelque chose. Alors pour les autres, il ne peut pas apporter toute la misère du monde sur son dos. Il a fait, il a donné, je l'en remercie, je l'aime bien, je l'embrasse, mais il faut qu'il lâche prise et puis laisser un peu les autres de faire tout ce qu'il a fait. Vous comprenez?
0: Eh oui. Ben en tout cas, merci beaucoup pour cet encouragement.
1: Oui, pour cet encouragement pour lui. Et puis, vous êtes maman, je vous souhaite une bonne fête, ainsi que tous les messieurs de l'équipe Freedom, merci. À la fête des pères bientôt.
0: Oui.
1: Voilà. Et puis, je pourrais vous dire quelque chose d'autre aussi, s'il vous plaît, puisque
0: oui.
1: j'ai l'antenne.
0: Oui, rapidement. Voilà. Oui.
1: J'entends aussi dire toutes les dégradations qu'on fait à Bracuzzi là-bas. On tape, on tue, on agresse, on vole, on fait n'importe quoi. Mais je dis, il faut que la loi soit forte, ferme et claire, et qu'il ces gens-là, comme dit le vieux monde de longtemps, ils frappent ça tous en prison là-bas ou bien mettre ça ailleurs. Et que les créoles, les réunionnais là, comme dit monsieur le pape, ouvrent les yeux et voient clair. On peut pas se laisser dominer par les gens qui viennent d'ailleurs et qui viennent nous agresser ici dans notre pays créole, madame Julie.
0: Bon, en tout cas, vous êtes bien en colère. Merci beaucoup, madame.
1: Ah oui, je suis un petit peu en colère par ça, parce qu'on ne fait rien pour ces gens qui agressent là, que ce soit un créole aussi qui agresse, on l'attrape, on le fout en prison, on le fout ailleurs, mais qu'au moins on fait respecter cette île créole.
0: Et oui, effectivement. Et ben, en tout cas, merci beaucoup, madame, parce que c'est vrai que là, vous nous dites hein, que la loi n'est pas suffisamment stricte, finalement. 02 62 99 12 00, on entend là que une montée, enfin, je sais pas si on peut parler de montée, parce que c'est vrai que ça fait un petit moment que ça dure, de cette délinquance-là. 02 62 99 12 00 pour vos réactions. Frida Malo.
2: Bonjour, madame.
0: Bonjour.
2: Je vous téléphone pour un objet trouvé, s'il vous plaît.
0: Oui, qu'est-ce que vous avez trouvé?
2: Ah, j'ai trouvé une clé de voiture, c'est de marque Citroën,
0: ok,
2: à Sainte-Marie.
0: Ok. Et du coup, il y a un porte-clé avec
2: Il n'y a pas de porte-clé, mais il y a le numéro de la voiture qui est affiché dessus. Hein. Tu as un petit bout de papier, bien scotché.
0: D'accord.
2: Je ne sais pas si je peux vous le donner.
0: Bah, la personne vous donnera la plaque d'immatriculation éventuellement, comme ça vous saurez que vous donnez à la bonne personne.
2: Exactement.
0: Ouais.
2: Ce serait mieux, oui.
0: On fait alors, comme ça.
2: J'ai retrouvé ça à la Ravine des Chèvres, chez Sainte-Marie. C'est à côté du Leader Price, voilà.
0: D'accord, ok.
2: Le nouveau Leader Price qui est ouvert il n'y a pas longtemps, là.
0: Ouais, la réserve.
2: Non, c'est à la Ravine des Chèvres.
0: Ah oui, l'autre côté. Oui, pardon. Oh là là. Bah, laissez votre numéro de téléphone, monsieur.
2: Alors, 06 92... 79 21 98.
0: 06 92 79 21 98. Merci beaucoup, monsieur.
2: Madame, s'il vous plaît.
0: Oui.
2: Pour le soir, après 19h, c'est quel numéro je peux appeler également?
0: 02 62 99 12 00. Mais vous pouvez rappeler sur le même numéro que vous venez de faire, là.
2: Ah, d'accord. Okay.
0: Oui. Il n'y a pas de souci. De toute façon, les trouver, c'est toute la journée sur l'antenne.
2: Ok, je vous remercie.
0: Merci beaucoup. À bientôt, monsieur. Au revoir. Donc, on rappelle son numéro de téléphone, le 06 92 79 21 78. Monsieur a retrouvé des clés de voiture Citroën à Sainte-Marie et vous pouvez l'appeler au 06 92 79 21 98. Frida Miel, bonjour. Allô? Allô?
3: Oui, allô?
0: Bonjour.
3: Oui, bonjour. Oui, je vous téléphone concernant le Aurélien Sanson.
0: Oui.
3: Oui, je vous téléphone pour donner mon avis.
0: Bien sûr.
3: Je dirais que, tout simplement, écoutez, il y a une décision de justice qui a été délivrée. Et donc, il faut s'en tenir compte à la décision de justice. Je crois que effectivement, peut-être qu'il y a eu des problèmes dans ce couple, ou bien dans tous les couples du monde qui a sur la terre.
0: Oui, mais c'est pas une décision de justice de démissionner.

0: Oui, voilà, de pas de démissionner, mais sachant que la démission, ça survient à la décision de justice. Vous comprenez?
1: Mais c'est un choix personnel, du coup.
0: Voilà, c'est un choix personnel, effectivement. Mais je veux dire qu'il y a une décision que de justice qui a été décidée, c'est la justice de décider. On ne doit pas s'en tenir à ce que dire que les gens, que ce soit X, Y, Z, qui décident de dire, écoute, nous, on est bon, on est sain, et d'une certaine manière. Non.
1: Oui, mais monsieur, ce n'est pas une décision de justice de démissionner. C'est lui qui prend cette décision de démissionner.
0: Oui.
1: C'est pas la justice.
0: Oui, voilà, mais il démissionne à cause de quoi? Pourquoi il démissionne?
1: Bah parce que c'est son choix personnel. Après ce qui se passe là, la médiatisation de tout ça, il se dit il préfère se retirer de tout en fait.
0: Voilà. Mais il vaut mieux quand même quelque chose quand même se retirer parce que la justice a décidé ainsi.
1: Mais c'est pas la décision de justice, monsieur. C'est pas ce que je vous dis.
0: Oui. C'est pas une décision de justice. Mais pourquoi il a pris la décision de démissionner?
1: Ben parce qu'il veut démissionner, il a le droit de le faire, non?
0: Ah, ben s'il a pris le droit de démissionner, il a parfaitement le droit.
1: Oui.
0: Voilà.
1: Mais ce n'est pas une décision de justice.
0: Voilà, mais c'est suite à quoi? Le problème, c'est ça. Suite à quoi?
1: Quoi, suite à quoi?
0: Mais c'est pas par rapport à une décision de justice.
1: La décision de justice, il a eu là 4 ans.
0: Oui.
1: Il est en sursis. 4 ans. Oh là là. 4 mois de prison avec sursis pour harcèlement moral.
0: Oui.
1: C'est tout.
0: Donc ça a été étudié au niveau du tribunal.
1: Oui, ça a été acté, c'est bon.
0: Voilà. Maintenant, il a pris la décision de se retirer.
1: Oui.
0: Eh ben, écoutez, ben, il faut respecter son choix.
1: D'accord. Là, je comprends mieux votre phrase. Mais c'est pas une décision de justice, non.
0: Voilà, il faut respecter son choix.
1: D'accord.
0: Voilà, maintenant il se retire par rapport à ce qui a été décidé et laisser les choses faire. Moi je crois qu'il faut, voilà, actuellement on vit dans un monde de fous. Il faut dire les choses comme elles sont.
1: Pourquoi c'est un monde de fous?
0: Ben écoutez, vous voyez comment la société tourne.
1: Expliquez-vous monsieur, c'est-à-dire?
0: Ben, c'est-à-dire que la société tourne actuellement au niveau de l'indifférence des gens. Les gens, ils sont, voilà, c'est-à-dire que c'est la société, c'est la monarchie qui décide. Et voilà, personne n'a plus son droit à dire. Et que, le gros mange le petit. Et que, voilà. Et que, on va avec, écoute, que veux-tu?
1: Mais c'est quoi le rapport avec Aurélien Santon?
0: On veut dire qu'Aurélien Santon, lui, il a décidé, ce que je respecte son choix, c'est qu'il a décidé que, au niveau de la hiérarchie, ça a été décidé que, il a perdu ses droits. C'est ce que je comprends. Et que maintenant, il a démissionné. Et que, maintenant, il faut respecter son choix, et voilà, il démissionne.
1: Ok, d'accord. On retiendra juste qu'il faut respecter son choix. Merci, monsieur. 02 62 99 12 00. Nous parlons de cette affaire avec Aurélien Santon, l'élu départemental, hein, ce qui est quand même une grande figure à La Réunion, dans le milieu associatif également, l'association Petit Cœur. Il a été condamné à 4 mois de prison avec sursis pour harcèlement moral envers une ancienne collègue avec qui il aurait entretenu justement une relation. 02 62 99 12 00. Suite à ça, il veut démissionner de son poste de conseiller départemental et de sortir de son association également, Petit Cœur. 02 62 99 12 00. Frida Malo? Allô? Bonjour.
2: Oui, allô, c'est pour parler de monsieur Santon Aurélien.
1: Oui.
2: Ah, je suis avec Julie?
1: Oui, oui.
2: Ah, Julie, salut. Bon, Julie, concernant cette histoire, c'est vrai que maintenant, tout a été dévoilé, mis sur la place publique. Aurélien a besoin, on va dire psychologiquement, de se reposer. D'ailleurs, ce problème. Effectivement, Aurélien n'aurait pas été un homme public connu. D'ailleurs, Aurélien n'aime pas la médiatisation. D'ailleurs, dans son travail, qui fait super bien, et ce serait vraiment un énorme gâchis s'il revient pas, mais il va falloir lui laisser du temps. Il peut pas continuer là, parce que ça a été trop médiatisé. Et lui, il aime pas ça. D'ailleurs, même au niveau du boulot, il veut pas que ce soit médiatisé quand il fait des choses positives.
1: Oui.
2: Bon, ça a été fait. Il y a eu un problème entre lui donc et sa collègue, ça a été fait, donc ça a impacté sa vie privée déjà, lui, sa dame et ses enfants, elle et son compagnon, et ensuite ça s'est passé comme ça. Il y a eu une enquête, ils ont été auditionnés, il y a eu les avocats, et il y a eu au vu de ces enquêtes et de ces auditions dont Aurélien a été devant le juge, une décision de justice. Aurélien, lui, il va sûrement faire appel de cette décision. Mais ce qu'il n'accepte pas, c'est pas la décision de justice. Lui, il va combattre cette décision. Ce qu'il n'accepte pas, c'est la médiatisation. C'est ça. C'est parce que, bon, il est dans son droit par rapport si c'est son fils, mais on a tout mis sur la place publique. On a tout mis, on a dit ce qu'il a fait quand ça s'est passé au travail. Donc tout ça, ben, alors déjà au niveau du boulot, il veut pas être médiatisé. Oui. C'est sûrement pas dans sa vie privée. Et c'est ça qui fait que psychologiquement, maintenant, Aurélien, il a besoin de se reposer, de faire le point de tout ça. Et ensuite, je pense, avec toutes les sollicitations et tout, mais il faut le laisser tranquille, Aurélien, je pense qu'il va pas laisser tomber le créole, le réunionnais. Parce que Aurélien, c'est son combat. Il n'a pas voulu avoir un poste de député, de ceci, de cela. Il veut s'occuper des gens, des petites gens, grâce à son action personnelle. Donc, je pense qu'on va laisser Aurélien se reposer, se reprendre. Donc, il va sûrement, je pense qu'il va faire appel à cette décision. Donc, il y aura encore une suite. Et on va le laisser, il va s'expliquer et tout. Et ensuite, un jour, il reviendra nous parler et nous dire qu'effectivement, peut-être, ben, il va continuer sous une autre forme. Mais connaissant Aurélien, qui n'aime pas la médiatisation, je comprends que là, il est vraiment affecté.
1: Et il reviendra certainement parce que c'est dans son ADN finalement de vouloir aider, de pouvoir aider.
2: Je pense que c'est dans son ADN, madame, parce que personne n'aime plus le politicien, madame. Même moi qui a fait de la politique pendant 40 et quelques années, depuis Laurent Vergès, avant son décès, je peux plus maintenant discuter comme il faut, comme je faisais avant avec les politiciens. Et donc trouver des gens comme Aurélien, simple citoyen, qui a commencé très très... qui a donné vraiment tout le temps de sa vie là actuellement, oui, pour aider les gens à n'importe quelle heure de la nuit. Ben, c'est ça que le créole il veut, madame. C'est que ce que Aurélien il fait là, quand nous appelle là par exemple, hein, la personne il répond à nous, un politicien, là, un député, un sénateur, ben les gars ils répondent à nous, apporte une réponse, même si c'est la nuit, la journée.
1: Oui.
2: C'est Aurélien qui a fait ça en simple citoyen. C'est pour ça qu'il est médiatisé, qu'il est apprécié par tout le peuple réunionnais. Alors, je lui apporte mon soutien, mais également, madame, je tiens à dire quand même, oui, également, j'apporte mon soutien quand même à la maman de l'enfant.
1: Oui, oui, oui, parce qu'on ne connaît pas toute l'histoire et c'est vrai que
2: voilà,
1: c'est délicat.
2: Voilà, madame, voilà. Donc, j'accuse pas la justice, moi, parce qu'elle aussi, elle a médiatisé comme ça, elle aussi, c'est la même chose qu'Aurélien. Ils ne voulaient pas tous les deux peut-être régler leur problème en interne, mais que ce ne soit pas autant médiatisé. Mmh. Les deux, maintenant, ont un impact psychologique très important maintenant à remonter la pente. Voilà, madame.
1: Merci beaucoup, en tout cas.
2: Merci, madame Julie. Et recommence à rire, hein, fait rire à nous un peu l'antenne. Hein.
1: Merci.
2: Voilà, et bien voilà, voilà. Et voilà, Miss Julie qui recommence à rire après l'ouverture du Grand Brûlé. C'est le sourire de Miss Julie que nous retrouvons.
1: Et ben voilà. Merci beaucoup, à très bientôt.
2: Allez, au revoir.
1: Belle journée à vous. 02 62 99 12 00. Nous avons été rejoints tout de suite par Jérôme. Jérôme, bonjour.
3: Oui, allô, bonjour. Merci de me recevoir à l'antenne. C'était pour annoncer une journée en cours qui s'appelle Mai Violet, à l'occasion de Mai Violet. C'est quoi Mai Violet? C'est le mois sur le cancer de la peau. Et aujourd'hui, de 13h jusqu'à, on va dire, 15h30, parce que ça se termine à 16h, il y a des dépistages du cancer de la peau gratuits ouverts au public au CHOR, Centre Hospitalier Ouest. Ah. Donc c'est l'occasion de venir voir un dermato gratuitement et assez rapidement. Voilà.
1: D'accord, mais c'est génial ça, un petit dépistage là, qui dure combien de temps?
3: Bah écoutez, là je sais pas, là ça commence à affluer, il y a un petit peu d'attente, mais malgré tout le dépistage en lui-même il dure je pense 10-15 minutes. Et vous pouvez aussi, avec moi-même, grâce à l'association Mission Soleil Réunion, avoir votre petit quart d'heure de sensibilisation sur le soleil et les UV.
1: Ah,
3: en attendant.
1: C'est génial ça. Et est-ce que les gens sont justement assez sensibilisés là-dessus, sur le cancer de la peau?
3: Alors, pour avoir fait pas mal d'événements étant acteur de l'association, malheureusement, il y a beaucoup de méconnaissances là-dessus. Et souvent, le réunionnais croit qu'il est de fait immunisé naturellement face au soleil, mais malheureusement, il n'y a pas d'immunité face au soleil. Tout le monde est sensible au soleil, et surtout celui de la Réunion, qui est particulièrement coriace. Hein, on est gâté par les UV ici. Et donc voilà, c'est malheureusement, le cancer de la peau, il fait un mort par mois à la Réunion. Donc c'est énorme. Et comment on évite le cancer de la peau? C'est éviter les UV, tout simplement.
1: Mais justement, comment se protéger, parce qu'on sait très bien qu'il y a des crèmes solaires, etc., etc. Mais comment ça se fait que un mort par mois, c'est déjà beaucoup, on n'en parle pas comme les autres cancers, finalement
3: Alors, effectivement, là-dessus, quelle réponse apporter à ça, je sais pas. Peut-être que c'est pas encore assez pris au sérieux par nos plus grandes institutions, quoique c'est en train de se mettre en place, j'ai l'impression, de plus en plus. Mais si je pouvais déjà faire passer un message et remédier un peu à ça, il faut savoir que 95% des cancers de la peau, c'est le soleil. Donc se protéger du soleil permet d'éviter un bon nombre de cancers de la peau, même je pense la quasi-totalité. Donc important de savoir que se protéger du soleil, c'est aussi se protéger du cancer de la peau.
1: D'accord.
3: Voilà.
1: Et comment vérifier, parce que c'est vrai qu'on a tendance, par exemple le cancer du sein, à palpation, on voit qu'il y a une petite boule, on va consulter, etc. Et la peau alors, c'est quoi si on a une petite tache brune? Alors,
3: on conseille un autodépistage à réaliser soi-même tous les 3 mois, d'accord? On se met devant la glace, on regarde toutes nos taches, nos grains de beauté, et on applique la méthode ABCDE. Vous pouvez rechercher sur internet, c'est facile à trouver. A, B, C, D, E, c'est quoi? Donc A pour asymétrie, c'est la tache où le grain de beauté est asymétrique. B pour les bords irréguliers. C pour deux couleurs différentes, il y a deux couleurs différentes sur la tache où le grain de beauté. D pour diamètre, si c'est déjà un diamètre assez conséquent. Et E pour évolution, si ça continue à grandir, à grossir. Bien sûr, c'est des points qu'on cumule, d'accord? Et toutefois, cumuler ces points-là ne veut pas dire forcément qu'on a un cancer de la peau, mais c'est des points de vigilance pour aller ensuite consulter et faire vérifier sa tache ou son grain de beauté. Et ça peut aussi se manifester par des bobos qui ne guérissent pas, par exemple. Voilà, qui saignent sans arrêt, qui ne guérissent pas, ça peut aussi se manifester comme ça. Voilà.
1: D'accord, ouais, c'est important de savoir ça, parce que c'est vrai que c'est pas des choses qu'on... On se dit non, ça prend du temps à guérir, mais sans plus quoi.
3: Effectivement, il faut surveiller. C'est pour ça qu'on appelle à la surveillance, à la vigilance et à se regarder souvent dans la glace ou même demander à son partenaire de vérifier dans les zones où on ne peut pas voir. Ça passe par tout ça.
1: D'accord. Donc si on voit une petite tache brune, une petite asymétrie, une petite bosse, un truc pas normal qui ne passe pas surtout.
3: Oui.
1: On n'hésite pas.
3: Voilà. On applique la méthode qu'on appelle du vilain petit canard, c'est-à-dire si on a plein de grains de beauté, de taches qui sont plus ou moins similaires, mais qu'il y en a un qui est un peu différent des autres, on peut peut-être porter un petit peu plus l'attention dessus.
1: D'accord. Et là, quand vous parlez du cancer de la peau, vous me parlez de soleil, est-ce que mettre appliquer tous les jours une crème solaire, c'est bien ou pas bien? En crème de jour, quoi, je veux dire, une petite crème solaire et...
3: Alors, la crème solaire, ça se met pour moi d'une manière bien spécifique, c'est-à-dire les mains, le visage, les oreilles, la nuque. C'est fait, selon moi, pour ça, c'est-à-dire pour les parties qu'on ne peut pas couvrir. Le reste, normalement, c'est couvrable. Nos vêtements nous protègent du soleil, donc je fais plutôt l'apologie des vêtements couvrants avant la crème solaire. Mais bien sûr que, heureusement que la crème solaire existe pour ces parties-là. Maintenant, il y a deux teams, on va dire. Il y a la team de je mets ma crème solaire de toute façon quotidiennement et ça a été pour sa crème solaire sur le long terme, ça développe quand même une protection, donc c'est une affaire de long terme. Après, il y a des gens qui n'aiment pas tout ce qui a écrit derrière la crème solaire, tous les composants, tout ça. Au moins l'appliquer quand on sait qu'on va s'exposer sur les parties essentielles.
1: Voilà.
3: Il n'y a pas de vérité absolue, bien sûr, mais chacun choisit son camp. C'est-à-dire, au moins, quand on sait qu'on va s'exposer, on met la crème solaire. Et puis, bien sûr que c'est bien aussi de le mettre quotidiennement ou tous les jours. Mais je suis conscient du facteur prix, de la crème solaire et des composants aussi qu'il y a derrière.
1: D'accord, d'accord. Bon, bah c'est bon à savoir, parce que c'est vrai qu'on on y pense pas forcément, cancer de la peau, oui. On pense surtout à, je sais pas, cancer du sein, enfin voilà, c'est plus connu finalement.
3: Effectivement.
1: Alors qu'on habite sur l'île de la Réunion, il y a le soleil qui tape tout le temps et donc aujourd'hui, voilà, jusqu'à 15h30, on peut se rendre au Chore.
3: Exactement, gratuitement et sans beaucoup d'attente.
1: Génial.
3: Ce qui est rare pour voir un dermatologue.
1: Oh oui, voilà. Oh oui. On prend un rendez-vous dans quelques mois.
3: Exactement, voire même un an à l'avance. Donc voilà, donc n'hésitez pas. Et puis moi, je serai ravi de vous faire votre quart d'heure de sensibilisation et vous apprendre des choses sur les UV.
1: Oui, et bon, en tout cas, merci beaucoup.
3: Ben, merci à vous de m'avoir reçu à l'antenne et puis bonne journée.
1: À très bientôt.
3: Au revoir.
1: Au revoir. Est-ce que vous êtes du genre à aller à des journées comme ça, de sensibilisation, de dépistage, ou pas du tout? Vous avez plutôt peur? Vous êtes plutôt de la team non, Simi, ça n'a pas fait le dépistage? Ben, c'est comme s'il m'avait point rien. 02 62 99 12 00. On continue avec vous dans quelques instants.
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1: 02 62 99 12 00. Freedom, bonjour. Allô?
2: Oui, Radio Freedom.
1: Oui.
2: Oui, est-ce que c'est libre à l'antenne, là? On peut...
1: Oui, c'est bien libre antenne.
2: Oui. Non, parce que en fait, moi, je voulais... je voulais te parler de quelque chose qui m'est arrivé ce matin. C'est pour voir s'il y a des auditeurs qui ont la même chose que moi.
1: D'accord. Vous avez juste le haut-parleur, là, madame?
2: Oui, attends, j'enlève, excusez-moi.
1: Oui, s'il vous plaît.
2: J'enlève.
1: Ok, les bons.
2: Vous m'entendez?
1: Oui.
2: Voilà. Ah, parce que, en fait, voilà, il y a à peu près une dizaine de jours, j'ai pris un sachet de riz de 10 kilos en promotion dans une grande surface. Je dis à Saint-André, mais je ne dis pas oui, c'est à grande surface. Hein, je dis juste l'endroit. Donc, voilà, à Saint-André, dans une grande surface, et le sachet de riz était en promotion à 10 kilos, c'était à 11,70 €. Mais le problème, là, c'est que comme j'avais encore un fond chez moi, donc j'ai ouvert le sachet qu'hier soir. Mais hier soir, quand j'ai ouvert le sachet, j'ai pris 3 timbales au-dessus du sachet, j'ai fait cuire, j'ai mangé. Et après, j'ai pris le reste du sachet, j'ai mis dans mon bac. Mais j'ai rien remarqué. Et comme c'était 20h, il y avait la lumière dans la cuisine, et comme la cuisine, la lumière est jaune, donc j'avais rien remarqué. Mais ce midi, je reprends mon riz pour cuire. Et quand je débouche mon bac, je sens une odeur de pourriture. C'est comme des œufs, quand les œufs sont pourris, là, ça sent ça. Mmh. Et après, je regarde dans mon bac, effectivement, et je vois que le riz est gâté. Et comme j'ai gardé le sachet, je vais regarder dans le fond du sac, du riz, et ça sent pourri, le riz est jaune, ça sent pourri, ça sent des œufs pourris.
1: Mais le riz gâte ? Le riz pas cuit, là, ça se gâte, ça ?
2: Je sais pas, madame, j'ai les photos, j'ai encore le riz, là. J'ai encore le riz, le sachet le fond de riz chez moi, j'ai encore. Et ça sent pourri le fond. Mais comme je vous dis, hier, j'ai ouvert le sac, le dessus, j'ai pris 3 timbales dessus. Bon, j'ai rien remarqué, parce que, comme je vous dis, c'était 20h et la lumière chez moi est jaune. Donc, j'ai pas remarqué le dessus. Mais c'est, après, j'ai vidé dans mon bas, mais c'est que à midi, là, quand j'ai repris le riz pour faire cuire, c'est là que j'ai remarqué.
1: Mais quand vous avez fait cuire le riz de hier soir,
2: mais j'ai senti une anomalie, mais j'ai pas fait un cas avec. J'ai senti, je me disais, c'est pas possible, je viens juste de mettre mon riz au feu. Pourquoi c'est comme si que le riz est en l'eau? Et je venais juste de faire cuire le riz, mais j'ai pas fait un cas avec, j'ai mangé quand même.
1: Mais c'est du riz normal, hein, c'est pas du riz brun, du riz complet, etc. C'est du riz.
2: Non, c'est du riz normal. C'était un sachet de riz en promotion que j'avais acheté le mois dernier. Et comme j'ai trouvé bon le riz, et comme là au début de mois, vers le 13-14, j'ai pris. Je dis, comme il est encore en promotion, je vais en profiter, je vais prendre, je vais mettre là. Comme tout le monde fait d'ailleurs, hein. Et c'est que là, quand j'avais plus l'ancien riz et que j'ai ouvert le nouveau sachet hier soir, et comme je vous dis, à midi là, j'ai pris et j'allais refaire cuire. Et c'est là que j'ai senti ce problème-là. Et là, j'ai appelé. Et que, comme j'ai acheté juste le sachet de riz, et comme maintenant, on met au choix. Madame, vous voulez le ticket ou pas? Donc, je n'ai pas pris le ticket. Mm-hmm. Et là, ce matin, j'appelle pour voir s'il peut avoir une solution. Il me dit non, et ce n'est pas possible parce que vous n'avez pas pris le ticket, donc on ne peut rien faire.
1: Oui, oui.
2: Donc là, je me trouve avec 10 kilos de riz à jeter.
1: Oui.
2: Mais moi, est-ce qu'il y aura des conséquences ou pas sur moi? C'est ça le problème. Moi, si jamais, par exemple, parce que comme moi, j'ai mangé hier soir, donc la digestion, ça va pas se faire.
1: Ah oui, mais quand vous avez fait cuire, vous avez pas. Pour que vous mangiez, en tout cas, c'est que le riz était pas. Le non, goût était pas bizarre.
2: Il y avait une petite odeur, comme je vous dis, mais j'ai pas fait vraiment de cas avec, mais les timbales du dessus quand j'ai pris là, pour moi c'était normal.
1: Donc là
2: c'était
1: vous.
2: Normal, les timbales de quand j'ai ouvert le sachet, j'ai pas mis directement dans mon bac.
1: Oui.
2: J'ai pris carrément le dessus, mais le dessus pour moi c'était normal. Mais quand le riz était cuit et quand je me suis servi, j'ai senti que le riz faisait un petit peu de l'eau. Mais en moi-même je me dis, c'est pas possible, pourquoi le riz fait de l'eau? Parce que vu que je viens de faire cuire là. Mais après j'ai mangé quand même.
1: Mais à la vue, là, est-ce qu'il y avait des trucs noirs? Est-ce qu'il y avait des insectes dedans? Pas du tout.
2: Là, j'ai fait des photos. Là, quand on regarde le fond du sac, le riz est jaune. le riz est, c'est une couleur jaune et puis c'est...
1: Peut-être elle a gagné un peu de l'eau et la...
2: Non, oui, mais elle a gagné un peu de l'eau dans la boutique là-bas, certainement.
1: Oui, oui, oui.
2: Mais le problème, c'est que ben, maintenant, là, ben, ça ne me comprend pas, la madame. Hein. Quand je suis dit, oh, madame, vous voulez le ticket ou pas. Mais si jamais on ne prend pas le ticket, ben, on n'a pas cette responsabilité là, ça arrive à moi, on a fait aussi ça, non?
1: Bah pareil, même avec le ticket, me veut dire aussi, par exemple, ou l'acheter ça pendant un mois, parce qu'il y a des gens qui font du stock
2: non,
1: à la maison.
2: Moi, je suis sur le 13.
1: Oui, mais il y a des gens qui font du stock à la maison où ça pas garde le ticket pendant un mois.
2: Ben voilà, ben c'est ce que m'a dit elle, c'est ce que m'a dit la dame, ben, je veux rien entendre. Mais m'a dit elle, par contre, si jamais elle arrive à un truc, parce que comme il dit, manger, on va manger hier soir, je fais pas l'effet tout de suite, ça. Mais si dans la journée, dans l'après-midi, moi, il y a mal de ventre, il y a douleur dans mon ventre, mais ça, chez le médecin. Par contre, je vais demander à moi, ben, madame Boirot, est-ce que vous avez mangé quelque chose qui ne fallait pas? Ben, j'ai dit, docteur, ben, j'ai mangé du riz, mais même le sachet de riz, tout pour lui voir, parce que mon encore, le sachet de riz, l'odeur de œuf pourri lève.
1: Oui, mais il faut pouvoir prouver que c'est ça. Enfin, on comprend que ça me veut dire, oh, parce que où peut dire quelque chose, et ben, là, il peut.
2: Ouais,
1: voilà, il y a plein de choses qui, où ça pas lance à ou dans une grande procédure non plus. C'est vrai que là, vous êtes plus inquiète pour votre santé.
2: Oui, voilà. Mais là, ça parle d'une procédure, madame. Mais il ne pourra pas mentir avec le médecin non plus, d'accord?
1: Oui, oui, oui, non. Mais pour que Lily gagne, justement, adapté, s'il faut donner un médicament, ou bien juste, dire, oh, ben, va passer, etc. Oui, bien sûr.
2: Donc, maman, il m'en a fait mis ça des autres aujourd'hui. Écoute bien mon conseil, hein. Et quelle que soit la chose que tu prends, maman, il ramasse le ticket. Parce que nous, maintenant, là, ben, il propose à nous, madame, vous tiquez, vous pas, vous connaissez, ben, vous prenez un sachet de riz, vous dites, ben, je veux pas mon ticket, jamais, mon ami, on comprend. Et là, aujourd'hui, regarde, là, maintenant. Ben, madame, ben, vous connaissez, si vous m'avez pris un charité tabac à côté de moi pour dépendre un sachet de riz, là, jusqu'à temps de gagner mon argent, ben, ne mangez plus, nous, là, jusqu'à lundi, ne mangez plus.
1: Mais madame, il y a un truc, les couillons, il arrête pas de dire, nous, prends plus de ticket.
2: Ben, c'est ça, le problème, vous arrêtez de dire, nous, prends plus de ticket. Et là, là, elle n'aurait pu faire quelque chose. Mais on n'a plus de ticket, moi, pas de ticket. Mais madame, c'est les autres qui proposent à nous de prendre ou pas prendre.
1: Mais là, si on avait le ticket, quoi, madame aurait fait? On aurait remboursé ça ou le riz?
2: Je pense que oui. Oui, mais je pense que oui. Et là, c'est juste parce que moi, pas mon ticket, elle ne peut rien faire.
1: Et vous n'avez pas de carte fidélité?
2: Non, ben, on n'a pas parce qu'elle est rare, comme il s'achète bonne dame.
1: C'est vrai qu'avec la carte fidélité, on a le ticket, là.
2: Oui, oui, oui. Elle est rare, comme il s'achète bonne dame. Donc, je sais que la main est en promotion. Et comme là, le mois avant, elle a pris et elle a aimé le riz. Mais je sais, ben, mais ça reprend.
1: Oui.
2: Ben, mais ça reprend. C'est comme là, les rares, ben, elle s'achète de riz 10 kilos pour 11,70. Donc, voilà, elle a pris. Et voilà, aujourd'hui, ben, par faute de ticket, et ben, il peut rien faire. Mais il retrouve à moi avec un sachet de riz 10 kilos pour jeter. Pour jeter. Donc, ben, il pense que nous devrions prendre notre ticket au jour d'aujourd'hui, hein, parce que la preuve, regarde, le problème que la pose en moi maintenant aujourd'hui.
1: Oui, oui, non, mais carrément.
2: Hein?
1: Mais c'est dommage parce que c'est vrai que si aujourd'hui on n'a pas de ticket, on peut mourir.
2: Ben voilà, on peut rien faire.
1: Ou on sent à où?
2: Voilà, m'a vu un charitable à côté de moi, mais il veut dire, oh, ben, comment elle raconte ça, m'a fait sentir dans le sachet de riz, elle a dit, ben, pas possible, ça va dépendre à moi. Mais on rencontre, si là, on retrouve tout ça, ou bien personne ne peut dépendre à où, ben, ah ouais, pour des enfants, ben, on ne mange plus jusqu'à temps de, ben, on va acheter un sachet de riz, on ne mange plus.
1: Ah oui.
2: Comprends, là. Mais moi, le souci, c'est pas ça, c'est que, comme il dit, oh, ouais, moi, je ne m'y connais pas, enfin, m'a pris le Seigneur qui arrive à pas mal rien. Mais si arrive à moi un affaire, mais je veux dire, j'ai des douleurs dans mon ventre et tout ça, mais que pas, même ça chez le médecin, parce que peut-être on n'aurait pas parti chez le médecin. Si
1: non, mais depuis hier soir, on l'a mangé.
2: Comment?
1: Depuis hier soir, on l'a mangé.
2: Oui, mais à manger, c'était très tard, on m'a mangé vers 10h comme ça.
1: Oui, mais là, au moins, on aurait eu un début de. T'es sans corps, t'es pas top quand même à cette heure-ci.
2: Ben, après-midi, sans, elle n'est pas top, mais après-midi, pas laissé ça, et c'est pas ça aussi, mais depuis ce matin,
1: oui.
2: Je sens que m'en a des nausées. Mais je veux dire, oh. C'est gérable. Après, ben, midi passé, ça aussi. Mais il sent qu'on a des nausées depuis ce matin. Mais, là, je suis qu'à la dire, ça, ben, il y a chef inquiète à ma prise parce que, moi, j'avais des nausées ce matin, mais pour moi, il ne fait pas de cas avec parce qu'il me dit, ben, si des nausées matinales, il ne fait pas de cas avec. Mais là, je suis qu'à la dire, ça, ben, il inquiète à moi un peu.
1: Et non, mais après, ça force de penser à ça aussi que des fois où, voilà, les symptômes y arrivent alors qu'il n'a pas rien. Voilà,
2: mais mon fils a pas mangé, il n'a rien à manger. Mais il me dit, oh, c'est vraiment une affaire, ben, le médecin va m'en amener, mais je vais dire la vérité. Ah, d'autres apprécient d'autres signaux que c'est chez eux. Mais Dieu seul, c'est que les vrais, ils mentent pas. Vous savez, ça, c'est vraiment un mentir, on m'a pris chez eux, mais ça veut dire, m'a pris chez un autre monde? Non, chez un autre commerçant, non, m'a pris chez eux. Mais, moi, le conseil que je veux donner aux éditeurs aujourd'hui, pour ceux qui écoutent à moi, ben, fais attention. Le moindre affaire, tu prends ce ticket. Prends ce ticket, parce que regarde aujourd'hui le problème qu'on met dedans.
1: Mais après, c'est un cas sur un million, hein, parce que c'est vrai que là, du sec, on se disait pas sur tout ce qu'on a acheté, mais sur que, par exemple, la viande n'aurait pu être gâtée. Mais là, c'est le riz, quelque
2: c'est
1: chose
2: le riz, madame.
1: Voilà.
2: C'est le riz.
1: Il fallait t'arriver, t'es tombé dessus ou quoi? Donc,
2: voilà, ouais. Parce que le riz, ben, il ne connaît pas, peut-être. Il ne connaît pas. Peut-être il a longtemps été stocké dans la surface. Il a été mouillé. Il ne connaît pas. Il ne connaît pas du tout, madame.
1: Mais il est bizarre parce que le riz, comme, voilà, c'est du riz sec. C'est du cru, c'est pas.
2: Voilà, c'est des œufs pourris. Ils sont des œufs pourris, le sachet de riz.
1: Mmh.
2: Oui. Et là, il me dit, ouais, mais il garde le sachet de riz 2-3 jours. Comme ça, si un monde, il ne croit pas, il veut. Il dit, madame, ben, par contre, tu sais, ben, non, ben, il laisse là, mais mettre dans le sachet de riz comme ça, là. Ben, ça, tu sens l'odeur aussi, moi, ça va vraiment être à monter.
1: Après, voilà, il faut vraiment avoir envie de ziguilaou. Mais voilà.
2: Oui, mais connais des fois comment le monde il est maintenant. Ouais. De toute façon, mamie, moi, ça se met pas avec le monde. Ma mamie dit la vérité telle qu'elle est. De toute façon, il ne sert à rien que m'y mentir parce qu'elle retombe dessus, moi. Mamie dit la vérité telle qu'elle est. Mais c'est juste pour mettre en garde les gens pour rien du tout. Maintenant, ben, prends ce ticket parce que voilà.
1: Ouais. Et ben, en tout cas, merci, madame. Et puis, peut-être que là arrive à d'autres personnes.
2: Allez, merci. Au revoir.
1: À bientôt. Au revoir. Donc, est-ce que ça vous est déjà arrivé d'arriver à la maison et de voir que votre produit est périmé, gâté, mais vous n'avez pas pris le ticket et du coup, on ne vous rembourse pas. À ce moment-là, qu'est-ce qu'on peut faire? 02 62 99 12 00. Frida Malo. Bonjour.
3: Allô?
1: Bonjour.
3: Ah, bonjour, Julie.
1: Ça va?
3: Oui, ça va, merci. Excuse-moi, mais j'aimerais avoir le titre de la chanson qui est passée à 13h16, aujourd'hui là, tout à l'heure, s'il vous plaît.
1: À 13h16?
3: Oui, c'était une chanson réunionnaise, créole, chanson, comment dire, un slow, je dirais.
1: Et comment tu chantes?
3: Mais il remonte, comment tu chantes, attends, c'était quoi? Oh là là.
1: Oh là là.
3: Un peu émotionné là.
1: Parce que si tu connais pas, mais il peut pas donner.
3: Non. Attends, c'est comment on disait le bonheur, c'est pas le bonheur. Non, attends.
1: Il fait pas penser à une valse par hasard?
3: Bonheur.
1: Alors heureusement. Heureusement que je vous ai pas écouté parce que sinon j'aurais jamais trouvé la pépite.

0: Vous étiez un petit peu à côté quand même, hein?
1: Ah, merci.
0: Heureusement que je vous ai pas écouté, hein.
1: Ah, mais, oui, ben, attends, mais on m'est cherché au maximum. Je m'y arrive bon, t'es émue, en fait, hein.
0: Mais c'est une chanson que vous ne connaissiez pas du tout?
1: Pas dit bonjour. Si, je connais, mais ça remonte, surtout, ça remonte, ça.
0: Ah oui, un petit peu, quand même.
1: Ah oui, ah oui, ah oui. Et quand on entend ça, enfin, quand moi, j'ai entendu ça, j'ai dit, waouh, mais j'ai dit, je suis sûre, je connais le chanteur. Mais là, je peux chercher, chercher, puis j'ai dit, arrête de me faire mal à la tête, j'appelle le 41, 51, 51.
0: Si je vous dis Mimi, et après, Michel.
1: Michel.
0: Michel.
1: Michel. Michel. Michel.
0: A. D.
1: A quoi? A.
0: A. D. La.
1: A. Michel Adélaïde.
0: Ah ben voilà.
1: Ah ben j'aurais pas trouvé. Ah ben j'aurais pas trouvé.
0: Michel, ah ouais,
1: Adélaïde. Non, non, non. Ça, ben non, j'avais oublié complètement de Michel Adélaïde. Ben c'est bien parce que sur Freedom 2, là, on entend des chansons. Ben des fois, on oublie. On a enfin moi, hein, je parle pour moi. Hein, j'ai complètement oublié. Et quand j'écoute la radio, là, Freedom 2, eh ben, ça fait plaisir quand on entend ces titres-là. Parce que là, je note et je peux écouter. Je peux l'écouter moi-même à n'importe quel moment. Ça revient, ça fait plaisir, oui. Ça remonte. Les souvenirs, quand t'es jeune, ça.
0: C'est trop et là, ça bien. Vous rappelle quel souvenir, justement?
1: Ah, c'est beau parce que, ben, avant, ben, étant jeune, avant, c'est pas comme maintenant. Avant, on avait des amoureux, on était amoureux. Avant, on passait des petits mots, on se donnait des petits mots, ou bien on donnait à une amie pour me remettre à raison, et après on répondait par une amie. Elle faisait le petit facteur entre nous, quoi.
0: Oui.
1: Et ensuite, bon, ben, à la longue, quand mes parents, ils voyaient ça, bon, ben, ça va, on gagnait un savon, mais ils savaient déjà que j'avais un petit amoureux quelque part. Et aujourd'hui, il y a le téléphone et tout va vite, hein, mais avant c'était ça, et après, oui. Bon, et après, on donnait rendez-vous et c'était mignon parce que quand on se donnait rendez-vous, ben, le fait qu'on se prenait la main, et après l'autre prochain rendez-vous, le fait qu'on me fait un petit tout seul à jour, ben, c'est beau, c'est des trucs qu'on vit pas aujourd'hui, ça, c'est trop beau, et ben, toutes ces chansons-là, ben, ça nous ramène dans le passé, ça nous ramène là où on a vécu, là où on a découvert tous les sentiments avant d'arriver là, avant d'arriver à l'amour, voilà, quoi.
0: Alors, je vais vous poser une question piège.
1: Vas-y.
0: Est-ce que, quand là, vous m'avez raconté cette histoire-là, cette anecdote-là,
1: ouais,
0: vous avez encore le prénom de celui à qui vous teniez la main en petit...
1: Oui, oui,
0: en cache...
1: oui.
0: C'est vrai?
1: Oui, oui, oui, oui.
0: Oh oui, oui. Alors, je dites-nous, c'est quoi son prénom?
1: Je suis sûre, si mon temps, il pense à moi.
0: Ah, c'est pas vrai?
1: Oui, je suis sûre.
0: C'est quoi son prénom?
1: Rémi.
0: Rémi, oh là, et vous êtes?
1: Chantal.
0: Rémi et Chantal, oh
1: ah oui, ça, je suis sûre que c'est mon temps, je vais pas oublier, c'est pas possible. C'est une fois on s'est vu et ben voilà, ça, ben ça revient, quoi, c'est, ben voilà.
0: C'est vrai qu'avant c'était mignon, hein.
1: Ah oui, avant c'était mignon et avant c'était petit pas par pas. On avançait, oui. On découvrait, oui. Et ça, oui. ça faisait du bien, c'était, ben, ça faisait du bien, non, j'ai dit ça par rapport à aujourd'hui. On découvrait, on ne savait pas après ce qu'il venait, on ne savait pas.
0: Oui. Oui.
1: Alors, quand on nous tient la main, ou bien, on prend dans ses bras, après, on fait un bisou, et après, ben, quand on s'embrasse, ben, waouh, c'est, ben, on vit, quoi. On sait qu'après, il y a une suite.
0: Oui.
1: Maintenant, aujourd'hui, ben, c'est l'inverse. On commence par la fin.
0: Ah oui, il donne tout de suite.
1: Ah ben pardon, peut-être que je suis un peu trop directe. Ben, je dirais ça comme ça. Maintenant, c'est plus ça. Maintenant, c'est pas ça. Et ben ça, j'oublierai pas. Quand j'entends ces chansons-là sur Freedom 2, ben, et j'entends Julie, j'ai dit, j'aime bien écouter Julie, mais je vais écouter Freedom 2, et ben, je suis contente parce que j'ai pu avoir cette chanson et j'ai pu entendre Julie.
0: Et on a pensé à Rémi cet après-midi.
1: Rémi, ah oui, mais il ne pleura pas. Oh, ben, s'il m'entend, je lui fais un gros bisou parce que, ben, on est bien quelque part pour notre jeunesse et vous savez, avant aussi, on peut pas vivre ça. J'aurais pu être mariée avec lui, on aurait pu. Mais quand on est une jeune femme, une jeune fille de 5 enfants, et ben, quand les parents se séparent, et ben, c'est elle, c'est moi qui m'occupe des autres. C'est moi qui m'occupe des enfants qui sont après moi.
0: Ah.
1: Et c'est ça, c'est pour ça que mon père, ben, il a refusé beaucoup de demandes en mariage que j'ai eues, et demandes en mariage que j'ai eues aussi, j'ai collectionné dans un gros dictionnaire. Ben, j'en avais, mais sauf qu'il ne voulait pas parce que, ben, il avait besoin de moi pour m'occuper des enfants qui étaient après moi.
0: Ah, on recevait des lettres? Enfin, oh, oui, le papa en tout cas?
1: Papa, il recevait des demandes en mariage. Quand on était comme ça, il déposait une demande en mariage à mon papa.
0: Oui.
1: Et après, ils attendaient une semaine ou 15 jours. Mais là, ils venaient le voir. Et avec sa maman et son papa, ils venaient le voir à la maison.
0: Et Rémi, il est venu aussi?
1: Moi. Oui, il est venu.
0: Oh.
1: Mais mon papa, il ne voulait pas. Il ne voulait pas. Mais après, ben, j'ai compris pourquoi. Mais bon, ben, son pire, c'est pas grave. Mais aujourd'hui, j'aimerais bien revivre ça. C'est pour ça, des fois, je dis, j'aimerais revivre ça. J'aimerais, je sais bien qu'il existe encore. Moi, je suis des années 60. Et je me dis, il doit avoir quelqu'un des années 60 comme moi. C'est pas possible. J'y attends. J'attendrai.
0: Et si vous pouviez recommencer, est-ce que vous enfuir avec lui et tout ça, comme dans les films, est-ce que ça aurait pu se faire?
1: Non.
0: Non?
1: Oh. Non, je pense pas.
0: Donc même si on refait l'histoire, ça marche pas, vous et Rémi.
1: Non, ça marche pas parce qu'on a une éducation et le fait de s'enfuir, peut-être que je connais mon père là, oulala, s'il me poserait la main dessus là, il me collerait au plafond.
0: Donc même dans une vie parallèle, dans le multivers.
1: Parallèle, peut-être, parce que moi j'aurais vécu quelque chose de fort. Très bien, parce que moi j'ai toujours voulu vivre, j'ai toujours voulu avoir quelqu'un de ma vie, mais quelqu'un que j'aurais pu vivre avec pendant 45, 50 ans, finir ma vie, même s'il se passait des choses dures, tout ça, c'est pas grave ça. Mettre toute une vie ensemble pour pouvoir découvrir tout ensemble. Mais j'ai pas eu cette chance-là, mais c'est pas grave, hein. Je souhaite à d'autres personnes. Et puis après, je me dis, bon, bah après, c'est pas grave, hein, la vie n'est pas terminée, peut-être que demain je découvrirai ce sentiment, j'attends, je sais qu'il y aurait, je sais, je sens.
0: Et vous avez eu une histoire d'amour après? Plus tard, quand les frères et sœurs avaient plus besoin de vous?
1: Enfin, oui, mais après, bon, ben, c'est des personnes qu'on retrouve, par exemple, je pouvais pas parce que j'avais les frères et sœurs à côté, mais c'est pas possible parce que eux, ils ont une femme. Moi, je peux pas, j'ai jamais voulu casser quelque chose avec. Non, j'ai jamais voulu ça, moi.
0: Oui, mais vous n'avez pas connu d'histoire d'amour, non?
1: Si, j'ai connu des histoires d'amour, mais comme je dis, c'est pas vraiment, comment dire, réciproque dans le sens, c'est pas pareil. C'est
0: vous avez connu que des histoires compliquées?
1: Pas compliquées, mais il y a les histoires d'amour, mais il y a trop de jalousie. La jalousie, c'est ça, trop jaloux, méchant, jaloux. Et puis voilà, j'ai connu beaucoup de choses dans ma vie, j'ai connu la jalousie, j'ai connu j'ai été tapée aussi pendant des années. Mais tout ça, ça fait mal, on voit plus l'amour.
0: Vous avez tapé?
1: Non, j'ai été battue alors. Voilà. J'ai été battue pendant 15 ans. Et tout ça, ça fait mal après. Quand on rencontre quelqu'un, tout ça, c'est des traces qui restent à l'intérieur. Et tout ce qui vient après, ça ne fait que rajouter ce qu'on a vécu. Et on ne retrouve plus le bonheur étant jeune. On ne retrouve plus ça.
0: Peut-être, Rémi, si vous êtes à l'écoute, appelez-nous, on vous donne le numéro tout de suite là.
1: Je ne dirai pas plus parce que sinon j'allais dire quelque chose mais je ne dirai pas parce que je vais pas mettre.
0: Il est marié, Rémi?
1: Oui, il est marié.
0: Ah mince.
1: Oui, je ne dirai pas plus que ça.
0: Appelle pas Rémi. Appelle pas.
1: On est voilà, non, on est. On, dès qu'on se voit, il y a toujours un regret. Il y a ce regret, dommage. Et oui, mais c'est dommage. Quand c'est fini, il y a des choses comme ça, on revient plus dessus, quoi.
0: Peut-être qu'il n'était pas fait pour vous. Peut-être que vous dites dommage, mais Dieu a un autre plan pour vous.
1: Ah ben oui, c'est ça, je dis.
0: Voilà.
1: Merci, je dis. Je pense que ça aussi, je dis. Tout ce que j'ai traversé depuis, je suis fière de mes frères et ma sœur. Je suis fière. Mais voilà. Après, je me dis, comme vous dites. Oui.
0: Il y a un autre plan pour vous, vous inquiétez pas.
1: Oui, je dis. Je rappellerai quand j'ai des frères là. Si.
0: Appelle à nous sur Charlotte Tropical, n'inquiète pas.
1: Ah oui. Oui, mais il faut que tu es là, si tu n'es pas là.
0: Nous va au Kibbutka.
1: Excuse-moi. Ah ouais, allez, merci Julie.
0: Belle journée à vous.
1: Bonjour à toute l'équipe et à tous les gens qui m'ont entendu. Et merci beaucoup Julie. Merci. Et le titre, pardon, le pardon, Michel, comment s'appelle Michel Adelaide? Mais le titre, c'est quoi en fait la chanson?
0: J'ai tout ça dans mon île.
1: Ah, c'est ça. J'ai tout. Merci Julie.
0: Mais de rien.
1: Merci.
0: Au revoir.
1: Au revoir Julie.
0: Et oui, si vous aussi vous avez entendu une belle chanson sur Freedom 2 qui vous donne des frissons, qui vous rappelle un temps où vous étiez amoureux, où l'amour était doux. Oh là là, elle est passée à côté de Rémi. Oh là là, quel papa ça, la jette toutes les demandes en mariage. 02 62 99 12 00. D'ailleurs, pour les chansons entendues sur Freedom 2, vous nous appelez au 02 62 41 51 51, et pour nous parler de vos belles histoires d'amour au 02 62 99 12 00. Freedom, allô.
2: Allô, bonjour Julie.
0: Bonjour.
2: Ça va?
0: Ça va ou même?
2: Oui, tu remarques qui est la voix de qui? C'est Jean-Claude de Saint-Louis.
0: Jean-Claude, t'es mon camarade, comment il est?
3: Il est là. Ben, je vais lancer un petit message pour Fabrice, le président de la troisième jeunesse.
0: Oui.
3: Pour dire que samedi le 30, un grand bal avec la fête des Gouillabiers avec l'orchestre Toupicadens, avec Fabrice Yanim. Mmh. Plus le 7 à Saint-Leu, le musée de mamie, pour tout le président de la troisième jeunesse les présents. En plus, on a une grosse surprise, un invité, le 14 juin, à Vibel-Saint-Paul, des Hauts-Saint-Paul, avec Renaud Sadon.
0: Oh, trop bien!
3: C'est une grande surprise, hein?
0: Oui, ben c'est plus une surprise, là.
3: Oui, avec l'orchestre de Tropicadens.
0: Ok, le bon.
3: Et je t'invite tous les présidents, et me fais un gros coucou à tous les présidents.
0: Ok.
3: Et toi ici, Julie, j'attends d'avoir un jour que tu vas venir faire un tour pour nous.
0: Parce qu'on manquait, un jour, il n'est pas loin, veille à moi d'autre dos, m'y arrive.
3: D'accord, mais j'espère qu'on va venir à la procession bientôt.
0: Et du coup, que ça, pourquoi on aime tant aller à ces journées de troisième jeunesse comme ça?
3: Parce que, mais entends bien, Fabrice, c'est quelqu'un de bien, un bon président. Moi, je lague pas Fabrice aucun pas, je suis derrière.
0: Ouais.
3: Tout le temps. Tout le temps, je suis avec Fabrice derrière tout le dimanche. Hein.
0: Ouais.
3: Moi, c'est quelqu'un de bien, et Fabrice, c'est quelqu'un de bien. Ben, m'a toujours suivi, de toute façon. Hein.
0: Oui.
3: M'a toujours suivi Fabrice. Après, le problème, c'est que Yannick bien, ben, elle est comme ça. Après,
0: et il a dit à moi comme ça. Oui. M'a entendu dire, hein, mais il ne connaît pas s'il est vrai.
3: Oui.
0: Ou à dans une réunion, la troisième jeunesse, comme ça, là?
3: Oui.
0: Et ben, à deux, trois, il drague. Il est vrai, ça?
3: Ça, il est possible. Moi, je me drague pas, moi. Moi, ça va pour donner un petit coup de Fabrice, derrière. Moi, elle n'est pas là pour draguer les femmes. Moi, elle est là pour aider.
0: Ah, mais peut-être qu'on ne drague pas, mais peut-être qu'il y en a des femmes qui disent, regarde ça, comment elle organise ça. Ouh là là là là.
3: Moi, c'est quelqu'un de bien. Moi, je suis quelqu'un d'âme et de Dieu. Je prie beaucoup, comme Fabrice.
0: Oui, ben justement, parce qu'on est quelqu'un de bien. Et dites, ben ça, c'est un bon parti, ça, boucle.
3: Après, je suis connu, moi.
0: Ah bon?
3: Ah oui, moi, je m'appelle Jean-Claude Debec, je suis quelqu'un de Saint-Louis.
0: Ouais.
3: Mes parents, les Saint-André.
0: Ouais.
3: Un petit coucou à mes parents aussi à Saint-André.
0: Ah ben, ils n'oublient pas.
3: Ouais, voilà. Après, il faut dire, Fabrice, c'est bien, c'est un bon président. Il bouge beaucoup, il est chef de salle pour faire danser la troisième jeunesse.
0: Oui.
3: Les troisième jeunesse, les courants de troisième jeunesse et deuxième jeunesse, il faut dire.
0: Ils mettent l'ambiance.
3: Ils mettent l'ambiance, ils prennent des bons l'orchestre, il faut dire, hein.
0: Ah ben, ouais, ma fine vue.
3: Pas fait une vue alors.
0: Ah.
3: On n'a pas gagné à la fois de bras pas non.
0: Ouais.
3: Même qui, parce que mon fils était en vacances à La Réunion.
0: Oui. Il fallait emmener le gars en santé.
3: Non, il est quelqu'un un militaire que il prendait l'avion le 13 et c'est le 13 à fait en bras pas non.
0: Ah, d'accord.
3: C'est moi, tu étais là, toi?
0: Oui, Mani va te carré.
3: Il fait carré. Ben, il y a moi, tu es là. Tu es moi, comme moi, justement.
0: Jean-Claude, n'aurait pu danser ensemble.
3: Oui, voilà. Mais j'espère la prochaine fois, tu vas nous faire un tour. Voilà, non, tu cours.
0: Ah, ben, c'est manqué, ma fine Diao. Il va arriver de dos, il ne comprendra pas.
3: De toute façon, quand tu arrives, demande à Jean-Claude, c'est qui Jean-Claude, il va dire au-dessus de qui. Pas beau, il va dire, de toute façon, t'inquiète pas.
0: Ben oui, il va dire, c'est qui Jean-Claude, là?
3: Il y a bien Jean-Claude Bep, qui n'a deux Jean-Claude, hein.
0: Ah mince, d'accord. Moi, t'as le mis dans un micro, c'est l'autre.
3: Voilà.
0: Un commencement des ordres.
3: Non, des ordres, après des ordres. Avec Fabrice, il n'y a aucun des ordres, il entend bien. Tout le monde entend bien. C'est dire, tous les gens qui ils aiment bien, par contre, je veux dire. Hein.
0: Oui.
3: Ils mettent l'ambiance. Déjà, on l'a vu à Brapano, comment dire.
0: Ben oui.
3: On parle pas comme d'un salon, on est pire.
0: Aïe.
3: Ouais. Là, tu vois bien voir le 7, ce qui est fait à Saint-Louis, le Miss Mamie, tout ça.
0: Oh, t'es, ça les dangereux, ça, mon petit mamie, là, quand il arrive comme ça, là, mon noir. Ah, sort devant.
3: Il aime l'ambiance, hein.
0: Oh, t'es, les papis où sont maîtres?
3: Ah oui, les papis ici.
0: Oh, t'es.
3: Après, il faut dire, Fabrice, il bouge beaucoup, hein. Il fait plaisir à toutes les troisième jeunesse, deuxième jeunesse, hein. Il cherche les salons pour faire plaisir, hein.
0: Oui, mais il y a beaucoup d'associations pour la troisième jeunesse et c'est bien parce que ça vous fait sortir.
3: Oui, voilà, il y en a beaucoup, ils ne sortent pas maintenant aujourd'hui, ils sortent. Il y a des bus.
0: Voilà, Nena, pour ceux qui ne sont pas véhiculés, il y a des bus. Pour ceux que. Il y a toujours une solution, il n'y a pas de problème.
3: Oui, toujours, c'est différent. Après, il y a des gens, les fidèles, qui viennent avec des voitures partout, hein, ils suivent partout. Hein.
0: Oui.
3: C'est ça, le bien.
0: Et ben, en tout cas, je vous donne rendez-vous à très bientôt.
3: Bien, si, c'est pareil à Julie. Ben, bonne journée à toi.
0: À bientôt.
3: Merci, au revoir.
0: À bientôt, Jean-Claude. 02 62 99 12 00. Les rendez-vous de troisième jeunesse. Viens dire un petit peu comment il est l'ambiance. Peut-être que vous avez trouvé aussi l'âme sœur là-bas. Qui sait? Venez nous raconter au 02 62 99 12 00. On va lancer tout de suite un flash d'information et puis nous on se retrouve juste après au 02 62 99 12 00. Il est 14h à La Réunion.
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5: Bonjour à tous, 17 départements toujours en vigilance orange canicule, c'est la façade ouest qui est concernée, de la Manche à la Gironde ainsi que Paris. Ce matin on a déjà relevé 34 degrés dans l'Aude, en Occitanie et en Gironde. Le thermomètre devrait frôler les 40 degrés. Le Premier ministre Sébastien Lecornu présidera cet après-midi une réunion sur la canicule avec 11 de ses ministres. Parmi les sujets abordés, l'accueil du public lors des fortes chaleurs, mais aussi l'état des nappes phréatiques ou encore les risques de feux de forêt. Des turbulences chez Michelin. Le groupe de pneumatiques annonce un plan de départ volontaire en France, jusqu'à 1500 postes sur 3 ans. Ces départs concerneront aux 2/3 les fonctions tertiaires et à 1/3 l'industrie. La direction explique sa décision par le contexte mondial jugé chaotique. Michelin emploie 17 000 personnes en France. Le déficit de la Sécu va se creuser plus que prévu cette année. C'est ce que prévoit la commission des comptes de la Sécurité sociale. Le déficit pourrait atteindre plus de 23 milliards d'euros, soit près de 4 milliards de plus que ce qui était prévu. La faute à la dégradation de la conjoncture économique. Selon le rapport, la prévision pourrait se dégrader encore plus, suivant les répercussions de la guerre au Moyen-Orient. En Suisse, 3 blessés à Zurich après une attaque à l'arme blanche dans une gare. Le suspect interpellé par la police est en Suisse d'une trentaine d'années. L'une des victimes est grièvement blessée. La tension continue de monter au Moyen-Orient. L'Iran dit avoir visé une base américaine en représailles à des frappes des États-Unis. 4 drones d'attaque iraniens ont été abattus. Ces nouveaux affrontements entre les deux pays sont les plus importants depuis le début du cessez-le-feu le mois dernier. Et puis le tennis à Roland-Garros, la suite du deuxième tour avec côté français le jeune espoir de 17 ans Moïse Kouamé opposé au paraguayen Daniel Valero. À suivre aussi Hugo Gaston, Arthur Rinderknecht ou encore Elsa Jacquemot opposée à la numéro 1 mondiale Arina Sabalenka. Voilà pour l'essentiel de l'actualité. Excellent après-midi.

0: Sauvage, cette chanson qui date de quelle année? C'est en 1985, dans les années 80, oui, mais dans quelle année? 85, d'accord. Jean-Claude Gaspard se prépare, Sylvie Vartan, les Beatles, les Poppies également, avec Non, non, rien n'a changé. C'est quand même un incontournable, cette chanson-là. Et puis, il y aura également Hugo Frey qui se prépare, Sheila également. Et puis, une très très belle programmation, un très très bon moment à passer sur Freedom 2, si jamais vous avez envie, vous pouvez zapper. Et là, je vous donne quelques fréquences, voilà, qui peuvent toujours servir. À la Plaine, des Palmistes 102.6, si vous êtes du côté de Brabannon, 87.9, et à Saint-Denis, 94.5. Merci de nous avoir choisis. 14h04 à La Réunion.
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0: 14h05 à La Réunion, 02 62 99 12 00. Nous étions en train de parler de ces chansons qui vous ramènent très très loin dans le temps. Vous vous rappelez de votre Rémi, hein, où ça, la main t'est touche, le doigt t'est frôle. Oh là là là là, t'es encore mignon. Où sa papa te reçoit encore des lettres pour les demandes en mariage. Écoutez, ça allait bien loin ça aujourd'hui. Il fait plus comme ça du tout. Il prend tout et à la fin il demande la main. Ouais. 02 62 99 12 00. On vous invite tout de suite sur notre antenne. Freedom, bonjour, nous commence par ici. Allô? Allô?
1: Oui, salut Bruno.
0: Bonjour.
1: Oui, Zach Saint-Laurent, Lucien Lavinier. Juste pour vous dire, voilà, je vous aime, voilà.
0: Oh, c'est gentil ça.
1: Un bon.
0: Il nous donne de l'amour.
1: Eh oui. Tu sais, ma philosophie est ma grande. Aimer, pardonner, généreux, voilà.
0: Oh, mais c'est bien gentil. Alors du coup, nous, on est en train de parler d'amour. Vous arrivez, vous nous donnez de l'amour.
1: Ah,
0: donc
1: oui,
0: une question, est-ce que dans d'autres jeunes temps, est-ce qu'on se souvient encore d'une petite manzelle comme ça que l'a fait chavirer au cœur?
1: Écoute ma fille, Mathé dans le sous-marin nucléaire.
0: Allô? Allô?
1: Oui, allô?
0: Oui, oui.
1: En 83, mettez un sous-marin nucléaire, l'infectible. Tu m'entends?
0: Oui!
1: Ouais. Et en 88, j'étais célibataire. Moi, comme ils sortent de la rue de Brest, là-bas, à Brest, t'es bombarde.
0: T'es... Alors, est-ce que vous avez encore un prénom, encore une...
1: Voilà.
0: Et c'est dommage qu'on vous entend mal comme ça, vous êtes où? On est encore dans un sous-marin, quoi?
1: Attends.
0: Pas possible, ça. Oui. Ces auditeurs fidèles, là.
1: Attends, là, les bons?
0: Oui.
1: Voilà. Alors, Bruno, ex-sous-marinier, 83-88, pompier.
0: Oui.
1: Je faisais des patrouilles de 90 jours sous l'eau, 300 mètres.
0: Ouh.
1: Et j'ai vécu, voilà.
0: Donc, quand on remonte à la surface, voilà quoi. Voilà quoi. Je suis là.
1: Je dis, vous connaissez, c'est pas une prison, hein. Le 300 mètres sous l'eau, on a la musique, on a tout, manger 4 étoiles.
0: Oui, mais à cette époque-là, là, il n'y avait que des hommes.
1: Ouais, ouais, mais maintenant, il y a des femmes aussi, hein.
0: Oui, aujourd'hui, mais avant, il n'y avait que des hommes. Donc, une fois sorti.
1: Mais attends, vous.
0: Une fois revenu sur Terre.
1: Hein. Ils bombardent.
0: Et justement, est-ce que c'était comme dans les films là, c'est-à-dire que vous savez le gars qui s'en va à la guerre, la femme qui est là qui attend.
1: J'ai dit, ouais, la rue de Siam à Brest là.
0: Mm-hmm.
1: T'es, il prend comment? Mais t'es prend une le vin là comment? Bref. Ok, des dames. Il me dit Bruno, vous êtes beau. Et tu me connais en plus. Tu
0: oui.
1: Je suis beau, hein. Bref. 62 ans, encore bon. Rigolo. Mais tu sais, j'ai failli mourir le 2 mai, Julie. J'ai eu un accident.
0: Mmh.
1: Et mon épaule est fracturée, l'humérus. Et l'os, l'humérus, est fracturé. Et j'ai la foi en bon Dieu, tu vois,
0: mmh.
1: Dieu, tout puissant. Ben là, on m'a arrêté 3 mois, la mitraille de mairie, hein, possession. Et 3 mois, à partir de 2 mai, j'ai 3 mois, comme mon os, il se consolide, tu vois.
0: Ouais.
1: Et en fait, l'être humain, là, dans ma vie, c'est quoi? C'est le corps humain, il fait tout, tu vois.
0: Mmh.
1: Et là, moi, j'ai une fracture, l'humérus, mon os l'est fracturé.

0: c'était un tombeur, ce fut un temps.
1: Un charmeur, peut-être, non?
0: Aujourd'hui, la nouvelle jeunesse, ils diront c'est un charreau.
1: Ah, j'ai dit.
0: C'était un charreau.
1: Julie. Julie.
0: Oui.
1: Moi, la chose des ans, tu me connais. Je suis un charmeur, un beau gars, en bref. Julio Iglesias, vous les femmes, un sourire.
0: Oh là là là là là là là là là. Il en a fait tomber, il a fait pleurer toutes les dames.
1: Hey, maman, ma mère est partie il y a 5 ans, de là. Mm-hmm. Et j'écoutais la chanson de Roméo, maman. Maman, oh maman, toi qui m'as donné tant de tendresse. Elle est partie, maman. Et là, ce week-end, mon femme, Chiaroué, il s'en va chez ma fille. Ouais, tout seul.
0: Aïe, aïe, c'est parce qu'on l'a trop donné côté jeune, ça.
1: Eh oui.
0: Aujourd'hui, on est tout seul.
1: J'ai dit, m'y apprécie à vous.
0: Ben moi aussi.
1: Hein, appelle à moi. Mais bon, on a mon numéro. oublie pas la bac. Bon.
0: Eh, comme dit certains, un charo reste un charo.
1: Ah ouais, mon chéri. Allez, je t'embrasse.
0: A bientôt, au revoir. 02 62 99 12 00. Il porte pas la carte, lien? Ou là, mon numéro, là? Appelle à moi. Ouais, Bruno. Frida, bonjour.
2: Bonjour, Julie.
0: Oui.
2: Voilà, je vous appelle là, au Camélia. Il y a un gros problème avec la CIDE à la gérance Camélia. Il n'y a pas de chaude depuis 2 semaines. Et je suis fatiguée. Je viens d'être opérée. Je viens de rentrer de chez moi. Il n'y a pas d'eau chaude. J'appelle et personne ne bouge. Alors, il faut que je chauffe de l'eau avec dans une casserole tous les matins, tous les soirs pour prendre mon bain.
0: Oh là là. Et, et comment ça s'appelle la résidence?
2: C'est Allée des Bureaux.
0: Résidence Allée des Bureaux.
2: Le bâtiment U. Il n'y a pas d'eau chaude du tout. 2 semaines, madame. J'appelle la CIDEA, j'appelle la gérance de la rue de Félix-Julien. Personne ne bouge. Et on fait quoi?
0: Madame, mais juste incroyable. Vous êtes fragile.
2: Oui.
0: Vous êtes là à chauffer de l'eau, madame, pour pouvoir prendre votre douche. Mais on va où, là?
2: Je mets dans une cuvette, madame, je prends ma douche le matin et le soir avec une casserole. J'ai peur de me brûler. Mais je suis obligée, je peux pas baigner avec le froid. J'ai l'arthrose aux mains. J'ai les doigts qui sont un peu tords, j'ai une salance. Et bon, il n'y a rien à faire. La CDA, il doit dire paye votre loyer et ferme votre gueule, c'est tout. Parce que ça fait déjà 2 semaines et il bouge pas plus que ça, madame. Hein?
0: Ah non, vous avez quel âge?
2: J'ai 77 ans, madame.
0: Et on ose vous faire ça?
2: Et mon mari, mon Dieu, je connais plus.
0: Vous inquiétez pas, madame. Et là, vous êtes obligée de chauffer de l'eau dans une cuvette.
2: Oui.
0: De ramener de l'eau. Et si vous glissez, madame?
2: Ben, il s'en fout, madame. Il s'en fout, pourvu qu'il paye le loyer. Moi, je suis fatiguée, j'arrive plus, madame. Je vous dis franchement, j'arrive plus.
0: Et quand vous les appelez, il n'y a pas de problème. Vous inquiétez pas, madame, on arrive.
2: Non, il répond même plus. Il répond plus. Là, la gérance Camélia ne répond pas. Là, la seule façon, c'est appeler Fouridon. Je peux pas faire autrement.
0: Mais madame, aujourd'hui, on est jeudi aujourd'hui. Je veux dire, c'est pas...
2: Oui, madame, oui.
0: C'est
2: oui,
0: pas férié, il n'y a pas. Rien.
2: Non. J'ai déjà appelé M. Fontaine et tout pour mettre au courant. Quoi, je suis fatiguée, j'arrive plus, madame. J'arrive plus.
0: Non. Oh. Donc, cette dame a 77 ans, elle est résidente de la résidence Allée des Bureaux. Oui. Au Camélia.
2: Oui, bâtiment U.
0: Camélia, bâtiment U.
2: Oui.
0: Et ça fait 2 semaines que vous êtes obligé de vous doucher en
2: oui.
0: allant chauffer l'eau,
2: oui.
0: faire des allers-retours. Vous avez un oui. mari qui a oui. à peu près 80 ans.
2: 80, quel âge tu as, toi? 87.
0: 87 ans.
2: Il s'en fout, madame, il s'en fout.
0: Et en plus, vous êtes fragile, vous avez été hospitalisée, en plus, c'est
2: oui,
0: ça?
2: Oui, j'ai été opérée aussi. Et là, j'ai pas d'eau chaude, je suis obligée de chauffer à chaque fois, madame, c'est plus une vie pour nous.
0: Ben non, c'est plus une vie, madame. En fait, on n'a pas de respect pour nos grands.

0: Mounet, c'est ça
1: non,
0: le problème.
1: Non, madame, soi-disant, même madame Barège, elle dit qu'elle s'occupe des personnes âgées et tout. Non, je ne vois pas. Je ne vois pas du tout. Je ne vois pas rien. Ils s'en foutent de tout, quoi.
0: Mais dans la pub, les bienfaits seulement, hein, oui, nous pensent à nos grands-mots, nous mettent à attendre. Aïe, aïe,
1: Seigneur, c'est pas vrai. C'est pas vrai. Peut-être qu'ils ont des têtes à s'occuper, mais pas tout le monde, madame. Mais moi, je suis fatiguée. Franchement, je suis fatiguée, madame. Quand je bouge trop, je suis essoufflée. Et voilà, quoi, je peux pas faire autrement.
0: Madame, vous savez quoi? On a Madame Haute cet après-midi, elle reçoit la SHLMR. C'est vrai que c'est pas du tout le même bailleur.
1: Oui, justement, j'ai pensé pour sonner, mais je dis c'est pas la même chose, c'est HLMR là-bas.
0: C'est ça, c'est la SHLMR, mais le système, peut-être qu'il peut vous dire, voilà, quand il répond pas, il y a... Enfin... Moi, j'aimerais beaucoup vous rappeler cet après-midi. C'est nous, on va faire le nécessaire, madame. On va vous rappeler dans l'émission de Madame Aude.
1: Oui.
0: Et même si c'est pas le même bailleur, peut-être trouver une solution. Peut-être qu'il y a quelque chose qui font. Je sais pas, mais on peut pas vous laisser comme ça. Vous avez 77 ans, madame.
1: Je comprends pas. Je suis fatiguée, j'arrive plus, et voilà. Chauffer l'eau, comme je vous dis le matin, chauffer l'eau le soir pour prendre le bain dans une cuvette. Revenir dans le temps de mon temps, quoi. Oh là là. Incroyable.
0: Et là, votre mari, il va comment, là, madame?
1: Ben, lui, bon, il supporte, madame. Il est à un certain âge, mais il est beaucoup plus fort que moi. Moi, je suis fragile auprès de lui.
0: Oui, mais on sait très bien que... Quand on parle de nos grands-mounes, c'est surtout la femme qui, pas il ravage, mais qui monte, qui te sonne, qui fait le nécessaire, justement. Et...
1: Ah non, lui, là, c'est lui, madame. Ouais. C'est lui qui a le dessus. Hein. Lui, il monte, il descend, il va faire ses petites courses, il va faire tous ses petits trucs. Mais moi, j'arrive plus à faire l'escalier. Je suis trop fatiguée depuis l'opération, j'arrive plus. Pour l'instant, j'arrive plus à monter, descendre l'escalier, c'est plus possible. Mais jusqu'à quand ça va durer, je sais pas, j'en ai marre.
0: Mais ça ne devrait pas être comme ça, madame. Ça ne devrait pas être comme ça.
1: Oui, mais c'est comme ça. C'est comme ça.
0: On garde votre numéro de téléphone, madame, de toute façon. On l'a gardé, on l'a noté là. On vous rappelle. Vous inquiétez pas, on va s'occuper de tout. D'accord? Oui. Et c'est juste c'est inadmissible, en fait. C'est pas humain de faire ça, madame.
1: Ben oui, mais voilà, ils font ça. Hein. J'ai même téléphoné dans Rue Félix-Guillon, ça répond pas non plus. Et voilà, j'ai téléphoné à Sidéa plusieurs fois là au Camélia, ça répond pas non plus.
0: Parce que même Madame Mone, elle pourra vous aider peut-être. On garde votre numéro de téléphone, madame, et on vous rappelle tout à l'heure, d'accord?
1: D'accord, merci beaucoup, madame.
0: Bon courage.
1: Merci, merci.
0: Au revoir. Mais c'est scandaleux, en fait, cette dame qui nous appelle, et malheureusement, c'est pas le seul cas ici à La Réunion, même ailleurs, mais nous on s'occupe d'avant. Plus ici à La Réunion, cette mamie de 77 ans avec son mari de 87 ans, elle est très fragile, elle revient d'une hospitalisation. Et là aujourd'hui, elle n'a pas d'eau chaude depuis 2 semaines, personne ne bouge pas. Le service de la SIDR, injoignable, scandaleux. Scandaleux de faire ça à nos grands-mounes quand même. Hein. Freedom, allô ? Allô ?
2: Allô, bonjour !
0: Bonjour !
2: Bonjour madame Julie !
0: Ça va-t-il ?
2: L'invisible, toi, l'invisible.
0: Non.
2: L'invisible, là où il veut.
0: Comment il est?
2: Ah, il est là, ma fille. T'es dans longtemps, pourquoi? Via où, pourquoi? T'en as où?
0: Ah, ben oui, ben, heureux. Où sont
2: ah, ben, mon nom, ben. Écoutez, ben, vous connaissez la madame, là, grand-mère, là, avec grand-père, là, vous êtes un peu causé, là. Écoutez, mais seulement, ben, société de logement. T'es ben, n'ayant profite, seulement. Ah, t'es les boltés, bah comment, là, on a problème d'enfants. On a problème les parents avec les enfants et toutes les affaires que vous êtes soignés. Et là, c'est avec mon vieux monde, ben là, comme c'est intéressant comme ça, ben là, il brasse de l'argent. Et ça, là, quand le vieux mon grand-mère, il demande à où de l'aide, ben, il demande toutes les affaires, ben, il voit tout le monde en abaisse, mon grand-mère. Ben, t'es pas ici, quand vous savez, ça va là.
0: Mais pourquoi il arrive comme ça, monsieur?
2: Moi, c'est un particulier, moi, m'y habite chez moi. Mais, ou à combien on entend des choses comme ça, là, ben, Mais pareil pour moi, je, bon, moi, s'il arrive à moi ce problème-là, mon chauffeur, je suis à cause tout. Bon, moi, m'apprendre mes difficultés à moi. Ma responsabilité à moi. C'est moi. Si m'y gagne, je m'y gagne. Si m'y gagne pas, ben, c'est moi, d'accord. Mais là, pas, mais la grosse société,
0: ouais.
2: Je m'y vois toutes les émissions ici avec mon amour. Ben, m'y vois, il y a plusieurs sociétés quand ils passent. Ben, je prends le numéro de téléphone. Je vais téléphoner à la personne. Mais qui dit? Qu'est-ce que tu fais?
0: Non, mais les scandaleux, comme il disait, parce que ça, c'est des grands mounes, ils doivent. Ne doit occuper. Ce bon grand monde là, c'est pas parce que là dans un logement, ils mettent à là dans un parking et puis après on sort au point com.
2: Mais moi, je trouve les molles, moi. Là, c'est là que quand j'ai besoin de vivre, de revenir, peut-être pas dans notre jeunesse à ça, avec tous les problèmes, mais vivre bien correctement.
0: Moi, non, on n'a pas de respect, en fait. On n'a pas de respect.
2: À moi, la manière de m'y voir, m'y vivre, ben, moi, je encore un peu, m'y dis pas ça méchamment, ben, m'y voir encore un peu mieux encore, parce que c'est ma responsabilité. Mais quand vous êtes obligé de baser sur une société et de baser sur les autres, ben, m'y tout ça une pitié, moi.
0: Ouais, et elle est bien voilà, dommage.
2: Avec le vieux monde, moi, m'y connais, moi.
0: Mm.
2: Ah, mais pendant ce temps-là, ben, moi, désolé, m'y dis franchement.
0: Mais notre tout ne va pas se par là!
2: Hein?
0: Ne tout ne va pas se par là. Ne tout nous arrive, nous, là.
2: Mais heureusement, madame, heureusement, on a encore mes enfants. Pour l'instant, on a encore mes enfants, mais ils ne font pas n'importe quoi. Ben, ils trouvent que, ben, ils gardent moins bien. Hein, ils occupent mes papiers. Peut-être ils occupent de ce qu'il faut occuper dans la maison ou s'il faut arranger quelque chose.
0: Mm.
2: Mais je, franchement, il ne fera jamais du mal à mes enfants, même à mes petits-enfants. Au moins, aujourd'hui, ben, ils trouvent que elle me sera à l'aise, peut-être pas à l'aise comment, mais mal à l'aise de vivre aussi. Mais non, t'es.
0: Ouais. Ouais.
2: Madame Julie, ben, là, moi, un petit peu émotionné, donc, quand on entend la bien grand-mère, là, avec le monsieur là, le monsieur grand-père là, ben, pour tous les vieux grands, pour toutes les vieilles madames, pour les grands-mères, les grands-pères, ben, ils sont quand même, les grands-mères, surtout, une bonne fête des mères.
0: Mm.
2: Mais voilà, bah, la vie continue.
0: Eh bien, merci
2: même
0: beaucoup.
2: Même avec un peu de bonheur, avec un peu de malheur, mais voilà, et ça, c'est une bonne fête.
0: Merci beaucoup. Je vous dis à très bientôt et puis on espère vous voir bientôt. Monsieur Lavisible, 02 62 99 12 00. Freedom, allô.
3: Allô.
0: Bonjour.
3: Oui, bonjour. Oui. Et concernant la dame là,
0: oui.
3: Au niveau de la CDA.
0: Mm-hmm.
3: Oui, ça fait 6 mois qu'ils concourent à la CDA, la pointe de la lumière dans le parking. Il n'y a pas de lumière.
0: Ça fait 6 mois que vous courez derrière?
3: Oui, 6 mois. Et là, il y a une vieille voiture. Leur carcasse, les enfants, quand je dors, il n'y a plus de porte, il n'y a plus rien. Et nous payons une société, la CDA, on fait l'entretien de le parking. Viens voir l'état du demain matin. Envoyez un journaliste. Donne mon téléphone, viens voir. Dans l'état, ces gens-là, ils vivent. Incroyable.
0: Mais à quoi ils laissent les autres comme ça, madame? Ils comprennent pas.
3: Ben, ils laissent comme ça parce que la CDA, elle n'a plus de contrôle, elle n'a plus rien.
0: Mais oui, mais où paye ça?
3: Ben, ils payent la CDA, ils envoient balader. Et voilà. Voilà l'histoire. Et on envoie à où, justement? Regarde la mairie renvoie à où la CDA. Viens voir. Et qu'on paye service entretien, qu'on paye tout, et rien n'est fait. La pointe directeur, elle n'a pas rien pour contrôler toute l'histoire qui se passe à La Réunion.
0: Ouais.
3: Il y a un bordel dans ce bureau-là, dans cette société, la CDA-là.
0: Mais dans tous les bailleurs sociaux, c'est pareil ou bien...
3: Bailleurs sociaux même, ça, bailleurs sociaux.
0: Oui, mais dans la SIDR, la CEMAC, SHLM, et dans toutes les problèmes ou bien ou
3: pense. Les problèmes. Là, viens voir, envoie un journaliste, donne mon numéro de téléphone. On va voir l'état, boulevard La Trinité.
0: Mais comment ça se fait que vous n'y trouvez pas de sous-traitants pour venir faire le travail?
3: Ben, sous-traitants, peut-être que tu ne payes pas, peut-être quel bordel que tu fais là-dedans.
0: Ben, laisse à nous, là par exemple, le parking.
3: Mais le rayonné, il n'a plus de logement. Ici, il est le rayonné. Les étrangers arrivent, logement, tout ça. Les vieilles personnes âgées qui ont souffert, incroyable.
0: Oui.
3: Mais le créole, il cachette dans d'autres finois, il bouge plus, il ne veut plus bouger. il veut plus, il laisse faire, il tape à Zod, il a fait à Zod. Quand nous va réveiller, rayonner, la population il veut réveiller. À nous réveiller un coup.
0: Mais oui, mais si Banégué n'est pas géré, pourquoi?
3: Michel Debré, écoute bien, Michel Debré l'a dit, l'argent, l'égalité, la mettre dans le logement, au rayonner. Nous n'avons pas qu'on gagne l'égalité. Quand on construit la Réunion, les rayonnés l'ont encore athée, ils ne gagnent pas logement. La pointe de logement pour rayonner.
0: Oui.
3: Dès qu'un logement est vide, les étrangers rentrent. Nous n'avons pas conscience que les étrangers ne viennent pas chez nous. Mais ça, notre argent, mais l'a cotisé. Moi, j'ai eu l'occasion de discuter avec Michel Debré. Hein, moi, j'ai eu l'occasion de discuter parce que la pointe l'égalité. Elle dit l'égalité, la mettre dans la casse toute bidonville Saint-Denis pour le rayonner. Où ça, il est le rayonné.
0: Mm-hmm.
3: N'est-ce pas l'argent de sous table? N'est-ce pas l'argent de sous table vis-à-vis de dossier? Et ça, il était reconnu. Ben voilà que ça se passe dans notre pays. Rayonné, il dort. Rayonné, ça tient de monde dehors. Son enfant, il n'est pas soigné. Ça soigne les enfants dehors. Hein, quand tu as des enfants, la misère dehors, quand tu as fait, ah, après, ça sont des enfants, ça c'est ici, ça sent bien. Depuis combien de temps, soigne tes enfants la Réunion,
0: oui.
3: Occupe tes enfants la Réunion. Là, ils montent, ils sont, Madagascar, Como, ils sont, ils montent, ils s'attrapent de monde. Son propre maman, il n'y a pas donné bouche manger. Mon néné, une famille, il me connaît, son enfant, il fait pitié, hein, bouche manger après. Ah ben, arrête un peu rayonner. Arrête créole, mette dans la main, rouvre les yeux.
0: Eh ben, en tout cas, on terminera là-dessus. Merci beaucoup. 02 62 99 12 00. 6 mois, juste pour remettre la lumière dans le parking. Ok, mais normalement, nous paye pas pour ça? 02 62 99 12 00. Peut-être pas pour le parking, mais quand il se passe quelque chose dans la maison, pourquoi ne pas opter pour, ben, laisse à nous faire les travaux et après nous faire rembourser à nous avec le bailleur social? N'est pas possible comme ça? 02 62 99 12 00.
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3: 02 62 99 12 00. Freedom, allô?
4: Aïe.
3: Allô?
4: Bonjour.
3: Bonjour,
4: madame. Oui. C'est ma radio. Je suis madame Robé à Marie-Lise, mes poses grandins.
3: Madame, vous n'allez pas lui, là?
4: Oui.
3: Enlève.
4: Je suis Robé à Marie-Lise, mes poses grandins, divorcées. Hein? Mmh. Et ben, je voudrais parler de la chaîne mère. Il y a 2 ans de cela, j'ai dit à votre arrangement, toi, chemin pour une voiture bandée dans le mur de l'appartement, jusqu'à les autres pour arranger. Puis j'en ai d'autres. Il y a un petit trou, il y en a des guêpes aussi près de la fenêtre. Hein.
3: Mais pourquoi Manet prend le temps comme ça? Pourquoi Manet prend le temps comme ça?
4: Ben, je ne connais pas, madame. Tout un autre travail dans d'autres trucs, je ne connais pas. Bah. Notre travail, je ne connais pas, moi.
3: Et quand vous dites à Zot...
4: Moi, j'ai téléphoné mon frère pour venir faire. Mais mon frère n'est pas libre tout dedans, lui. Le pauvre malheureux.
3: Ouais.
4: J'allais payer pour ça.
3: Mais pourquoi Manet vient pas faire le travail, madame? Pourquoi le travail n'est pas fait?
4: J'ai mon téléphone Freedom, ben je t'en fiche aussi. Mon téléphone Freedom, quoi.
3: Ouais. Oui. Mais là, madame, il fait 2 ans que vous attendez.
4: Handicapé.
3: Il fait 2 ans que vous attendez.
4: Il y a 2 ans, mais attends ça.
3: Et puis, il y a ça, il n'y a pas une date pour des travaux et tout ça, non?
4: Non, le mois, la date. Par contre, là, j'ai suivi l'année. Je n'ai pas rien de sur la paye. Parfois, je tiens, mais pour faire embêtement, quoi.
3: Ouais. Eh ben oui. Quelle résidence, ça, madame?
4: Ma fille est malade, et, ben, elle est à l'hôpital. Ben, quand elle est grande, il faut la fenêtre arranger, hein. Parce que ma fille ouvre sa fenêtre, et si elle gâte la pique à elle, ça va. J'ai un certificat médical et passé tribunal. La chaîne, mais moi, c'est une personne handicapée. Voilà.
3: Ouais, non, mais on laisse pas vous faire, madame.
4: Je laisse pas moi faire, moi. Ouais. Attention. Voilà. Et pour vous dire que ce soir, j'appelle pas parce qu'il y aura des gens qui appellent tout le temps. Je ne gagnerai pas la ligne. Madame. Je vous dis que je vous aime et puis, fait le nécessaire pour moi. Je suis une personne handicapée. S'il te plaît.
3: Quelle résidence, ça?
4: Résidence, plus rien que 51.
3: D'accord.
4: Pas tellement 51.
3: Quel endroit, ça?
4: Et la possession.
3: Payant que la possession. Ok, viens aide madame Latte. Ah là là.
4: Merci madame, au revoir.
3: À bientôt madame, au revoir. En fait, compte les. Dès que vous habitez une résidence avec un bailleur social, c'est apparemment très compliqué dès qu'il y a un souci. Mais c'est dingue quand même. Freedom, allô?
5: Allô, oui, bonjour.
3: Bonjour.
5: C'est pour vous dire que il n'y a pas de radio.
3: À Sainte-Rose?
5: Oui.
3: Ben, il refait la route et puis il tape plus Freedom, quoi.
5: C'est ça, souvent, une fois, ça fait ça. Ça coupe, ça revient.
3: Ça s'en va et ça revient.
5: Oui.
3: Sur quelle fréquence vous écoutez Radio Freedom, madame?
5: Le 102, je reviens.
3: Le 102?
5: Oui.
3: D'accord. Alors madame, on vous entend très mal, hein. Donc le 102, c'est bien ça, vous m'avez dit, hein?
5: 200.
3: Oh, ça n'existe pas,
5: 102.
3: 102.
5: Oui, 102.00, pas bien.
3: Oui, d'accord, ok. 102 FM, et ça ne fonctionne pas depuis?
5: Ah, ça coupe, ça revient. Si ça revient un jour, après ça coupe au moins une semaine, deux semaines.
3: Ah ouais, carrément, d'accord, d'accord, d'accord. Et depuis quand on est comme ça?
5: Moi, 3 mois.
3: Ah ouais, d'accord, d'accord. Donc ça s'en va et ça revient du côté de Saint-Trône et même dans la voiture.
5: Oui, même dans la voiture.
3: Dans la voiture, à la maison, sur Internet.
5: Tout, ça fonctionne pas.
3: Même sur Internet, c'est bizarre ça.
5: Oui, c'est Internet, oui. Internet, oui.
3: Internet, ça fonctionne.
5: Oui, la voiture, non, la maison, non. La radio, non.
3: Voiture et maison, non. Enfin, la radio normale, quoi.
5: Oui.
3: D'accord, d'accord, d'accord. Donc, mais qu'est-ce qui se passe? Nanmoun est en train de bidouiller pour pas que Zati entend à nous, madame.
5: Oui, voilà.
3: Oh là là là là là là. On va chercher le fin mot de l'histoire et puis on fait le nécessaire, madame. D'accord?
5: Ok, d'accord, merci.
3: À bientôt, au revoir. Est-ce que vous aussi, vous habitez du côté de Sainte-Rose et vous avez du mal à capter Radio Freedom depuis quelques mois, nous dit madame, que ce soit à la radio ou à la maison, vous pouvez nous appeler. Après, peut-être que vous êtes beaucoup à nous écouter sur Internet aussi, hein, qui sait, ou sur la télé également, parce que ça capte aussi avec différents opérateurs de télé. Donc, vous pouvez nous appeler au 02 62 99 12 00. Freedom, allô? Allô?
6: Oui, Julie.
3: Bonjour, on est à la radio?
6: Ben, juste, j'ai pas.
3: Ah, ouais, en tout cas, on capte bien la radio.
6: Et ben, le doigt était dessus, ma fille.
3: Ah, en plus.
6: Bon, heureusement qu'elle était dessus. Bon, j'ai entendu une dame parler tout à l'heure de son âge et puis qu'elle était... Ouf, il y a un problème d'eau, je pense. Hein, c'est pris ça en cours. Qu'elle est âgée et puis... Ben, pourquoi j'entends plus?
3: Ben si, je vous écoute, c'est pour ça.
6: Ah, ouais. Il y a encore un problème.
3: Ah, par contre, on vous entend très mal, Cartounette.
6: Ah, qu'est-ce qui se passe encore?
3: Ah oui. Alors là, vous m'avez habitué à mieux, hein.
6: Ah, alors. Bon, je vais me mettre près d'une porte.
3: Ah, là, c'est un petit peu mieux, d'ailleurs, là.
6: Ah, d'accord, d'accord. Oui. Et ces jours, peut-être que ça ira mieux encore.
3: Allez, c'est parti. Oui, donc c'est une réaction.
6: Alors, non, mais cette dame, je voulais essayer de lui demander, mais pourquoi elle ne faisait pas une demande pour aller dans un logement réservé aux personnes âgées?
3: Ma fille, ça, c'est une autre histoire encore, celle-là.
6: Elle aurait été peut-être mieux avec les aides. Enfin, ça dépend, hein, ça dépend. La métropole et la Réunion, c'est autre chose, c'est deux choses différentes. Mais dans ces conditions, elle peut faire un courrier à Monsieur Laurent Pincel, qui est directeur de la SIDR, un courrier recommandé en lui disant en lui expliquant son problème et lui dire que si c'est pas réglé, ben, elle va faire opposition sur son. Pas opposition. Elle va mettre les holà sur ses charges, quoi. Ne pas payer si t'as pas d'eau chaude, t'as rien du tout, pourquoi tu payes les charges?
3: Mais oui, mais madame, là, pareil, parce que vous étiez en train de nous dire logement pour les personnes âgées, d'accord? Il faut avoir la place. Il y en a plein qui nous disent que ces logements-là, il faut avoir ses entrées. Voilà, et puis sinon, ça, c'est trop plein, il faut attendre qu'une personne décède malheureusement pour avoir, et encore, il y a une liste. Avant, donc c'est très compliqué, sinon on doit mettre le prix pour avoir la résidence.
6: Oui, mais après, oui, c'est pas la métropole, je sais, il y a plein de différences entre les départements d'outre-mer et la métropole.
3: Mais après, c'est vrai que même quand ils envoient de vrais dossiers à la SIDR, à la SHLMR, etc., on ne retrouve plus les papiers. Alors là, vous imaginez si on envoie un papier recommandé?
6: Ah là là, oui. Non, mais un coup, il est recommandé avec accusé de réception. Et c'est le service technique de tout ça, de toute façon. C'est pas... Peut-être elle va recevoir le courrier, mais elle sera obligée de le transmettre au service technique. Il y a un service technique dans tous les HLM. Parce qu'on parle du directeur, on parle de courrier, c'est bien beau, mais le service technique est là pour ça. Moi, j'étais à la réunion, j'avais le service technique, je me rendais directement chez eux.
3: Ah, ben aujourd'hui, moi, c'est plus pareil, ma fille.
6: Ben, oui, c'est pour ça que je parle de courrier recommandé.
3: Eh ben, si on le perd pas entre-temps.
6: Non, mais c'est vraiment du n'importe quoi. Parce que quand ils parlent qu'il n'y a plus de... Ils peuvent pas être logés. Si, ils peuvent être logés. Sauf que le gouvernement d'aujourd'hui font rentrer beaucoup de gens qui viennent d'ailleurs et qui foutent la pagaille. Mmh. Et eux, ils sont logés. C'est ça la différence. Mais j'espère, je souhaite de tout cœur que le LFI n'arrive pas au but. Parce que ce sont eux qui foutent la pagaille.
3: Ouh. Mais apparemment, on nous dit qu'on a besoin de changement, donc entre...
6: On a besoin de changement, mais il y a mieux que le LFI. Parce que le LFI, j'écoute Freedom tous les jours. Tu sais, je suis une fidèle auditrice, mais j'appelle pas tous les jours. Je peux pas brouiller la liste non plus, prendre la place des autres. Je laisse libre cours. Et quand j'entends beaucoup de choses que les gens disent à la réunion, mais c'est parce qu'ils n'écoutent pas bien les informations.
3: Oui.
6: Il faut bien écouter les informations et bien étudier, bien écouter ce qui se passe, parce que ici en métropole, ce que nous on a bien compris, c'est que le LFI fout la merde et ils mettent sur le dos des autres. Et ça, on l'a compris depuis belle lurette. C'est la raison pour laquelle on a changé de camp.
3: Oui.
6: Ben oui, après, bon, c'est vrai que chacun fait ce qu'il veut, mais il faut bien regarder, parce que là, il y a beaucoup, beaucoup, beaucoup de choses que j'entends qui se passent à la réunion, ben, c'est parce que les gens votent mal. Faut dire, moi, je le dis, franchement, je suis peut-être un peu trop directe, mais les gens ne comprennent pas vraiment ce qu'il faut faire. Enfin, je passe là-dessus. Et puis, bah, après, il y avait tellement de choses aussi. Mais j'entends tous les jours, mais il faut que je note pour pouvoir.
3: Mais il y a trop de problèmes, Cartounette. Il y a trop de problèmes.
6: Mais il y a trop de problèmes. Mais le problème, je comprends, les problèmes existent. Mais il ne faut pas les nourrir non plus.
3: Oui.
6: Ces problèmes, il faut les mettre de côté. Il faut savoir étudier, bien prendre la chose comme elle vient et voir clair.
3: Oui.
6: Voilà, ouvrez grand les yeux. Qu'est-ce que je peux dire de plus? Moi, après, j'entends les gens dire, ah ben oui, nous, on fait barrage, on fait barrage. Quel barrage vous faites? Demain matin, vous n'avez plus à manger. Un patron, je prends le cas d'un patron, quand le LFI demande, je passe du coq à l'âne, hein, quand le LFI, j'entends ici, j'écoute, et qu'ils disent que les salaires vont augmenter. Pas plus loin qu'hier, j'ai entendu ça à la télé. Les salaires vont augmenter. C'est faux! Mais c'est faux, Julie! Parce que le patron, c'est pas le LFI qui va donner le salaire. Mmh. C'est les patrons. Mais les patrons, ici, moi, j'ai des gendres qui sont patrons et ils me disent, mais Suzette, mais je ne peux pas donner ce salaire à mon employé.
3: Mais en fait, c'est, ce qui est dit, c'est seulement, c'est, on parle parce qu'on se dit, les gens ont envie d'entendre ça, donc on va leur donner ce qu'ils veulent, mais après, au final, on sait très bien qu'il y a plein de choses qui... c'est comme les contrats PEC. Inquiète pas, comme il est élu là, il va donner un petit contrat.
6: Oui, Julie, les petits contrats PEC, c'est pour boucher les yeux des gens. Ils n'ont pas
3: et ben voilà. Et ben
6: c'est
3: voilà.
6: Pour boucher les yeux des gens. Parce que ces gros qui ont de l'argent, ils disent, ben, on va vous donner le contrat PEC, on va vous donner le RSA. Restez assis chez vous. Et nous, on va prendre la grosse part, nous. Mais vous, contentez-vous de ça.
3: Ouais.
6: Mais c'est pas bien, mais c'est pas ça. C'est pas ça que les gens ont besoin. Les gens, ils ont besoin de travailler et d'avoir un petit salaire. Je prends le cas, un salaire de 1 300 €, supposons. Hein, on va aller sur 1 300 €. Une personne qui perçoit le RSA, mm-hmm. qui perçoit 500 € pour rester assis chez eux, un patron, il va l'embaucher, il va lui donner 800 €, ça va s'ajouter à son RSA, il y aura de la cotisation pour les retraites, et tout le monde travaille, au lieu de vivre avec 500 €, il aura 1 800 €, mais il faut se lever.
3: Mais jusqu'où on va, là, comme ça, Cartounette? Jusqu'où on va?
6: Ben oui, mais pas attendre, pas écouter les gens qui disent, oh, on va le SMIC va passer à 1 500 €, 1 600 €, ou alors on va donner 2 000 € pour vivre. Mais jamais de la vie! Jamais, au grand jamais.
3: C'est ça. Bah, merci beaucoup, Cartounette.
6: Allez, je te laisse et je continue à t'écouter.
3: Ça fait plaisir de vous avoir. À bientôt. Merci. Au revoir. 02 62 99 12 00. Frida Malo.
7: Ça fait plaisir de vous avoir.
3: Aïe. Allô?
8: Oui, bonjour, Julie.
3: Bonjour.
8: Oui, bah, je viens d'entendre Cartounette.
3: Oui.
8: Suzette. Oui, c'est vrai qu'elle était de Saint-Benoît. Je pense que je voulais lui demander si tu fais beau à Saint-Nazaire. Et donc, c'est pas...
3: Ah, par contre, on vous entend très mal, monsieur. Ah, je comprends bien que vous êtes sur la route.
8: Attendez.
3: Ouais.
8: Là, vous m'entendez?
3: Un petit peu mieux, oui, effectivement. Là, c'est mieux.
8: Oui. Oui. Non, non, j'ai envie de demander à Suzette si à Saint-Nazaire, il fait beau.
3: Ah, certainement. C'est tout, monsieur?
8: Allô?
3: Oui? Monsieur?
8: Oui, mais je crois que la liaison n'est pas bonne, je suis en train de rouler.
3: Alors, rappelez-nous voilà, rappelez-nous un petit peu plus tard, monsieur. Merci beaucoup, belle journée à vous. Freedom, allô? Allô?
9: Allô?
10: Oui, Radio Freedom?
3: Oui.
10: Bonjour, mes appels à votre... Est-ce que les sujets sont libres là?
3: Bien sûr.
10: Parce que là, midi comme ça, parce que moi, monsieur René David, hein, dit gros David, hein, oui. Et me voudrait apporter mon soutien total à Aurélien Santon.
3: Ah.
10: Mon soutien total, là.
3: Mm-hmm.
10: Parce que je vous dis, hein, à l'époque, quand j'étais élu à la mairie de Saint-Hervé, ben, ce monsieur-là a fait des bonnes choses. Vous savez pourquoi? Tu vois, Mastika, vous êtes un petit peu en gros, hein. Tu vois, quand on avait un mort, un truc comme ça, par exemple, il y a Saint-Paul, mais c'était quelqu'un de Saint-Leu. Ben, Aurélien Santon, il appelait à moi en disant, est-ce qu'il nous peut aider la famille pour l'enterrement? Aurélien, pas de problème. Mais aujourd'hui, comme nous, Alicia, ça a démissionné de son poste, eh ben, moi, pas d'accord du tout.
3: Oui.
10: Tout, parce que toutes les gens ont fait du rire. Les pauvres agents ont fait du rire. Tout le monde a fait du rire. Après un petit truc comme ça, encore, les TV reconnaissent son maman. Eh bien, laisse aller. En plus, papa, eh bien, ce mec, ça va, il ne reconnaît plus rien.
3: Oui.
10: Ah, moi, il me dit, là, pas bon. Moi, il voulait hors de question qu'il démissionne son poste de conseiller de général. Mais hors de question, on n'acceptera pas.
3: Donc, ce qui se passe dans la vie privée, ça reste dans la vie privée, mais là...
10: Exactement.
3: On a besoin de lui.
10: Exactement. Parce que ce monsieur, ben, il est là pour le peuple. Il fait plus qu'un homme politique. Moi, je dis comme il est. Hein.
3: Mm.
10: Le peuple a besoin de lui. Alors, il est hors de question qu'il jette les ponts. D'accord? C'est pas ça. D'accord? On a besoin de lui. On apporte notre soutien total... à Aurélien Santon. Aurélien, c'est gros David là. Tu m'entends là. Écoute bien. Tu as tout mon soutien avec toi.
3: Mm-hmm.
10: Et donne pas moi la peine de Radaou.
3: Sache que tu es là.
10: Voilà.
3: Oui.
10: Parce que le peuple a besoin d'Aurélien. Toutes les zones politiques, la presse maman est là parce que ce maman là, il fait que des bonnes choses.
3: Ben justement, tout à l'heure, on a eu une personne qui nous a dit que c'est parce que les autres ont peur de lui. Que personne ne le soutient, tout le monde saute sur l'occasion justement pour le...
10: Eh ben madame, je confirme, c'est vrai. Parce que c'est quelqu'un qui fait du bien pour la Réunion, qui fait du bien aux gens pauvres, donc il ne faut pas qu'il démissionne. Il est hors de question qu'il démissionne. D'accord ? J'espère qu'il m'entend, qu'il m'écoute, parce que je serai là à lui soutenir.
3: Eh ben votre soutien est une... Une bonne chose, merci beaucoup.
10: S'il faut descendre dans la rue, on descendra dans la rue. Il a tout mon soutien en tant qu'ancien élu de Saint-Leu. Je serai là avec lui pour l'accompagner.
3: Je serai là toujours pour toi, n'importe où, quand
10: exactement,
3: tu voudras.
10: Exactement.
3: Bon.
10: N'importe quel élu, il t'appelle à moi, elle est là.
3: Voilà.
10: Surtout, quand il arrive pour être petit malheureux, eh bien, maintenant le cœur est lui, il n'y a pas de problème. Voilà ce que m'en avait à dire.
3: Merci, gros David.
10: Voilà, tout mon soutien.
3: À bientôt.
10: Bon après-midi.
3: Au revoir. Lily sera toujours là, gros David. 02 62 99 12 00. Allô? Que c'est trafic, là. Allô?
11: Oui, bonjour, madame.
3: Bonjour.
9: Bonjour. Mieux entendre la route, madame, une déconneur du contrat avec. Par contre, on a remarqué de mon nom. Je suis présenté avec vous, c'est contrat avec.
3: Nous plaisante, c'est-à-dire?
9: Non, c'est pas ça, parce que je ne connais pas. Vous avez fait un travail contrat avec vous?
3: Oui.
9: Hein?
3: Oui.
9: Mais je suis fait un contrat avec vous, connais bien un contrat là. Et la folie n'est pas facile, hein?
3: C'est-à-dire, il comprend pas l'affirmation.
9: Je ne connais pas de contrat comme il est, mais à moi, comme il nettoie la ville avec la mairie de Tannier, là.
3: Mmh.
9: Alors, ben, nous, tout le monde, on est sous l'aide, tout ça, là.
3: Mmh.
9: On est là à l'opération, tout ça, là.
3: Mmh.
9: Mais le contrat, il n'est pas facile.
3: Oui. Et que ça nous l'a dit que la froid ça ou?
9: Ben, qu'on l'a dit comme ça, et contrat,
3: oui, mais quoi m'a dit?
9: Non, depuis qu'il m'a dit ça. Contrat, comme si. Tu vois, là. Et. C'est le dernier contrat, je prends de le monde, bah, je suis pas là-bas. Et...
3: Alors, je me rappelle plus que ça m'a dit, mais monsieur, si vous arrivez là, pour... parce oui, que vous l'avez été froissé.
9: Moi, on me dit qu'il y a des personnes qui téléphonent, et là, ou si vous avez fait, ou du contrat appel, c'est comme si vous rabaissez, et, par exemple, on me dit dedans, vous rabaissez à moi.
3: Alors, par contre, non. Mais il est désolé si vous l'avez compris ça, par contre. Mais, mi pense pas avoir rabaissé les contrats à paix. Mais les dommages qu'on peut pas dire, moi, que ça m'a dit, par contre.
9: Mais justement, attends, où tu connais pourquoi nous avons les contrats à paix? Parce qu'il y a tellement de monde, là, rabaisse contrat à paix. Il a dit comme ça, contrat à paix, il finissait mal. Voilà, colle une semaine. Regardez qui, c'est Paris, hein.
3: M'a dit ça?
9: Oui, il y a arrêté dans les oreilles le préfet, là. Même l'arrêt dans les oreilles du ministre en France, bas. On nous veut le contrat, les bébés.
3: Alors, les auditeurs, mais désolé s'il m'a dit ça et que m'y souvient pas, par contre.
9: Il y en a de mon téléphone contre APEC, du contre APEC, je suis pas là-bas, en affaire là. À cause de la blague là, ben, je te laisse l'affaire, mais il fait qu'ils renouvellent plus le contrat. Nous la laisse faire. Mais comme il est dedans, ah ben, il défend mon carré, mais je rentre dedans, regardez ce qui est facile. Et pour gagner, par contre, là, madame, mon papa, tu fais mon comptage par les élections, moi. M'a fait mon GIVT, mon CV, on va te donner ton travail. Ton travail, bon, c'est mon travail.
3: D'accord, oui, ok.
9: On comprend, là, parce oui? que du coup, ça contrat avec faut, il fait ton pilote devant le maire et pour qu'un travail, on va faire ça, moi.
3: Ok, on la passe par France Travail.
9: Ah, ben oui.
3: Ok. Mais après, on peut passer par qui on veut, mais du moment où, voilà, du moment où on travaille, monsieur, on n'est pas voleur.
9: Oui, mais un gars ne peut pas tout comprendre. Peut-être que tout le gars est pareil qu'il ne passe pas. C'est ma cotage, le meilleur pour gagner le travail.
3: Elle n'a jamais été dit ça, par contre, sur l'antenne.
9: Ah, oui, parce que j'ai dit comme ça, les élections, viens, le meilleur va donner le travail, pas tu pas là-bas. Mais à un moment, on passe comme ça, moi. Hein.
3: Ah ouais, mais comment ça se souvenir, moi, de ce que m'a dit, mais je ne me rappelle plus exactement. Mais à aucun moment, m'a dit où que...
9: Il y a des gens qui téléphonent de radio pour donner. Ben, on a aussi code comme ça, j'ai un contrat, élections.
3: Non, monsieur, moi, ce que maladie, mais redis exactement ce que maladie, hein. Mais t'es en train de dire que, aujourd'hui, les maires, elle est bien embêtée parce que elle a promis des postes à certaines personnes en contrat PEC. Et qu'aujourd'hui, ces postes-là, ça t'y peut pas honorer, ça t'y peut plus donner. Mais à aucun moment, mal à rabaisse,
9: ça ah ben, ou du, comme tu vas faire, ou du comme ça? Le maire, la PMI, maintenant, est contre APEC. Mais ça, madame, pas toutes les pareilles.
3: D'accord. Bon.
9: Je ne pas tout comprendre, moi.
3: Non, mais je ne comprends pas, mais après, voilà, mais désolé si jamais ma froid ça ou.
9: Tu me comprends bien, là.
3: Oui.
9: Ce sont des on dit.
3: Ok.
9: On dit que le maire, là, il promet contre APEC. Ouais, c'est des on dit quand même. Hein.
3: Mm-hmm.
9: Ouais, des...
3: Non, mais c'est une réalité, monsieur. Des contrats ont été promis. Pas à tout le monde, monsieur, bien évidemment, que là, il parle pas. C'est pas une généralité, ce que je suis en train de dire.
9: Oui.
3: Des contrats PEC ont été promis à certaines personnes, mais aujourd'hui, ça peut pas être honoré parce que le nombre de contrats PEC a été. Ben, ça a été diminué dans toutes les communes.
9: Justement, parce que ben, les oreilles. Ben, l'arrive côté bon gros placé, là dit comme ça, il donne contrat avec pour les élections, je dis les mines. Et oh, la réalité, il n'est pas comme ça.
3: Mais c'était pas pour. Bon, ok, d'accord. Ouais, bah, en tout cas, voilà, m'excuse à moi, monsieur, elle est bon?
9: Non, elle est pas.
3: Nous fait la paix?
9: Hein?
3: Nous fait la paix? Il n'y a pas que de Mounième par mois. Nous fait la paix?
9: Ouais, le petit doigt comme Dieu le fait.
3: Voilà, nous fait petit doigt. À bientôt, monsieur. Au revoir. 02 62 99 12 00. Prudhomme, bonjour.
11: Oui, bonjour.
3: Oui.
11: Ah, excusez-moi de vous déranger. Je suis bien sur la radio Prudhomme.
3: Oui.
11: Ah, en fait, j'étais tellement en train d'essayer de vous appeler que là, j'étais persuadée que j'étais plus sur Freedom. En fait, ma collègue a entendu une annonce à la radio, un monsieur qui a retrouvé des clés de voiture, une C3. Et je voulais savoir comment je pouvais faire pour savoir si c'était bien les clés de ma voiture.
3: Comment vous avez fait pour perdre les clés de votre voiture?
11: Alors, figurez-vous, c'est toute une histoire. Le soir... la dernière pensée que j'ai, c'est que j'avais déposé les clés au-dessus de ma voiture. Le lendemain, je me suis bagarrée pour chercher les clés, j'ai pas trouvé, donc j'ai pris les doubles de mes clés. Ce qui fait que les clés habituelles, je sais pas où ils sont. Et je sais pas si les clés que monsieur a retrouvées, est-ce que c'est mes clés à moi qui sont tombées.
3: Si je vous dis à Sainte-Marie.
11: Ma voiture. Oui, moi j'habite Ravine des Chavaléaux, Sainte-Marie.
3: Ah, certainement que c'est ça. Avec, il n'y a pas de porte-clés, mais je crois qu'il y a la plaque d'immatriculation avec un papier accroché dessus, un truc comme ça.
11: C'est une voiture de fonction.
3: Oh, madame, alors là, vous avez de la chance.
11: Oui.
3: Vous avez de la chance, mais pas tellement, parce que j'ai pas trop envie de vous donner le numéro de téléphone. Déjà, c'est pas vous qui avez écouté la radio.
11: Oui, c'est ma collègue qui écoute tout le temps la radio, mais moi, j'ai pas le temps d'écouter en fait la radio.
3: Vous avez de la chance d'avoir une super collègue.
11: Ah non, mais c'est clair. Est-ce que c'est bien la plaque GP944G?
3: En fait, il m'a pas donné la plaque. Il faudrait juste que vous lui donnez la plaque pour qu'il sache que la clé est vraiment à vous.
11: Ok, y a pas de souci.
3: Alors, vous pouvez l'appeler. Vous avez de quoi noter?
11: Oui, j'ai de quoi noter.
3: Bon. Et ensuite, quand vous avez récupéré les clés du véhicule, vous allez récupérer la voiture.
11: Ouais.
3: Ou viens trappe à moi nous sabattre un carré.
11: Ah y a pas de souci.
3: Bon, nous fait comme ça.
11: Il n'y a pas de souci.
3: Et la collègue, il paye à moi un truc à manger.
11: Ben voilà, oui.
3: Ben nous fait comme ça. Il arrange vite quand même.
11: Ouais, ben oui. Du moment que moi, j'ai mes clés.
3: C'est ça. Donc oui, d'après ma taille. Oui, bien sûr.
11: C'est ça.
3: 06 92 79 21 98.
11: Et vous avez le nom de monsieur?
3: Non.
11: Ok.
3: C'est un bon samaritain.
11: Ouais, voilà. Monsieur Porte-Bonheur qui a pu retrouver
3: les
11: clés.
3: On va l'appeler comme ça.
11: Ok, super. Merci beaucoup.
3: À bientôt. Au revoir. Et oui, il faut écouter la radio ou sinon être bien entouré de bons gens, de bons collègues. 02 62 99 12 00 et puis le 02 62 41 51 51. C'est pour les trouver. C'est toute la journée sur l'antenne. Freedom, allô?
12: Allô, bonjour.
3: Oui.
12: J'aimerais avoir des renseignements sur un sujet, je sais pas si c'est bien le bon barème.
3: Alors, par contre, oui, vous pouvez, mais juste enlevez le haut-parleur, s'il vous plaît.
12: J'ai pas de haut-parleur.
3: Ah bon, vous entendez très, très loin.
12: Non, y a pas de haut-parleur, je viens de regarder, y a pas.
3: Y a pas de petite main libre, rien, là?
12: Non, je suis dans la voiture, stationnée.
3: D'accord. Bon, allez, dites-moi.
12: Voilà, parce que je suis artisan dans le BTP. Si les gens peuvent me donner des conseils, il y a un client qui a signé un devis avec moi. Et dans nos conditions, c'était dit un acompte de démarrage.
3: Oui.
12: Pour démarrer le chantier, mais il ne veut pas verser l'acompte de démarrage, il veut que je commence les travaux sans avoir l'acompte de démarrage.
3: Oh, monsieur, c'est dommage parce qu'on vous entend très mal.
12: Vous avez entendu ou pas?
3: Oui, non, on comprend à peu près l'histoire, mais c'est vrai que c'est dommage parce que là, je voulais vous mettre en direct avec les autres auditeurs pour qu'ils puissent réagir avec vous.
12: Oui.
3: Mais sauf qu'on vous comprend très très mal.
12: Non, je suis artisan dans le BTP. Là, vous me comprenez?
3: Oui, artisan dans le BTP, ça on a compris.
12: Voilà, j'ai signé un devis avec quelqu'un.
3: Oui.
12: Et on cite pas le nom.
3: Avec un particulier, hein?
12: Non.
3: Une avec, entreprise.
12: Voilà, une autre entreprise.
3: Oui.
12: Voilà. Et moi, dans mon devis, c'était compris un acompte de démarrage pour commencer les travaux.
3: Ouais.
12: Mais il veut pas verser l'acompte de démarrage, il veut que je commence les travaux.
3: D'accord.
12: Alors, j'aimerais bien écouter un peu les gens, ce qu'ils en pensent.
3: Mais il a signé le devis? Il a signé le contrat?
12: Devis, il a signé tout, bon pour accord.
3: Ah ouais.
12: Voilà. Mais, comme je l'ai dit, je ne peux pas commencer un chantier sans avoir les sous.
3: D'accord. Donc, les auditeurs, on a besoin de vous au 02 62, quoique. Monsieur, vous savez quoi? Juste après les informations, on va vous rappeler. Ça va être plus simple oui. Comme ça. Comme ça, les auditeurs, ils pourront réagir avec vous en direct. Ça vous va ou pas?
12: Je vous remercie.
3: Ouais, à tout de suite, monsieur.
12: À de suite, madame.
3: Merci, parce que là, c'est vrai qu'on va lancer les informations. Monsieur est artisan dans le BTP, il a fait un devis avec une entreprise. Et pour commencer les travaux, il lui faut justement un acompte. Tout est compris dedans, tout est écrit, il n'y a pas de petites lignes. Non, tout est bien écrit, tout est clair, net, précis. Mais là, l'entreprise lui dit, non, par contre, tu commences, mais je te donne pas l'acompte. 02 62 99 14 00 juste après les informations. Nous allons tout de suite marquer une petite pause avec le journal d'Europe 1. Vous, la suite, ça va être dans Trafic avec Bobby. On se retrouve nous demain dans le son du soleil. Et oui, demain encore vendredi, encore une journée avec le son du soleil avec vous. 02 62 99 12 00, merci d'avoir choisi Freedom. Et puis ce rendez-vous cet après-midi avec Madame Mode à ne pas manquer, de 17h à 18h, l'émission dans l'émission. 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Donc c'est tout à l'heure au 02 62 99 10 00. Il est déjà 15h à la Réunion.
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14: Bonjour à tous, merci d'écouter Europe 1 Info. On est ensemble jusqu'à 15h pour de l'info, du débat et des entretiens politiques. On commence par le grand journal de la mi-journée. À la une, en ce jeudi 28 mai, le mercure ne redescend pas et cela a des conséquences sur notre quotidien. Et imaginez mettre une baguette dans un four à 250-280 degrés. Europe 1, aux côtés des boulangers, vous les entendrez. La vague de chaleur a-t-elle modifié vos habitudes au quotidien? Eh bien, c'est la question Europe 1 du jour. Vous pouvez donner votre avis sur le site et l'appli Europe 1. Pour l'instant, c'est le oui qui l'emporte. À ce propos, vous avez mal dormi cette nuit, il faisait trop chaud? C'est normal, vous dira Brigitte Millot, qui vous expliquera pourquoi la chaleur joue autant sur le sommeil. Ce sera dans sa chronique santé dans un quart d'heure. Nous irons également à Grenoble. 10 morts par balle depuis janvier dans la ville et sa région. Micro tendu aux habitants de ces quartiers qui vivent au rythme des règlements de compte. Vous avez peut-être aussi déjà entendu parler des médicaments anti-obésité, Wegovy, Mounjaro. Ils seront bientôt remboursés par la sécurité sociale. On vous dit tout dans un instant. La tendance météo, bonjour Géraldine Amon.
15: Bonjour Clélie.
14: Avec 4 nouveaux départements en vigilance orange canicule.
15: Exactement, puisque Paris, les Hauts-de-Seine, la Seine-Saint-Denis et le Val-de-Marne sont ajoutés à la liste des 13 autres départements de l'Ouest, toujours en vigilance orange canicule. Il va faire encore très chaud, on attend 30 à 35 degrés en général, et les maximales atteignent aussi 37 sur le sud de la Garonne, dans l'intérieur des Pays de la Loire et de la Charente, où des pointes aussi à 38-39 degrés sont possibles dans le Languedoc-Roussillon. Si on mettait au complet sur Europe 1 à la fin du journal.
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14: On commence avec la chaleur en France. Encore aujourd'hui, 38 à 39 degrés sont attendus par endroits, notamment dans le sud-ouest. On fera évidemment un point plus précis avec vous, Géraldine Amon, en fin de journal. Pour certains travailleurs, ces températures sont d'autant plus difficiles à vivre qu'ils s'activent déjà, de par leur profession, à côté d'un four. Cuisinier, boulanger. Reportage à côté de Paris, à Saint-Mandé, dans le Val-de-Marne, Mathis Lang.
16: En entrant dans la boutique de Grégory Boulanger, grâce à la climatisation, il ferait presque frais. Pour les vendeurs, c'est du luxe, car pour les artisans qui travaillent au sous-sol, c'est une toute autre affaire.
17: Là, ici, c'est le fournil boulanger, avec le four où là, il fait quand même assez chaud.
16: 280 degrés affichés sur le four, allumé toute la journée, et la température de la pièce monte en conséquence. Dans la main de Grégory, un thermomètre.
17: Là, on va arriver à 33 degrés.
16: Et cela va parfois jusqu'à 40 degrés.
17: S'il fait chaud dehors, il va faire chaud en bas. Ça use un petit peu, donc il faut s'adapter. On limite les horaires de travail. Il y a des ventilateurs à disposition.
16: Des conditions de travail difficiles, tout comme dans ce restaurant quelques rues plus loin. Et la tenue exigée n'arrange rien, explique Lilou, une serveuse.
18: Donc on s'en va en pantalon et en basket. On court, on envoie.
19: Honnêtement, c'est très dur.
18: C'est vrai que c'est pas facile parce qu'en fait, ça use un peu le staff, que ce soit la cuisine ou la salle. Mais après, bon, on fait avec.
16: La clé, c'est donc de s'hydrater, poursuit la jeune femme. Une gorgée d'eau entre chaque table servie pour tenir le coup toute la journée.
14: Et surtout, on reste attentif aux plus fragiles d'entre nous, bébés, femmes enceintes, les malades et bien sûr, les personnes âgées. Chaque geste, chaque regard de la part d'un voisin, d'un ami, d'un conjoint compte. Reportage à Toulouse de Charles L'Huillier.
19: Madame ?
20: Ici, on surveille avec beaucoup d'attention Mireille, 98 ans, volet fermé toute la journée.
19: Et bonjour, je suis votre voisine. Vous allez bien ? Oui. Avec cette chaleur ?
20: Solidarité entre voisins, également entre conjoints.
19: Serge, t'as passé à boire de l'eau ?
21: Oui, ben non, pas pour le moment.
19: Moi, je lui rappelle de boire parce qu'il ne passe pas.
20: Serge, atteint d'un cancer du poumon, ferait bien d'écouter Brigitte, car il est particulièrement vulnérable vu le contexte.
21: Je m'essouffle. Parce que j'ai fumé depuis l'âge de 14 ans, deux paquets de miens.
20: Dans son malheur, Serge a la chance d'être accompagné, d'habiter une maison récente, ce qui n'est pas le cas de Patrick, 75 ans et très isolé.
22: C'est une aide-soignante qui vient me voir de temps en temps, c'est tout ce que j'ai comme visite.
20: Il vit en plus dans un logement plus du tout adapté.
22: Oh bah là c'est une fournaise, c'est des vieux logements, ils datent de 1930. Même quand j'ouvre les fenêtres, c'est de l'air chaud qui rentre, c'est pour ça que je vais dehors.
20: C'est pour ces raisons que la mairie ici a ouvert 18 salles climatisées pour les seniors, au moins jusqu'à demain. Toulouse, Charles Duillier, Europe 1.
14: Il est 13h04 sur Europe 1 et dans la suite du journal, Europe 1 est à Grenoble.
23: Les règlements de compte s'enchaînent. Mardi soir, rafale de Kalachnikov dans le quartier Mistral. Un mort, trois blessés. Une réponse à ce jeune homme de 16 ans retrouvé criblé de balles dans une voiture incendiée dimanche à Échirol. Une guerre de territoire exacerbée entre narcotrafiquants, selon les mots du procureur de Grenoble, qui a rappelé l'incroyable bilan de la ville. 10 morts par balle sur la voie publique en seulement 6 mois. Il y a quelques jours, le ministre de l'Intérieur, Laurent Nunez, expliquait que le narcotrafic reculait en France. Ce n'est vraiment pas le sentiment des habitants de Grenoble, comme a pu le constater sur place notre correspondant Jean-Luc Boujon.
24: Quartier Mistral, hier midi, quelques heures seulement après la fusillade, des jeunes à trottinette terrorisent les journalistes présents, mais aussi les habitants qui auraient la mauvaise idée de vouloir leur parler, comme ces deux femmes qui refusent de répondre à mes questions.
25: On peut pas. En fait, ils voient que dedans, on interview. Est-ce qu'il faut que le feu au quartier, c'est fini. On vit dans la peur. Moi, je vous conseille de vous cacher.
24: Omerta et terreur sont donc le quotidien des Grenoblois, qui n'aperçoivent pas, mais alors pas du tout, le recul du narcotrafic évoqué par Laurent Nunez, à l'image de Véronique et Maria.
26: Ah non, ça recule pas, hein. Au contraire, on boit de pire en pire. La semaine passée, c'était à Échirol, la pauvre jeune qui est mort dans la voiture brûlée. Là, c'est à la cité Palmistral. On a peur.
27: Nous, nous nous sentons en insécurité à Grenoble et dans les quartiers aux environs de Grenoble. Les règlements de compte, les fusillades, les balles perdues.
24: Et le constat elle-même chez les policiers, explique Brice Gageant du syndicat Unité.
28: On nous met sous les yeux des stats, des camemberts, des chiffres, mais ça, nous, on les voit pas, ça. Nous, ce qu'on voit, c'est que chaque jour, il y a le même guetteur, chaque jour, il y a le même approvisionneur, chaque jour, il y a le même rabatteur, et chaque jour, il y a une fusillade.
24: Un syndicaliste qui se désole du manque de moyens policiers face à un narcotrafic qui n'a jamais été aussi puissant dans notre pays. Grenoble, Jean-Luc Boujon, Europe 1.
23: À moins d'un an de la présidentielle, les politiques s'emparent du sujet de l'immigration en France. Le candidat Renaissance Gabriel Attal propose de durcir les conditions du regroupement familial, tandis que Gérald Darmanin, le garde des Sceaux, samedi dernier, dans un entretien au journal du dimanche, évoquait un moratoire sur l'immigration de 3 ans. Qu'en pensez-vous ? Eh bien, selon un sondage CSA pour Europe 1, CNews et le JDD, 63% des Français sont favorables à une suspension de l'immigration légale sur cette durée.
14: Et J-2 avant la finale du PSG contre Arsenal en Ligue des Champions.
23: Un match à suivre en direct et en intégralité sur Canal+, mais cette rencontre suscite aussi de fortes craintes pour les forces de l'ordre. On a encore en tête les images de la demi-finale ou encore de la finale l'an dernier, avec de nombreux casseurs dans les rues de Paris. Jean-Baptiste Marty, ce sont 22 000 forces de l'ordre qui seront mobilisées partout en France samedi.
29: Oui, dans le détail, 8000 policiers et gendarmes à Paris et dans l'agglomération parisienne, 14000 ailleurs en France, un dispositif exceptionnel. Le ministre de l'Intérieur, Laurent Nunez, entend anticiper tout débordement.
30: On s'attend à ce qu'il y ait beaucoup de monde partout dans les capitales, sur les Champs-Élysées, autour du Parc des Princes aussi, où il y a une retransmission qui est organisée par le Paris Saint-Germain, et encore une fois dans d'autres endroits de la capitale, d'où la présence d'un gros dispositif policier mis en œuvre par la préfecture de police sous l'autorité du préfet de police.
29: En plus des forces de l'ordre sur le terrain, des drones seront déployés. L'objectif, eh bien, anticiper tout mouvement de foule. De nombreux arrêtés préfectoraux vont aussi être pris, comme l'interdiction de mortiers d'artifice. La vente et la consommation d'alcool seront aussi interdites dans certaines zones de la capitale, comme au Trocadéro. Des commerces ont d'ores et déjà reçu la consigne de fermer, notamment autour du Parc des Princes. Voilà, vous l'avez compris donc, une finale à haut risque et des débordements redoutés par les autorités.
23: Jean-Baptiste Marty du service police justice d'Europe 1.
14: Et 13h08 sur Europe 1, une histoire sordide.
23: Forcé de dormir dans un placard, un enfant de 9 ans victime de sévices de la part de sa propre famille dans la commune de Mérindol dans le Vaucluse, il a pu être sauvé grâce au signalement du voisinage, Stéphane Burgat.
0: Oui, des voisins qui a s'inquiété de voir la famille partir en sortie systématiquement sans lui. Les gendarmes l'ont découvert amaigri et marqué par des piqûres de puces. Son cauchemar aurait duré 2 semaines. Au moins, c'est ce qu'essaient de déterminer précisément les enquêteurs. Le parquet d'Avignon a ouvert une information judiciaire pour privation de soins. Sans eau ni lumière, dans un placard de 4 mètres carrés, le garçon devait dormir à même le sol avec une bassine pour faire ses besoins. Son beau-père a été interpellé vendredi dernier avant d'être placé en détention provisoire. Sa mère est actuellement hospitalisée. Après avoir accouché, elle devrait être entendue elle aussi très prochainement. Le garçon de 9 ans est lui actuellement à l'abri chez des personnes de confiance dans l'attente de son placement.
23: Stéphane Burgal, correspondant Europe 1 dans le Sud-Est.
14: Et on parle de ces traitements contre l'obésité, Wegovy et Mounjaro particulièrement populaire.
23: Et oui, car c'est officiel, à partir de la mi-juin, ces médicaments anti-obésité seront désormais remboursés en France, premier pays européen à offrir cette prise en charge. Yasmina Katou, ce remboursement se fera dans un cadre très contrôlé, uniquement pour certains patients.
1: Oui, les traitements Mounjaro et Wegovy seront pris en charge pour les patients majeurs atteints d'une obésité sévère avec un IMC supérieur à 35 et 40. Il s'agit des personnes qui auraient pu par exemple bénéficier d'une chirurgie bariatrique très coûteuse et avec des risques pour la santé. La première prescription devra être faite par un spécialiste de l'obésité et les patients devront suivre en parallèle un rééquilibrage alimentaire et faire de l'activité physique. Le médicament vendu autour de 300 euros sera pris en charge à 65% par l'assurance maladie. La ministre précise toutefois que dans les faits, le remboursement devrait être à hauteur de 100% pour la majorité des patients au vu de leur état de santé. En France, on estime qu'entre 1 et 2 millions de personnes sont atteintes d'obésité. Cette prise en charge devrait coûter 100 millions d'euros à la Sécurité sociale. Les remboursements commenceront officiellement à partir de la mi-juin.
23: Yasmina Katou du service santé d'Europe 1. A tout de suite le sport, le tennis, Europe 1, radio officielle de Roland-Garros.
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23: En direct, on retrouve Charles Bouchain, Porte d'Auteuil. Bonjour Charles.
2: Kenza.
4: Bonjour Clélie, bonjour à tous.
23: Allez, vous suivez en ce moment le match du jour, Moïse Kouamé qui joue.
4: Oui, et pour l'instant, ça se passe très bien pour Moïse Kouamé face au Paraguayen Adolfo Daniel Valero. Le Français mène 2-7 à 0 après près de 2 heures de jeu, 6-3 à 7-5. Moïse Kouamé très solide depuis le début du match, mais surtout très concentré.

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1: Didier Hamot, bonjour.
2: Bonjour Clélie.
1: Avec la Bourse de Paris qui repère un peu de terrain.
2: Oui, on tourne un peu en rond en ce moment. On écoute évidemment les nouvelles en provenance du Golfe Persique. Toujours avec un regain de tension observé ces dernières heures. Ça explique la baisse aujourd'hui de 0,4% du CAC 40. Ça retombe à 8170 points. Et le pétrole remonte un petit peu autour des 97$ le baril. On reste quand même sous la barre symbolique des 100$ le baril de Brent. Les valeurs du tourisme, logiquement, repèrent du terrain. Donc dans ce contexte, Air France, moins 2% à 11,20€. Le luxe aussi retombe un petit peu. Hermès, LVMH repère 2%. On a de la baisse un petit peu partout en Europe. Moins 0,4% à Madrid, moins 1% à Londres, moins 1% à Zurich. Le CAC 40, moins 0,4%, 8170 points.
1: Merci Didier. 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

0: Bonjour à tous, 15h15, Bobby, trafic jusqu'à 19h. Avec une émission dans l'émission tout à l'heure, 17h-18h, Madame Aude et des invités. On va parler des logements sociaux, de la SHLMR, mais peut-être pas que, puisque si vous êtes locataire et pour une question qui peut intéresser l'ensemble des locataires et des gens qui sont surtout dans la même situation que vous, eh bien les questions seront les bienvenues. Par exemple, tout à l'heure au Camélia, pas d'eau chaude depuis 15 jours, alors c'est peut-être bon dans certains cas, c'est peut-être bon pour la peau, bon pour l'organisme, mais pas agréable du tout. Et on est en droit, quand on paie des charges et on est locataire, on est en droit d'avoir de l'eau chaude. Donc là, c'était pas la SHLMR, hein, c'était la SIDR au Camélia. Comme c'est souvent le cas d'ailleurs, je dis ça, je dis rien, on va dire, hein, pour faire joli, mais bon, 02 62 99 12 00, on parle de ce que vous voulez, Bobby, dans Trafic, c'est jusqu'à 19h. Bonjour Émilien.
1: Oui, bonjour Bobby.
0: Oui, alors Émilien, vous appelez pour, parce qu'on est sans nouvelles de votre papa, qui est, mais alors sans nouvelles depuis plus de 2 mois, c'est ça?
1: Oui.

0: Oui, c'est ça.
1: Oui.
0: Alors, c'est moi, j'ai lancé l'appel. J'ai eu mon tonton de métropole que lui m'a communiqué une information que il a entendu papa fin juin, début de mai, et il avait un nouveau numéro de téléphone et il rappelle, ça fonctionne pas. Tous les numéros de téléphone qu'on a sont invalides.
1: Attendez, vous dites que votre tonton, le frère de votre papa,
0: Oui.
1: il a parlé à votre papa au début du mois de mai?
0: Oui. Et là, j'ai signalé la disparition et il a essayé de tenter d'appeler mon père, mais il répond aucun numéro fonctionne.
1: Oui,
0: Et
1: mais ce
0: du
1: qui est quand
0: coup,
1: même incroyable, c'est que son frère lui a parlé au début du mois de mai.
0: oui, c'est ça, mais le truc, c'est que c'est lui qui a appelé son nouveau numéro de téléphone,
1: Oui.
0: et là, le nouveau numéro de téléphone marche plus, quoi. On ne peut plus
1: Oui.
0: l'appeler.
1: Ou alors il a pris le téléphone d'un proche, d'une autre personne. Est-ce que ce
0: Non, parce
1: numéro est à
0: que mon
1: lui?
0: père, il est solitaire. Il ne parle plus vraiment avec personne et il se méfie de tout. Je vous appelle pour faire un message. Peut-être qu'il va bien, peut-être je
1: Peut-être qu'il
0: sais
1: écoute
0: pas,
1: la radio. Si votre papa, il s'appelle
0: je sais
1: Christian.
0: qu'il écoute la radio de m'appeler. D'appeler ma sœur qu'elle est en Irlande, de avoir un signal de vie parce que nous, toute sa famille, ses frères, ses sœurs sont inquiets et moi aussi.
1: Alors, donc, on lance un appel général. Les gens qui connaissent Christian, c'est votre papa, Émilien. Christian a 55 ans.
0: Oui.
1: Il est parti du Chor, l'hôpital de Saint-Paul, depuis le 19 mars.
0: Oui.
1: Et ben, on ne sait pas ce qui se passe. Vous êtes inquiet. Son numéro de téléphone qu'il avait, ben, il répond pas. Apparemment, il aurait parlé à son frère au début du mois de mai. Mais on ne sait pas du tout ce qui se passe. Il ne conduit pas, hein?
0: Il a le permis, mais il n'a pas de voiture.
1: Oui, donc...
0: Il est souvent en bus. Peut-être qu'il est sur Saint-Pierre, entre Ravine-Blanche et le centre-ville. Ça laisse de la marge, je ne sais pas dans quel quartier
1: Pourquoi
0: exactement.
1: Saint-Pierre?
0: Parce qu'il a un appart, il avait un appartement sur Saint-Pierre et voilà. Du
1: D'accord,
0: coup,
1: bon.
0: soit il est sur Saint-Pierre, soit je sais pas.
1: Bon, Christian, peut-être du côté de Ravine-Blanche, à Saint-Pierre, excusez-moi. En tout cas, Christian, 55 ans, type créole.
0: Oui.
1: Il mesure combien? Je vous ai entendu ce matin, il a d'assez petite taille, je crois.
0: Oui, c'est 1,60 m.
1: 1,60 m, oui. Type créole. Christian, 55 ans, si on a des nouvelles, il faut vous appeler à quel numéro?
0: 0,693. 83 07 80.
1: 06 93 83 07 80. Émilien, si vous avez des nouvelles, vous nous rappelez, d'accord?
0: Oui, bien
1: Et
0: sûr,
1: nous
0: merci
1: aussi, de
0: à
1: notre
0: vous.
1: côté, si on en a, on vous appelle.
0: Ok, merci à vous.
1: Je vous en prie. Au revoir, Émilien. Information pour les auditeurs de Freedom 2. On vient d'avoir le rappel de Émilien. C'est un jeune homme qui est inquiet. Il est sans nouvelles de son papa depuis le 19 mars. Son papa s'appelle Christian. Il a 55 ans. Il est parti du centre hospitalier Ouest Réunion le 19 mars. Avait un appartement à la Ravine Blanche. Il pourrait s'y trouver. Si vous avez des informations, merci d'appeler la radio au 02 62 41 51 51. Freedom, la libre antenne. Allô?
2: Oui, bonjour Monsieur Bobby.
1: Bonjour madame.
2: Ben moi c'est pour chercher une chanson pour moi, c'est hier que j'ai entendu chez quelqu'un.
1: Ah ouais, d'accord, chez quelqu'un.
2: Oui, c'était Rose de Langevin. Elle sait beaucoup Freedom 2. Elle.
1: Ah, d'accord. Donc vous l'avez entendu. Bon, bonjour à Rose de Langevin. Mais la chanson, oui, vous l'avez entendue sur Freedom 2.
2: Oui, c'était à 2h15. Voilà.
1: 2h.
2: C'était vraiment rigolo.
1: 14h.
2: Oui, 14h15.
1: J'ai trouvé.
2: Allez, oui.
1: Parce que l'heure est bien. Et puis, vous m'avez dit une chose, c'était vraiment rigolo. Alors, oui, quand vous dites ça, je pense que on va écouter un petit peu et vous allez me dire si c'est cette chanson-là.
3: Salut, oui, voilà. Me voilà.

0: l'air d'être ça?
1: Oui, c'est ça même.
0: Ah ben voilà, on l'a trouvé. Oui, parce que vous m'avez donné les bons éléments. Robert Cogoy.
2: Ah bon, Robert Cogoy, oui, pour savoir le nom du chanteur.
0: Oui, c'est Robert Cogoy, le chanteur.
2: Voilà, peut-être avant j'avais déjà entendu, mais là, j'ai dit non, ben, il y a tellement longtemps. Ouais, mais je connaissais pas le nom du chanteur.
0: Oui. Et vous avez le titre là?
2: Non.
0: Une bière pour mon cheval.
2: Ah bon?
0: Vous savez, Robert Cogoy, c'est celui qui a chanté Pas une place pour me garer.
2: Oui, oui.
0: Ah, c'est connu, ça.
2: Oui, oui, c'est connu, c'est vrai. Mais ça, eh ben, peut-être longtemps j'avais déjà entendu, mais voilà, ça me revenait pas.
0: Vous savez, Freedom 2, c'est des chansons que vous n'entendrez nulle part ailleurs.
2: Oui, voilà.

0: Ah, vous avez l'air de beaucoup aimer.
1: Ah oui, bien sûr. Et je veux mettre un petit mot aussi pour Aurélien Santon.
0: Oui.
1: Je dis, ben, il faut qu'il reste, hein, parce que c'est quelqu'un qui a du cœur.
0: Oui, c'est quelqu'un qui fait énormément pour... il ne laisse pas son prochain dans la panade, il est toujours là pour aider. Oui.
1: Oui. Ben souvent, j'entends la radio quand il parle et tout ça, et les gens que, ben voilà, soit pour trouver un docteur si quelqu'un est mort et tout ça, et d'autres choses aussi, hein.
0: Mmh.
1: Oui.
0: Oui.
1: Ben, il faut qu'il reste.
0: C'est vrai.
1: Voilà.
0: C'est vrai. Mais je vous remercie hein, de passer ce message, Aurélien. Si tu nous écoutes, c'est tout le monde est unanime. Hein, il faut que tu restes.
1: Il faut qu'il reste.
0: C'est
1: quelqu'un de bien.
0: Et oui. Et on a besoin de lui.
1: Voilà. On a vraiment vraiment besoin de lui.
0: Oui. Merci, madame. Et c'est qui Rose Langevin?
1: Ben c'est une grande copine à moi, c'est une camarade à moi, voilà tout le temps, voilà, je descends la voix. Elle aussi, elle a appelé souvent sur Freedom 1,
0: oui.
1: Mais elle est plus sur Freedom 2. Elle
0: D'accord.
1: écoute beaucoup les chansons sur Freedom 2.
0: Oui. Bon, ben
1: on a rigolé hier. Hein.
0: Oui. Bon, là donc elle doit écouter Freedom 2 en ce moment alors.
1: Non, mais là, j'ai dit que j'appelle Bobby pour connaître la chanson. Je pense qu'elle écoute.
0: Ah, j'allais faire un tour sur Freedom 2 pour la saluer, mais bon, bah non, alors. Bon, on la salue ici. Non, Rose de Langevin, fidèle auditrice, qui vient de faire découvrir à sa copine la chanson de Robert Cogoy, Une bière pour mon cheval.
1: Voilà. Merci beaucoup, monsieur Bobby.
0: Merci, bon après-midi.
1: Bon après-midi.
0: Au revoir. Alors, Radio Freedom, le 99-12-00. Bonjour. Allô? Bonjour madame, le son est terriblement mauvais, le pire depuis plusieurs heures.
2: Je décale.
0: Non, il faut pas vous décaler, il faut enlever le haut-parleur.
2: Ah d'accord, excusez-moi.
0: Oui.
2: Voilà, écoutez, c'est la première fois que je vous appelle en fait. Hein.
0: Oui, bienvenue.
2: Merci. En tout cas, c'est une remarque que je fais au nom du groupe de Bracano sur Saint-Paul.
0: Oui.
2: Bracano, hein, Saint-Gilles-Léo. Donc, on a tous des difficultés pour avoir le bus, pour aller travailler, des bus en panne. Vraiment, on ne sait plus quoi faire. On arrivera en retard de notre travail. C'est répété assez souvent. Ça nous met vraiment en difficulté. On a vraiment des chauffeurs qui sont vraiment un bravo pour eux avec les patients en tout cas voilà, ils ont beaucoup de patience, ils nous rassurent surtout, mais en tout cas à la société, sans je nomme pas le nom,
0: c'est le réseau, on peut le nommer, c'est Car West.
2: Oui, mais c'est répété, monsieur, j'arrive en retard, mais c'est le groupe, je parle le nom du groupe de Saint-Gilles-Léo Bracano.
0: Oui.
2: On est tous concernés, j'appelle, voilà, au nom du groupe, c'est une remarque que je fais.
0: Alors, le groupe, c'est un mot que vous dites plusieurs fois, mais c'est quoi le groupe? C'est un groupe de personnes, hein, c'est...
2: Oui, c'est bien ça, monsieur.
0: Oui.
2: Je parle, oui.
0: D'accord, bon, alors donc, c'est une catastrophe, les bus, ils sont en mauvais état, ils sont en panne, qu'est-ce qui se passe?
2: Ben, en fait, je pense, mauvais état, et ensuite, on n'a aussi pas des bus quand c'est en panne. Tout de suite, il n'y a pas de bus pour remplacer, en fait.
0: Oui.
2: Donc voilà, le souci, c'est ça. J'appelle vraiment... après, je dis un bravo pour les chauffeurs. Hein. Vraiment, je les apporte du respect. Le groupe, nous, on les apporte beaucoup de respect. Mais par contre, la société, il faut qu'ils fassent quelque chose parce qu'on nous met vraiment en difficulté pour notre travail.
0: Mais c'est que tous les jours, les bus sont en retard?
2: En retard, en panne. Le feu qui prend dans le bus, il n'y a pas de bus tout de suite pour remplacer. En fait, ça nous met vraiment c'est répété trop souvent, quoi. Donc.
0: Mais madame, oui, enfin, le feu qui prend dans le bus, c'est exceptionnel.
2: Non, c'est arrivé,
0: c'est vrai.
2: Monsieur, c'est arrivé quand même, au moins. Il y en a au moins 3 ou 4, hein, si c'est déjà brûlé, là. Hein, mais après, j'essaie de comprendre, arrive à comprendre, mais là, le souci. On s'est répété, on est souvent en retard dans notre travail.
0: Oui. Et votre patron prend ce retard? Il prend bien les choses?
2: En fait, monsieur, j'appelle pour les rassurer, c'est des personnes âgées. Et voilà, donc j'appelle pour les rassurer, comme quoi j'ai le retard. Voilà, mais en tout cas, mon appel, c'est pour vraiment pouvoir faire entendre et peut-être peut-être avoir une amélioration, je suppose.
0: Hein. Ben, bien sûr, on espère, oui. C'est voilà, les entreprises qui travaillent avec pour le réseau Car West, les gens qui ont les bus, ben il faut peut-être je sais pas, il faut trouver de l'argent pour investir, il faut des bus plus récents et il faut réussir à respecter les horaires, on va dire.
2: Ben oui, bien sûr, oui. En tout cas, monsieur, je vous remercie beaucoup pour avoir vraiment m'écouté, vous m'avez écouté.
0: Mais je vous en prie, madame.
2: Merci encore, hein, c'est très gentil, je pense qu'ils vont faire quelque chose assez rapidement.
0: J'espère, si vous constatez une amélioration, rappelez-nous. Et si vous constatez pas d'amélioration, rappelez-nous aussi, d'accord?
2: Oh, merci, beaucoup, beaucoup.
0: Merci.
2: En tout cas, merci à vous. Hein.
0: Au revoir, madame.
2: Allez, au revoir, monsieur, merci.
0: Merci. Alors, les bus, on arrive en retard au travail parce que ça va pas du tout, les transports en commun. Réseau Car West ou dans les Hauts de Saint-Paul, Saint-Gilles-les-Hauts, Bracano et Saint-Gilles-les-Hauts, là-bas. Les bus sont... bah ça va pas. Freedom, allô?
3: Allô, bonjour, monsieur.
0: Bonjour, monsieur.
3: Je m'appelle pour apporter un peu mon soutien au Rolin Fanton.
0: Oui, merci.
3: Dans son prise de décision.
0: Oui.
3: Parce que s'il a décidé de démissionner, il a bien son raison. Il a son santé l'enjeu. Et puis il a son histoire familiale aussi l'enjeu. Et en même temps, on ne connaît pas trop la version, la maman, l'enfant. Et c'est une histoire, la démarre depuis 2024 apparemment.
0: Je sais pas si vous êtes bien informé parce que moi je crois que ça a démarré plutôt en 2022 ou 2023, mais bon, c'est son histoire et ce qui est sûr, c'est que lui, ce qu'on lui reproche, c'est d'avoir tout fait pour reconnaître cet enfant.
3: Ouais, c'est ça.
0: Ce qu'on lui reproche, c'est il a été condamné pour harcèlement, voilà.
3: Voilà, c'est pour ça que moi, déjà, je respecte que son prise de décision, parce que ce sont prises de décision qui compte avant tout, en fin de compte, parce que comme dit, ma santé, l'enjeu, et c'est que lui, il est en train de vivre, c'est pas les autres qu'il est en train de vivre. Parce que Nana, il vient pour des intérêts politiques. Mais déjà, lui, il est pas trop intérêt politique, il fait affaire avec lequel.
0: Oui.
3: Et lui, il a besoin de son repos, son tranquillité. Mmh. Avant on redémarre une autre histoire.
0: Oui.
3: Et comme par hasard, le département, dit sous l'ancien nom conseil général, Cyril Melchior n'a point aucun soutien, n'a pas aucune parole de ces personnes-là. Et même le président des associations des maires, qui siège aussi au département. Mmh. Et comme par hasard, ben voilà. Et là, ben, on a longtemps fait une bataille pour voir qui sait s'en mettre à son place. Les déjà en cours. Ça, c'est mon premier sujet. Et le deuxième, pour finir, m'appelle aussi pour la prolongation du code noir, là. M'a entendu dans le journal.
0: La quoi?
3: La prolongation du code noir. L'esclavage reconnu crime contre l'humanité.
0: Oui.
3: L'urbaine colonie française. C'est une loi, elle a jamais été abrogée depuis 1848. Donc c'est un sujet important parce que la Réunion était colonisée, et d'ailleurs elle est encore un peu colonisée, et mieux entend pas personne parler de ça.
0: L'abrogation.
3: Oui.
0: Oui, oui.
3: C'est un sujet important.
0: C'est un sujet que vous l'avez déjà abordé, hein, ce micro. Et c'est un sujet que vous êtes le seul à aborder d'ailleurs.
3: Ben voilà, parce que la loi vient d'être votée, apparemment, on ne connaît pas là-bas. Et en plus, le journal quotidien, en première page, mm-hmm. comme par hasard, le journaliste, voilà, il a fait, l'aveugle, sur ce sujet-là.
0: Le journaliste a fait l'aveugle, oui.
3: Bah ouais, parce que en premier part du quotidien, j'ai l'habitude de lire le quotidien.
0: Alors monsieur, quand c'est la revue de presse, c'est à 5h, à 5h30 et à 6h. Et certainement qu'on en a parlé dans la revue de presse.
3: Moi, l'écoute du journal me dit, moi, on n'a pas entendu ça en tout cas. Mm-hmm. Comme moi, on n'a pas entendu ça. Et c'est pas un sujet, c'est un sujet là aussi important.
0: Non, mais monsieur, on a parlé évidemment de l'abrogation du code noir dans la revue de presse ce matin.
3: Ce matin, mais t'es peut-être pas allé.
0: Ben oui, voilà.
3: Voilà, mais même que ça, c'est un sujet, ils n'entendent pas parler du tout, comme si la Réunion n'a pas eu l'esclavage, l'esclavagisme, ouais, comme s'il n'a pas eu rien ici. Et en fin de compte, c'est un sujet, il faut le mettre sur la table. Il faut en parler.
0: Oui.
3: Pareil, il ne veut pas qu'il parle de ce sujet. Encore une fois, dernier coup, mal à parler d'un sujet. D'ailleurs, mon papa finit là-dessus. Il va revenir le prochain coup. Parce qu'il faut me laisser la place aux autres. Dernier coup, pour le temps, il va revenir dans le deuxième épisode la prochaine fois.
0: Les bons.
3: Là, il va laisser de mon exprimer.
0: Les bons.
3: Merci bien, monsieur.
0: Bon après-midi, merci.
3: Merci, au revoir.
0: 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Bonjour et bienvenue. Radio Freedom, bonjour. Allô? Allô?
4: Oui, allô, Bobby.
0: Oui, bonjour.
4: Mes respects.
0: Oui.
4: Sincère, Bruno. Lucie Langenier, Jacques Saint-Laurent. Alors, Bobby, tu sais, j'ai failli mourir le 2 mai.
0: Vous avez appelé tout à l'heure dans le son du soleil?
4: Oui.
0: Alors, on va limiter en temps, là, on va faire très, très, très vite, hein, parce que vous êtes intervenu tout à l'heure, monsieur Bruno.
4: Alors. J'ai eu un accident voie publique.
0: Mais vous l'avez dit tout à l'heure.
4: Hein?
0: Vous avez parlé de ça tout à l'heure.
4: Ok, oui, salut.
0: Bah, oui, si vous voulez, je m'attendais pas à ce qu'on se fasse aussi vite. Mais quand vous êtes intervenu tout à l'heure, oui, salut, bon après-midi. 99 12 00, bonjour.
5: Oui, bonjour.
0: Oui. Oui, bonjour madame, c'est à vous.
5: Oui, bonjour.
0: Bobby.
5: Bonjour, Bobby.
0: Oui.
5: Voilà, je vous appelle pour faire un gros coup de gueule.
0: Oui. Madame, vous écoutez la radio sur Internet?
5: Non, pas sur Internet.
0: Sur Radio DAB+.
5: Sur mon JBL, mais j'ai éteint là.
0: Et JBL. Internet, ça?
5: Vous m'entendez là?
0: Oui.
5: Le JBL, bah oui.
0: Oui, c'est Internet.
5: Je ne peux pas avoir sur ma radio, donc je mets sur le JBL.
0: Vous habitez où?
5: Moi, j'habite sur la Possession.
0: 93.4, vous n'arrivez pas à capter Freedom
5: non,
0: à la Possession?
5: Non, sur la Possession, non.
0: Eh ben.
5: Oui. Depuis ce matin, d'ailleurs.
0: Ah bon?
5: Oui.
0: Depuis ce matin?
5: Oui, depuis ce matin.
0: Ah bon?
5: Oui.
0: Oui.
5: C'est la première fois.
0: Ouais, c'est curieux.
5: Ouais,
0: oui.
5: C'est curieux. Mm-hmm. Alors, moi, je vous appelle, c'est pour faire un gros coup de gueule. Voilà, j'avais justement laissé un message sur votre site, disant, expliquant un petit peu la situation dans laquelle ma mère se trouve actuellement.
0: Oui.
5: Voilà, ma mère a fait l'objet d'une expulsion sur un terrain qu'elle habite dessus, ça fait déjà 34 ans.
0: Oui.
5: Mon conjoint étant décédé le mois d'octobre de l'année dernière, la propriétaire s'est déplacée personnellement 3 mois après que, je dirais, mon petit père soit mis en terre. Elle s'est déplacée personnellement pour venir dire à ma mère en pleine face qu'elle devait quitter le terrain. 3 mois après qu'elle ait mis son conjoint en terre.
0: Oui.
5: Je me demande où est le respect là-dedans. Où est le respect, où est le cœur humain? Elle a pas eu pitié du tout de ma mère ce jour-là. Elle a pas eu. Ma mère, elle est encore sous le coup de justement de la perte de son conjoint. Et elle, cette personne-là, elle sort là-bas à l'étang salé. Elle se déplace pour monter sur les hauts, dans les hauts de Saint-Paul, pour dire à ma mère qu'il faudrait qu'elle quitte ce bien qu'elle habite dessus depuis 34 ans. Depuis ça, ma mère ne vit plus. Ma mère ne pleure.
0: Mais depuis 34 ans, elle occupait le terrain. Mais oui. À quel titre?
5: Ben, à titre d'habitation, il y a un contrat de location dessus. Et voilà.
0: Ben, et si elle a un bail?
5: Oui, c'est ça, un contrat de location.
0: Un contrat de location du terrain?
5: Oui, oui.
0: Et il a mis fin au contrat comme ça?
5: Ben, en fait,
0: elle, la propriétaire?
5: Oui, elle a mis fin au contrat en disant, ma mère, comme je vous dis, elle s'est déplacée personnellement. Il faut balancer la figure de ma mère, qu'il faut qu'elle quitte le terrain.
0: Mais madame, d'accord, c'est dur, hein, mais légalement, la propriétaire avait-elle le droit de faire ça?
5: À savoir si elle a vraiment le droit ou pas, je ne sais pas. Bien qu'elle a ses droits, ma mère aussi, elle a ses droits. Ma mère, elle a 71 ans.
0: Non, mais c'est ce que j'essaie de vous dire, justement. Mais malheureusement, votre maman est partie.
5: Non.
0: Ah, d'accord.
5: Elle n'est pas encore partie, parce que comme je disais, justement, la propriétaire, elle a ses droits. Ma mère aussi, elle a ses droits. Ça fait 34 ans qu'elle habite là.
0: Oui.
5: Son conjoint est parti. Elle a 71 ans. Elle a fait un AVC. Depuis, elle ne vit que de médicaments. Elle pleure tous les jours. tous les jours, il n'y a pas un jour où je ne vois pas ma mère pleurer. Il n'y a pas un jour. C'est dur pour moi de voir ma mère dans cet état. Presque toujours, je dois l'emmener chez le médecin. Elle se déplace avec une canne. Elle a fait une AVC. Dieu merci, elle s'en est remise. Mais à l'heure d'aujourd'hui, elle est portée d'un handicap. Elle est handicapée. Elle a tout le côté pas droit qui est paralysé. Et quand je vois ces gens, trois mois après qu'elle ait mis son congé en terre, qui viennent lui dire de face qu'il faut qu'elle quitte le terrain, franchement, moi, je prends ça, c'est vraiment inadmissible. Je me demande là-dedans, où est le cœur humain? Où est l'être humain? Où est le cœur humain de ces gens-là? Où est-ce qu'ils ont un cœur ou pas? Pour agir comme ils agissent.
0: On lui a donné.
5: Désespoir total. Je ne sais plus quoi faire pour la réconforter. Bon, après, on est dans les démarches, mais voilà. Il n'y a rien pour la réconforter. Il n'y a rien, rien pour la réconforter.
0: On lui a donné un délai au moins ou pas?
5: Et on lui a donné un délai.
0: De combien de temps?
5: De 8 mois.
0: Oui.
5: Mais après, je me dis, oui, dans tout ça, c'est une histoire de terre. Oui, d'accord, mais la terre, aujourd'hui, on est dessus. Demain, on est dessous. À l'heure d'aujourd'hui, moi, je me noue le respect. Tout à l'heure, on en a parlé, d'ailleurs. Où est le respect? Ces gens-là, ils n'ont pas de cœur. Ils n'ont plus de parents. Mais moi, j'en ai. Nous, on en a encore une maman. Nous, c'est, on en a plus, il reste que notre maman. On fait tout justement pour essayer de changer un petit peu les idées. Mais ce n'est pas évident. Je me dis, c'est pas évident parce que elle s'en est sortie de son AVC, Dieu merci. Mais avec beaucoup de... Maintenant, elle est en perte d'autonomie. Donc voilà, et on fait tout pour justement la garder bien vivante, quoi.
0: Après, oui,
5: Dieu sait ce qui nous réserve à venir.
0: Mais oui, et elle a 71 ans et elle a ses habitudes-là. Elle est là depuis plus de 30 ans. Et quand on loue un terrain, je ne sais pas si on peut la mettre, lui dire qu'il faut partir comme ça dans les 8 mois. C'est comme un peu du jour au lendemain. C'est grave.
5: Comme ça, c'est dégueulasse. Moi, je dis franchement, ces gens, ils sont dégueulasses. Ils n'ont même pas pensé à l'état de santé de ma mère. Ils n'ont pas pensé du tout à son état de santé, à son état physique. Jusqu'à aujourd'hui, elle ne s'en est pas remise de la mort de son conjoint. Mais comme je vous dis, elle pleure tous les jours, tous les jours.
0: Oui. Alors, madame, votre maman, bien sûr, elle a des droits. La propriétaire a aussi des droits. Mais normalement, et madame Haute dirait, et il faudrait lui poser la question d'ailleurs, que l'information, bon là, elle s'est déplacée, mais il faut un courrier recommandé. Et il faut voir, votre maman, qu'est-ce qu'elle voudrait? C'est rester là et finir ses jours là?
5: Oui, c'est exactement, parce que de base, ce qui était prévu entre les parents de la propriété en question, mais ils sont décédés. Et après, c'est elle qui a pris les choses en main, quoi. Mais du coup, c'est elle qui, de base, elle disait aussi que, du fait que mon petit-père est parti, ma mère, elle allait pouvoir rester jusqu'à la fin de ses jours. Mais malheureusement, elle a changé d'avis, et voilà, on en est aujourd'hui. Ma maman est inconsolable. Elle pleure tous les jours, tous les jours. Moi, ça me fait mal de voir que ma mère est dans cette situation-là. Après 71 ans, elle a 34 ans de vie là. Et franchement, je la vois pas aller ailleurs sur ses enfants. Je la vois pas. Sa vie est là. Et là, et uniquement là. Et c'est ce qu'elle voudrait. Rester là.
0: Les gens, franchement,
5: ils sont égoïstes. Ils pensent qu'à eux, mais ils n'ont pas du tout pensé au bien-être de ma mère. Ils n'ont pas pensé du tout. Moi, je demande, où est le cœur humain? Où est le respect? Où est le respect? Et imaginez que ce soit eux qui soient dans notre situation, non? Que nous, on faisait la même chose avec eux. Ils seraient contents? Je pense qu'ils feraient la même chose pour défendre leur maman. Mmh. Et bien, moi, aujourd'hui, on fait de même pour défendre notre maman.
0: Alors, il y avait un accord entre les propriétaires et votre maman pour qu'elle occupe le terrain, mais il n'y avait pas de papier. Maintenant qu'ils sont partis, la nouvelle propriétaire, l'héritière vient et dit, madame, il faut partir.
5: Oui. Il y a qu'un bail, il y a celui de mon super, il y a celui de ma maman et celle de la propriétaire. Voilà. Et là, on demande de partir comme ça, de but en blanc, comme ça, sans prendre en compte son état physique, son état moral, même son deuil, hein, franchement, il n'y a plus de respect, mais il n'y a plus de respect, franchement, envers les personnes âgées, il n'y a plus de respect, quoi. Franchement, il n'y a plus de respect. On se demande vraiment dans quel monde on vit. Ils ont vraiment un cœur, ces gens-là. Est-ce qu'ils ont vraiment un cœur? Ils n'ont pas de cœur, ces gens. Moi, si je peux me permettre, hein, ils n'ont pas ces gens. Ils n'ont pas de cœur, ces gens-là. Cette personne-là, elle n'a pas de cœur. Parce que ses parents ont mis mon petit père sur ce petit bout de terrain-là pour réhabiter. Eux, ils avaient un cœur. Ils ont réagi à la situation. Mais cette personne-là, à l'heure d'aujourd'hui, moi, je dis que cette personne-là, elle n'a pas de cœur. Elle est égoïste. Elle pense seulement qu'à sa gueule. Mais moi, ma maman, aujourd'hui, elle souffre de la souffrance totale. Et moi, je ne peux pas accepter ça.
0: Mais madame, excusez-moi, hein, au-delà du respect et du cœur, est-ce que légalement, ils ont le droit de faire ça?
5: Ben écoute, la justice nous le dira.
0: Voilà.
5: On fera les démarches, ce qu'il faut. Mais on fera tout pour protéger notre maman. On fera tout. On peut pas la laisser comme ça. On peut pas. C'est pas possible.
0: Oui.
5: La voir comme ça, tous les jours pleurer comme ça, et elle ne vit plus. Je dirais qu'elle survit, mais ils lui ont donné le coup final en fait. Elle vient tout juste d'enterrer son conjoint. Mais si ça continue comme ça, c'est elle qu'on va enterrer.
0: Parce que les anciens bailleurs lui avaient donné des gages, des garanties, mais la nouvelle propriétaire a sûrement le droit de cesser le bail avec des modalités qu'il faut respecter. Hein. Peut-être que ça peut prendre jusqu'à 3 ans, mais qu'elle puisse rester comme ça et finir ses jours à cet endroit, c'est peut-être pas... C'est ce qu'elle voudrait, j'ai bien compris, madame, mais c'est peut-être pas dans... Comment dire ? 2026, le prix des terrains, les projets peut-être de la nouvelle propriétaire, la loi, peut-être qu'elle ne pourra pas rester sur le terrain, vous comprenez ?
5: De toute façon, c'est un coup de gueule que je voulais faire, et puis voilà.
0: Oui. Bon courage, hein, vraiment bon.
5: En tout cas, il paye les impôts dessus, hein. Il a toujours payé ses impôts, et voilà.
0: Non, mais je me souviens d'une madame Maud disant une fois, c'est pas parce qu'on paye des impôts qu'on est propriétaire et qu'on a les droits sur le terrain. C'est pas une situation simple.
5: Non, c'est évident, c'est pas simple du tout.
0: Oui.
5: Pas du tout. Mais pas du tout. Mm. Très, très, très compliqué.
0: Mm.
5: Donc, voilà. C'est un coup de gueule que je voulais faire, et puis je sais pas si je peux avoir des conseils, du soutien, voilà quoi.
0: Vraiment bon courage à votre maman, et on garde votre numéro de téléphone, parce que je pense qu'il faut absolument que vous puissiez poser les bonnes questions à madame Aude. Mais peut-être pas ce soir, mais demain.
5: D'accord.
0: D'accord.
5: D'accord.
0: Merci madame, bon courage.
5: Je vous remercie beaucoup Bobby, passez une bonne soirée.
0: Merci, au revoir. 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Allô ?
6: Oui, allô ?
0: Bonsoir, oui.
6: Bonjour. Oui, voilà, je vous appelle parce qu'en fait, moi, j'aurais une question à poser ici au...
0: Madame, allô? Excusez-moi, vous avez le haut-parleur ?
6: Oui. Je suis en voiture, en fait.
0: Ah, vous conduisez ?
6: Je suis en voiture, je n'ai pas de haut-parleur, là. Ah. Vous m'entendez pas ?
0: Oui, aussi, je vous entends. On va essayer comme ça, allez-y.
6: Voilà. Moi, je voulais parler des problématiques que certains fonctionnaires rencontrent sur la possibilité d'aller travailler en métropole. On entend beaucoup parler de ça. Il y a certains fonctionnaires qui ne veulent pas aller travailler en métropole pendant quelques temps. Donc, moi, je vais vous expliquer mon cas, et j'aimerais bien qu'on me dise quelle solution que je peux trouver. En fait, moi, je suis partie de La Réunion en 85. Parce qu'il n'y avait pas, de travail sur La Réunion. Je suis partie, j'ai fait des petits boulots en métropole. Aujourd'hui, moi, je suis fonctionnaire hospitalière. J'aimerais regagner La Réunion, être mutée, mais je n'y arrive pas. Il me reste 6 ans à travailler. Et ça fait 40 ans que je suis partie de La Réunion. J'aimerais bien rapatrier quand même mon île. Mais je me pose la question... comment nous, les Réunionnais de métropole, si on veut regagner la Réunion en tant que fonctionnaire, comment on fait aujourd'hui ?
0: Oui, c'est un débat qui a souvent qui a souvent provoqué des réactions, les mutations et les retours au pays. Vous êtes réunionnaise après avoir exercé 40 ans en métropole dans la fonction hospitalière.
6: Exactement. Moi, je me suis débrouillée. Je suis partie en 85, à la 3 mois après la mort de ma mère. Et je peux vous dire que c'était compliqué, c'était très difficile pour moi. Et quand j'entends aujourd'hui qu'il y en a qui disent, moi je ne vais pas juger ces personnes-là, hein, chacun a sa vie, qu'ils sont séparés. Mais nous, en 85, il n'y avait pas de boulot, on est partis. Donc aujourd'hui, moi je ne comprends pas, moi je ne peux pas regagner La Réunion. Je suis en train de chercher à revenir sur mon île, parce que moi je voudrais mourir sur mon île. Je veux pas
0: mais vous avez voulu revenir, vous êtes parti en 1985, vous avez voulu revenir combien d'années? C'était peu de temps après que vous avez commencé à déposer des demandes, ou c'est seulement maintenant?
6: Alors là, j'ai fait des demandes, moi ça fait depuis 2 ans que je fais des demandes.
0: Mais pas avant?
6: Pas avant, parce que j'ai attendu, si vous voulez, parce que moi j'ai des enfants aussi en bas âge, donc j'ai attendu que mes enfants terminent leurs études, ce qui est normal. J'allais pas les laisser non plus sans voilà. Mais aujourd'hui, même si je réponds aux annonces qui se trouvent sur les offres d'emploi territoriales, je suis obligée de changer mon nom.
0: Ah, attendez, excusez.
6: Moi, je suis mariée.
0: Oui.
6: Je suis mariée, donc je suis obligée de mettre mon nom de jeune fille. Je me dis peut-être que ça va marcher.
0: Ah, attendez, si je comprends bien, il y a des gens qui attendent d'avoir leur mutation depuis 5 ou 10 ans.
6: Oui.
0: Et vous, d'accord, vous êtes parti depuis plus de 40 ans, mais ouais. Vous, votre mutation, vous la demandez seulement depuis 2 ans.
6: Voilà. Enfin, moi, je demande la mutation depuis 2 ans. Oui et non, je demande de rapatrier, de trouver un autre emploi ici à La Réunion, pas forcément sur une mutation.
0: Mais par rapport à comment vous avez présenté les choses, j'ai un peu peur pour vous. Beaucoup d'autres vont passer avant vous parce qu'ils l'ont demandé depuis plus longtemps. Ceux qui sont en métropole depuis 2020 et qui attendent d'avoir une mutation, eux, ils attendent depuis 6 ans. Vous, depuis 2 ans.
6: Ah oui, c'est pour ça. Moi, je comprends, hein, ces personnes-là, ils attendent. Mais le problème, c'est que c'est ce que j'entends aujourd'hui, quand les personnes disent qu'ils veulent pas partir en métropole, parce que, par rapport à la famille, par rapport aux situations qu'ils ont, bah, moi, je comprends pas trop, quoi.
0: Oui.
6: Je comprends pas trop. Enfin, je sais pas. J'ai du mal. J'ai du mal à comprendre. Voilà, qu'on m'explique, parce qu'il y a beaucoup de Réunionnais qui attendent les mutations en métropole et qui n'y arrivent pas.
0: Voilà. Ah ben ça, c'est sûr, il y a...
6: Moi j'ai postulé
0: partout. Il y en a énormément.
6: J'ai même postulé, moi j'ai un diplôme reconnu par l'État, j'ai postulé partout, là aujourd'hui.
0: Oui.
6: Dans la fonction publique. Et je sais très bien comment ça se passe. On met les offres sur le site territorial, mais les postes sont pris d'avance.
0: Et puis, il y a peut-être aussi l'âge qui peut jouer des fois, non?
6: Comment?
0: L'âge qui peut jouer aussi des fois, peut-être,
6: oui,
0: non?
6: Mais l'État, c'est le gouvernement qui change l'âge. Moi, j'y peux rien. Moi, on me demande de travailler jusqu'à 65 ans, je suis obligée.
0: Non, quand je dis l'âge qui change, je veux dire un responsable de... DRH à La Réunion va peut-être préférer choisir je ne sais pas si ça se passe comme ça, pardon, choisir quelqu'un qui a 30 ans plutôt que quelqu'un qui a 60 ans. C'est
6: dans le jugement, hein. Moi je suis désolée, mais bon, ça ne veut pas dire que quelqu'un qui a 60 ans ne peut pas faire le même boulot qu'une personne de 30 ans, hein.
0: Oui, mais bon, madame,
6: avec des expériences, des compétences.
0: Sans jugement, sans porter de jugement, mais c'est peut-être la réalité de la vie. Je veux dire, vous avez, laissons la fonction publique un instant de côté, vous avez une entreprise. Vous êtes chef d'entreprise, madame, hein? Préféreriez-vous embaucher une personne de 30 ou de 60 ans?
6: 60 ans.
0: Ah, bon, je sais pas si on fait un sondage, si c'est la réponse qui va.
6: Elle a de la motivation, elle a les compétences qu'il faut, et cette personne-là, elle peut donner ses expériences à une personne de 30 ans. Donc, moi, c'est vrai que j'ai vraiment un peu de mal, et j'aimerais bien savoir qui est-ce qui peut m'aider à comprendre aujourd'hui, et comment je peux faire justement pour intégrer quand même un établissement à La Réunion, sans passer par toutes ces étapes-là.
0: En candidature spontanée dans la fonction publique, ça marche aussi, ça?
6: Je l'ai fait.
0: Oui.
6: Ah oui, j'ai fait, j'ai pas de réponse. Par contre, quand je regarde les postes, ils sont déjà pris, et j'ai même pas eu d'entretien, j'ai rien eu.
0: Pas facile, vraiment pas facile, oui.
6: Et puis voilà, moi j'ai un autre projet derrière. Moi je rentre, non seulement je veux continuer à travailler parce que le gouvernement me demande à travailler jusqu'à 65 ans. Donc il me reste quand même 6 ans à travailler. Moi aujourd'hui je veux rentrer parce que j'ai un autre projet aussi en même temps. Je ne peux pas.
0: Oui.
6: Donc si quelqu'un peut m'aider à m'expliquer un peu les choses, comment ça se passe ici aujourd'hui, parce que moi je peux vous dire, je connais des personnes de ma propre famille même qui travaillent à l'hôpital, qui n'ont pas de diplôme, et toute la famille travaille dans l'hôpital. Voilà, donc moi je trouve ça un peu, excusez-moi du terme, hein, je trouve ça un peu dégueulasse. Hein. Parce que là, moi je suis là depuis avril, là je rentre en métropole, de la métropole, j'ai essayé de chercher, je suis venue sur place, et ben je repars sans rien.
0: Et grandement déçu, j'imagine.
6: Et voilà. Oui. Et franchement, moi, je ne comprends pas si les maires, les élus, je ne sais pas, les députés, comment ça fonctionne ici, entendent le message, qu'ils fassent quelque chose pour nous, quoi.
0: On prend d'autres témoignages après. Bon courage. Merci.
6: Merci, au revoir.
0: Merci, au revoir, madame. Le 02 62 99 12 00, Radio Freedom. Allô?
7: Oui, bonjour, Bobby.
0: Bonjour.
7: Oui, je voulais être en lien avec la dame d'avant, là, pour sa maman qui est sur le terrain, et la propriétaire est venue la voir pour essayer de sortir.
0: Oui, elle a 8 mois pour quitter la maison, oui.
7: Et j'ai pas eu la ligne en même temps qu'elle, parce que j'aurais besoin d'une précision. Si tout est fait normalement devant nos terres, c'est-à-dire quand la fille a récupéré le terrain, et sa maman a un bail, sa maman ou bien son beau-père a un bail, comment ça se passe? Moi, c'est un autre témoin qui m'a dit, pendant, à la date de la donation, la dame continue son bail normalement, et au bout de 3 ans, c'est renouvelé automatiquement.
0: Oui, sauf si la personne propriétaire maintenant veut y habiter ou loger ses enfants ou ses parents.
7: Non, enfin, ses parents. Non, il n'y a pas de sauf. Dans le cas commun, il n'y a pas de sauf. On laisse la personne continuer son bail normalement. Par exemple, si elle a un an du bail, on laisse continuer un an du bail. Et après, automatiquement, le nouveau propriétaire, dont la fille actuellement, elle a obligation de redonner pour 3 ans. Quand c'est une vente qui se fait avec appartement, avec les locataires.
0: D'accord, oui.
7: C'est bien précis, hein. Mmh. Donc là, il faudrait voir si elle a tous ses cases à cocher. Si c'est le cas, normalement, sa maman doit être tranquille encore jusqu'à les 3 ans qui terminent et 3 ans en plus.
0: Ben, j'espère que vous avez raison.
7: Moi, j'ai eu le même cas.
0: Oui.
7: J'ai le même cas et c'est le notaire qui m'a dit de faire ça. Il n'y a pas autrement. La loi, c'est ça. Mmh. Après, il y a une dérogation. C'est-à-dire, si la personne veut absolument payer son bien, il paye le reste de l'argent au prorata, mais ça lui revient cher.
0: Ah non, mais là, ça, c'est dans le cas où la propriétaire accepte de vendre.
7: Ouais, c'est là, bien. C'est la fille qui a récupéré le terrain avec ses parents, si j'ai bien compris. Peut-être vous avez plus d'informations, j'ai compris entre deux mots.
0: Oui.
7: Là, c'est la fille qui récupère le terrain avec ses parents. Là, il faut voir si elle a un bail. Sa maman a un bail. Si sa maman a un bail, ça court normalement jusqu'à la fin normale de son bail. Et automatiquement, c'est reparti pour 3 ans. C'est la loi qui impose ça lorsqu'il y a une vente avec... le bien est déjà habité. C'est pour protéger le locataire, justement.
0: Merci pour d'avoir pris le temps d'appeler pour dire ça. J'entends, excusez-moi, mais j'entends les essuie-glaces, là, c'est la pluie qui tombe?
7: Oui, dans les Hauts-de-Seine.
0: Ah ouais, bon bah c'est bien, parce qu'il y en a besoin. Hein.
7: J'ai fait les trois Hauts-de-Seine, Jean-Petit, Plaine des Grèves et la Crête. Ça tombe que dans les hauts, mais dans les bas, non, c'est bon, il n'y a pas de souci.
0: Oui. Merci beaucoup.
7: Merci,
0: bon après-midi. Radio Freedom, le 02 62 99 12 00. Allô? Allô?
8: Allô, monsieur Bobby?
0: Bonjour.
8: Bonjour. Voilà, je m'appelle madame Bonnelli. Je vous appelle pour rendre hommage, s'il vous plaît. Vous m'entendez?
0: Oui, je vous écoute, oui.
8: Voilà, pour ce jour béni, aujourd'hui c'est une journée de prière et de béni pour les musulmans. C'est une fête de l'Aïd pour les défunts, pour les personnes âgées, pour les personnes malades, pour des prières, pour tout ce qu'on peut faire du bien sur terre.
0: C'est la fête du partage, oui. Aujourd'hui, l'Aïd, c'est voilà. Aujourd'hui, bonne fête à toute la communauté musulmane, oui.
8: Voilà.
0: Vous, la fête, ça sera sur juste aujourd'hui ou sur 3 jours?
8: Normalement, c'est aujourd'hui spécialement, mais il y en a qui continuent pour 3 jours, jusqu'à dimanche.
0: Oui.
8: Voilà, et pour dire aussi merci à toutes les personnes qui m'ont accompagnée aujourd'hui au cimetière pour voir ma défunte fille Salma. Et dire merci le responsable de cimetière de Bois Rouge. C'était tellement beau, tellement propre. Il prend tellement soin de nos défunts. Ce que nous, on devrait faire, c'est eux qui font à leur place. À chaque fois, je me rends au cimetière. Je suis émue tellement. C'est bien entretenu, c'est bien propre. Ça nous fait chaud. Enfin, ça me fait chaud au cœur.
9: Vous parlez du cimetière musulman?
8: Le cimetière entier de Bois Rouge.
0: Le cimetière de Bois Rouge, oui.
8: Voilà, il est tellement bien propre, bien entretenu. Mmh. Je sais pas si c'est la mairie ou c'est une entreprise, mais à chaque fois que je me rends, je suis tellement émue et contente de voir que on prend soin de nos défunts.
9: Oui.
8: Et pour rendre hommage à tous les enfants, tous les mamans qui pourront pas voir leurs enfants venir le dire bonne fête maman. Et c'est dur, vous savez, d'enterrer son enfant, c'est dur. Je souhaite même pas une mouche de sentir cette douleur immense, cette torture de tous les jours. À chaque fois on respire, on a une douleur qui nous persécute, qui nous...
0: C'est pas dans l'ordre des choses.
8: Voilà. Voilà. Alors, c'est pour rendre hommage à toutes ces personnes, à tous ces gens bien, parce qu'il y a encore des gens bien sur Terre, même si le monde est détruit, mais il y a encore quelques personnes bien sur Terre. Et grâce à vous aussi, Freedom. Voilà, ça c'est mon mot à jour aujourd'hui, pour dire aussi merci à Freedom, parce que c'est une radiothérapie, j'appelle, quand j'écoute. Ça me fait du bien.
0: Merci, madame. Ben, écoutez, bonne fête de l'Aïd à vous et à toute votre famille. Merci.
8: Merci.
0: Au revoir. Radio Freedom, il est 16h.
10: Bonjour Clélie.
11: Bonjour Émilie.
10: Bonjour à tous. Il s'agit du quatrième mort en quelques jours. Un homme de 24 ans s'est noyé hier soir au large de Lacanau en Gironde. Avec les fortes chaleurs, les Français cherchent à se rafraîchir, mais attention aux baïnes. Une quarantaine de sauvetages liés à ces courants dangereux ont été réalisés ces derniers jours. 17 départements de l'Ouest à l'Île-de-France sont en vigilance orange canicule. À Souston, dans les Landes, une école élémentaire a décidé de fermer aujourd'hui et demain dès midi pour préserver les enfants d'une chaleur extrême. Le thermomètre est monté à 53 degrés dans les couloirs en début de semaine. Une réunion interministérielle est prévue cet après-midi autour de Sébastien Lecornu. Le gouvernement travaille à un plan d'endurance pour l'été. La vague de chaleur a-t-elle modifié vos habitudes du quotidien? C'est la question du jour sur le site et l'application Europe 1. Le cessez-le-feu ne tient qu'à un fil entre l'Iran et les États-Unis. L'armée américaine dénonce une violation flagrante de la trêve après des frappes attribuées à l'Iran contre le Koweït. Les États-Unis qui ont abattu 4 drones iraniens et frappé une base au sol dans le sud du pays la nuit dernière. Téhéran avait annoncé un peu plus tôt avoir visé une base américaine sans préciser laquelle. Il s'agit des affrontements les plus graves depuis le début du cessez-le-feu. L'auteur présumé de l'attaque est un Suisse de 31 ans. 3 personnes ont été blessées à l'arme blanche ce matin dans une gare près de Zurich en Suisse. Le suspect a été interpellé. On ignore encore ses motivations. 178 ans après l'abolition de l'esclavage, les députés ont officiellement abrogé aujourd'hui le Code noir et l'ensemble des textes qui ont réglementé l'esclavage dans les colonies françaises. Ils n'avaient jamais été supprimés du droit français. Ces traitements contre l'obésité sont particulièrement populaires. Wegovy et Mounjaro sont désormais remboursés en France, mais uniquement pour certains patients, ceux atteints d'obésité massive sans comorbidité ou sévère avec comorbidité. Cela devrait coûter une centaine de millions d'euros à l'assurance maladie en année pleine, estime la ministre de la Santé. C'est plus que l'an dernier. 22 000 policiers et gendarmes seront mobilisés partout en France samedi à l'occasion de la finale de la Ligue des Champions. 8 000 rien qu'à Paris et dans son agglomération. La finale de la Ligue des Champions opposera samedi donc le PSG à Arsenal. Match à suivre dès 18h sur Canal+. On prend maintenant la direction de Roland-Garros.
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10: Et on joue le deuxième tour, porte d'Auteuil, Charles Bouchain, vous suivez le tournoi pour Europe 1. Moïse Kouamé vient de concéder le troisième set face au Paraguayen Adolfo Daniel Vallejo.
11: Oui, une troisième manche concédée 6 jeux à 3 face aux joueurs paraguayens. Maurice Kouame fait toujours la course en tête hein, dans ce match après 2h54 de jeu. Il mène 2-7 à 1, mais c'est vrai qu'il a semblé un petit peu pioché physiquement dans cette manche après avoir beaucoup donné pour obtenir le deuxième set. Il a eu quelques gestes d'agacement et sans doute pour se rafraîchir et se calmer un petit peu, il est sorti 5 minutes du court et ça lui a bien servi puisque dans cette quatrième manche, il vient de prendre le service de son adversaire. 1-0 pour le Français. Un petit mot du court Philippe Châtrier, le numéro 1 mondial Yannick Sinner déroule. L'Italien mène 2-7-0, 5-1 face à son adversaire du jour, l'Argentin Juan Manuel Cerundolo. Un Cerundolo qui peut en cacher un autre. Son frère Francisco joue actuellement contre Hugo Gaston sur le court Simone Mathieu. Et pour l'instant, c'est le Français qui mène.
10: Merci Charles. Charles Bouchard, envoyé spécial d'Europe 1 à Roland-Garros.
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10: Oh, on espère qu'il va y arriver.
13: C'est bien parti là.
10: Il est 14h04.
13: Ouais, c'est la suite d'Europe 1 Info.
10: Merci beaucoup, Émilie.
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10: Bienvenue sur Europe 1.
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0: Et c'est parti pour cette émission spéciale avec un invité. Bonsoir Madame Aude.
22: Bonsoir Bobby, bonsoir à tous.
0: Et nous accueillons ce soir Maître Morel.
23: Bonsoir Bobby, bonsoir Madame Aude et bonsoir à tous les réguliers qui nous écoutent.
0: Bonsoir à nos invités, ils sont des finances publiques. Madame Florence Jus, bonsoir.
24: Bonsoir.
0: Et Raphaël Chanim Chinjois, bonsoir.
25: Bonsoir.
0: Madame Aude, vous recevez ce soir Monsieur Radha Kishna.
26: Bonsoir.
0: Nous accueillons Maître Massé.
27: Je suis très heureux de retrouver Madame Aude.
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32: C'est ça.
33: Bon courage.
32: Merci, au revoir.
33: Au revoir.
0: Et le rendez-vous avec Madame Aude et ses invités tout à l'heure, hein, avec les personnes de la SHLMR à partir de 17h05, vos appels au 02 62 99 10 00. C'est le moment de retrouver la Moukatali. On va parler de Maloya et du créole à l'école.
21: Vous êtes sur le répondeur enregistreur de la Moukatali des 45 ans de Freedom. Vous avez une minute pour laisser votre message. Après le bip sonore, parlez.
34: Bonjour la Moukatali, maintenant pourquoi je suis l'histoire Maloya là, j'aurais chante Maloya, il danse Maloya là. Maman la remarque, moi, chaque fois qu'on a un concert public devant la mairie, n'importe quoi là, créole là, il reste en retrait, les oreilles là, il roule la tête, il danse, au moins il fait voir, il est là, mais créole là, il reste derrière, il bouge comme ça, il croise son bras, il est là, il écoute, sans plus. Mais après, faut pas trop me casser les oreilles aussi, parce que les oreilles mettent l'ambiance devant lui, malgré qu'on ne comprend pas aimer, malgré qu'il bat la bière, il roule la tête là. Mais au moins, ouais, il danse, il comprend le mot, mais il danse, il roule la tête. Mais créole, non. Mais voilà les histoires.
35: Allô, la Moukatalide, comment tu m'as dit, Maluya, là, c'est la Maluya, c'est mon tradition, ça laisse à nous, les chansons de Maluya, la Maluya, vous liez pas à tout, c'est le monde entier, pas à tout, c'est clarinet Maluya, oui, mais pas à tout, Maluya aussi, les bons titres, j'ai Maluya. Maluya va nous la faire, Maluya va nous la faire, Maluya va nous la faire, vamos l'autre la faire, Maluya. La Maluya va nous la faire, Maluya va nous la faire, nous gens, c'est l'autre la faire, Maluya. La Maluya, c'est une tradition, ça t'es, Maluya pas, bat tes caillons, bat rouler, bat triangle, bat du cerveau, c'est Maluya, c'est une tradition, pas nous. Maluya.
1: Voilà, mais il m'aurait parlé au sujet de le Maloya, là. Mais quel Maloya, les anneaux, n'a pas rien, nous. Que quand on commence à mettre dans le mondial de l'UNESCO, là, n'a plus rien. Là, mais dis-le, Maloya, les anneaux. Oui, là, c'est n'importe quoi, oui. Ma média, oh, arrêtez n'importe quoi. Voilà. Moi, ça m'en a pour dire la Moukatali. Ça, qui n'est pas content, c'est content, c'est content, c'est pas content, il doit côté. Voilà. Allez, la Moukatali, n'a retrouvé.
2: Moukatali, alors là, le rectorat, ben, il connaît plus quoi il faut faire, là, maintenant. Ils ont dit, je passe le bac en créole. Bientôt, il va dire comme ça, il supprime le bac. Parce que, d'ailleurs, le bac, il sert plus trop à grand chose, hein. Les enfants, ils passent les diplômes, ils trouvent plus travail. L'intelligence artificielle, il remplace l'appui d'entreprise. Et, ben, ils voient pas comment nos jeunes, ils s'affaient dans le futur. En plus, là, avec les autres bacs en créole. Non, mais franchement, hein. Et quand les enfants y arrivent ailleurs, comment il faut faire? Comment je vais faire après? On va parler en créole? Quoi partout, ben, on va comprendre le créole? Ben non, hein, c'est pas comme ça il faut faire. Hein. Parce que notre jeune, ben, je l'ai foutu.
3: Salut la réunion, frère.

0: Il est 16h et presque 10 minutes. Bien le bonjour si vous nous rejoignez. C'est Trafic jusqu'à 19h et ce sera une émission spéciale avec les personnes de la SHLMR tout à l'heure. Madame Hélène Lépinet, elle est responsable de l'agence SHLMR de Saint-André, et madame Muriel Beg, responsable de l'agence SHLMR de Saint-Pierre, avec madame Aude. Bien sûr, vous pourrez poser vos questions tout à l'heure au 02 62 99 10 00. 16h et presque 11 minutes. Trafic, les interventions, reparler peut-être du Maloya, qui a le droit de chanter le Maloya, du créole à l'école ou le créole au bac. On parle de ce que vous voulez. 02 62 99 12 00. Allô?
1: Oui, Bobby, bonjour.
0: Bonjour. Bonjour et bienvenue. Je n'ai pas compris. Vous avez dit c'est qui?
1: C'est Jean.
0: Jean, oui.
1: Oui, voilà. J'appelle pour voir si vous pouvez redonner le numéro des impôts, s'il vous plaît.
0: Oui, bien sûr. Vous pouvez écouter la radio?
1: Oui.
0: Je vais le redonner. Je vais le redonner dans quelques instants.
1: Merci beaucoup.
0: C'est en plus il y a nocturne, je crois, ce soir. Vous avez jusqu'à 23h.
1: Oui.
0: Et c'est un numéro gratuit.
1: C'est bien, c'est parfait. Merci beaucoup.
0: Bon, je redonne ça à l'antenne dans quelques instants.
1: D'accord, merci beaucoup.
0: Merci, au revoir. Radio Freedom, bonjour.
2: Oui, bonjour.

0: fait les choses un peu à moitié, c'est un peu dommage. C'est, voilà, je tenais à le dire.
1: C'est pas faux.
0: 15h30, franchement. Voilà, c'était simplement ça, c'est bien dommage, en tout cas.
1: Quand on travaille, comment faire pour y aller? Oui, dans les heures. Ah oui, c'est vrai.
0: Vous vous rendez compte? Bah ouais. Bon, c'est comme ça, il y a des choses plus graves, mais c'est un peu dommage. Parce qu'on a une bonne idée, des bonnes idées, mais on va pas jusqu'au bout des choses.
1: Oui, après, je sais, c'est vrai que en France, pour avoir un rendez-vous avec un dermatologue, waouh!
0: Il passe, c'est vrai.
1: C'est long, hein?
0: Voilà.
1: C'est très très long, des fois.
0: Tout à fait. Nous, à La Réunion, on a la chance, hein. On va pas se plaindre parce qu'on a des rendez-vous beaucoup plus rapides, on est quand même bien pris en charge, on est bien soigné. Alors, on a vraiment beaucoup de chance. Mais bon, là, quand on sort des idées comme ça, qu'on finit à ce cas-là, ouais, c'est un peu dommage.
1: Mais oui, mais vous dites qu'à La Réunion, on a des rendez-vous rapidement, mais après, pour dépister un éventuel cancer de la peau, il faut un dermatologue.
0: Complètement.
1: Et le rendez-vous avec un dermatologue à La Réunion, on peut l'avoir rapidement?
0: Alors, c'est vrai que si on recherche bien, si on a affaire, on peut le faire sous 2 mois. Maintenant, avec un docteur généraliste, quand il y a une urgence, bien souvent, on peut passer en urgence. Puis il y a aussi le short, ou les urgences, où on peut quand même toujours trouver une solution en cas d'urgence.
1: Oui.
0: Voilà. C'était simplement un contrôle. Je me suis dit, bah tiens, j'ai le temps aujourd'hui, en fin d'après-midi après le travail. Ben non, j'étais déçu d'avoir pris des bouchons pour justement...
1: Ah, parce qu'en plus, vous y êtes allé, vous avez entendu cet auditeur cet après-midi. Bon, on avait annoncé 15h30, hein, mais vous y êtes allé en vous disant, ah ben je vais y aller quand même et puis je vais essayer de passer. Et malheureusement, non, trop tard.
0: Ah, il avait signalé 15h30?
1: Oui. Enfin, moi, j'avais... Attendez, je retrouve le texte, parce qu'on avait un petit mot là-dessus. D'accord. Oui, c'est gratuit et c'est jusqu'à 15h30. On avait dit 15h30, oui.
0: Alors, je n'ai pas entendu tout. Bon, c'est... Alors, s'ils l'ont signalé, alors, dans ces cas-là, bon...
1: Non, mais ça reste que vous avez raison. C'est dommage de... Ben, les gens qui travaillent, c'est bien embêtant pour eux.
0: Oui, bon... Ouais. Alors... Très bien. Merci pour votre info.
1: Non, mais allez, merci monsieur.
0: Allez, je sens bien à vous, Tabana, et puis bonne journée à vous, et puis merci en tout cas.
1: Merci, bonne journée. Au revoir. 16h14. Et puis tout à l'heure, je vous parlais de ce numéro pour Allo Impôts. Eh bien, on l'a trouvé, c'est le 0800 06 54 30. 0800 06 54 30 avec une nocturne ce soir et aussi le 4 juin, c'est jusqu'à 23h, donc vous pouvez appeler, c'est un appel gratuit, 0800 06 54 30 02 62 99 12 00. La Libre Antenne revient après le rendez-vous jeu.

0: temps de la cagnotte du Freedom Mobile. Et pour aujourd'hui, le tirage 95-15. Votre numéro de téléphone mobile se termine par 95-15. Il faut téléphoner vite. Il faut faire vite. Faire le 02 62 99 11 00 pour 150 euros. Et il est là le numéro. 95-15, bonjour.
1: Bonjour.
0: Bonjour, bienvenue. Quel est votre prénom ?
1: Marie.
0: Marie, de quel endroit vous appelez ?
1: De Sainte-Suzanne.
0: Marie a bien fait le numéro, le 99-11-00. Marie, c'est pour vous.
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0: Vous avez gagné. Félicitations.
1: Merci.
0: À Sainte-Suzanne. Vous êtes sur la 4 voies de Sainte-Suzanne ou vous habitez Sainte-Suzanne ?
1: Non, j'habite sur Bagatelle, mais là je suis sur la 4
0: voies. Oui.
1: Au niveau de l'aéroport. Je rentre à la maison.
0: Eh bien, oui, ben ça, dans ce sens, à partir de l'aéroport, ça doit aller pas trop mal.
1: Ça va, on roule bien.
0: Oui.
1: Et j'étais en train d'écouter et je me suis dit, j'ai même pas mis mon Bluetooth, donc j'espère que vous m'entendez bien. Désolée.
0: Mais vous êtes la gagnante du Freedom Mobile cet après-midi, donc c'est bon, hein, la qualité, c'est bon. 150 euros pour vous.
1: 150, ah ben c'est super.
0: Oui, c'est le montant pour aujourd'hui. Il va falloir faire le 02 62 41 51 51. On va prendre vos coordonnées.
1: D'accord, très bien. Bon, je finis de rouler quand même un petit peu.
0: Oui.

0: Bien sûr. Rappelez-moi votre prénom, s'il vous plaît.
1: Marie.
0: Marie de Sainte-Suzanne.
1: De Sainte-Suzanne-Bagatelle.
0: Merci, Sainte-Suzanne. Bon après-midi.
1: Vous aussi, merci. Au revoir.
0: Au revoir. Voilà notre gagnante pour cet après-midi, Marie de Sainte-Suzanne, qui repart avec les 150 euros dans la gagnotte du Freedom Mobile. Demain, au Freedom Mobile, il y aura 100 euros. 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Allô? Allô?
2: Allô, oui.
0: Bonjour, bienvenue.
2: Freedom, oui.
0: Oui.
2: J'ai 3 recettes grand-mère à donner aux gens.
0: Ah, c'est bien, ces recettes, ça c'est très bien. Par contre, vous pouvez enlever le haut-parleur?
2: Ah oui, j'ai le haut-parleur. Mais si j'éteins, là, j'enlève le haut-parleur, je vous entends plus du tout.
0: Ah ben c'est que il y a peut-être il faut régler le son sur votre téléphone, monsieur. Hein, mais je pense qu'on va beaucoup mieux les entendre les recettes si vous enlevez le haut-parleur.
2: Oui. Et là, ça va mieux?
0: Non, vous l'avez pas enlevé là?
2: Non, j'ai pas enlevé, mais j'ai ouais.
0: Porté dehors. Allez, on va essayer comme ça. Allez-y.
2: Et là, c'est bon?
0: Monsieur, je vais vous dire oui.
2: Et là,
0: oui. Allez-y, allez-y, je vous écoute.
2: Oui, d'abord, j'ai entendu parler des rats il y a 2-3 jours.
0: Oui.
2: Moi, je vous donne une recette pour tuer les rats. C'est-à-dire, quand il reste de la nourriture, des caries, du riz, tout ça, on mélange de l'eau de Javel pure, ben, on peut, et on met où c'est que les rats, ils passent. Ou dans une cour. Ben, figurez-vous, ils vont venir manger. J'ai eu 2 fois cette expérience. Il y avait des rats, des grandes quantités dans cette cour abandonnée. Ben, ils ont mangé, ils sont plus jamais revenus, hein. Ils entrent dans leur trou et après ils meurent.
0: Mais les rats, donc, consomment de la nourriture, mélangée à de l'eau de Javel.
2: Avec de l'eau de Javel, mais attention, c'est de l'eau de Javel pure, c'est pas de l'eau de Javel qui a déjà du savon dedans, hein, parce que eux, ils ont l'odorat très sensible. Et l'odeur de l'eau de Javel pure, c'est comme une odeur un peu sauvage. Donc eux, ils se rendent pas compte de ça, ils consomment.
0: Oh, le bruit.
2: Et c'est très efficace, je peux vous dire.
0: Mais alors, cette eau de Javel, il est préférable de prendre quoi, là, la version la plus concentrée, c'est-à-dire les berlingots?
2: Aussi berlingots, bien en bouteille, mais comme je vous dis, il faut pas qu'il y ait du savon, d'un sorte de parfum, comme ils font, ils mettent dans l'eau de Javel.
0: Oui.
2: Ouais.
0: Donc, l'eau de Javel ne repousse pas les rats, alors, hein, pas du tout?
2: Non, ne repousse pas les rats, mais il faut pas mettre une grande quantité dedans, il faut mettre suffisamment. Que ça soit mouillé, on mélange bien avec le curry.
0: Oui.
2: On met sur un papier ou un plastique, dans tous les endroits qui peuvent passer. Et puis, après, vous ne verrez plus les rats. Hein.
0: Bon, voilà, une recette. Pourquoi ne pas l'essayer?
2: Je pense, oui. Après, j'ai une autre recette, là. Je viens d'entendre le monsieur parler du cancer de la peau. Mais simplement, bien sûr, je suis pas un expert dedans. Moi, j'ai vu que j'avais de l'acné pendant un bon bout de temps. Après, je suis allé en pharmacie. J'ai rencontré quelqu'un. Je lui ai demandé différentes crèmes. Il m'a donné une crème qui n'est pas remboursée avec la carte vitale. Il faut tirer de sa poche. C'est un peu cher, c'est vrai, hein. Ça coûte 19 euros un bocal de peut-être 200 grammes, quelque chose comme ça. Ben, figurez-vous, j'ai frotté tous les jours pendant 15 jours sur ma peau. L'acné est parti. Hein.
0: Et, en vente libre?
2: Oui, non, il faut passer par un docteur. Oui. Ici, à La Réunion, il faut passer par un docteur. En France, c'est en vente libre.
0: Alors, monsieur, excusez-moi, mais comment c'est possible qu'il faille passer par un médecin pour avoir une prescription à La Réunion et pas en France hexagonale? Pourquoi il y a cette différence?
2: C'est comme ça, moi je ne peux pas trop vous expliquer.
0: Parce que le médicament, s'il est en vente libre, ben, il est en vente libre, il doit être en vente libre à La Réunion, non?
2: Que ce médicament, ici à La Réunion, moi en France, avec ma carte vitale, j'avais gratuit.
0: Oui.
2: Et ici, La Réunion, non, c'est pas gratuit, il faut que tu achètes.
0: Oui.
2: Et ça s'appelle Cérate de Galien. Et le dermatologue de France m'a dit c'est la pommade la plus efficace que ça existe. Parce que moi, je voulais encore mieux. Mais elle m'a dit, non, c'est pas possible. Cérate de Galien, c'est la meilleure. Il faut commander, il y a des pharmacies qui font pas. Il y en a des pharmacies, il faut commander, payer d'avance et puis récupérer.
0: Cérate de Galien.
2: Cérate de Galien.
0: Oui.
2: C-E-R-A-T, Galien comme Galien, G-A-L-I-E-N. Mm-hmm. Mais simplement, il faut pendant 15 jours, tous les jours, peut-être deux fois par jour, mettre ça sur la peau, frotter jusqu'à temps que ça chauffe la peau.
0: Oui. Bon, apparemment, ce que vous décrivez là, Cérate de Galien, c'est vendu en pharmacie sans ordonnance.
2: Hein. Il faut essayer. Il faut essayer.
0: Bon, après, demander l'avis de son médecin.
2: De Nantes, parce que j'avais d'autres médicaments à prendre en même temps.
0: Et c'est pas remboursé par la sécurité sociale?
2: Non, c'est pas remboursé.
0: Oui.
2: Et après, j'ai une autre remède grand-mère. J'ai vécu ça dans les pays.
0: Cérate de Galien, c'est pas trop un remède de grand-mère.
2: Non, ça, c'est pas trop une remède de grand-mère, mais ça, j'ai découvert par moi-même.
0: Oui.
2: Après, il y a une recette de grand-mère, j'ai vu des gens qui toussaient dans la neige, le froid, les vents violents glacés. Moi, je prenais du Vicks avec un petit coton-tige, je mettais que dans mon nez, il faut pas frotter le corps, hein. Que dans le nez, 3-4 fois par jour, on retire quand ça n'a plus d'effet, on recommence, figurez-vous, vous n'attrapez plus facilement.
0: Ben là, c'est peut-être une solution de grand-mère, mais c'est pas vraiment un remède. C'est
2: de grand-mère, ça, parce que moi je connais cette recette.
0: Le Vicks.
2: C'était ça, mais il faut pas frotter sur l'estomac ou sur le corps. Il faut le mettre dans le nez, bien respirer 3-4 fois par jour. Et c'est très très très efficace. Comme je vous dis, j'ai vécu dans des pays de neige, il y avait des vents violents, au départ, j'attrapais froid, mais quand moi j'ai connu ça, ça m'est venu à l'idée que ma grand-mère faisait ça, aujourd'hui, je peux sortir dehors, il y a la pluie, je peux aller n'importe où, j'attrape plus froid.
0: Oui. Le fameux Vicks Vaporub, hein, c'est ça?
2: Oui, c'est ça, oui.
0: Oui. Bon, c'est peut-être c'est de là à dire que c'est un remède de grand-mère. Bon, en tout cas, pour vous, ça marche.
2: Oui, ça marche. Oui. Je crois que ça marche pour tout le monde, puisque j'en ai donné cette recette à beaucoup, beaucoup de gens.
0: Oui.
2: Et ils l'ont fait, ils sont venus me remercier. Même les bébés, tout ça.
0: Bon, merci, monsieur. Et le plus surprenant, peut-être, des trois, c'est la recette pour tuer les rats. Ajouter de l'eau de Javel à ce qu'on le donne à manger.
2: Oui, oui.
0: Oui. Merci, monsieur.
2: Je vous en prie.
0: Bon après-midi. Au revoir. Radio Freedom, bonjour. Allô?
3: Allô, oui.
0: Bonjour, madame.
3: Bonjour, je m'appelle Sandrine.
0: Oui.
3: Et j'appelle pour la dame qui demandait sa mutation sur La Réunion, qui travaillait dans la fonction publique hospitalière.
0: Oui, ça fait 40 ans, hein. Elle a 40 ans de carrière en métropole.
3: Ouais. C'est ça. Du coup, moi, je travaille dans le milieu, on va dire, paramédical, mais je suis pas dans la fonction publique hospitalière. Comme elle, je suis allée en métropole faire mes études. Je suis restée 13 ans. J'ai fait ma vie là-bas. Ma fille est née là-bas. Du coup, c'est très très compliqué de revenir à La Réunion quand on a travaillé là-bas, quand on a eu un diplôme là-bas. Moi, je suis infirmière et du coup, là, ça fait, j'ai fait des demandes, j'ai envoyé des CV, j'ai tout fait pendant au moins 5-6 ans, toujours rien. Et en fait, il faut être sur place. Il faut avoir une adresse sur place. Peu importe si on est réunionnaise, enfin, je sais pas, ou réunionnais, très, très compliqué. Même les gens que je connais là-bas qui travaillent dans la fonction publique hospitalière ou fonctionnaire, hein, c'est très, très compliqué. On n'a pas de retour, en fait. Pas de retour. Du coup, il faut vraiment faire comme moi, limite. J'ai démissionné, je suis revenue à La Réunion et prendre le risque de perdre son ancienneté pour pouvoir revenir, et voilà, c'est très compliqué.
0: Voilà, parce même que quand vous démissionnez,
3: infirmière, j'arrive pas à avoir un poste à l'hôpital, dans la fonction publique hospitalière. Je travaille, j'ai mis un an à avoir un CDI, je suis repartie vivre chez ma maman, et du coup, voilà, j'ai eu un CDI dans le privé. Il y a un gros écart salarial. Alors peut-être que, vu son âge, la dame, il y a énormément de frais aussi, comme les hôpitaux sont en déficit, ils sont aussi regardants sur l'ancienneté à payer. Vous voyez ?
0: Mmh. Oui. Oui, bien sûr. Donc, ça veut dire quoi, ça ? Qu'il faut accepter de voir ce que l'on vaut revu à la baisse ? Il faut accepter de toucher beaucoup moins que ce qu'on touchait là-bas, c'est ça ?
3: Eh oui, c'est ça. C'est ça.
0: Mais quand vous dites qu'il faut démissionner pour venir, ben c'est risqué de tout perdre.
3: Oui, moi c'est ce que j'ai fait il y a 3 ans. J'ai démissionné, j'ai perdu mon ancienneté pour toucher moins, alors que je travaillais dans le privé là-bas. Et aujourd'hui, je travaille à La Réunion en tant qu'infirmière dans le privé. Je touche 100 euros de moins, par exemple, alors que la vie est beaucoup plus chère à La Réunion. Je ne suis pas à plaindre, parce que j'ai quand même un bon métier. C'est un métier que j'aime. Mais voilà, c'est un sacrifice aussi que j'ai fait, parce que je psychologiquement, je me sentais pas rester là-bas toute ma vie. Mes parents vieillissent, ils ont eu des soucis de santé, je me voyais pas rester là-bas, sachant qu'ils étaient en mauvaise santé, vous voyez.
0: Oui.
3: Du coup, j'ai fait le choix de revenir, de vivre, repartir vivre chez maman, là-bas, et on va dire recommencer un peu à zéro, limite. Et en plus, j'ai trouvé un logement il y a 6 mois. Et le logement, c'est la croix et la bannière pour trouver un logement. Donc, du coup, il faut que cette dame, ben, elle sacrifie toutes ses années en milieu hospitalier. C'est compliqué, hein.
0: Oui, j'imagine, donc, je pense, oui.
3: Sinon, elle attend sa retraite. Elle revient ici. Et le mode de calcul est différent vu qu'elle est fonctionnaire hospitalière. Du coup, il y aura le mode de calcul appliqué, c'est-à-dire les 40% de plus.
0: Pour combien de temps encore, ça ?
3: Je sais pas.
0: C'est vrai que ça va peut-être cesser un jour, hein ?
3: Oui, ça va, oui, sans doute, sans doute.
0: Et d'ailleurs, je me demande si c'est toujours d'actualité, ça, pour ceux qui veulent profiter de leur retraite à La Réunion. Est-ce qu'ils bénéficient de la retraite majorée ? C'est toujours d'actualité ?
3: J'ai des connaissances médecins, par exemple, qui étaient dans la fonction publique hospitalière. Ils vivent à La Réunion depuis très longtemps. Ils touchent leur retraite valorisée de 40%. Et par contre, quand ils repartent en métropole, un laps de temps, la retraite se réduit. Donc là, c'est toujours d'actualité. Par exemple, je connais cette personne.
0: Et ça peut faire des choses quand même surprenantes, c'est-à-dire qu'on peut avoir des gens qui ont travaillé toute leur vie en métropole, donc, et qui, profitant de la retraite à La Réunion, vont toucher plus à la retraite que pendant qu'ils travaillaient là-bas. Non ?
3: Oui, c'est ça.
0: Oui. Madame, je vous remercie pour ce témoignage, pour notre disgrâce de tout à l'heure.
3: Est-ce que je peux parler pour la dame qui avait le terrain ?
0: Oui, bien sûr. Alors c'est l'histoire d'une personne qui habite sur un terrain depuis plus de 30 ans et les propriétaires du terrain sont décédés. La nouvelle propriétaire, l'héritière, est venue voir la locataire en lui disant « Madame, maintenant il faut partir, vous avez 8 mois pour partir. »
3: Et donc par expérience, je sais que le propriétaire peut réclamer enfin le logement d'habitation, s'il y a eu le décès de la personne, vu qu'elle est héritière, normalement elle doit faire un préavis de 6 mois légal, même si le bail n'est pas terminé. Soit parce que si elle veut vendre le terrain, elle veut vendre le bien, ou si elle veut en faire sa résidence principale, pour l'héritière je parle,
0: oui.
3: Ou si elle veut mettre dans le logement un membre de sa famille.
0: Ses enfants, par exemple. Oui.
3: Voilà, ouais. Ses enfants. Et du coup, elle doit le faire en recommandé ou en main propre. Si je ne dis pas de bêtises.
0: Oui, venir, ça peut être bien, hein, mais bon, ça, ce n'est pas du tout la procédure normale de venir frapper à la porte pour dire vous devez partir.
3: Oui, voilà. Ouais. Il faut, après, comme ce n'est pas un logement social, elle n'est pas obligée de retrouver un logement pour la dame, parce qu'il y a des protections pour les personnes.
0: Malgré son âge, justement, 71 ans, ce n'est pas la locataire de lui trouver un logement ?
3: Si c'est un logement social, il me semble qu'ils sont obligés de trouver un logement, de la reloger.
0: Oui.
3: Mais si c'est du privé, c'est quasiment... Sauf s'ils veulent le... Comme ils se connaissent depuis, je sais pas, voilà, vu que c'est des... Le papa était, voilà...
0: Ouais. Voilà,
3: avec...
0: C'est les parents qui l'avaient mise là, oui.
3: Voilà, mais le problème, c'est que les gens... Enfin, je sais pas s'ils étaient mariés, mais le problème, c'est que... On se met en couple avec quelqu'un, on se marie pas, mais on se protège pas. La personne qui protège pas le concubin ou la concubine.
0: Oui.
3: Du coup, il se retrouve un peu en cas de décès, là, comme ça, on va dire.
0: On n'a pas fait les papiers, on n'a pas prévu, voilà.
3: C'est ça. Ouais, je connais quelqu'un, il s'est retrouvé à la rue. Il était pendant 18 ans avec... sa compagne, ils n'étaient pas mariés, ils avaient le projet de se marier, ils étaient 15 à 18 ans ensemble, lui, il vivait donc du coup chez cette dame, cette dame était veuve, lui, il n'avait pas d'enfant, et là, 3 jours après l'enterrement de cette dame, les enfants l'ont mis dehors.
0: Ça, c'est dur, oui.
3: C'est très dur, alors qu'ils s'entendaient très très bien.
0: Madame, je vous remercie d'avoir appelé. Merci. Bon après-midi.
3: Bon après-midi.
0: Merci. Il est 16h34. On marque la pause. Et tiens, les logements, on en parlera tout à l'heure avec les personnes de la SHLMR, les invités de Madame Maud. Madame Beg et Madame Rubeg seront les invités de Madame Maud tout à l'heure. Vous pourrez poser vos questions au 02 62 99 10 00.
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10: 16h37, 0262 99 12 00 et rectification, c'est madame Hélène Lépinet, responsable de l'agence SHLMR de Saint-André qui sera dans notre studio tout à l'heure. Madame Hélène Lépinet et madame Muriel Bègue, responsable de l'agence SHLMR de Saint-Pierre, 02 62 99 12 00. Allô?
11: Oui, bonjour Bobby.
10: Bonjour.
11: Bonjour, bonjour. Alors je vous appelle au sujet d'un sujet qui est hautement d'actualité, parce qu'on en parle beaucoup sur vos antennes, c'est oui. Le dossier Aurélien Santon.
10: Oui.
11: Alors nous on n'a pas vu, enfin moi et mon entourage, on n'a pas vu vraiment de pétition, donc on a lancé une pétition de soutien. Alors cette pétition, elle est très bienveillante, elle n'est pas du tout politique. Elle exprime juste le fait que on regrette vraiment qu'il ait pu avoir un amalgame entre ce qui le regarde lui et que lui et ses fonctions de conseiller départemental. Nous, on est persuadés que Aurélien Santon a un avenir politique important à La Réunion. Alors même si lui reconnaît qu'il est plus davantage porté sur la vie associative et les aides concrètes. Mais n'empêche, quand on a une personne comme ça, de cette qualité et de cette ouverture d'esprit et de cœur, nous on fait partie des gens qui pensent qu'il doit vraiment continuer à naviguer dans le monde politique et essayer de l'améliorer.
10: Vous êtes nombreux à dire à Aurélien surtout ne démissionne pas. Mais là, vous êtes allé plus loin. Vous nous parlez d'une pétition.
11: Oui, on a lancé une pétition en ligne. Bon, on vient de la lancer. Bon, je viens de la lancer. Je vous l'ai envoyé sur web@freedom.fr. C'est sur une plateforme qui est très très connue, hein, qui est utilisée par énormément de pétitionnaires, avec un message très bienveillant à sa destination pour lui dire qu'on croit tellement en lui qu'on trouve. Alors, c'est tout à son honneur, hein, de démissionner s'il considère que c'est pas compatible. Ses fonctions sont pas compatibles avec le fait d'avoir été condamné. Mais quand on regarde un peu déjà pour moi, c'est un problème personnel. Ça n'a rien à voir avec sa fonction de conseiller départemental. Et de surcroît, bon, ben, il est exemplaire dans la manière dont il vit cette épreuve. Parce que de toute façon, que ce soit pour l'une ou l'autre partie, c'est toujours une épreuve d'aller jusqu'au tribunal, d'avoir un jugement. Mais nous pensons vraiment, et je dis nous parce qu'on est plusieurs, ça a été sujet à discussion, que cet homme peut apporter beaucoup, beaucoup, beaucoup à La Réunion et que c'est avec tristesse qu'on apprend qu'il quitte ses fonctions d'élu. Voilà.
10: Alors, je ne sais pas comment se passent les démissions à ce niveau-là. Selon certaines informations, Cyril Melchior aurait refusé la démission d'Aurélien Santon.
11: Alors, je suis un peu comme vous, Bobby, je ne sais pas du tout les procédures. Hein,
10: oui, parce que si quelqu'un veut partir, est-ce qu'on peut l'empêcher de partir? Je ne sais pas.
11: Non, je ne pense pas. C'est comme un Premier ministre qui a présenté sa démission à Macron, je ne me rappelle plus lequel, Macron avait refusé. Bon, je pense qu'au bout du compte, s'il veut vraiment partir... Il peut partir. Je pense que Cyril Melchior, le président de département, a refusé pour lui démontrer l'attachement qu'a le conseil départemental à avoir sa présence en tant qu'élu au sein de la collectivité. Vous voyez ce que je veux dire?
10: Oui. Je résume. Hein. Attendez, parce que j'ai parlé de refus tout à l'heure. Il n'aurait pas démissionné, du moins pour le moment. Et alors, quant au refus d'accepter sa démission, c'est une information que j'ai eue tout à l'heure, elle n'est pas confirmée pour le moment. En tout cas, en l'état actuel, Aurélien Santon n'aurait pas démissionné de son poste de conseiller départemental. Voilà.
11: Ah, alors, bon, moi j'avais cru entendre sur les ondes, mais c'est toujours pareil. Hein.
10: Ah non, non, mais il avait dit son intention de démissionner. Il avait annoncé. D'accord. Mais là, à l'heure où nous parlons, il n'aurait pas démissionné.
11: Dans tous les cas, la pétition est formulée comme ça. C'est, on l'invite de manière très bienveillante à ne pas envisager d'arrêter ses fonctions de conseil départemental. Il a tellement obtenu en quelques années seulement on est vraiment. Enfin, moi, je fais partie des gens qui sont convaincus qu'il peut faire encore beaucoup, beaucoup plus. Et regardez son âge, Bobby.
10: Il a encore beaucoup de choses à accomplir.
11: Il a toute une vie devant lui. Il a déjà une maturité, un recul incroyable. Donc c'est vraiment... Et puis moi, j'ai été vraiment halluciné aux élections départementales. Ça a été un plaidoyer en sa faveur, hein, dans le canton.
10: À Saint-Paul ?
11: Ben oui. C'était personne qui avait aucun appareil politique derrière lui. Mmh. En face de lui, il avait quand même des mastodontes, hein, soutenus par des gros partis. Et il a largement gagné ses élections. Donc il y a déjà une reconnaissance populaire, et ça c'était déjà...
10: Je n'ai pas compris, excusez-moi, qui a gagné l'élection?
11: Ben, il a remporté les élections cantonales.
10: Ah, les cantonales, oui, bien sûr.
11: Oui, d'accord. Cantonales. Oui. Mais il les a gagnées face à des candidats qui étaient soutenus par les grosses machines locales.
10: Oui. Oui.
11: Et ça veut bien dire que le peuple a parlé, c'est-à-dire qu'il avait déjà une reconnaissance de terrain populaire.
10: Oui. Oui.
11: Cette reconnaissance a été encore plus renforcée à travers tout ce qu'il a pu faire accomplir au département.
10: Oui.
11: Donc pour moi, c'est un homme politique d'avenir.
10: Et donc cette pétition, où est-ce qu'on la trouve ?
11: Ben, je voulais envoyer sur web@freedom.fr.
10: Alors, ça arrive pas directement à mon niveau. Est-ce que vous pouvez nous dire comment on la trouve, cette pétition ?
11: Alors, il y a un lien, en fait, hein. Mais c'est un peu compliqué, hein, mais je peux la donner ou pas ?
10: Oui, bien sûr.
11: Alors, https://, un peu comme tous les sites, c.org/, et après, il y a un code. Malheureusement, j'ai pas pu donner le nom, genre pétition Aurélien Santon. Donc, après le c.org/, c'est 2 k en minuscule, c en majuscule, d en minuscule, k en minuscule, p en majuscule, s en majuscule.
10: Comme Sierra?
11: Sierra, exactement, k. En majuscule, comme Kakatoès, N en majuscule, et c'est l'avant-dernière, comme Nadine, et G en minuscule, comme Georges. Alors, je ne sais pas si vous avez réussi à noter et activer.
10: Non, puisque c'est allé trop vite, donc personne ne pourra signer. Ouais. Hein, à moins de passer, bien sûr, si c'est publié sur le site freedom.fr pour la retrouver. Alors, quand je dis personne ne pourra aller la signer, je veux dire, monsieur, c'est qu'il faut bien reconnaître que votre pétition pour la trouver, c'est pas simple.
11: Sans
10: le lien, c'est pas simple.
11: Elle est publiée sur les pages Facebook d'un collectif qui eux-mêmes demandent aux amis de partager. Alors, je ne sais pas si ça fait faire boule de neige, mais c'est vrai qu'en passant par Freedom, c'était beaucoup plus rapide. Oui. Maintenant, est-ce qu'il y a possibilité de la publier sur votre page?
10: Ah, ben non, il suffit de taper sur un moteur de recherche pétition Aurélien Santon et on la trouve, votre pétition.
11: Ah bon, ben d'accord.
10: Voilà. Alors, pétition sur un moteur de recherche, il suffit de taper pétition Aurélien Santon et on tombe sur le premier lien, change en français,
11: .org. C'est la plateforme la plus...
10: Et il suffit de cliquer sur pétition non à la démission d'Aurélien Santon et il y a 252 signatures vérifiées.
11: Alors, bon, ok, parfait.
10: Oui.
11: Ok.
10: Et ben voilà, c'est comme ça, comme ça c'est un peu plus simple. Hein.
11: D'accord, parfait.
10: Oui. Oui.
11: Bon, je vous laisse.
10: Merci.
11: Bonne fin d'après-midi.
10: Je suis en train d'essayer de la signer parce qu'évidemment pour la signer vous devez entrer votre prénom, votre nom, votre adresse mail, votre ville, votre code postal et bien sûr la signer. Voilà.
11: Voilà, parfait. Mais bien. Je pense pas que les données personnelles soient publiques, hein.
10: Oui.
11: Je pense qu'il faut le rentrer pour la vérification par la plateforme.
10: Oui, parce qu'on fait pas n'importe quoi sur ces...
11: C'est anonyme, hein. On s'expose pas. Et puis, de toute façon, il y a aucun enjeu, puisque je vous le dis. Mm-hmm. La pétition n'est absolument pas politique. C'est vraiment une pétition de soutien à la personne d'Aurélien Santon.
10: Non à la démission d'Aurélien. 252 signatures vérifiées pour l'instant. Et le plus simple, c'est de passer par votre moteur de recherche préféré et de taper pétition Aurélien Santon. Et on trouve.
11: Ok.
10: Merci, bon, monsieur.
11: Bonne journée. Au revoir.
10: Merci. Au revoir. Il est 16h47, très rapidement, l'histoire d'un chiot perdu ou trouvé à la possession. Bonjour Vanessa Germain.
12: Oui, bonsoir Bobby, merci de prendre mon appel parce que c'est urgent, on est tous un peu en panique. En fait, on a un chiot, je lance un appel, si vous avez trouvé un chiot sur la possession, vers le chemin Var, un chiot qui a environ 5 mois, qui est tout noir avec une cravate blanche. Il n'a pas de collier et il s'est échappé de sa famille d'accueil vers 14h. Et en plus, il était bientôt à l'adopter. Enfin, il allait bientôt être adopté. Donc, je suis désespérée là. J'ai pris un gros coup en cette journée déjà difficile. Donc, si quelqu'un sur la possession a trouvé un chiot noir avec une cravate blanche, le poitrail blanc, sans collier, un chiot de 5 mois, merci de me contacter en urgence sur le Messenger, sur ma page Facebook Vanessa Germain, s'il vous plaît.
10: À quel coin de la possession ?
12: Chemin Var.
10: Chemin Var ?
12: Oui, c'est à côté du rond-point, pas loin de la rue Mahatma...
10: Gandhi,
12: voilà.
10: Et pourquoi il était en famille d'accueil ?
12: Eh ben, en fait, c'est comme beaucoup de nos animaux sont en famille d'accueil, c'est-à-dire que c'est la transition avant leur adoption.
10: Ah, d'accord. Donc, il était temporairement,
12: voilà.
10: Oui.
12: Voilà.
10: Temporairement en famille d'accueil et il s'est enfui.
12: Voilà, il est pucé, hein. Donc, surtout, ou sinon, vous pouvez l'emmener chez n'importe quel vétérinaire qui m'appellera.
10: Oui.
12: Mais bon, les vétérinaires ferment à 18h, il est 16h48 et là, j'arrive à la possession pour le chercher partout. Donc, s'il vous plaît, c'est un chiot qu'on a sauvé sur Saint-Louis quand il était tout petit. Il avait que 3 jours avec ses frères et sœurs. Et voilà, il est vacciné, pucé. Et puis là, il y a une famille sur Saint-Denis qui doit l'adopter. Donc, vraiment, on est désespérés.
10: Donc, si on l'a recueilli, on peut aller sur le Facebook officiel de l'association. Comment on vous trouve ?
12: Oui, la page Vanessa Germain ou sinon oui. Milly Santisquat. Ou sinon, Bobby, ils peuvent appeler Freedom aussi, puis vous leur donnez mes coordonnées. Ils m'appellent sur mon GSM.
10: On fera comme ça. On fera comme ça. Très bien, je vous en prie. Merci.
12: Je vous tiens en courant si on le retrouve.
10: Voilà, merci.
12: Bonne soirée.
10: Au revoir. C'est au chemin Var, à la possession. Ce chiot qui devait être, il était prévu qu'il soit adopté, il s'est enfui. Si vous pensez l'avoir recueilli, merci d'appeler la radio au 02 62 41 51 51. Il est 16h49. 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
10: À la Saline Saint-Paul, décès de Madame Bénard, Gillette Iris, compagne du chanteur Henri Madoré. Madame Bénard, Gillette Iris, décès survenu jeudi 21 mai à l'âge de 95 ans. La famille est priée de contacter les ponts funèbres au 02 62 22 52 57. Le 02 62 22 52 57. Le convoi mortuaire sortira de l'EHPAD des Alizés à la Saline Saint-Paul à une date qui sera communiquée ultérieurement. À la rivière des Roches, Saint-Benoît, décès de Monsieur Aubois François Joseph Marie, menuisier retraité de la région Réunion. Monsieur Aubois François Joseph Marie, décès survenu mardi 26 mai. À l'âge de 91 ans, la famille ne souhaite ni fleurs ni couronne. Le convoi mortuaire sortira de la maison funéraire de Brapanon demain. La bénédiction aura lieu en l'église de la Rivière des Roches à Saint-Benoît à 10h30. Demain matin sera suivie de la crémation au crématorium de Prima. À Belmaine-Saint-Paul, décès de Monsieur Dobaria Paul-Antonin Hubert, dit Polo. Monsieur Dobaria Paul-Antonin Hubert, dit Polo, décès survenu hier à l'âge de 75 ans. Le convoi mortuaire sortira de son domicile au 91 bis, ligne Chéreau à Belmaine-Saint-Paul, demain. La bénédiction aura lieu en l'église de Belmaine-Saint-Paul à 14h demain après-midi. L'inhumation se fera au cimetière du Guillaume-Saint-Paul. En métropole, décès de Monsieur Dijoux Raymond Pierre. Monsieur Dijoux Raymond Pierre, originaire de la Ravine des Cabris, décès survenu en métropole hier à l'âge de 72 ans. L'heure, la date et le lieu des obsèques vous seront communiqués ultérieurement. À Saint-Denis, Montgaillard, décès du bébé Foin d'Orla, Criche, Stéphane, Jean-Maxime. Le bébé Foin d'Orla, Criche, Stéphane, Jean-Maxime, enfant de Monsieur Foin Jérémy et Madame d'Orla, Juliana. Décès survenu à la naissance, le mardi 24 mai. Le convoi mortuaire sortira du centre funéraire de Prima demain. La bénédiction aura lieu en la chapelle du centre funéraire de Prima à 13h demain après-midi. L'inhumation se fera au cimetière de l'Est à Saint-Denis. À Sillaos, décès de Monsieur Pèdre Joseph Jean Rico. Monsieur Pèdre Joseph Jean Rico, décès survenu hier à l'âge de 85 ans. L'inhumation se fera au cimetière du Butor à Saint-Joseph demain. L'heure vous sera communiquée ultérieurement. À Saint-Pierre, décès de Monsieur Ramaille Jean-Joseph. Monsieur Ramaille Jean-Joseph, décès survenu le vendredi 30 janvier 2026 à l'âge de 65 ans. Le convoi, la bénédiction aura lieu en l'église de Grandbois à 11h. Demain, l'inhumation se fera au cimetière du même lieu. À Sillaos, décès de Monsieur Bardot Guy, dit Rudy. Monsieur Bardot Guy, dit Rudy, décès survenu dimanche 24 mai à l'âge de 46 ans. Le convoi mortuaire sortira du centre funéraire sud, l'île Paradis à Saint-Pierre demain. La bénédiction aura lieu en la chapelle du centre funéraire sud à 14h demain après-midi et sera suivie de la crémation au crématorium de la ligne Paradis à Saint-Pierre. En métropole et à Saint-Pierre, décès de Monsieur Ancile Jean-Marie. Monsieur Ancile Jean-Marie, originaire de Saint-Pierre. Décès survenu en métropole vendredi 17 avril à l'âge de 67 ans. La bénédiction de l'urne aura lieu en l'église de la Ravine des Cabris à 15h samedi. L'inhumation se fera au cimetière de Saint-Pierre. Aux avirons, décès de Madame Étève Marie-Josette, née Nirlot, dite Jo. Madame Étève Marie-Josette, née Nirlot, dite Jo. Décès survenu aujourd'hui à l'âge de 63 ans. Le convoi mortuaire sortira de la chapelle ardente des avirons demain. La bénédiction aura lieu en l'église des avirons à 15h demain après-midi. L'inhumation se fera au cimetière des avirons. À Communebègue, Sainte-Suzanne, décès de Monsieur Ponty Jean-Loïc. Monsieur Ponty Jean-Loïc, fils de Monsieur Jean-Marie Ponty et Madame Rosemée Farlaé Simiciel. Décès survenu vendredi 15 mai à l'âge de 34 ans. Le convoi mortuaire sortira du centre funéraire de Bois-Rouge à Sainte-Marie où se tiendra une veillée à partir de midi dimanche 31 mai. La bénédiction aura lieu en l'église de Quartier Français à Sainte-Suzanne à 14h30 lundi. L'inhumation se fera au cimetière de Quartier Français. Au port, décès de Monsieur Delouise Philippe, retraité magasinier Somacom. Monsieur Delouise Philippe, décès survenu hier à l'âge de 84 ans. Le convoi mortuaire sortira de son domicile aux deux rues Sainte-Lucie au port à 14h demain. La bénédiction aura lieu en l'église Sainte-Jeanne d'Arc du Port à 14h30 demain après-midi. L'inhumation se fera au cimetière de Trois-Bassins. À Sainte-Marie, décès de Monsieur Virapin Caroumbin, Georges Rico Canabadi, ancien taximan à Sainte-Marie. Monsieur Virapin Caroumbin, Georges Rico Canabadi, décès survenu aujourd'hui à l'âge de 72 ans. Le convoi mortuaire sortira de son domicile au 32 ruelle du Moulin à Maïs à Sainte-Marie à 14h30 demain. La bénédiction aura lieu en l'église de Sainte-Marie à 15h demain après-midi. L'inhumation se fera au cimetière du même lieu. À Sillaos et à Saint-Paul, décès de Monsieur Payette Narcisse Georges. Monsieur Payette Narcisse Georges, décès survenu aujourd'hui à l'âge de 67 ans. Le convoi mortuaire sortira du centre funéraire de l'étang Saint-Paul demain. La bénédiction aura lieu en l'église Notre-Dame-des-Neiges à 14h demain après-midi. L'inhumation se fera au cimetière du même lieu. À Saint-Louis, décès de Monsieur Kalishyama Marc-Joseph. Monsieur Kalishyama Marc-Joseph, décès survenu aujourd'hui à l'âge de 93 ans. L'heure, la date et le lieu des obsèques seront communiqués ultérieurement. À Saint-Benoît, décès de Monsieur Mounarama Fabrice Ismaël dit Bibis. Monsieur Mounarama, Fabrice Ismaël dit Bibis. Décès survenu aujourd'hui à l'âge de 53 ans. Le convoi mortuaire sortira du domicile de sa fille Laetitia au 45 chemin Jean-Robert à Bourbier-Léo à Saint-Benoît. La bénédiction aura lieu en l'église de Saint-Benoît à 15h30 demain après-midi. L'inhumation se fera au cimetière du même lieu. À Saint-André, décès de Madame Rabot, Marie-Christiane, née Belair. Madame Rabot, Marie-Christiane, née Belair. Décès survenu aujourd'hui à l'âge de 75 ans. Le convoi mortuaire sortira de chez son fils Mardé Judex au 61 ruelle Servant, chemin Badamier, Ravine-Creuse, à Saint-André. Demain, la bénédiction aura lieu en l'église de Saint-André, centre-ville, à 14h demain après-midi. L'inhumation se fera au cimetière du même lieu. Aux avirons, décès de Madame Govindin Maryse Thérèse. Madame Govindin Maryse Thérèse, décès survenu hier à l'âge de 68 ans. Le convoi mortuaire sortira de la salle d'éveillé des avirons demain. La bénédiction aura lieu en l'église de l'étang Salé-les-Hauts à 16h demain après-midi. L'inhumation se fera au cimetière de Saint-Louis. Au Tampon et à Marseille, décès de Madame Boyer Julie. Madame Boyer Julie, décès survenu vendredi 15 mai à l'âge de 75 ans. La bénédiction aura lieu en l'église du Tampon Centre-Ville à 15h30 samedi. L'inhumation se fera au cimetière de Terrain-Fleury au Tampon. Et au Tampon, décès de Monsieur Vitry Jean-Claude. Monsieur Vitry Jean-Claude, décès survenu aujourd'hui à l'âge de 77 ans. Le convoi mortuaire sortira de la maison d'éveillé du Tampon. L'heure, la date et le lieu des obsèques seront communiqués ultérieurement. 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

0: communiqué de l'établissement français du sang, deux collectes mobiles vous seront proposées. On va vous accueillir à Sainte-Marie, au centre social de la Rivière des Pluies, de 8h à 12h demain. Et aussi dans l'Est, à Saint-André, au GIFI de Saint-André, ce sera de 12h à 17h pour tout renseignement. Contactez l'établissement français du sang, île de la Réunion, au 02 62 90 53 92, le 02 62 90 53 92. Les informations dans moins de 30 secondes, il sera 17h, le flash en simultané sur Freedom 2 et sur Freedom, ce sera le flash local avec la 2PRL. Tout de suite après, il y aura l'émission spéciale avec Madame Aude et ses invités. Ce soir, des personnes de la SHLMR, Madame Hélène Lépiné, responsable de l'agence SHLMR de Saint-André, et Madame Muriel Lebeg, responsable de l'agence SHLMR de Saint-Pierre. Toutes deux pour vous répondre, vos appels au 02 62 99 10 00 dans un instant.
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2: Bonsoir, bonsoir à tous. L'Assemblée nationale vote à l'unanimité l'abrogation du Code Noir, le texte qui a organisé l'esclavage d'êtres humains à partir du XVIIe siècle. Si ce Code Noir n'est plus appliqué depuis l'abolition de l'esclavage en 1848, il n'a jamais été supprimé. Il est présenté comme la tête d'un réseau de trafic de cocaïne entre Paris et La Réunion. Cet homme surnommé Gitan a été remis en liberté il y a quelques jours à la suite d'un vice de procédure, comme le révèle le journal Le Parisien. Il comparaîtra libre devant le tribunal correctionnel de Saint-Denis. Plusieurs membres de ce réseau ont déjà été condamnés à des peines de prison. Deux suspects interpellés à Saint-André, ils sont accusés d'avoir participé à une rixe hier dans la soirée à proximité d'une station-service de l'avenue Île-de-France. Une bagarre qui a fait un blessé à l'arme blanche selon la police. Les deux suspects ont été placés en garde à vue, une enquête est en cours. L'ancien maire de Saint-Louis, son fils, ne seront finalement pas jugés cette année. Leur procès a été renvoyé au début de l'année prochaine en raison d'un manque de magistrats disponibles. Thierry Robert et donc deux autres personnes étaient convoquées aujourd'hui devant le tribunal correctionnel de Saint-Pierre pour avoir expulsé une locataire en dehors du cadre légal. Dans l'actualité également, chez nous, cette bonne nouvelle pour circuler. Après plusieurs semaines de travaux, la route des Laves a entièrement rouvert à la circulation en début d'après-midi. Les travaux ont duré plus d'un mois sur la RN2, une réouverture qui devrait faire plaisir à de nombreux automobilistes. Dans les airs, le dispositif Maurice sans passeport officiellement prolongé jusqu'au 30 juin 2027. Les Réunionnais pourront continuer à voyager à l'île Maurice avec une simple carte d'identité jusqu'à l'année prochaine. L'objectif est de simplifier les déplacements entre les deux îles. Et puis le coup d'envoi de la saison des baleines à La Réunion. La première a enfin été aperçue cette semaine, une arrivée forcément attendue avec impatience sur l'île par les locaux, mais également par les touristes. Voilà pour l'actualité. Passez tous une excellente fin de journée.

0: Voyage, voyage, le tube de 1986, Desireless. Il y aura Guibert Lebon pour un Boulki Boulka dans un instant, la musique locale. Il y aura Lorca pour Ritmo de la Noche. Nous écouterons aussi Munre Comanchero sur Freedom 2, la radio à plein tube et sans pub. On n'oublie pas aussi France Gall et Elton John à venir. Tout ça avant 18h, Freedom 2, la radio à plein tube et sans pub. Et sur Freedom dans un instant, l'émission spéciale avec les personnes de la SHLMR, le bailleur SHLMR, les invités de Madame Mode, vos appels au 02 62 99 10 00 dans moins de 2 minutes.
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0: Bonsoir et bienvenue, il est 17h06, émission spéciale. Madame Aude, bonsoir.
1: Bonsoir Bobby, bonsoir mesdames.
0: Je suis ravi de vous retrouver. Oui, ouais. Nos invités de la SHLMR ce soir, madame oui. Lépiné, bonsoir.
2: Bonsoir tout le monde, bonsoir bon. Madame Aude. Oui.
0: Bonsoir.
1: Bonsoir.
0: Et merci d'avoir accepté notre invitation.
1: Oui.
0: C'est madame Hélène Lépiné, responsable de l'agence SHLMR de Saint-André. Et madame Beg, madame Muriel Beg, première fois à Freedom. Elle est responsable de l'agence SHLMR de Saint-Pierre. Bonsoir madame
3: Beg.
1: Bonsoir madame.
3: Bonsoir.
0: Nous allons donc accueillir les auditeurs, pour la plupart je pense locataires de la SHLMR, mais je voudrais rappeler en préambule que si on a une question d'ordre général et qu'on n'est pas à la locataire de la SHLMR, je pense que nos invités pourront répondre. Je donne un exemple comme ça au hasard, c'est pas vraiment du hasard, c'est un appel que nous avons reçu en début d'après-midi concernant l'absence d'eau chaude pour une personne d'un certain âge dans un lotissement au Camélia. Et c'était de la SIDR. Si on n'a pas d'eau chaude, bah peut-être que nos invités pourront donner des conseils, quel que soit le bailleur.
2: Oui, on va essayer de répondre.
1: Le Bobby.
0: Bon, Madame Aude, comme d'habitude, on va proposer à nos invités de dire s'il y a des choses qui ont changé pour les locataires.
2: Oui. Alors, peut-être pas changé, mais un petit rappel, on a fait les enquêtes SLS, supplément de loyer et OPS, occupation oui. du parc social en fin d'année. Et on a encore des locataires qui n'ont pas ramené cette enquête. Et du coup, il y a des pénalités qui sont impliquées.
1: Oui.
2: Donc, on les invite à nous ramener leur avis d'imposition revenu 2004 déclaré en 2025 pour toutes les personnes majeures qui habitent le logement. Comme ça, on traite et puis on enlèvera les pénalités. Il n'y a que les frais de dossier, malheureusement, qui resteront, mais on enlèvera toutes les pénalités. Et puis, une autre information aussi, on va bientôt livrer sur le port une résidence étudiant, Campus Oasis.
1: Ah,
2: on aura aussi sur le tampon. Donc, on invite les étudiants à se rapprocher de notre agence Dixitoi si ils sont étudiants du côté de l'Ouest, pour pouvoir proposer leur candidature, en tout cas. Je redonne l'adresse, ils peuvent aussi faire un mail sur dixit-oi.re.
1: Ouais.
2: Voilà.
0: Dixit-oi.re. Dixit, ça s'écrit D-I-X-I-T.
2: Voilà, exactement.
0: Oui.
2: Et puis aussi, si on a des mineurs qui sont intéressés, là, on les invite à se rapprocher directement de l'agence la plus proche de leur lieu de domicile, puisque les mineurs ne peuvent pas faire de demande de logement sur le serveur national. C'est nous qui allons prendre le relais. Voilà.
0: Bien.
1: Mais avec mes parents qui cautionnent, alors.
2: Oui, exactement. Mais voilà. Mais la demande de logement sera au nom du mineur.
1: D'accord.
2: Voilà.
0: Nous allons rejoindre les auditeurs, les mutations, les problèmes dans les logements, toutes vos questions, 02 62 99 10 00. Vous avez la possibilité de poser vos questions à nos invités de la SHLMR ce soir. Allô?
4: Allô, oui, bonsoir.
0: Bonsoir madame.
1: Bonsoir madame.
4: Bonsoir. Je voudrais parler aux madame de SHLMR, s'il vous plaît.
0: Les responsables d'agence qui sont avec nous ce soir, elles vous écoutent.
4: Oui, j'ai fait une demande pour avoir un appartement senior de la petite île. La dernière fois, la dame devait m'appeler, prendre mes coordonnées avec vous, mais elle m'a pas rappelé, alors je relance ma demande, s'il vous plaît.
2: On s'excuse, on va se rapprocher de notre collègue. Ce que je vous propose, c'est qu'on a madame Beg qui justement est du sud, qui va prendre le relais. On va prendre vos coordonnées pour pouvoir vous rappeler. Je pense dès demain, on pourra vous rappeler.
0: Oui. Madame Beg, c'est comme ça.
4: Demain, vous rappelez.
0: Oui, mais enfin, je vais transmettre votre. Oui madame Beg, allez-y.
5: Donc nous avons effectivement une livraison qui sera prochainement à la petite île, une RPA, résidence de personnes âgées. Donc nous n'avons pas commencé à étudier les dossiers, donc effectivement, on va se rapprocher de madame. Je voulais juste savoir, vous êtes demandeur de logement social ou locataire à la SHLMR? Demandeur. Première demande.
4: Non, j'ai fait une demande il y a longtemps, mais j'ai arrêté parce que j'étais en famille d'accueil et puis j'ai arrêté.
5: D'accord. Donc, on reprendra contact avec vous, mais ne vous inquiétez pas. Donc, on n'a pas commencé à étudier, mais on prendra le temps et on vous appellera.
0: Logement senior, je crois, à Petite-Île.
5: Petite-Île.
4: Oui, à Petite-Île.
0: Madame, je transmets.
4: Logement familial.
0: Oui, je transmets votre numéro de téléphone et vous serez rappelé.
1: D'accord.
4: Ils vont me rappeler.
0: On va vous rappeler, oui, demain.
5: Ben, dès demain matin.
0: Dès demain matin, voilà.
4: Merci.
2: Merci à vous.
1: Au revoir, madame.
0: Au revoir, madame. Donc, profitez de l'occasion que vous soyez du Sud, enfin, peu importe, mais locataire de la SH La Mer, et vous avez des questions, le standard, le 02 62 99 10 00. Freedom. Et juste avant de continuer, on va rappeler aussi...

0: On a toutes les offres qui sont publiées et les locataires peuvent postuler via un formulaire sur le site.
1: Le 02 62 99 10 00, allô ?
2: Oui, allô ?
1: Bonsoir, monsieur.
0: Bonsoir.
2: Oui, bonsoir, monsieur.
1: Oui ?
2: Oui, je vais poser une question à la madame Hachette, c'est le meilleur. Mais pourquoi tous les bâtiments, ça coule ?
1: Ah, est-ce que tous les bâtiments coulent ?
3: Alors,
1: madame Beg.
3: Effectivement, nous avons des infiltrations dans les logements, donc on ne dira pas que tous les bâtiments.
1: Du micro, s'il vous plaît, tout niveau lui près.
3: Donc, on ne dira pas que tous les logements, les bâtiments coulent, mais on a aussi des remontées de réclamations sur ce côté d'infiltration. Donc, est-ce que vous avez fait la réclamation à l'agence de votre secteur ?
2: Non. Mais écoute-moi, moi je vais vous poser une question. Vous savez pourquoi tous les bâtiments ça coule? Parce que par rapport les camions qui viennent livrer les bétons, qui font la dalle, ils mettent de l'eau, quand ils font une dalle, il y a de l'eau, les bétons les pifiables. Donc, ça veut dire qu'il y a des infiltrations, donc ça veut dire qu'on a réussi l'entreprise, on a été chauffé des camions avant, ça veut dire que voilà, met de l'eau dedans, donc ça veut dire le béton est plus intense de...
4: Monsieur.
2: Voilà.
4: Monsieur, on répond.
2: Voilà, donc, voilà, le débat, c'est ça. Donc, c'est pourquoi ça coule. Mais c'est pas votre faute. C'est pas, voilà. Mais donc, c'est
4: on
2: que...
4: On va vous répondre.
1: Mais votre
4: monsieur.
1: Cas à vous, et si votre logement, il y a des infiltrations dans votre logement, oui, madame Bé.
3: Alors, donc.
2: Oui, voilà,
3: vous
2: exactement.
3: Avez des infiltrations dans votre logement, chez vous, actuellement?
2: Oui.
3: D'accord.
2: D'accord.
3: Donc, comme je vous ai dit, il faut faire une réclamation, donc, à l'agence de votre secteur. Vous êtes sur quel secteur sud?
2: Sainte-Marie.
3: Sainte-Marie. Donc vous vous rapprochez de l'agence de Calbassier, si je me trompe pas. Donc on reverra avec vous, hein, juste hors antenne. Donc il faut faire une réclamation. Donc la SHLMR donc enregistre rapidement les réclamations. Donc ils ont une commande qu'ils font dans les 48 heures minimum, mais bon c'est rapide. Donc la commande est faite à l'entreprise et l'entreprise il a 20 jours pour intervenir. Donc on est vigilant et on s'améliore sur les délais de traitement de ces réclamations là. Si donc dès demain relancer. Donc si vous voyez que ça perdure plus de 20 jours même après avoir donné l'information à votre agence, donc il faut rappeler donc la plateforme, vous demander à parler à l'agent de proximité ou une personne qui est disponible ou responsable et on voit ce qui se passe. Parce que bien souvent la commande est faite à l'entreprise, mais donc voilà, donc nous on va relancer, mais donc il faut remonter s'il y a trop de difficultés sur le délai ou pas de passage.
2: Voilà.
3: Donc on sera vigilant.
2: Okay. Ok,
1: merci monsieur.
2: Et bonne soirée à vous.
1: Bonne soirée.
3: Merci,
2: au revoir. Merci, au revoir.
1: Droit de parole. Allô, bonsoir.
5: Oui, allô, bonsoir.
1: Bonsoir monsieur.
0: Bonsoir.
5: Oui, j'appelle, je voudrais poser des questions. En fin de compte, on est sur le groupe HLM de Village des Prés Sainte-Suzanne.
0: Oui.
5: On a eu des travaux il n'y a pas longtemps. Et du coup, pendant les travaux, ils ont pris les locaux. Il y a des petits box en bas des escaliers. C'est des box qu'on a toujours eu. Et qu'on a partagé entre locataires. Et du coup, là, ils nous ont dit qu'ils reprenaient les box parce qu'ils devaient mettre des produits d'amiante, etc. Du coup, ils ont reculé le local, mais que ceux de certains locataires, des box. Et il y a certains, ils n'ont pas repris. Et là, du coup, là, les travaux, ils nous ont dit que les travaux, quand ils sont finis, ils nous donneraient les box. On est parti, là, les travaux, ils ont fini, ils ont fait la peinture extérieure et tout. On a fait la demande pour récupérer les box. Et aujourd'hui, mes parents sont partis sur place et ils ont dit que on va pas donner parce que faut qu'on réétudie des cas, etc. Alors qu'il y a certains locataires qui ont encore les box.
0: D'accord. Alors, effectivement, sur la résidence Village des Prés, il y a eu des travaux de réhabilitation qui ont été faits. Donc, je pense que dans le cadre du chantier, ils ont récupéré ces petites caves qui étaient en pied d'immeuble pour pouvoir stocker du matériel et effectivement sécuriser tout ce qui était matériaux amiante. Donc, je pense que là, ça a été enlevé. On va prendre vos coordonnées en tête et puis on va faire le point avec les collaborateurs sur cette gestion-là, parce que là, c'est quelque chose
5: d'accord,
0: de particulier.
5: Il y a certains locataires qui n'ont pas donné les box et ils nous ont dit que si on ne donne pas, ils emmèneraient la gendarmerie, etc., pour pouvoir récupérer les box.
0: D'accord.
5: Bon, on a communiqué, on a donné les clés, on a enlevé tout ce qu'il y avait enlevé. Mais là, on a mis une petite maison dans notre... Parce qu'on est au rez-de-chaussée, on a mis une petite maison qu'on a achetée à bricolage.
0: Oui.
5: Sur la cour.
1: Une cabane.
5: Ça amène des
1: cabane, voilà, de jardin.
3: Ça amène des rats.

0: les rats et on a heureusement qu'on a un chat à la maison qui peut enlever les rats qui rentrent à la maison, mais il y a plein de rats qui rentrent et ça commence à devenir insupportable. Et quand les travaux étaient en train d'être faits, on nous a dit qu'à la fin on vous donnera les box, etc. et tout.
1: Voilà, c'est pour ça. On peut pas répondre sur ce qu'il y a les engagements pris par nos collègues. On vous propose de laisser vos coordonnées et on demandera à le responsable d'agence, au responsable d'agence de Calbassier, de reprendre contact avec vous sur cette partie-là.
0: C'est que le responsable d'agence, quand on l'appelle, il répond plus.
2: Non, mais là, maintenant vous êtes passé à la radio. Le responsable d'agence va vous appeler. Je transmets votre numéro de téléphone à Madame Lépiné et vous serez contacté, d'accord, monsieur?
0: D'accord. Et le truc, c'est que quand on va à Calbassier là-bas, ils nous disent que quelqu'un va vous appeler, mais ils font pas. Donc, on est obligé de se révolter et de dire qu'on reste là si on n'a pas vraiment.
1: Là, vous êtes passé sur Freedom, on prend les coordonnées et on s'engage à ce que vous soyez rappelé, soit par le responsable d'agence ou alors par le responsable de territoire. Ne vous inquiétez pas.
2: Voilà, merci monsieur. Okay. Une question, merci.
1: Je vous en prie.
2: Une question, Madame Maud, pose souvent. Lorsque quelqu'un de la SHLMR appelle un locataire, est-ce qu'il y a un numéro qui s'affiche?
1: Un collaborateur, quand il utilise son portable, ça s'affiche, mais c'est vrai que les lignes fixes ne s'affichent pas. En sachant qu'aujourd'hui, ces lignes sont en train de disparaître. On a un centre d'appel, le CRC, et le numéro de téléphone, c'est le 02 62 40 10 00. Et lui, il est sur nos réseaux, il s'affiche. Donc le centre d'appel, en fonction de la demande, soit elle va créer une affaire ou un mail en nous demandant de rappeler le collaborateur, ou alors elle va transmettre, passer l'appel directement à la personne.
2: Mmh. Bien. Voilà. 02 60. Oui, madame.
3: En toute sincérité, ça convoque un consomme. Pardon, rend plus difficile.
1: Voilà, mais en général, les locataires, ils ont les coordonnées du personnel de proximité, les portables, ils peuvent les appeler. Moi, j'invite, si jamais la personne ne répond pas, c'est de faire un petit SMS en laissant les coordonnées, en demandant de rappeler. Parce que parfois, ils peuvent être en intervention, ils peuvent pas répondre.
3: Voilà. D'accord.
2: En tout cas, ce soir et jusqu'à 18h, pour joindre les personnes de la SHLMR, c'est le 02 62 99 10 00. Allô.
3: Allô.
2: Allô.
4: Allô.
2: Oui, bonsoir madame.
4: Oui, bonsoir tout le monde.
1: Bonsoir.
4: Bonsoir madame Maud et tout le monde, hein. Madame Maud, c'est les miens et tout.
3: Oui, oui.
4: En fait, nous sommes les locataires.
2: Oui. De la SHLMR. Oui.
4: Oui, en effet. Et voilà, ma fille appartient au mois de janvier, c'était le dernier enfant à charge. Je me retrouve en un logement à deux chambres migrées. Et ne travaille pas pour l'instant, mais c'est une demande de mutation et j'aimerais être mutée. Ben, jusqu'à aujourd'hui, mes rats un petit peu pour moi et mon loyer, mais la joie, mais les tueurs, en fait.
2: C'est peut-être le cas de beaucoup. Madame Maud, voilà, c'est peut-être le cas de beaucoup de personnes qui voudraient un logement plus petit, là, en l'occurrence.
3: Plus petit, oui.
2: C'est ce qui répond. Alors, Madame Beg.
5: Oui, les logements petits, donc les T2, les studios, donc on en a très peu. Mais quand ça se libère, c'est vrai qu'on priorise sur les mutations, donc on appelle des mutations sociales, là où on a des problématiques de santé, problématiques financières et autres. Donc on va prioriser ces dossiers. Donc on a une attention particulière sur la mobilité, donc sur les changements de situation familiale, financière. Donc les locataires SHLMR, effectivement, ils font des demandes de logement qui sont inscrits en mutation. Donc moi, ce que je propose et j'invite à notre auditrice à faire, c'est de contacter donc l'agence. Nous avons en agence pour les locataires une conseillère sociale et une chargée d'accompagnement social qui vient donc chez les locataires et qui peuvent recevoir aussi en agence pour évaluer la situation. Et bah, bien souvent, donc quand on a contact et quand on a une bonne évaluation et quand il y a aussi une priorité, donc rapidement, donc les mutations sont effectives. Donc rapprochez-vous de votre agence et demandez à avoir une conseillère sociale ou une chargée d'accompagnement social selon votre problématique. Là, je n'ai pas votre problématique, bien sûr, mais et elle vous orientera au pire vers la responsable d'agence ou le responsable d'agence pour voir un peu les disponibilités. Donc tout dépendra aussi de l'organisation de l'agence, mais je vous invite à vous rapprocher de cette agence.
1: Alors, je vais compléter les propos. Voilà, en fait aujourd'hui la SHLMR s'inscrit aussi dans une politique de mutation interne, puisqu'effectivement on a On se rend compte qu'au niveau de la demande de logement, ça devient tendu. On a aujourd'hui 55 000 demandeurs de logement.
3: Ouais.
1: Donc aujourd'hui, on fait ce qu'on appelle l'étude de l'occupation de nos logements. Ça nous permet justement d'identifier les personnes qui sont soit en suroccupation ou sous-occupation dans les logements et de pouvoir leur proposer des solutions de mutation. Donc on le met en œuvre, on réalise là tous les mois des mutations. Donc madame, si son dossier est remonté dans le cadre de cette EOL, ça va nous permettre ensuite de lui faire des propositions. Donc voilà.
4: C'est fait déjà, madame.
1: Vous avez déjà reçu un courrier comme quoi votre logement a été étudié?
4: Non, pas encore, mais la demande de mutation a été faite comme quoi moi, ma fille a quitté le logement, je me retrouve seule dans le logement.
1: Oui, on va prendre vos coordonnées et puis on vous rappellera et on fera le point sur votre situation.
4: C'est gentil parce que au niveau du loyer, ben, ça rame quoi.
1: Mais oui, on comprend. On comprend et c'est pour ça que la SHL des maires aujourd'hui, on met en place cette politique mutation interne.
3: Parce que c'est un cas qui va bien. Très souvent.
4: D'accord, vous pouvez prendre mon numéro.
2: Oui, je transmets votre numéro de téléphone là que vous utilisez en ce moment et vous serez rappelé.
4: C'est gentil, merci à vous. Bonsoir à tout le monde.
2: Merci,
3: merci madame.
2: Au revoir. Le droit de parole, allô?
6: Oui, bonsoir monsieur.
2: Bonsoir madame.
6: C'est Bobby ça?
2: Oui, et c'est madame Aude, madame Nativelle et madame Beg.
6: Oui, bonsoir tout le monde. La fois dernière, moi, 15 jours ou 22 jours, ça m'a appelé pour le SHOD.
3: Ah oui, oui.
6: Oui, pour Rive d'Or et le seigneur de Saint-Suzanne, de Rive Saint-Suzanne. Madame Aude, m'y remercie ou bien, 2 jours après, moi, j'ai eu le SHOD.
3: Ah, vous l'avez? Comme quoi?
6: Oui. Si on ne bouge pas, là, les enfants, ils ne pleurent pas, ils ne pas têter, ben, les voyez.
3: Exactement.
6: Oui, merci bien, de nous... et ainsi Mme Julie Freedom.
3: Ouais.
6: Elle rend un bon service, moi elle dégage à moi. On a raconté, c'est ça que tu es en train de fatiguer, moi elle a sorti, et moi là, il s'est remis voulé. Mais elle revient,
3: voilà.
2: Donc maintenant, c'est bien, en pleine il faut le dire. Merci, madame.
6: Merci beaucoup, et bonne soirée à vous.
2: Au revoir.
5: Bonne soirée.
6: Au revoir, merci.
2: Madame Aude.
3: Pourquoi je ne suis pas toujours très... gentil dans mes réclamations, mais ça paye.
2: 02 62 99 10 00 pour vos questions. Allô?
7: Allô, oui, bonjour monsieur, bonsoir.
2: Bonsoir.
3: Bonsoir.
7: Oui, bonjour monsieur. C'est à moi là?
2: Oui.
3: Ouais, ou même?
7: Oui, mais bonsoir monsieur, bonsoir madame Aude, bonjour à tous les gens sur les plateaux.
1: Bonsoir.
7: Oui. C'est pour dire aux autres que mon cas, il coule pas toute la case, il coule. Et aussi que mes remerciements à la mère, parce qu'elle y met le machin, le sol pour moi. Et elle est très jolie.
2: Mais alors, la mettre quoi?
7: Le machin, il met dessus le sol, a refait le sol.
2: Le revêtement de sol, oui.
7: Le revêtement de sol, oui.
2: Et depuis combien de temps on est dans le logement?
7: Ah, mais elle a 5 ans, 6 ans.
2: Oui.
7: Ah, mais là, il fait ça.
1: Quel côté où habite monsieur?
7: Plateau Caillou.
1: D'accord. Où est sur les arcades?
7: Un petit peu plus haut.
1: Un petit peu plus haut, d'accord, ok.
7: Ben, mes remerciements à beaucoup, c'est très joli maintenant.
1: Ben, la SHL des maires, c'est pour ça, la SHL des maires, là, la lance à l'île dans une campagne un peu de réhabilitation de son parc. Et c'est vrai qu'aujourd'hui, ben voilà, ça fait partie du package dont on va dire qu'on fait. Et il y a le remplacement des sols, des équipements sanitaires. Et c'est vrai que c'est pour le bien-être de nos locataires. Voilà.
7: Voilà, mais ça a bien fait parce que moi, les comptes, on est bien jolis, Esther.
1: Voilà. Bah, c'est très bien, si on est content.
3: À nous,
7: il faut dire, monsieur, là, monsieur, pas toute la case, il coule. Les mains ne coulent pas du tout.
2: C'est bon.
1: Ok, merci.
2: Merci, monsieur.
7: Bonne soirée à tous.
1: Merci, bonne soirée.
7: Au revoir.
3: J'adore.
2: Voilà, donc on dit toujours ce qui ne va pas, mais quand les trains sont à l'heure, bah, des fois, ça fait plaisir qu'on le dise aussi, madame Aude.
3: Ouais, bien sûr.
2: Droit de parole, 99 10 00. Allô? Allô?
3: Allô?
8: Allô?
2: Bonsoir, madame.
3: Bonsoir, madame.
8: Oui, bonsoir. Bonsoir, Bobby. Bonsoir, madame Aude. Bonsoir, la dame qui est à la mer. Je voulais poser une question. Je voulais savoir, j'habite dans la chaleine mer et je voulais savoir, ma fille, là, elle a un bébé, si elle a le droit de rester chez moi ou pas.
1: Ah. Alors, aujourd'hui, vous êtes au niveau de votre logement, c'est
8: elle
1: quoi
8: a pas, alors, elle a pas de logement et depuis quand elle avait 4 ans, elle habitait dans la maison, c'est mes enfants et là elle retrouve, donc je voulais savoir si elle peut rester chez moi ou pas.
1: D'accord. Alors, vous avez le droit d'héberger des personnes de chez vous, hein. Là, c'est votre fille. Tant que la typologie du logement correspond au logement. C'est vrai que on l'invite aussi à faire une demande de logement pour qu'elle soit, elle, attributaire et un logement à son nom. Parce que en fonction demain, si vous devez partir, le logement, il n'est pas transmissible, il n'est pas cessible, en fait.
8: Voilà. Pourquoi? Ben, c'est mon enfant, il habitait là depuis l'âge de...
1: Oui, elle peut habiter avec vous.
8: Comment mes enfants, ils peuvent pas avoir un...
1: Alors, le logement, il appartient au bailleur. Donc, demain, si un jour vous partez du logement, vous devrez déposer un préavis. Voilà. Et votre fille, malheureusement, le logement, il n'est pas transmissible. Elle ne pourra pas récupérer votre logement.
8: Il y aura quelqu'un d'ailleurs qui peut occuper le logement.
1: Ben, le logement, il passera en commission, effectivement, et c'est la commission décidera
8: de qui... Je voulais savoir une dernière question. J'ai le toit qui est sale, il faut repeindre. Je voulais savoir comment ça se passe.
1: Votre plafond?
8: C'est cité à confier.
2: Alors, vous avez dit le toit, madame. Est-ce le plafond ou le toit à l'extérieur?
8: Non, le toit est beaucoup sale. Il faut repeindre, je voulais savoir.
1: Alors, le plafond
2: extérieur.
1: La toiture.
8: Oui.
1: Toiture tôle.
2: L'extérieur, hein?
8: Oui, le toit. Oh, voilà, c'est ça. Je ne peux pas monter sur le toit.
1: D'accord. Alors, par contre, vous me donnez une bonne information, c'est que vous habitez sur Arc-en-Ciel. Arc-en-Ciel, c'est un groupe qui a été mis en vente. Donc, si votre fille...
8: Les parties, tu peux acheter. Là, j'ai 62 ans, je ne peux pas acheter la maison.
2: Écoutez bien.
3: On vous répond.
2: Écoutez.
8: Je suis dedans.
2: Écoutez bien ce que vous dit, madame Lépinet.
1: D'accord. Peut-être que vous ne pouvez pas l'acheter, mais peut-être que votre fille, elle peut faire un prêt et acheter votre logement.
8: Oui.
1: Voilà.
8: Une dernière question.
2: Oui.
8: Je voulais savoir pourquoi rien de moi tout seul qui est visé, j'ai soigné deux poules, c'est rien de moi tout seul qui est visé, j'ai respecté, j'ai enlevé les poules, il y a encore des poules dans la cité, des coqs dans la cité, pourquoi c'est rien de moi tout seul, je suis visé? J'habite tout seul, hein.
2: Qu'est-ce que vous voulez dire quand vous êtes la seule à être visée? C'est-à-dire qu'il y a eu des plaintes contre vous et pas contre les autres?
8: Je suis exclue de mon logement. Et ça, c'est vraiment, dégueulasse.
2: Bon, je crois que là, on est dans l'Est, et Madame Lépinet continue de répondre. Oui.
1: Alors,
8: il y a encore des gens qui soignent. Je suis pas jaloux, mais c'est pas normal.
3: On vous répond. On vous répond, madame.
8: Une seule personne qui est visée et les
3: madame.
8: Autres.
2: On vous répond, madame.
3: On vous répond.
8: Les créoles sont jaloux.
1: Alors,
3: on vous répond.
1: Alors, nous, aujourd'hui, au niveau de la SHLM, on n'a pas forcément de politique concernant les animaux, mais c'est vrai qu'un élevage, c'est interdit. Après, quand vous avez des animaux de compagnie chez vous, il faut pas que ça crée des nuisances. Malheureusement, si on a eu des plaintes de locataires, on est obligé à un moment donné de venir vous voir pour vous demander trouver une solution.
8: J'ai respecté, j'ai enlevé.
1: Voilà, c'est ça.
8: J'ai donné un délai de 1 mois, j'ai enlevé, oui.
1: D'accord. Après, s'il y en a d'autres dans la résidence, il faut...
8: C'était les poules que je soignais.
3: Madame, écoutez un peu ce qu'on vous dit.
8: Manger, voilà, c'est ça.
3: Madame, d'accord, causez.
2: Madame,
8: Bobby et tout le monde.
2: Merci, madame.
3: Merci. Moi aussi.
8: Merci, au revoir.
1: Au revoir.
2: Au revoir, madame.
3: J'adore.
2: Madame Aude.
3: Un gros bisou.
2: Il est 17h31.
3: Tiens, elle arrête de causer, dis-moi quoi.
2: Oui, parce qu'il faut que madame Lépinet puisse répondre. Madame Aude, il est 17h31. Mesdames, on va marquer la pause.
1: On
2: se retrouve tout de suite après.
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3: Le droit de parole, émission spéciale, 17h33, madame avec nous.
4: Ouais.
3: Et dans ce studio, madame Lépinet, agence de Saint-André, directrice d'agence.
5: Responsable d'agence.
3: Et responsable d'agence à Saint-Pierre, madame Bègue, toutes deux de la SHLMR pour vous répondre.
4: Alors, Bobby, je voulais dire que notre auditrice, là, tout à l'heure, les gens qui ont un coq dans l'immeuble qui aboie. Il chante depuis 5h le matin. C'est vrai que les gens portent plainte. Et c'est un peu normal. C'est comme dernièrement, j'écoutais sur Freedom des gens qui portent des plaintes pour les gens qui coupent les herbes à 4h le matin, vous voyez. Donc, le coq, 5h, il n'est pas bon.
3: En appartement ou en bas d'un immeuble, voilà, ça peut être dérangeant.
4: Voilà, par contre, deux poules, ça fait pas tellement de bruit.
5: Voilà, après, madame, elle était sur un petit c'est de logement individuel sur Arc-en-Ciel à Saint-André.
4: Oui.
5: Donc, effectivement, si on a les voisins qui se plaignent, à un moment donné, parce qu'on a du privé et du social. Et donc,
4: Voilà. Ils aiment pas les coqs, hein, je peux vous dire.
3: Pas tout le monde. Radio Freedom, le 02 62 99 10 00. Vous posez vos questions. Allô?
6: Allô?
3: Allô, oui, bonsoir.
6: Oui, bonsoir.
3: Oui.
5: Bonsoir.
6: Bonsoir tout le monde sur le plateau. Voilà, c'est un habitant de la possession.
4: Oui.
6: Je suis dans la salle de mer. Hein.
3: Est-ce que vous pouvez nous dire quel bâtiment?
6: Orion.
3: Orion à la possession, oui.
6: Oui. Eh ben. Comment dire, j'ai déjà vu la salle de mer pour ma baignoire parce que j'ai fait un AVC et il me faudra un bac à douche.
4: Ah oui, oui.
6: J'ai demandé au médecin traitant un certificat PCR pour pouvoir mettre dans le dossier pour qu'il puisse rendre ma salle de bain. Ma baignoire est en train de casser bout de par bout et puis bon du tout, là, le robinet, il pète beaucoup de l'eau chaude.
3: Les travaux dans une salle de bain pour faire peut-être une douche à l'italienne, madame Bègue?
7: Alors, ce qu'il faut faire, il faut faire un courrier que vous déposez donc à votre agence. Donc, il y a encore pas très longtemps, nous demandons, donc c'était le certificat médical plus le courrier, mais aujourd'hui, il n'y a qu'un courrier qui est demandé. Donc, vous faites le courrier, donc c'est enregistré, c'est envoyé sur une boîte au service concerné chez nous. Et donc, notre collègue qui s'occupe de ce service vous appelle, prend des rendez-vous, et il y a l'ergothérapeute qui intervient, donc il y a toute une évaluation. Donc, mais voilà, tant qu'on n'a pas de courrier, donc c'est difficile pour nous d'identifier les besoins. Donc, vous avez fait votre courrier, madame?
6: Au début, non. Vous n'avez pas pu voir comme ça. Il m'a amené le certificat PCR sur place.
7: D'accord. Et on vous a demandé un courrier? Non.
6: Non.
7: D'accord. Donc, vous préparez votre courrier. Une petite demande toute simple, comme quoi vous demandez un aménagement suite à des problèmes de santé. Si vous souhaitez joindre le certificat ou un document, faites-le, mais on ne vous demandera pas de certificat. Et nos collègues vous appellent dans la continuité de l'enregistrement de ce courrier. Et si donc le délai donc court et que vous n'avez pas d'interlocuteur, je vous invite après à rappeler donc la plateforme et à demander à parler aux responsables d'agence. Mais vraiment, d'accord. Si vous n'avez pas de contact, mais voilà. Le personnel d'accord, vous répondra assez rapidement.
5: Pour compléter.
6: Mais si je fais le courrier, je vais prendre ici à place parce que.
5: Oui.
6: J'ai pas la possibilité de faire des mails, tout ça.
5: Ouais, mais oui. Pour compléter là, quand on habite sur Orion, on est dans le gardien là-haut.
6: Oui.
5: Vous pouvez aller voir Ali ou comme ça, Ali vous donne Ali le courrier, Ali va faire l'intermédiaire avec l'agence.
6: Eh bien, les mêmes ne laissent pas des trois photos ici, c'est bon.
5: D'accord, mais donc ça veut dire que le dossier est en cours, et là, il faut que la collaboratrice y appelle à haut pour poser à haut des questions, pour ensuite enclencher les démarches avec les différentes administrations pour faire les travaux.
6: D'accord. Voilà. Donc, m'appelle au courrier et m'adonne à ce monsieur-là.
5: Voilà, où ça oui. va la, le bureau à côté, juste la même sur Orion, et comme ça, où il n'a pas besoin d'aller jusqu'à le port, l'agence.
6: Oui, oui. Voilà. Voilà. Ben, merci beaucoup, madame.
5: De rien.
6: Au revoir et au bonne revoir. Soirée, tout le monde.
3: Merci. Bonne
6: soirée.
3: Au revoir, madame.
7: Aussi, je voulais rajouter que nous avons un parcours senior, donc depuis 2 ans. Donc, on a aussi une autre attention particulière. Donc, c'est plus à nous d'aller vers les seniors, que les seniors viennent vers nous. Donc, pour cette dame qui dit se déplacer, donc nous contacterons donc l'agence pour que c'est un interlocuteur. Donc, il y a des référents seniors pour que cette personne D'accord. se déplace et récupère le courrier. Donc, c'est très important de préciser ce point.
3: Oui, très important effectivement, puisqu'il y a des personnes qui ne se déplacent pas facilement, n'ont pas de moyens de locomotion, ou tout simplement du mal des fois à avec leur dans leur démarche, n'est-ce pas, madame Aude?
4: Oh oui.
3: Donc c'est bien si quelqu'un du bailleur
4: bouge mieux c'est.
3: Oui, c'est bien si quelqu'un de chez le bailleur peut se déplacer.
4: Ouais.
3: Radio Freedom, droit de parole. Allô.
8: Allô.
3: Oui, bonsoir madame.
8: Oui, bonsoir, Bobby. Bonsoir tout le monde, Radio Freedom, s'il vous plaît.
3: Oui, bonsoir.
8: Je voudrais poser une question à madame Aude et à la Chalemère, concernant la Chalemère.
4: Non, c'est la Chalemère qui travaille là ce soir.
8: Oui, j'habite dans une cité, madame, et mon logement, il est infesté avec des punaises de lit.
4: Oui, mais déjà.
8: Que j'arrive plus à dormir. Je voudrais savoir, parce que j'ai appelé la Chalemère pour voir s'il peut venir désinfecter ma maison. Parce que moi, j'achète des produits, je suis au RSA, donc je ne peux pas faire intervenir une société pour désinfecter ma maison. Et déjà, bon, j'ai un ami en commun, j'ai été chez lui, et donc il a été infesté aussi, lui, mais lui, comme il est sous tutelle, il a payé 450 € à 500 € pour désinfecter sa maison en deux traitements. Et donc, moi, je voudrais savoir si, est-ce que, et je suis au RSA, je peux pas payer, je veux savoir comment ça se passe, s'il vous plaît.
5: Bonsoir, madame. Donc,
8: oui, bonsoir. Vous êtes... Je suis malade.
5: D'accord. Vous êtes locataire sur quel groupe d'habitation?
8: Je suis au Pélagos.
5: Pélagos, d'accord. Oui. Alors,
8: donc,
5: en
8: général. Oui, je voudrais. Ce matin, j'ai vu mon gardien de logement. Il m'a dit qu'il va envoyer un mail à la chaîne mère.
5: D'accord.
8: J'espère qu'il a fait vraiment, parce que moi, je suis malade, je suis stressée, j'ai pas de...
5: D'accord. Oui. Les punaises de lit, effectivement, c'est particulier. On commence à avoir ces situations.
8: J'étais chez le médecin.
4: On vous répond, madame.
3: Madame Lévinet vous répond.
8: Oui.
5: Alors, en général, quand on a cette réclamation, on demande à la société de désinsectisation de passer. Ça peut être BHL ou Steinprinsec, peu importe, pour venir vraiment garantir que c'est les punaises de lit qui sont présents. Et ensuite, ils nous proposent une décontamination. Et c'est là que nous, on va venir, parce que vous devrez quitter votre logement pendant une journée au moins, parce que le produit qu'on va utiliser, il est quand même assez toxique. Et ensuite, il faudra que vous laviez à 90 degrés tous vos vêtements, parce que les punaises de lit, en fait, ils sont là-dedans. Donc, il y aura un protocole et un traitement à suivre et à faire.
8: Oui.
5: Donc, on va prendre vos coordonnées, puis on va se rapprocher de l'agence du Ruisseau pour voir où en est votre demande, et puis ils puissent vous rappeler.
8: D'accord, parce que là, j'entends...
5: Mais il faudra bien respecter le protocole, puisque si vous ne le respectez pas, les punaises, ils vont revenir.
8: Oui, là, par contre, chez mon ami, mais donc, ils ont fait un traitement hier, et après, ils iront faire encore le mercredi prochain, donc on est obligé de rester séparés l'un de l'autre, et bon, c'est pas un problème, et il faut que... Ben, c'est la fête de mère, mes enfants, ils sont obligés de rester chez eux, moi, je reste seule, mais on s'appelle.
4: Voilà, vous inquiétez pas.
8: Voilà,
3: je transmets votre numéro, et vous serez contacté, il est urgent d'intervenir.
8: D'accord. Et j'ai été déjà mordue. Donc, et après, j'étais chez le docteur. Il m'a dit de ne pas faire un coup. C'était un tout petit bouton. Et puis, ça a grossi. J'ai re-été chez le médecin. Il m'a mis sur antibiotiques une semaine passée. Là, je suis encore sur les antibiotiques encore jusqu'à la fin de semaine. Et je suis, j'en ai des frissons, d'accord. J'en tremble, j'en dors pas la nuit.
3: Voilà, je transmets votre numéro et vous serez contacté. La SHMR va bouger, madame, je vous remercie. Madame Beg, les punaises de lit, comment on fait? C'est la literie qu'il faut changer, c'est le bailleur. Le bailleur va faire quoi?
7: Le bailleur, c'est la responsabilité du bailleur. Donc, c'est des nuisibles. C'est pour ça qu'il faut que la dame insiste.
4: Mais comment on prend ça, madame?
7: Alors, pour le traitement?
4: Non, comment on attrape?
5: En général, c'est les personnes qui voyagent et qui ramènent ça dans les valises. On n'a pas, voilà. D'accord. Donc après, à partir du, on peut les retrouver parfois dans les plaintes où ils se mettent, soit sur les murs, mais c'est assez délicat. Et c'est vrai que là, le traitement qui est fait, c'est on vient avec de la vapeur à plus de 90 degrés, on vient désinfecter le sol, les murs, les meubles et puis même la literie, le matelas. Et parfois, on est obligé de demander au locataire de se séparer du matelas parce que c'est trop infecté. Mais par la suite, le locataire, il doit vraiment tout laver, tout nettoyer à plus de 90 degrés pour vraiment tuer la puce de lit.
7: Donc, il y a un protocole effectivement très, très strict.
4: D'accord.
7: Et aussi les chats. Donc, les chats aussi sont porteurs donc de puces. Ça arrive très souvent.
3: Voilà. Merci, madame. Et vous serez rappelée. Radio Freedom. Allô? Allô?
8: Allô?
3: Oui, bonsoir.
5: Bonsoir.
3: Allô?
8: Oui, bonsoir.
3: Bonsoir, madame. Nos invités vous écoutent.
8: Oui, alors je me permets de saisir que la SH à la mer soit chez vous. On habite donc au Flibustier. On avait fait une demande, on habite au rez-de-chaussée. On a une petite haie sans portail. Et quand on a une installation électrique dans la cour et une dalle aussi, et quand ils doivent intervenir, on les fait rentrer à la maison. Donc on a demandé à ce que la petite clôture soit faite avec un portail extérieur depuis 2024. Trois relances ont recommandé. Jusqu'à maintenant, il n'y a aucune réaction. Je ne sais pas qu'est-ce qu'on peut faire à la suite de ça. Et les autres, ils ont tous, au flibustier, ils ont commencé à clôturer, mettre des portails partout, mais chez nous, c'est silence radio, quoi.
5: D'accord. Alors, bonsoir. Je pense que votre situation, elle est individuelle, en final. J'ai pas les éléments sur... je vois bien le groupe flibustier. Je sais qu'il y avait des travaux qui devaient être engagés par le service d'APMU. Est-ce que ça fait partie d'une programmation? Je pense qu'il faut qu'on prenne vos coordonnées et puis qu'on demande à l'agence de vous contacter directement. Je sais que sur Flibustier, les logements qui étaient au rez-de-chaussée, effectivement, il y avait des petites cours qui avaient été faites, mais il fallait passer par le logement ou il fallait sortir du logement pour venir dans la petite cour.
8: Tout à fait.
5: C'est ça.
8: Les autres, ils sont aménagés avec un petit portail extérieur.
5: D'accord.
8: Et nous, on avait fait la demande. Et en plus, comme je vous ai dit, je me répète peut-être, il y a une installation électrique et il y a une dalle aussi. Donc, quand ils doivent intervenir, ils passent par la maison. Ils sont obligés de nous solliciter de rentrer par la maison. Je trouve ça pas normal. Il faut un portail extérieur.
5: Okay. Ce que je vous propose, c'est qu'on prenne vos coordonnées et puis qu'on fasse le point avec l'agence des Calebassiers.
8: Écoutez, ils sont déjà au courant, les Calebassiers. Hein. Trois recommandés, je ne sais pas, aucune réponse.
5: D'accord. Voilà. Mais on espère que l'appel de ce soir vous apportera des réponses. Là, je préfère ne pas m'engager sur ce sujet-là. Voilà.
8: Une deuxième question aussi, s'il vous plaît. On a des parkings qui sont occupés par des véhicules qui ne roulent plus, qui n'ont plus d'assurance, qui ont des pare-brises cassés. C'est très pénalisant pour se garer aussi le soir.
3: Les VHU, les véhicules hors d'usage.
7: Alors, donc, les VHU...
8: Hors d'usage.
7: Véhicules hors usage, épaves. Donc, c'est quand on retire, donc le lendemain, on a deux ou trois supplémentaires. Donc, c'est un sujet. Donc,
8: dans le parking où nous, on se gare, il y a trois voitures qui sont là. Et
4: on vous écoute, madame.
8: Sur une rue,
3: Madame Beg.
7: Oui, donc il y a toute une procédure. Donc vous êtes sur les flibustiers. Je sais que sur le nord, donc ils sont bien rodés. Hein, donc pour retirer les VHU, ils font beaucoup de campagnes. Donc il faut relancer. Donc si vous voyez que ça prend un petit peu de temps, donc c'est vrai que les démarches administratives, il y a un délai assez long. Donc il faut l'identification. Donc il y a une démarche administrative donc très longue. Donc si vous voyez que rien n'est fait, que vous avez relancé, on vous invite à reprendre contact avec l'agence et de préparer déjà, si vous avez des photos, des plaques d'immatriculation, pour que l'identification se fasse plus rapidement quand vous remontez les informations. Effectivement, c'est un sujet.
3: Voilà, ouais. Merci. Et c'est pas la première fois qu'on parle de cette histoire de portail. Pour les VHU, c'est autre chose, mais l'histoire de portail flibustier. Radio Freedom, le 99 10 00, vous posez vos questions. Allô?
9: Allô, bonsoir Bobby.
3: Bonsoir.
5: Bonsoir.
9: Bonsoir, mon collègue, mes collègues.
3: Ah, tiens, fidèle auditeur.
5: Bonsoir, monsieur Minacci.
9: Bonsoir, mon ami. Ça va bien?
4: Ah, bien, merci, oui. Tout de suite.
9: Mon collègue. Collègue. Ça va bien, collègue?
5: Oui, ça va. Monsieur Minacci, c'est l'ancien gardien de la résidence Héliotrope, pardon, au port.
3: Et que vous avez, que vous connaissez bien. Et c'est aussi un fidèle auditeur de Freedom. Oui.
9: 44 ans qui habite, madame le Vinet.
5: Exactement.
9: 44 ans. 44 ans. Oui. Mais voilà, je dis pas le nickel ici, ça va. Il manque un petit peu de l'eau dans le stade vert. Pas que ça. Très bien, Léophore, très bien. Il a fait beaucoup de travaux, de mon esprit, hein.
5: Comme on disait, c'est pour le bien-être et la qualité de cadre de vie de nos locataires.
4: Ouais.
9: Bien sûr, très bien, bien fait. Et puis, il est toujours.
3: Alors, même s'il est à la retraite, mais je crois qu'il est toujours à l'écoute de ses voisins et toujours prêt à rendre service, ce monsieur Jean.
9: Les réservistes, c'est la mère Bobby.
3: Réservistes, c'est la mère. Bravo.
9: Ben voilà, ça va, un petit bon vieux, vous pouvez faire. Mais vive les célébrés et vive Freedom. Voilà. Et au revoir tout le monde.
3: Merci. Au revoir, monsieur Jean Duport. Radio Freedom, allô, bonsoir.
10: Bonsoir.
3: Bonsoir, madame.
5: Bonsoir.
10: Et bonsoir. Je vous appelle, puisque je suis locataire à la Seychelles-Mer, au Clos des Bancours à Sainte-Marie de Séjour. C'est-à-dire, en fait, mon problème, il est multiple, en fait. C'est-à-dire qu'il y a beaucoup de soucis sur le Clos des Bancours. J'ai déjà fait remonter maintes fois les différents problèmes que je rencontre.
4: Mais quels problèmes?
10: En tant que locataire.
3: Mais vous pouvez les lister. On parle de quels problèmes?
10: C'est-à-dire problème au niveau du chauffe-eau solaire, qui à chaque fois qu'il y a une panne, la réparation dure un temps, mais assez long. Et que lorsque moi je fais des réclamations pour qu'on me rembourse au niveau des charges liées justement au chauffe-eau solaire, je n'ai aucun retour. Ma première réclamation remonte à 2020. Il y a eu d'autres réclamations entre-temps. J'ai relancé notamment pour cette réclamation.
3: Pardon, madame.
4: On ne va pas recommencer depuis 2020. Qu'est-ce qui se passe actuellement?
10: Parce que ce que moi, je reproche, c'est que ça a été fait à un moment donné, mais à chaque fois, je n'ai aucun retour.
3: Bon, est-ce qu'en ce moment, vous avez de l'eau chaude?
10: En ce moment, non, justement. Il y a une dernière panne qui remonte à un peu plus de 2 mois. J'attends toujours que ce soit réparé, mais à ce jour, ça n'est toujours pas fait.
3: Alors, on a des chauffe-eau solaires, et là, je m'adresse à nos invités, madame Aude. Tous les particuliers qui ont un chauffe-eau solaire, c'est un système qui fonctionne sans pompe électrique, et il y a du soleil, ils ont de l'eau chaude. Mais dans ces appartements-là, il y a du soleil, mais les gens n'ont pas d'eau chaude. Vous n'avez pas d'eau chaude du tout, madame, hein?
10: Je n'ai pas depuis...
3: Mais pas du tout, pas un petit peu de tiède, pas d'eau chaude du tout.
10: Qui répond, madame? Normalement, des réparations qui ont été prévues, mais jusqu'à maintenant, je n'ai pas de retour. J'ai beau contacter le référent.
4: On vous répond, madame.
3: Mais alors, madame Lépiné, pourquoi ça? Il faut une pompe pour faire circuler l'eau? Qu'est-ce qui se passe?
5: Sur les chauffe-eau solaires, en tout cas, je maîtrise pas énormément, mais on a donc chaque logement qui est équipé de son ballon individuel et les capteurs sont situés en toiture. Et effectivement, parfois, le circuit peut être à un peu long et ce qui fait que s'il n'y a pas eu suffisamment de soleil, ça ne chauffe pas comme il faut. Ensuite, on peut avoir des dysfonctionnements, des pannes. Et malheureusement, en fonction de la panne, on n'a pas forcément non plus les pièces à la Réunion, et on est obligé de les commander, ce qui peut générer un délai assez long. Donc c'est pour ça que dans le tableau électrique, on a quand même un disjoncteur qui permet de passer en mode électrique avec une minuterie d'une heure pour justement ne pas impacter non plus la consommation électrique. Et en ce qui concerne le remboursement, quand il y a des pannes sur nos équipements, le service concerné, le service maintenance équipement sécuritaire, tient un suivi qui permet au moment de la régularisation des charges justement de ne pas facturer en fait sur la période où l'équipement a été en panne. Voilà. Donc c'est vrai qu'on ne. J'entends madame qu'il y a un manque de communication sur ce volet-là, mais c'est vrai qu'on ne rembourse pas individuellement. C'est quand il y a la régule de charge sur le groupe d'habitation que là on vient déduire. Ben s'il y a eu une panne au niveau du portail pendant 2 mois, ça n'a pas été utilisé. S'il y a eu une panne au niveau du chauffe-eau, c'est là où on vient faire le travail sur régule de charge.
3: Et par rapport au problème de notre. Oui.
10: Justement, je rebondis sur ce que disait la dame. Justement.
4: On va s'arrêter là.
3: Oui, il faut aller vite, hein, parce qu'on a énormément d'appels, madame. Donc, mais là.
10: Justement, c'est que, au niveau du portail électrique, ça fait un peu plus de 2 ans que ça ne fonctionne pas. Mais, ce que je voulais précisément dire à madame Épinay, c'est que j'ai fait un courrier il y a 2 ans pour avoir un rendez-vous avec le responsable d'agence. J'ai relancé l'année dernière et je n'ai pas eu de retour, si ce n'est
5: que je vous propose, c'est qu'on prenne vos coordonnées et on va les retransmettre à Monsieur Raymond, qui est l'agent le responsable d'agence sur les Calvacines.
3: Voilà, vous serez rappelé, madame.
4: Bonne soirée, madame.
3: Merci, au revoir.
7: Au revoir.
3: Droit de parole, allô?
10: Ah ouais.
3: C'est vous, oui, bonsoir.
10: Allô?
3: Oui, bonsoir, madame.
10: Oui, bonsoir. Bonsoir. Bonsoir tout le monde sur le plateau.
7: Bonsoir.
4: Oui.
10: Oui, voilà, en fait, j'habite sur la possession. Et normalement, moi j'habite les Frotons et apparemment ça va être rénové.
5: Oui, il y a une réhabilitation qui est normalement en programmation.
10: Oui, voilà, c'est ça. Je voudrais savoir quand est-ce que ça va commencer, quoi.
5: Alors, j'ai pas la date exacte. C'est vrai que moi, quand j'ai quitté le secteur ouest, on était en étude. Normalement, vous devrez avoir une concertation locative. Vous allez être invité à une réunion où on va vous présenter les travaux, on va vous donner plus d'informations. Je pense que l'agence va revenir vers vous. On se renseignera, on proposera la question au niveau de l'agence.
10: D'accord, parce qu'en fait, on a déjà vu l'appartement témoin,
5: d'accord.
10: On a déjà eu des courriers.
5: C'est très bien, ok.
10: Voilà. Et voilà. Donc, on attend.
5: D'accord, mais je sais qu'on avait relancé aussi le plan 4000, comme on appelle. C'est là où on va sélectionner toutes les entreprises. Ils attendaient peut-être ce nouveau marché pour pouvoir après attribuer... aux entreprises. Donc, mais déjà, si vous avez déjà eu les réunions, la note d'information, je pense qu'on devrait ne pas tarder à démarrer les premiers travaux.
10: D'accord.
5: Voilà.
10: Voilà. Merci pour votre réponse.
3: Bonne soirée, madame.
7: Bonne soirée.
10: Merci. Bonne soirée à vous.
5: Bonne soirée.
3: Au revoir. 02 62 99 10 00. Allô?
11: Oui, allô?
3: Bonsoir, monsieur.
11: Oui, bonsoir. Monsieur, bonsoir tout le monde sur le plateau.
5: Bonsoir.
11: Voilà, je vous fais des prototypes.
3: Ah, malheureusement, c'est vous qui conduisez là.
11: Oui, oui.
3: Oui, bon, alors parlez bien fort s'il vous plaît, hein. On va essayer d'entendre. Allez-y.
11: D'accord. Voilà, je vous téléphone pour lotissement La Bonne Brise à Piton-Saint-Leu.
3: Lotissement La Bonne Brise.
11: Oui, je vous téléphone pour lotissement La Bonne Brise à Piton-Saint-Leu, dans le bâtiment 2. Et madame, c'est dégueulasse. le soir, il y a beaucoup de gens qui viennent là, qui boivent leur bière, qui cassent leur bière dans les escaliers, ils crachent dans les escaliers, qui vomissent dans les escaliers. Il y a des chiens qui viennent là, qui dorment dans les escaliers. Et il y a les puces qui montent sur le mur partout, madame.
12: Et c'est les gens qui viennent sont des gens qui habitent des appartements d'à côté ou qui n'habitent pas du tout là ?
11: Oui, dans les appartements d'à côté.
7: D'accord, donc si c'est des locataires, c'est identifié, donc c'est un trouble de voisinage. Donc là, il faut que l'agence intervienne pour faire une enquête, pour savoir si le trouble est avéré. Et à ce moment-là, si ça perdure, donc, là, il faut ouvrir un dossier au contentieux.
11: Pardon, même le gardien, il est dégoûté de nettoyer tous les jours ça. Il est dégoûté, il filme le jamal, il y a le verre qui sort dans les escaliers. C'est incroyable, incroyable.
12: Dans les parties communes, normalement, on n'est pas censé se réunir dans les parties communes.
7: Tout à fait.
11: Justement, il fait, monsieur.
12: Est-ce qu'on a le droit de fumer dans les parties communes ? Est-ce qu'on a le droit de fumer du jamal dans les parties communes ?
7: Non, pas du tout. Ni chicha, ni autre.
5: Est-ce que c'est un locataire qui reçoit des amis ou est-ce que c'est plusieurs locataires qui se retrouvent dans les parties communes ?
11: Non. Il y a un couple qui est là. Qui reçoit des camarades qui viennent là, qui boivent.
5: Ok. Si vous êtes plusieurs locataires à vous plaindre de cette famille, voilà, comme disait Madame Beg, il faut faire un courrier en indiquant les faits. Si vous pouvez joindre les attestations signées par différents locataires.
11: Ça a été fait.
7: Ah, bah, c'est une bonne chose.
11: Ça a été fait. D'accord. Ça a été déposé à Piton-Saint-Lé. Il y avait un bureau. Et il y avait une madame qui était là avant. Maintenant, il y a un monsieur. Ça a été fait.
5: D'accord. Alors, c'est vrai que les procédures, malheureusement, les procédures pour troubles de voisinage, ça peut être long, ça peut durer. Donc, aujourd'hui, c'est vrai qu'on est maintenant aidé puisque les mesures ont été allégées dans le cadre d'un trouble de voisinage. Je pense que là, on est certainement en train de faire les convocations, mais c'est vrai qu'à un moment donné, on reviendra vers vous parce qu'on aura besoin d'attestations signées de locataires, de plusieurs attestations pour que la demande...
11: Madame, ça, c'est pas mon travail. Mon travail, je peux pas faire ça.
5: Non, mais c'est pas ça. C'est-à-dire que
11: nous, ce qu'on veut, c'est de la tranquillité, dans les humains.
5: J'entends, monsieur. C'est vrai que malheureusement, quand on va présenter ce dossier au contentieux et que ça va aller au tribunal parce qu'il y a des troubles de voisinage, le juge, il va nous demander les faits. Donc, il va demander est-ce que ça se passe. Il va falloir qu'on démontre que c'est répété et que c'est un trouble.
12: Voilà.
5: C'est en ce sens.
11: Là, je vous demande pas ça, madame. Je vous demande carrément passer voir et que commencer dans les escaliers et voir la posture qu'il y a dans les escaliers, madame.
5: D'accord.
7: Donc, effectivement, madame nous sommes d'accord. Donc, l'agent doit vous accompagner dans le bâtiment, vous aider à remplir les attestations. Donc, dès demain matin, nous verrons avec l'agence pour que l'agent revienne vers vous pour refaire un état. Mais déjà, si vous me dites qu'il y avait déjà eu un travail, donc je pense que le dossier est ouvert. Et comme ma collègue le disait, Madame Lépinet, donc c'est montrer aussi les faits et la récurrence des faits. Donc c'est la fréquence pour que demain, si le dossier part au contentieux, donc on montre que c'est pas une journée, c'est pas deux journées, mais c'est tout le temps et c'est un truc de voisinage. Donc demain, je pense qu'il y a quelqu'un qui vous appellera. On fera tout pour que l'interlocuteur
12: revienne. Voilà, je vais transmettre votre numéro de téléphone. Merci, monsieur.
11: Merci. Au revoir.
12: Merci. Au revoir. Merci, mesdames.
5: Merci.
12: Madame Aude.
4: Eh ben, un million de merci et au mois prochain.
12: Merci. Bonne soirée. À demain, madame Aude, pour un droit de parole, une émission consommation avec peut-être aussi un petit peu de libre antenne, madame Aude.
4: Ouais. Bisous.
12: Merci. À demain.

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1: Tie break en ce moment sur le central de Roland Garros où Moïse Kwame, dans le cinquième set, est à 6 points partout dans le super tie break face à Adolfo Daniel Valero. Et on va vivre ensemble cette fin de match. Émilie Dez, bonjour.
2: Bonjour Pascal, bonjour à tous. Axel, mais vous suivez le tournoi pour Europe 1 et donc Moïse Kwame est exceptionnel là, cet après-midi.
3: Ah oui, il est exceptionnel parce que il avait remporté les deux premières manches 6-3, 7-5 et puis ensuite c'est son adversaire plus expérimenté qui a remporté les manches 3 et 4 6-3, 6-2 et il y a donc dans la cinquième et dernière manche, 6 jeux partout, son adversaire a réussi à sauver 5 balles de match. Il y avait 5 balles de match en faveur de Moïse Kwame, son adversaire Adolfo Daniel Valero, et là vous l'entendez, c'est Valero sur le service de Kwame qui vient de pour la première fois dans cette manche décisive de prendre l'avantage et qui mène 7 points à 6. Kwame qui va servir pour essayer de recoller. Alors est-ce que peut-être la jeunesse de Kwame est-elle en train de jouer en sa défaveur, parce que rater autant de balles de match c'est presque incompréhensible. Et là c'est Adolfo Daniel Valero sur le retour du service de Kwame qui met la balle dehors dans 7-7. Le couloir
1: 7-7 partout. On va suivre 7-7. En direct,
3: ça peut durer longtemps, ça peut durer longtemps, mais il y a quand même une autre information très importante à vous donner, c'est que Yannick Sinner, l'archi favori, a été battu par un Argentin, Cerundolo. Il était en train de servir pour le match, il menait 2-7 à 0, il était en train de servir quasiment pour le match, et puis il s'est plaint de douleur et il a perdu en 5-7. Sinner a perdu, il ne remportera pas Roland Garros, alors c'était le super favori. À l'instant, un S de la part de Kwame, ce qui lui permet de mener désormais 8 points à 7 face à Adolfo Valero. C'est vraiment, et vous entendez cette ambiance ici sur le Suzanne Lenglen, avec une partie du Suzanne Lenglen qui est à l'ombre, l'autre partie qui est en plein soleil. Mais malgré la chaleur accablante, le public applaudit, le public est debout parce qu'il sent qu'il se passe quelque chose. Rendez-vous compte, 17 ans, il passe un premier tour et il est peut-être en capacité de se qualifier pour le troisième tour. Moïse Kwame pour son premier tournoi du Grand Chelem, il avait été invité par les organisateurs alors que c'est Adolfo Daniel Valero qui va servir. Il prend son temps, la balle qui part directement bien servie dans le carré, l'échange qui est en train de s'installer avec Kwame là, avec un revers à deux mains, nouveau revers à deux mains de Kwame qui change, tente de décaler sur l'extérieur son adversaire qui ne se fait pas piéger, et là superbe fond de ligne de la part de Kwame, et là c'est malheureusement c'est trop loin, trop long pour Kwame. C'est ce qu'on voit depuis le début du match, et c'est là Pascal qu'on sent qu'il est quand même fébrile Kwame, qu'il est tout jeune, qu'il est encore un peu pato sur certains mouvements, si vous me permettez l'expression. C'est que quand il s'agit parfois d'accélérer, il en fait un peu trop, mais il est encore en formation.
1: Axel,
3: il est encore
1: Axel,
3: en formation.
1: Axel.
3: Et 8 points 8, partout.
1: 8, 8, 8, les 5 balles de match ont été sauvées dans le 5e set, bien évidemment. 8-8, c'est le super tie-break. Super tie-break. C'est vraiment extraordinaire. C'est pour ça qu'on a changé, pour tout vous dire, le flash d'Émilie Dez, et on a dit on vit en direct. Grâce à vous, vous êtes formidable d'ailleurs pour nous faire vivre ce moment. Donc, service 8-8, on est à 2 points du match et on est ensemble. On est ensemble sur l'antenne d'Europe 1, c'est l'événement cet après-midi.
3: Ouais, avec près de 5 heures de match au service, complètement raté cette première balle de service du paraguayen 71e mondial né à Asunción. Il est jeune, hein, il n'a que 22 ans, il n'a pas non plus une très grande habitude des matchs à ce niveau, mais il a quand même bien plus d'habitude du circuit professionnel que Moïse Kwame. Voilà, deuxième service qui sera forcément moins appuyé de la part du joueur d'Asunción. L'échange à nouveau qui s'installe, il tente de coincer sur son côté droit Kwame. Et il a voulu, il s'est fait piéger. Kwame a fait une sorte d'amorti et la balle a directement été dans le filet. Et Kwame là qui joue avec le public, il a un bandeau en mousse blanc là sur le poignet et il le met sur l'oreille histoire de dire je vous entends pas, plus fort. Ça pour un garçon de 17 ans, c'est quand même assez exceptionnel d'arriver à haranguer la foule.
1: Balle de match.
3: Voilà, balle de match.
1: Balle de match.
3: Balle de match.
1: C'est ça l'événement.
3: Balle de match pour Moïse Kwame.
1: Balle de match.
3: Rendez-vous compte.
1: C'est la sixième. Allez Kwame.
3: Donc c'est lui,
1: il a 17 ans. C'est magnifique, ce qu'on vit en ce moment, c'est magnifique, grâce à Axel May.
3: Voilà,
1: en direct de sans
3: le service de Kwame, c'est bien tiré. Et là, une volée peut-être pour finir ce match. Et la balle est retrouvée dans le filet. Ça y est, Kwame est un. C'est un bon Kwame au troisième tour. Il s'est allongé dans la terre battue. Il en prend, il a les mains, le visage dans ses mains. Et ouais, Kwame ici, effectivement, dans le studio d'Europe 1, c'est Kwame. ballon dans les bras. Je rappelle juste le score, 6-3, 7-5 dans les deux premières manches pour Kwame, puis 6-3, 6-2 pour Adolfo Daniel Valero dans le troisième et quatrième set, et 7 jeux à 6, 8 points à 6 dans le tie-break décisif, et quasiment 5 heures de match. Voilà, et il est en train de faire le show, il y a sa raquette qui est par terre, il l'a laissé, et il est en train d'applaudir, de s'applaudir lui-même, Moïse Kwame, évidemment. Pascal Pro, comment voulez-vous qu'il en soit autrement? Il est tellement content, et on est content pour lui, parce que quand même on avait des doutes sur les Français dans ce début de Roland-Garros, et il est en train de nous faire vibrer comme Loïs Boisson l'année dernière, alors il n'est pas encore en demi-finale bien sûr, avait fait vibrer l'antenne d'Europe 1. Et bien là, Moïse Kwame, vous l'avez vécu en direct, s'impose et jouera son troisième tour ici à Roland-Garros.
2: Il est ému, hein, c'est
1: extraordinaire, et c'est ça la légende de Roland-Garros. Tu entres dans dans le cœur des gens par des exploits comme ça. Il a 17 ans, il est en train de pleurer, il a manqué 5 balles de match, il a réussi la 6ème, 17 ans, vous vous rendez compte, on voit sa mère, on voit sa famille, ils sont tous en train de s'embrasser.
2: Il y a
1: Richard Gasquet qui est là, bon, c'est une révélation. Moïse Kwame, je pense que tous ceux qui nous écoutent, ils ne connaissaient pas encore son nom il y a 48 heures. Europe 1 est la radio officielle de Roland Garros, et la légende, elle est là, la légende, lorsqu'on arrive à créer, c'est en 5-7. C'est pour ça d'ailleurs que le tennis est formidable. Il est en train de plonger sa tête dans le congélateur de Roland Garros et du cours Suzanne Lenglen. Vraiment, c'était formidable. Formidable. Alors, de ce fait, on n'a pas entendu le flash, mais c'est pas très grave parce que l'émotion est là. Et on a appris également que Sinner était
2: éliminé,
1: ce qui est une grosse info, parce que Sinner Alcaraz éliminé. Enfin, Alcaraz n'était pas présent, mais c'est les deux meilleurs joueurs, circuit, ne iront pas, ne gagneront pas cette année, ne seront même plus là après le deuxième tour. Mais là, vraiment, c'est des images. Tiens, je vous propose d'écouter la ferveur, la chaleur et les cris de Roland Garros.
3: Oui, Sinner, il a perdu. Sinner, il a perdu.
1: Regardez, entendez plus exactement cette joie de Roland Garros. Ah, il est rincé, hein. Il a 17 ans, mais il est rincé, hein.
2: Ah, ça va être compliqué le prochain tour. Il est fatigué.
1: Il a 17 ans.
4: Il joue à samedi.
1: Il a 17 ans. Non, mais ce qui est fort, c'est quand t'as eu 5 balles de match, le risque est quand même que le doute vienne. Et lui, le doute, il ne l'a pas eu. Il va prendre la parole, on l'écoute. On est en direct, c'est de la radio. C'est ça la radio, on change tout. C'était pas prévu, mais c'est parfait. Il va prendre la parole. Moïse Kwame, 17 ans, va prendre la parole devant tous ses supporters de Roland-Garros, et on va l'écouter.
5: Quel match. Près de 5 heures d'une bataille incroyable. Avec un public en fusion, comment tu peux décrire ce que tu as vécu aujourd'hui? Prends ton temps.
6: Voilà, juste...
1: Il manque de l'eau parce qu'il est très fatigué, il a des crampes d'ailleurs, ce qu'on peut comprendre. Il est capable de prendre la parole... sans se rafraîchir. Il y a 40 degrés, il y a 45 degrés là en plein soleil, hein, à Roland-Garros. Hein. Le tennis est merveilleux, c'est un sport merveilleux.
5: T'as oublié la question. Alors je disais, Moïse, quel match. Près de 5 heures d'une bataille incroyable. C'est la première fois que tu joues en 5-7 ici à Roland-Garros, sur ce cours Suzanne Lenglen. Et décris-nous ce que tu as vécu avec ce public incroyable qui t'a poussé jusqu'au bout.
7: Les gars, j'ai juste un mot à dire. Merci. Elle vous revient cette victoire. Elle vous revient cette victoire.
1: Allez, Allez, 16h10, on va marquer peut-être une pause. Vous reviendrez
2: à Axel May aussi qui
1: Axel formidable.
0: Voilà, formidable, c'est ça la radio, c'est ce que disait à l'instant Pascal Praud sur Europe 1, Roland Garros, Europe 1 radio officielle de Roland Garros. Et à l'instant, Moïse Kwame, 17 ans, il est né en 2009, le 6 mars 2009 à Sarcelles, joueur de tennis professionnel français. Il vient de battre et il vient de remporter ce match cet après-midi en 5-7, 6-3, 7-5, 3-6, 2-6 et 7-6. Donc c'est Moïse Kwame qui vient de remporter ce match. Il n'y a pas eu le flash sur Europe 1. C'est ça la radio, c'était pas prévu et ça s'est passé comme ça. Voilà, il est 18h11, prochain flash en principe tout à l'heure à 19h sur Europe 1 et donc sur Radio Freedom. Dans un instant, la libre antenne, le retour et cette question. Il y a dans toutes les rédactions en ce moment une information qui circule, qui n'est pas confirmée. Il semblerait que Cyril Melchior ait l'intention de refuser la démission d'Aurélien Santon de son poste de conseiller départemental. Alors, rien d'officiel, rien n'est confirmé pour le moment. Mais nous en parlerons dans un petit instant et vous pourrez réagir d'ailleurs et nous dire si à la place du président du département, Cyril Melchior, vous refuseriez la démission de votre conseiller départemental Aurélien Santon. À sa place, que feriez-vous? 02 62 90 19 14 00 dans un instant pour vos réactions.
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0: 18h14, le 02 62 99 12 00 pour la libre antenne, mais un autre numéro va être ouvert, le 02 62 99 14 00. Vous n'êtes pas sans savoir qu'il y a une rumeur qui court en ce moment. Dans toutes les rédactions de Lille, on parle d'un refus de Cyril Melchior d'accepter la démission d'Aurélien Santon. Le président du département aurait refusé la démission d'Aurélien Santon. Que feriez-vous à sa place? À la place du président du département, est-ce que vous accepteriez la démission du conseiller départemental Aurélien Santon? Vous acceptez ou refusez la démission d'Aurélien Santon? Vos avis nous intéressent. 02 62 99 14 00. On vous donne la parole. Allô?
1: Oui, Bobby, bonsoir.
0: Oui, bonsoir.
1: Donc hier j'avais appelé en vous disant cette hypothèse. Et vous n'étiez pas trop sûr avant de vérifier les faits. Donc, j'ai vu juste en disant que le président du département, M. Terrebleur, était assez humble et intelligent pour refuser la démission de Aurélien Santon. Je le félicite et bien à lui et bien aux deux pour continuer dans les œuvres sociales.
0: Alors, j'en parlais cet après-midi, mais bon, pour l'instant, nous n'avons pas la confirmation. Hein. On attend et on aimerait d'ailleurs avoir le président que nous n'avons pas réussi à joindre, le président du département, Cyril Melchior. Mais pour l'instant, c'est l'information qui circule. Le président du département, Cyril Melchior, aurait refusé la démission d'Aurélien Santon.
1: Oui, mais c'est normal, il n'y a pas d'eau. C'est le seul élu qui travaille et c'est le seul élu qui peut rassembler autant de monde qu'eux, ils ont rassemblé 150 personnes pour les contre-appels. Donc il faut reconnaître la bonne foi d'Aurélien Santon, son empathie envers les autres et surtout son altruisme. C'est surtout ces deux qualités-là qui fait de lui quelqu'un de sérieux, de très compétent et un élu hors pair. Donc là-dessus, Cyril Melchior ne peut faire autrement que refuser la démission. Maintenant, s'il insiste, il ne peut pas aller le contraire de la volonté du monsieur. Mais dans un premier temps, je suis sûr qu'il va refuser. Mmh. Ça, c'est sûr.
0: On a compris, je pense, à la place du président du département, vous aussi, vous aurez refusé la démission d'Aurélien Santon.
1: Ah oui, c'est sûr. Je pense que le tiers des Réunionnais auront refusé, le tiers.
0: Merci.
1: Merci Bobby.
0: Merci pour cet avis. Bonne soirée. 99 14 00. Allô. Numéro spécial. Hein. À la place du département, à la place du président du département, est-ce que vous aussi vous auriez refusé la démission d'Aurélien Santon? Si oui. C'est confirmé, bien sûr. Freedom. Allô.
2: Oui. Bonsoir.
0: Bonsoir Madame.
2: Voilà, moi je dis que si j'étais à la place de Machin, j'aurais pas donné sa démission aussi.
0: Oui.
2: J'aurais pas accepté. Parce que y a personne qui va remplacer Aurélien. Parce que lui, il sait ce qu'il fait et ça fait longtemps qu'il fait ça. Donc moi je comprends pas. De toute façon, il faut dire à Aurélien que je l'aime beaucoup, même si je le connais pas, je l'ai jamais vu. Mais il faut pas abandonner comme ça, il faut pas baisser les bras, il y en a pas mort d'homme. Donc moi je dis Aurélien Santon, avec tout le respect que je lui dois, je veux bien qu'il reste à sa place et qu'il donne à personne sa place. Parce que personne ne peut faire ce que lui il a fait déjà.
0: Merci madame.
2: Voilà Bobby.
0: Merci madame.
2: Je vous en prie.
0: Bonne soirée. 02 62 99 14 00. Allô?
3: Oui, allô, bonsoir.
0: Bonsoir, madame.
3: Monsieur, je ne suis pas quelqu'un, j'écoute votre radio, hein. Je suis une auditrice, mais je n'appelle vraiment pas souvent.
0: Bienvenue.
3: Par contre, là, je me permets d'appeler.
0: Oui.
3: Et je demanderai, quand c'est qu'il y a une journée de mobilisation pour soutenir Monsieur Aurélien Santon. D'accord? Je peux vous

0: durée. Ce jeune a de l'avenir. Ce jeune, c'est beaucoup plus qu'un politicien. Donc, je peux que ce monsieur entende. Vraiment, il doit rester là où il est. Et les Réunionnais ont besoin de lui.
1: Alors, je voudrais dire, on ne le dit pas ce soir, parce que depuis deux jours, nous parlons de l'intention d'Aurélien Santon de démissionner de son mandat de conseiller départemental et de son poste de président de l'association Petit Cœur. Depuis des mois, depuis des années à Freedom, on le dit, il n'y a pas un politique qui travaille comme Aurélien Santon, qui est auprès des gens qui sont dans les difficultés. Il n'y a pas un, il n'y en a pas un. Ah, ben on n'a plus de réseau, hein, dommage. Allô, madame ?
0: Allô, oui, voilà, je vous entends mieux. Oui, voilà.
1: Donc, vous étiez en train de dire, à quand une journée de mobilisation pour soutenir Aurélien Santon ?
0: Oui, tout à fait.
1: Il y aura une journée de mobilisation, on vient de me communiquer qu'il y aura effectivement une journée de mobilisation. Bon, pour l'instant, c'est à la radio, on parle. Vous, à la place du président du département, pareil, hein, vous auriez refusé sa démission ?
0: Ah, tout à fait, mais tout à fait, monsieur. Je veux dire, monsieur, je ne sais pas, hein, je veux dire, peut-être que je m'avance de trop, mais c'est vraiment du personnel qui s'est tapé, mais j'ai l'impression qu'on a, il doit gêner, je pense. Donc, que monsieur Aurélien Santon.
1: Oui, on vous remercie, on a des problèmes de réseau et on va sur la route. Merci, madame. Sur la route avec Damien à Pierrefonds. Bonsoir Damien.
2: Oui, bonsoir Bobby. Oui, oui, c'est pour vous signaler un accident, un carambolage au niveau de Pierrefonds.
1: Oui.
2: C'est presque au niveau de la Pointe du Diable. Non, presque, on va dire, pas quasiment devant, mais à hauteur de la station Total sur la 4 voies Pierrefonds.
1: Donc, à hauteur de la station Total Pierrefonds, dans le sens ?
2: Dans le sens Saint-Pierre-Saint-Louis.
1: Oui.
2: Trois véhicules impliqués sur la voie de gauche. Bon, on a que des dégâts matériels et bon, on a été dehors pour parler.
1: Oh oui, sur la voie de gauche, une voie de gauche qui est neutralisée. L'accident s'est produit un peu après la station à Rayapin, dans le sens Saint-Pierre-Saint-Louis. Ouais. Trois voitures sur la voie de gauche.
2: C'est ça, et gros embouteillages aux alentours.
1: C'est un peu normal, un embouteillage après un accident entre Saint-Pierre et Saint-Louis. C'est malheureusement un peu normal.
2: Oui, c'est presque le quotidien, quoi.
1: En plus. Merci, bonne route, Damien.
2: Merci, bonne soirée.
1: Merci, au revoir. Information pour les auditeurs de Freedom 2, un carambolage impliquant trois voitures s'est produit sur la voie de gauche dans le sens Saint-Pierre-Saint-Louis à hauteur de la station Total Pierrefonds qui allait de l'autre côté. L'accident s'est produit donc dans le sens Saint-Pierre-Saint-Louis, trois voitures sur la voie de gauche. Il ne semble pas s'agir d'un accident grave, mais un accident à l'origine encore ce soir d'un embouteillage en direction de Saint-Louis. Vos informations au 02 62 41 51 51. Le 02 62 99 12 14 00, pardon. Allô?
3: Oui, bonsoir.
1: Oui, bonsoir, monsieur.
3: Oui, c'est ton disait Aurélien Santon.
1: Oui.
3: Il faut reprendre son travail, monsieur Aubier.
1: Il faut qu'il reste au département, qu'il reste président de l'association Petit Cœur.
3: Ah oui, il faut qu'il reste. Il faut qu'il reprendre son travail.
1: À où, à la place du président du département, Cossa Oufréo?
3: Mais il ne démissionne pas. Il ne démissionne pas.
1: Oui.
3: Mais on pense à travail, parce que tout le monde a besoin de lui, M. Bobby.
1: Vous connaissez des gens qui ont déjà eu besoin de l'association Petit Cœur ?
3: Ben, mais on entend la radio.
1: Oui.
3: Il y a beaucoup de monde qui a besoin, même la Réunion, comme en France, M. Bobby.
1: Oui.
3: Tout le monde a besoin de lui, qui fait grand plaisir.
1: Ben, surtout, quel homme politique prend le temps... Enfin, quel homme politique est disponible 24 heures sur 24 comme Aurélien Santon ? Vous savez, nous, à la radio, il nous est arrivé de l'appeler à 2 heures du matin. À 2 heures du matin, il répond. Il active ses contacts. À 2 heures du matin, il trouve une solution. Enfin, il trouvait une solution pour trouver un infirmier habilité à constater un décès, par exemple. Pour contacter à la première heure les bureaux pour un rapatriement sanitaire. Mais disponible tout le temps, quoi.
3: Oui. Il n'y a pas personne pour remplacer lui.
1: Merci, monsieur.
3: Monsieur Aubin, bonne soirée. Bon.
1: Bonne soirée.
3: Au revoir.
1: 02 62 99 14 00. Allô?
4: Allô, monsieur Bobby?
1: Oui, bonsoir.
4: Bonsoir, c'est pour monsieur Aurélien Santon.
1: Oui.
4: Moi, aller en France, tant mieux, écoute, alors, le Freedom, hein.
1: Oui.
4: Mais Midi Ali, prends courage et tiens bon, langue pas, parce que là, on est un système derrière, parce que là, mi-entend depuis de jours là, n'a pas aucun homme politique qui vient défendre lui, hein. Parce que Babana l'a peur de lui. La peur que demain, lui va remonter. Et en définitive, il voit que la population est derrière ce bouc-là. Babana l'a peur de lui. C'est pour ça que les autres, ils causent pas. Et moi, il y a un truc aussi à dire, là. Parce que là, parle de sa vie privée, hein. Ça, il était machin, là. Mm-hmm. Bon, demain, sur madame, admettons, supposons, hein, qu'Aurélien, il joue, il gagne un gros lot au loto. Son madame, sera le premier à dire, bon, ben, il faut qu'Aurélien, il reconnaisse son mari.
1: Là, ça va loin. Vous allez loin quand même.
4: Non,
1: on rappelle, je voudrais quand même rappeler qu'Aurélien Santon, bon, il a été condamné pour harcèlement, il a été condamné à 4 mois de prison avec sursis, mais oui. Il n'a pas volé l'argent de personne et il n'a pas touché au denier public. Hein. On rappelle quand même. Hein. Lui, son seul tort, c'est d'avoir voulu reconnaître la paternité d'un enfant.
4: Ça, c'est un homme honnête. Voilà, là, parce que lui veut reconnaître la paternité, le truc de son enfant, la madame, elle y veut pas, parce que peut-être il n'a pas trop de moyens, mais si demain lui n'a les gros moyens, ben, elle va pousser à lui en procès, il va toujours perdre. Parce que, admettons, demain, il pousse à lui en procès, lui refuse, ben, elle sera toujours lui n'aura tort. Voilà le problème.
1: Merci et bonne soirée, monsieur.
4: Quelle température fait la réunion, là?
1: De moins en moins chaud, un peu froid le soir, et la journée, il fait toujours chaud, mais on est bien loin des températures de ce mois de mai en métropole.
4: Ben, nous, là, en ce moment, on est en Seine-et-Marne, hein. Mm-hmm. Il fait 34 degrés.
1: Oui. Et oui, encore pire dans le sud-ouest. Merci, oui. La Seine-et-Marne, bonne soirée.
4: Allez, au revoir, bonne soirée.
1: Au revoir. Radio Freedom, allô?
5: Oui, bonsoir Bobby.
1: Bonsoir, oui.
5: Vous ne reconnaissez pas moi?
1: Non.
5: C'est Mamie Toinette.
1: Oui, Mamie Toinette.
5: Ôtez, ben Aurélien, ben à ton crase, en l'été, fait pitié, le pauvre. Ah non, mais franchement, moi, je travaille avec lui, moi. Parce que Mamie, notre de lui occuper les sans-abri, les personnes dans la rue, et donc, nous la travaillons vraiment, on a côtoyé avec nous, hein, franchement, hein. Et là, quand il entend les gens parler comme ça de celui-là, ben, il est né à moi, hein. Mmh. Ah oui.
1: Mais...
5: Aurélien, tout ce que je me souhaite à toi, bon courage, tiens bon, lague pas sur vous, lague pas. Mmh.
1: Merci, Mamie Toinette.
5: Ah oui. Non, franchement, Bobby, dis-lui comme ça, lague pas, parce que franchement, tout le travail qu'il a fait, il était super. Il a bien aidé les gens et il va toujours aider les gens. Il sera toujours au service des gens.
1: Merci, voilà. Merci, bonne soirée.
5: Allez, bonne soirée à toi.
1: Au revoir.
5: Allez, bye bye.
1: Un petit peu de libre antenne, on vous donne la parole sur le 02 62 99 12 00. Allô?
6: Allô, bonjour.
1: Oui, bonsoir.
6: Oui, c'est pour Aurélien Santon.
1: Oui.
6: Ben, miette, allez, mon soutien, moi.
1: Oui.
6: Ben, parce que c'est un gars, la poète 2, comment, hein?
1: À la place du président du département, où l'aurait refusé sa démission?
6: Ben oui. Ben oui, parce que, qu'est-ce qu'on passe, il n'a pas personne. Mm-hmm. Pas personne, mais ça a dû faire pour tout le monde. Ben, si ça veut qu'il fait un fait pareil. Quoi? Mm-hmm. Moi, il me dit non, moi. Ben. Moi, il me dit, ben, nous, soutiens lui, mais nous, on a tout fait avec lui. Et puis, ben, tu sais, cette bonne affaire, il fait la méchanceté, hein, mais. Pas bien, hein.
1: Ben, c'est une décision de justice. Il a fait appel, donc, on verra ce que l'appel va donner.
6: Oui, mais c'est pas bien, parce que, tu sais, le monde est détruit, le monde facile, c'est à terre, non.
1: Oui. Mmh.
6: La vie, elle est belle, hein.
1: Merci, monsieur.
6: Des fois, bon. Mais bon, bon courage à lui, et puis, ben, espérons que Bana va rouler les yeux. Et que, ben, il soit taillé, ben, que lui revient, quoi, parce que nous, on a besoin de nous.
1: Merci, monsieur.
6: Il ne fait pas pour elle, il fait pour le peuple. Donc, voilà.
1: Oui. vous souhaite que lui reste à son poste de conseiller départemental et à son poste de président de l'association Petit Cœur.
6: Toujours.
1: Oui. Ouais. Merci.
6: Allez, bonne soirée. Zot.
1: Au revoir. 99 12 00. Un petit peu de libre antenne. Allô.
7: Allô.
1: Oui, bonsoir.
7: Oui, bonsoir. Stéphane de Cypro-Aurélien.
1: Oui.
7: Justement, si c'était aussi, on parle de justice. Je trouve ça hallucinant que la justice arrive à. Il n'a pas reconnu encore, mais il demande de le reconnaître. C'est bien ça, hein, d'accord. C'est-à-dire qu'en gros, la justice est en train d'interdire à un enfant d'avoir un papa.
1: Alors, attendez, non, mais c'est pas. Ça va loin de dire les choses comme ça. En fait, il a été condamné pour harcèlement.
7: Oui,
1: voilà.
7: Parce que madame ne voulait pas lui faire voir l'enfant, etc., certainement.
1: Il y a eu, si j'ai bien compris, des refus de faire le test de paternité.
7: Oui, parce qu'elle doutait que c'était certainement son...
1: Mais pas de son côté, hein.
7: Oui, bah j'imagine.
1: Bon, après, la maman, c'est son droit.
7: Ouais, mais elle pense pas à son enfant, c'est un peu, je sais pas... Parce que si elle veut pas le faire, c'est qu'il y a bien une raison. Elle doit se douter que c'est sans doute Aurélien le papa.
1: Oui.
7: C'est souvent par omission comme ça qu'on découvre les vérités.
1: Et cet enfant, on le rappelle, a été reconnu par un autre.
7: Aïe, aïe, aïe, ça je ne savais pas. Oui, d'accord.
1: Oui.
7: Donc effectivement, je comprends qu'il réclame un test de paternité. Mais, ouais, je sais pas, je trouve assez fou que... Son genre de démarche, que la justice déboute un papa qui veut se battre pour avoir la paternité.
1: On a souvent entendu ici ou là des papas qui se cachent, des papas qui fuient, des papas qui sont aux abonnés absents. Et là, c'est tout le contraire, j'ai envie de dire.
7: Ben, écoutez, si je vous appelle, c'est que moi j'ai vécu effectivement le contraire. J'ai dû aller en justice pour pouvoir récupérer une carte standard de parents divorcés, c'est-à-dire la moitié des vacances, un week-end sur deux, etc. Et au départ, j'ai pas vu mon enfant pendant près de 2 ans, tant que la justice fasse son boulot, quoi. Et c'est quand même fou d'en arriver à ce genre de choses pour simplement élever un enfant et justement aimer un enfant. Parce que si on se bat pour le faire, c'est qu'il y a une bonne raison. C'est pas pour aller lui faire du mal, je pense pas derrière.
1: Oui, mais après, bon, après dans les familles, c'est pas aussi simple d'un point de vue extérieur. Donc dans leur, il y a des choses qui sont pas simples. Mais maintenant que la justice s'en est mêlée,
7: oui.
1: Que Aurélien Santon a été condamné, la question est-ce qu'il doit démissionner, selon vous?
7: Ah, surtout pas. Il a l'air de faire un super boulot au niveau du département et puis de l'association. Et je pense qu'il n'y a pas une personne aujourd'hui sur l'île, avec tout ce qu'on entend, qui va dire le contraire.
1: Merci, monsieur.
7: Voilà.
1: Vous, pendant 2 ans, même au bout de 2 ans de procédure, qu'est-ce qui s'est passé? Vous avez enfin obtenu le droit de voir votre enfant? Vous l'aviez reconnu au départ?
7: Ah, bien sûr, dès la naissance.
1: Oui.
7: Il a fallu 2 ans parce que madame voulait pas le présenter, elle voulait pas me le laisser le week-end ou quoi que ce soit, ou simplement le voir. Et par obligation, il faut que la justice a tranché, était bien obligée, et maintenant c'est devenu naturel, ça fait plus de 3 ans. Je l'ai un week-end sur deux, la moitié des vacances, une garde pas totalement partagée, mais au moins, voilà, je vois mon fils très fréquemment, puis en plus j'ai mis mon autre enfant dans la même école, donc tous les matins je le vois, mais ça a été pendant 2 ans une souffrance terrible.
1: Oui. Il a fallu vous battre.
7: Ah, une vraie bataille, oui. Ça coûte de l'argent, ça coûte du temps, ça coûte. Et c'est. Ouais, faut tenir le coup, hein.
1: Moi, je connais un papa,
7: justement, avec ça, qui a carrément abandonné, qui dit bon, je laisse tomber.
1: Ouais.
7: Je me suis battu, j'ai tout fait, puis ça marche pas, et tant pis, je laisse tomber mon enfant. Je trouve ça dingue.
1: Dans cette histoire des tests de paternité, déjà plus de 1000 euros, plus de 1200 euros de dépenses engagées, et une maman qui refuse que Aurélien s'implique dans la vie de cet enfant, qui est peut-être le sien. C'est vraiment des choses difficiles.
7: Oui, c'est difficile à comprendre. Là, je trouve, comme disent les auditeurs, on parle de méchanceté, c'est plus que de la méchanceté. On a cru comprendre qu'il y a eu une tromperie. Bon, et alors, c'est la vie, ça peut arriver, c'est pas une fin en soi non plus. Et puis, c'est pas ce qui compte pour l'éducation de l'enfant, quoi. Parce que surtout que ça va se savoir un jour, vu le personnage qui est Aurélien Fanton. Ça se saura. Donc, l'enfant, il réagira comment quand il sera en âge de comprendre tout ça?
1: Ça aurait été peut-être moins difficile s'il n'était pas un homme public. C'est une affaire privée, mais ça touche pleinement l'homme public maintenant.
7: Bah complètement.
1: Merci monsieur.
7: Très bonne soirée.
1: Bonne soirée. Radio Freedom, 99 14 00. Allô.
8: Oui, bonsoir Bob.
1: Bonsoir.
8: Soutien pour monsieur, ce grand monsieur, je dirais, monsieur Fanton. Mais moi, j'ai une petite question. Si c'est ça harcèlement, de reconnaître son enfant, mais je crois qu'il est quelqu'un qui gêne énormément nos élus, nos grands élus surtout, et puis la justice. Mais je pense que nos élus, là, écoutez, Radio Freedom, là, de 14 pour sabre le champagne, hein, et je dois savoir que combien monsieur Fanton les met à l'île de la Réunion. Les autres prennent un petit mouchoir, je suis bien de Dieu, là, hein, écoute bien. Parce que, il faut pas que monsieur démissionne. Moi, maintenant, quelques petites histoires à raconter. Pas trop longtemps dans la justice, ça fait pas longtemps, ça. Maintenant, un député, il a mis de la drogue, violeur dans un verre pour violer un autre député. Il est la grippe allée à son poste. Il n'a pas voulu démissionner. Maintenant, un autre député aussi, il croit qu'il a pris l'argent des contribuables, son salaire, pour acheter de la drogue. Il n'a pas voulu démissionner et il croit qu'il est toujours au pouvoir. Et monsieur Fanton, ce grand monsieur qui est là pour les Réunionnais, et il veut démissionner. Non, monsieur Fanton, laisse pas où, il a fait un grand travail pour les Réunionnais, où il était tout seul pour ce combat. Aucun élu l'a aidé à où. Donc reste là parce que tous les Réunionnais y aiment à où. Hein, des autres comme ça, des attendent pour sabre au champagne. Il doit être gênant pour la justice et pour nos élus. C'est tout. Parce que combien d'élus l'a fait d'erreur? Et lui, il veut juste reconnaître son enfant. C'est un crime. Et la justice, il dit non. Mais il pense qu'il doit être gênant, c'est tout.
1: Merci, madame.
8: Voilà, merci. Dis la justice, écoute bien. Il doit être quelqu'un de très gênant. Mais nous, les Réunionnais, nous y aiment à lui. Vous êtes oubliés par vos autres oreilles. Merci.
1: Merci. Au revoir, madame. 99 14 00 Freedom. Allô. Numéro spécial à la place du président du département. Que feriez-vous? Accepter ou refuser la démission d'Aurélien Fanton? Allô.
9: Mais c'est accepté.
1: Comment? Oui, allez-y.
9: J'ai accepté sa démission.
1: Oui. À la place du président du département, vous auriez accepté sa démission?
9: Oui, j'aurais accepté. Pourquoi? Parce que il a harcelé cette femme-là.
1: Ben, c'est une affaire privée, hein. On rappelle, je ne sais pas si c'est nécessaire, mais on rappelle quand même qu'il n'y a pas d'abus de biens sociaux, il n'y a pas d'abus de biens publics, il n'y a pas de détournement d'argent. C'est une affaire privée, hein.
9: Ben oui, c'est une affaire privée, mais la justice a rendu son verdict quand même.
1: Il a fait appel.
9: Bien sûr, il faut respecter.
1: Oui.
9: Et qui vous dira pas que, à l'appel, il prendra 4 mois ferme, la place est 4 mois de sursis. Parce que moi, après seulement mon rage, j'ai pris 8 mois, moi.
1: Oui.
9: Vous comprenez, j'ai pris 8 mois, je suis allé attirer mes 8 mois à demain jour.
1: Oui.
9: C'est pas parce que c'est M. Fanton, il est quoi, lui? Il se le mettre après Dieu? Non, il faut y payer la
1: justice. Vous avez pris 8 mois pour du harcèlement moral?
9: Oui.
1: Il n'y avait pas un peu plus que du harcèlement moral?
9: Non. Lui, peut-être qu'il y a plus. C'est le problème.
1: D'accord. Merci, monsieur. Bonne soirée. 99 14 00. Allô?
10: Mais bonsoir, Bobby.
1: Bonsoir.
10: J'appelle un petit coup pour Aurélien, non?
1: Oui.
10: Dernier coup, quand il avait intervenu, là, c'était dans l'émission Chalet Tropical avec Bastien. Moi, personnellement, on m'a ressenti que, ben, au final, ce qui était arrivé à lui, pour moi, c'était une réponse à chaud. Donc, là, pour moi, il devrait même pas mélanger. Pour moi, c'est un mélange, hein, de décider d'abandonner son association et avec son
1: poste de conseiller, voilà, départemental.
10: Voilà. Et une petite anecdote. Moi, j'ai jamais vu personne que ça. Et un gros dimanche, le Mahama, il s'arrache le béton avec une personne, pour une personne des quartiers où ça, qui m'en montre par où j'habite. Un gros dimanche, ça râle béton à l'ancienne. Vous connaissez pourquoi? Pour faire une allée. Pour faire une allée pour une personne handicapée. Il n'aurait plus bien, je ne pas fier du tout. Ben, quand le monde a la main sur le cœur, on a la main sur le cœur. Et après, pareil, il peut avoir un mort. Moi, mettez là. Le maman, il débarque, Bobby. 11h30 le soir, le maman, il débarque. Il fait un acte de présence. Et il n'est pas que ça, il a fait. C'est pas que ça, il a fait. Franchement, pour moi, il m'a jamais vu aucun élu. Pourtant, il n'est pas un élu. Il c'est pas un meilleur. Mais le Mahama, on dirait pour moi, comment explique ça? Il est né pour être de monde.
1: Quelqu'un a dit ce midi qu'il faudra former quelqu'un d'autre, mais est-ce que on peut former quelqu'un à être comme ça? Est-ce que ce n'est pas dans les gènes et au départ? Et puis il est autodidacte, Aurélien Santon, hein, il n'a pas été formé pour faire ce qu'il fait, hein. Et comme vous dites, un gros dimanche, il s'en râle le béton, quoi.
10: Il y en a quelqu'un, comment dire ça, tout le temps, il n'y a pas le chili, normalement. Normalement, ils suivent un peu son volonté. Au final, il était en train de dire ça.
1: Oui.
10: Au final, en fin de compte.
1: Est-ce que vous pensez qu'il y aurait quelqu'un, un homme politique qu'on connaît, parce qu'on a déjà vu qu'il est conseiller départemental ou conseiller municipal, quelqu'un capable de remplacer Aurélien Santon aujourd'hui?
10: Bobby, pour l'instant, personne ne voit pas. Oui, demain, ou pendant le temps libre, ou savoir aller malade. Parce qu'il connaît éduquer, mais les malades, peut-être des fois, ils vont en casa, de monde pour casa avec. Pendant le temps libre, vous savoir les malades, ou distribuer des repas, comme il dit, là, ou ça bat de béton. Il y avait un coup, il y avait un cyclone. Il a monté une équipe, il a parti tirer la boue dans la case de monde. Qui ça a fait ça? Quel élu? Il n'a pas personne.
1: Oui, il avait lancé des appels sur la radio, il est allé nettoyer la case d'une grande moune après le cyclone Garance. Oui.
10: Ah, où je connais, Jamon. Personne. Il n'est pas que ça, le maman, il bataille. Vous voulez une métropole, il bataille pour essayer de trouver une solution, pour essayer de faire rapatrier. Non, pour personne, il fait ça. Personne. Vous ne pouvez pas personne, en tout cas. Moi.
1: Merci, monsieur Jackson.
10: Allez, bonne soirée.
1: Bonne soirée. 99 14 00, c'est un fixe. Allô?
11: Allô, bonsoir, monsieur Bobby.
1: Bonsoir, monsieur.
11: Bonsoir. Dis-moi, c'est Aurélien, démissionne pas.
1: Pourquoi?
11: Parce que il fait beaucoup pour le monde dans le besoin. Il est rapproché de la vie. Là, on ne fait plus pire que ça.
1: Oui.
11: Il y a encore Santon. Rapproché. Démissionne pas. Le monde est jaloux de lui.
1: À la place de Cyril Melchior, président du département, où l'aurait dit à lui, non, Aurélien, je refuse la démission?
11: Non, il ne faut pas Aurélien démission parce que le monde a besoin de lui.
1: Oui.
11: De lui, il détourne l'argent, mais Aurélien, pas comme ça.
1: Merci.
11: Encouragez, démissionne pas, accrochez-y.
1: Merci, monsieur. Bonne soirée.
11: Oui.
1: 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Allô? Allô?
12: Oui, bonsoir.
1: Bonsoir.
12: C'est pour Aurélien.
1: Oui, Aurélien Santon, oui.
12: Voilà.
1: Il faut pas qu'il démissionne, hein, c'est ce que vous dites.
12: Il continue.
1: Oui. Vous écoutez la radio, vous l'entendez des fois, vous le connaissez?
12: Je le connais pas, mais je écoute la radio. C'est un handicap. Je suis une personne.
1: Vous êtes une personne en situation de handicap, oui.
12: Ah, le téléphone, alors, tu arrives à la faire?
1: Allô?
12: Non, c'est n'importe où.
1: D'accord.
12: Je fais ça, moi. On l'a rappelé. Eh bien, il continue et arrête de
1: démissionner. Il continue et démissionne pas. Merci beaucoup. Merci, hein. Bonne soirée. Radio Freedom. Allô?
13: Allô, et bonsoir, Bobby.
1: Bonsoir.
13: Oui, ben moi aussi, je m'appelle pour Aurélien Santon.
1: Oui.
13: D'abord, il faut parler un petit peu du problème qu'il arrive à lire pour ses enfants, là.
1: Oui.
13: Ben moi, je pense que. Ses enfants, un jour, sera reconnaissant envers lui. Il faut pas que lui. Comment dire, il faut qu'il accepte les 4 mois de ceci, là. Et plus tard, ses enfants vont connaître que lui, la bataille pousse. Vous comprenez?
1: Oui.
13: Donc là, pour l'instant, si pour l'instant là, plus la peine que l'IA insiste pour vouloir obtenir.
1: Dans le jugement, il y a une interdiction hein, d'approcher les personnes de la famille. Oui.
13: Voilà. Mais pour l'instant, faut l'IA accepte. L'IA connaît que ses enfants, vu le tapage médiatique qu'elle a eu là, ses enfants un jour va savoir que votre papa la bataille pour votre papa. Mm-hmm. Donc je sera reconnaissant envers lui. Donc il faut que les pour l'instant, les contente de ça. Et par contre, il ne faut pas qu'il démissionne pour avoir eu un problème avec la justice. Parce que ce qu'il a eu là, c'est un combat pour ses enfants. C'est pas un mal, ça. C'est pas, il n'a pas, comme on l'a dit tout à l'heure, il n'a pas volé au département ou quoi que ce soit avec son mandat, là.
1: Oui.
13: Il n'a rien à voir, ça. Mmh. Donc, moi, mes conseils, il n'a pas démissionné, d'accepter les 4 mois de sursis. Et il va voir que les choses vont arranger au fur et à mesure après. Mmh. Et de ne pas démissionner. Et de continuer son combat, voilà.
1: Merci. Voilà, merci monsieur. Au revoir. Radio Freedom, 99 14 00. Allô?
14: Oui, bonsoir. Bonsoir monsieur Bobby.
1: Bonsoir madame.
14: Monsieur Santon démissionne, il faut qu'il reste où il est. C'est une manipulation, Véris, parce qu'on est trop jaloux de lui. On est trop jaloux de lui parce qu'il ne peut pas faire comme lui, vous savez, les gens, comment ils sont, surtout les hommes politiques.
1: Mais enfin bon, jusqu'à preuve du contraire, il n'y a pas de politique là-dedans, il y a une décision de justice. Hein.
14: Oui, des décisions de justice, mais...
1: Parce qu'il y a un auditeur qui a dit tout à l'heure que là, certains politiques doivent attendre de sabrer le champagne. Vous croyez ça?
14: Oui, je crois, c'est une manipulation. Vous savez, le LFI est très fort, la Réunion, vous comprenez rien, ce qui se passe en métropole. Et ici, pareil, parce que, comme on dit, il faut lui dire, la bave du crapaud ne peut pas atteindre la blanche colombe. Il faut qu'il tienne. Vous savez, si monsieur Santon tombe, votre radio aussi, c'est un jour, tombera aussi. Donc, il faut qu'il tienne. Nous, on va descendre dans la rue pour lui. Non, il faut pas, il faut qu'ils tiennent parce que voilà, ce que fait cet homme pour les Réunionnais, c'est extraordinaire. Il y en a personne comme lui, il y en a personne. Et les autres sont des clowns, c'est des rapaces. Voilà.
1: Oui, madame, je vous remercie hein, pour cette intervention. Il ne faut pas qu'il démissionne. Merci, madame. Au revoir.
14: Au revoir, monsieur Bobby.
1: Radio Freedom. Allô. Allô. Allô. Allô, terminaison 61-80. Bonsoir, monsieur.
15: Oui, bonsoir, vous m'entendez très bien, monsieur Bobby.
1: Je vous entends, oui, allez-y.
15: Oui, je voudrais donner mon avis concernant l'affaire Aurélia Santon.
1: Oui.
15: Oui, après, si il a donné sa démission, c'était ça la question, c'était pour voir si... Monsieur Melchor, apparemment, veut refuser sa démission.
1: Alors, selon certaines informations, le président du département, Cyril Melchor, aurait refusé la démission de son conseiller départemental, Aurélien Santon. Une information qui n'est pas confirmée pour le moment.
15: D'accord. Mais pourquoi il veut démissionner, vu que c'est une affaire personnelle, c'est pas une affaire publique?
1: Ah mais la première idée après le jugement, la première chose qui lui a traversé l'esprit, c'est de démissionner. Voilà, c'était son intention. Maintenant, on attend de voir si c'est vrai que le président du département a refusé sa démission. On attend de voir ce qui va se passer. Mais bien sûr, c'est une affaire privée qui n'a rien à voir avec son travail au département. Rien. C'est peut-être pour protéger sa famille, parce que c'est tellement médiatisé que c'est d'être extrêmement difficile.
15: Oui, il y a un homme qui est une personnalité à la Réunion, une personnalité publique. Et certes, si c'était quelqu'un d'autre, un citoyen lambda, c'est peut-être pas autant médiatisé que ça, mais lui, ça prend des proportions, des grandes proportions. Le fait, pourquoi c'est par quoi, c'est sur un coup de tête qu'il a fait ça, c'est par honte qu'il a honte de cette, pour ce qu'il fait, pour ce qu'il a fait pour la Réunion, dans une affaire comme ça, c'est peut-être qu'il a,
1: Attendez, au-delà de l'affaire, est-ce que vous vous souvenez qu'Aurélien Santon a construit une maison pour une famille qui s'était retrouvée à la rue? Combien de fois il a obtenu des billets d'avion pour ceux qui avaient un deuil à surmonter? Combien de fois il est intervenu pour trouver un infirmier, un médecin, pour avoir un certificat lorsque quelqu'un était décédé le soir ou le week-end? Donc, vous dites qu'il n'a pas à rougir de ce qui arrive, bon, même si c'est une affaire privée qui le touche, parce que c'est un homme politique, c'est un homme public, pardon.
15: Oui, bien sûr, après je comprends très bien que ça lui touche, mais après, peut-être aussi qu'il a pris une décision sur un coup de tête comme ça, et qu'il ne fallait pas. Moi, personnellement, on trouve pas beaucoup pour le personnage qu'il est, qui a été réunionné comme ça. Il faut dire ce qu'il faut appeler un chat un chat, et il faut dire ce qui est. Il aide beaucoup les réunionnais, que ce soit en métropole ou à La Réunion. Je ne sais pas si on va trouver quelqu'un comme ça demain. Vous entendez tout à l'heure dire que est-ce qu'on peut former pour être. Après, ça, je pense que c'est naturel. Hein. Lui-même, il est comme ça, et depuis tant jeune, il aide les autres, sans demander rien à personne. Et je pense que ça, c'est naturel, ça. Mais je me mets à la place, à cette heure-ci, des deux familles qui passent un mauvais moment, qui est dans le dur, pour une cause d'adultère. Et je me mets aussi à la place de la femme qui a eu une liaison avec, et aussi pour sa famille à lui aussi. Et ça doit pas être facile pour les deux familles en ce moment. Et après, hein, on est humain, on n'est pas parfait sur cette terre. Une erreur peut arriver à n'importe qui, et comme je dis, on n'est pas parfait. Même les pères dans l'église, ils font des erreurs. Donc, on est loin d'être parfait. Mais lui, pour le personnage, et puis pour ce qu'il fait pour La Réunion, après, il faut pas mélanger. Mais il faut pas qu'il baisse les bras et puis qu'il prend une décision sur un coup de tête comme ça de démissionner. Après, je peux comprendre, il est fatigué. Une histoire comme ça, ça bouleverse, ça fatigue. Mais les Réunionnais ont besoin d'un homme comme ça, de quelqu'un comme ça. Et je suis hyper persuadé que ça peut compter sur le doigt d'une seule main pour trouver quelqu'un comme lui, pour ce qu'il fait pour les Réunionnais. À n'importe quelle heure, il est joignable. Il démêle les mains et les pieds pour trouver des solutions pour les gens qui sont en détresse. Et ce sera compliqué.
1: Merci beaucoup.
15: Je sais qu'il est aussi quelqu'un qui est à la foi, qui aussi aime participer à des événements religieux, catholiques. La dernière fois, j'ai entendu aussi qu'il était
1: au Maïdo, à la messe de l'Ascension. Depuis des années, il donne un coup de main pour le bon déroulement de cette messe de l'Ascension au Maïdo.
15: Ah, ouais. Comme je t'ai entendu vous dire tout à l'heure, monsieur, nul n'est parfait sur cette terre. Et des erreurs, tout le monde peut faire des erreurs. Mais lui, il a voulu reconnaître ce qui n'est pas donné à tout le monde, parce que cette histoire-là, il y en a beaucoup qui font croire, au niveau de la maman, je parle, qui font croire que l'enfant est à l'homme qu'on vit ensemble, lorsque non, c'est quelqu'un qu'on a eu une liaison dehors.
1: Justement, s'il n'avait pas essayé de savoir, essayé de vérifier sa paternité, cette affaire, il n'y aurait pas eu d'affaire. On aurait pu avoir bien des cas où les deux familles auraient été chacune de leur côté, chacune de son côté, et il n'y aurait pas eu d'affaires. Il n'y aurait pas eu de médiatisation. Mais bon, on en est arrivé là aujourd'hui. Je vous remercie, monsieur. Il faut que j'aille sur la route.
15: Ben, merci bien, Bobby. Bonne soirée.
1: Bonne soirée. La route avec cet accident à Pierrefonds, ce carambolage signalé tout à l'heure. Marie, bonsoir.
16: Oui, bonsoir. C'était juste pour vous dire que il reste que deux véhicules. Il y en a un qui est déjà sur le camion de dépannage et le deuxième qui est en train d'être sur le camion de dépannage aussi. Donc normalement, je pense que d'ici 10-20 minutes, ce sera bon. Il y a un petit peu d'embouteillage, mais moins que ce que je pensais d'ailleurs.
1: Ça aurait été rapide, intervention à pied à fond pour enlever les voitures, oui.
16: Ouais. Et en plus, comme en fait il y a un grand accotement, du coup quand on peut passer quand même sur deux voies pratiquement. Donc il y a un peu d'embouteillage, mais franchement je pensais que c'était bien que ça va. Mais ça va, ça roule.
1: Bien, merci d'avoir pris le temps d'appeler. Merci.
16: Ouais, avec plaisir.
1: Il reste deux voitures, hein.
16: Oui, il reste deux voitures, mais il y en a une qui va partir là sous peu, et l'autre elle est en train de monter sur le camion de dépannage.
1: Très bien, merci. Bonne route.
16: Bonne soirée. Merci. Au revoir.
1: Au revoir. Information pour les auditeurs de Freedom 2, ce carambolage à Saint-Pierre, c'est après la station Arayapin, c'est à hauteur de la station qui se trouve de l'autre côté de la 4 voies, Total Pierrefonds. Il y avait trois voitures impliquées, une voie de gauche neutralisée, le ou les dépanneurs sont en train d'intervenir, on enlève les voitures et la route devrait être dégagée assez rapidement maintenant. Toujours est-il qu'un gros ralentissement s'est formé dans le sens Saint-Pierre-Saint-Louis. Vos informations au 02 62 41 51 51. Un petit peu de libre antenne, 99 12 00. Allô?
17: Oui, bonsoir.
1: Bonsoir, madame.
17: Pour l'affaire d'Aurélien Santon.
1: Oui.
17: Je le connais pas, hein. J'habite bien à La Réunion, mais je le connais pas et je ne doute absolument pas que cet homme a fait des bienfaits pour la population rayonnaise. Moi, mon propos, quand même, c'est, alors, la question de votre question, c'était, à la place du président du conseil départemental.
1: Oui. Accepteriez-vous la démission d'Aurélien Santon?
17: Écoutez, je pense que personne n'a obligé cet homme à démissionner. Il l'a fait en son âme et conscience. Il doit avoir ses raisons, d'accord? Moi, ce qui me pose problème dans cette affaire, c'est qu'on parle effectivement, enfin, on mélange vie privée, vie politique. Bon, les deux sont à dissocier, bien évidemment, mais on parle quand même d'harcèlement. En fait, ce qui est dit, c'est qu'il a voulu reconnaître son enfant, il a voulu reconnaître son enfant. Ok, dont acte, on comprend. Il a engagé des procédures, c'est-à-dire il a dû engager une procédure au niveau du JAF, au niveau du juge aux affaires familiales. Mmh. Il suffisait d'attendre la réponse. Effectivement, madame s'est soustraite à trois reprises sur ce test de paternité. Mais il y a des lois pour ça. Je pense que le juge aux affaires familiales, à un moment donné, au vu des refus de madame, doit se positionner. Moi, ce qui me pose réellement problème dans cette affaire, c'est que ce monsieur se soit servi de sa casquette de conseiller pour intervenir auprès du grand-père de cette femme, de la mère de cet enfant-là. Bon, qui n'est pas blanche comme neige non plus, hein, je ne pense pas. Hein, elle a joué sur les deux tableaux, je pense.
1: Alors, attendez, non, on ne va pas porter de jugement sur cette personne qui...
17: sur la dame
1: qui, okay. sur cette dame. Okay. Selon nos informations,
17: oui.
1: Cet homme avait lancé un appel à la radio.
17: Quel homme?
1: Le grand-père de cet enfant. Selon nos informations, enfin nous savons tous, et vous le savez aussi je pense, qu'Aurélien Santon, à chaque fois qu'un appel de détresse est lancé sur Freedom, il est disponible, il se rend disponible. Il y a eu énormément de témoignages encore durant la dernière demi-heure.
17: Ça, je n'en doute absolument pas. Ok, on va laisser l'exemple du grand-père, puisque c'est le grand-père, effectivement. Bon, vous dites qu'il a fait appel, mais je veux dire se présenter sur le lieu de travail d'un directeur parce que c'est le beau-père de cette jeune femme. Qu'il soit parti voir le compagnon, c'est une chose. Mais se rendre sur le lieu de travail du beau-père de cette jeune femme, enfin, je veux dire, à un moment donné, il faut se poser les bonnes questions. Enfin, je comprends tout à fait que ce soit un homme qui fasse de belles choses. Moi, je ne dis pas qu'il faille, qu'il démissionne.
1: Et justement, à propos de démission, revenons là-dessus pour prendre d'autres appels. Le président du département, vous dites qu'il devrait accepter la démission.
17: Je ne sais absolument pas s'il faut qu'il démissionne ou pas. Je ne sais pas. Mais je veux dire, c'est ce monsieur Santon qui a posé sa démission.
1: Oui.
17: Je veux dire,
1: il y a dernièrement, dans un tout autre registre, il y a des démissions qui avaient été refusées. Elisabeth Borne, Gabriel Attal, tous deux premiers ministres, leur démission avait été refusée.
17: Alors, tant mieux est-ce qu'il a refusé, la démission est refusée. Ce n'est pas ce que je dis. Moi, ce que je dis, c'est que peut-être ce monsieur Santon, à un moment donné, il a démissionné. Bah, parce qu'il avait besoin de se concentrer peut-être sur sa vie.
1: Et par rapport au harcèlement, et on conclut là-dessus, quand personne vous répond sur la santé de celui que vous pensez qu'il est votre enfant, vers qui vous vous tournez?
17: Il a entamé, Bobby, il a entamé des démarches. Je ne dis pas que c'est tout blanc ou tout noir, ce n'est pas ce que je dis, mais il a entamé des démarches au niveau du JAF, et il aurait dû attendre cette décision JAF. Voilà, ça c'est mon point de vue. Après voilà, qui reste en poste, c'est une chose. Hein. Enfin voilà, moi ça ne me dérange absolument pas. Mais je veux dire, il a été condamné sur des faits d'harcèlement qui sont factuels. Et ça, il faut aussi qu'on le prenne en compte.
1: Merci madame.
17: Voilà. Au revoir.
1: Merci, bonne soirée. 99 14 00 pour les réactions et peut-être du temps pour un dernier appel. Oui, un dernier appel avant 19h. Allô ?
18: Allô, Bobby, bonsoir.
1: Bonsoir.
18: Bobby, j'écoutais tout M. Aurélien, ce qu'il avait dit, je l'ai suivi. Moi, je n'ai pas deviné, mais lui refusant le test de paternité 3 fois, et comme il avait déjà payé 1 200 € une fois, et il n'a pas été. L'erreur qu'il a fait, il n'a pas emmené l'avocat pour l'aider en passant devant le tribunal. Et le seul question qu'il pose, même, il a le temps après pour d'autres. Pas de test paternité, se peut cette personne est en train de jouer de lui que se peut l'enfant n'est pas lui. Et il est en train de jouer avec lui. Et moi, je dis franchement, il a mon main au ciel. Et se peut il est en train de râler des hier. Et l'enfant n'est pas lui, le pauvre. Et voilà. Mais il n'a pas dit plus que ça, Bobby. Voilà.
1: Oui, ça se peut. Tout est possible. Merci, monsieur.
18: Bien sûr. Allez, au revoir.
1: Au revoir. C'était le dernier. Bonne soirée, 19h dans quelques secondes, Europe 1 pour cette fois je pense un flash d'information. Merci pour vos réactions, alors je pense qu'on aura du nouveau demain, puisque selon mes informations, Aurélien Santon devrait communiquer de nouveaux éléments dans cette affaire et surtout par rapport à sa situation, démission ou pas. Europe 1, les radios Europe 1, radio officielle de Roland-Garros, avec, je vous rappelle tout à l'heure, cette victoire de ce joueur de tennis français, 17 ans seulement, Moïse Kouamé, qui a remporté le match tout à l'heure. C'était en direct pendant le pseudo-flash d'Europe 1 de 18h. Il n'y a pas eu de flash, donc il y en aura un là dans quelques instants. Et puis ensuite, vous retrouverez les petites annonces. Merci d'écouter Freedom. Bonne soirée. Et si vous avez des informations, le radioguidage Freedom nous informer, c'est vous informer. C'est le 02 62 41 51 51. Il est 19h et presque une minute. Voici le flash d'information avec Europe 1. Dans quelques secondes.

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1: Il est 17h01, on va être dans une seconde avec une légende des entraîneurs de tennis. Il s'appelle Patrick Mouratoglou et il fête les 30 ans de la Mouratoglou Academy par laquelle sont passés de nombreux grands joueurs du circuit au fil des années. Et c'est notamment l'ancien entraîneur de Serena Williams de 2012 à 2022. Donc il pourra nous parler physique, mais pas que, parce que entraîneur de tennisman ou tenniswoman, c'est aussi mental, les conseils qu'on peut donner dans ce sport si particulier où tout peut changer d'une minute à l'autre. Et on parlera bien sûr de Moïse Kouamé qui a gagné tout à l'heure et qui nous a fait vivre un bon moment. Émilie Dez nous rappelle les titres.
2: Bonjour à tous, on prend tout de suite la direction de Roland-Garros.
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2: Et Axel May, vous suivez le tournoi pour Europe 1 après le formidable exploit du jeune Moïse Kouamé tout à l'heure sur le Langlaine. La Française Diane Paris va elle aussi tenter de se qualifier pour le troisième tour, Axel.
4: Oui, Diane Paris qui joue sur le court central, elle a toujours ce bandage au niveau de la cuisse gauche qu'elle a depuis le début de Roland-Garros, mais ça ne l'a pas empêché sous ce chaud soleil de remporter face à son adversaire américaine Anne Lila la première manche 6-3, il y a 0-0 dans le deuxième set qui vient de commencer. Mais attention, elle est peut-être en train de se faire breaker, me semble-t-il. Non, c'est Diane Paris qui va peut-être breaker son adversaire puisqu'il y a avantage sur le service Anne Lee sur ce premier jeu de la deuxième manche. Mais l'exploit du jour, et vous l'avez souligné, et Émilie, a bien sûr été celui réalisé non pas sur le court central mais sur le court Suzanne Langlaine par Moïse Kouamé. Rendez-vous compte, il y avait deux manches partout, il était mené 5-3 dans la cinquième manche avec son adversaire qui était au service pour le gain du match, et finalement c'est au super tie-break que Moïse Kouamé s'est qualifié et pour le troisième tour de Roland Garros, où il affrontera un Tchèque qui pourrait presque être à sa portée. On pourrait presque se prendre à rêver et s'imaginer Kouamé en huitième de finale. Je vous signale aussi, ça c'est une mauvaise nouvelle, Hugo Gaston qui a perdu face à un Argentin, Cerundolo. Et l'autre information, Yannick Sinner, il était en conférence de presse, il n'a pas donné tellement d'informations dans ce que j'ai pu entendre sur la raison de ce retournement de situation. Il menait 2-7 à rien, il était en train de servir quasiment pour le gain du match, et puis voici que son adversaire a totalement inversé la tendance. Sinner face à l'un des frères Cerundolo, éliminé dès le deuxième tour. C'est un énorme choc évidemment pour Roland-Garros et les supporters de l'Italien.
2: Merci Axel May, envoyé spécial d'Europe 1 à Roland-Garros, Europe 1 et radio officielle du tournoi. Près de 80% des collèges et des lycées ont relevé une température supérieure à 30 degrés dans les salles de classe ces derniers jours. C'est ce qui ressort d'un sondage du SNES-FSU. À Souston, dans les Landes, une école élémentaire a renvoyé les élèves chez eux cet après-midi. Ce sera encore le cas demain. Il a fait jusqu'à 53 degrés dans les couloirs.
1: Si vous me permettez, il n'y a pas besoin d'un sondage pour savoir que toutes les écoles ont pris une température au-dessus de 30 degrés dans les classes. Il y a 40 partout. Donc, ce sondage, ils auraient pu économiser et mettre là.
2: Il n'y a pas 40 partout.
1: Il fait chaud dans toute la France. Là, il n'y a pas une région qui a été épargnée de la vague de chaleur.
2: Il fait 40 dans toutes les écoles.
1: Oui. Bon. Alors vous avez raison.
5: Je
1: m'amusais de ce sondage. J'ai dit, ils ont fait un sondage.
6: Qui a fait le sondage? Elle vous a répondu.
1: Qui a fait le sondage? Le SNES a fait un sondage.
6: Bien que ce soit CSA pour CNews.
1: Bon, allez-y.
2: Donc les fermetures d'écoles doivent rester exceptionnelles et proportionnées, rappelle le ministère de l'Éducation, l'objectif étant de préserver la continuité du service et la continuité pédagogique. 17 départements de l'Ouest à l'Île-de-France sont toujours en vigilance orange canicule, une vigilance qui sera levée ce soir dans le Finistère, les Côtes d'Armor et la Manche. La vague de chaleur a-t-elle modifié vos habitudes du quotidien? C'est la question du jour sur le site et l'application Europe 1. Cette vague de chaleur s'accompagne en Île-de-France d'un épisode de pollution à l'ozone avec des mesures de restriction en vigueur jusqu'à samedi soir. La circulation différenciée, notamment Île-de-France Mobilité, propose un forfait journalier à prix réduit.
1: Eliott Deval est en train de m'interrompre pour dire pendant la canicule, je dors tout.
5: Non, jamais.
1: Non. Excusez-moi, mais quelle est la tête de cette information pendant le flash? Il dort, tu dors comme tu veux. L'auditeur d'Europe 1 n'a pas à apprendre cette information. Il n'y a pas de puissance érotique dans ce que tu dis. Faut te calmer un peu.
6: Heureusement qu'on n'est pas dans les locaux. Hein.
1: Terminé, Milidez.
2: Les autorités suisses évoquent un acte terroriste. Mmh. Trois personnes ont été blessées à l'arme blanche ce matin dans une gare près de Zurich. Le suspect, un Suisse de 31 ans, a été interpellé. 178 ans après l'abolition de l'esclavage, les députés ont officiellement abrogé le Code noir et l'ensemble des textes qui ont réglementé l'esclavage dans les colonies françaises. Ils n'avaient jamais été supprimés du droit français. Le groupe Michelin annonce un plan de départ volontaire avec jusqu'à 1500 postes supprimés sur 3 ans en France, les 2/3 dans les fonctions tertiaires et 1/3 dans l'industrie. Michelin, un des leaders mondiaux des pneus, emploie 17 000 personnes en France.
1: Je vais peut-être lancer ça pour mon émission également, un plan de départ volontaire, si ça continue.
2: Et puis...
1: Allez-y.
2: Et puis, donc, pour terminer...
1: Ils sont insupportables, hein, monsieur. Vous êtes d'accord, vous qui êtes un entraîneur, monsieur Mouratoglou? Ils sont insolents quand même.
0: Insolents, je ne sais pas, mais ils sont
6: en forme.
1: Alors ils sont très en forme. Voilà, quand ils sont ensemble en plus tous les deux, et puis il y a Monsieur Guenec. Oui, heureusement, Sabrina Medjeber est avec moi et Émilie aussi. Terminé, Émilie.
6: Elle n'a pas aimé que vous l'interrompiez. Hein.

0: passé de 8 minutes déjà à La Réunion et nous allons commencer notre première heure pour les petites annonces diverses et ensuite votre émission Chalotte Tropicale à 23h, le rendez-vous La Moukatali. Et dimanche, c'est la fête des mères, on vous en parlera tout à l'heure, je vous en parlerai tout à l'heure. On aura des cadeaux, on a commencé à vous dire un petit peu ce qui va arriver. Et bien on aura des cadeaux pour nos belles mamans, nos charmantes mamans. Alors cette première heure, je vous rappelle donc les numéros de téléphone, le 02 62 99 12 00 pour les pertes et les vols, c'est maintenant qu'on laisse les numéros de téléphone, le 02 62 99 14 00 pour toutes vos annonces diverses. Vous souhaitez vendre, acheter, louer, échanger, donner, troquer, comme Max aime bien dire aussi, et ben ça t'appelle sur le 02 62 99 14 00 et puis les trouver c'est le 02 62 41 51 deux fois notre numéro de téléphone pour les informations importantes et les radioguidages. Voilà, donc on avait un accident qui a été signalé tout à l'heure sur le côté de Pierrefonds qui impliquait deux véhicules, enfin il restait deux véhicules à dépanner. Nous allons tout de suite sans plus tarder commencer vos appels. Freedom, bonsoir.
1: Bonsoir madame.
0: Bonsoir monsieur. On vous écoute, monsieur, vous êtes en direct, allez-y.
1: Oui, je téléphone pour perdre, là, s'il vous plaît.
0: Oui, vous avez perdu quoi?
1: J'ai perdu mon sacoche, s'il vous plaît.
0: Une sacoche? Où ça et quand?
1: C'était hier vers 5h, 5h30.
0: Mm-hmm. Où ça?
1: Oui, j'étais en moto et la moto est tombée un petit peu en panne à cause d'essence et j'ai rangé un petit peu. J'ai mis mon sac à dos par terre et j'ai enlevé des outils dedans. Je crois que j'ai déposé mon sacoche par terre aussi.
0: Ah.
1: Mais en repartant, je l'ai oublié.
0: Donc les hommes font aussi des pannes d'essence alors, ça arrive?
1: Non, mais c'était en moto, madame.
0: Ben oui, mais même en moto. Vous l'avez pas mal calculé la distance.
1: Ben, oui.
0: Bon alors, du coup, c'était une panne de à quel niveau?
1: C'était à Saint-Usanne pour malheur.
0: D'accord.
1: Près de l'arrêt de bus.
0: Ok. Et il y avait des documents, je suppose, à l'intérieur.
1: Oui. Il y
0: alors,
1: avait mon permis,
0: dites-moi à quel nom tout ça.
1: La carte grise, j'avais tout dedans, madame.
0: Oui, quel nom tout ça?
1: Je dis mon nom.
0: Ben, il faut.
1: Oui, c'est Ima.
0: Ima, comment le prénom?
1: Ima Michael.
0: Donc, Ima Michael a perdu sa sacoche et il y avait tous les papiers dedans du côté de Sainte-Suzanne Pont-Malheur depuis hier soir.
1: Oui, c'est un poste, c'est écrit La Réunion dessus.
0: La sacoche La Réunion.
1: Oui, une petite sacoche.
0: D'accord. Si quelqu'un a retrouvé, vous appelle à quel numéro, monsieur?
1: C'est 06 92 08 62 41.
0: N'hésitez pas à regarder également sur notre site internet dans l'onglet Petite Annonce si jamais on a retrouvé vos papiers.
1: Oui.
0: L'appel est lancé, monsieur Ima Michael, 06 92 08 62 41.
1: Mille merci à vous.
0: Je vous en prie, bonne soirée, monsieur.
1: Allez, au revoir.
0: Au revoir. Radio Freedom, bonsoir.
2: Oui, bonsoir.
0: Mais écoute à où?
2: Oui, il m'appelle pour la PED, s'il vous plaît.
0: Où ça, où la PED?
2: Ma PED, mon carte bancaire.
0: Aïe, où ça?
2: Hier soir, dans les alentours de 22h, sur le parking du casino.
0: Casino lequel?
2: Saint-Denis.
0: Casino de Saint-Denis, oui.
2: M'a senti la sacoche à VSC, m'a ramassé trois trucs, mais comme la carte est de même couleur que le béton, les gris. Donc, je pense m'a dû zapper.
0: Ben mince, alors, et c'est à quel nom la carte?
2: Alors, monsieur Magdelaine.
0: Madeleine?
2: Magdelaine. M-A-G-D-E-L-E-I-M-E.
0: Oui.
2: Lionel.
0: Très bien. C'est une carte bleue, quelle banque?
2: Une carte BNP.
0: BNP. Qui est grise, du coup?
2: Ouais, elle est grise, ouais.
0: Très bien. Eh bien, nous appelons à quel numéro, monsieur Magdelaine?
2: Alors,
0: Lionel.
2: 06 92, 92 encore, 50 60.
0: 06 92, 92, 50 60.
2: Exactement.
0: Ben, elle est bon. Du côté du casino, où la partie voir Azote quand même, au cas où?
2: Ouais, je suis parti ce matin, mais je pense que si quelqu'un a trouvé dans les alentours de grand matin, mais comme tout ça, c'est fermé. Donc, je pense pas que j'aurais pu déposer un accueil. Tout est fermé le matin.

0: Oh, c'est petit, petit.
1: Ah oui, c'est très, très fin et je sais pas, je suis allée à la maison, il n'y a pas. Ça a dû tomber parce que le petit cœur était à terre dans le petit fermoir.
0: Donc, où tu marches, sur les temps salés, sur
1: Oui.
0: le fond de mer ou ça?
1: Non, non, en ville.
0: En ville?
1: En ville, j'étais chez le kiné m'a dit qu'il n'était pas resté en bas. J'ai fait la route que j'ai refait, j'ai pu trouver, donc elle a dû trouver, je sais pas.
0: Peut-être à la trouver ou. Ouais. Bon, ce qu'on va faire, c'est
1: Ça me
0: qu'on.
1: tient comme un petit bijou.
0: Bah oui, j'imagine bien. Me laisse votre numéro de téléphone, madame.
1: Oui, 0692 55 60 01.
0: Alors, donc, une chaîne en or avec un petit médaillon en cœur.
1: Oui, en or aussi.
0: En or aussi.
1: Oui.
0: Du côté de l'étang salé, ville, centre-ville.
1: Oui, centre-ville, oui.
0: 06 92 55 60 01.
1: Je vous remercie.
0: Je vous en prie, bon courage, madame.
1: Au revoir. Au
0: Allez,
1: revoir.
0: au revoir. Radio Freedom, bonsoir.
2: Allô?
0: Oui, bonsoir, madame.
2: Bonsoir. Je renouvelle mon annonce, s'il vous plaît.
0: Bien sûr.
2: Oui, j'ai une Twingo phase 1
0: Oui.
2: que j'étais accidentée avec.
0: Oui.
2: Mais tout encore bon, hein, sauf le capot s'est tout écrasé et le pare-choc s'est enfoncé et la blague a pété. À part ça, le moteur, toutes les. Ok, il n'y a pas de souci, les portes et tout, il n'y a pas de souci. Et je vends à 600 euros. Les gens qui sont intéressés peuvent m'appeler au 06 92 01 98 71.
0: Et on recherche plus?
2: Hein?
0: On recherche plus du coup?
2: Oh, ben là, j'attends. Il y a quelqu'un m'a dit on vient, il va me livrer un 307. J'attends.
0: Bon, ben si vous avez fait une trouvée, elle est bon.
2: Non, ben non, j'ai pas encore gagné, mais j'attends pour voir
0: Oui.
2: si c'est bon ou pas. Je sais pas, il faut que j'attende encore.
0: Ben elle est
2: Mais
0: bonne.
2: bon,
0: Nous attendons.
2: si j'ai pas gagné,
0: En attendant, nous vendre le Twingo accidenté 600 euros.
2: oui, à 600, oui.
0: Voilà. Et redis-moi la ville, c'est où, s'il vous plaît?
2: Saint-Gilles-les-Bains.
0: À Saint-Gilles-les-Bains. Très bien. Ben, c'est noté de mon côté. 06 92 01 98 71.
2: C'est ça pour ça.
0: Allez, bonne soirée à vous.
2: Merci, allez, au
0: Au
2: revoir.
0: revoir, à bientôt. Radio Freedom, bonsoir. Allô?
3: Oui, c'est bien sûr Radio Freedom.
0: Radio Freedom, madame, bonsoir. On est en direct.
3: Oui, bonsoir. C'est pour un trouvé, s'il vous plaît.
0: Alors, qu'on se l'a trouvé?
3: Charlotte?
0: Non, c'est Prisca.
3: Ah, Prisca. Ah, bonsoir.
0: Bonsoir.
3: Je vous écoute quand je sors du travail le soir. Enfin,
0: Ah,
3: bon,
0: ben,
3: peu importe.
0: les biens, il est en AO?
3: Oui, bah écoutez, j'ai une petite chienne qui s'est
0: Oh.
3: réfugiée chez moi
0: Oui?
3: depuis dimanche.
0: Oh là là.
3: Ouais, bon, bah petite bête, elle m'a tellement fait de la peine que je lui ai donné à manger,
0: Oui,
3: évidemment.
0: oui.
3: À manger et à boire. Et là, elle veut plus, elle veut pas s'en aller en fait.
0: Ben, vous la fin d'adoptelle, normal, il y a Mao maintenant?
3: Ben oui, mais j'en ai déjà deux.
0: Oh là là là là. Alors, elle est comment? Est-ce qu'elle avait un collier? Expliquez-nous.
3: Alors, elle n'a pas de collier, rien du tout. Pour moi, c'est un petit York.
0: D'accord.
3: Voilà, elle ressemble bien à un York. Alors, elle est toute petite, hein. Je ne sais même pas si elle a 6 mois. Hein. Je ne sais
0: D'accord.
3: pas.
0: OK.
3: Ouais. Alors, elle a des poils noirs,
0: Oui.
3: des poils couleur feu
0: OK.
3: et des poils blancs.
0: OK.
3: Et c'est à 3 bassins Léo.
0: Trois bassins Léo. Et depuis dimanche.
3: Oui, elle est arrivée dimanche.
0: Est-ce qu'il vous semble que c'était un chien quand même qui soit à quelqu'un, adopté?
3: Je sais pas si c'est un chien qui a été abandonné parce que elle est familière quand même, hein?
0: Oui. Donc ça doit appartenir à quelqu'un quand même, quoi.
3: Ben, pour moi, je pense oui. Et en plus, ben moi, je vais partir en métropole là bientôt et j'en ai déjà deux, donc je peux pas non plus.
0: Ouais.
3: Mais elle me fait de la peine quand même, cette petite chienne, hein.
0: Bon. Très bien, on va laisser vos coordonnées quand même aussi, s'il vous plaît.
3: Oui, au cas où, si elle appartient à quelqu'un de trois bassins,
0: Oui.
3: Léo, on ne
0: Ça
3: sait pas,
0: serait
3: hein.
0: bien, hein. Bah oui, sinon vous allez faire quoi? Déposer une association?
3: Ben, à
0: Vous
3: moins
0: n'avez
3: qu'elle
0: pas
3: ne.
0: vérifié si elle était pucée?
3: Non, parce qu'en plus, j'avais pas de voiture là pendant 2 jours.
0: Ah
3: J'ai
0: mince.
3: récupéré ma voiture.
0: Ouais.
3: Demain, je pars travailler, donc c'est pas évident non plus.
0: Ouais.
3: À moins qu'il y ait une association qui

0: J'écoute, hein, je sais pas.
1: Bon, quoi qu'il en soit, on va laisser vos coordonnées, s'il vous plaît. Donc, du côté de Trois Bassins les Hauts, à moins depuis dimanche, une petite chaîne donc qui est avec vous, à peu près 6 mois peut-être. Un Yorkshire sans collier, à peine à poils noirs, feu ou les diamants et blanc aussi.
0: Et blanc, oui.
1: Voilà. Alors, vos coordonnées, s'il vous plaît.
0: Alors, 06 93.
1: Oui.
0: 03 87 26.
1: 06 93 03 87 26. Merci à vous pour ce que vous faites, madame. Bonne soirée.
0: Merci beaucoup.
1: À bientôt. Au revoir. Au revoir. Radio Freedom, bonsoir.
2: Oui, bonsoir.
1: Bonsoir, monsieur.
2: Voilà, je cherche un mécanicien qui peut se déplacer à mon domicile.
1: Oui.
2: Pour une panne sur une Ford Fiesta.
1: Oui.
2: Alors bon, je sais pas trop ce qu'elle a. Hein. Tout ce que je sais, c'est que bon, le radiateur, non, le bocal de liquide en refroidissement radiateur se vide.
1: Oui.
2: Je sais pas ce que ça peut cacher derrière, de léger ou de plus important, voilà.
1: Mm-hmm. Mais là, du coup, vous roulez pas avec le véhicule, on est d'accord, depuis le...
2: Bien sûr.
1: Bah oui, mais vous faites comment en attendant?
2: Oh, bah, de l'autostop, de tout ce qu'on veut, quoi, tous les moyens qui existent de remplacement.
1: Ok, d'accord. On est au centre-ville de Saint-Pierre, je crois. Hein.
2: Exactement.
1: Centre-ville de Saint-Pierre, on recherche un mécanicien qui puisse se déplacer. On vous écoute pour les coordonnées, monsieur.
2: 06 93 44 75 55.
1: 06 93 44 75 55.
2: Voilà, bonne soirée, merci.
1: Également, à bientôt, monsieur, bonne soirée. Au revoir. Freedom, bonsoir. Allô. Allô. Le 8803, c'est à vous. Bon, bah, écoutez, on va de l'autre côté. Freedom, bonsoir. Allô. 3547, allô. Oui, bonsoir.
3: Oui, bonsoir. Oh là, je vous entends très très mal. Alors attendez, je vais essayer de bouger. Oui, bonsoir, c'est Gino de Paris.
1: Oui, bonsoir Gino.
3: Bonsoir. En fait, vous savez, le temps passe trop vite et je viens de me rendre compte de quelque chose. Où je suis en hébergement. Puisque depuis le décès de mon épouse, j'attendais un logement et j'ai heureusement trouvé quelqu'un qui a pu m'héberger. Mais là, je viens de recevoir la nouvelle, le 31 octobre, je dois quitter ce logement parce qu'elle part à la retraite et donc elle ne peut plus prendre un grand appartement comme elle est. Donc elle m'a demandé de partir. Voilà.
1: Très bien. Donc on recherchait un appartement de quel côté ?
3: Alors, moi je suis dans le 19e, c'est un grand appartement de fonction puisqu'elle était enseignante. Et donc là, on lui a laissé un petit sursis d'une année, mais voilà, bon maintenant elle doit rendre le logement au rectorat.
1: D'accord. Voilà. Bon, Gino, on est jusqu'en octobre et vous recherchez où exactement ?
3: Alors, Paris, Île-de-France.
1: Ouais.
3: Qu'est-ce que je peux dire d'autre ?
1: Le budget ?
3: Alors, moi, je peux, si c'est une colocation ou une location ou un hébergement, moi, je peux participer à hauteur de 500 euros par mois.
1: 500 euros par mois, d'accord.
3: C'est correct, je pense. S'il y a des petits problèmes, ben, je peux aussi élargir. Hein, voilà, quelqu'un qui a, si c'est une personne, une retraitée qui a une petite retraite ou, je sais pas, moi je peux aider la personne. C'est, vous savez, des fois, 100, 200 euros de plus, ça peut mettre un peu de beurre dans les épinards.
1: Oui, bien sûr.
3: Il y a beaucoup de gens qui ont des petites retraites et ils ont du mal à joindre les deux bouts, quoi.
1: Très bien. Donc, on est là, on recherche une colocation ou une location. Le budget maximum est de 500 euros. Je rappelle, on recherche tout cela à Paris, Île-de-France. On écoute pour le numéro de téléphone, Gino.
3: Oui, alors, le 09 non. 63
1: 06.
3: 62, je m'en
1: souviens. Ah oui, c'est ça, 02.
3: 63 35 47 98.
1: 09. Alors je recommence de mon côté. 62.
3: Je me souviens même plus.
1: Ah, je vais le donner si vous le voulez bien.
3: Ah oui, je m'en souviens plus si c'est 63 ou 62.
1: Oui, je vais le dire, moi. 09 62 35 voilà. 47 98.
3: Voilà, c'est ça. Mmh. À savoir aussi, ça c'est une chose importante, même si je suis complètement autonome, j'ai un problème à un œil, donc je suis un peu voilà, handicapé, malvoyant, mais sinon la santé va bien. Et chose aussi, alors ça c'est pas un souci, mais si c'est un souci, je peux m'arranger, j'ai un chat.
1: D'accord, ok. Ok, très bien.
3: Bon, ben, je vous remercie.
1: C'est précisé,
3: à vous.
1: En tout cas, merci 09 62 35 47 98. Bonne soirée. Alors, d'accord. Radio Freedom, bonsoir.
4: Oui. Oui, bonsoir, madame.
1: Bonsoir, je vous écoute.
4: J'appelle de la métropole.
1: Oui.
4: Alors, c'est pour essayer de faire passer une annonce.
1: Oui.
4: C'est pour faire échange de maisons pour les vacances.
1: Mm-hmm.
4: Je ne sais pas si c'est possible.
1: Mm-hmm. Si, vous êtes en direct, là, on vous écoute.
4: Alors, j'habite sur la Normandie, c'est une maison de 4 chambres avec cuisine, 2 salles de bain, salle, salon, tout ça. Et possibilité de faire de la cuisine au feu de bois comme nous à La Réunion, traditionnelle. Et donc, je reçois des gens qui voudraient venir en Normandie. Je suis dans un rayon de 200 km à Yadeville, le Mont-Saint-Michel, Basilique de Lisieux.
1: Alors, vous êtes où exactement en Normandie, monsieur?
4: Comment?
1: Vous êtes où exactement? C'est quoi la ville où vous êtes?
4: Je suis dans l'Orne, Alençon.
1: Alençon?
4: Oui.
1: D'accord, donc c'est Alençon, la ville. Donc c'est une maison?
4: Une maison, à la... enfin, je fais partie d'Alençon, mais je suis à 10 km d'Alençon, donc c'est à la campagne.
1: Ben oui, mais il me demande à où la ville ou dire moi Alençon?
4: Ah ben, c'est plus facile de dire Alençon qu'une petite ville, la commune. La commune, c'est Haute-Rive.
1: Haute-Rive?
4: Voilà.
1: D'accord. Ok. Et du coup, vous recherchez donc à échanger?
4: Pour les vacances, s'il y avait possibilité d'échanger les maisons, comme pas mal qui le font. Mmh. Ou sinon, je fais des chambres d'hôtes aussi.
1: Ah bon? D'accord. C'est-à-dire?
4: C'est chambre chez habitants, petit déjeuner le matin, 50 euros la nuit. Chambre pour couple, quoi. 50 euros la chambre.
1: Il peut être des amis, hein, ou de ma couple.
4: Oui, il peut être, bah, bien sûr, il peut être des amis, tout ça, il n'y a pas de problème.
1: Et ce serait quoi la période où vous voulez changer votre maison?
4: Bah, moi, je serais plutôt venir sur La Réunion mois de décembre.
1: En décembre. Et c'est voilà. Combien de temps?
4: Ah, oui. Bah, moi, quand je viens pour 3 mois.
1: Trois mois.
4: Voilà.
1: Donc, c'est échange de maison pour 3 mois en décembre. Donc, on change l'été pour l'hiver.
4: Voilà.
1: Décembre, janvier, février.
4: Voilà.
1: Échanger gratuitement, du coup?
4: Bah, oui.
1: Est-ce qu'il y a une voiture avec?
4: Bah, après, tout dépend de la personne là-bas. Si elle me laisse, c'est eux, ils me laissent une voiture, moi je peux laisser ma voiture. si moi, là-bas, j'ai pas de voiture. Donc voilà, c'est à discuter avec la personne comment ça va se passer.
1: D'accord, ok, très bien. Bon, ben, si on a besoin de renseignements, on vous appelle à quel numéro?
4: Alors, 07 87 61 87 53.
1: 07 87 61 87 53. Donc
4: voilà.
1: Pour échanger les maisons.
4: Voilà. Et puis faire des chambres d'hôtes aussi, voilà.
1: Chambres d'hôtes, c'est à part.
4: C'est à part. Si les gens ils veulent venir en vacances, je sais pas 15 jours en Normandie ou même un mois, j'ai les chambres, voilà.
1: Mm-mm. Très bien monsieur, c'est noté. Bonne soirée à vous.
4: Voilà. Eh bien, merci. Mon prénom, c'est Jean-François, en cas où.
1: Enchanté, Jean-François. Bonne soirée.
4: Merci à vous aussi. Bonne soirée sur La Réunion.
1: Merci. À bientôt. Au revoir.
4: Au revoir.
1: Au revoir. On échange le froid pour le soleil. C'est bien, non? Freedom, bonsoir. Allô?
5: Oui, allô?
1: Bonsoir, monsieur.
5: Oui, bonsoir.
1: M'écoute à où?
5: Oui, c'est pour passer. Annonce, s'il vous plaît.
1: Oui. Alors, m'écoute à où?
5: Oui, mais un petit congélateur avant nous.
1: Mm-hmm.
5: Un petit congélateur avant. Ben, le basique, là, et le petit, hein.
1: Oui.
5: Ben, il y en a 40 euros.
1: Où ça, où les?
5: Saint-André.
1: À Saint-André, 40 euros, donc un petit congélateur.
5: Ça encore très bien.
1: 06 93.
5: Oui, 06 93 22 26 65.
1: 06 93 22 26 35 pour le peuple.
5: Juste un bon petit coup de nettoyage, mais il va nettoyer un peu quand même, mais il fonctionne encore très bien.
1: Ah bon? Bon, ben nettoie bien propre, hein, et tu es stiff. C-I-F.
5: Oui.
1: C'est bon?
5: Oui, il me connaît.
1: Ah bon, ben bon, Nena, sinon l'éponge magique.
5: Oui, Nena.
1: Aussi, nettoie bien. Ben oui, on peut pas donner affaire à ma cote de moon.
5: Non, pas du tout.
1: Bon, voilà.
5: Je viens avant tout.
1: Alors, bon, on lève bien la moisissure. Hein.
5: Non, on n'a pas
1: la moisissure. La cochonnerie, tout ça là.
5: Non, on n'a pas tout ça là.
1: Bon, un petit congélateur du côté de Saint-André, 06 93 22 26 35.
5: Oui, il est assez urgent.
1: Très bien, c'est noté.
5: Merci, bonne soirée.
1: Bonne soirée. Au revoir. Au revoir. Radio Freedom, bonsoir.
6: Ah, allô?
1: Oui?
6: Bonjour.
1: Bonjour.
6: Oui, bonsoir, Freedom.
1: Bonsoir, madame.
6: C'est pour une perte, s'il vous plaît.
1: Qu'est-ce que ça va perdre?
6: Mon mari l'a perdu son permis.
1: Oui.
6: Capital.
1: Tout ça là, t'es dans un pochette?
6: C'est dans un pochette, il a perdu au bord.
7: C'est là, cimetière.
1: Quel cimetière est parti?
6: Comment?
1: Quel cimetière est parti?
6: Non, il est parti. La banque Crédit Agricole côté cimetière de la rivière Saint-Louis.
1: Rivière Saint-Louis. La banque Crédit Agricole. Et le bon papier, le PMI, tout ça là, quel nom?
6: Monsieur Selin Augustin.
1: Selin?
6: S-E-L-I-N, Augustin.
1: S-E-L-I-N.
6: Augustin.
1: Augustin.
6: Ta carte bleue, t'es dedans, mais il n'a fait une feuille opposition.
1: Bon, ben, elle est bon, alors. Ça va déjà.
6: Là, il reste le PMI, la pièce d'identité.
1: La carte vitale.
6: Si quelqu'un a trouvé, très bien gentil de la l'adresse dessus.
1: Appel à haut.
6: Oui. Et puis, nous, on a notre adresse de notre maison parce que oui. C'est la rivière.
1: Oui.
6: La rivière agricole n'est pas loin de notre domicile.
1: D'accord, d'accord, d'accord. Très bien, mais nous donne pas toutes, mais donne-nous le numéro de téléphone.
6: 0202.
1: Oui.
6: 59 16 18.
1: 02 62 59 16 18. Si on a retrouvé donc les documents, permis, carte vitale, carte d'identité de monsieur Selin Augustin. Voilà, c'est noté de notre côté. Bonne soirée.
6: Merci, allez, au revoir.
1: Reste à l'écoute de la radio aussi, hein.
6: D'accord, merci.
1: Allez, bonne soirée.
6: Allez, au revoir.
1: Au revoir. Radio Freedom, bonsoir. Allô?
8: Oui, allô? Oui, bonsoir.
1: Bonsoir.
8: Oui, mais c'est pour une vente, s'il vous plaît.
1: Oui, qu'on s'en vende, monsieur.
8: Oui, mais je vois, il y a une table avec 6 chaises.
1: Table 6 chaises? Ouais, okay.
8: Oui, mm-hmm. Plus un canapé à 2 places, un canapé à 1 place.
1: D'accord, ok. On a 2 canapés avant, alors.
8: Oui.
1: D'accord, ok. Quelle couleur est le bon canapé?
8: C'est couleur blanc.
1: Blanc?
8: Oui, gris.
1: Gris ou blanc?
8: Gris.
1: Gris?
8: Oui.
1: D'accord. Et de quel...
8: Oui, 6 chaises plus une table.
1: Oui, et combien on fait ça là?
8: Le tout à 700 euros.
1: Les 3, si Banaï prend toutes? Et si vous vendez avec oui. N?
8: Pareil, non, parce que là, le budget est déménagé.
1: Ah, et quel côté nous l'est?
8: Tampon.
1: Au tampon, déménagement alors, du coup. Hein? Très bien. Ben écoutez, on va laisser vos coordonnées, le numéro de téléphone?
8: 06 92.
1: Oui.
8: 78 34 07
1: 06 92 78 34 07
8: Oui, d'accord.
1: Bonne soirée.
8: Merci, au revoir.
1: À bientôt. Au revoir, monsieur. Allez, ciao. Radio Freedom, bonsoir.
9: Bonsoir, mademoiselle Prisca.
1: Bonsoir, monsieur.
9: Ça va bien?
1: Ça va et où?
9: Ça va.
1: Bon.
9: Alors, moi, j'aurais à vendre une télé.
1: Oui.
9: Marque Toshiba,
1: mm-hmm.
9: Et éventuellement une tondeuse à gazon autotractée, grosse modèle, servie deux fois. Alors la télé, c'est...
1: Après, on enlève le gazon chez vous?
9: Non, mais comme moi, il y en a deux.
1: Ah, d'accord. Quelqu'un l'a enlevé, il n'avait plus rien, il est bon.
9: Voilà, donc ils vendent le deuxième.
1: Mm-hmm.
9: Alors, la tondeuse, c'est à 400 euros à discuter, hein?
1: Oui.
9: Autotracté et okay. La télévision, c'est 180 euros dans le sud.
1: Dans le sud, très bien.
9: Alors, le téléphone, c'est 06 92
1: oui.
9: 88 03 13.
1: 06 92 88 03 13.
9: 13. Sinon, je souhaite de passer une très bonne soirée, mademoiselle Prisca.
1: Merci beaucoup, monsieur.
9: Oh. Ah, c'est pareil, au revoir.
1: À bientôt, bonne soirée.
9: Au revoir.
1: Au revoir. C'est go. Radio Frida, bonsoir.
10: Oui, allô.
1: Bonsoir.
10: Oui, bonsoir.
1: On vous écoute. Alors, monsieur, vous êtes en direct.
10: J'appelle pour passer une petite annonce, s'il vous plaît.
1: Bienvenue, on vous écoute, monsieur.
10: Alors, j'aurai une petite maison à louer. Un grand F2.
1: Oui.
10: Alors, je mets l'option sur des personnes âgées.
1: D'accord.
10: Voire des personnes en retraite.
1: D'accord.
10: Alors, pour une personne seule ou un couple, hein, c'est une petite maison, elle a une chambre. Donc, je préfère qu'il n'y ait pas d'enfants, qu'il n'y ait pas d'animaux, parce qu'il n'y a pas beaucoup de cours.
1: On veut le calme.
10: Voilà. Mmh. C'est au calme, c'est tranquille, il y a des gens tranquilles autour, donc voilà. C'est pour ça que je mets l'option sur les personnes d'un certain âge. Hein.
1: D'accord.
10: Soit en retraite ou alors près de la retraite. Hein.
1: D'accord.
10: Des gens déjà avec une certaine sagesse.
1: Mm-mm.
10: Avec un certain respect.
1: Mm-hmm. On peut être vieux et pas respectueux aussi, hein, mais bon.
10: oui, c'est sûr.
1: Des fois, ils ne collent pas.
10: Je préfère des gens, respectueux, des gens tranquilles.
1: Mm-mm.
10: Voilà. Donc, mais cette maison-là, elle sera libre le 1er août.
1: D'accord, au 1er août. Très bien.
10: Donc, c'est pour ça que je mets en avance, pour que les gens ils puissent venir la visiter et éventuellement donner un préavis si jamais ils arrivent à confirmer la maison, à retenir la maison, qu'ils aient le temps de donner un préavis.
1: C'est combien la location?
10: Voilà.
1: C'est combien la location?
10: La location, c'est 700 euros avec l'eau, l'électricité et les ordures ménagères.
1: Comprises.
10: Voilà, tout ça compris. Hein,
1: toute charge
10: 700 comprise. Euros.
1: D'accord. Toute charge comprise, donc à F2, du côté, de quel côté?
10: Du côté de Montréal.
1: Montréal est haut, Montréal est bas?
10: Montréal est vide.
1: Ah, j'ai pas compris.
10: Montréal est bas.
1: Montréal est bas. Oula, fais-moi une blague.
10: Voilà, d'ailleurs, dans la zone de Saint-Pierre, quand même.
1: D'accord, d'accord. Très bien.
10: Donc, eh ben, il y a le bus, à côté, il y a, pour les gens qui n'ont pas de voiture, oui. il y a un circuit bus qui mène sur Saint-Pierre, il n'y a pas de problème.
1: D'accord, ben c'est parfait. Eh bien, c'est parfait. Voilà. Si on a besoin de plus de renseignements, on vous appelle à quel numéro?
10: Alors, au 06 92.
1: Oui.
10: 82. 88. 46.
1: On parle d'un F2 du côté de Montvert-les-Bas, libre à partir du 1er août pour tout renseignement et visiter. 06 92 82 88 46.
10: Voilà, c'est ça.
1: Bonne soirée, monsieur, à bientôt.
10: Merci, vous les mêmes.
1: Également, au revoir. Allez, nous continuons. Radio Freedom, bonsoir. Allô?
11: Allô? Oui, bonjour.
1: Bonjour, bonsoir.
11: En fait, j'appelle pour un logement, parce que je suis à la recherche d'un logement.
1: Alors, les recherches de logement, c'est 02 62 99 14 00, madame, s'il vous plaît, là où vous êtes sur les pertes.
11: D'accord.
1: Je vous laisse recomposer, merci beaucoup.
11: Merci,
1: à tout de suite. Radio Freedom, on continue vos appels. Freedom, bonsoir.
12: Oui, alors, bonsoir.
1: Bonsoir, monsieur.
12: Oui, je vous fais une petite annonce, s'il vous plaît.
1: Oui, vous êtes en train de rouler? Ah, mais ça, Zao, mais dis attention, hein, le 1er juin, là, terminé tout ça, là?
12: Non, 1er juin, la semaine prochaine.
1: Allô? Oui, allez, nous écoutons.
12: Est-ce qu'on entend mieux?
1: Un petit peu mieux.
12: Oui, alors. Moi, je vends un lot pour mon musculation.
1: Vous vendez un lot muscu?
12: Ouais.
1: C'est-à-dire?
12: Étudier, développer couché, l'altère,
1: ah oui?
12: La barre fixe, la presse, on a tout.
1: Ah bon?
12: Les machines pour la presse, pectoraux, tout ça, là, le pied, la jambe, tout bien fait, tout en fin de compte.
1: C'est un seul machine ou bien c'est plusieurs machines?
12: Non, c'est plusieurs.
1: D'accord.
12: Donc, on a un bon développé couché des côtés, après, on a une machine. Ou bien faire la presse, la jambe, le bras, ou bien faire un peu tout, le dos, tout le travail, le dos, tout.
1: D'accord.
12: Ouais.
1: Et
12: Mélis sur le pont.
1: Au pont.
12: Et Mélis joignable 06 92 27 90 90.
1: Et du coup, comment on fait pour...
12: Comment? Pour moi, à même c'est ce qu'on a la salle à bouger parce que nous sommes travaillés tard.
1: C'est-à-dire où ça, la salle alors, du coup?
12: Ben oui, parce que chaque fois que nous sommes travaillés, c'est noir finalisé. Une méga épicerie.
1: D'accord. Bon, ben, ils vendent tout un complet, là, de machines de sport, on va dire, hein. Nena, plusieurs machines.
12: Plusieurs machines, plusieurs haltères.
1: On a fait un prix pour tout ça, là, on l'a calculé un peu?
12: 300 euros, ils donnent toutes.
1: 300 euros, donnent toutes?
12: Oui. Il vaut plus, hein, le machine. Même à la paix, il vaut peut-être 800 euros.
1: Ben oui.
12: Le table coûte pas combien, mais le machine, on connaît, hein.
1: Et les grands, tout ça, là?
12: Non, c'est pas grand, mais il rentre sur un balcon, il a pas, mais il rentre bien sur un balcon, le monde gagne bien travail, pas besoin de la salle, pas besoin de
1: la. Ah, mais c'est chouette. Ouais. Très bien, 06 92
12: 27 90 82. Pourquoi finir, Malin?
1: Ah, pourquoi finir? Alors, dis-moi, écoute, pour la suite.
12: Et après, pour les brocanteurs, mon soutien. Miné Kajibi.
1: Kajibi.
12: Que m'y doit dévider, mais si le bon monde est là, mais m'y vendent tout ça là-dedans. Là, tu arrives dans un prix, dans la débroussaillère, la machine de massage, dans la toute dedans.
1: N'a quoi, bonne machine, quoi?
12: La machine de massage, dans la débroussaillère, dans l'état d'affaires dedans.
1: Un tabricole, quoi, en fait.
12: Un tabricole pour un brocanteur. Il y en a sur le câble, il y en a sur le jeu vidéo, il y en a tout dedans.
1: Ou un débarras, en gros, c'est un vide tout, quoi.
12: Un vide tout.
1: Oh là là.
12: Pas besoin de la place. Il y en a un livre, il y en a un encyclopédie, il y en a un affaire d'école, il y en a tout. Vide tout.
1: Ou vide tout. Bon.
12: Si un mouni arrive, évidemment, il garde une affaire, pour une camion, il embarque tout. Il fait un prix, il embarque tout. Quand il y a son cas, il débarque, il garde, il n'a pas de prix, il y en a l'affaire des nerfs. Il n'a jamais débouché, il en a fait...
1: Ça se trouve, c'est comment il dit ça, un trésor dans votre maison, là.
12: Peut-être.
1: Ah, vous ne connaissez pas, on voit toutes les affaires, comment elles se font, mais ça se trouve, où vous...
12: Non, mais enfin, quoi, là. À 3 ans, on a fait un cajibi.
1: On a la flemme trier, oui.
12: Voilà, on connaît, au bout de cas. Les 2022.
1: Bon, ben, les bois, alors. Et nous, les du côté du port, donc, combien de mètres carrés, à peu près, le cajibi fait?
12: 3 mètres.
1: 3 sur 3. D'accord, yeah. Bon. Ben, écoutez, à vous les brocanteurs de jouer. Hein.
12: Tout ça, si on en a fait, vous envoyez Madagascar, si on en a fait, on a tout envoyé des
1: enrôlés. Waouh. Ok, très bien. Bon, ben.
12: Le monde ne regrettera pas. Si le monde est sur le Casimir, il ne regrettera pas. Déjà, cette mousseline, il y a des moussaillettes, il y en a un troncéné, il y en a un carton.
1: Ben, il faut voir après le prix où fait, peut-être, hein, mais bon.
12: Après, on a un carton vide, on a un bon encyclopédie, on a un gros la rousse, on a fait comme ça, on a un petit vêtement, on a fait de monter par ce portion. Juste à fond, maman était venu, c'est intelligent. Maman, il apprend des coups, après, il tape le calibre, il va bien faire quelque chose. Mais tout ça là-dedans. Alors, ben, mais les joueurs d'avantage, 06 92, 27 90, 82.
1: 06 92
12: 27
1: 90 82.
12: Voilà.
1: Les bons, monsieur, merci, bonne vente à vous.
12: Merci.
1: À bientôt. Allez, bonne soirée, merci de vous avoir être arrêté. Il n'y a plus qu'à foncer, mon astuce, moi et moi.
12: Les bons, bon, allez.
1: Bonne route à vous. 06 92 27 90 82. Allez, bye bye.
12: Allez, bye bye.
1: Allez, nous, ça va un petit peu par ici, le standard. Radio Freedom, bonsoir.
13: Allô, bonsoir.
1: Bonsoir, madame, on vous écoute.
13: J'ai trouvé une carte de bus.
1: Oui.
13: Qui s'appelle Juliana.
1: Juliana?
13: Juliana.
1: Juliana, d'accord, ok.
13: Fabien Ilata.
1: Fabien Ilata.
13: Dans l'escalier de Tamarin de Saint-Clotilde.
1: À Saint-Clotilde. Est-ce que vous pouvez épeler à moi quand même pour ne pas m'y tromper, là, le Juliana, comment y écrire, s'il vous plaît?
13: Comment?
1: Juliana, comment on écrit? J-O-A?
13: Juliana, J-O.
1: Ouais.
13: L-I-A. L-I-2-N-A.
1: L-I-A-2-N-A. Voilà, comme ça, on est mieux écrit de mon côté.
13: Fabien.
1: Oui.
13: Ilata.
1: I-L-A-T-A.
13: F-F-A-B-I-E-N-I-L-A-T-A.
1: Qu'est-ce que c'est que ça?
13: Hein?
1: Où ça, il sort le S?
13: Non, il m'a vu ça comme ça, comme un mot dans l'escalier chez moi, il m'a vu ça sur le rebord dans l'escalier.
1: Est-ce que vous pouvez redire moins S de Sophie?
13: C'est comment?
1: S de Sophie ou F? M'a pas compris.
13: Non, on a pris un S de Ghana. Fabien. I, Lata. I.
1: Oui.
13: I, L, A, T, A.
1: Ah oui, ben voilà, c'est bon. Ben, m'a bien écrit. M'a pas compris. M'a entendu où F, S.
13: Fabien, I, Lata.
1: Ah, vous l'avez pas la main, Fabien. M'a pas compris. D'accord. Bon, ben, les bons, nous les bons, nous les bons.
13: Par contre, il ne quitte pas mon numéro et il me dépose ça demain matin, bureau Citali Chaudron.
1: D'accord, donc déposez, mes notes de mon côté, déposez au bureau de Citalis du Chaudron.
13: Oui, d'accord.
1: Voilà, c'est noté de mon côté, on ne laisse pas au numéro. Bonne soirée à vous, madame, et merci beaucoup.
13: Au revoir.
1: À bientôt, au revoir. 02 62 41 51 51, c'est pour les trouver et c'est toute la journée. L'annonce sera retrouvée sur notre site internet dans l'onglet petite annonce. La carte bleue de Juliana Fabien Ilata, retrouvée du côté de Sainte-Clotilde, sera déposée à récupérer donc au bureau de Citalis du Chaudron. Radio Frida, bonsoir. Ah, ben ma partie trop vite ou trop lent, je sais pas. Frida, bonsoir.
14: Allô, bonsoir.
1: On va aussi pour rouler, monsieur. Bonsoir.
14: Oui, j'appelle pour retrouver un clé, pour trouver un clé.
1: Ah, ouais. Où ça va trouver une clé?
14: À la possession.
1: À la possession? Oui, c'est une clé de voiture, lequel marque?
14: Peugeot. N'a que la clé, mais il n'a pas de prospect, il n'a pas rien avec.
1: D'accord. Où ça va trouver ça exactement?
14: Ouais. Du coup, ben, si la personne y entend, je crois qu'il rappelle à moi sur mon numéro.
1: Ouais, où ça va retrouver ça, monsieur, s'il vous plaît?
14: Pas trop loin de l'usine de Dina.
1: Usine de Dina. Ok, donc c'est plus la rivière des Galets.
14: Oui, voilà, plus la rivière des Galets.
1: Dina. C'est noté de mon côté. Nous appelle à quoi, quel numéro?
14: 06 92 15 89 01.
1: 06 92 15 89 01.
14: Oui.
1: Donc, Pète Peugeot, retrouvé à la
14: poste. Ouais, on va dire que c'est pas un clé serrure, plutôt c'est un clé. Il y a un stop là, quoi. Pas une serrure avec.
1: Oui, il n'a pas le truc de. C'est une carte, quoi, non? C'est ça?
14: Ouais, il ressemble même plutôt à une carte.
1: Ouais. Ok, très bien. Merci, monsieur. Une belle annonce sur le site?
14: Oui, c'est vous qui faites du coup?
1: C'est moi qui fais. Enfin, c'est Diego qui fait. Merci.
14: Merci beaucoup, madame. Bonne soirée, au revoir.
1: Bonne soirée. N'est-ce pas, Diego? C'est vous qui fait? Lol. Radio Freedom, bonsoir.
15: Oui, bonsoir. Je vous appelle pour une petite annonce.
1: Oui, vous êtes en direct, on vous écoute.
15: Merci. Alors, voilà, j'ai une Fiat 500 décapotable.
1: Ouais.
15: C'est un turbo-diesel, un 1300 multijet turbo-diesel, 4 chevaux fiscaux, très économique. C'est un véhicule qui roule très très bien.
1: Vous le vendez?
15: Donc je la vends parce qu'on n'en a plus utilité.
1: D'accord, vous vendez à combien?
15: Alors, moi j'en voudrais 6500 euros.
1: 6500, il a combien de kilomètres?
15: Alors, aujourd'hui, elle est dans les 130 000 kilomètres, 135 000 kilomètres maximum.
1: Et vous êtes situé où?
15: Alors, à savoir que la distribution qui est à chaîne a été changée, que l'embrayage est refait, le démarreur est neuf. Enfin, le véhicule, j'avais refait ça pour nous, la famille, mais en fin de compte, trop petit pour nous, on ne s'en sert pas. Donc, si des personnes veulent des renseignements supplémentaires, elle est climatisée, il y a pas mal d'options dessus. C'est un modèle de 2011. Donc, si des personnes souhaitent avoir plus de renseignements, le véhicule est visible et possibilité de l'essayer à l'étang salé. Étant salé Léo, et moi je suis joignable au 06 92 04 58 37.
1: 06 92 04 58 37.
15: Voilà, le contrôle technique a été fait, il y a moins de 6 mois, il n'y a pas de souci, j'ai le double des clés, la carte grise est à mon nom. Voilà, il n'y a aucun souci là-dessus.
1: Eh bien, c'est parfait, merci à vous d'avoir appelé, monsieur. Bonne vente.
15: Merci beaucoup.
1: Bonne soirée.
15: Au revoir.
1: Au revoir. Radio Freedom, bonsoir.
16: Oui.
1: Oui, bonsoir, monsieur.
16: Oui, bonsoir, si.
1: Allez, c'est à vous.
16: Oui. Oui, du coup, moi, je recherche
17: Du coup, un contrôleur Didier, un platine, quoi.
1: D'accord, ok.
17: Et du coup, voilà, moi, pas Didier, mais bon, c'est mis en recherche un petit truc vraiment pour déconner avec la famille.
1: Mais pour le plaisir, voilà, pour le plaisir, oh. Pour le plaisir, tout simplement.
17: Voilà, c'est oui. Pour le plaisir.
1: D'accord. Donc, et sur toute l'île, du coup, finalement.
17: Oui, voilà, c'est oui. Toute l'île. Et vraiment, et du coup, voilà, c'est un contrôleur autonome, de préférence.
1: Oui, ok.
17: Parce que s'il n'est pas autonome...
1: Ou qu'il n'est pas trop fait. Tout.
17: Voilà, c'est ça. Trop compliqué pour moi.
1: Bon, on va apprendre un peu.
17: Bah, moi, m'y apprend, mais il apprend tous les jours.
1: Ça marche. Bon,
17: voilà,
1: ben,
17: du coup...
1: Pour amuser un petit peu, pour le plaisir, on recherche une platine de DJ.
17: C'est ça même.
1: Donc, si quelqu'un vend ça, on a un budget maximum à pas dépasser, peut-être.
17: Ben, écoute, moi, la partie World 9, il m'en a moins de 900 euros.
1: Donc, moins de 900 euros, alors.
17: Voilà, moins de 900 euros.
1: Oui.
17: Voilà, après, moi, pas Didier, mais il connaît un petit peu la musique quand même, il connaît un petit peu les matériels qu'il faut. Donc, voilà, il connaît comme elle aille dans le puits. Donc, c'est
1: tout à fait
17: normal.
1: Ben, il y a encore des dons quand même, faut pas, mais bon, ok.
17: C'est ça, ben non, ben après, voilà.
1: On peut donner la monnaie quand même, quoi.
17: Ah ben, bien sûr, vous ne pouvez pas, gagner tout le temps.
1: C'est ça. On met de la main un peu dans la poche aussi de temps en temps.
17: Ben oui.
1: Bon.
17: Donner, pas bon. Voilà.
1: A dit donner, Dieu vous le rendra.
17: Voilà. Ouais. Peut-être.
1: La chanson, il dit oh, donnez. Alors, nous écoutons pour le numéro de téléphone.
17: Oui, alors, du coup, moi, joignable au 06 92 89 28 60.
1: 06
17: 92 89 28 60.
1: Eh bien, c'est parfait. Comme ça, il va apprendre à faire un peu la musique.
17: Voilà, juste pour déconner un petit peu avec la famille. Vraiment.
1: Attention, ta page nocturne, hein.
17: Non.
1: T'as fini à avoir des bas ici, hein.
17: Oui, non.
1: T'as pas de problème voisinage.
17: Moi, pas rien, madame.
1: Ah bon.
17: J'ai mon miroir pour acheter.
1: Bon, ben, écoute, va faire un peu des ordres. Allez, à bientôt, non, bonne soirée.
17: Allez, merci, pareil.
1: Avec plaisir, au revoir. Radio Freedom, bonsoir.
18: Oui, bonsoir, madame.
1: Bonsoir, monsieur.
18: Allô?
1: Oui, bonsoir, mais écoutez, monsieur, oui?
18: Oui, c'est pour une vente, s'il te plaît.
1: Qu'est-ce que vous vendez?
18: Mon nom est 407 diesel.
1: Ouais.
18: Toute option, mi-vent, 3005 ou essence, quand t'as petite voiture diesel, t'apportes
1: ouais.
18: Pareil. Parce que la voiture, elle est trop grande pour moi, quoi.
1: D'accord.
18: Je cherche une petite voiture, quel que soit le sol, mais la voiture, le 407, les 2008, il y en a tous les papiers corrects, tout le contrôle est fait. Ou mi-essence, quand t'as petite voiture diesel, même mes quatre portes pareilles.
1: D'accord, un peu petit.
18: Un petit petit, quoi.
1: Ah, et là où les. Où...
18: Mais là, moi, les chiens Saint-Denis. Et moi, on en a aussi d'autres choses. Moi, on en a aussi 4 zantes en 15 montées.
1: Oui.
18: Avec le 4 lance d'olivier tout neuf, juste pour mettre sur la roue, pour mettre sur la voiture, partir, ils vendent 125 euros.
1: Les 4, hein?
18: Oui, 125 euros, le 4 au complet neuf, les montées avec le 4 lance d'olivier.
1: Mais le roue, il fait quelle taille, vous connaissez?
18: 15.
1: 15 pouces?
18: Mais en 15, il y en a 4 trous, le zante, il y en a 4 trous, et l'enveloppe, il monte ici l'enveloppe 15, le zante.
1: Ah, d'accord, oui.
18: En 15.
1: Ok, ça marche. Elle est bon.
18: Merci beaucoup.
1: Et autre numéro de téléphone quand même?
18: 06 92
1: oui?
18: 23 49 39.
1: 06 92 23 49 39. Merci.
18: Oui,
1: monsieur.
18: Madame, merci beaucoup.
1: Avec plaisir, bonne soirée.
18: Bonne nuit aussi.
1: Allez, au revoir. Allez, Lily, me dit à moi bonne nuit, mais reste là jusqu'à minuit, monsieur. Hein? Freedom, bonsoir.
19: Bonsoir.
1: Bonsoir, madame.
19: Alors voilà, je téléphone parce que cet après-midi à 14h.
1: Oui.
19: Je garais ma voiture quand deux énormes chiens sont rentrés dans ma cour.
1: Hein?
19: Donc, vraiment des très gros chiens qui pesaient chacun à peu près 35-40 kilos, type berger allemand, roux. Ils avaient un collier. Ils étaient éduqués, bien nourris, tout. Mm-hmm. J'ai dû les faire sortir parce que j'ai deux petits chiens et cinq chats, donc ça aurait été la bagarre. Du moins, je ne sais pas comment ils auraient réagi. Et c'est rue Joseph Hubert à Saint-Joseph. Et le malheur, c'est que je suppose que leur maître les cherche. Il doit être désespéré. Donc, s'il entend mon annonce, ils peuvent... Enfin, ils sont partis depuis, mais n'empêche, au moins, il sait dans quel quartier ils sont.
1: Du coup, je n'ai pas compris, madame. Vous avez dit quoi?
19: Vous voulez que je répète?
1: On était à rue Joseph Hubert, à Saint-Joseph.
19: Oui.
1: Voilà.
19: Et je dis que ce sont des chiens, ils sont gros, éduqués, oui, bien ça. Nourris, oui. Bien élevés. Et je suppose que leur maître les cherche.
1: Mais donc, du coup, donc vous les avez relâchés, ils ne sont pas restés chez vous.
19: J'avais pas le choix. Oui. Avec mes cinq chats et mes deux chiens, ça n'aurait pas fait l'affaire.
1: Bon. On ne donne pas votre numéro de téléphone, peut-être, non? Je ne sais pas.
19: Bah, à tout hasard, vous pouvez.
1: Ah bon, ben on peut alors. 0262
19: celui-là, oui. 0262 09 20 65.
1: Donc, ils avaient des colliers ou pas?
19: Oui, ils avaient des colliers.
1: Ah oui, d'accord.
19: Et ça doit être un couple parce qu'il y avait un mâle et une femelle, je crois.
1: Ah bon?
19: Oui. J'espère que personne ne les empoisonnera.
1: Bah oui. Et du coup, on était à Saint-Joseph, on m'a dit. Et vous savez ce qu'elle race?
19: Style berger, je ne sais pas exactement, mais c'est un dérivé.
1: D'accord, Benjamin.
19: Très grand, très gros.
1: Ok. Très bien. Bah, écoutez, c'est gentil à vous d'avoir appelé. On espère que les propriétaires vont se reconnaître et vont vous appeler. 0262 09 20 65.
19: Voilà.
1: Merci.
19: Voilà. Merci.
1: Allez, au revoir.
19: Bonne soirée.
1: Également, au revoir, madame. On va rejoindre Dylan. Dylan qui nous a appelé un peu plus tôt. Bonsoir.
20: Oui, bonsoir.
1: Alors, dites-nous tout.
20: Du coup, en fin de compte, j'appelle pour remercier un peu tous les auditeurs de Freedom que l'a écouté mon appel. Et du coup, c'était pour dire qu'on a eu beaucoup d'aide aujourd'hui via beaucoup de gens, même des personnes qui étaient sorties Saint-Denis, Saint-Paul. Après, ben, les personnes qui écoutent vont reconnaître qu'il aide à moi et qu'il a critiqué à moi aussi. Parce qu'il y en avait aussi beaucoup, beaucoup, beaucoup de gens pour critiquer.
1: Ils vous ont appelé pour vous critiquer au téléphone?
20: Oui, mais aujourd'hui, du coup... Et du coup, aujourd'hui, je voulais remercier tout le monde et faire supprimer aussi la publication sur Facebook, s'il vous plaît.
1: Faire quoi, pardon?
20: Faire supprimer la publication sur Facebook.
1: De nous?
20: De Freedom, oui.
1: D'accord, donc ça c'est une remontée à faire sur le web directement.
20: S'il vous plaît. Et remercier tout le monde.
1: Enlever la publication qui a été mise. À votre requête, donc il faut qu'on regarde ça. On va prévenir le web.
20: Ok.
1: Donc vous avez appelé vers quelle heure déjà, rappelez-nous?
20: Non, en fin de compte, c'était une publication, c'était un message que j'avais fait passer il y avait déjà 2-3 jours.
1: Ah.
20: Mais on avait mis une publication aujourd'hui pour justement m'aider un peu plus.
1: D'accord.
20: Et j'avais beaucoup d'aide aujourd'hui, franchement, mes remercie tout le monde. Et maintenant, vous voudrez se faire supprimer parce qu'il y a des personnes aussi qui m'en harcèlent pour me critiquer.
1: Ouais, ça, c'est
20: et du coup, ces gens comme ça, vous devez plus retomber dessus.
1: Ouais. Ouais. Ça, c'est pas du cool, coup, voilà. Par contre. Ça, c'est sûr que ouais, c'est pas évident à gérer. Le harcèlement sur les réseaux sociaux.
20: C'est ça.
1: Mais il avait le numéro sur l'article?
20: Non, ça me coûte après Freedom pour avoir mon numéro.
1: Ah oui, du coup, comme vous l'avez donné à l'antenne, tu donnes quand même.
20: C'est ça.
1: On va essayer de faire en sorte que ça s'arrange, tout ça, et en tout cas, on a reçu de l'aide qu'il fallait, c'est tout bon.
20: Oui.
1: Tout va mieux.
20: Tout va mieux pour le moment.
1: On va rentrer dans l'ordre.
20: Merci beaucoup.
1: Bon, merci, bonne soirée à vous.
20: Bonne soirée, au revoir.
1: Allez, au revoir. Radio Freedom, on continue un petit peu vos appels. 19h58, on a le temps de prendre peut-être un dernier appel, un petit peu rapide. Freedom, bonsoir.
21: Bonsoir.
1: Oui, bonsoir, madame.
21: Bonsoir.
1: Rapidement, on vous écoute, madame, oui.
21: Je veux un réfrigérateur. Et 300 euros, mais seulement on dirait qu'il manque 4 mémoires dedans.
1: il a une carte mémoire.
21: Oui, dans le frigidaire, il y a une carte mémoire pour faire la, parce que c'est un tiroir en fin de compte. C'est un tiroir dessous, il a fait la glace et on l'a aussi fait la glace.
1: D'accord. Et du coup, il est cassé. 06 92 17 78 31.
21: Merci, au revoir.
1: Au revoir, madame. Bon,
0: Radio Freedom,
1: bonsoir.
0: Oui, allô, oui, bonsoir.
1: Bonsoir.
0: Je peux avoir le numéro de téléphone de la personne qui avait la maison, Montvert et Barra, loin, s'il vous plaît.
1: Bien sûr, mais il fait ça rapidement pour vous, là. Montvert. Montvert.
0: 06 92 82 88 46.
1: Vous voulez une personne âgée?
0: Oui, c'est deux personnes avec un handicap.
1: On l'a bien noté le numéro de téléphone, 06 92 82 88 46.
0: D'accord, bon, merci.
1: Et bonne soirée.
0: Merci.
1: Merci à vous, monsieur. Au revoir. Les petites annonces, c'est terminé pour aujourd'hui. C'est tous les jours, comme on vous le dit. C'est de 19h à 20h. Et on a également notre site internet www.freedom.fr qui est à votre disposition également. Il est 20h tout de suite. Les informations en simultané avec Freedom 2. Merci à vous d'être à l'écoute.
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22: Bonsoir à tous. Des températures étouffantes sur une partie de la France avec un thermomètre qui dépasse parfois les 35 degrés. 17 départements sont toujours en vigilance orange canicule. C'est la façade ouest qui est concernée ainsi que Paris. Des fortes chaleurs qui font augmenter les noyades. Le corps d'un homme a été repêché dans l'Eure ce matin. Le quinquagénaire était dans une zone de baignade interdite à cause de l'intensité du courant. Voie navigable de France alerte sur la dangerosité de certaines baignades, comme l'explique Françoise Lefayère, directrice communication des VNF.
23: Dans les rivières, il y a plusieurs risques. Il y a d'abord que les berges ne sont pas aménagées. Vous n'êtes pas comme à la piscine avec la petite échelle. Donc, s'il y a du courant, ça peut être très difficile de remonter. Deuxième point, les ponts. Parfois, certains ponts ne semblent pas très hauts. Alors oui, ils ne sont pas hauts, mais là, il y a aussi en dessous de l'eau des roches, des blocs de béton, des pieux métalliques qui sont très dangereux alors qu'on le voit pas à l'œil nu.
22: Selon Santé publique France, l'été dernier, 409 personnes sont mortes par noyade, que ce soit en mer, piscine, rivière ou lac, soit une hausse de 16% par rapport à l'année précédente. Dans ce contexte, le Premier ministre Sébastien Lecornu présidait cet après-midi une réunion sur les fortes chaleurs avec 11 de ses ministres. Parmi les sujets abordés, l'accueil du public lors des canicules, mais aussi l'état des nappes phréatiques ou encore les risques de feux de forêt. L'Assemblée nationale vote à l'unanimité l'abrogation du Code noir, le texte qui organisait l'esclavage d'êtres humains à partir du XVIIe siècle. Si ce Code noir n'est plus appliqué depuis l'abolition de l'esclavage en 1848, il n'a jamais été supprimé. Et puis en tennis, la surprise à Roland-Garros, le numéro 1 mondial Yannick Sinner éliminé dès le deuxième tour, défaite en 5-7 contre l'Argentin Juan Manuel Cerundolo. L'Italien était diminué physiquement. L'autre sensation, c'est la qualification du Français de 17 ans, Moïse Kouamé. Voilà pour l'info, excellente soirée.

Brian Ferry, actuellement Self to Love, une chanson des années 80-85 précisément qu'on écoute actuellement sur Freedom 2. On aura également Le Lion est mort ce soir pour la suite, c'est Powow qui chante cette chanson. Vous aurez également Black Rivers, Corrado également à venir, Hélène Segarra et Joe Dassin. C'est l'été indien, donc à suivre jusqu'à 21h, Freedom 2, qu'on peut écouter du côté de Saint-Leu sur le 102.7 ou encore à Saint-Pierre sur le 102.5. 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
1: 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Et Freedom, il est 20h, passé de 6 minutes à La Réunion. Bonsoir à ceux qui nous rejoignent. Merci à ceux qui restent à l'écoute. Et bon appétit si vous êtes à table. Ceux qui sont en train de faire à manger aussi, on les embrasse. Merci à vous de votre fidélité. Et les textos qui commencent déjà à arriver, 06 92 91 5000. Si tu veux jouer le jeu de la petite photo, tu peux également envoyer. Ça y est, c'est parti, c'est lancé. J'espère que vous avez passé une bonne journée également. La mienne a commencé par un message assez mouvementé. Et on embrasse, elle doit être à l'écoute. Mais j'espère que ça fait plaisir à elle, que l'on a partagé son message à tout le monde. On embrasse cette charmante Sophie Germain qui a envoyé un message de bienveillance sur les réseaux sociaux. Vive les réseaux sociaux! Vous êtes incroyable. Non mais et sans toupet, sans tabou, sans je ne sais pas quoi là, inutile. Et bon, bref, mais t'arrête pas trop là-dessus. En tout cas, Sophie, si vous voulez à l'écoute, eh ben, j'espère que la réponse a été. Sophie, qui est pas sous la vue ou si vous la, voilà, elle a pas vu, je crois. Je ne sais pas. Ça a été vu ou pas. En tout cas, Sophie, la réponse a été à la hauteur de ton message et nous l'a partagé et nous l'a débattu un petit peu dessus sur les réseaux. Merci à vous de cette petite guerre là, je ne sais pas, en tout cas voilà, c'est parti. Et nous donc avant de vous rejoindre à l'antenne, hein, vous connaissez les numéros de téléphone par cœur, mais je vais vous les redonner bien évidemment. 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Bon voilà. On sera ensemble pour cette belle fête des mères la journée. Et 02 62 99 12 00, vous êtes déjà au taquet messieurs, c'est bon, vous êtes prêts, nous les parties. Et mesdames, si vous souhaitez passer des annonces de rencontre, vous êtes toujours également les bienvenus sur le 02 62 99 13 00. Les charmantes madames, venez passer vos annonces pour Rodin Book Catalogue ou faire une belle rencontre amicale également pour aller danser ou pas. Frida, bonsoir. En randonnée, pourquoi pas.
2: Bonjour, Prisca.
1: Comment il est?
2: C'est Jean du Sud.
1: Jean, ça va, vous allez bien?
2: Ça, mais la solitude pèse moins un peu.
1: Aïe, aïe, aïe, aïe, aïe. La solitude est lourde, apparemment, hein?
2: Oui, mais ça va un peu,
1: mais... Mmh, sans, ça va.
2: C'est un peu frisqué, pas trop, comme.
1: Bon, ben, ça va. Mais alors, du coup, où les... quel âge on est là, où?
2: 51 à Balai.
1: 51? Bon, ben, elle est bon. Et alors?
2: Mes Ronin est dans les 48 à 54, bien 58. Peu importe sa religion, il n'y a pas de souci. Il ne pratique pas.
1: Ah, vous ne pratiquez rien du tout?
2: Non.
1: Vous ne croyez pas en Dieu?
2: C'est un peu trop compliqué.
1: Ah, là, où il n'y aime plus Jésus, là.
2: Non, mais le coup, quand Marc est là, on n'a pas allé. Marc est ennuyé, mais il ne possède pas.
1: On veut plus en parler?
2: Ah, c'est rare, malheureusement.
1: Aïe, aïe, aïe, comment ça va te battre, ça te dit, ou comme ça, non?
2: Non, pas moi, le mot pour taquine Max.
1: Un.
2: Ça n'est pas venir, c'est terrain, là.
1: Mais moi, c'est pas Max, moi, c'est Prisca.
2: Je sais.
1: Et du coup, donc, alors, où on n'est plus dans la religion, alors?
2: Moi, pas pratique, on vous dit, mais moi, j'ai été baptisé, mais.
1: Oui, on a été baptisé.
2: Mon écoute d'enfant, on s'en fout, va, dis-moi.
1: Oui. Bah, on ne veut pas marier dans l'église, quoi.
2: Ah, mais moi, on veut être libre comme l'air.
1: Ah mais qu'est-ce qu'on aura d'une aventure, alors, on veut être libre?
2: Non, pas d'aventure.
1: Ah.
2: Une femme peut discuter de tout de rien, mais pas de trucs cochons, quoi.
1: Ouais. D'accord. On ne veut pas faire des trucs cochons non plus, alors?
2: Non.
1: Bon, ben, elle est bon.
2: Faut que je me massage un peu.
1: Ah bon, vous voulez être trop cochon? Je sais pas, c'est oui, c'est moi ça. Faut que je massage. Ça veut dire, vous voulez être trop cochon?
2: Non, une femme pour discuter.
1: Ah, ou bon.
2: C'était sorti ensemble.
1: Jean, ou ça va sur un terrain, après, ou ça va sur un terrain glissant non, et.
2: Moi, j'ai pas dit ça,
1: arrête à haut. Après, ça va pas dessus.
2: Non. Je sais pas. On a parlé d'agobier, moi.
1: Pourquoi aussi t'as moins des noms des personnes qui ne sont pas présentes? Si t'as moins Max, si t'as moins d'agobier, là, nous les Prisca et Jean.
2: Ok, moi, toi et Prisca, à cause de Prisca.
1: Voilà. On est ensemble, là. Et puis toutes les femmes femmes qui sont à l'écoute pour ta belle annonce.
2: Je suis une personne sincère, honnête. Mm-mm. N'a pas de soucis sans enfants.
1: D'accord.
2: Je suis pas une femme de dominer pour sans enfants. Là.
1: On a des enfants?
2: Moi pas, on n'a plus l'âge pour ça malheureusement.
1: Ah bon. On n'a plus l'âge, mais un bonhomme, il peut avoir un bonhomme jusqu'à...
2: 51 balais, plus qu'un, oui.
1: Mais alors, pas grave.
2: Les passés, si mes voix grandissent, ça me rappelle.
1: Ah, d'accord, ok. Bon, dans ce sens-là, ok.
2: Non, moi, c'est pour aller au resto, discuter sans plus, pas pour le sexe, quoi.
1: D'accord. Très bien. Pour parler, c'est les femmes, ils veulent parler avec où ils appellent à quel numéro?
2: Pas de religion.
1: Ah, si, pas la religion, mais pas bon, parce que vous mène pas la religion, qu'on se dit elle.
2: Non, mais.
1: Déjà, avec moi, on veut pas causer.
2: Avec elle, il veut pas aller, non.
1: Ah, on veut pas causer avec moi, on veut causer avec elle.
2: Non, la radio, mais pas, parce que le monde, c'est un polling à plus. Il m'a appelé, fait des boutures, la moche à pied.
1: Des boutures?
2: Des boutures de rosier.
1: Oui, on m'a compris, on a même vite alors.
2: Hein?
1: Mais ça dit où la main rose, ça n'a rien à voir.
2: Bon. Il a un caf, oui. Il a un caf.
1: Il a un caf rose.
2: Un caf pas rouge.
1: Ah, un caf, comment alors? Un caf pète rouge.
2: Malbaraise ou bien mauraise. Mm. Une femme vraiment libre.
1: Oui.
2: Quand il y a au moins, je crois, les mains de ce garçon, son fils.
1: D'accord. Très bien.

0: discuter, on parle des choses de la vie. D'accord. Pas de trucs, enfin, une histoire pour lesquelles, comment dire, pas grossier, quoi.
1: Très bien, Jean. Ou la fin de le numéro, les bons?
0: Ok.
1: Ça marche.
0: Je répète.
1: 06 93 65 23 70. Eh bien, c'est parfait, Jean. Bonne soirée, bisous.
0: Aussi même. Love from. Je t'embrasse en France, en français.
1: En français, très bien.
0: Ciao.
1: Ciao. Les bisous.
0: J'aime ton rire, toi, en plus.
1: Oh là là. Mais où les... Où les... Allez, bye.
0: Je m'appelle.
1: Jean. Non, mais il voulait parler encore, désolé. Il s'appelle Jean et je sais plus de quel côté il était. Il est du sud. Il a 51 ans, mesdames. Et ben, je pense que vous pourrez bien vous marrer. Allez, nous, ça va. Anne de l'Est, appelle à moi ma Finzao. Au lieu de envoyer à moi texto, là, elle dit les hommes de 68 ans. Appelle sur le 0262. 99 13 00, comme ça, ou passe sous de l'annonce directement, et puis nous voit si Néna, un charmant monsieur, 68 ans, pour faire la connaissance un petit peu avec vous. Radio Freedom, bonsoir.
2: Allô, bonsoir.
1: Bonsoir.
2: Ça peut aller, et vous?
1: Bon, ben ça va, mais coupe votre radio un petit peu d'ailleurs, monsieur, s'il vous plaît.
2: Mais bon, là, les bons, les mieux.
1: Comment on appelle, oh?
2: Ah, moi, je ne jette.
1: Ben, monsieur, coupe votre radio vraiment.
2: Hein?
1: Coupez la radio.
2: Bah, coupez-moi là.
1: Enlève vos parleurs, non.
2: Allô, parleur, excusez.
1: On a l'habitude, Poitain.
2: Ah là, oui.
1: Mm.
2: C'est mieux?
1: Mm-mm.
2: Allô?
1: Oui.
2: Oui, bah, en fin de compte, c'est pas une petite annonce, bah, parce que mes voisins, une petite madame, pouvaient avoir la société ailleurs. Et mi travail, mi un travail, mi un petit boulot, fait ça du gay, et des foules à moi, fait mon sorti, mon petit manger, et apprécier, tout ça, quoi, mais il cherche si madame il veut faire ça avec moi aussi, quoi. Allô?
1: Oui, oui, mais écoute, t'as toujours, hein?
2: Ben, c'est ça, après, je ne me connais pas, je suis dans la quarantaine, et je suis une madame dans un petit peu plus de la trentaine, à monter. Je ne sais pas si c'est possible, et puis, ben, après, vous connaissez, s'il y en a des enfants, un, deux, trois, c'est pas grave, hein. Après, plus, je ne me connais pas, parce que c'est compliqué, ouais, déjà, gérer tout ça.
1: Mm.
2: Et puis... Ça me tenait à dire, c'est que moi, je traverse beaucoup sur le côté de Saint-Paul, Saint-Denis, Montvert. Mais maintenant, on a relation sur le côté de Bordeaux aussi. Et puis, Camille des Cabris, Saint-Pierre.
1: Très bien.
2: Ben.
1: Oui. C'est quand la dernière fois, on l'appelle à nous un petit peu où?
2: Ben, en fait, moi, bon, c'est fait comme... Il fait des fois mais ça est fait là, mais il passe un petit coup de petit annonce, hein.
1: Oui.
2: Ben, ça est fait comme mon camarade, ben, ça est fait un coup, ben, à peu près la même chose, ben, mais ça va se passer.
1: Vous faites quoi, une fois par semaine ou bien une fois, deux fois, trois fois?
2: Ben, déjà, ma fingaise a fait, mais qui est pas, mais il faut faire mon numéro en honte, un petit possible.
1: Aïe. Diego, il veut laisser son numéro hors antenne.
2: Ah oui, ah, ben là, il appelle, mais gratte, qui m'a dit, mais j'ai un autre téléphone, mais...
1: Qui ça y jure à où?
2: Hein?
1: Qui ça y jure à où?
2: Ben là, il téléphone à moi, puis j'ai à moi.
1: Mais elle est pas bon, pourquoi ça va nous devenir fait comme un...
2: Ben là, tu faisais que je l'ai.
1: Joseph, ou appelle?
2: Ben... Ben, elle est toujours gâtée, ça.
1: Ah, mais ouais.
2: Oui, le podcast musique, comment?
1: Ben oui.
2: On remplace podcast, moi.
1: On remplace podcast.
2: Big up, Stéphie.
1: Big up, Stéphie?
2: Stéphie.
1: Qui, c'est qui, ça?
2: Coucou.
1: Mm-mm. C'est qui,
2: oui,
1: est?
2: Oui, aussi. Ah, monsieur Pouska.
1: Ah, bon, ben, elle est bon, big up.
2: Bon, ben, allez, mais attends, pas trop, ben, mon numéro, c'est gagné, noté. Envoyez-moi un peu d'affaires, ou bien... Il ne laisse pas mon numéro et
1: ah, mais
2: moi, ça va être mal sur mon numéro parce que...

0: vraiment la personne qui fait le mal, ben, dis-moi, là, il y a un coup d'appel à moi, je veux contacter mon bricot.
1: Ben, là, les fous. Ben, là, les fous.
0: Là, il est clair, il est bon.
1: Il n'a plus rien pour faire. Ben, il est bon, José.
0: Accroche, je dirais.
1: Il est bon, allez, bisous.
0: Bisous.
1: Bisous, bye bye. Non, on ne m'avait pas raccroché. On a Sophie avec nous. Sophie, Sophie. Est-ce que c'est Princesse Sophie?
2: C'est Sophia.
1: Bonsoir. Ah, c'est Sophia, Princesse Sophia, finalement. Oui. Comment ça va? Bonsoir.
2: Ça va bien, merci.
1: Très bien.
2: Je vous appelle. Je voudrais passer plus tard.
1: Oui.
2: J'aimerais bien rencontrer quelqu'un de. Parce que j'ai 63 ans.
1: Oui. 63.
2: Oui, je voudrais rencontrer un homme dans un petit peu plus jeune que moi, dans 58 jusqu'à 63 ans.
1: 58, c'est bien?
2: Oui.
1: Et s'il a 40 ans?
2: Ah, il peut être mon fils.
1: Trop jeune.
2: Trop jeune, ça.
1: Trop jeune, ça. Bon, alors, une annonce de rencontre à un homme sérieux? Ou bien ouvrir un homme pour une aventure aussi, là?
2: Ah non, l'aventure, non, chez moi, c'est pas l'aventure.
1: Ah, il fait pas l'aventure avec quoi, alors?
2: Oh là là.
1: Oh là là là, Sophia, ça fait combien de temps que tu es célibataire, ma chère?
2: Mais ça fait déjà 3 ans.
1: 3 ans, ça fait trop longtemps ou pas, ou ça va?
2: Ah oui, la solitude commence à...
1: Ah aussi, il pèse?
2: Ah oui.
1: Ah là. Alors, du coup...
2: Les années passent vite, et ça change vite.
1: Oui.
2: Voilà. Du coup, je cherche quelqu'un chez Saint-Denis.
1: Oui.
2: Jusqu'à Saint-Paul.
1: Saint-Denis-Saint-Paul.
2: Oui.
1: Tu peux te décrire un petit peu quand même, Sophia, s'il te plaît?
2: Oui, je ne suis pas trop grande, 1m65.
1: Ok. Et... C'est déjà plus grand que la moyenne, hein?
2: Mmh.
1: Oui, et ensuite? Un petit Catherine, un petit Yab, un petit...
2: Voilà, c'est Catherine.
1: Catherine, grand cheveux?
2: Non, non, non, non.
1: Cheveux courts?
2: Catherine n'ont pas longs cheveux.
1: Ah, ben, pourquoi pas?
2: Voilà.
1: Bah, les afros, là, les grands, les cheveux bouclés aussi. Nana, bonne cheveux, Catherine, cheveux bouclés, les grands, hein, tu crois?
2: Oui, les faux sociaux, les faux...
1: Tout, ah, tout faux, non. Ah, non, ou la point faux, ou alors? Tout est vrai?
2: Non, non, non, tout est vrai.
1: Ah ok, ça marche. Du coup, donc une petite Catherine de 1m60, 5. Mais, du
2: voilà,
1: côté. Où physiquement?
2: Saint-Denis.
1: À Saint-Denis, d'accord.
2: Oui.
1: Donc, du coup.
2: C'est la créole, si les oreilles vont à l'extrême, c'est bon aussi.
1: Pourquoi pas?
2: Pourquoi pas?
1: Pas de malbar, d'accord?
2: Je vais pas aller plus loin Saint-Denis. Pas plus loin dans le haut, un peu plus loin, je ne veux pas.
1: D'accord.
2: Il y a des personnes qui sont vraiment loin, ce sont peut-être des personnes intéressantes, mais c'est vraiment trop loin.
1: Il faut que les proches.
2: Ouais.
1: Après, on a été mariée, Sophia?
2: Si.
1: On a eu des enfants?
2: Oui.
1: Donc divorcée, on a encore des enfants à charge avec vous?
2: Non, tout le monde est parti, mais reste que moi.
1: Ah bon? D'accord, ok. Et tu aimes faire quoi un peu dans la vie? Sortir un peu le soir ou la journée?
2: Pour l'instant, je suis un petit peu dans mon jardin. Mon petit jardin, je sors un petit peu.
1: Ouais. Où l'habites à la retraite?
2: Ben, à 63 ans, c'est pas la retraite pour moi.
1: Ah mince, donc on travaille encore alors?
2: Voilà.
1: Ouais, ouais. Ok, d'accord.
2: Ben, moi, je vais trouver un homme pas pour me parler de leurs ménages, de leurs ex. Moi, je veux pas de ça.
1: Oui.
2: Je veux pas attendre que mes enfants viennent habiter chez moi. Je veux pas entendre ça. S'il me donne un rendez-vous, il vient.
1: Oui.
2: Si il me dit, ben, demain, on va se retrouver, ben, et il vient pas. Donc, si je vais pas, vaut mieux rester chez vous.
1: D'accord.
2: Ouais. Moi, j'aime des personnes qui sont vraiment vraies, qui disent la vérité, et voilà, ils ne cachent rien.
1: Oui, sincère.
2: Voilà. C'est quelqu'un qui est un peu bricolage aussi, c'est bien.
1: Ça serait bien aussi, oui, qu'il soit, sache faire des choses. Du coup, tu vas faire quoi pour la fête des mères, toi, Sophia?
2: Ben, maman est déjà décédée, c'est ce que je vais faire.
1: Ah, mais toi, tes enfants?
2: Mes enfants, ben, ils ont chez eux, hein. Chacun chez soi, maintenant, de nos jours, hein.
1: Ben, ils viennent pas voir où?
2: Si, mais... Moi, j'ai préféré fêter la fête des mères de ma maman.
1: Ah.
2: Elle me manque beaucoup.
1: Ben oui. Elle est partie quand?
2: Ça fait très longtemps, j'avais 4 ans.
1: Ah, on avait 4 ans?
2: Voilà.
1: D'accord.
2: Quelle maman?
1: Ben oui. Donc, du coup, là, on est du côté de Saint-Denis, messieurs. Sophia, elle recherche un homme âgé entre 58 ans et 63, c'est son âge. Et du coup, plus d'enfants à charge. On ouvre le standard.
2: Et après, je n'ai pas des personnes pour m'embêter aussi, pour me donner un numéro, pour me mettre un peu dans plus de la solitude. Je ne veux pas de ça aussi. Si on me répond, on me répond. Si je ne vous plais pas, je vous dis tout de suite que...
1: Il m'aille pas tes là, quoi.
2: Personne, voilà. Ouais. Voilà, tu as compris, il m'aille pas tes là.
1: Ben oui, il m'aille pas, quand il vient remailler déjà la paix, la tranquillité, il vient m'aille de monde.
2: Voilà. Il m'engueule, il ne peut pas, ben il me dit tout de suite en face. Attends pas demain, dans 2 mois, dans 3 mois, pour me le dire.
1: Oui, oui.
2: Voilà. Bon. J'aime mieux comme ça. Voilà, ça, moi, je ne veux pas... Quand je dis un petit café, je veux un petit café clair. Parce que je veux me faire relever aussi.
1: Oui. Ça marche très bien. On ouvre
2: le bus, c'est pas grave, hein.
1: D'accord.
2: Oui. C'est pas grave.
1: Ok.
2: Ben, je suis pas née avec 4 euros aussi.
1: 02 62 41 51 51 pour laisser vos numéros de téléphone. Pour Sophia, tu nous rappelles dans 15 minutes à peu près, il est bon?
2: Ok, c'est bon.
1: Gros bisous. Eh ben Sophia, je sais pas où est-ce qu'elle était, mais le standard là est en train d'exploser. 02 62 41 51 51 pour laisser votre numéro de téléphone pour cette charmante Sophia qui a pris le temps d'appeler la radio pour passer son annonce. Frida, bonsoir.
3: Allô.
1: Oui.
3: Comment il est, Biscard?
1: La métropole avec nous. Léla, Léla, Léla, Léla.
3: Léla,
1: et où? Comment il est?
3: Là, c'est Mauricien. Là, on a... La Réunion, Léla.
1: On connaît Ali alors. Il y a une vidéo, bah, pourquoi partager, mais il est tellement adorable. Léla,
3: ah, Léla. Il connaît tout le monde de La Réunion. Hein, ben, tout le monde de La Réunion, quand il est là-bas, il passe côté lui.
1: C'est ça. À grand B, là-bas. Là.
3: Il joue bien aussi, hein. Il a bien juré en créole. Hein.
1: Oui.
3: Donc, nous dira pas.
1: Milena, la bonne vidéo.
3: Hey, Friska.
1: Oui.
3: Il y a un truc que je voudrais parler, là, c'est quoi, ça m'a la téléphone, là, d'ailleurs.
1: Oui.
3: Mais voudrais faire un petit machin, un petit message à monsieur Aurélien.
1: Oui, bien sûr.
3: Et franchement, la fait à moi très, très mal, la touche à moi vraiment quand il y a passé à l'antenne pour raconter son histoire.
1: Oui.
3: Et Aurélien, on a connu Aurélien il y a plusieurs années dans une soirée d'une fille qui s'appelait Daphné et à tête de leucémie. Et mettait dans l'association. Et ce soir-là, il y avait Bobby aussi, je crois. Et Aurélien, moi, l'a connu Aurélien ce soir-là, mais ça fait plusieurs années. Hein. D'ailleurs, si la famille de Daphné entend, moi, ça m'a montré ça là. Il fait juste un gros bisou et j'espère que tout va bien, plus autres. Donc, je reviens sur Aurélien. Aurélien, tu sais, un gars comme ça, franchement, La Réunion entière doit mobiliser pour un gars comme ça. Parce que ouais, une personne comme Aurélien, là, ni un bouc politique, d'abord, il est un élu, c'est vrai, mais par rapport au bouc politique que nous, Néna, il est un des seuls à être sincère et à faire des trucs avec son cœur. Donc, là, la Réunion entière, un bouc comme ça, qui doit mobiliser les autres, et de prêter main forte, d'encourager un gars comme ça. Parce que ouais, si nous la perdons un gars comme ça à la Réunion, franchement, c'est vraiment un tsunami, une catastrophe pour la Réunion, si nous la perdons quelqu'un comme lui. Parce que vraiment, Après, bah, c'est personne n'est parfait dans la vie, hein. Mais franchement, ce gars-là, il a fait un peu comme ça à La Réunion. Et me dirait même, à ma connaissance, pas un seul. Donc, vraiment, moi, je conseille tous les gens de La Réunion de mobiliser les autres pour un gars comme ça, parce que vraiment, c'est une catastrophe pour La Réunion si nous perdons quelqu'un comme ça. Parce que vraiment, elle a fait mal à moi. Comme on entend Johnny parler hier ou avant-hier, de raconter son histoire, mais après, comme mes deux autres, hein, personne n'est parfait dans la vie. Hein, il arrive que on a des petits casseroles derrière, que, mais il n'est pas pour ça. Il n'est pas pour ça, nous, les quelqu'un de mal. Hein, voilà, moi, je m'y tenais à dire ce message-là pour lui. Aurélien, s'il vont en moins, ben, franchement, bon courage à vous. Et tiens, bon lag pas, parce que La Réunion, il dit bien, hein, La Réunion entière a besoin de quelqu'un comme vous. Quelqu'un de très honnête, de très respecté et de très sincère comme vous. La Réunion a besoin de vous. Donc, prends un petit peu de recul si vous voulez, mais reviens à nous plus fort. Franchement, reviens à nous plus fort. Ok, ben voilà.
1: Ben, très bien. Ben, le message.
3: Je voulais dire ce petit message, oui, parce que vraiment,
1: important.
3: C'est très touchant son histoire. D'accord?
1: Bien sûr.
3: Et puis, ben voilà, ben, je souhaite aller à la suite de nuit, un gros coucou, et puis, à tout le monde, il reconnaît à moi, donc voilà. Et où, Christophe, ben pareil, reste comme tu es.
1: Oui.
3: Continue à exposer les audits, et reste surtout comme tu es. Hein. Et attends.
1: Ça va.
3: Il fait un coucou à Bastien, il fait plus son nom sûr.
1: Qui ça?
3: Wendy.
1: Ah.
3: Wendy, oh. Et puis, ben, j'ai entendu que Eric, peut-être, il vient aussi, donc.
1: Apparemment, il revient, il y a.
3: Ben, voilà, ben, Michel Attali, le bienvenu, et revient à nous vite aussi.
1: Parce très bien.
3: Genre, Charlotte aussi, pareil. Ok? Allez, mets un gros coucou à La Réunion, tu sais. Et moi, mes boss, après, ou en comité amine après, ou, donc, à moi, il y a une nuit.
1: Donc, ah oui, voilà. Ouais, bah, bon courage alors.
3: En Italie, moi, je fais un gros bisou aussi, ma collègue.
1: Noir, bon,
3: ma compatriote. D'accord?
1: La fille de Marie-Désie?
3: Ah, oui, Marie-Désie aussi, j'ai oublié. Allez, t'as l'air, vas-y, m'appelle, allez, rien qu'il y a en Espagne.
1: Ah.
3: Marie-Désie, mais fais un gros bisou à Gilbert aussi.
1: Nous appelle à rien que pour ça même, Thierry, arrête à où?
3: Hein?
1: Nous appelle à dire rien que pour sa mère, arrête à où?
3: Ben justement, t'as l'air hésité. Il n'y a pas là où rien que pour dire où la date il vient, ou bien quand il vient, si il est là, si il est pas là.
1: Ben oui, non, et Charlotte, il compte plus alors?
3: Hein?
1: Charlotte.
3: Ben si, ma Dieu, mais c'est un coucou Charlotte aussi.
1: Ah bon, ben non, mais tu crois qu'on l'avait oublié ahi. Elle a envoyé un message, elle m'a dit, merci, mais du coup, elle a oublié ahi.
3: Non, si, mais c'est.
1: Allez, elle écoute, on l'embrasse.
3: Eh, hey, allez, c'est un poil, hein, oublie pas, hein. Moi, si je veux, j'ai dedans, hein.
1: Alors.
3: Donc, c'est un poil bien classé, là, la
1: bien. Ah remontée, oui, on a bien remonté, nous, là. Maman.
3: Tiens, bon, ça me lague pas. Dis-je, en fait, David, il n'y a pas l'air dimanche.
1: Mais, Mouni appelle sur le 10, attends un instant.
3: Allez.
1: La métropole, raccroche pas, attends, bouge pas. Allô?
4: Allô, oui, bonsoir.
1: Ah, ben, quand il dit son prénom, il arrive tout de suite, comme ça.
3: Oui, gros bisous.
4: Ah, aussi pareil.
3: Hey, moi, pour ce qu'elle a dit, moi, ben, on dit pas bonjour des idées. Hésitez, ben,
4: non, dis pas bonjour. Il y a comment arrive l'aéroport, moi, je vous rappelle après.
1: Non, mais après, nous fait comme Isa, nous dit, ben, elle appelle pas moi, et puis quoi encore? Ben, non.
3: Déjà, lui, Isa, quand j'ai couillé, là, Dieu,
4: T'as l'air bien gagné,
3: parce que dès qu'il dit non, on appelle tout de suite. Donc,
4: ah, ben oui, il faut pas appeler à moi, mais il arrive tout de suite.
3: Hey, pareil, bonne tata là, quand il crie, il arrive tout de suite.
4: Ben.
3: Quand il bat des coups de bobine, il arrive tout de suite.
1: Ciao. Allez, bisous.
3: Allez, bisous tout le monde.
4: Allez, bisous.
1: Marie-Désir, ça va?
3: N'oublie pas, Aurélien, remonte la pointe là. Hein.
1: Oui, nous la marre, le message.
3: Ok, allez, bisous à tout le monde. Désir, nous retrouve.
4: Ah, oui.
1: Mais Marie-Désir, comment il est?
4: Elle est là.
1: Ah, bouge pas, raccroche pas, mais ça va sur un feu. Bouge pas, Marie-Lézy. On a un feu de broussailles et c'est Mickaël qui me rejoint pour cette information. On est du côté du port. Bonsoir, Mickaël.
5: Oui, bonsoir. Ben, en fait, c'est pour signaler un feu, enfin, dans les broussailles à côté le rond-point, les danseuses.
1: Ouais.
5: Et là, la police, là, les pompiers, tout sur la place, et ils brûlent bien.
1: C'est assez impressionnant, c'est comment?
5: En fait, voilà, quand on sort sur le pont d'arrivée des galets en bas, là, où on monte, arrivé sur le rond-point, dans les bois, sur la droite en montant, juste à côté du rond-point des danseuses.
1: Oui, mais ils voient le rond-point des danseuses, mais du coup, c'est en direction de la mer ou en direction de l'autre côté de la montagne?
5: C'est pour partir vers Terre Alta.
1: Terre Alta. Le centre-ville le centre-ville ou Sacré-Cœur? Ou
5: non,
1: même pas.
5: On sort en bas sur le pont d'arrivée des galets, le dernier pont en bas. Arrivé sur le rond-point, le dernier rond-point là, où on monte vers le rond-point danseuse. Et le feu est à droite en montant.
1: C'est de la zone Cambé alors du coup?
5: Et non, les plus hauts, les côtés la zone Cambé, puis sur en bas lui.
1: Urque pas?
5: Mais le problème, c'est que le feu est sur le côté droit ici, mais il voit les enfants et les pompiers, les sur le côté, à côté des cliniques.
1: Dans les cliniques, alors du coup, donc c'est.
5: Non, le feu n'est pas dans les cliniques, en fin de compte là. Mais il voit les gendarmes et les pompiers, les sur le côté, pas trop loin de la clinique, les tamarins et tout là.
1: Oui.
5: Mais le feu, il est plus sur
1: Donc le feu est plus sur le bois, comment il appelle le bois là?
5: Non, c'est le bois où ça va vers la carrière Terre Alta.
1: Carrière Terre Alta?
5: Voilà, les dents, toute la zone de. La zone là, il y a un carreau de bois ici, là sur la droite, le feu est là-dedans. Mais il brûle bien.
1: Il brûle bien. Un gros feu. Un gros feu de broussailles.
5: Voilà. Mais la fine brûle une bonne partie, hein.
1: Mais en fait, m'y voit la clinique Flamboyant, m'y voit tout ça là, mais m'y situe pas vraiment.
5: Mais soit qu'on sort de la clinique Flamboyant, on vient vers le rond-point danseuse, et après, au lieu de descendre vers la zone Cambé, on s'en va en face. En face, le feu est là.
1: Ok, Mickaël, très bien, on va signaler ça. Donc, pompiers et police sur place. Hein.
5: Si quelqu'un veut mieux expliquer,
1: Non, mais c'est peut-être moi qui ne situe pas, en fait, visuellement, m'y arrive pas à situer, mais m'y pense que l'explication est très claire.
5: Voilà.
1: Mais bon, si nous l'est du côté de la carrière Terre Alta, de la clinique Le Fourmaillant, nous l'est par là et le rond-point des danseuses.
5: Voilà, sur le rond-point des danseuses, mais à droite,
1: Ok, ça marche. Bon, merci beaucoup, Mickaël. Allez, bonne soirée à vous.
5: Merci,
1: au revoir.

0: 20h, passé de 37 minutes à La Réunion. Cette information pour les auditeurs de Freedom Dot, on nous signale un gros feu de broussailles. On se trouve du côté de Rond-Point des Danseuses, sur la carrière Terralta, à côté de la clinique de Flamboyant. Donc les pompiers et la police sont sur place. Si vous avez la moindre information complémentaire, 02 62 41 51 51. Et Freedom, nous l'est toujours dans notre émission Charlotte Tropicale. Nous l'était avec Marie-Daisy, que Missa a pas tardé à embrasser, avec Gilbert. Mmh. Tout se passe bien là-bas, elle est bon?
1: Oui, elle est bon, on a gros soleil, pète.
0: Non. Eh bien, bon. On l'a envoyé à moins d'affaires, elle est pas chère.
1: Oui, ma fille, ben là, Missa a essayé avec les Missa, voir si on y trouve les graines de kéfir. Ouais, c'est mon truc moi-même.
0: Bon, ben écoute.
1: Moi, ça a été mon boisson, mon thé de kéfir.
0: Profite bien.
1: Ah oui, ça fait pas cher. Ah, le machin m'a trouvé, mais on dirait que c'est pas ça encore.
0: Bon. Eh ben écoute, Marie-Désir, mais embrasse ça au bien fort. Tout va bien de l'autre côté.
1: Oui, tiens, ça
0: au courant.
1: Va. Oui.
0: Gros bisous.
1: Allez, bisous, bisous. Allez, à bientôt.
0: Bye,
1: Gilbert
0: bye.
1: Aussi, fais un bisous.
0: Bisous, Gilbert. Bonjour, tout le monde. Et bisous.
1: Bah, allez, ciao, ciao.
0: Ciao. On va marquer une courte pause.
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0: 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Et bien, ensuite, ça sera les auditeurs qui vont voter. Parce qu'on va pas dans les règles du jeu tout à l'heure. Mais c'est ça les règles du jeu. On va écrire les poèmes pour la fête des mamans et la fête des pères aussi. Joyeuse fête des mamans ce dimanche avec la bijouterie Samy et le roi Merlin. J'espère que vous avez déjà écrit de belles déclarations. C'est bien aussi de faire des poèmes parce que les mots restent aussi, c'est bien. Les actes, c'est comment il dit? Non, ah, mais non, il dit les paroles s'envolent, les actes restent, mais bon. Les écrits restent également. Allez, nous continuons nos petits appels.
5: C'est qui, Jean?
0: Allô, Freedom, bonsoir.
5: Allô, oui, ou?
0: Ah, ou non, ou? Que par moi? Parfait.
5: Attends, je vais faire radio. Vous allez bien?
0: Ça va, et vous-même?
5: Ben non, mais c'est un petit cadeau pour moi, c'est quoi le cadeau?
0: Vous voulez un cadeau? Vous voulez une boîte d'outils?
5: Ah quoi?
0: Boîte à outils.
5: Oui, moi, la boîte d'outils, moi, il y en a, moi.
0: On en a tout, alors. Toi, fais un peu où? Raconte à moi.
5: Aïe, aïe, aïe, benaille, bon, benaille, voilà, les benailles, par contre, avec moi, pas aussi, par là, voilà.
0: Pourquoi?
5: J'ai un petit cadeau pour donner à moi, donne-moi un petit cadeau.
0: Ben, on va pas attraper un numéro, là?
5: Hein?
0: On va pas attraper un numéro?
5: Si m'a attrapé, ben pourquoi pas la main, hein. Moi, c'est moi le premier, voilà, ouais, c'est pas grave, mais bon.
0: Nicolas,
5: voilà.
0: Fait l'autre madame.
5: Oh, vous connaissez, après l'autre
0: madame. Entendu en haut, là.
5: Oui, voilà, voilà, t'es Liliane, mais après, tu connais, c'est une femme, voilà, elle aime sa pierre, elle aime son piquant, voilà, c'est
0: vous. Elle aime quoi?
5: Ouais.
0: J'ai pas compris, elle aime quoi?
5: Ben, la canne.
0: La canne?
5: Ben oui.
0: C'est ça, vous l'avez dit, là? Ah, l'alcool, oulala. Pourquoi elle est bientôt par où aussi, vous cause d'autres barbes.
5: Pourquoi une barbe, moi?
0: Vous me connaissez?
5: Ah, oui, on connaît, moi, là. Moi, là, ma petite moustache, mon petit carabine, les propres.
0: D'accord. Oui. Ria, est-ce que Mina a le droit de rire?
5: Bah, bien sûr, non.
0: Bah voilà, laisse à moi rire.
5: Bon, bah oui, voyons.
0: Laisse à moi rire. Et alors, quoi a fait Benoît?
5: Non, Benoît, voilà, c'est un ami, c'est tout. Il ne s'en parle pas de... Ah oui, oui, oui, c'est un oui, oui, arrête, ça dit non.
0: Ben quoi?
5: Non, ben après, voilà, voilà. Non, moi, écoute, autant, voilà, moi, connais avec vous, et voilà, tu vois, ben là, un petit cadeau, mais fais un cadeau devant moi, là.
0: Un cadeau, là, Miguel, pas répondre à où? Encore trop bonheur, moi, répondre à où? Quel cadeau, vous?
5: Quoi?
0: Encore trop bonheur, pour moi, donner au cadeau, là.
5: On écoute quand?
0: Quoi?
5: Là, demain, Miguel, un petit cadeau, Miguel, un petit cadeau, un fruit. Non, mais sinon, Miguel, bon, moi,
0: ah, il... on connaît pas ici, quand il demande, il donne pas?
5: Oui, oui, oui. C'est possible, c'est possible, c'est possible.
0: Ben voilà.
5: Non, ben voilà, mais bon, ben voilà, donc, ben tu vois, ça m'attend, bientôt, le coup de fil, si elle est intéressée, si elle n'est pas intéressée, des bouillales, voilà.
0: C'est un Sophia?
5: C'est tout. Hein?
0: Sophia?
5: De quoi?
0: Sophia? Et où le soir?
5: Oui!
0: Et, qu'est-ce que j'allais dire?
5: Ah.
0: Où habites-vous déjà, encore où?
5: Ah, moi, c'est la rue Gaffer, lui, moi.
0: Ben voilà, où est trop loin, Sophia? Pourquoi on laisse le numéro de téléphone ou pas? Écoutez, qu'est-ce qu'elle a dit?
5: Qui, à moi?
0: Ben oui. Eh, à moins d'avoir la laisse numéro.
5: Eh bien, réponds à tout, hein.
0: Elle a dit, elle veut Saint-Denis-Saint-Paul.
5: Ben non, la Réunion n'est pas trop grosse, hein, mais
0: ça va. Par contre, tu n'écoutes pas comme ça.
5: Quoi,
0: il y en a quelqu'un qui veut qu'on se commis, prends ou pas?
5: C'est quoi, c'est une femme ou un homme?
0: Ben, je ne connais pas, moi. Monsieur le 14. Ou dis-moi oui ou non?
5: Je veux pas qu'un bonhomme, moi.
0: Mais décroche.
5: Oui, ça va y avoir.
0: Allez, envoyez. Allô?
6: Bonsoir,
0: Popeye. Bah, ou dis bonsoir, Popeye, surtout. Bonsoir.
5: Pourquoi tu ris? Pourquoi tu ris?
0: Elle rit parce qu'elle a entendu à haut, la dit le que ami.
6: Ça va bien, Pascal.
0: Ça va et toi?
6: Ça va, merci.
0: Vous vous causez un peu Popeye alors?
6: Hein? Ah, ben, Popeye, je saute la bien alors. Hein? D'accord. Je saute la bien alors. Moi, je saute la bien.
0: Il est un peu sourd, on dirait à soi.
6: Ben,
0: Popeye!
5: Ben oui, ôtez. Écoute, c'est un ami, ben oui, bien sûr.
6: Oui, oui, voilà, voilà, on l'a compris maintenant, on l'a compris, ben, c'est bien, c'est bien.
5: Non, mais.
6: Vous n'avez pas. Vous n'avez pas fait ça dans ce soir?
5: Quoi?
6: Vous n'avez pas fait ça dans ce soir?
5: Hein?
6: Vous n'avez pas fait ça dans ce soir?
5: Ben, écoute.
6: Mais madame, vous n'avez pas fait ça dans ce soir? Bah, il manque déjà
5: où,
6: ça va faire une annonce.
5: Non, moi, je vais faire une annonce. Non, moi, j'ai écouté sur la radio, et voilà, moi, pas trouvé. Mais il faut la trouver, gros, on est bientôt dans le pays après la mort. Quoi, pourquoi vous l'intéressez avec moi, quoi?
6: Ah, ben, c'est un annonce, c'est pas, mais d'accord.
5: Quoi?
6: Ok, mais, puisqu'à quoi, il y a hier soir, hein?
0: Il comprend pas, il est sourd.
6: Ben, il est sourd, Sophie. Sophie a la bouche aux oreilles.
0: Il n'a même pas écouté l'annonce Sophie a bien correctement. Il donne son numéro alors que Sophie veut sa nice à faire.
5: Eh, Benoît,
6: Sophie a la bouche aux oreilles.
5: Eh, Benoît.
6: Quoi la bête dans les oreilles?
5: Rien, c'est mon téléphone, mais voilà, en dedans, c'est tout. Moi, vous m'avez pas dit, voilà, c'est ça le problème, c'est le réseau.
6: Ah oui, maintenant, tu as su téléphone. Ton oreille, pas bon, couillon?
5: Oui, mon oreille est pas bon.
6: Pas bon, hein?
5: Oh non, non, non, allez. Dis pas rien parce que c'est
6: encore Non, mais il m'a entendu au la radio, au
5: commentaire. Oui, d'accord, oui, d'accord.
6: Mais ça en plus, quoi. Ça en plus.
5: Vous êtes sûr, ça?
6: Hein?
5: Vous êtes sûr?
6: Oui, mais, puisqu'on voit là, on connaît l'autre fois qu'on se l'a dit, il y a dit à moi.
0: Oui, elle a dit où?
6: La diamant comme ça, date. Moi, pourquoi on fait l'amour, hein?
5: Quoi?
6: Et, on dit, moi, elle a dit comme ça, moi, j'ai besoin d'un bonhomme pour d'un côté, moi.
5: Eh, ma dernière affaire, il a 9 ans, moi, pourquoi tiens, quoi,
0: hein? 9 ans?
5: Ah, oui.
6: Ah, 9 ans? Ben, à moi, 20 ans.
5: Il a 20 ans?
0: Quoi?
5: Oui. Non, ben là, quand il s'attrape, il s'est débrouillé, oui, voilà.
6: Si, qui m'avait des affaires, des, comment
5: ouais,
6: je
5: veux dire. Voilà, des copains, oui, voilà, oui, voilà, voilà, oui. Après, je dis, quand on ne prend pas trop parce qu'il est pour qu'on rien, là.
0: Mais on avait des aventures, il veut dire, on a quand même eu des relations.
6: On a dit aventure.
0: Alors, aventure, dit pas relation, non?
6: Non, mais déjà,
5: Oui, bien sûr. Donc, ah. Après, voilà, voilà, nous, les, voilà, Nicole, les oui, c'est tout, c'est la radio.
6: Oui, voilà, oui, Nicole, nous, voilà. Voilà. Bon. Voilà.
5: Au fin de dîner,
6: ah, dans longtemps.
0: Voilà, moi, ça, tu poules, ça, il m'a abonné, hein.
5: Tu vas manger, mon poule.
6: Non, mais bah, parce qu'elle m'a levé 10 000 morts, pas vous connaître.
0: Hein?
6: Ouais, mais moi, le soir. Madame mange gros pois ah. Avec pilchard. Avec gros gaz d'avocat.
5: Vous connaissez comme ça mange en soi?
6: Ah ben bah, ah ben bah, ça non.
5: Manioc.
6: Ah ah oui, hein? Allez, comment aller au kilo?
5: Attendez, il faut se faire beaucoup
0: de
5: ils sont morts en manioc, les gens là, c'est tout, ben c'est tout.
6: Ben, manioc est dur, non?
5: Ok. Benoît, tu écoutes à moi, tu écoutes pas?
6: Oui, mais écoute, allez, à moi.
5: Voilà, attends, tu veux causer moi, pas grave, hein, t'inquiète pas pour ça. Hein.
6: Oui.
5: Oui. Mais bon.
6: Oui, mais à cause de. Non, mais parce que. Je vais piquer avec lui, ça va me rappeler tout le temps. Ça va pas, non?
5: Quoi?
6: Oui. Je vais pas faire, je vais faire un contact contre son rêve, moi.
0: Allez, mettez sur le ton, je connais pas.
6: Je connais pas que ça, dans le jour, il y a un problème.
5: Non, c'est mon téléphone, ça, mon petit téléphone, moi, pas un grand téléphone, mon petit téléphone normal, tu vois, et voilà, ça va. Voilà, vous connaissez. Mais on t'en oublie, là?
6: Bah ouais,
5: moi j'ai mis en temps, mais c'est Benoît, t'as mon tu en as fait à Benoît?
6: Oui.
5: Viens, au moins, ils ont encore un petit poids quand ils ont attaqué maintenant.
6: Ah bon?
5: Ah oui.
6: Ah oui,
5: moi non. Quoi?
6: Oh, y'a que ça?
5: Ah moi non. Seigneur mon mia de moi, oui.
6: C'est vrai. C'est bon.
5: Quand tu veux, t'as pas moi, Benoît.
0: Bon, appelez-vous entre vous, là, maintenant.
5: Hein?
0: Allez.
5: Eh, jusqu'à.
0: Oui, à moi ça.
5: Écoute, bah, bonne soirée, bah, continue ton travail, c'est tout.
0: Continue mon travail? Bah, très bien.
5: Qu'est-ce que t'as pour faire?
0: M'en faire ça, alors.
5: Ben oui, on peut t'envoyer où, là?
0: Avec plaisir. Ben, les gars, y'a un travail exote. Moi, bien, m'en saute bien, moi.
5: Allez, bisous, bye, de retourner, bon.
0: Ça roule.
5: Ça roule, là, oui, on est bon, allez, l'entour.
0: Allez, bisous, bye bye.
5: Bisous, bye, allez.
0: Bye bye.
5: Voilà, tiens, papaye.
0: Benoît, ben, à où dragadé après où drague pas bien?
6: Hein?
0: Où dragadé après où drague pas bien?
6: Ma pire,
0: ouais.
6: Là aussi, on prend son défense maintenant?
0: Bon, on prend la défense de personne, hein, attends.
6: Je vais parler, mais ça en plus. Hein.
0: Déjà, comment ça se fait que 20 ans, ou pourquoi avoir d'aventure? Ou pourquoi monter cheval? Mais ça appelle un petit peu Josepha pour monter à l'exemple?
6: 75 ans, il m'a encore chez Valence.
0: Ah, ben, il ne me connaît pas, moi, comment ça se fait?
6: Ah non, pas du tout. Pas du tout.
0: Pas du tout?
6: Non, pas du tout.
0: Tu vois pas trop le bon cheval aussi, c'est pour ça?
6: On connaît le cheval comme elle a là. Si tu trouves un cheval là, j'en ai fort pour quoi dessus. Pour grimper dessus.
0: Pour grimper?
6: Pas bon dire.
0: Pour dire au grimpe. Pour galoper avec vous après? Galoper, galopon.
6: voilà.
0: Allez, à bon. Haut.
6: Et par contre, les affaires là, puisque.
0: Oui.
6: Ouais, ben ça va se dire où l'autre fois là.
0: Qu'est-ce que tu veux dire moi l'autre fois? Autre garçon?
6: Oui, mon garçon.
0: Quoi faire alors?
6: Mais là, les affaires, je ne connais pas un bâtiment. Un bâtiment d'affaires, un bâtiment plat. Oui. Après, demain, quand il dit comme ça, m'a regretté.
0: Aïe.
6: Il ne porte pas plate pour son enfant. Il dit quoi, mais là, ça est détruit à moi.
0: Il est compliqué, quand même. Parce qu'il avait volé, c'est ça.
6: Non, mais là, il y a des affaires, il y a des affaires.
0: Mais il ne demande pas où quand il y a besoin, et s'il y a besoin, il ne donne pas.
6: Ben, justement, c'est comme il m'a dit, là, il m'a mis les affaires. Et la dame là, il a fini ça, il m'en a moins. Mais là, pour l'instant, les affaires, il n'est pas bon. Et après, pour l'instant, là, les choses, là.
0: Oui, ben, elle a dit où la porte plainte.
6: Ben, moi, là, on a fait un mois, trois, quatre, seuil, et puis j'avais une question, pas de question. Et après, mais la faire copier au moins.
0: Oui.
6: Et après, miroir, le papier, je te mettre un cachet dessus.
0: Oui.
6: Parce qu'elle va mon téléphone, ça tutelle. Ben, j'avais le 9, le 8 ou le 9 va passer. Va regarder pour voir. Et après, je ne connais pas comment va se passer.
0: Bon. Bon, ben, nous espérons que ça va s'arranger quand même.
6: Oui. Non, mais les gens, la dame, c'était pas moi, la fille, puisque c'est elle, la fille.
0: Qui ça, elle?
6: Et elle a dit à moi,
0: qui ça, elle?
6: La tutelle.
0: Hein? Le 17?
6: La tutelle, oui.
0: Ah, la tutelle.
6: Oui, la tutelle, oui.
0: D'accord.
6: C'est là, la fille, c'est bon. Mais bon, le vrai parti, la fille, bon. Mais après, à condition de rembourser mon ménage, j'en ai bon.
0: Oui, ben oui.
6: C'est ça, mais il y aura pas à faire, il y aura deux remboursements. Parce que moi, j'ai dit à moi, il dit comme ça, ben, il va rembourser à moi. Et après, il dit, ben justement, il faut porter plainte.
0: D'accord. En fin de compte, c'est elle qui a dit à vous porter plainte, en fait.
6: Voilà, oui. Voilà. Ouais.
0: Bon, ben, on va tenir à nous au courant de comment il se passe. Okay, ça.
6: Même les affaires, les gendarmes aussi ont dit à moi, elle a dit, pourquoi mes portes plates pour mon fils.
0: Non, mais c'est...
6: Elle a dit à ça, non, elle a dit, c'est pas moi. La petite, elle a dit, pas moi. Mais après, elle a dit, après, on attendait le 9 quand elle a fait, elle va venir. À discuter parce que demain elle va faire une photocopie et après va voir.
0: Bon. Il y a quelqu'un sur le 14, je sais pas si c'est pour toi, je décroche pas quand même.
6: Ça, je vais aller, ça.
0: Ah, vous croyez? Allô?
7: Oui, Prisca, bonsoir.
0: Bonsoir, où t'es venu causer un petit peu avec Benoît?
7: Ah, ben oui, ça, c'est ma copine, mal connue, depuis longtemps.
0: Ah, c'est le monsieur de Saint de l'Est?
7: Oui.
0: Monsieur, coupe la radio d'hier, s'il vous plaît.
7: Comment?
0: Coupe la radio d'hier, s'il vous plaît. A dit en créole, éteins notre radio, s'il te plaît.
6: Je m'éteins pour radio.
0: Assois-nous les queues avec bonne bonhomme sous, Benoît.
6: Vous ne connais pas, moi.
7: Benoît, bonsoir.
6: Bonsoir.
7: Ça va?
6: Ça va.
7: Ouais, moi aussi, ça va. Donc, un petit peu de temps, mon père, voilà. Je me tiens des camarades, voilà.
6: Ça, je vois, ouais, non?
0: C'est pas Popeye, hein? C'est pas le même numéro. C'est qui au téléphone? Comment on appelle?
7: Moi, c'est. Et Thomas.
0: Thomas?
6: Mais quel est l'autre?
7: Ah, non.
0: Ça d'un coup, l'avait appelé à nous, là, au rappel? Ou t'es connu plus son prénom?
6: Oui.
0: Ah, moi, c'est me décroche, t'es dit.
7: Non.
6: Thomas, qu'est-ce qui t'a poussé, là?
7: Non, mais là, j'ai même...
0: Thomas Braconnier?
7: Bah, comme ça, parce que gogo de fille, il vient de dire où ça, là. Ben. Ça, mais comment appeler pour une fête broussaille, là? Vous m'appelez pour ça, vous faites pour ça que nous faisons vous?
0: Où faisons-nous?
7: À côté feu vert, le port.
0: Ah, ben voilà, les plus simples, quand vous expliquez comment feu vert, mais vous savez, très bien.
7: Ben ça même, il tombe là, le parage.
0: Ah, ben pourquoi pas appeler à moi depuis tout à l'heure?
7: Je m'appelle Diego, mais Diego, je m'appelle à où? Je m'appelle à Jolie Bois, qu'on y est, une gogotte.
0: Feu vert. Donc, le port là-bas, derrière là-bas. Mais waouh, c'est. Mais il n'est pas à côté là. Ben oui, mais il n'est pas à côté clinique.
7: Il faut la poche.
0: D'accord.
7: Ben voilà, le fait
0: est par là-bas, ok, d'accord. Ben merci. Et comment on connaît Benoît?
7: Ben, ah oui, c'est bon, on connaît lui.
0: Oui.
7: Ben, vous avez mon camarade, hein.
0: Oui, oui.
8: Voilà, ou non?
7: Voilà.
8: Voilà, oui, c'est là, moi, voilà.
0: On voit passer qui encore, là? Elle y voit passer qui, là?
8: Non, elle ne voit pas. Non.
7: Ah, ben, je ne vois pas. Elle vient où, par tout, hein.
0: Benoît, à chaque fois, vous n'avez pas un petit prénom?
7: Hein?
0: Benoît, non, mais, ou t'es un aventure à elle, ou bien c'était quoi, ou?
7: Non, c'est pas aventure à elle.
0: Camarade vraiment?
7: Jamais.
8: Parce qu'elle ne savait pas où là.
0: Ah, ben quoi, elle me pose la question, là, ça va où? M'y connaît pas, hein?
8: Ah, vous voulez que ça, ben, vous, aventure.
0: Ah, quelqu'un t'en va trouver, hein?
7: Ah, oui.
0: Eh, mais ça laisse aux autres, parce que la fin arrive à 21h.
8: Eh, là, vous allez habiter.
0: T'es malade, ça, oui, ils sont au port.
8: Ah.
0: Mais là, où est-ce que c'est, il est?
8: Ben,
0: ah ouais, notre encore.
8: Hein?
0: Thomas, où sont-ils, connaît-elle?
7: Enfin, la 20 fois, m'a trouvé elle, Saint-Louis.
0: Saint-Louis. Ah, mais sur la croise, elle seulement. Elle ne peut pas retenir tout le monde, hein?
8: Mais vous la parlez avec moi?
7: Comment?
8: Vous la parlez avec moi?
7: Non!
8: Vous la dites, je regarde avec vos yeux.
7: Ah, d'accord. Ah, ben oui, voilà, puis t'es animateur.
8: Je suis pas dans ma gueule, écoutez, vous là.
0: Mais on ne peut pas les regarder avec son fait. C'est à l'émission, il est 21h. Merci à Zot.

0: 4 villes sur 5 en France à être directement touchées par ce fléau. Souvenez-vous, le 11 mai dernier, deux pères de famille étaient tués dans le cadre d'une fusillade dans le quartier des Moulins, fusillade entre bandes rivales. Éric Ciotti avait décidé de construire un poste de police à l'endroit même de cet acte d'hyperviolence. Un peu plus de 2 semaines plus tard, c'est Laurent Nunez qui s'est rendu sur place cet après-midi. Déambulation dans le quartier, suivi par le correspondant d'Europe 1 à Nice, que nous retrouvons sur place. Bonsoir Frédéric Michel.
1: Bonsoir Pierre, bonsoir à tous.
0: Comment s'est passée cette visite ?
1: Sous haute surveillance, cet après-midi, il y avait plus de policiers que d'habitants dans les rues du quartier des Moulins, étrangement vide.
2: Vous pensez que les gens, ils ont envie de sortir, leurs enfants, les faire jouer. S'ils voient 80 000 policiers, repassez juste dans 48 heures et vous allez voir s'il y a autant de policiers.
1: Entre les barres d'immeubles, le ministre déambule au pas de course, sans prendre véritablement le temps d'échanger. Il a rendez-vous dans un local de la cité avec des travailleurs sociaux, des commerçants, des associatifs et des familles de victimes des dernières fusillades.
3: C'est bien de parler du trafic, mais qu'est-ce qu'on fait réellement, concrètement ?
4: Là, on y est tous les jours.
3: Enfin, mon frère, c'est plein de trafiquants.
4: Mais ils sont victimes de trafiquants, donc nous, il faut qu'on s'en occupe.
3: Victimes de trafiquants.
4: On vous laisse parce qu'on doit aller voir,
3: bien
4: doit aller voir la police. Bon courage à vous, bon courage.
1: Le ministre de l'Intérieur, Laurent Nunez.
5: Concrètement, on va continuer à être présent sur le terrain, on va continuer à éradiquer les points de deal. Et quand vous démantelez les points de deal, vous apportez une solution définitive. Et c'est vraiment mon ambition et c'est mon objectif.
1: Pour le maire de Nice, Éric Ciotti, l'État ne mène pas la guerre aux narcotrafiquants avec les bonnes armes.
6: Non, l'État ne s'en donne pas les moyens suffisants. On est toujours avec un temps de retard. Il faut un quoi qu'il en coûte sécuritaire.
1: 30 policiers supplémentaires seront affectés à la ville de Nice, a annoncé le ministre de l'Intérieur. Le maire de Nice en attend 3 fois plus.
0: Merci Frédéric Michel, correspondant d'Europe 1 dans le Sud-Est. L'attaque à l'arme blanche qui a fait 3 blessés dans la gare de Winterthur près de Zurich a été qualifiée d'acte terroriste par les autorités suisses. Le mobile de cet acte doit être recherché dans le domaine de la radicalisation et de l'extrémisme. Voilà ce qu'a déclaré le chef de la police sur place. Il y a un peu moins d'un mois, la France entière découvrait sidérée l'histoire terrible de ce petit garçon de 9 ans vivant par contrainte dans la camionnette de son père. Hier soir, on apprenait un cas semblable, l'histoire tout aussi affreuse d'un autre garçon de 9 ans, séquestré lui dans un placard et victime de sévices de la part de sa propre famille. Ça se passe dans la commune de Mérindol, dans le Vaucluse. Rejoignons le correspondant d'Europe 1, Stéphane Burgat. Bonsoir Stéphane.
7: Bonsoir Pierre, bonsoir à tous.
0: Le calvaire de cet enfant aura duré 15 jours. Aurait-il pu durer plus longtemps s'il n'avait pas été sauvé grâce au signalement des voisins ?
7: Oui, des voisins qui s'inquiétaient de voir la famille partir en sortie systématiquement sans lui. Les gendarmes l'ont découvert amaigri et marqué par des piqûres de puces. Son cauchemar aurait duré 2 semaines au moins. C'est ce qu'essaient de déterminer précisément les enquêteurs. Le parquet d'Avignon a ouvert une information judiciaire pour privation de soins. Sans eau ni lumière, dans un placard de 4 mètres carrés, le garçon devait dormir à même le sol avec une bassine pour faire ses besoins. Son beau-père a été interpellé vendredi dernier avant d'être placé en détention provisoire. Sa mère est actuellement hospitalisée. Après avoir accouché, elle devrait être entendue elle aussi très prochainement. Le garçon de 9 ans est lui actuellement à l'abri chez des personnes de confiance dans l'attente de son placement.
0: Merci Stéphane Burgat, correspondant d'Europe 1 dans le Sud. 178 ans après l'abolition de l'esclavage en France, les députés ont officiellement abrogé le Code Noir et l'ensemble des textes qui ont réglementé l'esclavage dans les colonies françaises. Ils n'avaient jamais été supprimé du droit français. Un pas de plus dans la repentance voulue par le chef de l'État. Les députés ont voté à l'unanimité des votants cette proposition du groupe Liotte. C'est officiel, les médicaments anti-obésité très populaires depuis 2 ans seront désormais remboursés en France, annonce de la ministre de la Santé ce matin. La France est le premier pays européen qui offre une prise en charge de façon pérenne, a précisé Stéphanie Ries. Bonsoir Yasmine Akatou.
8: Bonsoir Pierre, bonsoir à tous.
0: Ce remboursement se fera dans un cadre très contrôlé, uniquement pour certains patients.
8: Oui, les traitements Mounjaro et Wegovy seront pris en charge pour les patients majeurs atteints d'une obésité sévère avec un IMC supérieur à 35 et 40. Il s'agit des personnes qui auraient pu par exemple bénéficier d'une chirurgie bariatrique très coûteuse et avec des risques pour la santé. La première prescription devra être faite par un spécialiste de l'obésité et les patients devront suivre en parallèle un rééquilibrage alimentaire et faire de l'activité physique. Le médicament vendu autour de 300 euros sera pris en charge à 65% par l'assurance maladie. La ministre précise toutefois que dans les faits, le remboursement devrait être à hauteur de 100% pour la majorité des patients au vu de leur état de santé. En France, on estime qu'entre 1 et 2 millions de personnes sont atteintes d'obésité. Cette prise en charge devrait coûter 100 millions d'euros à la Sécurité sociale. Les remboursements commenceront officiellement à partir de la mi-juin.
0: Merci beaucoup Yasmina Katou, spécialiste santé d'Europe 1. Et tout de suite, c'est Roland Garros. 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
1: Et nous retrouvons Axel May. Bonsoir Axel.
2: Bonsoir mon cher Pierre.
1: Deux événements ce jour à Roland, l'exploit de Moïse Kouamé et l'élimination surprise de Yannick Sinner.
2: Alors, on va être un peu chauvin et on va commencer par cet exploit. On a peut-être assisté à la naissance d'un très très grand joueur aujourd'hui. Écoutez, cette ambiance sur le cours Suzanne Lenglen, plein à craquer au moment de la balle de match cet après-midi. Voilà, ça en faisait mal aux oreilles. Pensez hein, qu'il menait 2-7 à rien, puis son adversaire paraguayen Adolfo Daniel Valero a remporté les deux suivants et mené 5 jeux à 2 dans la dernière manche. Le public se disait, bah là c'est terminé, c'est fini quoi. Mais eh bien non, le voici qui gagne au super tie-break. Il a pris le temps de digérer cette victoire avant de se présenter en conférence de presse. Voici sa réaction recueillie il y a quelques minutes.
3: Je me suis surpris, voilà, 4h56 de jeu, tenir physiquement quasi sans crampe sous une chaleur de plus. Me fait sourire, bien sûr. Voilà, en fait, je m'entraîne tellement pour ce genre de choses que d'un côté c'est normal, mais bon, quand même, on va être assez réaliste et c'est très bien ce que je viens de faire aujourd'hui.
2: C'est très bien, c'est même fantastique. 17 ans, au prochain tour, il affrontera, ce sera samedi, le Chilien Alejandro Tabilo, 36e mondial pour une place. Pourquoi pas, soyons fous, rêvons encore, en 8e de finale. Et puis, au moment où Kouamé se qualifie sur le cours central, c'est Yannick sur le cours Suzanne Lenglen, sur le cours central, c'est Yannick Sinner, archi-favori du tournoi en l'absence d'Alcaraz, qui quittait la compétition par la petite porte, victime au 3e set d'un coup de chaud ou un coup de fatigue, c'est pas très clair. L'Italien a terminé en 5-7, il a été battu par l'Argentin Cerundolo et ça ouvre en grand le tournoi.
1: Merci Axel May et on reparle de Roland Garros dans Service Peline tout à l'heure à 19h45. La bourse.
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1: Avec Didier Hameau de boursier.com. Bonsoir Didier.
4: Bonsoir Pierre.
1: Contrairement aux températures, la bourse est en baisse.
4: Ouais, pas de coup de chaud hein. Sur les marchés, ça reste très timide, tout ça, on tourne un petit peu en rond en fonction des nouvelles en provenance du Golfe Persique, avec des nouvelles contradictoires, des espoirs de paix, démentis quelques minutes après. Alors ça donne une bourse en légère baisse de 0,23%, 8188 points, un pétrole quand même qui baisse. $95 le baril, ça baisse quand même légèrement sur le baril de Brent. Il y a quelques valeurs liées à la consommation qui reculent. Pernod Ricard, moins 2%, Rémy Cointreau, moins 2% aussi, Danone, moins 2% toujours. En revanche, ça monte. Ça flambe du côté des puces électroniques, toujours, et encore Soitec, plus 24% après ses résultats, et ST Micro, plus 3%. Ça baisse un petit peu partout en Europe, Madrid, moins 0,5%, Bruxelles, moins 0,2%, le CAC 40, moins 0,23%, 8188 points.
1: Merci Didier Hameau de boursier.com.
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1: Le ciel et le thermomètre surtout, hein, Marlène Turel. Oui. Les températures vont commencer à baisser par le nord-ouest.
6: Effectivement, le Finistère, les Côtes d'Armor et la Manche vont repasser en vigilance jaune à partir de 22h ce soir, portant à 14 le nombre de départements en alerte orange canicule. Et puis demain matin à 6h, ce sera autour du Morbihan, de l'Ille-et-Vilaine et de la Mayenne. Et il en restera donc 11, allant de la Loire-Atlantique et du Maine-et-Loire à la Gironde, plus Paris et sa petite couronne. Donc Météo France prévoit au plus chaud de la journée demain 22 degrés à Brest, 21 à Cherbourg, 24 au Havre, ça baisse bien. La Rochelle perdra 4 degrés, il fera 32. Bordeaux va passer de 37 à 34. 9 degrés de moins pour Biarritz, il y fera 23 degrés. Ça baisse aussi à Montpellier, 29. Alors que les températures seront en hausse encore dans de très nombreuses villes du quart nord-est, en incluant Paris, avec 35 degrés demain après-midi dans la capitale. 34 à Nevers, 32 à Reims. Ça monte aussi à Ajaccio, 31 degrés. Il faut dire qu'un voile de nuages viendra tempérer les ardeurs du soleil sur une moitié nord-ouest et notamment de la Bretagne remontant vers le Cotentin et le Havre. Un voile bien bien épais. Et puis notez pour cette nuit de vendredi à samedi, eh bien une nuit encore bien douce voire chaude dans les départements toujours en alerte orange canicule. Et il faudra patienter jusqu'à dimanche. Dimanche, la baisse va se généraliser. Hormis quelques régions méditerranéennes, on va vraiment repasser sous les 30 degrés. Ça restera quand même élevé.
1: Merci Marlène Duret. Restez avec nous dans un instant. Invité politique d'Europe 1 ce soir, Agnès Evren, sénatrice de Paris, porte-parole des Républicains. À tout de suite.

21h passées de 14 minutes. Merci à vous d'être à l'écoute. Et tout de suite, on va aller un petit peu sur les textos 06 92 91 5000 avec une chanson pour les mamans, les meilleures mamans, les belles mamans et toutes les mamans dans nos cœurs et aussi celles qui sont dans les étoiles aussi. Une belle pensée, une douce pensée pour toutes nos mamans. Et à la mienne particulièrement. Voilà, c'est ça que je voulais rajouter. Maman, elle est formidable. Et ma maman, je t'aime.

il y a une femme ronde apparemment qui demande s'il y a encore des hommes qui cherchent des femmes rondes. Je suis une Catherine à forte poitrine et je suis dans le sud. Eh ben, madame forte poitrine dans le sud, 0202 89 13 00. Appelle à nous. Elle a dit

les messages un petit peu trop longs. Véronique de Saint-Benoît, mi embrasse à haut, merci pour ton message, bonne fête aux mamans et soutien à Aurélien. À Fab de Saint-Jean également à l'écoute, merci à toi. Et Julia de Saint-Joseph pour vos textos 06 92 91 5000. Tout à l'heure la suite.

0: Freedom et la libre antenne le 99 11 00. Alors nous ça va par là, Radio Freedom, bonsoir.
1: Oui, alors bonsoir.
0: Comment il est?
1: Ça va et toi, Pristor?
0: Ben ça va, merci. Est-ce qu'on peut éteindre la radio derrière, s'il te plaît?
1: Erfine l'éteindre.
0: Ah bon, ben bon alors, comment on appelle?
1: Ah moi, chaud, mais ça a donné notre prénom, moi.
0: Vas-y, m'écoute à où?
1: Chaud, moi c'est Mister Love.
0: Mister Love, ok, ça marche. Mais enchanté?
1: Mais t'es pas chanté.
0: Pourquoi?
1: Bon, on va allons chanter.
0: Ben, ta plus belle voix.
1: Ouais, je sais, j'ai une belle voix au téléphone. Je recherche une femme.
0: D'accord. Tu as quel âge?
1: 43 ans.
0: Ok.
1: Allez, pose toutes questions parce que d'habitude, c'est où il pose questions.
0: Là, on veut m'y poser en question. De quel côté vous l'êtes?
1: Pose toutes questions parce que, au premier moment, c'est fidèle. Pose toutes questions, elle va répondre à au moins.
0: Quel côté vous l'êtes?
1: Dans le sud.
0: Dans le sud.
1: Répondre à... Exactement.
0: Ah, voilà, c'est ça, vous répondez à moi, c'est déjà.
1: Non, mais répondre à au moins. Vous l'habitude de poser cette question, ben pose à moi aussi.
0: Oui, il aime bien quand il pose question, alors.
1: Ah, mais c'est quoi? Bien quand, oui, là.
0: C'est quoi?
1: Oui.
0: C'est gentil. C'est quoi?
1: Vous connaissez? Mais, mardi soir.
0: Oui.
1: Madame Dattatine, t'es à l'antenne. Oui. Avec vous.
0: Ah, oui. Mardi, t'es pas là, moi.
1: Ça, mais sûrement dans ta santé là, elle.
0: Oui, c'est, oui, il me rappelle.
1: Moi, j'avais mon bol ricantonné devant
0: ouais,
1: moi.
0: Ouais, tu fais?
1: Mais tu peux attendre. Si, mais quand ça, le ta santé là, ça sort là-bas. Vous n'y êtes sur mon plat.
0: Ah, oula, attends longtemps, tu penses?
1: Oui, moi, attends longtemps.
0: Parce qu'elle est loin, elle, quand même, hein.
1: M'a même pas d'air où là, il est parti pour manger le morue cantonné.
0: Mister Love, c'est le chat qui entendait hier là?
1: Oh, ça c'est moi là.
0: Hein, mais j'ai entendu un chat, on dirait.
1: Bouche aux oreilles.
0: Ah, oh, mon casque là, il entend bien sa fille, ça, mon nom?
1: Mais c'est le casque aux oreilles.
0: Mais Mitya, il entend plus où, mon chéri? Comment il fait?
1: T'es mon chéri quoi?
0: Ah, t'es allé dire mon chéri, my love, tout?
1: Eh, comme il appelle JB.
0: Oui.
1: Ah, ma garde, où t'es là sur le réseau, là.
0: Oui, regardez.
1: Ben, mon noir, t'as ta maman, comme dit. Oh, mon petit chouchou de ma salée.
0: Oh là là là, tout ça là. Lol. Calmez-vous.
1: Comment tu fais pour faire ça?
0: Comment je fais?
1: On je mange pas ceci.
0: Je mange la peau de cheval.
1: Mais c'est quoi la peau de cheval? C'est bon ça.
0: Tout le temps, il dit ça. Ou écoute bien la radio ou pas?
1: Oui, oui. Mais connais la peau de cheval?
0: Non, mais moi, je suis un régime strict. Mais il fait des compléments.
1: Où ça? Où ça, on trouve la peau de cheval?
0: Dans les boutiques de compléments alimentaires.
1: Ah non, mais où est bien musclé, ouais?
0: Ben oui, mais il a longtemps fait ça, Monsieur Love. Ah, on fait pas
1: un peu
0: sport, donc.
1: Non, on fait partie de MMA ou non?
0: Non, mais fait pas MMA, mais fait que la muscu. Il fait l'art de sculpter son corps, le bodybuilding.
1: Ah, oh, mais vous devez faire MMA ou football.
0: Oui, Okonima a essayé, il m'aime bien. C'est un joli sport, ça, hein, quand même.
1: Vous devrez faire parce qu'il va ou bien.
0: Moi, je pense aussi qu'on a raison. Ma trouve. Comment Big Morel? Mais entraîner avec Big Morel, moi, c'est moi, mais que le meilleur. Hein.
1: Bah, imagine, hein, notre pristar. De Freedom, les champions de MMA.
0: Ben, il est déjà championne de Miss Bikini, il est bien quand
1: oui,
0: même aussi. Bon, ben voilà.
1: Les championnes, déjà.
0: Oui.
1: Et où les championnes sont, tu
0: mais là, là nous, les pas là pour parler de moi, nous, les là pour parler de haut, Mr. Love.
1: Oui, ben.
0: Revenons sur toi.
1: Oui.
0: Allez.
1: Bon.
0: Revenons sur toi. Concentrons-nous sur toi. Allez, bon?
1: Mr. Love.
0: Yes. Tu fais un peu de sport ou pas, alors?
1: Moi, je ferai sport, moi. Si je trouvais Love pour amener moi. Parce qu'il est handicapé.
0: Mm-hmm. D'accord.
1: Mais il est malvoyant.
0: Ou les malvoyants, ok, d'accord.
1: Mais mon cœur est voyant.
0: Malvoyant, mais on l'a bien vu à moi quand même.
1: Mais mon cœur est voyant.
0: Ok, le voyant, d'accord. C'est le seul handicap qu'on a. La vue.
1: Oui.
0: La vue.
1: Oui.
0: D'accord.
1: Mais vraiment, c'est mis des faits tout le monde.
0: Mm-hmm. Ou les comment physiquement?
1: Moi, c'est un créole.
0: Oui. Plutôt clair, foncé.
1: Clair.
0: Plutôt clair, d'accord.
1: Barbie.
0: Ah, une grande barbe ou bien une barbe bien entretenue? Ah, attention, hein.
1: Et ah, bon. Entretenue.
0: Parce que votre grande barbe, des fois, là, il gagne, il ramasse un peu caca de naissance. Ou bien ou bien ramasse quand on est en train de manger la bonne miette.
1: La mienne est entretenue.
0: Imagine quand ça va un rendez-vous, on a une miette de pain, il reste calé dedans.
1: Jamais, ça.
0: C'est comme quand,
1: ça me nettoie tout les. Oh,
0: non, écoute ça, oh, Mr. Love, quand ça va à un restaurant avec quelqu'un, ou ça va en rendez-vous. Imagine. Vous prenez une salade et il y a une salade entre les dents. Est-ce que vous dites à la personne qu'il y a une salade dans ses dents ou pas?
1: Non.
0: Vous ne dites pas, mais pourquoi vous ne dites pas?
1: Il laisse l'embrasse à l'aise, ah, tirer elle-même.
0: Il ne faut dire.
1: Ben non, mais il laisse, elle râle la langue et elle va tirer elle-même.
0: Vous râlez une langue avant?
1: Elle va tirer elle-même.
0: Elle est jolie, dit ça, hein, râle la langue.
1: Ah oui, elle râle la langue si sous l'amoureux.
0: Ah bon. Quand elle n'est pas amoureux, il râle pas la langue?
1: Ah, non, il ne sert à rien.
0: Ah bon?
1: Eh, parce que je me dis, franchement, elle m'a fait 20 ans de mariage, moi.
0: 20 ans de mariage, quand même, hein?
1: Ouais.
0: Ah ouais, et que l'arrivée, donc?
1: Ah ben, elle a trouvé mieux ailleurs.
0: Ah mince, elle a passé où ailleurs, alors?
1: Aujourd'hui, moi, ce que moi, mes recherches, c'est quelqu'un qui aime, qui, comment dire, qui aimerait à moi.
0: Oui.
1: Comme il est.
0: Ben oui, il peut pas aimer autrement, hein.
1: Et moi,
0: change pas Mr. Love, hein, ça va pas ou quoi?
1: Et moi, mais pourrais aimer elle plus que elle dit à maman.
0: Oh là là là, il faut pas aimer plus que l'autre. Il faut aimer pareil.
1: Non, mais moi, comme elle est amoureuse.
0: On donne tout.
1: On donne tout.
0: On donne notre corps entier.
1: Ah oui, prends tout comme, mon corps.
0: Prends le corps du Chris. Le corps de Mr. Love, c'est pour toi.
1: Prends le corps de Mr. Love.
0: Prends le corps de Mr. Love, c'est pour toi, bébé.
1: Ah oui, à moi, tombe l'amoureux, ben.
0: Oui, on râle la langue. M'a compris, à où?
1: Paris, il y a la langue.
0: Mais il veut pas savoir.
1: Ben, oui, il est vrai, là, pourquoi 22h30.
0: 21h30.
1: Ça pour qu'on 22h, là.
0: Ah non, on n'est pas encore 22h.
1: Ben, il faut nous croire doucement, parce que Diego, il écoute à nous.
0: Pas rien que Diego, il écoute, mon noir.
1: Qui encore?
0: Tout ça, donc, on y écoute à nous, là.
1: Un petit macro.
0: Nena, comment aussi? Sophie, j'ai aimé aussi.
1: Comment il appelle sa cousine cousine avec...
0: Qui ça?
1: Avec Popeye.
0: Oui, et Benoît.
1: Benoît.
0: Oui,
1: oui, Benoît a 75 ans.
0: Benoît, il fait longtemps, pourquoi on trouve un bonhomme?
1: Oui, il a 20 ans.
0: Ben. Ah oui, c'est combien de temps?
1: Tu es intéressé?
0: Prends votre numéro.
1: Mais viens, moi.
0: Ou conduit tout là? Ou quoi? Pas conduit, du coup, les malvoyants?
1: Oui, mais dis, elle vient voir, moi.
0: Ah, ben les gars, ils roulent pas non plus.
1: Aïe, aïe, aïe. Ben, mais les prends le bus, moi.
0: Ah, ben les biens. Si vous gars prend le bus, c'est bon.
1: Moi, dans mon corps, gratuit, moi.
0: Ben oui, m'imagine bien. Et c'est quoi votre couleur préférée?
1: Mon couleur préférée?
0: Oui.
1: Ben c'est toi, mon massalé.
0: Oh, toi! Non, mais la couleur, vous devrez. Moi, je suis pas une couleur, moi.
1: Ma couleur
0: je suis le soleil.
1: Ma couleur préférée, c'est le bleu.
0: Le bleu?
1: Ouais.
0: Ah, ben c'est une belle couleur, ça. Hein.
1: Comme mes yeux.
0: Oh, toi, on a les yeux bleus, arrête.
1: Non, j'ai les yeux qui changent de couleur tout le temps.
0: Ouh là là là là.
1: Là, ben là, le marron, là, quand il fait noir. Si on rentre dans le soleil là-bas, lui devient
0: vert. Il devient vert, ouais. Et des fois, quand on l'a en colère aussi, il change de couleur.
1: Et s'il ne reste plus longtemps au soleil?
0: Oui.
1: Il devient bleu.
0: Oh là là, incroyable ce Mr. Love. Il nous réserve plein de surprises.
1: Bon, après, moi, il n'est pas grand, hein. Il fait 1m70.
0: Ben, il tient pas mal.
1: Bon, et après...
0: Vous le plutôt rond ou bien vous le plutôt mince?
1: Eh, mince, il fait quoi, 70 kilos.
0: 70, d'accord.
1: Mais il recherche pour l'instant, hein. Oui. Il recherche des amis.
0: Oui.
1: Et après, plus, si affinité.
0: Bien sûr, si elle veut monter un petit peu cheval, hop.
1: Ah, il monte pas cheval tout de suite, là.
0: Mais s'il est amoureux, il râle la langue et il monte cheval.
1: Moi, je voudrais qu'elle y ait maman comme il est déjà.
0: D'accord. On va faire ça d'abord.
1: Et après, si. Ouais, mon petit cheval, la pas chier, ça, ouais. Imagine le petit cheval, la petite l'écurie.
0: Oh, t'es. Mais non. Encore bien, il est bon.
1: Bon. Franchement, mais tellement triste.
0: Ben, il faut pas.
1: Mais recherche ben, pour parler. Mm-mm. Une femme pour parler.
0: Pour discuter un petit peu.
1: Après, oui. Nawa, il faut y accepter un mal comme il est. Hein.
0: Oui.
1: Et puis, on est malvoyant.
0: Nous l'a dit.
1: Une fois, moi, passe l'annonce, mm-hmm. ben, directement, dit une madame.
0: Et alors
1: que, ben, non, mais. Nous ne l'avons pas entendu après.
0: Ah, mince, on n'avait plus la.
1: Non, c'est vrai, elle était hier maman. Hein, était
0: oui.
1: Hier maman.
0: Oui, oui.
1: Mais, on a l'amour pour donner, moi.
0: Mm-mm.
1: Je peut-être, je ne donne pas moi, mais moi, on a l'a pour donner, moi.
0: Ben, elle est bon.
1: Eh ben.
0: Un cœur gros comme ça.
1: Oui, patate, salé.
0: Oui.
1: Bon, ben, mon numéro, c'est le 02 62
0: oui.
1: 10 38 29.
0: Ça même, Mr. Love, si vous souhaitez faire la connaissance de ce charmant monsieur. Il est du tampon, il a 43 ans, on l'aura compris, et il recherche à discuter.
1: Et il est beau, hein.
0: Il est beau, et son yeux change couleur. Donc, appelez-le 02 62 10 38 29.
1: C'est, putain, ouais, c'est ma trousse à cause de où, hein?
0: Oui.
1: Ah, mais vite au mariage, moi.
0: Ah, bon, mais il est bon, alors. Mi danse, moi. Mi mange pas, mi boit pas, mais mi danse.
1: Mais
0: mange que la peau de mon cheval.
1: Oui. Attends, bah, c'était le cheval esprit.
0: Oh là là, mais bon, fais ça. Allez, lui souhaite à vous l'amour. Que l'amour, que l'amour, que l'amour.
1: Allez, bisous, Mr.
0: Gros bisous, Mr. Love. Merci de ton appel.
1: Merci, à toi aussi.
0: Allez, à bientôt. On va rejoindre un petit coup par ici. Allô?
2: Oui, bonsoir.
0: Bonsoir.
2: C'est Marie de Salazie.
0: Oui, Marie, quand ça arrive à où?
2: Ben voilà, maintenant, gros coup de gueule à faire là pour les hommes, là.
0: Oui.
2: Ben, les hommes, ils passent des annonces sur Radio Freedom, ils cherchent quelqu'un. Moi, me dit à la vérité, moi, là, depuis 4 ans avec un homme, il ne donne pas au son nom, hein, EP.
0: Mm-mm.
2: Ben, il y a pas l'annonce sur Radio Freedom en 2022, de 4 ans de trahison.
0: Donc, 2022, on a fait la connaissance de quelqu'un?
2: Oui, sur la Radio Freedom.
0: Par la Radio Freedom.
2: Oui.
0: Et après, du coup, là, tu as 4 ans?
2: Ben, 4 ans cette année. Et voilà, il a fait beaucoup de choses. Comme il dit, oh, 4 ans de trahison. Il était caché à moi beaucoup de choses. Alors, il dit, la vérité, il y avait femme partout, par ici, par là-bas. Il était monté souvent à Salazie chez moi. Hein. Manger, nourrir, loger gratuit.
0: D'accord.
2: Aujourd'hui, pas bon, on fait ça avec un femme, madame. Il était un PAV, il était monté. Il n'y a pas quel défaut, il n'avait point.
0: Mais comment ça se fait qu'on ne l'a pas vu rien arriver, ou l'a pas vu. Et comment la connaître? Madame, est-ce que vous laissez au parleur? Est-ce qu'on peut couper la radio? Parce qu'on a une résonance derrière et elle n'est pas très agréable.
2: Attends.
0: Il y a trop de variations là. Enlever le haut-parleur, couper la radio.
2: Oui?
0: C'est bon?
2: Attends. Ok.
0: Allez, mais écoute à vous. Donc.
2: Bon, ben voilà, ben.
0: Mais du coup.
2: Oui.
0: On la connaître comment que les titres en bas?
2: Ben, parce que, voilà, il avait deux batailles sur son téléphone.
0: Mm-mm.
2: Et nous avions l'habitude auparavant de téléphoner, même la journée, même le soir.
0: Mm-mm.
2: Bon. Aujourd'hui, les nouvelles copines, ben, les femmes, ils rappellent.
0: Donc, Lina, les nouvelles copines. Ou la fille qui t'a. Il ne comprend pas rien. En 2022, ou la rencontre allée?
2: Oui, nous, on fait 4 ans cette année.
0: Donc, normalement, il fait 4 ans cette année. Quand ça, ou la quitte allée?
2: Oui. Ben, m'a pas quitte allée, moi. Non, c'est-à-dire, comment faut-il que ça? M'a eu un message sur mon téléphone.
0: Oui.
2: Mais la copine, là, t'es fini d'enregistrer mon téléphone parce qu'elle a dit, il voit souvent qu'elle n'a quelqu'un, appelle à lui, il ne répond pas.
0: Oui.
2: Ben, la femme avait enregistré mon téléphone.
0: Ah, elle a pris votre numéro, elle a envoyé un message.
2: Oui. Tu dis à moi comme ça, parce que voilà, je leur fais un bon voyage avec M. Etel, parti à Maurice. Bon, m'a pas pris compte de ça. Après, m'a posé
0: ça, c'était question, quand? Ça, c'était quand?
2: Le mois de mai, là, il est parti à Maurice.
0: Ah, le mois de mai, donc il est parti avec le femme?
2: Oui.
0: Donc là à où tu appelles à dire, ils te répondent pas où, donc le madame te voit le numéro.
2: Chaque fois, son téléphone te passe messagerie. Après, cette femme-là, elle dit, madame, elle dit, madame, appelle à où, je vais répondre à moi, je vais dire, moi, avec quelle personne tu es, mais tu ne sors pas avec lui.
0: Oui, et le madame, elle n'était pas au courant qu'elle était avec où?
2: Non, elle n'était pas au courant, la cachée, cette dame-là, toute...
0: Elle a parti Maurice tranquille avec.
2: Oui.
0: Et elle n'était pas au courant?
2: Elle n'était pas au courant, même ses belles familles n'étaient pas au courant. Ah. Elle dit, bonjour, mais du coup, ben, il fait déjà un an, mais il parle avec. Mais elle, ben, ok, ben...
0: Un an, il était cause avec le madame?
2: Là, il aura un an cette année, il était avec le madame, il était cause avec moi déjà. Oui. C'est quelqu'un de Saint-Denis, mais maintenant qu'on est ça, il habite Saint-Paul. Il a une belle maison, il a la piscine, il a tout là-bas. Le femme travaille l'éducation nationale.
0: Mais madame, donne son prénom.
2: Ah, t'es... Comment me donne son prénom?
0: Mais elle ne connaît pas, moi. Elle me fait une raconte à nous toutes.
2: Patrick Elyséon.
0: Mais elle ne donne pas le nom. Le comment? Patrick, son prénom?
2: Oui, Patrick.
0: Madame, au téléphone, il y a un problème. Vraiment, me disais, ouais, mais il y a une affaire raison de hier.
2: Non, mais elle n'a plus rien.
0: Vous voulez pas sur parleur même là?
2: Mais mettre pas sur parleur alors?
0: Non, il faut enlever le haut-parleur.
2: D'accord. C'est bon?
0: Je ne connais pas, alors Nawa. Donc du coup, Patrick.
2: Non, mon téléphone, je ne sais pas, mon téléphone est problème.
0: Oh là, mais là, elle est pire. Bon, alors, et Patrick, là, il était 4 ans avec vous, et finalement, donc la madame, il envoie un message. Il dit à vous qu'il y a.
2: Oui, oui, oui.
0: C'est ça, le madame y envoyait un message, mais elle ira.
2: Son question là, mais tu appelles à lui à chaque fois. Son téléphone, il passe toujours sur messagerie. Mais je ne l'ai pas disponible. Ok, ben, bonjour, mais ouais, mais il m'a assis, mais ouais, un message, il sort, la personne, comme il dit à où, m'explique à où, il était venu récupérer mon numéro, le deuxième numéro que tu appelles Patrick.
0: Oui.
2: Ben, bonjour, il appelle à moi, il ne répond pas. Des fois, il appelle à moi, il appelle privé, il ne répond pas. Il dit, ben, il appelle privé, mais moi, il ne répond pas du tout. Là, c'est là, nous avons eu une discussion, la dignité, si l'été savait que Patrick avait quelqu'un de salarié, jamais nous avons tombé ce monsieur-là. Alors, où les hommes de maintenant, là, il n'est plus la peine que je passe l'annonce sur Radio Freedom, parce que moi, je connais la lettre dégoûte à moi. Mais la plus confiance en les hommes.
0: Après, il ne faut pas mettre tout le monde dans le même panier non plus, madame. Mais là, on peut comprendre à haut que là, c'est... Mais comment ça se fait en 4 ans donc là, tout d'un coup... Où ça, là, madame, là, il sort, elle, est-ce que vous croyez qu'il a passé une annonce dessus la radio
2: Non, non, non, il a fait des rencontres comme ça.
0: Ah, d'accord.
2: La femme, fait... Mais je pense que la femme était avec ses collègues quelque part.
0: Donc là, dit ça va, son petit Maurice, tranquille. Écoute, ça, il a dit qu'il n'y a pas ce Maurice.
2: Ben, madame, il n'y a pas de moi rien.
0: Ah, t'es pas au courant que l'idée ça va?
2: Il n'y a pas de moi rien. C'est un beau jour, mais t'es travail. Il paraît parce que l'avait doublé de ma maison. Il est rentré à la maison, il a récupéré son linge.
0: D'accord.
2: Et un beau jour, il arrive, mais il regarde la valise, il me dit, mais la valise, t'es lourd. Mais son travail, non, moi, 2 semaines, 200, m'enlève la valise, moi, elle est vide.
0: Oui, et oui,
2: ça,
0: oui.
2: Comme ça, trouve dedans, madame, cette caleçon, qu'on a encore les étiquettes dessus. Oui. Il enlève toutes les parties, sans dire rien. Il y a parti, connaît, ça l'a fait mal à main. Mais même mes enfants, ben voilà. Ah. J'ai pas quelqu'un de confiance. Il était tourné beaucoup. Il était parlé avec moi. Il était tourné avec d'autres femmes d'ailleurs.
0: Ah, c'est un toupie.
2: Oui, c'est un toupie.
0: Ah, t'es bien grave.
2: Et un bourgeois, il demande à main un papier de justificatif d'adresse. Il dit, ben, doit aller, besoin de faire quelque chose, justificatif d'adresse. Monsieur, il n'a pas assez mettre son adresse, son carte d'identité sur mon adresse, ça l'a dit.
0: Mais non!
2: Oui?
0: Oh, mais il est fort dédoublement de la personnalité, je ne connais pas comment il faut appeler madame, ça, je ne sais là, pas, elle est grave quand même!
2: Il sort gagnant quoi, courrier chez moi.
0: Madame, on peut porter plainte à ce point-là, non? Au stade où ça
2: non,
0: en
2: ben,
0: est?
2: Non, mais ma finale est la gendarmerie, ma
0: m'a dit
2: mes couronnes.
0: Ah ben oui!
2: Ma déposé mes couronnes, m'a dit comme ça, voilà, mais je ne veux plus l'approcher à lui de moi.
0: Elle est grave?
2: Parce qu'il était quelqu'un de menteur, il était un abusé.
0: Ben elle est grave s'il fait des choses comme ça, en prenant les papiers surtout.
2: Père, moi, me dis, madame, avec confiance, ce monsieur-là.
0: Mais vous êtes habité ensemble, vous êtes habité pas ensemble, finalement, non?
2: Ben, il y avait, bon, nous t'es pas la veille, de temps en temps, il était monté le week-end.
0: Oui.
2: Il était redescendre. Après, au bout de l'année dernière, il a commencé, reste 2-3 mois, bien resté ici. Mais à un moment donné, monsieur, il me dit, ben, il est bizarre, tous les jours, il est habitué à monter, là, il monte pas.
0: Oui.
2: Et vous connaissez quoi ça, les amis, comme tu appelles Ali, appelle pas lui parce que ça fait dans sa chambre, midi à midi, pas très. Ben, depuis quand un fille de 18 ans dort dans la chambre de son papa? Et allez voir t'es sa copine. Et madame, quoi, où, monsieur, où, il était bien en castation, en cagnale, il était bien voir. Moi, il m'avait fait des sorties, il était habillé mal. Aujourd'hui, monsieur, ça va au restaurant. Il ça va danser. Il a acheté, il a fait même son madame bijouterie, acheter bijoux, acheter fleurs, acheter linge. Il fait plaisir à son madame. Et il disait sa belle famille, mais t'es pas une femme pour lui.
0: Mais.
2: Là, au bout de 4 ans, on voit que t'es pas une femme pour.
0: Mais il y avait une brantoute.
2: Ben, ce monsieur-là, la fin de monde, la case ma famille, qui fait l'anniversaire, qui a eu fait d'année, qui a vitali tout ça.
0: Ben, en 4 ans, il fait des et choses
2: moi,
0: quand même, oui.
2: J'ai jamais connu ses parents. Ses parents, aujourd'hui, surtout, il a dit, madame, moi, si il y a des choses pour raconter, mon Dieu, il y a maintenant des preuves.
0: En plus.
2: Mais je m'étais à s'attendre, mais t'es pas à s'attendre. Ma une copine qui a s'attendre, ma vie, elle met quelque chose sur Facebook. Et à moi, il me dit que ma copine me dit, ben, tu as ça, de toute façon, le passé, c'est le passé.
0: Oui.
2: Mais figure où ce monsieur, pareil, il a fait la prison.
0: Hein?
2: Pour des viols.
0: Mais non.
2: Oui.
0: Là, ça va très loin par contre des accusations, madame. Ça, c'est pas fondé par contre.
2: Non, ben, nous connaissons parce que mes enfants font des recherches, hein.
0: Oui.
2: T'es, mais madame, pendant ces 4 ans-là, il a caché moi beaucoup de choses. Il prend que je prends chez moi, ça va, m'y appelle à ouvrir pour pas moi, mais je suis mourir. Ben, fallait dire moi carrément en face. Bon, ben voilà, le délit est fini, mais là, t'es comprendre.
0: Mais ben oui, mais pendant un an, il y a toi en bourrique.
2: Ben, t'es pas rien qu'avec moi, dis-tu toi, madame.
0: Ben oui, c'est pas rien qu'au...
2: Là, des gens
0: d'autres... Mais c'est un bouc qui a l'argent, quand même?
2: Oui, pareil que lui, a l'argent, parce qu'il a une maison à Saint-Paul. Il a une grande piscine, il a un gros terrasse. Il a tout là-bas.
0: Ah ouais. Et où n'a pas rien dedans, ou pas prendre un peu sa fille?
2: Ben non, maman m'a pas comme ça, mais elle dit, c'est un bonhomme, moi, ouais, moi, je travaille mon dit, je dois me gagner.
0: Oui.
2: Bon, toi, t'es dit, t'es fier sur moi pour donner à manger ici.
0: Mais non.
2: Oui.
0: Mais Céline, là, ça va mourir, ça va là-bas, ou gagne pas rien, donc.
2: Ben non. Mais monsieur, ne m'a-t-il pas pensé que nous, on pas connaître. Bonjour, mais l'invité, non, bientôt, samedi, dans 15 jours, mais t'es invité à l'anniversaire, mon petit maman. Il appelle à moi de l'anniversaire, là-bas, elle a dit, t'es pas ta mouka, t'arrêtes de téléphoner à moi, mon amour, ça m'a fait mal et mourir.
0: Quoi? Ben.
2: Je laisse. Il n'est pas vrai, il n'est pas marié.
0: Ah.
2: Mais là, il doit marier, il est engagé, il est marié, la chapelle. Il m'a dit pas un con, mais il est bon, John, il va garder à où? Le jour marié de la chapelle, là, où il casse là-dedans. Ça, c'est mal à souhaiter, allez, madame.
0: Ah là là.
2: Parce que, pas trop longtemps, il a fait des avancées, un fils de 15 ans, cet André. Oui. Mais tout ça, vous connaissez. Et en plus, les nains de moto ici.
0: Voilà, c'est
2: et monsieur,
0: ça.
2: Monsieur n'était pas si fité que ça, parce qu'il a fait sa carte grise ici.
0: Ça, c'est défini. Mais là, madame, ça va trop loin pour moi. Il dépasse à moi, là, tout ça. Là. C'est Marie, on a trop d'informations, là.
2: Ah oui, Nina son moto ici. Marie, son moto est ici chez moi. Sa carte grise ici.
0: Mais on parle
2: et
0: de.
2: Quand elle dit, mais ben, vendre la moto, mais il dit, ben, mais fais pas vendre la moto, il faut faire le papier de vente. Et un jour, on compte, il dit, va la police, il dit, vous me calipez sur moto, le gendarme, il dit, c'est chez moi. Je la vole sur moto. Ben non, m'a dit, il fait un papier de l'énorme, mais il vend le moto, il récupère ce qu'il a, il a payé sa cadre, et moi, il prend les restes pour moi. Ah, mais il dit, c'était un abusé, hein.
0: Ah, ben, elle est très grave.
2: Et là, des fois, comme il était pas à la lit gentiment, elle a dit, t'es sans en lien, c'était pour jure à moi, jure à mon famille, il était jure tout, hein. Ah oui, ah ben mes enfants l'ont gagné aussi dedans, hein. Ou allez-je pas en reliquer, il dit là, madame, mon Dieu Seigneur. Et là-bas, elle est en douceur, hein, là-bas, il fait ménage, il fait à manger, il fait la lessive.
0: Mais là, le fond, il reste avec lui?
2: Oui. Après tout, ça m'a le madame, parce qu'il m'a décontacté le madame. M'a dit, madame, il souhaite aux bonnes chances. Mais il doit tout bon, madame, il a fait ça avec là. Aujourd'hui, c'est de l'argent au moins là. Dans un an, deux ans, quatre ans, on doit appeler, on dit, madame, les bruits, c'est toi demain.
0: Mais pourquoi elle, il reste avec, puisqu'elle les connaît toutes?
2: Ben, il connaît toute la vérité. Elle a dit, oui, ben, ça finit en gaz azote. Bon, et Patrick a fini en même, elle présente sa belle famille. Et les parents, ils veulent que ça t'y marie. Oui, ils s'est marié, la moitié, je m'y crois. La fin d'engage, je suis pour marier là. Et ah. Bah, pour pas faire quoi à moi, il mettait comme un petit toutou, il me dit, madame, il t'appelle à moi, fais que manger, fais que manger, mais même pour monsieur manger, boire, remplir mon sac de glace, même pour lui. Et aujourd'hui, je vais être comme ça, lui fait l'enfant, ça m'a tout dans mon dos. Même pas aimé, s'il a pas dit à moi.
0: Ben, c'est incroyable quand même.
2: Ouais. Mais maintenant, les hommes, ils ne peuvent plus avoir confiance. Hein. Mais dis pas, peut-être un jour, je me suis déçu, hein, bon. Mais, t'es chaudé, ben voilà.
0: Ben là, ça va trop loin, là, ça dépasse tout ce. Tout ce qu'il en est de tout ça.
2: Et par contre, mais t'es passé la hauteur, m'avait pas de l'argent, c'est pour ça, j'ai pas pris longtemps moins. Aujourd'hui, j'ai un jour, au bout de 4 ans, j'ai avec sa maman et sa famille, ou dit comme ça que, mais t'es pas poulie, mais t'es pas une femme poulie. Ah, t'es. Et après, les dire toujours dit, la dernière nous demandons à la vie, à nous, c'est de mon coudon manger chouchou. Maman, t'as dit aujourd'hui, c'est mieux de manger chouchou, c'est nos coudons.
0: Ah là là là là là là.
2: Ouais.
0: Bon. Et la qu'est-ce que ça fait du coup? C'est quoi la suite?
2: Ben, la suite commence.
0: Ben, c'est quoi la suite de cette histoire? Qu'est-ce que. Est-ce qu'au contraire
2: de toute façon, c'est fini, hein, même si un jour il va venir être le pénimon dans mon pardon, mais c'est pire au pardon, jamais de la vie. Non. Pour moi, il est mort.
0: Là, mais là, on ne cause plus avec lui. Mais on l'oblige par rapport à la moto, je sais pas quoi, non?
2: Non, mais avec la copine, parce qu'on a des contacts.
0: Ah.
2: Mais avec lui, non, hein, mais je peux entendre, parce qu'un soir, un beau soir, on appelle la copine pour voir tous les problèmes de Patrick. Et lui, derrière le téléphone, il est trop maltraite à moi avec mon petit maman, il est au téléphone.
0: Oui, oui.
2: Et après, sa copine a dit, ben non, Patrick, on parle pas comme ça avec les femmes, il faut avoir un respect, hein.
0: Ben oui.
2: Ben justement, il n'y avait pas de respect, lui, hein. Ah oui. Et c'est un coureur du fond, hein. Mais je pense qu'il y en a beaucoup de monde qui connaît très très bien.
0: Oui.
2: Ouais. Parce que lui est quelqu'un de Saint-Denis. Mais il t'a fait croire à moi qu'il était dans la case de ses parents le soir, mais t'es pas vrai. C'est la case d'autres madame. Ouais.
0: Ça va très loin.
2: Et quand m'a ouvert mon yeux, il m'a dit, madame, aujourd'hui, c'est mal appris toute la vérité, il m'a fait un gros épine dans mon pied. Ouais. Ah là là,
0: ouais.
2: Dieu, c'est pour raconter des choses là, hein. Ah oui,
0: ben,
2: la vérité c'est bien là.
0: Nous attendons là. Bon,
2: ouais.
0: Incroyable cette histoire.
2: Mais dis-moi pas que l'annonce, au moins toutes les femmes, toutes les personnes y entendent, que ça t'est laissé monsieur là.
0: Mais Patrick de quel côté?
2: Il habite Saint-Nil, mais là il habite Saint-Nil, il a fait croire qu'il habite Saint-Nil. Aujourd'hui il habite Saint-Nil, demain il habite Saint-André, il habite Saint-Pierre, il habite Saint-Paul. Aujourd'hui il habite Saint-Paul, il est là, hein.
0: Ah oui.
2: Ça l'est sûr, ça l'est même une grande maison Saint-Paul. Hein.
0: Bah, si jamais on entend son annonce.
2: Et un beau jour, hein, j'appelle à ma madame, monsieur la route de Tamarin, m'avait fait se sortir avec les troisième jeunesse. Elle n'a pas répondu à lui, mais t'es dans le bus, j'avais du bruit. M'arrive là-bas, c'est un tiers, il appelle à lui. Tu lui dis pas où, il tente son téléphone, mais on lui cause déjà. Elle a dit, ma fille, je vais faire un amour, quand tu appelles à moi, ben non, qu'est-ce que tu es jeune dans le téléphone. Ma copine, elle dit, ben non, tu réponds ton téléphone, tu seras sassi. Parce que lui a menti avec sa copine et sa famille. La dimité sa tati. Maman a dit sa tati donne vie.
0: Ah.
2: Oui. Et en plus, madame, madame, il amène sa copine à monter si ça la dit, il m'aura des places. Comment cette personne, il peut connaître dans mon rue, il y en a plusieurs bateaux, il y en a un immeuble jaune, il y en a un grand portail VA.
0: On ne lui donne pas tout le détail non plus comme ça, madame. Ouais.
2: Ben le soir, il était fait manger ici, il était fait croire. Moi, il s'est téléphoné sa fille, il s'en va loin sur la route.
0: Bon, ben en tout cas, ça va bien loin tout ça. Hein.
2: Ouais.
0: Marie, bon courage.
2: Mais merci beaucoup.
0: Tiens, nous au courant s'il y a d'autres choses. Rappelle à nous, n'hésite pas.
2: Non, on n'aura pas d'autres choses. De toute façon,
0: non, ben là, on voit aller de côté. Mais bon, s'il y a d'autres affaires, il se passe ou quoi que ce soit, n'hésite pas, rappelle à nous, quoi.
2: Ok.
0: Si jamais ou là l'écoute un de ces quatre et que ou entend que c'est sa voix, appelle à nous aussi.
2: Non, mais de toute façon, on lui appelle à Philippe.
0: Ouais, bah, peut-être.
2: Il appelle, puis il fait plus rien, il est là.
0: Bon, ouais. Ben, très bien.
2: Là-bas, comme il dit, oh, là-bas, il est quand même un petit toutou, hein. Mm-mm. Il n'était pas un toutou.
0: Ouais. Bon. Merci de ce témoignage pour la confiance, Marie. Bon courage. Merci. À vous.
2: Merci, au revoir.
0: Allez, au revoir.
2: Allez.
0: Au revoir. Situation très délicate, là, quand même, témoignage de Marie, là. Bah, écoutez, appelez-nous si vous aussi, vous avez vécu la même chose, peut-être, ou pas, ou si vous croyez encore en l'amour. Radio Freedom, bonsoir.
3: Bonsoir.
0: Bonsoir.
3: Oui, c'est Moril, à la peine des cartes.
0: Moril?
3: Oui.
0: Oui.
3: Ça va?
0: Oui, vous voulez bien?
3: Ben, ça va. Ça va. Oui. Oui, je t'ai appelé pour dire un petit bonsoir.
0: Ben c'est gentil ça. Alors comment il se passe du côté de la plaine des Caves?
3: Ben ça va.
0: Il fait frais?
3: Oui. Ben un petit peu froid, mais ça va.
0: Est-ce que la frêle a fait une bien rentrée ici aussi, hein?
3: Oh, oui, oui, oui, c'est bien rentré, oui.
0: Oh
3: oui, oui, oui. Non, ben, oui, oui. Alors je suis devant le feu. Ben, ben j'allume un peu pour ma maman aussi. Elle est pas bien, elle est malade, quoi.
0: Elle avait quoi?
3: Elle a l'Alzheimer, et ben il faut que je l'occupe, quoi.
0: Oui, oui, oui, oui. C'est compliqué, hein, quand c'est comme ça. Et du coup, au quotidien, comment on fait un peu? Quel âge on est là, Maureen?
3: Non, mais après, ben, je dis, ben, je vais t'appeler pour dire un petit coucou.
0: Ah, bon, ben, c'est gentil, merci.
3: Pour dire un petit bonsoir. Ouais, vous êtes super, vous êtes sympa.
0: C'est gentil, hein, aussi. Vous occupez bien votre maman.
3: Ouais, ben, continue comme ça, et... Ne rock pas, continue comme ça.
0: Ben, les bons, nous continuons quand même alors.
3: Je vous écoute jusqu'à minuit.
0: Les bons, dors pas, hein?
3: Non, pas du tout. Ouais, non, pas du tout. J'aime bien vous écouter, quoi.
0: Reste bien à l'écoute alors, ça marche.
3: Oh oui, oui, oui, oui, oui, oui, oui. C'est super. Vous êtes super, quoi.
0: Ben, c'est très
3: j'aime
0: gentil.
3: J'aime bien.
0: Merci.
3: Oui.
0: Merci beaucoup, Maurice.
3: Vous êtes très gentil, sympa.
0: Ben, très bien. Mais embrasse ça au bien fort.
3: Ben, merci, toi aussi.
0: Gros bonne bisous soirée. Également. À bientôt.
3: À bientôt.
0: Allez, au revoir. On peut aussi faire des petits coucous comme ça. Ça passe. Radio Freedom, bonsoir.
2: Allô.
0: Il faut couper la radio, s'il vous plaît. Bonsoir.
2: J'ai coupé tout, là.
0: Merci. Comment il est?
2: Comment il est? Il est bien. Mon nom est Colette. Il habite de Saint-Philippe.
0: D'accord. Ok, Colette.
2: Voilà, et je voulais dire à la dame de tout à l'heure.
0: Oui.
2: C'est bien beau de croire au conte de fées.
0: Oui.
2: Et après, quand il tourne mal, voilà, il incrimine les personnes. Elle n'a pas à dire tout ça sur la radio.
0: Ah. Pourquoi elle veut, elle doit pas raconter
2: tout ça? Elle est en train de faire le procès de la personne sur la radio.
0: Oui. Pas bon?
2: Ben non, c'est pas bon du tout.
0: Ah.
2: En plus, elle donne le nom, heureusement encore, où l'a parlé. Il ne dit pas le nom, parce qu'il m'a retenu le nom. Hein.
0: Mm-hmm.
2: Il ne dit pas le nom. Mais où l'a parlé, où l'a couvre le nom.
0: Oui, elle, a dit le, elle avait dit le nom. Oui, oui, elle a dit le nom.
2: Le nom et le prénom, elle a dit.
0: Mm-hmm.
2: Ben voilà, quand on croit au code de fait, madame, il ne faut pas partir trop loin comme ça.
0: Ben là, pourquoi
2: elle lui dit n'importe quoi. Elle lui dit, ouais, elle a fait croire n'importe quoi. Que quand vous trouvez un bonhomme, vous attendez tous ces années-là pour vous causer?
0: Mais non, mais elle n'était pas au courant.
2: Ah ouais, mon... Ah.
0: Ah, ah pour vous, en fin de compte, Nena, des fois, le bonhomme,
2: sûr,
0: il fait...
2: Bien sûr, Nena. Mais... Nena, tous les trucs qu'il a dit. Quand
0: oui, oui, Nena, tous les feux verts qu'il voit,
2: oui,
0: les
2: oui,
0: red flags.
2: Oui, oui, oui, tous les trucs. Tout, dans les premières actions, Nena, tout.
0: Ah. L'arrive à où, ça aussi?
2: Ah non, pas besoin d'arriver, parce que il me détecte, il me dit dégage.
0: Ah d'accord, okay. On va envoyer direct.
2: Elle a besoin d'attendre tous ses amis.
0: Oui, mais pas tout le monde est comme ça, quand on est amoureux, le yeux les fermés souvent. Hein.
2: Ouais, ouais, ouais, mais elle était pas amoureuse quand elle est en train de dire tout ça là.
0: Ben, elle était amoureuse, je pense, cela dure 4 ans. Et c'est que là, la dame l'a appelé à elle seulement maintenant.
2: Ouais. Pourquoi elle a besoin de la dame pour appeler elle, pour elle connaître toute?
0: Mais parce qu'elle est là bien bobinali. Le bouc, c'est un beau parleur.
2: Non. Hein. Quand m'a dit un truc,
0: oui.
2: Quand elle a fait une passe, l'acte sexuel, oui. Toutes les choses sont dévoilées.
0: Ah, d'accord, ok.
2: Le bonhomme lui dévoile toutes les choses pour son manière de faire, pour son manière d'être.
0: Oui.
2: Et tous ces trucs-là.
0: Oui.
2: Elle avait vu ça, mais elle n'a pas voulu voir.
4: À partir de ce moment-là, on a fermé de bouche, on casse les affaires et on termine avec la relation.
0: Ah, d'accord.
4: Bon. Pourquoi on a besoin de causer après tant d'années sur la radio? Ou incrimine la personne? Elle est ce qu'elle est. Mais à partir du moment que on l'a encaissé, on ferme de bouche.
0: Eh bien, Colette, elle vient de découvrir.
4: Non, elle a découvert par rapport à une autre personne avec elle.
0: Ben oui.
4: Ben non, mais à vous-même, en tant que personne, on ne peut pas découvrir que ça.
0: Ben si elle ne savait pas, si le bouquin tient bien.
4: On ne peut pas savoir, mais elle a des actes, il fait voir où.
0: D'accord.
4: Quand il appelle, il ne répond pas.
0: Oui.
4: Quand il dit ça va
0: être là. Ah oui, oui, oui, oui, dans ce sens-là. Oui.
4: Voilà. Et quand il dit, il n'y a même pas où avec lui, lui, ça va pas ici, ça va pas là-bas.
0: Oui, ça, c'était des alertes. Il fallait voir que c'était des alertes.
4: Voilà. C'est pas au dernier moment que dans les alertes. C'est pas quand la personne a dit les choses que dans les alertes. C'est avant, là, il y a aussi des alertes. Parce qu'il y a une personne, quand lui, il est comme ça, là, lui donne des alertes depuis le début. Lui, il est comme ça, lui, il est comme ça. Lui, il peut pas cacher tout ça que lui, il est.
0: Oui, oui, oui, oui, oui.
4: Si vous êtes innocente, si vous n'avez pas compris les choses, c'est le problème. À partir de ce moment-là, on comprend.
0: D'accord.
4: On n'a pas incriminé la personne. Mais il ne défend pas le bonhomme, parce que c'est un salaud. Hein. Excusez-moi de dire l'expression. Un salaud reste un salaud, mais désolé. Mais seulement, elle aussi.
0: Il fallait interrompre son yeux avant.
4: Voilà.
0: En gros,
4: parce que
0: c'est ce qu'on
4: quand
0: dit.
4: Elle y appelle, il répond pas.
0: Oui, mais elle avait besoin de raconter quand même. Il fallait qu'elle témoigne.
4: Bah oui, ça. Mais le témoignage, il vient caduque.
0: Ah. Mais pourquoi?
4: Ben, parce que quand elle avait la possibilité de comprendre les choses, elle n'a pas fait les choses, il n'a pas raconté. Après, il devient caduque.
0: Ben, c'est autre façon de penser.
4: Non, c'est pas une façon de penser. C'est la réalité.
0: C'est autre façon de penser, Aou.
4: Non. C'est la réalité de
0: c'est autre
4: tout
0: façon
4: personnage,
0: de penser, madame.
4: De toute personne qui commence une relation. Ou méfie Aou d'abord, avant de donner confiance.
0: Ok, très bien. Mais nous prenons note.
4: Voilà. Et donc, elle n'a pas incriminé la personne.
0: Très bien.
4: Mais voilà, lui, il n'est pas bien, mais tout le temps qu'elle a passé avec vous, moi, je trouve qu'elle a trop insisté.
0: D'accord, il ne fallait pas insister autant. Ben, elle est bon, voilà. Merci, Colette.
4: Allez, bye.
0: Allez, bye, bye. Bonne soirée. Radio Freedom, bonsoir. Allô?
5: Allô, bonsoir, ma salée.
0: Bonsoir, comment il est?
5: Elle est là, même. Non.
0: Zilien. Zilien, on a 2 minutes.
5: 2 minutes ou bien 2 minutes et demie?
0: 2 minutes pile. À partir de maintenant.
5: Non, je préfère batterie, mais mieux pas la pine. Allez, ma rabat là-haut après, alors.
0: Pourquoi? Elle a dit même pas la pine. On a 2 minutes, suffit pas ou alors?
5: Non, je préfère batterie.
0: Allez. Ben non, on m'accorde à où les 2 minutes là, hein.
5: Ouais, mais attends, 2 minutes, tu gagnes pas en merde à où là?
0: Ah, ben là, c'est pour asseoir.
5: Ouais, vous pouvez pas connaître rien en plus asseoir, alors.
0: Ouais. Non, que j'aurai rien pour raconter à moi.
5: Rien.
0: Ah, ben, vous rappelez à mon épouse Marie, hein?
5: Non, pour faire un gros coucou et c'est pour gentil. Passer un petit bonsoir à une certaine personne, il habite pas trop loin de côté de l'église Saint-Jacques là-bas.
0: Qui ça?
5: Il appelle Gisèle.
0: Vous faites un coucou à Gisèle?
5: Ouais, un petit coucou à Gisèle, souhaite-t-elle une bonne soirée et c'est tout.
0: Ah bon? Et c'est qui Gisèle?
5: Pas, que mon garçon. Comment?
0: C'est qui Gisèle?
5: Une amie.
0: Ok, très bien.
5: Une amie qui remonte de plus de 40 ans.
0: D'accord, ben écoute, très bien. Nous embrassons Gisèle.
5: Ben, oui, on embrasse elle pas moins.
0: Ah ben, est-ce qu'on aura une langue quand on est amoureux?
5: À moins quand même, ben, il départ avec mon enfant avant. Oui,
0: ben oui.
5: Connais?
0: Ben oui.
5: Mais après, sinon, elle aura plus la langue, il mange rien que moule.
0: Elle est bientôt 22h dans 30 secondes, mais embrasse à haut.
5: Bon, ben, dans 30 minutes, mais ça ne va pas là-haut.
0: Les bons, ça marche. Allez, chouchou.
5: Ça va, s'il mange, nous, j'y mange comme ça.
0: Les bons, regardez que ça, il mange un peu.
5: Allez,
0: un gros bisou.
5: Plus.
0: Il est 22h, on va avoir les informations en simultané en direct de Freedom 2. Merci à vous d'être à l'écoute. Tout de suite, les informations. Freedom, il est 22h à La Réunion.
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7: Bonsoir à tous. Un incendie en cours dans les Pyrénées-Orientales. Les pompiers sont sur place pour tenter de contenir les flammes. 3 hectares ont déjà brûlé sur un terrain sec composé de roseaux et de broussailles. Aucune zone d'habitation n'est pour le moment menacée. Et les feux de forêt qui sont l'un des principaux dangers de ces fortes chaleurs qui s'abattent sur la France ces derniers jours. Demain, 14 départements français seront encore placés en vigilance orange pour canicule par Météo France. C'est 3 de moins qu'aujourd'hui. Le record de chaleur battu pour un mois de mai, ce jeudi, avec 37,8 degrés à Angoulême, en Charente. Dans une lettre ouverte adressée à Sébastien Lecornu, 8 syndicats demandent une revalorisation salariale pour les agents de la fonction publique dans un contexte de forte hausse du coût de la vie depuis le début de la guerre au Moyen-Orient, alors que le gouvernement a annoncé ce matin la revalorisation du SMIC de 2,41% au 1er juin 2026. Un vaccin contre la souche du virus Ebola qui ravage la République démocratique du Congo et l'Ouganda. Il sera disponible cette année, annonce l'Agence sanitaire de l'Union africaine. Depuis le début de l'épidémie, plus de 1077 cas suspects, dont près de 250 décès. L'OMS a dû déclencher une alerte sanitaire internationale. Paris, sous le feu des projecteurs, samedi, le dispositif de sécurité vient d'être révélé pour la finale de la Ligue des Champions. 22 000 policiers et gendarmes seront déployés. L'objectif est de contenir tout débordement, selon le ministre de l'Intérieur. Une nouveauté par rapport à l'année dernière, des périmètres de protection seront installés où des fouilles et des palpations auront lieu. Et en cas de victoire du PSG face à Arsenal, une célébration pourrait avoir lieu sur le Champ de Mars. Laurent Nunez a confirmé qu'il n'y aura pas de parade sur les Champs-Élysées. Et puis un boycott inédit. Le comité Miss France a annoncé ce jeudi qu'il ne participera pas au concours de Miss Univers pour la première fois de son histoire. La dernière édition avait fait polémique et une candidate accusait l'organisation de corruption et de discrimination. Voilà pour l'info. Bonne soirée à tous.

0: Elle est belle cette chanson, ce et ce lot là. Moi j'aime bien mon petit son comme ça. Elle s'appelle Monia, la chanson des années 60, 63 précisément, et c'est Peter Holm qui chante ça. Ensuite vous aurez une chanson de Sacha Distel, Indochine, Johnny Hallyday également à retrouver sur Freedom 2, Sheila, Michel Sardou, Enrico Macias également, Frédéric François, Alain Barrière, Ray Charles également. Donc ça c'est la programmation jusqu'à 23h. 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
0: Et on va laisser parler notre cœur.

Noël. Et Manou. On repart du côté des textos 06 92 91 5000. Coucou, grosse pensée pour mon petit moment, mon cœur est gros et c'est Julie. Julie de la métropole, bisous à toi.

Bisous, c'est Alain de BPN. Alors celle-là, je ne sais pas comment elle a écrit, c'est pour Stéphane Saint-Gilles. Après avoir joué avec mon sentiment, il fuit. Nanana. C'est un gars Pipoutime. Ah, mais il comprend pas. Essayez d'écrire bien, comme ça on arrive à lire correctement, s'il vous plaît.

petit peu 02 62 99 11 00, na cause un petit peu, na remettre un petit peu la joie dans ton cœur. Freedom, il est 22h09 et tout de suite, ben jingle alors, hein.

0: passé de 10 minutes à La Réunion. Merci à vous d'être à l'écoute. On continue votre émission. 02 62 99 12 00 pour les annonces de rencontre. 99 11 00 pour la libre antenne. Et les madames, c'est sur le 99 13 00. Sans plus tarder, sans transition. Nous, ça va. Allez, c'est parti. Freedom, bonsoir.
1: Ah. Bonsoir, Pascal.
0: Allô, bonsoir.
1: Bien, attends, j'étais à la radio.
0: Merci.
1: C'est bon?
0: Merci, oui, bonsoir.
1: Oui, tu vas bien?
0: Très bien, et vous-même?
1: Ça va, c'est Maëlle.
0: Oui.
1: Oui, bah écoute, j'ai vu un petit coucou ce soir. Ben, j'ai déjà eu un petit peu tout le monde, on va dire, à la radio.
0: Okay.
1: Il y a que toi que je n'ai pas encore eu. Ah si, je t'ai eu une fois, je crois.
0: Ah bon, ben bah, écoute, enchantée encore une fois alors. Hein. C'est le plaisir est pour moi.
1: Oui, non, mais bah, c'est toujours réagir concernant Sophie.
0: Oui.
1: Eh ben attends, je comprends
0: pas. Ah, Sophie, c'est Sophie pour moi ça alors du coup.
1: Ah bah oui.
0: Germaine, voilà, Germaine.
1: Exactement. Et attends, je comprends pas les gens, comment ils peuvent se permettre de, on va dire, je sais pas.
0: Alors si on en parle, il faut donner le contexte. Je vais juste lire le message pour que tout le monde soit dans la même dans le même contexte, pour que tout le monde puisse comprendre, il faut que je lise le message concrètement à l'antenne. Et c'est... Où ça y est, le message? Alors, l'écrit. Excusez-moi, mais quand JB... Alors, tout le monde est concerné, hein, du coup. Hein. Tout le monde est dans le panier, là. C'est l'équipe de Freedom. Hein. Enfin, les auditeurs aussi. Mais quand JB dit que vous êtes mal barrèze, en parlant de moi, du coup, je ne crois pas qu'il pense vraiment. Il sait bien que vous ne ressemblez pas à une mal barrèze, mais plutôt à une métisse, sans méchanceté de ma part. Et honnêtement, vous avez un très joli corps, mais pas un joli visage. Cette fille qui fait du sport avec vous, qui s'appelle Laetitia, donc ma copine, elle par contre a un très beau visage et mignonne en plus. On aime bien vous regarder juste parce que vous êtes animatrice sur Freedom, et ça, vous le savez bien. Bonne continuation, Métis Prisca. J'ai tout simplement dit ce que je pense être vrai. Mais il pense qu'elle a écrit, elle a dû lire comme ça, non?
1: Oui, voilà, c'est ça, c'est, ouais.
0: Je pense
1: exactement pareil. Non, mais je sais pas, attends. Et la jalousie, ça mène loin quand même. Hein.
0: C'est un message qui m'a été envoyé sur ma page Facebook en privé, que j'ai affiché, du coup, sur mes réseaux, puisque, ben, on peut pas venir dénigrer les personnes comme ça, parce qu'il y a un manque de respect.
1: Mais d'où, toi, t'as posté un message en demandant, vous pensez quoi de mon visage? Je sais pas, honnêtement. Je sais pas, ça va faire chier en parlant que, je sais pas, que JB t'appelle, qu'il te flatte.
0: Ah, m'a pas dit autre que ça va la répondre. Attendez, je vous dis la réponse. J'ai raconté à ma maman aussi, hein. Il faut savoir que ma maman, elle sait tout de moi, hein. J'ai répondu. Donc, ça, elle a envoyé à moi ça hier soir à minuit 24, apparemment. Moi, j'ai répondu ce matin à 9h15, mais essaye de répondre quand même à certaines personnes. Sophie, excusez-moi, mais Outre-Marie, elle l'a pas bien fait à Oulamour, peut-être? Je ne sais pas. Voilà, ça, c'était ma réponse. Très gentiment.
1: Oh là là. Mais en même temps,
0: elle doit être à l'écoute, hein.
1: Mais peut-être que c'est pas la Marie qui est là aussi, hein. Je sais pas.
0: Ah, mais si ça tourne là, pour Marie, elle m'aide aussi.
1: Exactement, justement. Ben, elle devrait peut-être pas.
0: Non, mais je sais pas. Je sais pas. Vous êtes fort derrière les réseaux sociaux. C'est pas derrière l'écran, tout simplement. Enfin, voilà, c'est fatigant. Moi, il y a des choses, je laisse passer, mais après, à un moment donné, c'est bon, quoi. On n'est pas là pour se faire rabaisser, on n'est pas là pour se faire critiquer. Il y a quand même un manque de respect aussi. Donc, et ça peut aller au harcèlement. Donc, arrêtez, en fait, vos conneries, c'est tout.
1: Mais le pire, tu sais, c'est que les gens, en fait, ils te suivent, tu vois. Déjà, je suis désolée, si tu prends la peine de suivre une personne, c'est que quelque part, ça t'intéresse un peu
0: non, on a deux, non, on a deux, trois, il vient là, rien que pour casser ou même, hein. Notre travail, c'est veille à haut et critiquer.
1: Moi, si j'aime pas un truc, je suis pas, je me désabonne carrément, j'arrête de suivre, je sais pas.
0: On passe dessus, voilà, c'est tout, oui, mais non, il y a des personnes qui sont comme ça, c'est comme ça.
1: Non, mais en fait, ça s'appelle la méchanceté.
0: Et
1: c'est gratuit.
0: Gratuite.
1: C'est ça le truc. Ouais. Non, mais c'est. Ah non, je sais pas, tu sais, quand je vois les posts que tu fais, je me dis, bon, comme à chaque fois, hein, d'ailleurs, je crois que la dernière fois qu'on avait parlé, de ça, je me dis que, tu vois, à travers ces postes-là, mais il y a quand même une femme derrière.
0: C'est
1: tu
0: ça,
1: vois.
0: Il y a un être humain.
1: Pas que l'animatrice.
0: C'est ça,
1: voilà,
0: c'est ça.
1: Un être humain, comme tu dis.
0: Je ne comprends pas, non.
1: Je sais pas comment on peut juger quelqu'un sans connaître son passé, sans connaître le passif, je comprends pas. Enfin, ouais, bon, après ça, c'est mon avis personnel, mais bon. Donc, voilà, quoi.
0: Si vous n'êtes pas content, bon. Traverse

0: à l'antenne.
1: Ah, je sais pas comment il a rencontré, mais bon, il n'y a pas que cette femme là. Donc c'est tout ce que je peux dire.
0: Ah, mais c'est le même monsieur.
1: Oui, oui, c'est le même monsieur. Mais voilà, mais moi je connais à travers une quelqu'un d'autre, on va dire. D'accord. La personne aussi s'est fait cocu, donc c'est bon ça.
0: Non, mais c'est d'être un beau habitué, comme l'arnaqueur de Tinder, quoi. Je sais pas comment l'appeler, mais c'est un peu ça, quoi, en fait. Il y a des personnes,
1: Après, la dame qui a appelé tout à l'heure, Colette, je crois, elle disait, oui, faut faire attention. Elle avait qu'à pas donner sa confiance, mais malheureusement, quand on est...
0: Banal est fort.
1: Mais voilà, déjà, ils sont forts pour nous faire gober les trucs, mais il n'y a pas que ça. C'est surtout que ça vient naturellement, en fait.
0: Oui.
1: Il y a des gens, en fait, quand ils aiment, ils aiment sans filtre.
0: Sans réfléchir, sans rien, oui.
1: Exactement. Oui. L'amour, ça se calcule pas. Je comprends pas comment on peut dire, oui, fallait pas donner la confiance. La confiance, c'est quelque chose qui vient naturellement. Enfin, à mes yeux.
0: Bah oui, bah oui.
1: Donc, voilà.
0: Ah, c'est compliqué, hein, mais oui.
1: Ah non, c'est ça. Ça, c'est après, c'est un peu comme l'histoire de d'Aurélien.
0: Oui.
1: C'est quand même dommage, en fait, aussi ce qu'il vit, parce que c'est en dehors de ce qui s'est passé. Ça, pour moi, j'estime que ça, c'est sa vie privée à lui. Et c'est surtout la preuve que ça reste un humain.
0: Oui.
1: Tu vois. Et allez, même s'il a fait une petite connerie une fois dans sa vie. Mm-mm. Bref, mais par rapport, sur la balance, en fait, par rapport à tout le bien qu'il a fait dans sa vie, je me dis que c'est pas équivalent.
0: Ouais. Donc il faut pas qu'il démissionne.
1: Ah non, du tout. Du tout. Ah non, franchement, il y a énormément de réunionnais qui seraient malheureux. Mmh. Et même moi, franchement, j'ai des amis qui ont eu recours à lui. Bah, franchement, il les a aidés, incroyable. Mmh. Incroyable. Bon, malheureusement, l'enfant n'a pas survécu, mais franchement, mais jour et nuit, quoi, jour et nuit. Et même après, pour le décès, il était là toute la nuit.
0: Il est présent
1: la nuit. Ah non, mais il n'a pas lâché une seconde. Et je me dis que, je sais pas, on oublie que cette personne a quand même une vie privée. Même si là, la vie privée, elle prend un peu le dessus. Mais non, on ne trouvera pas quelqu'un comme lui. Non, aussi dévoué que lui. Non, je me dis que non, c'est pas possible.
0: Oui, bah oui.
1: Enfin, ça existe peut-être, mais... Ça aura longtemps. Hein.
0: Ça a été partagé un petit peu les avis, mais oui, très bien.
1: Ouais.
0: Merci beaucoup.
1: Écoute, moi, je ne monopolise pas trop l'antenne.
0: Non, pas de problème.
1: Fais de gros bisous et puis courage face aux.
0: Ah, elle n'a pas besoin de courage, moi, là-dessus. Il n'est pas grave, ça. Moi, je partage l'amour, la bienveillance, la gratitude, l'inspiration. Voilà.
1: Moi,
0: et puis, on reste lumineuse comme on est et puis on brille. Et puis voilà. Hein. C'est juste, il faut faire juste des rappels parce que c'est bon, à un moment donné, ça va, quoi.
1: Oui,
0: je supprime d'habitude.
1: J'ai envoyé un texto dans un instant. Oui. J'ai pas trop envie, j'ai pas envie de parler de ça à l'antenne de moi-même.
0: Oui.
1: Mais lancer un sujet et tu me diras si tu peux ou pas.
0: C'est bon.
1: Ok. Allez, gros bisous.
0: Bisous, ça marche.
1: Allez, bye bye.
0: Bye bye. Radio Freedom, bonsoir.
2: Bonsoir, Prisca.
0: Bonsoir.
2: Je t'aime bien.
0: Ah, bah c'est gentil. Vous voulez bien?
2: Et oui, ça va. Et toi?
0: Très bien. Moi, ça va.
2: Je t'aime trop bien.
0: Vous allez bonner.
2: Et j'aime bien ta voix, j'aime bien ton sourire. Et balance son là, c'est banal, on se fout en pour là. Balance, oui. Ah bah, je suis pas le guêpe. J'ai pas besoin de ça, allumette.
0: Non, ça m'était sur le style maman, tout ça, voilà. Un petit
2: oui,
0: peu.
2: Oui, ben, maman, elle est là. Pour soutien où?
0: Toujours.
2: Mais toi là, t'es plus forte que ta maman. C'est pour ça qu'elle fait chier maintenant.
0: Ben peut-être.
2: Excuse-moi de parler comme ça, hein. Et toujours comme ça, on a toujours un tomate gâté quelque part.
0: Ah, c'est ça. C'est ça, il veut dire. On a raison. Oui, on a toujours un tomate gâté quelque part. C'est exactement
2: ça.
0: Oui,
2: mais comme ça.
0: Et il faut pas trop coller avec lui parce qu'il pourrit à où à côté.
2: Oui, balance son que. Collier le bon message à Rabage, pas les guêpes.
0: C'est bon, regardez, si mais oublie pas.
2: Et bien, l'auditrice précédente, il a bien parlé.
0: Mais oui, ou il aime bien son réaction.
2: Ah oui, il a bien parlé.
0: On est dans le même sens pour tout.
2: Ah oui.
0: Ouais.
2: Et après, là, ben, viens prendre ta place, elle n'est même pas là où tu es. Et c'est toujours comme ça, ça.
0: Prends pas mon place, arrête un peu, non, au début.
2: Non. Quand les gens critiquent comme ça, là, on dirait. Dans un domaine même, en étant petit, même ça n'a pas sorti, c'était enfermé, ça.
0: Ouais, c'est peut-être ça.
2: Ben,

0: Prisca, ben, me félicite à vous.
1: Merci.
0: Et après, ben, quand il y a bon message, et tout ça, on ravage pas les
1: caisses.
0: Et ben, t'es maman, non?
1: Si mes maman, si j'ai des enfants?
0: Non, t'es maman, toi?
1: Moi, je suis pas maman, non.
0: Ben, dis à ta maman, ben.
1: Et, ah, bonne fête, pour dire ma bonne fête, ou veut dire?
0: Oui.
1: Oui, ben, alors dimanche, puis préviens à autres, personne ne dit à ma bonne fête parce que moi, il est pas maman, hein.
0: Oui, ben, ben, super, c'est pour ça, peut-être, que c'est bon qu'on grave un jour comme ça, là, là.
1: Non, non,
0: c'est
1: non.
0: Là que c'est beau.
1: Bon, ben, en tout cas, merci beaucoup. C'est comment ton prénom?
0: Toi, excellente soirée à toi et.
1: C'est quoi ton prénom?
0: Christopher.
1: Christopher, je t'embrasse.
0: Yes, aïe, moi aussi je t'embrasse.
1: C'est bon, mais reconnais de voix là,
0: bisous,
1: ça y est.
0: Bisous, bye bye.
1: Allez, gros bisous.
0: Pas, hein?
1: Oui, mais ça bête tout de suite, madame. Allez, bisous.
0: Bisous.
1: Non, là, regarde les affaires tout de suite. Un petit morceau. Allez, pour toute bonne maloquie, il a dit.

0: pour toute bonne maroquille. Si la tête, la disant, ramasse pas le guêpe. Freedom, bonsoir.
1: Allô?
0: Oui, bonsoir.
1: Bonsoir, madame Prisca.
0: Oui, madame Prisca. Ou maîtresse, si tu veux, qu'elle nous préfère.
1: C'est quoi?
0: Maîtresse Prisca ou juste Prisca?
1: Ah, madame maîtresse, alors.
0: Ah bon, ben elle est bon, alors. Maîtresse Prisca, oui, j'écoute. Attends, quand il dit maîtresse, il prend une autre voix, attention, hein.
1: Ah non, là, dans le bon sens du terme, oui.
0: Attention, qu'on se fait, hein. Ou choisit,
1: ou mais... Ou là, moi, aller, ou c'est pour ça que je dis maîtresse.
0: Oui, mais si on choisit maîtresse, attention, la voix, il change, hein.
1: Oui. Prisca, oui. Avec tout le respect que je pour vous.
0: Oui.
1: Mais je ne dois pas personne, hein.
0: Ah, dois pas moi rien, hein.
1: Mais mon enfant, mon aîné a avancé.
0: Oui.
1: Ce matin, elle avait l'émission Aurélien. Arrête, dis-moi, auditeurs, arrête un peu ce soir, c'est chaleur tropicale.
0: Ah, nous fait chaque chaleur tropicale, là. Arrêtez.
1: Tu comprends, hein?
0: Oui.
1: Tu comprends, moi?
0: Oui.
1: Il a dévoué pour tout le monde.
0: Mm-mm.
1: Mais le soir, il dort pas, alors. Mais là, il y a ça même plus de chaleur le matin. Non, ben, là, il m'écoutera chaleur tropicale. Il donne un petit peu chaud au cœur, mais comme ça aussi, il fait mal. Mon cœur, attends. Mais à chaque instant, les saoulants, quoi.
0: Mais bon, pas la journée. Là, nous, ça cause un peu la chaleur.
1: Ah, ben,
0: alors.
1: Oui, ben,
0: dire, ben, vous connaissez quoi quand il appelle à moi, il dit à Marignan que maîtresse Prisca, pour nous, ça va.
1: Oh, ça, vous êtes un air pour ça, mon enfant.
0: Ben, est bon.
1: Je dis ça parce que, vous ne pas enfin, mais il peut être grand-père.
0: Mais les bons, qu'on soit où vous entendre.
1: Bonne soirée à vous et bonne animation.
0: Merci, bonne soirée.
1: Bye bye, bisous.
0: Allez, bye bye. Ah non, il faut pas faire tout de suite. Ah, mais il y a une enquête en cours. Mi donne azote quand même ou pas? Ah bon, ben mi donne toujours alors. C'est les résultats du gâté. Prends votre papier, votre stylo et c'est le résultat provisoire. Et s'il est définitif, midi azote ça dans un instant. C'est le gâté du jour de ce 28, ce jeudi. On est jeudi aujourd'hui, jeudi 28 mai. Et donc, les résultats de Longchamp. Alors, ça sera le 7. On baisse encore un petit peu comme ça, tu entends bien ma belle voix. Le 7, le 11, le 2, le 15 et le 14. Je répète. Le 7, le 11, le 2, le 15 et le 14. Donc, je vous rappelle que il y a une enquête en cours et qu'on confirmera dans un instant, si c'est l'arrivée officielle ou pas. Mais va redonner azote rapidement entre deux. On accueille Marie avec nous. Bonsoir, Marie. Allô? Marie? Marie, qu'est-ce que sommeil, Diego? Marie, bonsoir.
2: Oui, bonsoir.
0: Ah, qu'est-ce que vous faites?
2: Oui. Oui.
0: Oui, bonsoir. Qu'est-ce que tu fais?
2: Non, j'entends.
0: Vous entendez de loin?
2: Bonsoir.
0: Vous écoutez à moi dans la radio? Allez, écoute à moi vraiment décalé. Hein.
2: Bonsoir.
0: Ah, coupe le radio, Marie.
2: Non, dans le téléphone.
0: Ah bon? Ben, quand est en décalé, comment?
2: Oui, sur le téléphone.
0: D'accord. Diego, est-ce que c'était comme ça au téléphone?
2: Je sais pas.
0: Ah. Bon alors, tu nous appelles d'où?
2: J'appelle dans l'Est.
0: Et tu as quel âge?
2: 65 ans.
0: 65 ans. De l'Est.
2: De l'Est.
0: D'accord. Et du coup, donc, tu recherches quoi, un homme ou une femme?
2: Oui. Et je cherche des non, je cherche des amis.
0: Des copines? Diego.
2: Des amis.
0: Diego, un truc n'est pas bon. Elle est cause en décalé. Elle y entend pas moins.
2: Oui, des copines. Des amis.
0: Oui, Marie,
2: oui, parce que je suis sur le téléphone. J'écoute la radio sur le téléphone tous les jours, tous les jours.
0: Rappelle à elle, s'il te plaît. Explique à elle. Mais bon, m'y raccroche. Ah bah, appelle à elle. Parce que là, ça va être trop en décalé. M'y raccroche le téléphone. Diego, m'y compte sur haut pour faire cette petite manipulation pour moi, s'il te plaît. Pour pouvoir avoir Marie correctement au téléphone. Elle y écoute dans la radio et en fait, elle y entend pas. Elle y écoute en décalé. Freedom, bonsoir. Petite contrôle technique là, pas bon du tout. Allô?
3: Oui, allô, bonsoir.
0: Bonsoir, comment il est? Allô?
3: Oui, allô?
0: Oui, bonsoir, je vous écoute.
3: Bonsoir, j'aimerais poser une question, surtout au monsieur.
0: Oui, alors allons-y pour la question.
3: Oui, et comment peut-on connaître une bonne femme?
0: Comment peut-on connaître une bonne femme?
3: Oui.
0: Ah, ben là.
3: Je donne un exemple. Hein.
0: Oui.
3: Qu'elle laisse marcher sur son pied.
0: Hein? Madame, m'y entend pas ou bien?
3: Petite, je dis pas le mot de plus.
0: Madame, m'y entend pas, qu'est-ce qu'on dit?
3: Pardon?
0: Je ne vous entends pas.
3: D'accord, je change de manière alors. Voilà. Donc, qu'elle laisse marcher sur son pied.
0: Uh-uh.
3: Ou bien qu'elle ne porte pas sa petite, je dis pas l'autre mot. Ou elle est généreuse à tout. Ou à faire mettre le pied du monsieur sous la table. Ou à faire perdre son sourire. Et à faire perdre sa joie de vivre.
0: Uh-uh.
3: Est-ce que c'est comme ça d'être une bonne femme?
0: Mais c'est dans quel sens qu'on demande ça?
3: Parce que je suis mauvaise. On dit que je suis mauvaise.
0: On a dit de vous que vous êtes mauvaise?
3: Oui.
0: Ah là.
3: Est-ce que je me demande, la personne qui m'a dit ça, est-ce que je me demande bien si c'est ton monsieur qui était mauvais ou c'est toi qui étais mauvaise?
0: Mm-mm. Ah, il y a une femme qui vous a dit ça en fin de compte?
3: Non, c'est un monsieur.
0: Ah bon? Mais d'où il sort ça? Qu'on l'a fait à Lidon?
3: Presque rien du tout. Parce que j'avais pas envie de voir personne le jour-là.
0: Uh-uh.
3: Voilà, la seule chose que c'était uniquement pour ça. Parce que ce jour-là, j'avais pas envie de voir personne. J'avais pas envie de sortir de ma maison.
0: Incroyable.
3: La seule chose.
0: Oh, du coup,
3: c'est seulement ça. Oui. Oh, j'aimerais savoir comment être une bonne femme. Si c'est une femme soumise ou quoi.
0: Être une bonne femme, c'est être une femme soumise?
3: Peut-être, je pense à ça. Qui dit oui à tout.
0: Eh bien, la question est posée, hein?
3: Oui.
0: Après, donc là, l'homme en question, il a juste dit que, parce que vous n'êtes pas venu à une soirée, c'est ça?
3: Oui. J'avais pas envie de partir.
0: Mm-mm. Mais là, du coup, c'est juste une seule fois ou c'est plusieurs fois, ça?
3: Non, une fois.
0: Ah ben là, c'est peut-être juste une petite querelle.
3: Non, sans dispute, sans râler, tout allait bien. C'est parce que j'ai répondu de cette façon que j'avais pas envie de voir personne ce jour-là.
0: Mm-mm.
3: J'avais envie de rester à la maison.
0: Mm-hmm.
3: Et après, il m'a dit que je me demande bien si c'est pas toi qui étais mauvaise.
0: Aïe, aïe, aïe, aïe. Mm.
3: Voilà, c'est la seule question. Je demande au monsieur, comment peut-on trouver une bonne femme?
0: D'accord, bon, on va poser la question.
3: Merci.
0: Avec plaisir, bonne soirée.
3: C'est moi.
0: Allez, au revoir.
3: Au revoir, merci beaucoup, bonne soirée.
0: Bonne soirée. Il y a un sketch qui dit, il est déjà 22h32 à La Réunion, la fin dit, Sésame, roule chouchoute là, prends le cabot, me donne le chouchoute, ça y est. Et ben, il y a un sketch, il dit, quand ça ne va pas, et ben, avec ton bonhomme, tu suces, et après, ça va mieux. Radio Freedom, bonsoir. Allô?
4: Allô?
0: Oudon, mais ça va à côté, moi?
4: Ah oui, bonsoir.
0: Bonsoir, comment ça va?
4: Oui, ça va bien, vous?
0: Ben, moi, ça va très bien, merci. Ou appelle à moi comment? Prisca ou maîtresse Prisca? Tu choisis qui?
4: Maîtresse.
0: On préfère maîtresse? Très bien.
4: Oui.
0: Comment tu t'appelles?
4: Léon.
0: Léon, enchanté. Ça fait un moment qu'on ne s'est pas entendu ici?
4: Bah oui.
0: Ou c'était très récent, je pense, non?
4: Non, ça fait un bon moment. Je passais une annonce, mais je n'ai pas eu des appels.
0: C'était quand le dernier appel?
4: Ça veut dire un mois, quoi.
0: Je suis sûre que ça fait un mois qu'on ne s'est pas entendu au téléphone comme ça, là?
4: Oui, ça fait un mois.
0: Ah. Ok, très bien. Tu as quel âge, toi?
4: J'ai 50 ans.
0: 50 ans, très bien. Et tu nous appelles de quel côté?
4: J'appelle du Nord.
0: Du Nord, de Saint-Denis. Alors, Léon, on recherche quoi ce soir? Une aventure sexuelle? ou juste l'amour peut-être.
4: Bah, tu cherches l'amour.
0: L'amour, s'il frappe à haute porte, comment on fait?
4: Bah, ça fait très longtemps que
0: tu m'y fais toc toc toc.
4: Ça vient pas, quoi.
0: Pourquoi ça vient pas? Il faut que ça vienne quand même.
4: Je suis trop timide.
0: Mais c'est mieux fait toc toc toc.
4: Donc je souhaite rencontrer une femme de 40 jusqu'à 60.
0: On veut pas jouer avec moi. Une femme de quel âge?
4: De 40. De 40 à 60 ans.
0: Ça marche, la fourchette est large, donc on est bien. Une femme plutôt du nord, ça serait mieux aussi.
4: Peu importe, je peux me déplacer, il n'y a pas de souci.
0: C'est très bien. Et tu fais quoi un peu dans la vie?
4: Je vis seul, je n'ai pas d'enfant du tout.
0: Oui.
4: Après, je travaille oui. dodo. Mm-hmm. Voilà.
0: D'accord, ok. Et du coup, donc, tu souhaiterais faire une belle rencontre, on a dit. Qu'est-ce qui te plaît le plus d'être quand tu es en couple?
4: Mais de sortir.
0: Sortir?
4: Un peu de resto, un peu de ciné, des trucs comme ça.
0: Ouais. Est-ce que t'es chaud quand même quand t'es au lit?
4: Ben ouais, ça va.
0: Ouais.
4: J'aime pas me vanter, mais ça va.
0: T'aimes bien quand ça dure longtemps?
4: Ben oui.
0: Ouais.
4: Dure longtemps, mais pas.
0: Une pipe chaud?
4: Ben ça va, je suis bien.
0: Ah, d'accord. Bon, ben très bien. Et tu es comment physiquement? Ou la CAF?
4: Oui, oui.
0: Un CAF la soie?
4: Un CAF la soie.
0: Un petit barbe, un petit.
4: Non, crâne rasé.
0: Crâne rasé, très bien. Tout rasé partout alors?
4: Oui, rasé partout.
0: D'accord. Donc c'est
4: tout. Un berbe.
0: Tout doux, tout lisse.
4: Tout doux, tout lisse.
0: On met bien la crème.
4: Bien.
0: Bon, elle est bon alors.
4: Les crémés.
0: Les crémés. Les mielleux, les doux. Les caramels, beurre salé.
4: Beurre salé.
0: Mais elle est bien. Mais elle est bien alors. Donc une belle rencontre pour Léon. On laisse ton numéro de téléphone ou tu veux rajouter des choses?
4: Je recherche pour les femmes rondes.
0: Ouais, tu recherches des femmes rondes. D'ailleurs, on avait des messages dans ce sens-là.
4: J'aime bien, je suis bien. Je suis attiré par les femmes rondes.
0: D'accord.
4: Bon, entre 40 et 60, ça va, quoi.
0: Mm-hmm.
4: Moi-même, j'ai la cinquantaine. Bon, on peut me joindre au 06 93.
0: Oui.
4: 64 62 55.
0: 06 93 64 62 55.
4: 55, c'est bien ça.
0: Des bons, bien bras ça haut.
4: Merci, bonne soirée.
0: Également, à bientôt. Quand il dit maîtresse Prisca, il prend cette voix-là, attention, hein. Fait une change de personnalité par ici, là. Allô? Ma copine! Prid'un bonsoir.
5: Allô, bonsoir.
0: Bonsoir, comment ça va?
5: Oui, bonsoir, ça va bien et toi, ma belle?
0: Très bien, ma douce.
5: Voilà, j'appelle pour. M'a pas besoin de français, moi, parce que bah, mais, moi, les créoles.
0: Ah, oui, même pas cause français, hein? Voilà. Ah, ou? Que ça ouvre à soi, là. Après, quand ou diamant ou passe l'annonce, après, on prend pas numéro. Arrête un peu.
5: Non, mais justement, c'est pour ça que je m'appelle. Ma trouve mon lièvre.
0: Ah, raconte à moi comment on la soulève à haut.
5: Ben, après, avec vous-même, quoi, non? Vous mettez un fièvre, il faut.
0: Ben, elle est bien quand même. Et alors, t'es chouette?
5: Elle accorde un petit peu comme ça, le téléphone, t'envoie nous, hein.
0: Oui, oui. La pourquoi on fuit à saute? D'accord.
5: Okay. Ah, ben, tu vas faire. Il est un peu bizarre parce que j'aime comme ça. Nous rassemble. Il me dit, d'accord, ok, ben, nous rassemble. Après, tout le temps, le texte à nous, le téléphone appelle à nous, hein, pour un petit peu de nouvelles le soir parce qu'à lui, il n'est pas un graphe de qui il travaille. Il dit, mon ben, il ne travaille pas, elle m'aide, il ne pas, ma bon.
0: Déjà, elle est bien, il travaille.
5: Ah, ben, il dit, mais moi, pas ça, ma maman, dans mon coin. Mais là, au fur et à mesure, comment il avance un peu comme une torture.
0: Ah! Ouais, s'il avance comme une torture, fou à bas, hein?
5: Ben, c'est pour ça, quand il ne m'a pas téléphoné, mais du coup, non, c'est pour juste dire que. Enfin, ok, pas précis, peut-être que c'était lui, mais par rapport au freedom, je vous dis merci.
0: Vous dites merci pourquoi?
5: Mais parce que, ben, après, là, un peu du monde dit, mais même des causes un peu, quoi, parce que c'est pas la boîte à chanter manier, quoi. Et ben, moi, écoute, elle m'a même frié toute la gueule, quoi.
6: Oui, ben oui,
5: mais
6: oui.
5: Mais après, elle arrête de téléphoner, frie. Non, mais non, là, moi, parce qu'elle va se voir causer, là, d'accord, ok, mais maintenant, là, comme cause de moi, bien, comme
6: Et du coup.
5: Ben, du coup, ben, elle veut plus que m'y appelle, et d'accord, mais après, de toute façon, c'est demain soir, c'est pas fin de soirée, on se met de moi.
6: Demain soir, alors. Demain soir, c'est quel jour, je vendredi. Vendredi, ça coquait. Et comme ça.
5: Non, t'es ben, ça sera la première fois que nous voir à nouveau dans un mois. Juste, la chaîne m'a vu, mais tu n'es pas sa photo, mais tu n'es pas.
6: Comment pas ça, l'a pas envoyé aux photos?
5: Ah, mais pas. Vous connaissez quand les femmes, quand enceinte, hein, promet les enfants, c'est gagné là. Mm-hmm. Le bonhomme, notre femme ne veut pas savoir. Le sexe, il attend qu'elle aimait. La surprise.
6: Arrête.
5: Ok, ben, elle n'est pas dans 9 mois, elle m'a dit attendre, ils sont en fait, ils préparent et tout. Mm-hmm. Mais alors, ben, après, quand elle a dit. Oh, mais c'est quelle grâce, ben, il ne connaît pas qu'elle
6: est. Ah, il ne sait plus comment elle a. Non, il faut attendre 3 mois, je ne sais pas que donc 4 mois, 5 mois, quand c'est qu'on est les enfants, le sexe.
5: Mais tu ne connais pas sous peine bleue, bien rose.
6: Ça même.
5: Mais là, des couleurs bleues, rose, quelle couleur il fait ça?
6: Ben, vert. Non, bleu et rose, il doit faire un peu mauve. Mauve.
5: Bleu et vert, c'est mauve?
6: Ah, bleu et vert. Ah ben non, pourquoi bleu et vert?
5: On ne pas ça, on
6: voit pas. On l'a dit à moi, rose et bleu. Arrête-toi, embrouille à moi.
5: Pourquoi c'est aplatique l'école ou quoi?
6: Ah ben si, j'ai fait esthétique en plus. Ou embrouille à moi, mais connais les couleurs primaires et les couleurs complémentaires. Tu m'as.
5: Bah, voilà, voilà. Maintenant, mais ça, c'est mélange à moi un peu de la couleur de peau.
6: Arrête, tu embrouilles à moi. Déjà, est-ce qu'on connaît que la couleur de complémentaire du bleu, c'est le jaune?
5: Non, le jaune avec le vert, après il reste quoi?
6: Ben, le rouge.
5: Ça, mais tu connais bien, voilà, oui. Après, on ne connaît pas. Mmh. On fait quoi, la mort? Non, aussi, il m'a trouvé quelqu'un, et voilà. Et pourtant, c'était pour casser les couilles un peu, voilà, pour se monter un peu. Bon, là, il ne connaît pas encore, hein, comment on le saura, parce qu'on n'a jamais vu aller, il habite à moi son cas. Est-ce que je dois aller?
6: Ou ça va sur le casse directement, attention, ouais.
5: Non, maintenant son numéro de téléphone, maintenant son adresse, maintenant tout, maintenant son renseignement.
6: Bon, quand même, fais attention quand même.
5: Donc, si ça va pas, alors allez pas.
6: Ben, il connaît pas, ouais. Ah, où les majeurs? Pas moi. Est-ce que le bouglé est confiant? Est-ce que il est bien?
5: Non, c'est déjà peur. Et là, il me dit, bon, ça l'entend. Et là, on fait peur, moi, je tiens.
6: Ah, ben, écoute, c'est pas moi, On fait une rencontre bonne bonhomme sur la radio, non?
5: Non, comme ça, il donne téléphone, mais pas pour aller sur mon calme.
6: Ah! Ben, pour faire un rendez-vous d'abord à l'extérieur.
5: Ah, mais celui-là, il a téléphoné quand on a fait là.
6: Bastien. Oui.
5: Mais monsieur l'avait téléphoné, par contre, m'a écouté, hein. Mm-hmm. Pas écouté, hein.
6: Mm-hmm.
5: Là, c'est comme ça, maintenant, là. Mais le chancelier, s'il passe pas, et même si les hommes mariés, bah, ça va aller. Si une femme est partie, il a son mari, il est parti, il revient à mort. Mais c'est parce que dans sa maison, dans sa propre maison avec son mari, mais il passe plus bien. Et le monsieur, il est pareil. L'homme est pareil. Ben, là-bas, après, bon. N'est plus accepte, n'est plus accepte pas.
6: Oui.
5: Mais après, c'est la vie, hein. Après, bah, il lance, mais c'est bon. Il ne sait pas, non, ça m'enlève avec un bon mari, ça, non. Même le respect ménage de monde, moi.
6: Oui.
5: Ah, non, ça, non, ça ne m'a pas touché.
6: Bien sûr.
5: Mais elle dit, moi, viens, c'est mon cas, et tout. On m'a dit, il m'a appelé un guet-apens là-bas, moi.
6: Un guet-apens.
5: Ça, même pour moi, pareil, même. Hein? Après, bah, non, il n'y aura pas rien là-bas, mais. Non, mais ma peur, il ne pouvait pas trop loin ça, moi, mais il m'a envie, d'un côté, il m'a envie d'aller même couillon.
6: Mon noir, ben allez, ma fille.
5: Ben après, ça arrive à moi, affaire, là, c'est où le tir?
6: Ah, ben non.
5: Donc, venez moi aller.
6: On ne peut pas mettre à moi la responsabilité de ce qu'on fait, hein. Pas la tête.
5: Non, mais quand est-ce que ça fait, moi?
6: Ou quand est-ce que ça fait?
5: Ah, mais connaît que ça me ça fait.
6: Ah bon.
5: Mais puis connaît que ça me fait. Ouais, mais c'est tout le temps qu'on voit son arrière. Ben, comme si que ou mal faire un non elle auto la roule avec une torche mais même guitare entièrement faut me faire un machin hier ben vous jugez non
6: ou bien sûr bien sûr non
5: mais si vous souvent ben vous ça me brosse avec un autre non mais après qu'on dit qu'on gagne rue on mange ou bien ben on range ou après ben on descend de l'auto on gagne ouais
6: ben on va range ou bien comment on s'habille ou là
5: c'est déjà des bonnes affaires moi belle.
6: Oui, mais comment, quelle couleur, que vous avez? Est-ce que vous avez mettre une petite lingerie?
5: Ça, déjà mieux, mec. Ça, c'est la même chose, comme ça, mais le bon.
6: Là, est-ce que vous mettez une robe, un pantalon, un short?
5: Ah, non, mais, non, mais ça va comme il est, hein, mais, absolument, mais ça va comme il est. Ben, merci à moi, mais, ouais, mais ça va avec la jeune, normal, un petit robe, hein, avec un petit sabbat. Ben oui, ben
6: un petit robe, un petit savate alors. Et la lingerie en dessous, vous mettez un soutien-gorge, quelle couleur?
5: Mais parce qu'il y a gorge, hein.
6: Vous mettez pas.
5: Vous
6: mettez culotte?
5: Ben ça, vous mettez culotte, non, parce que déjà, il me dit, franchement, même culotte de bonbon. Culotte farine, alors, culotte farine, vous connaissez ça
6: où? Elle ne me connaît pas.
5: Ben, demande un peu de mon nom, si je connais que ça veut dire un kilo de la farine.
6: La farine, un kilo de la farine. Je connais ta affaire, oui. Mais là, on met à moi une colle ou la purée.
5: Ah, ben, ça redonne tant longtemps, j'ai dû mettre kilo de la farine.
6: Kilo de la farine. Très bien, minote de mon côté, parce que là, je connais pas ce que.
5: Mais j'arrive, on m'a dit un petit causement pour mon mot, alors.
6: Ah, ben oui, c'est bien.
5: On va dire, c'est quoi, il veut dire un kilo de la farine.
6: Il y a un truc d'âme.
5: Ben, un kilo de la farine, mais il ne peut pas dire, on va savoir plus tard. Ben, on va dire aussi quoi, un kilo de la farine.
6: Qui ça dit à moi ça? C'est de faute de mon déconné.
5: Ben non, après, donne cause mon gros moment, là. Et dis quand même, c'est quoi un kilo de la farine avant? C'est quoi, il était un kilo de la farine pour une femme? Ben, attends, on dit ça, ben, moi, la femme, on pas compte.
6: Ah, d'accord, ok. Elle est bien ou pas?
5: Ah ben après, il faut le moule pour mettre mon farine dedans.
6: Ah, oula, ou non.
5: Oui.
6: Rien.
5: Ah ben non, les vrais, sérieux, mais non, pour me mettre pas string, hein, même pas les gens, le string, mon truc, quoi, mais pour faire mettre mon bateau, alors c'est bien.
6: Oui, il m'a compris, là.
5: Voilà. Ben après, s'il n'aime pas, il n'aime pas, hein.
6: Ben personne n'a pas dit qu'il n'aime pas pour l'instant, hein. Bon.
5: Non! Ah, aussi là, on veut savoir toujours le petit fin de virgule.
6: Bien sûr.
5: Au moins pour recommencer une phrase là. Sinon?
6: Bien sûr.
5: Bon. C'est comme je veux dire.
6: Oui, dis-moi tout.
5: Mais pose une question, est-ce que Marco Bono est sérieux?
6: N'a pu. La réponse est n'a pu.
5: Comment on connaît ça où?
6: Et parce qu'il entend un autre quand ça te passe à l'annonce, t'es là.
5: Oui, il me passe à l'annonce, mais à où, comment on connaît ça où?
6: Mais ben, n'est-ce avec moi?
5: Oui,
6: on travaille freedom.
5: Voilà, mais après là, et je t'aime par ici, pas bon. Et ma puce par ici. Hein?
6: Ah, ah, tu m'as puce alors, tout à l'heure.
5: Ah, finalement, ma puce aussi.
6: Hein? Toi. Incroyable.
5: Non, incroyable, mais pas croyable, mais seulement, il fait plaisir, vraiment. Oui, c'est quoi? Elle est un peu la femme, quoi.
6: Bien sûr.
5: Et c'est pour ça que je dis, ma téléphone à vous, pour dire comme ça, maintenant, mais non, mais j'appuie pas ça, non, ça partir de demain.
6: D'accord.
5: Déjà, je vais finir mon compte, même si je ne téléphone pas, je vais finir mon compte. Madame Macken m'a dit, Madame Macken, c'est juste cela, paraissait pas en bas. Eh, la même chose, même pour ça. Hein? D'accord, ok, c'est bon, mais voilà. Non, elle n'a pas fait à moi. Au contraire, elle me dit, mais elle a permis à moi de rencontrer cette personne incroyable que maintenant qu'on m'a rencontrée. Et bon, ben, de même faire, mais je sais pas, j'étais à moi à l'eau parce que je ne vais pas nager. Hein.
6: D'accord.
5: Okay. Ben, j'ai nagé dans ma piscine avec lui. Nager dans la piscine, les gars, mais j'étais à moi à l'eau, là, pas de la mer, non. Mais en tout cas, ben, je pense que même pas.
6: On va raconter à nous demain.
5: Oui, raconte à nous demain.
6: Ah, ben, si on veut savoir, arrête à où, hein, ou appelle à nous demain.
2: Non, je ne vais plus. Il reste entre nous maintenant.
6: Ah. Allez, mais embrasse ça au moins. Appelle-nous demain. Coque bien. Coque la machine à nous. Hein.
2: Disons à toi bonne chance, ça te passe votre annonce.
6: Elle est bon.
2: C'est continue comme ça.
6: Ah bon, mais ça marche.
2: Mais c'est pas le plus. Merci.
6: Râlez bien sur le tabac. Allez, bisous.
2: Allez, bisous.
6: Ah là là là là là là. Freedom, bonsoir. Oh là là. Quelle horreur. Allô. Le 41-60. Bon bah écoute, tant pis hein. Freedom, bonsoir. Tout le monde a décidé de nous faire mal aux oreilles en fait, c'est ça le but? Merci, bonsoir.
7: Bonsoir, je vais vous dire un petit peu la culotte de la farine.
6: Ah, la culotte, alors raconte-moi.
7: Alors là, je suis en âge de vous raconter ça.
6: Hein. D'accord.
7: Donc, c'est les grands-parents qui faisaient dans le sac, le sac farine, le sac de pain.
6: Ah.
7: C'est le tissu crotone.
6: D'accord.
7: On faisait des culottes là-dedans.
6: Ah, mais c'est gratte.
7: Mes parents, ils faisaient des culottes là-dedans.
6: Mais ils grattent, comment ils font ça?
7: Non, ils grattent pas, s'il est bien lavé avec de la javel, ça gratte pas.
6: Ah bon?
7: Mais à cause, le fond était large.
6: Ah, oui, mais quand même, c'est nous-mêmes qui fait.
7: Oui, c'est les parents qui faisaient. Ben, il n'y avait pas autre chose non plus, hein, dans ce temps-là.
6: D'accord.
7: C'est ça qui appelle la culotte de la farine. C'est la culotte bateau.
6: Voilà, c'est ça. Aujourd'hui, il n'existe plus, mais en tout cas, ce tissu-là,
7: ça. Les petits, les enfants, ils portaient ça. Ben, quand j'étais petite, c'était ça.
6: D'accord, on l'a connu, même.
7: Ben oui, j'ai l'âge de connaître ça, quoi.
6: D'accord.
7: Oui, mais c'était un plaisir pour nous, hein, parce que bon, ben, c'était comme ça.
6: Bah oui, bah oui, bien sûr.
7: On n'avait pas le choix, c'était propre, bien lavé, bien fait, bien cousu.
6: Mm-mm.
7: Et cousu à la main.
6: Bah oui.
7: Il n'y avait pas de machine, quoi.
6: Oui.
7: Ah oui, c'est ça la culotte de farine.
6: D'accord.
7: C'est la culotte de pain.
6: Incroyable.
7: C'est le sac de pain. On faisait nos petites robes, on faisait la culotte, on faisait le pantalon, on faisait tout. Ça, c'était lavé avec de la javel, c'était bien propre, c'était blanc.
6: D'accord, avec la javel carrément. Mais waouh.
7: Oui. Mm-mm. Voilà. C'est ça la culotte de farine.
6: Merci.
7: Aujourd'hui, porte plus ça, madame.
6: Non, à Oxometo.
7: Ah non, mais il y a la dentelle, madame.
6: Ah, il met la dentelle comme il a alors.
7: Bien sûr. On peut mettre une culotte à bateau, mais en dentelle.
6: En dentelle.
7: C'est joli.
6: C'est mieux.
7: Bien sûr.
6: Vous aimez toujours la lingerie?
7: Oui, j'adore ça.
6: Ouais. Il y en a qui ont des collections, des tonnes de sous-vêtements.
7: Deux, trois quand même, pas beaucoup.
6: Beaucoup, oui. Et non, c'était quoi la couleur préférée?
7: Juste pour le plaisir, dimanche, aller danser.
6: Ah, voilà.
7: Voilà, oui. À la maison, c'est n'importe quoi. C'est pas n'importe quoi, mais des culottes normales.
6: Culottes devant la porte.
7: Aller danser, il y a le soutien-gorge et la culotte, pareil, quoi.
6: Alors, assortie.
7: Bien sûr.
6: En dentelle et en couleur.
7: C'est ça, les retraités.
6: Mais la retraite, les biens.
7: Ah ben oui, c'est la belle vie, quoi. Mais bien sûr.
6: Ah ben les gars, où sont ça va un petit peu où
7: danser?
6: Oui.
7: Là où la voiture me ramène.
6: Oh toi, ben les gars.
7: Où là j'ai envie d'aller.
6: Ok, super. Et c'est tous les week-ends ou c'est comment?
7: Tous les dimanches.
6: Tous les dimanches.
7: J'ai que ça à faire.
6: Mais c'est chouette.
7: Je prends ma voiture et je pars.
6: Oh ben les gars.
7: Si en arrivant sur la route j'ai envie d'aller d'autres places, je vais d'autres places.
6: Eh ben, les gars, hein.
7: Je suis toute seule et je fais ma route toute seule. Et là, je roule avec l'Esprit Saint, quoi.
6: D'accord, ok.
7: Je suis tranquille sur la route. Je rentre l'heure que je veux et je sors l'heure que je veux.
6: Ok. Ben, ça, c'est chouette.
7: La vie est belle.
6: La vie est belle. Merci, oui, en tout cas, nous redire ça.
7: C'est la vie des retraités, quoi.
6: La vie est belle. Et vous montez un peu cheval ou pas, alors?
7: Non.
6: Non, ils montent plus?
7: Non.
6: Est-ce que vous
7: l'avez... Non, c'est bien, là, comme ça.
6: Est-ce que vous l'avez aimé?
7: La vie est belle, il ne faut pas chercher le malheur ailleurs.
6: Plus que ça, d'accord. Et est-ce que vous l'avez aimé, le sexe en lui-même?
7: À vrai dire, je ne suis pas trop branchée là-dessus.
6: C'est ça, hein?
7: Ouais. Ouais. Je n'ai pas appris d'être branchée là-dessus,
6: oui,
7: quoi.
6: Oui,
7: parce
6: oui.
7: que quand j'étais jeune, c'était maman derrière, papa derrière.
6: Oui.
7: Si on tenait la main d'un garçon, on pinçait nos fesses.
6: Oui.
7: Hein, c'était interdit, donc j'ai pas trop appris à aimer ça.
6: À apprécier les bienfaits de l'acte sexuel en lui-même, quoi.
7: Oui,
6: de
7: voilà.
6: De faire l'amour, le vrai faire l'amour, quoi.
7: À vrai dire, j'ai pas trop connu, parce que j'ai connu mon mari, j'ai fait 9 ans de mariage, et comme ça, c'est pour ça que je vous dis comment trouver une bonne femme.
6: Ouais.
7: La raison, Lila.
6: Ben, très voilà. bien. Merci beaucoup.
7: Oui, merci. Au revoir.
6: Bonne soirée.
7: Au revoir.
6: Allez, nous faisons la connaissance d'un charmant monsieur. Bonsoir.
8: Oui, bonsoir. C'est Karl.
6: Bonsoir, comment ça va?
8: Ça va bien.
6: Bon, à qui ai-je l'honneur?
8: Alexandre.
6: Alexandre, où est bien? Où ça vous sort tout?
8: Je travaille.
6: Ah, et où ça vous habite?
8: Saint-Benoît.
6: Saint-Benoît.
8: Hein?
6: Très bien. Alors, tu as quel âge?
8: 50.
6: Comment?
8: Demi.
6: Demi quoi?
8: 50.
6: J'ai pas compris.
8: Non, 50, c'est bien 50.
6: Alors, il comprend rien de merde. Néla, fais pas beau. Alexandre, Alexandre, je ne comprends pas. La mycose française est cool, ça ne va plus. Oui, quoi? Tu as quel âge?
8: 50.
6: Ah, 50 ans, mon Dieu Seigneur. Oui, Diego, il fallait avoir été codé, mais comment on fait, merde? Seigneur Dieu Tout-Puissant. Alors, dis-moi.
8: Oui?
6: Ah, je t'écoute.
8: Ça fait madame.
6: Oui?
8: 20 ans, 5 ans.
6: Oh là là. Oui.
8: Travaille. Je ne travaille pas.
6: D'accord.
8: Mais danser.
6: Oui.
8: C'est le mât. Je fais la masse.
6: Oui.
8: Les femmes, elles prennent un pote comme toute nulle, quoi.
6: Toute nue?
8: Toute nulle. C'est nul, c'est un pire.
6: Diego, il a dit qu'il veut la femme tout nue.
8: Non. Toute nulle.
6: Toute l'île?
8: Oui.
6: Ah, d'accord, ok. Eh, d'accord. Mais elle est bien quand même.
8: Oui.
6: Un petit peu toi de l'île.
8: Voilà.
6: Ça marche, Alexandre. Tu recherches le grand amour ou bien tu recherches...
8: Un grand amour.
6: Ah bon, mais c'est bon. Un grand comment?
8: Le marié ensemble, c'est les enfants.
6: Oh, toi, il est marié tout à l'heure.
8: Ben oui, il
6: se bat toi. Il est marié encore sur 50 ans, là?
8: Ben oui, il a encore le droit. Hein.
6: Ben, il est bon, alors. Ça marche. Ouais. Tu recherches une femme comment?
8: Catherine, Thérol.
6: Catherine, ou un cafou?
8: Oui, un caf métissé.
6: Un caf métissé?
8: Oui.
6: C'est quoi l'autre mélange?
8: Malgasse?
6: Oui. Il ment pas cabri, alors?
8: Non, il ment pas cabri.
6: Ah là. Et après, ça, il ment pas encore?
8: Ça même.
6: Il y a que ça même? Le reste, mon cochon?
8: Oui, oui.
6: Chouchou?
8: Ben.
6: Ah, bon, alors. Ben, et que fait combien de temps pour commander ce chouchou, là?
8: Ah, un an.
6: Un an. Mais il fait longtemps.
8: Bon, oui.
6: Et du coup, comment on fait? On râle même dessus?
8: Râle la peau.
6: Voilà. Pour mettre un film porno?
8: Non.
6: Hein, comment on fait alors?
8: D'arriver un coup de fonçon.
6: Ah. D'accord, ok, ça marche. Bon, ben écoute. Une femme de quel âge tu recherches?
8: 20 ans, 5 ans.
6: Oh, t'es bien, qu'est-ce que fait qu'elle femme 20 ans?
8: Ben non. Qu'est-ce
6: qu'on a des enfants? 20 enfants, là?
8: Oui.
6: On va pas gagner, les enfants?
8: On n'a point.
6: N'a point, alors?
8: Non.
6: Bon. Donc, un petit caf malgache, soi-disant, il mange pas cabri.
8: Oui.
6: Du côté de Saint-Benoît.
8: Oui.
6: Et il râle un peu la peau de temps en temps.
8: Ben.
6: Et là, il veut râler un peu autre chose.
8: Voilà.
6: Mais laisse ton charmant numéro, alors.
8: Oui, je n'ai pas dit dans 6 fois.
6: Comment?
8: Je ne pas trop lire.
6: Vous ne pas trop lire?
8: Non.
6: Ah ben là, mon chéri, comment vous me savez là-haut, là?
8: Ça dans le 6, quoi.
6: Où sont-ce dansé?
8: Nous sommes dans le numéro 6.
6: M'a pas compris.
8: Dans 0, 6.
6: 0, 6.
8: 9.
6: 9.
8: 2.
6: 2.
8: 7.
6: 7.
8: 9. 6.
6: Oui.
8: 1.
6: Oui.
8: 5. 7.
6: Kin.
8: Voilà.
6: M'a gagné. 06 92 79 61 57.
8: Voilà, ça va même.
6: Et Dali, puis râle un petit peu la peau.
8: Eh ben, reçois.
6: Comment?
8: Reçois.
6: D'accord, très bien. Mais si tu reçois, c'est parfait.
8: Donc, ne travaille pas.
6: Demain, c'est ok.
8: Bah oui, gros.
6: Demain, ça râle. Bon, on paie la peau là, alors.
8: Non, tu vas te gagner, madame.
6: Pour râler un peu dessus, alors. Avec elle.
8: Bah oui.
6: Et elle va te tirer dessus.
8: Ben.
6: Mon Dieu Seigneur, comme ça fait court. Arrange pas le guêpe.
8: Ben, là, tu le vois.
6: Oui, aime bien ma voix.
8: Oui.
6: Oh, et il faut appeler ma maîtresse Prisca s'il faut changer de voix.
8: Ah, d'accord.
6: Ah, ouais. Comment tu m'appelles alors?
8: Ouais.
6: Oui.
8: Oui. Oui.
6: Non.
8: Ah, bah non.
6: 2, 3, 4, 5. Attention.
8: Ah, ouais.
6: Fais attention.
8: Bah, donc, on va y aller à cause.
6: Bon, allez, mets en bras ça, où la finale est 22, 23 heures ici, là.
8: D'accord, allez, bisous.
6: Bisous.
8: Bye.
6: Bye bye. Dans quelques instants, on va avoir les informations en direct d'Europe 1 cette fois-ci parce qu'il est 23h et ensuite on aura notre rendez-vous, la Moukatali. Je profite à l'instant rapidement pour faire un petit coucou à mon coach Mike qui est à l'écoute apparemment. Et puis lui, il voyage bien beaucoup partout. Voilà. Et là en ce moment, normalement, il est du côté de la métropole. Et en attendant, on est en train de préparer quelque chose sur mon physique qui va être incroyable. Moi, je vous le dis, restez bien connectés. Et on continue juste après les informations d'Europe 1. Il est déjà minuit à La Réunion et ils sont encore en train d'un petit peu de parler. Donc, on attend quelques secondes et on aura la suite de notre émission. Qu'est-ce que j'allais dire d'autre? 02 62 99 11 00. Vous pourrez toujours réagir. À tout de suite. 23h à La Réunion, merci à vous.
9: 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Bonsoir Maëlle.
10: Bonsoir Elisabeth, bonsoir à tous. Les États-Unis et l'Iran viennent d'établir un cadre d'accord pour prolonger le cessez-le-feu de 60 jours. C'est ce qu'indiquent ce soir des sources américaines à l'agence France-Presse. Donald Trump n'a pas encore donné son feu vert. Cette proposition prévoit la réouverture du détroit d'Ormuz ainsi que la levée progressive du blocus américain des ports iraniens. Les autorités suisses évoquent explicitement un acte terroriste après l'attaque au couteau perpétrée ce matin dans une gare de la banlieue de Zurich. Trois personnes blessées par un Suisseau-Turc de 31 ans libéré hier d'un hôpital psychiatrique. L'assaillant a crié « Allahu Akbar » au moment des faits. Un nourrisson de 4 jours activement recherché ce soir dans le Maine-et-Loire. Sa mère est hospitalisée après une tentative de suicide. Elle est gravement blessée et son bébé n'a pas été aperçu depuis. Les forces de l'ordre invitent toute personne en capacité de fournir des renseignements à contacter le commissariat d'Angers. Il est essentiel de faire toute la transparence sur cette faillite systémique. Les mots d'Agnès Evraine, invitée d'Europe 1 Soir. La sénatrice LR propose la création d'une commission d'enquête parlementaire sur les violences sexuelles dans le périscolaire parisien. La mairie socialiste de la capitale est soupçonnée d'avoir tardé à réagir après les premiers signalements d'élus et de familles de victimes. Jamais une température si élevée n'avait été enregistrée en France au mois de mai. 37,8 degrés relevés aujourd'hui à Angoulême en Charente. Le précédent record établi en Corse datait de 2009. 17 départements de l'Ouest et de régions parisiennes restent en alerte orange canicule, mais la Manche, le Finistère et les Côtes d'Armor seront rétrogradés à 22h. Une réunion interministérielle consacrée à cet épisode de chaleur était organisée à Matignon tout à l'heure. Les vagues de chaleur, comme celles qui touchent l'Europe, en ce moment risquent d'avoir des conséquences négatives sur l'économie. Allianz Trade estime que la croissance des pays les plus exposés pourrait être amputée de 5 à 7% au total sur la période 2026-2030. Les pertes cumulées atteindraient les 240 milliards d'euros en France. En période de canicule, la production horaire diminue d'environ 3% selon cette étude. Direction la porte d'Auteuil.
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10: Et le deuxième tour du tournoi se poursuit. Bonsoir Axel May. Bonsoir Maëlle.
11: Vous suivez les matchs de la soirée pour Europe 1 et deux Français sur les cours en ce moment.
10: Avec d'abord sur le cours central où je me trouve, Arthur Rinderknecht, 30 ans, 25e mondial, opposé à Matteo Berrettini qui a également 30 ans, qui est 105e mondial mais qui a été par le passé 6e mondial et finaliste notamment à Wimbledon. Le match était assez accroché mais là il s'est fait breaker Rinderknecht et il est désormais mené 4 jeux à 2. Il va tenter de revenir sur son service même si pour l'instant il est mené 30-15 sur son service. Donc 4 jeux à 2 dans la première manche en faveur de Berrettini. Et puis l'autre match qui se joue avec un Français, c'est Luca Von Haché sur le cours numéro 7. Il a perdu face à Nakashima, l'Américain, la deuxième manche après avoir remporté la première manche. Il y a 3 jeux partout dans la troisième manche. Donc Von Haché d'un côté et Rinderknecht de l'autre.
11: Merci beaucoup Axel May en direct de Roland-Garros pour Europe 1, radio officielle du tournoi.
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14: Avant de laisser parler son cœur, on va retrouver le Lamoukatali 02 62 21 08 08. C'est le répondeur enregistreur disponible 24h sur 24, 7 jours sur 7. Et on a un petit extrait aujourd'hui, on va parler de la CJSS, on parle de Garage Marron. On va parler aussi un petit peu de gaspillage et de la ville de Saint-Benoît. On écoute tout de suite un extrait que vous avez laissé sur le message. Mais on commence. On écoute tout de suite un extrait de vos messages laissés sur le répondeur enregistreur La Moukatali.
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16: Oui, bonjour. Le manque de personnel à la sécu. Ah voyons, du personnel, il en manque pas. Hein. Il y en a largement suffisamment. La seule différence, c'est que les gens sont pas au travail. Il y en a un tiers, plus d'un tiers, qui est en arrêt maladie, qui est en récupération de ceci, de cela. Ils sont pas au travail. Donc forcément, eh ben, vous avez un déficit de main d'œuvre pour gérer et traiter les dossiers en cours. Donc accumulation, retard, etc. Et puis je m'en foutisme par-dessus. On obtient ce qu'on a aujourd'hui, c'est-à-dire un service qui part à volon. Voilà la moukate. Allez, bonne journée.
17: Bonjour la moukate, Ali. Numéro de téléphone pour au gol Rudican là. Mais tout le temps, il y a cette ville, tout le monde est là, soit de monde d'aille pour démonter. Il pense que quelqu'un d'aille pour démonter. Parce qu'à chaque fois, il y a quelqu'un qui se pose dans l'auto, chacun a un visage. Le problème, c'est que il n'est pas joli. Je ne sais pas qui était là, mais téléphone américain, lui, il dit comme ça, là, il ne fait rien. Il n'a pas le droit de faire rien. C'est que je ne comprends pas pourquoi les gens, ils déposent ville, tout est là. Les bizarres, c'est un parking Rudican au gol. Il vient donner un maman pour lui vendre, la pièce, après faire misère, il dépose l'auto.
18: Oui, bonjour tout le monde. On parle de l'anti-gaspillage, on parle de ceci, on parle de cela, la vie est dure. Mais dans les cantines scolaires, au lieu de donner le reste de nourriture aux pauvres contrats de travail qui bossent durement dans les cantines scolaires, eh ben, on jette des bacs de nourriture au lieu de donner au contrat. Ils gagnent pas beaucoup, ils gagnent très peu, mais donner à ces gens-là le reste de nourriture qui reste au lieu de jeter. Je comprends pas pour lutter que des anti-gaspillages. Qu'est-ce qu'on fait? On sait pas. Allez, merci, au revoir.
19: Oui, pour dire mon Catali, bonjour, il habite Saint-Benoît. Saint-Benoît, monsieur, nous l'est dans l'insécurité. Après, le mai à la mettre à lui en place, là, lui faire rien que la fête. Lui envoyer à nous, front de mai à la banne, à la fête, aller danser, aller applaudir. Mais lui, il est en sécurité, lui. Il est en sécurité, lui. Aujourd'hui, nous ne vivons plus dans Saint-Benoît. Nous, il a plus sorti de Saint-Benoît. À lui, là, il dit, allez front de mai à la banne, allez danser. Tous les week-ends, on a la fête Saint-Benoît, monsieur. C'est pas possible, ça. Tout le temps, il fait la fête. Il voit à nous, mais il cachette, lui. Il vient pas. Tous sont bons adjoints, tous sont bons bonhommes, là, suivre, lui, là. Bonne contre-apec, là. C'est ça, mourir, là. Mourir. La fini pour lui, le maire Saint-Benoît, là. Mais il fait pour lui. Lui mentir, la population de Saint-Benoît. Lui mentir, lui, mentir comme il respire.
20: Salut la réunion, enfoiré.

ce soir. On est ensemble. Coucou, sympa. J'ai entendu le S l'autre, t'as la tête danse comme ça. Eh bien, ça va être une petite chanson de Corneille. 06 92 91 5000.

0: Soso de la Possession. Guigui également à l'écoute. T'as dit mettre la jalousie. Bon, ben, t'as l'heure peut-être m'en mettre vite fait.
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0: Et il y a Claire qui fait un bisou.

0: La farine, c'est pas les sacs de farine parce que c'est fabriqué avec les anciens sacs de farine. Bah, c'est quoi cette phrase là? C'est pas culotte farine, c'est culotte sac farine. Sac la farine, d'accord, ok.
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0: Alors il y a le sujet qui est lancé également pour savoir si pendant les règles, est-ce que vous faites l'amour? Apparemment c'est plus excitant. Eh ben, je vais poser la question aux charmants messieurs qui m'appelleront, ou les madames. Est-ce que tu fais l'amour quand tu es en règle, mesdames? Est-ce que c'est plus excitant ou pas? On va savoir tout ça.

0: Allez, nous, ça va, la dernière heure ensemble. Il nous reste un petit peu plus de trois quarts d'heure, hein, 23 heures passées de 13 minutes, 99-12-00 pour vous, messieurs, 99-13-00, mesdames, un petit peu passe encore les annonces dans les bienvenus et le 99-11-00 pour la libre antenne. Radio Freedom, bonsoir.
1: Massalé, bonsoir.
0: Hello, hello, comment ça va?
1: Belle, comme quoi, je dis. Ben, c'est la veille d'un week-end.
0: C'est exactement ça. Eh ben.
1: Que ça, dimanche matin, bon moment, ça gagne coup de calou.
0: Quel calou ou coup de cabot?
1: Coup de cabot.
0: À partir de demain, la marque déjà, il s'est rouvé là.
1: Ça, mais puis ça commence depuis samedi soir.
0: C'est ça.
1: Dimanche matin, encore coup de calou là.
0: Je t'aime ça.
1: Sous le grand matin, ça... on tapait. Mais ma salée, à où les baisers, à où la pas rien, oh.
0: Comment pas rien? Vous connaissez où?
1: Pas moi, mais bien, c'est toi, c'est Paul.
0: Là, là, là.
1: Non, nous prenons une chambre d'hôtel tranquille.
0: Ah, où j'y vais? Un peu de Monique Castro.
1: Laisse à l'autre, qu'on s'est donné de ça, le temps, puis nous casse. Eh, ouais, ça, c'est pas content, là. Prends constant, pile en collègue, colle en l'air.
0: Dis, colle en l'air.
1: Eh, hey, là où t'es entendu, et bonne bouc dans la barbe, là.
0: Oui, on a la barbe, ou?
1: Ah, non. À moi, elle est propre, elle est rasée propre, moi.
0: Oui, oui.
1: Imagine là où un bouc trompe son femme. Et son maîtresse lui dit, et moi, il met son tête dedans de cette pomme, là.
0: Quand il revient à l'autre, le chou de femme, c'est lui.
1: Nena l'odeur se soude, il est grimé la barbe, maintenant tu l'as fait blanc partout.
0: Ah là là, c'est pas beau du tout, hein?
1: Comme ça, pas beau. Ah non, c'est pas ça, mais vous avez pas la barbe. Il rase ça. Et après, il y a deux mondes là, je n'ai pas rien à faire.
0: Non.
1: Mon,
0: ah oui.
1: Ou cassa ou les cuits, m'hésiter, maman, ça allait, ou les belles, ou t'y figuer, il plaît à moi. Là, où connaît mon langue, d'autres mamans, là, j'autime, il lance, à nous, il mange, piment, j'autime.
0: Oui, il est chanceux, dit ça.
1: Parce que tout simplement, maman, là, dit, ou les jolies, ou plaît à moi, il est mal barré, ma salé.
0: Mais pas mal barré, moi, apparemment, mais les métisses. J'ai bien dit ça, je suis métisse.
1: Non, c'est un enfant métisse. Mal barré, ou la sorte plus. Côté ou de papa, que côté ou de maman.
0: Ah, mais tout, mais ressemble papa des coups d'eau, hein, le nez est pareil.
1: Non, mais malgré tout, quand tu es côté ou de papa là, ou tu es bien, ou la soit plus côté papa.
0: Ben, c'est ça, on est d'accord.

0: Ben, où n'est-ce que tu dis?
1: Ben,
0: non, mais...
1: Ah non, mais laissez ailleurs, la maison, c'était gratuite.
0: Ben, voilà. Il veut dire que quand nous causons le soir, là, quand nous cassons les queues le soir,
1: écoute
0: là,
1: à
0: mais
1: nous.
0: Mais bon, on n'y appelle pas, mais il occupe notre qui.
1: Il occupe bien le qui, oui.
0: Ça, je tiens ça. Mais tiens, je te l'amène à la plume. Je vais, si il veut, si je vais venir raser. Il n'y a pas ce rasoir.
1: Ah là là là.
0: Oui, mais le madame Talela a dit comment. Qu'est-ce qu'il veut dire, femme sérieuse?
1: Oui, non, mais a une vision particulière ou quand même, hein, ou soit disant là.
0: Femme sérieuse, là, il s'est pas fait des situations qui sont partout.
1: Voilà, voilà, mais t'es sûr, ça, ou tu sais, moi, l'affaire.
0: Il y a une femme qui respecte son mari et qui écoute son mari.
1: Mais il ne faut pas comment on allait.
0: Non, parce que Midja ou bien, et maman a connu beaucoup de femmes, et la certaine, elle avait des copines qui viennent d'autres cases, quand d'autres maris, t'as raison d'autres cases.
1: Oui.
0: Ben, le petit madame, t'es sur un peu pour le bourg.
1: Oui.
0: Et t'es, il tient son soulier sur son pied. Alors, ah. Bonne copine, quand t'es dans son main, là, dit-il, ah ouais, maquerelle, ouais. T'es au shop, et café pour le bourg, et où t'es son soulier, où prend son lèvre. Ça m'estime, c'est
1: au minimum
0: copine. Non, c'est le bon copine. Comme ça, il faut plus fréquenter.
1: Ah, ben voilà, c'est le copine n'est pas bon.
0: Ben, et le bon copine, il monte la tête l'autre antenne. Et l'autre antenne, il vient avec mon antenne. Et il écoute pas son bug, mais il écoute le bon copine. Ote, hein, il fait tout pour vous. Ben, il me dit, mérite un minimum, non?
1: Ben oui.
0: Ben, le candidat, là, où la raison, là, est-ce que le bon copine, il voit? Ben, le bon copine, là, hein, ou quand vous l'avez fini, prend un bug là.
1: Oui.
0: Moi, je me dis, j'ai en connaissance de cause.
1: Oui.
0: Ma copine amène copine de la case là. C'est une bonne copine même. Et demain, il reprend une place.
1: Donc, c'est une faux copine alors, finalement.
0: Ben, ça n'est bon. Et ça, il fait croire que j'ai d'autres copines. Tu es ma meilleure amie. On s'entend très bien. Oui. On va faire les lèches-vitrines des boutiques avec. Mais pas de yé, il coque avec coup de bouc, ma fille.
1: Ah là, sa copine.
0: Ben, ah non, ben, ça les bouées, me raconte, me cause avec quoi, mais me raconte pas ou des conneries, hein.
1: Oui, oui, oui, oui. Allez, me décroche un petit peu.
0: Envoyez.
1: Radio Freedom, bonsoir.
2: Oui, bonsoir.
1: Comment ça?
0: Bonsoir.
2: Comment est-ce que je vais?
0: Ben, elle est la même des
1: critères,
0: quand même.
1: Eh, hey, quand... Ben oui, parce que Wari, vous faites « Allô ?» Après, on cause normal. Après, là, nous quoi. Vous êtes bien
0: Chris,
2: oui.
0: Ou la fin de Rodin avait plus de moi ce matin.
2: Non, aussi.
0: Ok, ma fille, il faut vous dire que vous allez au dimanche.
2: Pauvre diable, tu me fais
0: pitié. Ok, ma fille, tu manges la fête des mères.
2: Tu me fais pitié.
1: Pourquoi il faut attendre la fête des mères pour coquer? Arrête un peu, donc.
2: Non, la mère veut rebondir sur les affaires là où tu es pour causer. Et demander comment là le fait que ou cause avec.
1: Ah! Oui!
2: Et
1: oui,
2: donc, oui. Vous êtes les jaloux. Et donc, là, tout de suite, vous êtes dit, Prisca, un joli corps, la figure est vilain, c'est pas comme ça. Et ils trouvent que, les gens, là, vous êtes franchement, hein. Parce que quand vous sortez avec un monde, enfin, à moi, pour moi, hein, mais je connais pas pour les autres, hein. Enfin, pour moi, c'est pas, le corps, la figure, comment il est, à moi, pour moi, c'est ça qui est dedans, ouais. Le cœur, comment il est, comment il réagit.
0: Oui, Christelle, voilà. On est entièrement d'accord avec vous, mais dans un premier temps qu'on a la personne en face de vous, c'est son figure ou quoi?
1: Mais ils viennent comprendre pourquoi il a dit ça, JB, parce que l'autre jour, on a dit à moi ça ou même. On a dit à moi comme ça, on vient à Loki, on a parlé avec Loki, c'est une figure. C'est pour ça qu'il a dit ça.
0: Aïe, aïe, aïe.
1: C'était ça, mais je te rappelle plus, là, mais vient de souvenir, là, nous discute, mais écoute, Azot. Il avait dit à moi, il avait dit en direct à l'antenne, comme ça, ma fille vient à Loki, Loki, il est pas grave, il est pas le corps, en gros, quoi, mais il a dit Loki. On l'a dit, l'autre vient ta fesse. On l'a déjà vu ça. On l'a dit quand même, Jubé, on l'a dit quand même, et après, on l'a dit, c'est au visage, les jolis.
0: Ou la demande à moi, ou la dit à moi.

0: Vous la fini battre la douce de ce monde qui m'a donné.
1: Ah oui, non, oui, n'avait pas. Eh, franchement, ce jour-là, on a parti dans des délires. Oui, si oui, on a passé très loin.
0: Ben, ou la demande, ça, ou la demande. Eh, ou gardez mon qui.
1: Oui, voilà, oui, c'est ça, oui, on a dit ça. Voilà.
0: Non, m'a dit, ou tu me gardes pas.
1: Voilà. Voilà, on a dit ça. Et c'est pour ça qu'on a dit ça. Enfin, ça me
0: dégoûte quand même. Dans un premier temps, là. Ou garde son figure avant, par rapport à même le Colin Tupé et arrondi, là. Mais si le temps le figuier, il plaît, oui, il plaît. Mais vous connaissez, on nous garde tout figuier. Je figuier, il a où l'envie de figuier.
2: Oui. Ben non, après, comme nous dit, c'est vrai que, à où je vais, où les bonhommes. Et moi, je suis en forme. Donc, c'est pareil, nous disons, ouais. À où, quand on garde la prière, c'est pareil.
0: Christelle, ne regarde pas grave. Le braguette, ou?
2: Oui, on me garde en bas, tandis qu'à où,
0: peut-être,
2: on garde. Mais lui, parce qu'il est bon.
0: Ah oui, il
2: aime pas en bas.
1: Ah, ben il faut dire, hein.
2: Il est en bas pour moi, c'est un gros poulot.
1: Et si jamais on voit que n'est pas gros, est-ce que vous, ben oui, vous faites quoi? Ou ça va, ou fait quoi?
2: Ah, oui, mais ça va quand même, parce que même des fois, il y a un gros poulot, mais après, vous me dites comme ça, c'est un bonhomme que ben, il est gentil, il est attentionné, tout cela.
1: Ouais.
0: Oui, oui.
2: Il a un gros poulot, mais après, vous me dites comme ça, il peut faire plaisir ou autrement.
0: C'est pour ça que vous me dites, c'est quand vous mettez vous main dedans, vous sentez les affaires remplies ou de main.
2: Ah oui, JB, c'est pour ça que je vous ai dit que tout le temps, on dit comment. Eh, JB, à chaque fois, quand il cause, je dis non, t'es moi là, lui, voilà. Mais Domon, il ne comprend pas qu'en fin de compte, là, ouais, quand nous cause là, c'est la plaisanterie.
1: La plaisanterie, déjà, m'avait même oublié que ça m'avait dit pour dire où. Donc, c'est là qu'on redit les trucs, là, m'y rappelle. Ah, moi, m'y oublie, moi. Ah ouais, mais des autres, clairement, non, on a des trucs, mais oublie, moi, on a des histoires, mais retiens un petit peu comment, mais les bêtises que me peut dire à l'antenne, c'est pas quelque chose que voilà, quoi.
2: Ça, non, à moi, ça qui dit, c'est que, ben, des fois, là, par exemple, à moi, il me plaisante.
1: Oui.
2: Mais il connaît GB aussi, tout le temps, il plaisante.
1: Ah oui.
2: Et ben, après, oui, là, tout le monde, tout de suite, il dit, ah, ben, GB, d'abord, là, on commet rase avec Christelle.
0: Nous aime plaisanter. Ben, Christelle, voilà. non seulement nous aime plaisanter, mais à nous traser, là, nous les pieds, maman.
2: Mm. Oui, vous avez raison.
0: Il y a mon bien vieux sens, c'est la grimace. Nous, là,
2: oui, voilà,
0: on a fait les jolis.
2: Ah, moi, ils viennent gagner 54 ans et on a des œufs, là.
1: Ah, bon anniversaire, Christelle!
0: Ben, bon anniversaire,
1: Christelle. La casse des œufs sur tête d'or.
2: Non.
1: On n'a pas trouvé des œufs par là, des boules.
2: Oui, non,
1: aïe.
2: Des œufs par là, pas trouvé.
0: Ah, il n'a pas bien rodé, Christelle.
1: Il n'a pas gagné souffle une belle bougie, alors.
2: Madame,
0: là où tu as gagné une bougie, on a dit, mais là.
1: Tu n'as pas gagné une bougie, ou tu
2: n'as même pas gagné une bougie, pour moi, c'est
0: Christelle, profite ou les lap et me passe une petite annonce, comme ça, il va gagner.
1: Ah, il passe pas la douce à Chili.
2: Non. Moi, je suis freedom pour faire 4 clics.
0: Oui, voilà, les meilleurs. Moi, tout le temps, il dit ça. Nous viens là pour casser les pieds, pour animer l'émission avec Prisca.
1: Ben, nous, et là, nous déconnecter un peu de la journée, on a fini de dire ça.
2: Voilà, ben, nous présente.
0: Après,
2: voilà,
0: nous viens, voilà, exceptionnellement, pour avoir un fois moins
2: bon.
0: Le bogey, et puis bon, chacun son appel. Hein.
2: Et puis les filles, vous présenter, pour finir la soirée.
1: Et du coup, Christelle, me permet à moi de poser la question, excusez-moi. Est-ce que vous faites l'amour quand on est en règle?
2: Oui,
1: et alors,
2: bien sûr.
1: J'aime bien parler apparemment. Attends, laisse Christelle finir sa réponse.
2: Si, à moi, et mon partenaire qui aime bien, c'est mon bonhomme, papa, mon bon enfant. Et si, mais des fois, quand on est enceinte, et même des fois, quand on est enceinte, quand on est enceinte aussi, oui. On peut faire l'amour aussi, ah, oui. Les biens, quand on est enceinte aussi, oui.
0: Mais, quand on est à moi, mon rêve, quand on était jeune, mais tu penses quand une femme était enceinte, je t'ai enflé. Dans mon cabinet, pour les jeux, il faut pour mon femme tombe enceinte, il faut me bouger un coup, je veux gros.
2: Oui, bien sûr. Alors,
0: mais oui.
2: Mais franchement, je me dis, mais non, c'est arrivé là.
0: Nous les pires,
2: nous la vie,
0: ma. Oui. Là où on va m'envoyer, par rapport au poste d'un pédu avec elle. Oui, cause pas si bon, cause, fais l'émission. Ben, vous l'avez entendu, maman, il n'y a rien, pas rien, non, dis-le. Ou on aime ça, les trous.
2: Oh, putain.
0: Ah, plat-dent, on aime ça, c'est l'aise, encore mieux, on t'en repart, on dit, fuck me, dis-vous à moi, vous à moi.
1: Non, c'était baisse-moi.
2: Qui baisse-moi?
1: Elle dit baisse-moi. Cogne-moi!
2: Cogne-moi! Cogne-moi, la fille! Cogne-moi!
0: En même temps, la presque où pousse en montant, il tape là dans ma côte!
1: Bois-moi! C'est dit, cogne-moi!
0: Cogne-moi! Aux oreilles ou aux créoles! Cogne-moi! Eh, bouge!
1: Envoyez dedans! Encore! Il faut! Les
0: créoles en France, tout, il entend nous, on a les contents, on dit, t'es mieux, on t'entend, on a cause créole!
1: Oui, t'es vrai, sûrement. Non, ça lèverait ça par contre, de vrai, de vrai.
0: Ah, ok, non, ben, nous, les gens, là, pour animer l'émission avec des animatrices, que les là. Ça, tu n'es pas content, ils trouvent les mots, les trop forts, ils viennent aller là, tournent son bouton,
2: dormir.
0: Ben, il dormit. Allez, reste, et moi, la pleine bonne, c'est tabac là.
2: On sort, on sort.
0: Mon Michel vient ici, il dit, amen tabac là, mon gâté.
1: Amen tabac là.
0: La grappe, presque.
1: Ah là là, bagarre, si m'y gagne, mec.
0: Allez, bisous à Zot. Ben, à moins si m'y garde pas l'antenne longtemps.
1: Ça marche.
0: Il y a ça, mais n'est pas
2: bisous, je suis à
1: allez, bisous. Allez, bisous.
0: Toi.
1: Allez, bisous, bye bye.
0: Allez.
1: Ah là là, bonne Maloki. Radio Frida, bonsoir.
3: Oui, bonsoir.
1: Comment il est? Ça va ou même?
3: C'est la même.
1: Tranquillement, ou attendre doucement, doucement? À qui ai-je l'honneur?
3: À moi, je suis David Dunon.
1: David Dunon, oui. Est-ce que tu cognes fort, toi?
3: Hein?
1: Est-ce que tu cognes fort?
3: Ah non, non.
1: Est-ce que là, une femme a fait une zéro? Cogne-moi!
3: Ah non.
1: La chavette zéro ça? Bon, cogne pas fort alors.
3: Non, mais quoi?
1: Vous êtes doux?
3: Oui.
1: Vous êtes doux alors?
3: Eh oui, doucement.
1: Ah
3: doucement,
1: bon, quel âge vous êtes là?
3: Ah, même il a 36 ans, oui.
1: 36 ans, il cogne pas alors?
3: Non.
1: Eh, David, pas. Comment il fait coup là?
3: Ah ben, connais. Pas besoin de ça, nous. Pas besoin qu'on y est.
1: Comment?
3: Pas besoin d'avoir l'amour.
1: On veut l'amour, on veut pas le sexe? Là, dit le sexe, non. C'est la vie.
3: Ah, mais si sérieux, moi, je suis sérieux.
1: Ben, du sérieux, il peut avoir du sexe sérieux?
3: Oui, mais c'est sérieux.
1: Mais,
3: bon, on a tout pour avoir un sexe, en fait, on doit dire.
1: Ah bon? Conseille-moi, Raoulon.
3: Ben, à moi? Mais je suis sérieux, moi.
1: D'accord. Tu as des enfants déjà?
3: Non.
1: Pas d'enfants, d'accord. Et vas-y, raconte-moi un peu.
3: C'est quoi?
1: Raconte à moi un peu la vie.
3: Raconte à moi la vie est belle.
1: Ben voilà, après, qu'on se fait un peu.
3: Ben moi, je travaille, moi.
1: Oui, mais autre que le travail.
3: Ben, mis ça à la plage, mis ça à ta famille, voilà quoi.
1: Tu as déjà été amoureux?
3: Oui.
1: Et du coup?
3: Ben, après, là, bon, je dis, bon, ça n'a pas marché, quoi, on va dire.
1: Hein. Il fait combien de temps les célibataires, là?
3: Là, ça fait 2 ans.
1: 2 ans?
3: Ouais.
1: Ok. Et donc, du coup, là, on vient Roden Madame sur la radio.
3: Voilà.
1: Ok. Une femme de quel âge?
3: Ben, même il recherche une femme de 18 à 45, comment, quoi?
1: 45?
3: Ouais.
1: On va dire 30-40, alors.
3: Voilà, quoi. Voilà. Et après, ben, si c'est sérieux, même il a mon maison, il a mon chez moi, tout, hein. Voilà, quoi.
1: Tu peux te décrire un peu, David?
3: Oui, je suis créole blanc,
1: ouais.
3: 1,76, 50 kilos.
1: D'accord, vous le mince, vous le feinté.
3: Ah, mais oui.
1: Ah,
3: oui. Après, bon, à moi, il aime, comme il dit, il aime balader.
1: Oui.
3: Voilà, quoi, on va dire. Voilà. Et voilà quoi. Tout ça là.
1: tout ça là quoi.
3: Ben voilà, tout ça, bien me balader, bien me causer, me blaguer, voilà.
1: Tu fais un peu de sport ou à part aller à la plage ou faire des choses
3: Oui, je fais un peu de sport, oui, mais avec l'eau, je fais plus de l'eau, je reveux un restaurant.
1: C'est bien ça, un restaurant de quoi?
3: Créole, des îles créoles.
1: Il s'appelle comme ça?
3: Oui, à Moulin-Joli.
1: Ben c'est chouette ça.
3: Ouais,
1: Moulin-Joli, c'est la possession alors?
3: Oui, c'est ça la possession, oui.
1: Ah, ben il existe déjà ça.
3: Il fait des beaux caries.
1: Il existe déjà le restaurant là?
3: Oui, oui, longtemps, oui.
1: Ah oui. Vous travaillez là-dedans alors?
3: Oui, non, c'est un même bureau pour un camarade, mais il travaille de notre côté, moi.
1: Ah, d'accord, ok.
3: Il a plusieurs travails, mais on fait compte.
1: Ah, mais elle est bien.
3: On n'a pas rien que ça même pour faire.
1: Nous, t'as fait manger?
3: Oui.
1: Vous allez se goûter meilleur curry.
3: À moi, au cas, saucisse.
1: Allez. Est-ce que vous avez fait une file à moi avec une femme en règle?
3: Non.
1: Jamais? Et non. Vous ne voudrez pas? Il dérangerait à vous?
3: Non.
1: Non, on ne veut pas?
3: Non.
1: Est-ce que vous avez déjà eu une femme fontaine?
3: Non.
1: Ah, mais ça aussi, il faut apprendre à faire.
3: Ouais.
1: C'est une technique. Est-ce que vous aimeriez avoir, découvrir?
3: Découvrir, oui, il faut découvrir.
1: Il faut trouver la technique.
3: Voilà.
1: Il faut expérimenter. Non, mais c'est vrai, David, je parle sérieux.
3: Ne t'inquiète pas,
1: d'accord.
3: Vous voulez affaire à professionnel.
1: Oh là là là là, est-ce que tu as une grosse?
3: Hein?
1: Est-ce que tu as une grosse?
3: Ben.
1: Ah ouais?
3: Ouais.
1: Comment?
3: Hein?
1: Comment?
3: Comment quoi?
1: Ben comment les gros?
3: Ben les gros.
1: Ok. Ouais. David.
3: Ben oui.
1: Eh ben on va laisser ton numéro de téléphone pour ces charmantes dames.
3: Ben tu m'as l'air, il dort pas.
1: Il dort pas, c'est la quête pas où il attend de minuit, Zot.
3: 06 93
1: oui.
3: 65 07 04.
1: 06 93 65 07 04, mesdames, pour faire la connaissance de David, il est du Nord, il a 36 ans.
3: Voilà, c'est ça.
1: À bientôt.
3: Ah ben si, au revoir.
1: Allez, au revoir. Radio Freedom, bonsoir. Et
4: hey, bonsoir, comment vous appelez-vous?
1: Où arrive-t-il? Là, on ne connaît plus mon prénom.
4: Si, mais comment je l'ai prononcé dans le téléphone.
1: Aïe, aïe, aïe, Prisca, maîtresse. Maîtresse Prisca. Oui.
4: Oui, mais après, c'est bien.
1: C'est gentil. Vous voulez pas obliger passe la pommade. Oui, mais vous voulez pas obliger passe la pommade, hein?
4: Mais non, pas grave, ça. Mais après, c'est bien. Parce que du coup, on aime bien et on a mon préféré.
1: Ah, ben, c'est gentil. Faut pas avoir de préféré. C'est pas bien, hein.
4: Ah non, mais bien, moi, c'est par rapport à bien, tu te vois dans la téléphone, c'est dangereux.
1: Ouh là là là là là, attention, tu me dragues, hein. On me drague pas, hein.
4: Non, on me drague pas, on me lance pas, on fait un caf.
1: Ou c'est un caf? Est-ce qu'on peut commencer par le début? Non, le début, c'est comment tu t'appelles?
4: Et Mathias.
1: Mathias, enchanté.
4: Ouais, enchanté aussi, pareil.
1: Enchanté. Alors, dis-moi.
4: Ouais, mais mesure 1m70.
1: D'accord. Un caf?
4: Et, un caf. Crâne
1: rasé?
4: Et crâne rasé, ouais.
1: Ouais. Après.
4: Ouais. Et je choisis une femme et célibataire comme moi-même.
1: Quel âge on a?
4: Ben maintenant, 46.
1: 46 ans. D'accord.
4: Ouais. Et je choisis une femme et les célibataires. Mm-hmm. Et le madame et la femme à main, rien comme moi.
1: On n'a point d'enfant ou on n'a pas eu d'enfant?
4: Non.
1: D'accord, pas d'enfant.
4: Ouais.
1: Ben, très bien.
4: Oui, mais il faut le faire, c'est aussi que c'est de nos jours et tout, puis trop.
1: C'est compliqué, hein?
4: C'est compliqué, ouais. Après, il me dit comment, maintenant, restez tranquille.
1: Oui.
4: Après, il me dit comment, je recherche une femme sérieuse comme moi.
1: Oui, oui.
4: Comme moi, alors.
1: Oui.
4: C'est un cas sérieux et après, il me dit comment, je me dis à mettre. M70.
1: Oui.
4: Et après, je reviens un café bien compétent. Et après, je reviens une femme célibataire comme moi. Et après, ma maman est comme moi. Et après, je dis 35 jusqu'à 45, comme même.
1: Comme même, alors. Mais elle est bon.
4: Voilà. Mm-mm. Après, je commence et tranquille.
1: Tranquille, tac, tac, tranquille.
4: Ouais, mais après, je commence à nous discuter au téléphone avant.
1: Yes, yes.
4: Ouais, mais après, je commence à me faire des séries, moi, le corps est un peu tranquille.
1: Mm-mm.
4: Ça coûte aussi où?
1: Ben, il cause tranquille, Mathias.
4: Ben oui, parce que après avoir, je dis comment. Et mon respect envers les femmes, là. Et après, je dis comment, bon, on est un peu ici, tranquille, le corps est un peu, on discute un peu, mais c'est bon, ça n'a pas ma ramène rien, c'est bon. Après, vous parlez des femmes, mais c'est finalement à 70 ans, sur les femmes.
1: Ben, ou dis à ça gentiment, c'était pas mon annonce, c'est tout. Ouais, d'accord, mais, d'accord. Non, mais on fait ça ou pas, Mathias?
4: Hein?
1: On fait ça ou pas? Même s'il y a une femme de 70 ans, on dit à Zot juste, c'était pas mon annonce, non, mais, madame, mais il n'est pas intéressé. Oui, mais ou, quand on répond, ou dit à Zot, on répond bien.
4: Ouais, puis après, évidemment, si l'astro ne veut pas trop. Après, bien, madame, vous avez des critères, moi, non?
1: Ouais, donne-moi des critères, tout à fait.
4: Et l'âge que la madame, ou
1: pas? Ouais, dis-moi 30, 45.
4: Ouais, tranquille, de mon ouais. âge même.
1: Voilà, c'est ça.
4: Et par contre, les célibataires, et après, sans enfants et. Ah, monsieur, les célibataires. Si on met un café métissé, crâne rasé, et. Tranquille. Après, je vois un bon, et. Après, je vois un. Après, si il y a une voiture, après, je vois un ami conjugé, moi, c'est bon.
1: D'accord, d'accord, d'accord. Ben, bien.
4: Après, je n'ai pas su à me conjuger, moi, c'est bon. Après, je me dis, après, dans l'Ouest, je tourne dans l'Ouest, mais peut-être Saint-Paul, comment mais après, je me dis, on va pas trop loin. Trop bon.
1: Ben, très bien.
4: Ah, ou, c'est même, mais dans l'Ouest.
1: Ben, c'est bon.
4: Après, je me comprends dans un exode. Après, mon garçon, une scarfine malbarrée, une tissu.
1: Ben, elle est bon, Mathias. On lance l'appel et puis nous lance le numéro de téléphone et puis les charmantes dames appellent là-haut, on verra bien
4: mais
1: ce que ça donne. Ouais.
4: Mais si vous voulez voir le téléphone.
1: M'aime bien, oui, c'est bien.
4: Ben, aussi, mais vous voir.
1: Ah, ben oui, moi, m'y habitue, moi, t'es là.
4: Ben oui, et mon téléphone, c'est le 0682. 71. 41. 49. Est-ce que vous dites-moi comment, est-ce que vous dites-moi comment trouver une femme sérieuse?
1: Ben, mi espère pour. Parce qu'il n'existe plus trop, trop, on verra bien. Hein.
4: Ben oui,
1: après, si le madame n'est pas trop sérieux, on prend quand même?
4: Ah non, je ne veux pas trop, non. Après, je ne veux pas avoir des enfants, rien. Il faut y causer.
1: Ah, bon, ben d'accord, ok. On discute avec Zot et on voit après alors.
4: Hein?
1: On discute avec elle et après on voit alors.
4: Ouais, voilà. Après aussi, il est comment? Mais c'est moi, on a une belle voix aussi. Hein?
1: D'accord, ben merci.
4: Mais après, mettez-moi, mieux courage dans la vie.
1: Oui.
4: Des bonnes choses.
1: Ouais, ben mais encourage à moi. Mais encourage à vous aussi, moi. Ah, moi, je soutiens à Zot, moi.
4: Encourage moi aussi.
1: Ah, ben oui.
4: Après, mettez-moi, comment bon? Enfin, mais tu pas trop vite fait l'annonce ce soir. Hein? Après, vous connaissez que des fois.
1: Mais où l'a fait une faire?
4: Hein?
1: Où l'a fait une faire? Où l'était pas? Ben, où vient de faire l'annonce là? Où l'était pas trop d'humeur? Ça va pas trop aujourd'hui?
4: Ouais. Mais c'est moi là, je dis bien célibataire. Hein?
1: Bien sûr, on a dit là. Ouais.
4: Voilà.
1: Mais bon?
4: Mais bon.
1: Gros bisous, Mathias.
4: Et bonne soirée.
1: Également. À bientôt.
4: Voilà. Allez, au revoir.
1: Allez, au revoir. Radio Freedom, bonsoir.
5: Jessica, bonsoir. Bon,
1: ça va ou même?
5: Ouais, t'es quand même. T'es quand même plus le jour.
1: Jeudi. Tout à fait.
5: Jessica, je parle où? Vous connaissez à la base l'homme. T'as l'air m'attendu, je suis madame.
1: Attention, hein, tout ce que ça dit.
5: Il était déçu parce que
1: pendant
5: 4 ans.
1: Oui.
5: 4 ans, il était avec un petit monsieur, après il a découvert.
1: Oui.
5: Mais à la base, l'homme, c'est un gros prédateur.
1: Ah là.
5: Bien sûr.
1: L'homme, c'est un prédateur.
5: Un prédateur, il ramasse menteur souvent.
1: En plus, un prédateur qui ramasse menteur. Les graves, ben quand même. Oui. Est-ce qu'on a été comme ça un petit peu d'autre vie ou?
5: Eh, puisque ma femme fait ça comme était jeune, franchement, oui. Mais ne m'y cache pas à dire, ma femme fait ça comme était jeune.
1: Donc, on avait plusieurs femmes en même temps et aucune des femmes n'était au courant?
5: Mais bien, oui. Puisque la réunion, c'est bonne femme, les jolies.
1: La, on connaît, la femme dit ça, hein, quand il y a des personnes, ils viennent installer d'autres ici, ils sont en couple. Alors, soit votre couple est solide et il reste, mais c'est vraiment la plupart, ils cassent, hein. C'est vraiment oui. L'île de la tentation, la Réunion, hein.
5: Ça, non, c'est la tentation totale.
1: Ah, mais carrément, hein.
5: Sans raison. C'est la tentation. Mais après, comme il dit, comme les jeunes, on fait ça. Mais là, le. Après,
1: mais si vous faites ça, là. Attends, mais excusez-moi, Miko Pao. Admettons, vous veut avoir plusieurs femmes. Ben, vous dites le bonne forme dans la figure tout de suite, là même, que, on en a plusieurs relations non, à droite et à gauche.
5: Officiel.
1: Ah, là. Là, on veut un officiel et plusieurs, non officiels. Comment il dit? Officieuses.
5: Mais voilà, c'est pour ça, Joe.
1: Oui, mais les officieuses, ils connaissent que n'a l'officiel, en général, quand les commandes. Mais là, l'officiel, elle te connaît pas que n'avait l'autre.
5: Mais voilà. Et donc, il arrive des fois, l'autre aussi, il connaît pas si on est un officiel. Donc, il veut dire qu'il.
1: Ah oui, mais du coup, c'est le bougre. Voilà, le bougre est menteur et il fait tourner tout le monde en bourrique.
5: Non, peut-être pas.
1: Le bougre, c'est un macro. Non, le bougre, c'est un salaud.
5: Oui, ah,
1: ben là, elle est un peu salaud quand même, hein, elle fait comment?
5: Non, mais après, là, des fois, là, ou avance avec l'âge, j'étais, ben, vraiment, on m'a déconné, voilà, ou fait du mal quand même à quelqu'un.
1: Ben, bien sûr.
5: Ou plusieurs personnes, le fait de déconner, ramasse mon entier, tu as plusieurs tableaux, t'appelles ça comment, hein? Tu as plusieurs tableaux, donc, et, ben, voilà, tant que tu pars rien, personne ne connaît pas, ben, demain matin, ou les week-end, dans l'après-midi, ou les
1: excusez-moi, mais ça rentre dans la religion à un moment donné, même dans la religion.
5: Elle n'est pas confessée.
1: Mais ça même, péché, c'est mentir. Non, mentir, c'est péché.
5: Allez pas.
1: De base. Mais si ça va là-dedans, c'est mort. La tromperie, c'est péché, non. De toute façon. Voilà, mais bref, ça.
5: La réunion, on me pense qu'il n'est pas les commandes, n'est pas les mentir.
1: Mais t'as bouclé mentir, oui.
5: Non,
1: dis la vérité, oui. Jackson, oui.
5: Non, mal a été.
1: En plus.
5: Mal a été, t'es obligé dans tous les cas. Mal a été, mentir, mais. Mais t'es pas obligé, mais après qu'on veut être correct, qu'on veut être droite, et puis ça, ben, on est obligé, j'étais, bon, écoute, soit vous mettez un terme à la relation, et à vous choisir, voilà, vous choisissez ce que vous voulez, parce que, en même temps, je suis là, allez me prendre un exemple, hein, si vous fréquentez 4 personnes différentes, ou bien 3, là.
1: Oui.
5: Les 3, peut-être toi j'étais ou là où ça va dans le sens c'est le corps, le physique, etc. Mais tout ça là, tout banane, un manière d'être, un cerveau, mais me dirait comme ça finalement.
1: Oui, oui, oui.
5: Et donc à où va choisir le mieux. Après que nous ça va parler de l'actualité en ce moment, mais et des fois les comment ou les tenter par premier des fois c'est le physique.
1: Oui, oui.
5: Le physique
1: oui.
5: Ou peu importe. Hein.
1: Ouais.
5: Mais ou là, forcément, un choix, fait.
1: Ouais.
5: Vous faites un choix, mais après, ou de choix, des fois, là, vous dites, m'a déconné, les 3, ils connaissent pas moins, bien les 4, ils connaissent pas moins, bien les 2, ils connaissent pas moins. Et
1: au final, ils mènent pas rien, quoi. Ils arrivent à pas rien à la fin.
5: Ben, on l'a menti. Après, des fois, on connaît, des fois, il se passe l'inverse.
1: Est-ce que le mensonge est pardonnable?
5: Ah, oui.
1: Est-ce que la tromperie est pardonnable?
5: Non, les pardonnables, vous connaissez dans quel sens où ou que vous dites, ben voilà, mes regrets d'avoir fait ça, parce que voilà, vous êtes tenté, c'est tout. Ils connaissent, c'est la discussion. Vous voyez, nanana, pillé.
1: Et nana, la tromperie quand ils tombent amoureux aussi, pas bon, ça, par contre. Hein. Est-ce qu'on peut. On peut être amoureux de deux mounes, non? Est-ce que définitivement.
5: Ça, en France, la polygamie, là, t'es dit.
1: Oui.
5: On peut être amoureux de 10 personnes, quoi.
1: Oui, c'est vrai. Mais du coup, ouais, c'est ça. Ouais. Bon, même ça, zéro comme ça, est-ce que nous avons le droit d'être amoureux de plusieurs personnes aussi?
5: Non, mais après, vous connaissez, le qui est trop, pas ou ça. Des fois, vous connaissez, vous pétez qu'un monde. Vous pétez qu'un monde. Voilà, vous dites, c'est l'officiel, mais vous pétez tombe amoureux de quelqu'un d'autre. Et après, c'est ou quitte, c'est tout.
1: Et voilà.
5: Simple,
1: ça. Oui, mais des fois, elle n'est pas simple, justement, parce qu'il aime les deux.
5: Ouais, non, mais de toute façon, là, regarde où ce qui se passe en ce moment, et si y a toute la région, il y a un État, il quitte, soit pour aller qu'il y a un autre, aller migrer, soit pour rester tout seul, mais comme il dit, l'homme, c'est un menteur.
1: L'homme, c'est un menteur.
5: C'est un menteur, ça fait croire où Carré se drie, et chou croit. T'as des proverbes qui disent ça. Fait croire. C'est un truc. Croire, c'est un autre truc.
1: Voilà.
5: Donc, là, comment, puisque, on a toujours été comment. Donc, je pense que, nana, aussi la femme, mais un petit peu plus rarement. Un petit peu plus rarement. Mais nana aussi. Nana aussi, dans l'autre sens aussi. Hein. Et il fait croire, où est Carré Soudry, et après, ok, du tout, il est pas comment. Donc, voilà.
1: Eh ben, écoute.
5: Cas, et puisque, oui. T'allais là où, t'es pour dire, est-ce que au con,
1: oui. Oui.
5: Mais raconte, t'avais une petite anecdote. Je n'ai pas suivi la finerie, va où. Et, ouais, comment, par exemple, lesquels, là, les un petit pétard, là, mais je vais y parler.
1: Oui.
5: Plus, quoi.
1: Oui.
5: Quand, par exemple, et l'homme, il met son histoire dans la femme. La finie arrive à où et il tire un son.
1: C'est-à-dire?
5: Il tire un son.
1: Non, raconte toute l'histoire parce que je ne comprends pas où ça va.
5: Il appelle ça jouer trompette. C'est-à-dire quand l'homme met son histoire dans la femme, où il n'a pas rien, coup de tête, c'est-à-dire, pareil, dans le vent, il sort, hein.
1: Qui pète le chouchoute?
5: Non, mais voilà, exactement ça.
1: C'est ça?
5: Et, non, mais je ne connais pas comment il a raison.
1: Ben, il appelle un pète vagin.
5: Voilà. Il pète.
1: Ouais.
5: Il appelle ça, j'ai trompette.
1: J'ai trompette.
5: Donc, bonnes hommes, quand j'étais, mais ça, j'ai un peu trompette, non?
1: Ah, d'accord. Ok. Je vois. Et, ok.
5: Donc, il arrive. Bon, mais ça,
1: donc, là où ça, j'ai trompette.
5: Elle est bon. Il appelle ça, j'ai trompette.
1: Elle est bon. Allez jouer.
5: Allez.
1: Mais va ressentir. Merci. Allez, bonne soirée, bisous à vous. Allez, ciao. Jouer trompette là, Zao. Ben, Mounoua, il fallait bien comprendre. Hein. Allô?
6: Allô?
1: Bonsoir.
6: Je stoppe ici la lune.
1: Oui, ça va?
6: C'est de quoi vous êtes?
1: La lune va bien?
6: J'ai demandé à la lune.
1: Mais le soleil ne le sait pas.
6: C'est vrai que n'aime pas les bonnes affaires. N'aime le pompon.
1: Oui, aime le pompon.
6: Oui, le pompon de la femme.
1: Ah, d'accord. Oui, aime le chouchou.
6: C'est bien accordé. À où mettre le doux, non?
1: À où mettre le doux?
6: Non. À où mettre
1: c'est
6: le
1: doux? C'est quoi le doux?
6: Je sais pas, ça que tu mets dans ton café le matin.
1: Mais je bois pas de café.
6: Oui, mais dans le chicorée.
1: Je bois pas de chicorée.
6: Ouais, je vois pas, papa rien, là. Mais le bénisse.
1: Ah, ça alors, peut-être, c'est bien ça, hein.
6: Oui, c'est vrai. Ben, 17 ans, je vais décider le bénisse.
1: Ouais, ça peut être pas mal.
6: C'est vrai. Ben, la poudre est fourrée.
1: C'est ça.
6: Ben, c'est honte.
1: Ah, et où?
6: Eh, ouais, non.
1: Pas encore. La lune va bien.
6: Oui.
1: Ah, ben elle est bien.
6: Et vous connaissez tout. Et vous êtes
1: là. Ah ouais?
6: Ouais, sérieux. Et vous écoutez à vous, vous connaissez tout.
1: Il fait plein à haut.
6: Ah oui. Sérieux, dire.
1: Ouais.
6: Vous démontez rien dans mon esprit.
1: Incroyable.
6: Et on le commente encore.
1: Incroyable.
6: J'ai pas d'accord. Non, c'est vrai.
1: Diable qui court, casse collé.
6: Ah,
1: Quel effet ça, vraiment?
6: Oui, personnel, discuter un petit peu ce soir.
1: Ça discute quand même, vous n'avez pas causé.
6: Vous n'avez pas causé, tu l'as
3: bref.
1: Ah ah, ou je suis à moi comme Adon.
3: Non, mais je sais pas où tu es. À la fin, comme on leur esprit d'abord. Hé, hey, qui chante ça?
1: T'es vous noir, mais grave.
3: Oui, qui chante ça?
1: Chante quoi?
3: Anatole, qu'abonnez-vous le la respire dans la boca, et tout le temps il est pour côté. Bref, non, là, ça me revient à mes attributs.
1: Reviens à ses attributs.
3: 1000 ans, oui, le temps que lui s'arrose mes plantes,
1: oui.
3: Et trouver une personne agréable, discuter un petit peu ce soir de la vie, etc. Je sais oui. pas, un peu du gasoil, oui. des trois d'hommes, etc. Voilà.
1: D'accord.
3: Une personne qui a un bon langage, etc. et tout ça. Mm-mm.
1: Vous voulez son numéro de téléphone là?
3: Hein?
1: Vous voulez son numéro là?
3: Ah, mais c'est moi appelle là-haut, non, moi appelle là-haut pour jouer cachette.
1: Ah, mais vous posez moi
3: le prénom. Donne mon numéro.
1: Vous posez moi le prénom.
3: Mon cœur. Non, bébé.
1: Mon cœur.
3: La vie, mon cœur, il y avait mon cœur.
1: Ok, ça va. Ben oui.
3: Non, non, mon cœur. Gabriel.
1: Mm-mm.
3: Non, mon nom de famille.
1: Oui.
3: C'est mon cœur.
1: Mon cœur, Gabriel.
3: Gabriel.
1: Très bien.
3: Merveilleux. Avec un point au milieu.
1: Merveilleux.
3: Voilà. C'est merveilleux, c'est quoi? Je ne sais pas pourquoi toucher mon cœur. Pourquoi tu dis, c'est merveilleux.
1: Ah, c'est merveilleux.
3: Tu es qui déjà? Et à où t'as l'air, papa, je suis devant. À où l'air pour chez nous?
1: On est cabo, ouais.
3: Ah là là là là, t'es ma côte à gueule ça, quoi, t'es où? T'es à manger de la merde.
1: Oh Seigneur, on va faire quoi de toi, mon cœur?
3: Ah, je sais pas. Mon cœur, il cherche une pièce agréable.
1: D'accord.
3: Il pleut chez moi dans le sud.
1: Ok, on est au sud.
3: Vous montez pas vos semi-habits?
1: Vous venez à moi dans le sud?
3: Oui, mais dans le sud, mais dans le sud, du Pays de Loire.
1: Tu es où, toi?
3: À côté de chez toi.
1: Mais habite pas Saint-Pierre?
3: Non, vous connaissez, Saint-Pierre. Non, moi, je suis de Saint-Pierre, justement.
1: À Saint-Pierre, justement, d'accord.
3: Et.
1: Très bien.
3: On a envie de faire l'amour.
1: On a envie de faire l'amour?
3: Ah où? Mais moi, non, j'ai envie.
1: Ah, moi, non, ça va?
3: Ça va?
1: Mm-mm.
3: Excité comme on est, pas envie encore, mais comment je serai en vie, comment je serai,
1: non? Non, ça va.
3: Hein?
1: Je travaille, là.
3: Oui, mais bon, comment on a fait la dernière fois?
1: Comment ça m'a fait la dernière fois?
3: Ouais.
1: Ce matin?
3: Ah! Ce matin?
1: Il choque à haut?
3: Non, non, pas du tout. Non.
1: Ah bon?
3: Mais ça va. Il prétend, hein, les femmes qui font l'amour le matin.
1: Mm-mm.
3: Et il stimule la sorte, il libère bonnes hormones.
1: Bah, il faut le moins, il gagne bien fait l'amour en ce moment.
3: Ah oui, ben oui. Et par contre, après, le matin, un homme qui n'est pas fait, ou à le cabou, par exemple, quand on les raide le grand matin, dans les remplis de pissage.
1: Ah, il faut aller pisser avant, là.
3: Ah ben.
1: Ben oui, ben oui.
3: Après, on nettoie. Mm-hmm. Après, il revient. Il revient.
1: Voilà, on brosse un peu dedans aussi avant.
3: Oui, c'est à quoi tu fais un peu ta gueule. Tu connais que je m'en vais à l'école, avec le clown.
1: Avec le clown?
3: Voilà.
1: Mm-mm. D'accord.
3: Tu es gazé, non?
1: Ben, je sais pas.
3: Tu vas passer l'école où ça ou?
1: Tu
3: vas passer l'école à Pékin ou non?
1: Non.
3: Tu es au côté de moi, il y a un jour, je m'en vais à Pékin. Tu es là où. Tu es au problème mon tête, gars. Allez, parlons d'autre chose. Donc, je recherche une personne agréable, discuter un petit peu de la vie, de, je sais pas, le gasoil, tout ça. Mm.
1: Bon courage à la personne qui va appeler, hein.
3: Ouais, parce que, comme je suis un cadeau, je vous.
1: Tu sais, vous fatiguez moins. Ah, mais il est à la limite de raccrocher, attention, hein.
3: Attends, mais raccroche pas mon cœur.
1: Ah, là, on appelle mon cœur. Attention, vraiment, hein, parce qu'il est vraiment à la limite.
3: Mi amore.
1: Mi amore de rien du tout. Vous connaissez quoi? Ce que ça fait, c'est que ça raccroche. Il me souhaite à vous une bonne soirée. Allez, bisous, bye. Bye, bye. Et voilà, c'est comme ça qu'on fait. Il est 23h passé de 55 minutes à la réunion. Il nous reste 4 minutes ensemble. Peut-être pour un dernier appel. Freedom, bonsoir.
7: Allô, oui, bonsoir. Comment ça va?
1: Ça va ou même?
7: Oui, ça va, doucement, doucement.
1: Deux minutes pour un dernier appel.
7: Allez, on va prendre ces deux minutes très rapides alors.
1: Allez.
7: Bon, alors, moi c'est Silvio. Alors, bon, même j'aimerais bien discuter avec une femme. Mm-hmm. Voilà. Un peu bon. Ça pourrait être sur une aventure, même pour aller plus loin. Voilà. Je suis célibataire, ça fait en gros un an.
1: D'accord.
7: Et bon, j'ai eu quelques petites aventures entre temps, mm-hmm. mais retrouver quelqu'un. À
1: là, un an, on a eu le temps de faire des petites aventures.
7: Deux petites aventures, oui.
1: Deux, et donc ça se compte oui. sur les une main. Deux ouais, aventures, alors. Ex- voilà, et ça n'a pas aventures. Donné.
7: Non, ça n'a pas abouti sur quelque chose. Et ben voilà, il y a une qui est repartie en métropole, donc.
1: Ah, mince.
7: Donc après moi. Oui.
1: Mais elle n'a pas eu le temps de tomber amoureux quand même, si, non?
7: Non. Retombe amoureux, mais pourquoi retombe amoureux? C'est pour ça que, ah, ben.
1: Ouais.
7: Après, bon, comme il dit, hein, s'il y en a une femme qui aimerait bien, donne-moi une chance.
1: Sur quel âge?
7: De conquérir à son cœur. T'es maintenant 39 ans.
1: C'est, ben, c'est beau ce que tu dis. Hein. Merci pour finir mon antenne là, ça va être magnifique. Donc, voilà. Tu as 39 ans, 39, pardon, tu viens de quel côté?
7: Moi, mais je suis Saint-Denis.
1: À Saint-Denis, et tu es comment physiquement?
7: Bon, alors, on va dire que le physique, il a un petit caf mardache, 1m73, et allez, 60 kilos.
1: D'accord.
7: Il me porte des lunettes de vue, après, ouais. voilà, il n'est pas un télo, il me plaisante un tas, sûrement.
1: Ok, ça marche.
7: Et bon, après, voilà, il aime aussi tout ce qui veut dire l'animation, sortir en soirée, maintenant, vraiment. Après, bon, voilà, en ce moment, bon, voilà, il est en reconversion professionnelle.
1: D'accord.
7: Donc, en ce moment, ben voilà, il est en reconversion, donc c'est plus formation. Et après, bon, voilà, mais va dire comme ça, moi, j'aimerais bien rencontrer une personne, elle est âgée entre 45, voire 50 ans, maxi.
1: Mm-hmm.
7: Maxi. Après, sur la région nord, si possible. Après, bon, voilà, mais il peut déplacer à moins dans l'est jusqu'à l'ouest. Mm-hmm. Après, si ça plus loin.
1: Ouais.
7: Il précise quand même, hein, s'il est plus loin, c'est du 50-50. Même pour la femme qui peut être de l'Est ou de l'Ouest, hein, c'est du 50-50. Et ce sera quelque chose de bien. Comme il dit, l'amour se construit à deux et ne se construit pas d'un seul sens.
1: Mon Dieu Seigneur, ah oulala.
7: Quoi?
1: Ou pas un arnaqueur de Tinder?
7: Ah non, je ne suis pas un arnaqueur de Tinder.
1: Non, est-ce qu'on parlait un peu trop bien, là, ou on dirait ou bobine, il faut me sortir de la flûte ou bien la harpe?
7: Si on veut avoir la flûte et on veut que. Il y a un petit problème si on veut tout ça.
1: Oh, toi, mon noir, on n'a pas trop le temps. Laisse le numéro de téléphone rapidement.
7: Bon, alors c'est 06 92 57 64 88.
1: Alors, ça sera le dernier pour ce soir. Il s'appelle Silvio, il a 39 ans et il est de Saint-Denis, mesdames, 06 92 57 64 88 pour faire la connaissance de Silvio. Et on embrasse voilà. bien fort. Merci beaucoup d'avoir eu l'audace d'appeler. Je ne vous connais pas, mais en tout cas, on a une belle voix et puis bonne chance.
7: C'est ben, Aoshin a une très belle voix, franchement.
1: Merci. C'est pas pour Dragao, hein, c'était juste pour finir mon antenne
7: non,
1: ben, belle.
7: Non, c'est pas pour Dragao, non.
1: Ah bien, bon. Bon, on est bon alors. Allez, bisous.
7: Allez, bon. Pas de soucis.
1: Allez, ciao. Il est déjà minuit à La Réunion. Merci à vous d'être à l'écoute. On se retrouve samedi prochain. 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Nous on se retrouve samedi. Il est minuit à La Réunion. Tout de suite le direct d'Europe 1. 22h à la métropole.
8: Maëlle Assani.
9: Bonsoir à tous, je suis ravi de vous accompagner en ce jeudi soir pour Europe 1 Nuit jusqu'à 22h30. À la une de votre journal, 37,8 degrés relevés à Angoulême. Nouveau record mensuel de chaleur battu cet après-midi. La France continue de suffoquer. 14 départements restent en alerte orange canicule. À Lyon, les habitants cherchaient désespérément un peu de fraîcheur toute la journée. Reportage dans quelques minutes. Plus un rendez-vous footballistique sans dispositif de sécurité XXL. 22 000 policiers et gendarmes mobilisés dans toute la France samedi à l'occasion de la finale de la Ligue des Champions. 8000 rien qu'à Paris. Les autorités redoutent des violences urbaines comme après la victoire du PSG l'an dernier quand 500 casseurs avaient été interpellés. Dans ce journal également, le calvaire d'un enfant de 9 ans séquestré dans un placard à Mérindol dans le Vaucluse. Deux traitements contre l'obésité bientôt remboursés par l'assurance maladie. Et puis à Roland-Garros, la suite du deuxième tour. On reviendra sur l'exploit de Moïse Kouamé, sur l'élimination invraisemblable de Yannick Sinner. Mais il y a toujours des matchs en ce moment. Deux Français sur les cours, Axel May.
8: Oui, avec Matteo Berrettini, l'Italien, qui mène une manche à une face à Arthur Hinderknecht sur le central. Et puis sur le

0: Un déplacement au terme d'une série noire. Le ministre de l'Intérieur avait à cœur de défendre l'action de l'État face au narcotrafic. Après plusieurs règlements de compte entre bandes rivales ces dernières semaines, à Nantes, à Grenoble, à Décines, Charpieu ou encore à Nice. Et c'est justement dans la ville azuréenne, dans le quartier des Moulins, théâtre d'une fusillade mortelle il y a près de 3 semaines, que Laurent Nunez a choisi de se rendre aujourd'hui. Une visite qui ne rassure pas forcément les habitants rencontrés par Frédéric Michel pour Europe 1.
1: Sous haute surveillance, cet après-midi, il y avait plus de policiers que d'habitants dans les rues du quartier des Moulins, étrangement vide.
2: Vous pensez que les gens, ils ont envie de sortir, leurs enfants, les faire jouer. S'ils voient 80 000 policiers, repassez juste dans 48 heures et vous allez voir s'il y a autant de policiers.
1: Entre les barres d'immeubles, le ministre déambule au pas de course, sans prendre véritablement le temps d'échanger. Il a rendez-vous dans un local de la cité avec des travailleurs sociaux, des commerçants, des associatifs et des familles de victimes des dernières fusillades.
3: C'est bien de parler du trafic, mais qu'est-ce qu'on fait réellement, concrètement?
4: Là, on y est tous les jours.
3: Enfin, mon frère, c'est plein de trafiquants.
4: Ils sont victimes de trafiquants, donc nous, il faut qu'on s'en occupe.
3: Victimes de trafiquants.
4: On vous laisse parce qu'on doit aller voir,
3: bien
4: doit aller voir la police. Bon courage à vous, bon courage.
1: Le ministre de l'Intérieur, Laurent Nunez.
5: Concrètement, on va continuer à être présent sur le terrain, on va continuer à éradiquer les points de deal. Et quand vous démantelez les points de deal, vous apportez une solution définitive. Et c'est vraiment mon ambition et c'est mon objectif.
1: Pour le maire de Nice, Éric Ciotti, l'État ne mène pas la guerre aux narcotrafiquants avec les bonnes armes.
6: Non, l'État ne s'en donne pas les moyens suffisants. On est toujours avec un temps de retard. Il faut un quoi qu'il en coûte sécuritaire.
1: 30 policiers supplémentaires seront affectés à la ville de Nice, a annoncé le ministre de l'Intérieur. Le maire de Nice en attend 3 fois plus.
0: Frédéric Michel, correspondant d'Europe 1 à Nice. Nous venons sans doute de vivre la journée la plus difficile de l'épisode de chaleur à l'échelle nationale. C'est ce qu'indique Météo France à l'issue d'une nouvelle journée marquée par des températures extraordinairement élevées pour un mois de mai. Un record mensuel historique battu avec 37,8 degrés à Angoulême. Il a fait 36 à Bordeaux, 35 à Agen et Aigues-Mortes et jusqu'à 33 dans les rues de Lyon où la fraîcheur était une denrée rare, comme l'a constaté le correspondant d'Europe 1 Jean-Luc Boujon.
7: Pour Françoise et Bernard, direction le cinéma, séance de 14h pour un bon film, mais surtout pour une bonne clim.
8: Je vais aller voir le film d'Agnès Jaoui, L'objet du délit. Et comme il fait très chaud, on sera au frais pendant un moment.
9: C'est agréable parce que les salles sont climatisées, donc voilà. En dehors, oui, c'est un pénible. J'ai eu 1h30, 2h pour me mettre au frais.
7: Nawar, elle, ne quitte plus les boutiques. Ici, un célèbre magasin espagnol de prêt-à-porter.
10: Il fait très très frais.
7: Ouais.
10: À dire qu'on peut rester dedans des heures et des heures. On marche un petit peu et après on a chaud, on rentre dans chaque boutique. Et pour l'instant, ça va.
7: Spot très prisé en ce moment, le jet d'eau près de la place Bellecour. Stéphanie en sort toute mouillée avec son fils de 2 ans.
11: Je l'ai accompagné pour qu'on puisse courir sous les fontaines d'eau.
7: Ça fait du bien.
11: Oui, beaucoup. Vraiment.
7: Il fait trop chaud dans l'appartement, là?
11: Vu qu'on est sous les combles, oui. On est sur du 27 degrés, 27-28, sans clim, bon, c'est un peu chaud.
7: Et puis, il existe à côté de la place des Terreaux une oasis de fraîcheur, la cour du musée des Beaux-Arts, un endroit un peu secret qu'adore Catherine, surtout en ce moment.
12: Il y a les arbres dégagent suffisamment de fraîcheur pour qu'on soit beaucoup mieux que sur la place qui est à côté, en fait. On est dans un petit havre de paix, quoi. Pour moi, c'est un des meilleurs endroits.
7: Et comme Catherine, rien ne vous empêche ensuite de visiter le musée des Beaux-Arts proprement dit, afin d'allier art, culture, fraîcheur et climatisation. Lyon, Jean-Luc Boujon, Europe 1.
0: Et pour la première fois depuis le début de cet épisode de chaleur, une réunion interministérielle était organisée cet après-midi autour du Premier ministre. Objectif, élaborer ce que Matignon décrit comme un plan d'endurance pour l'été sur l'accueil du public en période de canicule, l'état des nappes phréatiques ou encore les risques de feux de forêt. Et sous cette chaleur accablante, certains délinquants ouvrent des bouches à incendie. À Agnières-sur-Seine, près de 80 mètres cubes d'eau se sont écoulés sur la voie publique à cause de cette pratique le week-end dernier. Préjudice financier estimé à 2000 euros. La mairie décide aujourd'hui d'envoyer la facture aux familles de 2 mineurs pris en flagrant délit. La commission scientifique et technique des entreprises de l'eau met en garde ce soir contre cette activité illégale appelée le street pooling. C'est donc sous une chaleur insupportable dans certains établissements que 195 000 élèves de lycées professionnels planchaient aujourd'hui sur l'épreuve écrite du bac français. Pas question de chambouler le calendrier ni de fermer des écoles, sauf en dernier recours, indique aujourd'hui le ministre de l'Éducation nationale. Selon un sondage du SNES-FSU, près de 80% des collèges et lycées relèvent une température supérieure à 30 degrés dans les salles de classe.
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0: C'est l'un des symptômes de l'ultra-violence qui gangrène notre pays. Chaque grand rendez-vous footballistique nécessite désormais un dispositif de sécurité XXL. Les autorités redoutent des scènes d'émeutes samedi à l'occasion de la finale de la Ligue des Champions entre le Paris Saint-Germain et Arsenal. La rencontre aura lieu à Budapest, mais c'est bien dans les rues de l'Hexagone que les casseurs pourraient sévir, comme après la finale 2025, comme après la demi-finale au début du mois. Alors Jean-Baptiste Marty, 22 000 policiers et gendarmes.

0: Madame, il est 0h07. Alors, une information à vous donner. C'est dans l'arrondissement du Chaudron, hein, à côté du Chaudron, là-bas. Il y a eu un bruit comme une explosion à côté de la résidence Carpin. C'est dans l'arrondissement de la résidence Carpin. Il y a eu un bruit comme une explosion. On ne sait pas si c'est une voiture qui a pris feu ou quoi que ce soit. Si vous êtes dans le secteur et vous avez plus d'informations, vous pouvez nous appeler au 02 62 le 41 51 51. Je rappelle l'information pour les auditeurs de Freedom 2. Il y a eu un bruit comme une explosion dans l'arrondissement de la résidence Carpin au Chaudron. Donc, on ne sait pas c'est quoi qui a explosé, mais en tout cas, il y a eu un gros bruit de détonation. Si vous avez plus d'informations, vous pouvez nous appeler au 02 62 le 41 51 51. Je remercie l'auditrice qui nous a appelé hors antenne pour nous donner cette information. Tout de suite, nous allons retrouver la suite du programme d'Europe 1.
1: Dans le Maine-et-Loire, il n'a plus été aperçu depuis la tentative de suicide de sa mère la nuit dernière. Cette femme d'une trentaine d'années est gravement blessée, prise en charge médicalement. Toutes les personnes en capacité de fournir des informations sont invitées à contacter le commissariat d'Angers. La petite ville de Mérindol, dans le Vaucluse, totalement horrifiée depuis quelques jours. Théo, un enfant de 9 ans, a été retrouvé par les gendarmes chez lui, recroquevillé dans un placard de 4 mètres carrés sans eau ni lumière. Un cas de maltraitance grave signalé par les voisins de la famille Stéphane Murgat.
2: Oui, des voisins qui s'inquiétaient de voir la famille partir en sortie systématiquement sans lui. Les gendarmes l'ont découvert amaigri et marqué par des piqûres de puces. Son cauchemar aurait duré 2 semaines au moins. C'est ce qu'essaient de déterminer précisément les enquêteurs. Le parquet d'Avignon a ouvert une information judiciaire pour privation de soins. Sans eau ni lumière dans un placard de 4 mètres carrés, le garçon devait dormir à même le sol avec une bassine pour faire ses besoins. Son beau-père a été interpellé vendredi dernier avant d'être placé en détention provisoire. Sa mère est actuellement hospitalisée. Après avoir accouché, elle devrait être entendue elle aussi très prochainement. Le garçon de 9 ans est lui actuellement à l'abri chez des personnes de confiance dans l'attente de son placement.
1: Stéphane Burgat, même la Suisse n'est plus épargnée par la menace djihadiste. 3 blessés dans une attaque au couteau ce matin dans la gare de Winterthur, une ville de la banlieue de Zurich. Bonsoir Mathis Lang.
3: Bonsoir Maël, bonsoir à tous.
1: Les autorités évoquent explicitement un acte terroriste.
3: Oui, lors d'une conférence de presse, le directeur de la sécurité du canton de Zurich a insisté sur ce point. Selon lui, le mobile doit être recherché dans le domaine de la radicalisation et de l'extrémisme. À 8h30 ce matin, alors qu'il blessait 3 personnes à l'arme blanche, l'auteur présumé a crié « Allah Akbar » comme on l'entend dans cette vidéo diffusée sur les réseaux sociaux. Sur les images, on voit l'agresseur barbu habillé d'un short clair et d'un t-shirt noir courir à petite foulée sur le parvis de la gare. Un groupe d'enfants se trouve à côté de lui. Certains passants partent en courant. L'intervention d'agents de sécurité permet finalement de maîtriser l'agresseur. L'homme âgé de 31 ans a la double nationalité suisse et turque. Il est connu des services de police pour sa proximité avec les sphères islamistes. Il souffre par ailleurs de troubles psychologiques. Il avait été récemment hospitalisé dans une clinique avant d'en ressortir hier soir, les médecins estimant qu'il ne représentait aucune menace pour lui-même ou pour autrui.
1: Mathis Lang, les États-Unis et l'Iran ont établi un cadre d'accord qui prévoit une extension du cessez-le-feu de 60 jours. C'est ce qu'indiquent ce soir des sources américaines à l'agence France Presse. Le média Axios assure de son côté que cette ébauche de compromis ne règle pas la question du programme nucléaire iranien, mais ouvre la voie à des négociations plus poussées à ce sujet. Donald Trump n'a pas encore validé ses propositions. Et pour faire face aux conséquences budgétaires de ce conflit, le gouvernement annonce ce soir 4 milliards d'euros d'économies supplémentaires. 3,2 milliards de crédits seront gelés, 847 millions annulés. Tout cela s'ajoute aux plus de 2 milliards d'euros obtenus grâce au gel des allègements de cotisations sociales des entreprises sur les bas salaires annoncés la semaine dernière, précise le ministre des Comptes publics. Vous écoutez Europe 1, il est 22h11, des centaines de milliers de personnes atteintes d'obésité attendaient cette décision depuis des années. Le gouvernement annonce aujourd'hui que les deux traitements les plus fréquemment prescrits pour perdre du poids, le Wegovy et le Mounjaro, seront très bientôt remboursés par l'assurance maladie. Cette petite révolution devrait intervenir dès la mi-juin, Yasmina Katou.
4: Oui, les traitements Mounjaro et Wegovy seront pris en charge pour les patients majeurs atteints d'une obésité sévère avec un IMC supérieur à 35 et 40. Il s'agit des personnes qui auraient pu par exemple bénéficier d'une chirurgie bariatrique très coûteuses et avec des risques pour la santé. La première prescription devra être faite par un spécialiste de l'obésité et les patients devront suivre en parallèle un rééquilibrage alimentaire et faire de l'activité physique. Le médicament vendu autour de 300 euros sera pris en charge à 65% par l'assurance maladie. La ministre précise toutefois que dans les faits, le remboursement devrait être à hauteur de 100% pour la majorité des patients au vu de leur état de santé. En France, on estime qu'entre 1 et 2 millions de personnes sont atteintes d'obésité. Cette prise en charge devrait coûter 100 millions d'euros à la Sécurité sociale. Les remboursements commenceront officiellement à partir de la mi-juin.
1: Yasmina Katou, spécialiste santé à la rédaction d'Europe 1. Le nouveau service national volontaire suscite beaucoup d'intérêt chez les jeunes. 5000 candidatures déposées à ce stade pour intégrer à la rentrée ce dispositif lancé par Emmanuel Macron pour 3000 places ouvertes cette année. Plus de 20% des prétendants sont des prétendantes, des femmes. Les armées espèrent accueillir 4000 volontaires l'année prochaine et jusqu'à 10 000 en 2030. Direction la Porte d'Auteuil.
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1: La suite du deuxième tour, journée absolument trépidante, Porte d'Auteuil aujourd'hui. Vous allez nous raconter tout cela, Axel May, bonsoir.
6: Bonsoir Maël.
1: Et tout d'abord un point sur les matchs toujours en cours, deux Français sont en lice.
6: Oui, sur le court central, vous avez Arthur Rinderknecht qui est 25e mondial, opposé à Matteo Berrettini qui est aujourd'hui au-delà de la 100e place mais qui a été 6e mondial, qui a été finaliste à Wimbledon. Et dans ce match du deuxième tour, eh bien l'Italien est en train de faire non pas cavalier seul mais d'être largement en tête. Il a remporté la première manche 6-4, il a remporté il y a quelques instants la deuxième manche 6-4 et il mène 1-0 en ayant breaké d'entrée Arthur Rinderknecht dans la troisième manche. Et puis vous avez sur le petit court annexe numéro 7 Luca Vanhaché qui s'était imposé chez les juniors à Roland-Garros en 2021, opposé, lui qui est 100e mondial, opposé à Brandon Nakishima, l'américain 35e mondial. Il a remporté Vanhaché la première manche 7-6, a perdu la deuxième 4-6, a remporté la troisième 7-5 et vient de lâcher 6-1 la quatrième manche. A noter aussi que Hugo Gaston et Elsa Jacquemot ont été sortis au deuxième tour, contrairement à Diane Parry qui s'est qualifiée comme un certain Moïse Kouamé.
1: Axel May, justement, journée palpitante, on le disait, deux événements majeurs dans le tableau masculin, l'élimination surprise du numéro 1 mondial Yannick Sinner, élimination invraisemblable, et donc le nouvel exploit de la pépite tricolore Moïse Kouamé.
6: Alors commençons par Moïse Kouamé sur le Langlène devant 10 000 spectateurs. Il s'est qualifié en 5-7 face au Paraguayen Valero, 71e mondial, alors que Kouamé, 17 ans, n'est que 318e mondial. Et il le reconnaissait en conférence de presse, il n'aurait pas cru faire un tel parcours. Écoutez Moïse Kouamé.
7: C'est vrai que dire que avant de jouer sur Roland, j'allais faire 3e tour, gagner mon premier 5-7 au tie-break 18. Voilà, si quelqu'un me l'avait dit, je sais pas si je l'aurais cru. Bah, le fait c'est que c'est arrivé, donc j'ai pas le temps de me reposer sur ce que je viens de faire et voilà, j'ai déjà la tête à penser au prochain.
6: Voilà, et le prochain match, ça sera samedi face à un Chilien, 36e mondial. L'autre information très importante de la journée, c'est l'élimination de l'ultra favori Yannick Sinner en l'absence d'Alcaraz. Tout le monde le voyait déjà remporter Roland-Garros dès le deuxième tour. Il est sorti, battu en 5-7 alors qu'il était quasiment en train de servir pour le match après 3-7 par Juan Manuel Cerundolo. L'Argentin Sinner s'est plaint de douleur. Il a dit qu'il était physiquement épuisé tout en disant « ce n'est pas la faute de la chaleur ».
1: Absolument incompréhensible cette élimination de Yannick Sinner. Merci beaucoup Axel May en direct de Roland-Garros pour Europe 1 Radio officielle du tournoi. Un point sur les marchés financiers.
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1: Clôture dans le rouge sur plusieurs places boursières européennes ce soir, moins 0,23% à Paris, clôture à 8189 points. À Francfort, moins 0,34%, moins 0,75% pour Londres. Du vert en revanche aux États-Unis du côté de Wall Street.
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1: La météo avec vous, Marlène Duret, toujours cet épisode de chaleur qui se...

0: degrés prévus à Brest, 21 à Cherbourg, 24 au Havre, 26 à Caen. La Rochelle perdra 4 degrés, il y fera 32. Bordeaux passera de 37 à 34, 9 degrés de moins pour Biarritz avec 23 degrés. Il faut dire qu'un voile de nuages viendra tempérer les ardeurs du soleil sur une moitié nord-ouest et notamment de la Bretagne en remontant vers le Cotentin et le Havre. Et puis à signaler aussi également pour demain un risque orageux près de la frontière belge, mais aussi sur la moitié sud des Alpes, et ça peut déborder en plaine, mais pas jusqu'au littoral. Alors, des orages avec peut-être même un risque de grêle dans l'intérieur de la Provence.
1: Merci beaucoup Marlène Duret, 22h17 sur Europe 1. Place à l'entretien réalisé tout à l'heure par Clélie Mathias dans Europe 1 Info. Entretien avec le membre du Rassemblement National, Jeanlin Lacapelle.
2: C'est Jeanlin Lacapelle, ancien député européen et membre du bureau national du RN qui est avec moi dans ce studio. Bonjour.
3: Bonjour madame.
2: Soyez le bienvenu. Je voudrais revenir avec vous tout d'abord sur ce sondage CSA pour CNews, Europe 1, le JDD. 63% des Français favorables à une suspension de l'immigration légale pendant 3 ans. Ils étaient interrogés à la suite de la proposition du garde des Sceaux, Gérald Darmanin, qui propose un moratoire sur l'immigration légale pendant cette durée, pendant ces 3 ans. Écoutez Olivier Delagarde sur Europe 1 ce matin dans sa revue de presse. Il est revenu sur un possible assouplissement de la loi immigration à l'horizon 2027.
4: À partir du 1er janvier prochain, le gouvernement serait assez partant pour qu'on accueille à nouveau à bras ouverts des migrants afin de subvenir aux besoins des métiers dits en tension. Les organisations patronales comme l'UDP qui représente les artisans sont à fond pour. Le gouvernement ne serait pas contre, mais marche quand même sur des œufs. Quant à Bruno Retailleau, lui, il est vent debout. Comme d'habitude, le gouvernement risque de se coucher devant les injonctions de la gauche.
2: Est-ce que vous voyez là, Jeanlin Lacapelle, un paradoxe entre ce que disent les Français sur une proposition qui est plutôt sévère avec un moratoire stop à l'immigration pendant 3 ans, et puis parallèlement le gouvernement qui pourrait assouplir les restrictions mises en place dernièrement par Bruno Retailleau avec la loi sur la régularisation dans les métiers en tension qui prend fin donc en fin décembre 2026.
3: On voit bien qu'on est en campagne électorale. Dès qu'on est en campagne électorale, tout le monde gonfle les muscles, et puis lorsqu'ils sont aux manes du gouvernement, et bien ils ne font rien. Et c'est pour ça que j'ai un petit rictus concernant la proposition de Gérald Darmanin sur le moratoire que nous proposons, Marine Le Pen, Jordan Bardella, depuis déjà de longues années. Gérald Darmanin a eu le record des records en tant que ministre de l'Intérieur. Qu'a-t-il fait? Rien. 500 000 immigrés par an sous son mandat. La réalité, c'est qu'en effet, les Français trouvent qu'il y a trop d'immigration et qu'il faut qu'en effet, il y ait un vrai changement de cap politique.
2: Mais est-ce qu'il n'y a pas différents types d'immigration, j'allais dire là? Est-ce qu'il ne faudrait pas distinguer un peu plus? Par exemple, Gabriel Attal dit, lui, qu'il souhaite mieux encadrer le regroupement familial.
3: Oui, mais depuis très longtemps, on nous dit que l'immigration sert notamment, et souvent une immigration de travail. On l'a entendu de la part d'Emmanuel Macron ou de Gérald Darmanin nous le dire depuis de longues années. On a toujours autant de chômeurs. Donc l'immigration ne sert pas aujourd'hui à combler. Je veux bien que, bien évidemment, qu'il y ait des catégories, notamment les étudiants. Mais aujourd'hui, qu'est-ce que les Français attendent? C'est que on expulse les clandestins, c'est qu'on expulse les délinquants étrangers, qu'on cesse d'attirer des vagues migratoires qui sont de plus en plus folles.
2: C'est différent de l'immigration de travail. Même Laurent Nunez le dit. Il dit c'est un principe de réalité. Finalement, si on doit assouplir donc les règles sur les métiers en tension, parce que les syndicats, le patronat expriment le besoin de main-d'œuvre étrangère.
3: Donc, comme je le disais, ça fait quand même des années qu'on entend toujours les mêmes arguments. On parle de métiers en tension dans le bâtiment, on parle de métiers en tension dans la restauration. On a de plus en plus d'immigrés, je le dis, 500 000 par an qui rentrent légalement. Et on a toujours les mêmes problèmes de métiers en tension. Donc, c'est pas l'immigration qui va régler nos problèmes économiques, qui va régler nos problèmes d'embauche, qui va régler nos problèmes aujourd'hui de sourcing en termes de personnel. La réalité, c'est qu'aujourd'hui, il faut stopper l'immigration. On n'a plus les moyens aujourd'hui d'assumer, donc il faut demain couper des aides sociales qui aujourd'hui profitent à des étrangers alors qu'ils ne travaillent pas sur le territoire. Je pense notamment à l'AME, qui est l'assurance maladie pour les clandestins. C'est 1,3 milliard. On dit qu'on n'a pas d'argent. Si, on a de l'argent. Mais on le donne, malheureusement, aux autres avant de les donner, avant de le donner aux nôtres. C'est ça qu'il faut changer. Nous voulons proposer aux entreprises de revaloriser les salaires de 10%. En contrepartie d'une suspension des charges patronales. Ça, c'est une idée qui permet peut-être de retrouver donc du personnel, de retrouver des gens qui seront motivés pour aller dans différents secteurs. Il faut revaloriser l'artisanat aussi. Est-ce que c'est l'immigration qui va revaloriser l'artisanat? Non. Mais arrêtons de dire que l'immigration réglera les problèmes. L'immigration est un problème. Il est un problème financier. C'est un problème aussi pour des raisons d'insécurité. L'immigration nous ne sauve pas. Elle nous noie.
2: Jeanlin Lacapelle, je rappelle que vous êtes membre du bureau national du Rassemblement National. J'aimerais vous entendre sur le narcotrafic. Il y a eu ces tirs, ces fusillades, que ce soit

0: 10 à Nantes récemment, Grenoble 10, 10 morts par balle, et souvent des jeunes en plus, depuis le mois de janvier. Une réunion interministérielle sur le narcotrafic est prévue demain à Matignon. Écoutez Frédéric Pechenard ce matin sur Europe 1, qui tire la sonnette d'alarme sur la croissance préoccupante des réseaux de narcotrafic en France.
1: Nous ne sommes pas encore dans une situation mafieuse qu'on a pu connaître aux États-Unis ou en Italie. Mais on est en train de prendre le chemin. C'est-à-dire que moi j'étais à la brigade des stupéfiants fort fort longtemps, et tout ce que je vois aujourd'hui, je vous le dis franchement, je l'ai connu. La grande différence, c'est que ça a été multiplié par 50 ou par 100. Et ça génère des profits qui sont tellement importants que vous avez des patrons de branches de narcotrafic qui sont richissimes et donc extrêmement puissants. Et il est là le risque. Le risque, il est au-delà de la délinquance, il est dans la déstabilisation de la République ou de la démocratie, avec des gens qui vont pouvoir, soit par la terreur, soit par l'argent, influer sur des politiques, des magistrats, des policiers, les mafias, remettent en cause notre système démocratique.
0: Jean-Lain Lacapelle, est-on armé pour faire face à l'ampleur de cette criminalité?
2: On peut s'armer. Il n'y a plus une ville aujourd'hui qui est épargnée par le narcotrafic et par l'insécurité, parce que ça génère l'insécurité, ça génère de l'inquiétude, ça génère le chaos. Dans mon département, qui est le Loiret, il se passe la même chose, bien sûr, hein, dans les quartiers, dans les banlieues, notamment d'Orléans, ou alors à Fleury-les-Aubrais, qui est une commune de la 5e circonscription. Donc, il faut, bien sûr, réarmer l'État. Il faut restaurer l'autorité de l'État. Et pour cela aussi, il faut faire la chasse, parce que la réunion gouvernementale m'amuse. Il faut faire la chasse.
0: Mais il y a eu cette loi narcotrafic quand même qui a fait évoluer notre droit,
2: Ça c'est une très bonne chose.
0: Qui a donné plus de moyens d'enquête aux policiers.
2: J'en attends les résultats. Et faisons la même chose au niveau national. On dit qu'on a 5000 caïds, on dit qu'on a 4000 points de deal. Eh bien, il faut mettre hors état de nuire l'ensemble des maillons de cette chaîne du narcotrafic. Mais pour ça, il faut une vraie, véritable volonté politique. Alors les réunions interministérielles, ça m'amuse toujours. Et c'est bien. Mais
0: il faut bien faire quand même.
2: Il faut bien faire, à condition que ça débouche sur les résultats et sur un véritable plan d'action. On a un problème de réponse pénale également aussi. On est très attaché à ce qu'on appelle la triple certitude, c'est-à-dire qu'il faut poursuivre les délinquants, les criminels, et ça on peut faire confiance à la police, à condition qu'ils aient des consignes et qu'ils aient les moyens de le faire. Il faut les poursuivre, il faut les sanctionner, et là je crois qu'il faut il faut durcir la loi aussi. Nous sommes pour les peines planchées, pour les récidivistes, notamment dans le trafic de drogue, que les trafiquants de drogue n'aillent pas en prison et ne se sanctionnent que de sursis, c'est inadmissible, d'accord, parce qu'il y a cette impunité qui règne. Et puis ensuite il faut que la sanction s'applique. Et là, le bas qui blesse aujourd'hui, c'est l'application des
0: peines. C'est ce que disait Frédéric Pechenard ce matin, en disant mais les policiers arrêtent, les juges condamnent, mais le problème, c'est l'application des peines. C'est, par exemple, le recouvrement aussi des amendes, pour parler des peines moins dures.
2: C'est pour ça qu'il faut agrandir le nombre de places de prison. Quand Emmanuel Macron avait promis des milliers de places de prison, qu'on voit qu'aujourd'hui, il n'y en a que 2000 qui ont été construites depuis 2017, c'est un mensonge politique. Et c'est grave, parce que c'est une conséquence aussi. Mais demain, il faut, si vous les mettez hors tête de nuire, ces trafiquants de drogue, il faut les mettre en prison. Voilà. Mais parce qu'on a passé cette place en prison, on les libère. Ou à moins que certains juges soient laxistes. Ça, je vous laisse juge de la raison. Mais c'est là le problème que l'on a. Donc il faut changer totalement le logiciel du gouvernement et le logiciel politique. Et il faut avoir la volonté de mener la guerre à ces gens-là.
0: Il y a peut-être aussi des risques de puissance économique, donc de corruption derrière. Enfin, tout le système mafieux par excellence. Qu'est-ce qu'on fait pour lutter contre ça? C'est peut-être même au-delà de vous disiez, des peines, des arrestations. Le nerf de la guerre, il est peut-être là aussi, économiquement.
2: Oui, mais vous savez, une drogue remplacera une autre drogue et la corruption existera toujours. Donc il faut bien sûr la combattre. Mais je trouve la faiblesse qu'a le gouvernement, c'est de ne pas collaborer avec... vous parliez de... on pourrait parler du Maroc, par exemple. 80% du hashish provient du Maroc. On n'a aucune relation. Peut-être que certaines sont méconnues, hein, mais il faut qu'on travaille en collaboration avec les pays d'où proviennent aussi les trafics de drogue.
0: Oui, l'origine de la drogue. Mais là, j'étais plus, par exemple, sur les questions du blanchiment. Qu'est-ce qu'on peut faire?
2: Mais écoutez, il faut faire la chasse aussi à la corruption. Il faut le punir. Il faut punir. Voilà. Il y a des pays où la corruption, je peux vous dire qu'elle est condamnée à perpétuité. Il y en a qui sortent pas de prison quand ils ont été corruptibles. La corruption, elle est ici inadmissible. C'est un des maillons de la chaîne de trafic. Mais on parlait tout à l'heure en préambule d'immigration. Ça aussi, un lien. Combattez l'immigration et vous aurez moins. Je ne dis pas que tous les trafiquants sont étrangers. Mais quand M. Darmanin lui-même, d'ailleurs, dit que 50% des gens déférés au parquet de Paris et de Marseille sont étrangers. On ne parle pas de gens d'origine étrangère. Hein. Sont étrangers, il y a bien un lien entre la sécurité et l'immigration. Beaucoup de caïds sont quand même des étrangers dont on sait de quel pays ils sont issus, notamment du Maghreb.
0: Il y a quelque chose de prévu dans le programme du RN?
2: Mais bien évidemment, mais c'est sur tous les maillons de la chaîne qu'il faut agir et sortir un peu des discours et voilà. Mais depuis 2017 tout de même, Emmanuel Macron, enfin, parle beaucoup, fait beaucoup de communication. Il sait très bien le faire, mais quels sont les résultats? C'est tout. Moi, je regarde juste les chiffres. On n'a jamais eu autant d'insécurité en France que sous Emmanuel Macron.
0: Jean-Luc Mélenchon a porté plainte contre Marine Le Pen, parce qu'il l'accuse d'avoir manipulé ses propos sur la Nouvelle-France. Alors, donc, on se souvient, pour quelques éléments de contexte quand même, LFI qui met en avant ce concept de Nouvelle-France, et il a surparlé uniquement du renouvellement générationnel et non pas des origines de ses habitants. Pardon, il y a eu une vidéo qui a été postée par Marine Le Pen sur ses réseaux sociaux. Il accuse Jean-Luc Mélenchon. Il dit: ce logiciel a découpé 8 fois une de mes déclarations, en a tiré un montage pour me faire dire ce que voulait Marine Le Pen. Il y a une plainte contre elle.
2: Oui, tout à fait. Bon, on verra si la plainte aboutit. Mais elle n'a rien inventé. Connaît Jean-Luc Mélenchon. Son électorat, celui des banlieues. Son électorat, celui de l'immigration. Son électorat, c'est celui de l'islamisme radical, dont on attend toujours qu'il condamne quelquefois les attentats, des agressions. Je vous rappellerai, rappelez-vous aussi de Gaza, rappelez-vous de l'ambiguïté totale qu'il y a eu avec les députés insoumis. Il n'est pas du côté de la République française. D'ailleurs, dans son programme, il veut dissoudre la 5e République. Et donc je pense que les propos que Marine relate ou offre au public, ben, ce sont des propos qui sont tout à fait adaptés et cohérents par rapport à ce que pense Jean-Luc Mélenchon. Donc il n'y a rien à monter, c'est la réalité et ça le blesse.
0: Le Jean-Luc Mélenchon qui grimpe dans les sondages selon le dernier baromètre Odoxa, il prend 3 points, 4 points à 16%. Écoutez sur BFM TV ce matin Robert Ménard, le maire d'Hiver-Droite de Béziers, qui se dit atterré par... le fait que Jean-Luc Mélenchon soit crédité de 16% d'intention de vote au premier tour de la présidentielle.
3: Il me semble qu'il n'avait jamais été précédemment aussi haut dans des sondages à un an des présidentielles. Ce peuple est amnésique. Vous voulez que je vous fasse la liste de tout ce qu'on peut lui reprocher? Ce que je crains, c'est que nous qui pensons que tous ces propos sont tellement monstrueux, tellement fou furieux, que ça ne peut que lui desservir... Peut-être qu'on se trompe et que ce qu'il dit, rien sur le...
4: On vous parle de racisme inversé?
3: Ah mais ils sont obsédés par la race. Mais vous les entendez, ils ne parlent que de ça.
0: Jean-Luc Mélenchon, est-ce que finalement ce duel qui commence à s'instaurer, et on le voit là avec les sondages et les intentions de vote qui montent, notamment en faveur de la France insoumise, je rappelle que dans ce même baromètre, Jordan Bardella et lui caracole en tête à 32%, est-ce que ce duel qui s'installe là, entre LFI d'un côté et vous, RN de l'autre, est-ce que ça ne vous arrange pas aussi qu'il y ait ce choc, ce clivage entre vous?
2: Donc vous savez, le chemin est encore long, on est à un an en élection présidentielle. En 2017, Emmanuel Macron avait annoncé, je crois, au mois de novembre, sa candidature. Personne n'avait vu venir quelques mois plus tôt, et il a été élu président de la République. Malheureusement. Mais c'est tout de même la réalité. Donc les choses, on ne connaît pas encore qui sera sur la grille de départ. Je crois qu'il y aura beaucoup de ralliements. Il y a beaucoup de gens qui aujourd'hui font mine d'être candidats, mais croyez-moi que je suis pas sûr qu'il y ait autant de candidats sur la ligne de départ qui vont tous se rejoindre. D'ailleurs, on l'a vu pendant toutes ces années de gouvernement, ils se rejoignent dans les ministères, ils se rejoignent dans le gouvernement, ils se rejoignent même dans les urnes, puisqu'ils avaient appelé à voter contre l'Assemblée nationale.
0: Mais ce duel,
2: et M. Darmanin a été élu grâce à la France Insoumise.
0: Ce duel contre les filles, quand même.
2: Également, donc tout ceci m'amuse. Maintenant, est-ce qu'il y aura ce duel Marine Le Pen, Jean-Luc Mélenchon? Je le pense, peut-être, oui, je le pense. Mais je dis pas qu'il m'arrange. Je pense qu'il y a une vraie volonté du peuple de vouloir une rupture politique. Cette rupture politique, nous sommes les seuls à l'incarner, parce que s'ils veulent réellement une rupture politique avec Jean-Luc Mélenchon, c'est pas une rupture, hein, c'est le chaos et c'est la fin du monde.
5: Voilà pour cet entretien réalisé tout à l'heure par Clélie Mathias dans Europe 1 Info entre 13h et 15h. Et c'est l'heure maintenant de retrouver la libre antenne avec Roland Pérez jusqu'à 1h du matin. Bonsoir Roland.
6: Bonsoir Maël, on vous retrouve à 23h, à tout de suite.

0: tous, bienvenue dans cette libre antenne sur Europe 1. Nous sommes ensemble jusqu'à 1h du matin. Il y a peut-être quelqu'un ce soir qui hésite depuis 1h à décrocher son téléphone, quelqu'un qui écoute l'émission dans sa voiture, dans sa cuisine, dans son lit, la lumière éteinte, quelqu'un qui se dit à quoi bon raconter tout cela sur la libre antenne, sur Europe 1. Et pourtant, souvent, tout commence comme ça, par une voix un peu tremblante, une phrase maladroite, un silence aussi. Ici, on ne vous demande pas d'avoir les bons mots, on vous demande même pas d'aller bien, on vous demande juste d'être là comme vous êtes. Peut-être que ce soir, vous avez envie de comprendre pourquoi votre vie a pris une direction que vous n'aviez jamais imaginée. Peut-être que vous venez de prendre une grande décision, peut-être qu'au contraire, vous êtes incapable d'en prendre une seule. Peut-être aussi que vous avez simplement besoin d'entendre une présence humaine au bout du fil. Il y en a plusieurs dans cette libre antenne. Il y a d'abord Florian, il y a Audrey qui prennent vos appels au 01 80 20 39 21. Il y a Laurent Pelé qui réalise cette émission. Et puis il y a tous les messages, des messages que l'on veut, qu'on attend, bienveillants, puisque c'est pour cela aussi que cette émission existe, des auditeurs au 7 39 21. Il faut précéder votre message du mot nuit. Et puis on peut également écrire à libreantenne@europe1.fr. Bienvenue dans l'émission La Libre Antenne sur Europe 1.
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0: Et bonsoir Maëlys.
3: Oui.
0: Bonsoir Maëlys, bienvenue avec nous dans cette libre antenne. Vous voulez revenir sur quelque chose qui est extrêmement difficile, j'imagine, à raconter, le suicide de votre maman. Vous êtes jeune, hein, Maëlys, vous habitez Saint-Malo, vous avez 24 ans, et votre maman s'est, semble-t-il, suicidée après un burn-out.
3: Oui, tout à fait. Tout à fait.
0: Et il y a une sorte d'absence de reconnaissance d'une quelconque responsabilité, évidemment. Elle travaillait, je crois, au conseil départemental de Nantes, et vous n'avez jamais pu déclencher une enquête, savoir exactement ce qui s'est passé. Et vous étiez extrêmement jeune, d'ailleurs, quand ça s'est arrivé.
3: Oui, c'est tout à fait ça, oui.
0: Racontez-nous d'abord l'histoire un peu de votre famille.
3: Eh bien, notre famille, c'était une famille ordinaire. J'ai un grand frère. Mes parents étaient mariés depuis presque 30 ans. Moi, j'ai fait des études, on va dire à 1 heure de route de chez mes parents, et puis je les voyais tous les week-ends, tout le temps, je les appelais souvent. Mmh. Et on était vraiment tous très proches.
0: Oui.
3: Et voilà, quoi, c'était vraiment une famille ordinaire.
0: Une famille en tout cas qui était équilibrée, sereine. Votre maman travaillait donc au conseil départemental à Nantes. Elle y était depuis 2003, je crois. Et ça faisait 20 ans qu'elle y était. Et alors que vous n'aviez que 13 ans, elle va devoir s'interrompre de travailler parce qu'on va constater qu'elle est en grande souffrance de ce qu'on appelle aujourd'hui un burn-out, mais c'était également, semble-t-il, du harcèlement. Et donc, pendant quasiment 2 ans, elle va être totalement arrêtée.
3: Oui, oui, tout à fait, parce que son travail, ça se passait mal. Ma maman, elle aimait beaucoup son travail, beaucoup. Elle était vraiment très attachée à ce qu'elle faisait, mais sauf que tout ce qui était gestion et puis on va dire collaboration. Collègues, etc. C'était assez difficile.
0: À l'époque, vous en aviez pas conscience, évidemment. Vous l'entendiez en parler à votre père ?
3: Non, pas du tout. Je n'étais pas du tout consciente de ça. Je ne comprenais pas. Ce qui se passait. Enfin, une fois, je l'avais retrouvé à la maison avant que je rentre du collège. ouais. Alors que de base, elle devait arriver après moi. Et j'avais juste compris que elle était pas bien, qu'elle se sentait mal. Mais sur le moment, je ne savais pas ce qui se passait. Non.
0: Vous vous situez où dans la fratrie votre frère a 2 ans de plus que vous, donc vous étiez.
3: Oui, c'est ça.
0: Vous étiez la petite sœur quand même. Donc, je dis 13 ans, vous avez 13 ans, vous savez pas ce que c'est un burn-out ?
3: Ah non, pas du tout.
0: Donc vous découvrez ce monde, c'est pas un arrêt maladie pour un simple rhume, une grippe, c'est quelque chose qui est beaucoup plus pernicieux, parce que c'est quelque chose qui ne se voit pas immédiatement, c'est-à-dire qu'on voit que la personne est mal, mais ça ne se soigne pas avec un aspirine, un doliprane ou autre chose.
3: Oui, exactement. Exactement, c'est pas quelque chose qu'on comprend forcément dès le début quand on n'en a pas conscience et connaissance. Et c'est pas quelque chose, on va dire, de vraiment physique. On sent que la personne ne va pas bien, mais on comprend pas forcément pourquoi au début.
0: En fait, votre maman était en burn-out depuis déjà plusieurs années. Vous ne rendiez pas compte évidemment ce que c'était, et puis c'est un peu plus tard que vous avez appris ce que voulait dire le mot burn-out. Et là, elle a été très loin, votre maman, dans ce qu'elle vous a révélé, tellement elle était en proie à un véritable malaise. Elle vous a parlé d'une tentative de défenestration.
3: Oui, tout à fait. C'est à peu près 2 ans après que j'ai appris ça. En fait, la fois où elle est rentrée plus tôt du travail, c'est parce que ça allait vraiment pas bien du tout et qu'elle avait essayé de se défenestrer. Et c'est à ce moment-là que j'ai appris la vraie raison et que on m'a vraiment parlé du burn-out.
0: Vous aviez quel âge là, Maëlys ?
3: À ce moment-là, j'avais à peu près 15 ans.
0: Ah oui, donc extrêmement jeune. Et votre frère, lui ?
3: Mon frère, j'avoue que je ne sais pas du tout quand est-ce qu'il l'a appris exactement.
0: Vous ne parliez pas du malaise, des souffrances de votre maman et de votre frère à l'époque ?
3: Non, pas trop, parce que ma maman était une personne qui... quand elle allait pas bien et elle en parlait pas, elle se refermait sur elle-même et préférait garder ça pour elle en fait.
0: Et votre papa, lui, à l'époque, il avait pris la mesure de la situation ?
3: Oui, mon papa, il a toujours été présent pour ma maman.
0: Et donc il l'a accompagnée pour qu'elle puisse rencontrer des médecins appropriés, un psychologue, un psychiatre. À l'époque, il y avait déjà une prise en charge médicamenteuse.
3: Oui, tout à fait. Oui, il a aidé dans ces démarches-là. Il a aidé dans les suivis, tout ce qu'il fallait par rapport à ça.
0: Quand votre maman a posé un mot très très dur quand elle vous a dit qu'elle avait fait une tentative de défenestration, donc elle voulait se jeter évidemment du haut d'une fenêtre, qu'est-ce que vous avez ressenti, Maëlys ? Qu'est-ce que vous avez compris de cela ? Là, je pense que vous avez touché du doigt véritablement le mal-être de votre maman.
3: Oui, tout à fait. À ce moment-là, je suis restée un peu bouche bée parce que je m'attendais pas à ça. Et j'ai pleuré surtout intérieurement et j'ai essayé de parler avec ma maman pour comprendre et pour lui dire que j'étais là pour elle et que si elle avait besoin. J'étais là et qu'il fallait pas qu'elle ait de mal à me parler ou
0: à se confier, en tout cas à se confier. Vous avez raison de lui dire évidemment que vous étiez là. On est en quelle année à cette époque-là lorsqu'elle vous parle de ça, de cette défenestration, de cette tentative de défenestration? On est en quelle année?
3: On devait être en 2017, je crois.
0: D'accord. Donc c'est à partir de là qu'elle va, elle va se mettre pendant 2 ans en arrêt.
3: Oui, c'est ça.
0: Et puis les années vont passer. passé. Elle va reprendre son travail. Elle va reprendre son travail, j'imagine, en 2019. Elle n'imagine pas de changer de travail. Elle continue à vouloir travailler, dans ce conseil général.
3: Ah oui, oui, tout à fait, parce que son travail, c'est vraiment ce qu'elle aimait faire. Elle était vraiment passionnée par ce qu'elle faisait et ne se voyait pas faire autre chose que ce qu'elle faisait à ce moment-là.
0: Donc elle va reprendre son travail, les années vont passer. Six ans plus tard, vous avez alors quasiment un peu plus de 20 ans. Le 18 septembre, très exactement, votre maman va mettre fin à ses jours.
3: Oui, oui, oui, c'est tout à fait ça. Oui, forcément, c'est une date qui reste gravée pour tout le monde, dans toute la famille.
0: Vous ne viviez plus avec vos parents à ce moment-là. Vous aviez quitté le domicile, vous travailliez en intérim. Et puis, vous avez envoyé un message, évidemment sans savoir qu'un drame était en train de se nouer. Vous aviez envoyé le matin où vous alliez travailler, puisque vous commenciez très tôt, vous commenciez à 4 heures du matin. Vous dites avoir eu l'instinct d'envoyer un message à votre maman.
3: Oui, oui, c'est ça, tout à fait. Je ne sais pas pourquoi j'ai eu cet instinct de vouloir envoyer un message ce matin-là. Et puis, finalement, je n'ai même pas eu le temps de lui envoyer un message parce que ma pause a été réduite. Quand j'ai commencé à lui envoyer un message, j'ai dû reprendre le travail directement. Donc, je n'ai pas eu le temps de lui envoyer le message.
0: Ah, vous l'avez finalement pas envoyé. Qu'est-ce qu'il disait, ce message?
3: Non.
0: Qu'elle n'a pas reçu?
3: Ce message, il demandait simplement, parce que j'avais eu ma maman au téléphone la veille, juste pour lui prendre des nouvelles, pour savoir comment elle allait, et que je l'appelais le soir même, en fait.
0: Parce que de 2019, où elle a repris, après ses 2 ans d'interruption, son travail, de 2019 à 2023, elle continuait à aller mal, mais personne ne s'en préoccupait vraiment.
3: Oui, quand elle a repris le travail, au début, c'était dans un service spécialisé pour les personnes en difficulté, surtout en burn-out, comme elle était, en fait, dans son état, voilà. Et en fait, c'est un service qui était spécialisé pour travailler pour réinsérer les personnes, pendant 1 an. Donc ma maman y a été pendant un peu plus d'1 an parce qu'il y a eu la période du Covid. Et après, elle a été affectée dans un autre service. Mais quand elle travaillait dans le service affecté pour les personnes en difficulté, et ça se passait très bien, très très bien. Mais une fois qu'elle a été mise dans un autre service, ça s'est mal passé, en fait.
0: C'était d'autres personnes qui de nouveau la harcelaient, ou c'était toujours les mêmes depuis le début?
3: Non, c'était d'autres personnes.
0: Vous diriez que votre maman était une personne hypersensible?
3: Non, ma maman, pour moi, elle n'était pas hypersensible. C'est juste que c'était une personne franche, carrée et droite dans ses baskets. Et en fait, vu que c'est une personne qui aime beaucoup son travail, en fait, elle est tellement droite dans ce qu'elle fait que des fois, on peut lui reprocher d'être trop droite, on va dire. C'était une personne humaine. Et c'est pas une personne qui va, par exemple, dans le travail, parler sur, comme on a actuellement dans beaucoup de travail, parler sur quelqu'un d'autre, etc. Si elle a quelque chose à dire, elle va le dire directement. Mais toujours gentiment, dans la bienveillance. Mais il y a toujours des personnes qui n'aime pas ça en fait.
0: Et donc elle n'avait pas suffisamment de résistance, de force, elle n'arrivait pas à prendre sur elle quand précisément les gens n'étaient pas comme elle, c'est-à-dire que les gens étaient évidemment hypocrites, critiquaient, enfin remettaient en cause le travail peut-être de votre maman ou avaient des mots blessants, malveillants. Votre maman n'avait pas la carapace assez forte pour supporter tout cela.
3: Si, de base, si, sauf que, en fait, ce qui a foutu, comme on dit, un coup à ma maman, c'est que elle aimait tellement son travail que, après son arrêt de travail, en fait, on lui a fait changer de poste sans la prévenir.
0: Oui.
3: Et en fait, elle s'est sentie isolée.
0: Oui, bien sûr. Oui, c'est une forme de harcèlement moral, c'est-à-dire placardée, comme on dit.
3: C'est ça. Et même quand on lui a enlevé son poste, quand elle a repris, elle n'était pas au courant, personne ne l'avait prévenue. Et en fait, du coup, on l'a un peu évincée. Et même les ressources humaines, en fait, malgré ce qu'ils pouvaient faire, ils n'avaient pas de solution. Ils ne savaient même pas quoi faire, on va dire, entre guillemets, d'elle. Parce que ça n'avait pas été géré.
0: Avant.
3: Et s'est retrouvé isolé, seul et sans savoir ce qu'elle allait faire, etc. Quoi.
0: Et oui. Et donc ça, cette femme qui était donc votre maman, qui aimait tellement son travail, qui s'y impliquait tellement, tout d'un coup être déconsidérée, dévalorisée, c'est quelque chose qui lui était insupportable.
3: Tout à fait, oui.
0: Donc vous découvrez en fait le soir en rentrant, comme vous commencez très tôt le matin, bien le soir quand vous rentrez, vous êtes évidemment fatigué, vous mettez votre téléphone, c'est ce que vous dites, en mode avion, mais vers 20h, vous entendez quelqu'un sonner à l'interphone.
3: Tout à fait, parce que du coup, mes parents, ils habitaient à Nantes et moi j'habitais en Bretagne, et en fait... Oui, vers 20h, j'ai entendu quelqu'un sonner à l'interphone et je pensais que c'était une personne qui s'était trompée de numéro sur l'interphone. Du coup, je fais pas attention, je fais ce que j'ai à faire et en fait, deux minutes après, j'entends que l'interphone ressonne et je sais pas pourquoi, sur mon instinct m'a dit de déverrouiller mon téléphone, d'enlever le mode avion, et c'est là que j'ai vu que j'avais 6 appels manqués de mon papa.
0: Comment avez-vous l'annoncé, votre papa ?
3: En fait, du coup, directement, j'ai appelé mon papa. Mon papa m'a demandé si mon papy était avec moi, et du coup, je ne comprenais pas. J'ai dit que non, et j'ai dit c'est lui qui sonne à l'interphone. Et il m'a dit d'aller le voir. Et je savais qu'il se passait quelque chose, mais je ne savais pas quoi. Et il m'a dit, on se rappelle après. Donc du coup, je descends et je vais chercher mon papy. Et j'étais contente de voir mon papy. Je ne comprenais pas ce qui se passait. Sauf que je voyais que mon papy n'avait pas un regard comme d'habitude. Du coup, on retourne à l'appartement. Et mon papy a appelé mon papa et c'est là qu'il m'a passé mon papa et que mon papa, en ayant la voix toute triste et en pleurant, m'a dit « je suis vraiment désolée, très désolée, en rentrant du travail, j'ai découvert maman sans but ». Voilà.
0: Quel choc pour vous et évidemment pour toute la famille. C'était le papa de votre maman qui est venu vous voir ?
3: Non, c'était le papa de mon papa. Parce que le papa de ma maman est décédé.
0: Elle avait quel âge ? Comment elle s'appelait, votre maman, d'abord ?
3: Ma maman, elle s'appelait Fabienne.
0: Fabienne. Elle avait quel âge, votre maman ?
3: Elle avait 52 ans.
0: Oui, donc très jeune évidemment. J'imagine que vous êtes tombé de votre chaise.
3: Oui, Oui, totalement. J'ai même pas demandé. J'ai pleuré. Je n'ai même pas demandé comment ça s'est passé. Et en fait, à ce moment-là, j'étais en couple avec une personne et je lui ai dit, mais faut que tu prépares nos affaires, faut qu'on parte et faut que tu prennes des affaires noires pour l'enterrement. J'ai pas réfléchi.
0: Vous avez machinalement, vous êtes rentré machinalement dans le deuil, mais vous aviez pas encore pris conscience de ce qui se passait réellement, de ce qui s'était réellement passé. Vous avez été surprise ou pas?
3: Ah oui.
0: Malgré ce que votre maman vous avait confié quelques années auparavant, malgré son mal-être, vous étiez quand même, vous restiez surprise.
3: Oui, j'ai été très surprise parce que la veille, je l'avais eu au téléphone et je sais que mes parents, pas longtemps avant, ils avaient passé des vacances extraordinaires et que je m'y attendais pas du tout.
0: Oui, ils étaient partis, vous dites, à la dune de Pila, du Pila. Oui. Et donc, c'était des super vacances 15 jours avant.
3: Tout à fait, c'est ça.
0: Et alors là où les choses vont être d'autant plus... délicate, d'autant plus terrible, c'est que là où travaille votre maman, personne n'appelle et personne même ne s'inquiète de son absence.
3: Oui, tout à fait. C'est personne appelé, aucun appel, aucun message. C'est mon papa qui a dû appeler pour les prévenir.
0: Et là, il n'a pas ménagé ses mots, je crois, en leur annonçant... des conditions dans lesquelles votre maman a mis fin à ses jours.
3: Tout à fait. Il n'a pas mâché ses mots. Il leur a dit que il s'est un peu énervé en disant, vous vous rendez compte, Fabienne s'est pendue, personne n'appelle, personne n'envoie de message. Est-ce que c'est normal? Elle n'est pas au travail et ouais, voilà.
0: Et c'est là où on va avoir un début, non pas d'explication, mais un début de compréhension du malaise et du mal-être dans lequel votre maman vivait.
3: Tout à fait, parce que la personne qui l'a eue va lui dire que. Elle a dû tomber sous le choc et lui a dit, parce que mon papa avait trouvé que ma maman, la semaine d'avant, n'allait pas très bien, parce que ma maman, quand ça va pas, elle préfère garder ça pour elle. Mm-hmm. Mais forcément, il pensait pas que c'était inquiétant, il a essayé de lui parler. Et en fait, il leur a dit que il la trouvait pas très bien, et c'est là que le monsieur lui a dit effectivement, la semaine dernière, il y a entre collègues, il y a eu des mots plus forts que d'autres. Et c'est tout ce qu'on fait.
0: Parce que là, votre papa, de ce fait, n'a pas ensuite porté plainte pour harcèlement, n'a pas déclenché une enquête au sein du service où travaillait votre maman pour essayer de comprendre véritablement si cet acte était en relation totale avec son travail, ce qui serait même un accident du travail.
3: Déjà, il a voulu prendre contact avec son travail, sauf que ils ont déjà pour récupérer les affaires de ma maman au travail, ils n'ont pas voulu nous recevoir. On a dû passer par l'assistante sociale. Et par la suite, mon papa avait pris un avocat justement pour savoir ce qu'on pouvait faire par rapport à toute cette histoire. Sauf que le problème, c'est qu'on n'avait pas décrit.
0: Pas de preuves, ouais.
3: Voilà, pas de preuves. Et que.
0: Alors, on avait l'histoire de votre maman, l'histoire de cet arrêt pendant 2 ans, l'histoire des médecins qu'elle a dû consulter, des traitements qui ont été mis en place, de ce burn-out qui avait été déjà décelé. Donc, tout ça, vous les aviez, ces éléments?
3: Oui, sauf que le problème, c'est que déjà, on nous a dit que quand elle a mis fin à ses jours, elle n'était pas en arrêt. Et que, En fait, c'était un peu parole contre parole parce qu'on n'avait pas assez d'éléments pour...
0: C'est l'avocat que vous avez consulté qui vous a dit ça ?
3: Oui, tout à fait, parce qu'elle a envoyé des courriers justement au travail de ma maman. Et ils ont répondu en se dédouanant de tout cela, parce que en fait, c'est vraiment parole contre parole, quoi.
0: Oui, si ce n'est qu'il y avait, il y a quand même un faisceau d'éléments et d'indices. Le fait que quand elle revient, elle n'a plus son poste, qu'on la laisse dans un poste un peu subalterne sans rien faire. Tout ça plaide pour un isolement, un harcèlement. Et donc, ça engendre évidemment une fatigue morale importante et une dépression. Et alors, ce que vous regrettez vraiment, c'est l'absence de solidarité des collègues. C'est-à-dire que vous n'avez reçu aucun témoignage de gens qui ont à la fois vous auraient soutenu au sein du travail de votre maman. Elle y a travaillé plus de 20 ans. Et puis ceux qui auraient pu dire la vérité.
3: Oui, tout à fait. On n'a rien eu du tout. Absolument rien.
0: C'est pourquoi vous pensez que c'est lié à l'institution qui est que peut être l'administration, un conseil général, ça fait peur. On n'a pas envie de perdre son travail, on n'a pas envie d'être totalement déclassé, on n'a pas envie de perdre ses avantages. Et du coup, c'est le silence qui véritablement règne.
3: Oh ben, franchement, moi je pense totalement ça. Déjà, je me dis qu'ils ont un service où en fait ils réintègrent des personnes, beaucoup de personnes qui justement
0: sont en difficulté
3: en burn-out. Mmh. Déjà, pour moi, c'est que c'est un service qui est mal géré. S'il y a autant de personnes comme ça, c'est qu'il y a un problème de gestion, et que si personne ne veut rien dire, c'est que pour moi, il y a une pression de la hiérarchie ou autre chose, et que pour qu'au téléphone, comme mon papa les a appelés, on leur dise qu'il y a eu des mots plus forts que d'autres, mais que par la suite, au début, on essaye de démentir la chose.
0: Oui, ça veut dire qu'on veut cacher quelque chose. Ce que je vous propose, Maïlys, parce que je voudrais pas vous quitter ainsi, je vous propose qu'on reste encore quelques minutes ensemble et qu'on reprenne juste parce que j'aimerais savoir comment vous allez aujourd'hui. Vous avez 24 ans, Maïlys, vous êtes jeune, et ce que vous avez vécu avec votre frère, évidemment, et puis votre papa est quelque chose d'innommable. Donc, si vous en êtes d'accord, nous restons ensemble et on se reparle dans quelques minutes juste après le journal. D'accord?
3: Oui, pas de soucis.
0: À tout de suite. 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Bonsoir Maël.
1: Bonsoir Roland, bonsoir à tous. 14 départements restent en alerte orange canicule ce soir et cette nuit. Le Finistère, les Côtes d'Armor et la Manche viennent d'être rétrogradés en jaune. L'épisode de forte chaleur devrait durer jusqu'à dimanche dans le pays. Ce jeudi était sans doute le pic, selon Météo France. 37,8 degrés relevés à Angoulême, en Charente. C'est un record historique pour un mois de mai. Et sous cette chaleur écrasante, certains délinquants décident d'ouvrir des bouches à incendie en toute illégalité, principalement dans les quartiers sensibles. La Fédération professionnelle des entreprises de l'eau met en garde ce soir contre cette pratique dangereuse et coûteuse pour les collectivités locales. À Agnières-sur-Seine, près de Paris, le préjudice est estimé à 2000 euros. Le maire décide d'envoyer la facture aux familles de deux mineurs pris en flagrant délit. Pour faire face aux conséquences budgétaires de la guerre au Moyen-Orient, le gouvernement annonce des économies supplémentaires de 4 milliards d'euros, 3,2 milliards de crédits gelés et 847 millions annulés. Ça s'ajoute aux 2 milliards d'euros obtenus grâce au gel des allégements de cotisations sociales des entreprises sur les bas salaires annoncés la semaine dernière, indique le ministre des Comptes publics. Ce conflit au Moyen-Orient est peut-être en cours de règlement. Les États-Unis et l'Iran établissent un cadre d'accord pour prolonger de 60 jours le cessez-le-feu. C'est ce qu'affirment ce soir des sources américaines à l'agence France-Presse. Au cours de ce délai, Téhéran rétablirait la circulation dans le détroit d'Ormuz et Washington lèverait progressivement son blocus des ports iraniens. Donald Trump n'a pas donné son feu vert pour le moment. Les autorités suisses évoquent explicitement un acte terroriste après l'attaque au couteau perpétrée ce matin dans la banlieue de Zurich. 3 personnes blessées à la gare de Winterthur par un homme qui a crié « Allah Akbar » au moment des faits. L'assaillant est un Suisseau-Turc de 31 ans lié à la mosquée radicale de la ville et libéré hier d'un hôpital psychiatrique. Un couple et son enfant retrouvés morts dans un appartement en proie aux flammes à Choisy-le-Roi en région parisienne. Les enquêteurs privilégient la piste d'un double meurtre commis par le père suivi d'un suicide. L'incendie a rapidement été maîtrisé par les pompiers. Deux médicaments anti-obésité bientôt remboursés par l'assurance maladie. Le Wegovy et le Mounjaro seront pris en charge à 65% dès la mi-juin et même à 100% pour la plupart des malades. Annonce de la ministre de la Santé Stéphanie Rist aujourd'hui. Actuellement, les patients français doivent débourser environ 300 euros par mois pour obtenir ces traitements coupe-fin sur ordonnance. Direction la Porte d'Auteuil.
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1: La suite du deuxième tour. Axel May, vous avez suivi le match de la session nocturne qui s'est achevé il y a quelques minutes sur le court Philippe Chatrier. Et le numéro 1 français, Arthur Rinderknecht, est éliminé.
4: Ouais, le numéro 1 mondial français au classement, puisque Arthur Fils n'était pas présent en raison d'une blessure, il avait déclaré forfait, et le numéro 1 français, c'était, en l'absence d'Arthur Fils, Arthur Rinderknecht, un autre Arthur, 25e mondial, et face à Matteo Berrettini, italien, qui est au-delà de la 100e place, mais qui a déjà été 6e mondial, il n'a pas réussi à contrecarrer les plans de l'italien, défaite en 3-7, 6-4, 6-4, 6-4, et au moment où l'on se parle, sur le court numéro 7, vous allez peut-être entendre l'ambiance derrière moi, c'est Nakashima, Brandon Nakashima, 35e mondial, qui est en train de mettre à mal Luca Van Aché, le français. Van Aché a gagné la première manche, perdu la deuxième, gagné la troisième, perdu sèchement la quatrième 6-1, et il y a actuellement 5 jeux à 3 dans la dernière manche, et c'est Nakashima qui est au service pour essayer d'éliminer Luca Van Aché. Alors là, vous allez me dire, mais il n'y a que des mauvaises nouvelles. Non, parce qu'on a quand même Diane Paris qui s'est qualifiée pour le troisième tour, et c'est vrai aussi. En revanche, Elsa Jacquemot et Hugo Gaston ont tous les deux été éliminés dès le deuxième tour.
1: Et ce qu'il faut retenir évidemment de ce jeudi complètement fou Axel May, c'est aussi et peut-être d'abord l'exploit de la pépite française Moïse Kouamé.
4: Oui, Moïse Kouamé, rendez-vous compte, 17 ans, c'est son premier Roland-Garros. Il a battu au premier tour Marin Cilic, hein, qui a quand même gagné, alors c'était il y a quelques années, en 2014, mais qui a gagné un grand chelem, l'US Open. Il bat Marin Cilic, au deuxième tour, il se retrouve face à un joueur paraguayen 70e mondial, qui est quand même mieux classé que lui, forcément, hein, quand Kouamé, lui, est 318e mondial. Et qu'est-ce qu'il fait? Il mène 2-7 à rien dans le troisième et le quatrième. Son adversaire se rebelle. Il y a deux manches partout. Puis dans la dernière manche, 5-2 en faveur du Paraguayen. Et qu'est-ce qu'il fait, Kouamé? Eh ben, il s'impose. Ouais, au tie-break. 10-8 au super tie-break. C'est assez exceptionnel, hein, quand vous avez 17 ans de faire cette remontada, pour employer un terme à la mode depuis quelques années, et de s'imposer à Roland-Garros dans un public, devant un public en feu, au Suzanne Lenglen. La question qui se pose, c'est est-ce qu'il sera en session nocturne? Ça serait possible, hein. Samedi soir, sur le court Philippe Chatrier, face à un adversaire chilien. Et puis bien sûr, si vous me permettez, on peut quand même donner l'autre information, alors que voilà, à l'instant, Brandon Nakashima vient d'éliminer Luca Van Aché, le français, en 5 manches sur le court numéro 7. Oui, l'autre information, c'est Yannick Sinner. Comme il n'y avait pas Alcaraz, tout le monde disait, bah, Yannick Sinner, là, qui vient d'enchaîner les matchs et les Masters 1000, hein, qui sont les tournois les plus importants derrière les grands chelems, 5 Masters 1000 à la suite remportés, tout le monde disait, ouais, il va gagner, qui sait, qui peut avoir raison de l'Italien Yannick Sinner, numéro 1 mondial. Eh bien, face à Cerundolo, un Argentin, c'est Sinner, son corps qui a lâché alors qu'il menait 2-7-0, qu'il était en passe de remporter la troisième manche et donc le match, son corps s'est totalement fait shit. Et il a perdu en 5 manches face à Cerundolo. Sinner n'est plus là, ce qui laisse beaucoup d'ouverture hein, dans ce tournoi pour savoir qui peut, chez les garçons, remporter Roland Garros.
5: Peut-être le 25e grand chelem de Djokovic, on verra peut-être dans les prochains jours.
4: Demain face à Quentin Alice, le français, ça sera en session nocturne demain. Mais oui, qu'est-ce que je raconte, Djokovic, il joue contre João Fonseca, le brésilien, et ça sera un sacré match là qu'attend Djokovic. C'est Quentin Alice, il joue lui Zverev en session de soir. Et donc demain, Fonseca, le brésilien qui a même pas 20 ans, face à Djokovic qui a 39 ans, et puis ensuite Quentin Alice, l'un des rescapés français, face à Zverev pour une place en 8e de finale.
5: Et tout cela sera bien sûr à suivre sur Europe 1, radio officielle du tournoi. Merci beaucoup Axel May, 23h07 sur Europe 1. On a un peu débordé,
6: j'adore,
5: Roland Pérez.
6: J'adore. Je suis avec vous, je suis très content parce que je ne savais même pas, cet après-midi j'ai beaucoup travaillé, je n'ai pas vu que Jannik Sinner avait été éliminé. Vous le propulsiez déjà hier gagnant de
5: la je suis pas le seul, c'était le grandissime favori. En vérité, c'était peut-être celui qu'on voyait le seul potentiel vainqueur de ce Roland Garros. C'était un boulevard devant lui et c'est une élimination absolument improbable aujourd'hui. Deuxième c'est tour, incompréhensible, ouais. Incompréhensible.
6: Il reste Moïse
5: Kouamé qui est une belle révélation.
6: Mais Moïse, déjà, c'est l'exploit. Moïse.
5: Bien sûr, bien sûr.
6: C'est le miracle.
5: Et oui.
6: Alors peut-être qu'il va aller au bout, il va nous honorer.
5: Ce serait magnifique. Hein, il y a du chemin, mais ce serait magnifique.
6: Et là, vous irez sur au cours Suzanne Chatrier.
5: Mais toujours
6: discuter un match. Vous avez la chemise, vous avez le petit polo blanc, vous avez absolument tout. Vous avez le look. Moi, je ne sais pas ce qu'attend Europe 1 pour vous propulser sur le terrain de Roland Garros.
5: Ah ben écoutez, ce serait avec joie.
6: Et on se retrouve tout à l'heure à minuit. J'allais dire Maëlys parce que c'est avec Maëlys qu'on parle. Maëlle, on se retrouve tout à l'heure à minuit pour de nouvelles informations.
5: À tout à l'heure.
6: À tout à l'heure.
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6: Il y a des gens qui passent leur journée entourés de monde et qui, le soir venu, se sentent pourtant seuls avec leurs pensées. Et puis, il y a ceux qui ont tout gardé à l'intérieur jusqu'à maintenant. C'était le cas de la maman de Maëlys avec qui nous sommes en ligne et avec laquelle on va reprendre le fil de la discussion. Évidemment, la maman, comme tous ceux parfois qui n'appellent pas la libre antenne, qui surtout ne consultent pas, ne se font pas accompagner, même si c'était pas le cas de la maman de Maëlys, Fabienne, c'est parce qu'ils ne veulent pas inquiéter, parce qu'ils pensent que ce n'est pas important, parce qu'ils ont appris à encaisser en silence. Alors cette émission, elle sert peut-être à ça, à arrêter un instant de faire semblant. Ici, il n'y a pas de petits sujets. Une dispute familiale peut empêcher de dormir, une absence peut devenir obsédante, un amour naissant peut bouleverser toute une vie, un choix professionnel peut faire peur, une maladie, une séparation, une trahison, une renaissance aussi, tout mérite d'être raconté quand ça vous traverse vraiment. Et parfois, le simple fait d'être entendu change déjà quelque chose. 01 80 20 39 21 et puis les SMS au 7 39 21 avec le mot nuit. Vous êtes toujours avec nous, Maëlys?
3: Oui.
6: Alors, pour ceux qui viennent de nous rejoindre, parce que parfois, les personnes allument leur radio un peu plus tard, on va juste rappeler que vous avez 24 ans, vous habitez à Saint-Malo et vous revenez sur un épisode absolument dramatique de votre vie. Votre maman s'est donné la mort en 2023. Vous aviez un peu plus de 20 ans. Quelques années auparavant, elle était tombée en véritable burn-out. Elle avait été arrêtée. Elle travaille dans un conseil des départements d'une grande ville de France. Elle vous avait confié, d'ailleurs, quand vous aviez 14-15 ans, qu'elle avait même fait une tentative de défenestration du fait du malaise qu'elle ressentait au sein de son travail. Visiblement, personne n'a pris la mesure à son travail de ses souffrances. Et puis un jour, sans rien dire, sans laisser de mots, elle a décidé de mettre fin à sa vie. Elle s'est pendue. Ça a été difficile, Maëlys, de ne pas avoir même un mot de votre mère, une lettre pour vous, pour votre frère, pour votre père.
3: Personnellement, oui, ça a été très difficile parce que au début, j'ai beaucoup été dans l'incompréhension, je ne comprenais pas. Mais au fur et à mesure du temps, j'ai fini par comprendre, mais au début, ça a été très dur.
6: Vous pensez qu'elle n'a pas voulu vous laisser de mots parce que peut-être en l'écrivant, elle n'aurait pas été au bout de ce qu'elle souhaitait?
3: Oui, je pense. Et en fait, j'ai fini par comprendre son acte parce que finalement, après son décès, moi, ma vie a continué, mais il s'est passé pas mal de choses et en fait, je suis passée dans le même état que ma maman et j'ai compris que en fait, quand on veut passer à cet acte-là, on pense à certains moments,
6: c'est plus fort que tout.
3: Voilà, c'est plus fort que tout. On ne pense pas au reste.
6: Vous vous êtes retrouvé avec votre papa, avec votre frère. Comment a vécu votre frère, lui, la disparition de votre maman dans ces conditions?
3: Mon frère, il l'a mal vécu aussi. Il l'a très mal vécu parce que c'est sa maman. Ils étaient proches aussi. Et lui, il habite à Paris. Donc, il la voyait forcément moins souvent et ça a été vraiment très dur.
6: On est 3 ans plus tard. Vous avez beaucoup de mal avec le silence, avec l'omerta qui est sur cette affaire, encore une fois, et sur l'état dans lequel a été projetée votre maman, que vous rattachez directement à son travail. C'est ce que vous pensez, en tout cas, c'est ce que pense peut-être aussi votre papa. Vous avez l'impression d'être face à un mur, qu'on a voulu un peu étouffer la parole des uns et des autres. Et aujourd'hui, vous menez votre propre enquête, vous cherchez des témoins?
3: Oui, tout à fait, parce que quand on avait lancé la procédure avec l'avocat, on a eu des réponses avec le conseil départemental. Et en fait, avec leurs réponses, on a compris qu'ils essayaient juste de se dédouaner de tout ce qui s'était passé et qu'on n'en saurait pas plus et qu'en fait, on était vraiment face à un mur.
6: Et donc aujourd'hui, vous, par exemple, cette émission, c'est un tremplin pour se dire que peut-être une personne pourrait vous donner des éléments.
3: Oui, tout à fait. Ce serait un soulagement aussi parce que on est dans les interrogations, on ne sait pas, on n'a pas de réponse, et on aimerait bien quand même savoir et nous apporter un peu de réponse, même si ça n'enlèvera pas ce qui s'est passé, mais nous aider mentalement aussi.
6: Vous êtes toujours dans votre vie affective? Vous êtes toujours avec la même personne?
3: Non, pas du tout.
6: Vous avez du mal à construire votre vie aujourd'hui, Maëlys?
3: On va dire que oui, j'ai eu du mal parce que pendant le décès de ma maman, j'ai pas avec la personne avec qui j'ai été, j'ai pas du tout été soutenue. C'était plus l'inverse. Et j'ai eu beaucoup de mal à tout gérer. Le manque de... Si j'avais un problème, en fait, j'en parlais à ma maman. Et sauf que là, je pouvais pas, en fait.
6: Vous avez toujours votre papa, Maëlys?
3: Oui, j'ai toujours mon papa. Heureusement qu'il est là, et puis on s'appelle tous les jours.
6: Vous pouvez lui confier les choses qui vous tracassent, qui vous perturbent, qui vous atteignent?
3: Oui, tout à fait, mais c'est pas non plus son rôle, mais
6: c'est le rôle de tous les parents, Maëlys. Il n'y a pas un rôle dévolu au père et un rôle dévolu à la mère. C'est le rôle de tous ceux qui vous entourent, qui vous aiment. Il n'y a pas ni père ni mère. C'est juste ceux qui vous sont proches et notamment voilà votre papa puisque c'est le seul qui reste. Vous avez toujours votre grand-père?
3: Oui, toujours.
6: Et vous vouliez également, par votre témoignage, sensibiliser à la dépression et au burn-out dans le travail. Parce que vous dites que vous avez, vous aussi, fait des tentatives de suicide.
3: Oui, Oui, oui, tout à fait. Parce que pendant le décès de ma maman, quand j'étais avec mon ex, j'ai pas du tout été soutenue et je suis une personne qui pleure très rarement. Et je pleurais de temps en temps pour ma maman, sauf que cette personne partait tout le temps. Je me suis fait... Si j'allais au cimetière, des fois, je me faisais engueuler. J'ai vécu des insultes. Et en fait, j'ai fait un peu comme ma maman, j'en ai jamais parlé. J'ai toujours dit que tout se passait bien. Et j'ai encaissé jusqu'au moment où, en fait, j'ai compris que ça n'allait pas du tout. Et j'ai essayé de passer deux fois à l'acte parce que c'était trop dur pour moi de tout supporter, de rien dire, de tout garder pour moi. Et
0: donc vous n'avez pas tiré enseignement des souffrances de votre maman, c'est-à-dire que vous avez vu que votre maman s'est étouffée dans sa vie avec ses silences, avec le fait qu'elle ne voulait pas en parler, le fait qu'elle ne voulait pas déranger, et vous avez reproduit ce schéma.

0: que on montre un visage devant des personnes que à l'intérieur ça va pas. Je sais très bien que moi je montrais tout le temps que ça allait bien, que je faisais des faux sourires, mais je savais qu'à l'intérieur ça allait pas, et c'est comme ça que je me suis rendu compte que ma maman devait avoir beaucoup de souffrance pour passer à l'acte.
1: Et oui. Ça devait être pour elle insupportable. Et là, c'est évidemment, il faut pas que vous en arriviez là. D'abord, vous êtes extrêmement jeune, vous commencez votre vie, et puis l'expérience de votre maman, l'amour de votre maman, au nom de tout ce qu'elle vous a transmis de beau, ce lien que vous aviez avec elle, il faut que vous en tiriez aujourd'hui. J'ai envie de dire profit, c'est-à-dire que vous ne reproduisiez pas ce qui s'est passé pour elle, et vous méritez de raconter, vous méritez d'exprimer votre tristesse, votre manque, ce ne sont pas des insultes, hein, ni des injures de dire je vais pas bien, je suis triste, ma maman me manque. Vous avez raison de vivre votre douleur, et puis voilà, vous êtes extrêmement jeune, donc la vie est devant vous, et puis j'espère que voilà votre maman vous enverra de là où elle est cette force qui lui a manqué.
0: Oui, tout à fait. Maintenant, on va dire que je vois la vie sous un autre angle, et que maintenant j'essaie d'avancer. Je sais sur qui compter. Je sais que j'ai des amis en or. J'ai fait un tri. J'ai mon copain. J'ai mon papa que j'aime plus que tout au monde. J'ai mon travail. Ça se passe très bien, et que j'essaie de continuer ma vie pour essayer de rendre fière ma maman, et que lui montrer que je pense toujours à elle, et que...
1: Mais oui, bien sûr, vous allez avancer avec elle dans votre cœur, dans votre tête. Voilà, son âme n'est évidemment pas loin. On a eu quelques messages pour vous. On a évidemment la gentille Bernadette qui vous dit « Maëlys a eu raison de reprendre cette affaire, et cela va l'aider. Par contre, son compagnon, il n'a pas été sympa. » Bon, voilà. Et puis, un autre message. Pour Maëlys, c'est un choc, un désespoir. Moi, j'aurais déposé plainte à l'encontre du Conseil Général. L'avocat n'a pas pris cette affaire au sérieux, nous dit un message. Il aurait fallu mettre le Conseil Général devant le tribunal administratif. Bon, ça, je pense que là, on n'a pas la signature, mais je pense que ça doit être Christiane et son chat. Voilà, les petits messages un peu vindicatifs, un peu forts, c'est souvent Christiane. Maëlys, merci d'avoir décroché votre téléphone. Merci d'avoir parlé d'une des maladies de notre siècle, qui est la dépression, le burn-out, le harcèlement. Ce sont des choses dont on parle aujourd'hui beaucoup plus qu'avant. Et c'était important que vous mettiez des mots sur tout cela, parce que ça va vous permettre, vous, d'avancer.
0: Tout à fait. Ben, merci beaucoup à vous. Je veux qu'un maximum de personnes se rendent compte des choses, et que c'est quelque chose qui est difficile à vivre, et qui est difficile à faire comprendre aussi aux gens, et qu'il faut prendre soin des uns et des autres, et ne pas être méchants les uns envers les autres.
1: Bien sûr. Vous avez raison, Maëlys. Merci pour votre message. Et puis si évidemment on a des personnes qui auraient approché de loin ou de près, peut-être, et de près peut-être Fabienne, dans le cadre de ses fonctions, voilà, à Nantes, écoutez, on ne manquera pas évidemment de vous appeler, de vous donner ces éléments et ces personnes.
0: Merci beaucoup à vous.
1: De tout cœur avec vous, Maëlys. Tenez bon. La vie, moi je le dis souvent, mais c'est vrai, la vie réserve de belles surprises.
0: Merci beaucoup.
1: D'accord, Maëlys. À bientôt. Au revoir.
0: À bientôt. Au revoir. Je chante.

de baiser, évidemment, vous l'avez reconnu, Alain Souchon sur Europe 1. 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Restez avec nous, nous sommes ensemble jusqu'à 1h du matin. Vous pouvez donc continuer à nous appeler au 01 80 20 39 21 et nous adresser vos messages comme le font les auditeurs au 739 21 précédé du mot nuit. Alors je disais tout à l'heure que c'était probablement Christiane qui s'était un peu insurgée quand on a eu Maëlys et qui disait que il aurait fallu que le papa de Maëlys aille plus loin à l'époque et qu'il traduise l'employeur de sa maman devant le tribunal administratif. Alors Christiane nous envoie un petit message en disant « Eh non, ce n'est pas moi qui ai envoyé le message pour Maëlys, mais évidemment toute ma sympathie à elle. » Et bonsoir Katia.

0: il est 1h27, alors une information route à vous donner. Il y a eu un accident du côté de Sainte-Suzanne à l'entrée de la station Total. C'est en direction de Saint-Denis. Les secours sont sur place. Donc, automobilistes, soyez prudents si vous êtes dans le secteur et vous avez plus d'informations. 02 62 le 41 51 51. Information pour les auditeurs de Freedom 2. Il y a eu un accident à Sainte-Suzanne à l'entrée de la station Total et c'est en direction de Saint-Denis. Les secours sont sur place. Si vous êtes dans le secteur, ralentissez et si vous avez plus d'informations, 02 62 le 41 51 51. Et je remercie la personne qui m'a appelé pour me donner cette information. Tout de suite, nous allons retrouver la suite du programme d'Europe 1.
1: Pour la première fois, et que là, ben, en fait, j'ai eu mon parrain qui m'est apparu, et qui, mon parrain est décédé depuis 1992, et moi, je ne l'avais pas revu depuis 1976. Donc,
0: ah oui.
1: J'ai vu mon parrain. Et j'ai vu un mot qui est rentré dans ma tête. En fait, le mot « cherchant ».
2: C'est pardon. Quel mot, pardon ?«
1: Cherchant ».
2: Ah, « cherche », d'accord.
1: Voilà.
2: Votre donc, parrain, c'est Léon. On va dire que votre parrain, c'est donc Léon.
1: Oui.
2: Qui vous est apparu. Et puis, vous aviez votre papa, qui est pour vous, qui était Alphonse.
1: Voilà, oui.
2: Et pour vous, ça a toujours été votre père, Alphonse.
1: Oui, oui.
2: Qu'est-ce qui a fait qu'un jour vous avez douté?
1: J'ai pas douté tout de suite. Hein, parce que quand j'ai eu ce mot cherche, je me suis remise donc à rechercher un peu toute la vie de mon parrain, donc en reprenant contact avec une cousine, en cherchant donc de partout. Je savais que mon parrain Léon était le cousin de papa Alphonse, mais je n'ai pas douté tout de suite sur la paternité. Ça a été dans des messages plus loin, en fait. D'autres messages sont arrivés. Parce que chaque fois que j'avançais sur quelque chose, j'avais un second message qui apparaissait. Et donc, au fil des messages que je recevais de mon parrain et de mes recherches, j'ai réussi à retrouver le même nom qu'il avait. Et cet ami, m'a révélé que, j'étais sa fille.
2: Alors, c'est ça. Donc, vous révélez. Vous recevez des messages comment? La nuit? C'est la nuit quand vous dormez que vous avez des messages?
1: Oui.
2: Voilà, donc c'est un peu le principe de la médiumnité. Donc vous recevez des messages la nuit, on vous demande de chercher, et puis vous allez commencer sans savoir où chercher et comment chercher, vous allez recevoir d'autres messages, et puis là vous allez retrouver un ami de la famille qui va vous révéler.
1: C'est une dame, oui.
2: C'est une dame, oui. Une amie de la famille qui va vous révéler que votre papa, Alphonse, n'est pas votre papa. Et qu'en fait, votre vrai père, c'est celui que vous avez toujours connu quand vous étiez très jeune, qui est votre parrain.
1: Oui.
2: Qui n'est autre que il s'appelle donc Léon. Et Léon, c'est le cousin justement de votre père.
1: Voilà.
2: De celui que votre beau-père, on va dire maintenant, du mari de votre mère.
1: Oui.
2: Voilà,
1: oui.
2: Pour que les auditeurs puissent suivre. Donc vous avez une maman qui vit avec un homme qui est Alphonse. Alphonse se présente comme étant votre père, vous y croyez jusqu'à très longtemps. Et vous avez un parrain qu'on vous donne, qui est donc Léon, qui est donc le cousin en plus de votre père. Et puis vous découvrez qu'en fait, Alphonse est juste votre beau-père, et que Léon c'est votre vrai papa, celui qui était présenté comme votre parrain.
1: Oui.
2: Vous êtes 5 enfants, hein, 5 enfants officiels.
1: Mais oui.
2: Dans votre état de médiumnité, vous avez l'impression, outre ce secret qui est déjà très lourd de découvrir que votre parrain c'est votre père, vous pensez très très fortement que vous avez en plus, vous étiez 6 enfants et pas 5 enfants parce que vous aviez vous-même un jumeau.
1: Voilà. Dans un de ces messages, une fois que j'avais compris que c'était donc mon père, que j'avais compris que il avait été mis parrain parce que Alphonse savait que j'étais pas sa fille en fait, donc il l'avait mis comme parrain pour que comme ça il a dit tu le diras. Ma mère lui a dit donc un parrain Léon, ne dira jamais que c'est ta fille. Donc, on te met par un, comme ça, tu la verras. Après, elle a coupé les ponts. Hein, on a déménagé de la région de la Moselle. On est parti sur Lyon. Donc, elle a coupé les ponts. Et c'est pour ça que je n'ai plus jamais revu mon parrain. Puisque Alphonse est décédé en 1976. Donc, j'étais jeune, en fait. Et donc, après tous ces messages, en fait, j'en ai eu un autre. C'était « Cherche ton jumeau ».
2: Donc en fait votre père n'a jamais su que vous saviez que c'était pas votre père et de la même manière votre parrain n'a jamais su que vous saviez que c'était votre père.
1: Non, voilà.
2: Alors donc
1: en fait ils ont gardé le secret. Ma mère leur a demandé de garder le secret. De
2: alors, jamais résister, pourquoi racontez-moi, mais pourquoi votre mère a-t-elle fait ça? Pourquoi elle a voulu, n'a-t-elle pas voulu révéler ce secret et vous révéler qui était votre père alors qu'elle le mettait quand même dans votre vie puisque c'était votre parrain?
1: Alors ça, je ne sais pas du tout parce que quand j'ai compris donc, que mon parrain était mon père, donc quand cette amie me l'a dit, moi j'ai posé la question à ma mère, donc elle a même confirmé oui. Elle m'a dit oui, j'ai coupé ton père Alphonse, mais son père c'est Alphonse, mais bon, Léon c'est ton père. Voilà, je l'ai trompé, et puis ben, du coup t'es venu, mais tu dois considérer, ben, moi je dois considérer Alphonse comme mon père et pas Léon.
2: Voilà. Je l'ai trompé avec le cousin de ton père, et du coup je t'en ai fait ton parrain, comme ça t'as gardé un contact avec lui, il t'a quand même, il le savait lui que c'était votre Léon, il savait que vous étiez la sa fille.
1: Ah oui, parce que même ma mère elle m'a dit qu'elle voulait que je divorce d'Alphonse pour l'épouser, pour qu'il puisse m'élever, mais elle m'a dit je n'ai pas voulu, je l'ai foutu dehors, donc voilà.
2: Et Alphonse, il a accepté d'avoir comme parrain pour...
1: Il a accepté.
2: Enfin, il est sympa, Alphonse.
1: Oui.
2: Il est très sympa quand même. Et alors, on en arrive donc à ce frère jumeau que vous recherchez. Est-ce que vous en avez la certitude qu'il existe, ce frère jumeau?
1: Alors, quand ce message est apparu, donc j'ai des recherches, effectivement, j'ai demandé donc à ma mère... Donc, et elle m'a dit, t'avais un frère, vous étiez deux, mais on l'a pas gardé parce qu'on voulait pas de garçon avec Alphonse.
2: On voulait pas de garçon, pardon?
1: Elle m'a dit, avec ton père Alphonse, on voulait pas de garçon. Voilà.
2: Bah, pourquoi c'était que des filles qu'elle avait eues?
1: Alors, au départ, il y avait que des filles. Moi, j'ai trois sœurs avant moi, mais derrière moi, j'ai un petit frère qui est né 2 ans après. Donc, j'ai posé la question, je lui ai dit, mais, il y a bien eu mon petit frère derrière, quoi.
2: Bah oui.
1: Elle me dit oui, mais lui, on l'a gardé. Alors, je pense que c'était pas la bonne réponse qu'elle a voulu me donner. Je pense qu'il y avait autre chose derrière et qu'elle voulait pas tout dire. Malheureusement, maintenant, elle parle plus, donc elle dira plus rien.
2: Elle parle plus, pourquoi? Parce qu'elle a perdu sa tête, elle a...
1: Oui, elle a des gros problèmes de santé. Malheureusement, bon, elle a plus de 90 ans et elle parle plus, quoi. Elle dit oui, non, c'est tout ce qu'elle dit, quoi. C'est, hein,
2: donc, vous pourriez avoir aucun renseignement sur l'existence de ce jumeau?
1: J'ai eu des renseignements par une religieuse. J'ai réussi à retrouver une religieuse qui a assisté à l'accouchement, qui a été appelée en renfort, qui travaillait donc à l'hôpital et de Beach, et qui a été appelée en renfort. Elle travaillait au service médecine des hommes. Et elle a été appelée en renfort parce que l'accouchement était très, très compliqué. C'est-à-dire que ma mère, elle avait une énorme hémorragie. On est arrivé avant. Apparemment, elle a voulu dire que ça a provoqué l'accouchement, la mère. Enfin, je ne sais pas trop quel geste elle a voulu faire. Et elle m'a dit, on pensait même qu'on allait perdre votre mère. Donc, vous êtes née très, très malade, tous les deux dans des états...
2: Donc la religieuse qui est intervenue lors de votre accouchement dans cet établissement hospitalier, c'était où d'ailleurs? C'était en Moselle aussi?
1: Oui, à Bichon.
2: Où ça?
1: À Bichon.
2: À Bichon.
1: Dans Moselle, à Bichon.
2: Bichon.
1: B-I-T-C-H-E.
2: Bichon. D'accord. Donc c'est là où vous avez retrouvé, ce qui est incroyable, cette religieuse qui se rappelle très bien. Vous êtes né quoi, en 1963?
1: Oui.
2: Donc cette religieuse en 1963 se rappelle très bien d'avoir accouché votre maman de deux enfants jumeaux avec des complications, d'où son intervention et sa présence. Et alors qu'est-ce qu'elle vous dit? Elle se rappelle que l'enfant a été placé immédiatement, qu'il a été retiré?
1: Alors, en fait, elle se souvient. Elle me dit qu'elle l'a baptisé, ondoyé, puisque c'est un baptême rapide en fait, parce qu'elle m'a dit votre frère jumeau était beaucoup plus malade que vous, donc on pensait bien qu'on allait vous perdre un peu de façon tous les deux. Donc elle m'a dit elle l'a baptisé donc sous le prénom de Joseph, mais elle me dit après je ne sais pas ce qu'il est devenu parce que moi j'étais au service des hommes et après je suis partie dans un autre hôpital. Donc elle m'a dit je ne sais pas. En fait, elle peut pas me certifier si soit il est décédé parce qu'il était très mal en point, soit il a survécu. Moi, je pense que voilà, il y a encore des secrets qui peuvent pas être dits. On sait pas trop quoi en fait.
2: C'est-à-dire qu'on voit pas très bien s'il n'y avait pas survécu, pourquoi votre maman ne vous l'aurait pas dit? Elle aurait pu vous avouer que, hélas, elle a perdu un enfant à la naissance. Or, elle vous dit qu'elle n'a pas voulu le garder, donc c'est autre chose.
1: Voilà, c'est pour ça que ça me met un doute sur le fait qu'il soit décédé, surtout que, bon, à l'état civil, à la Medic Beach, ils n'ont pas trouvé, parce que un enfant même non déclaré, parce qu'à l'époque, on n'était pas obligé, parce que bon, j'ai étudié les lois en même temps, on n'était pas obligé de déclarer un enfant quand il était considéré non viable dans les trois premiers jours. Donc, s'il décédait dans les trois premiers jours, on n'était pas obligé de le déclarer à l'état civil de naissance, mais on devait quand même le déclarer sur l'acte de décès, même s'il n'avait pas de nom et de prénom, pour qu'il ait, après il le mettait ce qu'on appelle les fosses communes, pour pouvoir le mettre au cimetière. Donc, et elle a expulsé donc les actes de décès, elle n'en a trouvé aucun à la
2: période. Il n'y a pas d'acte d'état civil qui alors, et même dans les actes d'état civil de naissance, vous avez des extraits d'actes de naissance en mettant, mais vous n'avez pas le prénom, vous avez que le nom, mais peut-être dans cette mairie, vous n'avez pas le...
1: Alors non, parce qu'en fait, on ne peut pas accéder aux actes de naissance parce qu'il faut attendre 75 ans. Avant, ça relève les mairies n'ont pas le droit de le donner, quoi. Donc, on ne sait pas du tout. Parce que il a été baptisé Joseph, mais est-ce qu'à l'état civil, on lui a laissé ce prénom? On ne sait pas. Est-ce qu'il a été déclaré? Puisqu'à l'époque, beaucoup de choses se faisaient à l'époque, il pouvait très bien... comme il a été abandonné, il pouvait très bien avoir été déclaré dans une autre commune. Si par exemple il a été transféré dans un autre hôpital pour d'autres soins plus approfondis.
2: Mais vous avez demandé déjà un extrait d'acte de naissance au nom de Joseph avec le nom de famille?
1: Alors non, parce que en fait, comme il n'a pas été déclaré en fait par Alphonse, donc ils l'ont pas déclaré, puisqu'ils l'ont abandonné.
2: Même quand on l'abandonne, enfin, après on le confie, alors après une institution, mais est-ce que vous avez essayé de demander pour voir s'il en existait un? Parce qu'il faut commencer par là.
1: Non, il n'y en a pas.
2: Vous avez demandé quand même, ça. Vous n'avez pas trouvé d'extrait d'acte des civils à son nom?
1: Non, parce que, en fait, j'ai demandé, parce qu'il y a une chose qu'on peut obtenir, c'est les tables décennales de l'année de naissance. Donc, j'ai la table décennale de tous les enfants qui sont nés en 1963. Et il n'y a pas à part moi et le même nom, il n'y en a pas d'autres, quoi.
2: Il n'y en a pas d'autres, d'accord.
1: Non, mais je pense qu'il n'y a pas.
2: Parce que même s'il est dans le cas où il aurait été déclaré mort, s'il était mort, on aurait donc déclaré quand même sa naissance et ensuite déclaré son décès.
1: Voilà, mais il n'y a pas. Il n'y a pas.
2: Donc pour vous, il est vivant, mais vous ne savez pas où il est.
1: Voilà.
2: Et il aurait donc aujourd'hui, il s'appellerait peut-être Joseph. Vous pouvez donner votre nom de famille pour que...
1: Yong.
2: Pardon?
1: Yongya. J comme Jacques, U-N-G.
2: Ah, Yong, d'accord. Joseph Yong, s'il a gardé son nom de famille. Mais bon, c'est peu probable.
1: Mais je ne pense pas parce qu'autrement, il l'apparaît plus sur le livret de famille. De ma mère et d'Alphonse.
2: En tout cas, il aurait 63 ans, il serait né donc de parents inconnus, de mère inconnue, semble-t-il. Et donc, il aurait peut-être été adopté. Vous avez regardé justement pour les adoptions, pour la DAS qui procédait aux adoptions.
1: Alors, j'ai demandé pour les enfants nés sous X, Ils ont trouvé aucun enfant né sous X. Donc, moi, je suis donc, enfin, on est né le 27 février. Ils n'ont pas trouvé d'enfant né sous X. J'ai demandé donc tout ce qui est DAS, tout ça, ils ont rien. Alors, je pense qu'il y a eu quelque chose qui s'est fait entre, vous voyez ce que je veux dire, ce qui se faisait très souvent à l'époque, en fait. Des fois, ça passait pas par les services sociaux normaux, en fait.
2: Aujourd'hui, vous êtes à sa recherche, Katia.
1: Oui.
2: Votre rêve, c'est de le retrouver.
1: Voilà. Et déjà, ça me permet de comprendre parce que bon, toute ma vie, je savais que quelque chose n'allait pas. J'étais pas, j'avais un manque. Et maintenant, je sais pourquoi. Et donc, c'est vrai que c'est de le retrouver. Donc là, je me heurte à savoir où sont passées les archives de l'hôpital pour arriver à retracer. Où il est allé après.
2: Et oui, parce que la naissance, elle a dû être quand même déclarée quelque part. Enfin, déclarée. Elle a dû être retracée quelque part, cette naissance. Elle ne peut pas juste. On ne peut pas, oui. Même si la maman ne veut pas garder l'enfant, c'est ce que vous pensez que ça a été le cas. Il a bien été retranscrit quelque part, cette naissance.
1: Oui, oui.
2: Vous avez quatre enfants, hein, Katia, de 36 ans, 34 ans, 32 ans et 26 ans.
1: Oui.
2: Vous leur avez raconté cette histoire rocambolesque de votre vie ?
1: Oui, oui, oui.
2: Qu'est-ce qu'ils disent ?
1: Alors, ils me soutiennent dans ma quête. Hein, je pense que certains ont été un petit peu choqués, en fait. Hein.
2: Ah oui, il y a de quoi, hein, franchement.
1: Ouais, donc voilà, ils me soutiennent, mais bon...
2: Vous
1: ils m'aident, mais bon, ils ne savent pas trop me chercher non plus. Hein. Mais les dates de mes enfants, c'est les 38, 36, 34. Hein. Je me suis trompée tout à l'heure.
2: C'est pas grave, c'est pas grave. Vous êtes toujours avec le papa ?
1: Non, on est divorcés. Voilà, on est divorcés de mes trois premiers enfants, puis après, j'en ai un quatrième qui n'a pas le même papa. Donc,
2: d'accord. Et votre, on va dire un mot quand même de votre don médiumnique. Vous voyez en fait des défunts, ceux qui partent, vous les voyez depuis votre petite enfance.
1: Alors oui, alors autant que je n'ai aucun souvenir de mon enfance, hein, je ne me souviens de rien, ni de l'école, ni rien, pas du tout. Je sais, voilà, depuis que je suis toute jeune, je vois les défunts. J'ai souvent des messages d'eux, on va pas dire réguliers tous les jours, hein, heureusement, mais ça arrive souvent.
2: Des défunts que vous connaissez obligatoirement ou pas?
1: Pas forcément.
2: Et donc, vous ne savez pas, comme on le dit souvent pour les médiums, vous ne savez pas à qui délivrer ces messages?
1: Des fois, on ne sait pas, oui. Parce que des fois, c'est des défunts qu'on ne connaît pas. Donc, on ne sait pas à qui délivrer le message. Mmh. Mais c'est souvent, en fait, c'est un peu... Parfois, c'est juste les écouter. Alors, c'est les écouter, en fait, m'expliquer. Ils ne parlent pas comme on se parle, nous. Hein. C'est plus complexe. Moi, c'est surtout dans la tête que ça vient, en fait. Ils me disent ça vient dans la tête, en fait. Hein. Et bien souvent, à partir du moment où ils ont soulagé ce qu'ils avaient envie de dire, on appelle ça, en fait, ils peuvent aller dans le passage, dans ce qu'on appelle la lumière, en fait. Hein.
2: Dans ce qu'on appelle quoi ?
1: Le passage. C'est-à-dire, après, ils passent dans un passage où ils voient la lumière à partir du moment où leur âme s'est soulagée. Après, c'est vrai que moi, je ne parlais jamais beaucoup de ça, parce que bon, souvent, après, les gens me demandent est-ce que je peux parler à un tel ou un tel, alors que ça ne se passe pas du tout comme ça.
2: Oui, c'est pas possible. C'est pas à la demande. Hein. C'est juste.
1: Voilà.
2: Vous êtes juste un canal qui permet parfois aux âmes de vous délivrer un message parce que ils pensent que vous pourriez peut-être le délivrer et parfois c'est pas possible.
1: Et voilà, oui. Donc,
2: je comprends, Katia.
1: C'est pour ça que ça a ouvert, comme on dit, le canal, ça a ouvert à mon parrain.
2: Le mot cherche, c'est lui qui vous a demandé de chercher.
1: Et voilà, oui.
2: Ouais.
1: Et tous les autres messages, parce qu'il y en a à peu près une quarantaine, hein, donc.
2: Quarantaine, 40 messages, mais de voulez dire concernant votre vie ou concernant d'autres vies?
1: Non, non, 40 messages pratiquement que de mon parrain.
2: Ah, que de votre
1: depuis
2: parrain.
1: Depuis 2021.
2: Et donc, oui, ça veut dire qu'il était en souffrance, votre parrain.
1: Voilà, donc, parce que comme c'est à chaque fois que des petits mots, donc, dans lesquels je fais des quêtes, je vérifie quand même, par exemple, ce que j'ai trouvé, parce qu'il m'a dit, voilà, c'est pas mon imagination, voilà, que c'est bien vrai, quoi, en fait. Hein. Voilà, donc...
2: Ben là, il faut que vous lui demandiez de vous aider pour votre frère jumeau, si vous pouvez.
1: C'est ce que je lui dis, oui, oui, oui. C'est ce que je lui dis, mais c'est vrai que je me dis, bon, en faisant peut-être appel aux médias, peut-être qu'il y aurait peut-être quelqu'un qui dit, ben oui, attendez, je sais peut-être où se trouve, ben, en fait, le but, c'est de trouver les archives oui. De l'hôpital, parce que bon, les archives médicaux qui sont détruites, mais les livres de maternité, tout ça, l'entrée sur.
2: Et alors, vous les avez demandés?
1: Alors, oui, mais comme c'est un hôpital public maintenant, ils disent qu'ils ont plus. Ils disent que c'est les religieuses, quand elles sont parties, elles les ont. Moi, après, ben, j'essaie de les trouver auprès des religieuses et ils disent non, non, on n'a rien. Donc, mais ils doivent être quelque part. Hein, donc,
2: Bah, elles ont peut-être été détruites. Parfois, il y a des incendies. Parfois, il y a des inondations. Parfois, il y a des choses comme ça qui font que... Et puis parfois les religieuses ne veulent peut-être pas mélanger, enfin veulent pas déranger le passé. C'est possible
1: oui,
2: aussi.
1: Oui, je pense que c'est plutôt ça parce que c'est un peu compliqué des fois de bousculer comme ça le passé. Voilà, mais bon.
2: Et vous avez réussi. Vous n'avez pas essayé de faire un test ADN? Alors vous savez qu'il y a des plateformes qui sont totalement illégales, hein, mais qui existent à l'étranger, qui sont pas officiellement reconnues, mais qui font que, on pense à notamment MyHeritage, où on peut faire un test ADN avec, je crois, la salive, et parfois il y a des personnes qui recherchent également des personnes de leur famille et qui font ce même test, et donc cette plateforme fait en sorte de réunir ce qu'on appelle les matchs, c'est-à-dire on voit si ça match avec des gens, et vous pourriez peut-être par ce biais, on ne sait jamais.
1: Alors, c'est déjà fait depuis longtemps.
2: Ah, bon.
1: Oui, c'est déjà fait. Hein. Ça a été fait également. Donc,
2: ça n'a rien donné.
1: Pour l'instant, rien.
2: Bon.
1: Après,
2: écoutez.
1: On ne sait pas si mon frère jumeau, lui, cherche de son côté.
2: Eh oui, je sais. Mais ça pourrait être un enfant de votre frère jumeau, ça pourrait être un cousin, ça peut être... en tout cas, un enfant, oui, un enfant de votre frère jumeau, ce serait bien, parce que il aurait une partie, en tout cas, de votre ADN. Katia, en tout cas, bah, écoutez, on a fait passer le message. C'est pour ça qu'on vous a pris, évidemment, dans cette émission à la Libre Antenne sur Europe 1. Vous êtes née en 1963 en Moselle. Possiblement, vous aviez un frère jumeau qui avait pour prénom au départ Joseph Jung de nom, mais évidemment, comme votre maman ne l'a pas gardé, on ne sait pas où cet enfant a pu être éventuellement placé et peut-être adopté. Si quelqu'un, un enfant, un proche, a pu avoir des indications sur votre frère, eh bien, écoutez, évidemment, on vous transmettra toutes les informations, Katia.
1: D'accord, oui, parce que je pense pas qu'il s'appelle de nom Jung.
2: Hein, oui, bien sûr, évidemment, mais c'était pour vous donner, voilà, pour donner un peu plus d'éléments, en tout cas les éléments que vous nous avez confiés. Merci Katia, merci de votre confiance.
1: Merci beaucoup.
2: Et bonne chance dans vos recherches. J'espère que on pourra peut-être contribuer à tirer au clair ce secret, ce secret de famille.
1: Oui, oui.
2: Merci beaucoup Katia.
1: Merci, vous aussi. Bonne soirée. Au revoir.

0: It's raining again, super trempe sur Europe 1. Restez avec nous jusqu'à 1h du matin. Nous sommes ensemble dans cette libre antenne sur Europe 1. N'hésitez pas, vous pouvez continuer à nous appeler au 01 80 20 39 21 et nous envoyer vos messages au 7 39 21 pour soutenir, accompagner, témoigner, réagir au témoignage de nos auditeurs. 7 39 21, vous faites précéder votre message du mot nuit. Et bonsoir Isabelle.
1: Bonsoir.
0: Alors, on va commencer à parler, Isabelle. On va rester 4 minutes ensemble. Juste après, il y aura les informations de minuit. Et évidemment, on poursuivra notre conversation. Vous êtes d'accord ?
1: Oui, d'accord.
0: Alors, Isabelle, la bonne nouvelle, c'est que le sujet que vous voulez évoquer aujourd'hui n'est plus d'actualité, heureusement pour votre fils, puisqu'il a été placé de façon abusive à l'époque, et aujourd'hui votre enfant est de nouveau avec vous. Mais avec l'actualité sur les drames du périscolaire, de ce qu'on entend, vous avez voulu apporter votre témoignage sur ce que vous aviez vécu vous-même avec votre enfant à l'époque, et vous allez nous expliquer d'abord ce placement abusif, ce qui s'est passé et le fait que vous n'arriviez pas évidemment à faire valoir votre voix et à être aidé, surtout dans le cadre de votre fils.
1: Oui, tout à fait. En fait, ça a commencé dès la maternelle, la première année, des petites choses bizarres. Ça date, en effet, puisque maternelle, ça doit être 2008, la première année. Mmh. Et je tenais à témoigner, parce qu'en effet, on parle beaucoup de Paris, comme très souvent. Et là, c'est pas du tout. À Paris, on s'attend pas à certaines choses. Et je voulais surtout témoigner pour montrer... en fait, il y a beaucoup de jugements. J'ai entendu des choses, lu des choses sur le jugement qu'il y a par rapport aux personnes qui se taisent. Mais en fait, c'est très difficile. C'est très difficile parce qu'on n'est pas écouté. Mmh. Pour arriver à faire le pas, il faut être sûr de ce qu'on va dire. Mmh. C'est preuve pour tout. Et là, bon, c'est des insinuations, c'est des petites choses au départ. Et puis, bon, on fait confiance. Mmh. On fait confiance à l'école, on fait confiance à tout le monde. Les enfants sont petits, on n'imagine pas tout ce qu'il peut y avoir, même si on a connu certaines choses aussi soi-même, quelquefois. Donc ça s'est déjà bien passé qu'un autre enfant dans la même école.
0: Vous dites que c'est beaucoup plus compliqué, notamment dans les petites communes.
1: Ah, écoutez, dans les petites communes, c'est l'omerta totale et on détruit la famille qui dénonce. Les propres parents, les autres, vous tombent dessus, c'est bien l'expression. Et j'appelle ça une chasse aux sorcières, parce que c'est tout à fait ça. Et du moment qu'on s'en prend à un enfant, on s'en prend pas au leur, en fait. Ils ne comprennent pas que le jour où cet enfant ne sera plus dans l'école, il y en aura un autre. Mmh. Et c'est pour ça qu'on comprend pas. En fait, on réalise qu'on vit pas vraiment dans le monde dans lequel on croyait. C'est ça le plus grave.
0: Et donc, c'est ce qui s'est passé pour votre fils à l'époque. Vous étiez où? Vous étiez dans quelle région, Isabelle?
1: Moi, je suis la région Pays de la Loire.
0: Mmh. D'accord.
1: Voilà. Et ce qui s'est passé, c'est des petites choses. Puis ça va jusqu'aux accusations. En fait, au départ, c'était « il est trop calme, j'ai laissé mon enfant ». Un des rares qui ne pleurait pas, très content, s'est mis à jouer, il n'y a pas de souci. Et puis, petit à petit, ça, c'est la première seule chose qui a changé, c'est qu'on lui a reproché d'être trop calme, ce qui, par la suite, était aberrant, vu tout ce que j'ai pu entendre.
0: Il était quoi, au cours élémentaire, à ce moment-là? Il était où?
1: Quand il y a eu la première demande de placement, ça a été... Parce qu'il y en a eu plusieurs. La première, il était en primaire. Les deux écoles sont accolées de toute façon.
0: D'accord, la maternelle et le primaire. Ouais. Alors Isabelle, on va devoir s'arrêter juste, je vous avais dit 3 minutes, au moins un peu plus de 3 minutes parce qu'il y a le tennis. On va voir ce que va nous révéler Maëlle Hassani. Et on se retrouve, si vous en êtes d'accord, juste après le flash de minuit. On se retrouve pour que vous nous expliquiez, vous nous redonniez exactement le contexte de cette histoire, la situation dans laquelle vous avez été plongée, tout ce que vous avez été contrainte de faire. D'accord Isabelle, on se retrouve dans quelques minutes, à tout de suite. Minuit sur Europe 1, l'heure de retrouver Maëlle Hassani pour le journal. Bonsoir Maëlle.
2: Bonsoir Roland, bonsoir à tous. L'épisode de forte chaleur va se poursuivre ce vendredi. 14 départements de l'Ouest et de la région parisienne restent en alerte orange canicule, mais le Morbihan, l'Ille-et-Vilaine et la Mayenne seront rétrogradés dès 6h du matin. Météo France prévoit encore jusqu'à 36 ou 37 degrés localement. Ce jeudi, un record historique a été battu, 37,8 degrés relevés à Angoulême. C'est du jamais vu au mois de mai. Un nourrisson de 4 jours retrouvé mort le long de la Maine à Angers ce jeudi soir. Une alerte pour disparition inquiétante avait été émise un peu plus tôt par les autorités après une tentative de suicide effectuée par la mère du bébé. Cette femme d'une trentaine d'années grièvement blessée est prise en charge médicalement. Une enquête est ouverte pour faire toute la lumière sur le déroulé des faits. Un adolescent de 15 ans est décédé ce jeudi lors d'un exercice pratique dans le cadre de sa scolarité dans un lycée agricole. La victime s'est blessée accidentellement avec une tronçonneuse dans un bois de la commune de Charolles, près de Montélimar dans la Drôme. Une cellule médico-psychologique est activée pour prendre en charge les témoins de la scène. Le gouvernement annonce de nouvelles coupes budgétaires sur fond de conflit au Moyen-Orient. Plus de 3 milliards d'euros de crédits seront gelés, 847 millions annulés. Ces économies s'ajoutent aux plus de 2 milliards d'euros obtenus grâce au gel des allègements de cotisations sociales des entreprises sur les bas salaires, indique le ministre des Comptes publics. Les États-Unis et l'Iran tentent toujours de trouver une issue à cette guerre. Un cadre d'accord aurait été trouvé entre les deux pays pour prolonger de 60 jours le cessez-le-feu, rétablir la circulation dans le détroit d'Ormuz et lever le blocus américain des ports iraniens. Donald Trump n'a pas encore donné son feu vert. Les autorités suisses évoquent explicitement un acte terroriste après l'attaque au couteau perpétrée ce jeudi matin dans une gare de la banlieue de Zurich. 3 personnes blessées par un Suisse-Turc de 31 ans libéré la veille d'un hôpital psychiatrique. L'assaillant, lié à la mosquée radicale de la ville de Winterthur, a crié « Allahu Akbar » au moment des faits. Le nouveau service national volontaire suscite beaucoup d'intérêt chez les jeunes. 5000 candidatures déposées à ce stade pour intégrer à la rentrée ce dispositif lancé par Emmanuel Macron pour 3000 places ouvertes cette année. Plus de 20% des prétendants sont des femmes. Les armées espèrent accueillir 4000 volontaires l'année prochaine et jusqu'à 10 000 en 2030. Et puis à Roland-Garros, l'élimination ce jeudi des Français Arthur Rinderknecht et Lucas Vanhaché. Qualification en revanche de la pépite tricolore Moïse Kouamé après un match fou en 5-7 contre le Paraguayen Vallejo. Ça passe aussi chez les dames pour Diane Paris. Notez également l'élimination invraisemblable du numéro 1 mondial Yannick Sinner, battu par l'Argentin Juan Manuel Cerundolo. Vous écoutez Europe 1, il est minuit 3 et on retrouve Roland Pérez pour la libre antenne jusqu'à 1h.
0: C'est toujours le moment de notre séparation, je m'y fais pas. Hein, regardez, ça fait quand même pratiquement 8 mois qu'on habite dans ce studio. Je m'y fais pas, je m'y fais pas au fait que vous allez partir et qu'on va rester 1 heure sans vous, Maëlle.
2: Eh bien écoutez, j'en suis navré.
0: J'ai pas vu. Ah, en régie, on m'annonce quelque chose en régie. Non, mais je ne vais pas en parler. Je comprends pourquoi vous êtes obligé de partir à minuit comme Cendrillon. C'est vous, Cendrillon.
2: Mais en fait, c'est ça, ça doit être ça.
0: Votre vie va se transformer. Votre voiture, votre comment on appelle votre taxi va être de grosses citrouilles si vous partez après minuit.
2: Ouais, ça doit être ça. Absolument.
0: Bon, bah écoutez, je vous laisse filer. L'amour est toujours plus fort que tout, cher Maël.
2: Vous savez.
0: On se retrouve lundi.
2: Absolument, à lundi.
0: Passez un bon week-end.
2: Merci beaucoup.
0: Merci.

0: juste avant les informations de minuit, nous étions et nous sommes toujours avec Isabelle sur Europe 1, qui nous a appelé pour dénoncer des abus de l'école où a été placé où était son fils, et à la suite de ces abus, de ce qu'a vécu son fils, il a été placé parce qu'elle, évidemment, elle a souhaité au départ ne pas se laisser faire, elle a souhaité se faire valoir ses droits et faire valoir les droits de cet enfant et la protection de cet enfant, et les choses ne sont pas passées comme elle le souhaitait puisque son enfant lui a été retiré pendant quelques temps. Nous en étions là dans cette discussion. Isabelle, vous êtes toujours avec nous? Isabelle?
1: Oui.
0: Ah voilà,
1: oui.
0: Vous êtes toujours avec nous. Je crois que vous êtes dans une situation de handicap, Isabelle.
1: Oui, depuis 2000. Voilà, donc ça date.
0: Et oui, donc vous l'étiez déjà à l'époque quand vous étiez avec votre fils.
1: Oui, tout à fait, oui.
0: Et en fait, votre message aujourd'hui et votre appel, c'est pour dénoncer un peu les maltraitances que peuvent subir des enfants dans les écoles. Mais vous, en ce qui vous concerne, lorsque vous les avez signalés, lorsque vous avez demandé de l'aide, c'est là où les choses se sont totalement détériorées, c'est-à-dire qu'on vous a enlevé votre enfant.
1: Voilà, mais déjà avant maternelle, avant tout ça, il a été accusé, par exemple, une petite fille qui avait joué, enfin, si on peut appeler ça un jeu, ce qu'on appelait le jeu du foulard.
0: Vous savez, oui, bien sûr, c'est dramatique.
1: Un week-end chez eux, où mon fils n'avait jamais mis les pieds. Or, il a été accusé d'être responsable de ça. Voilà, devant tous les autres parents. Donc, on est vite catalogué. Il s'est passé de « il n'est pas assez bruyant » à « il est trop bruyant » en passant par la case « peut-être est-il autiste parce qu'il se balance sur le banc à la récréation ». Donc moi, je vais voir un médecin généraliste. J'écoute, je me renseigne, je veux des réponses. Donc le médecin généraliste qui me connaît depuis des années, qui a vu mon fils bébé, me dit « mais il faut qu'ils arrêtent à l'école, c'est n'importe quoi, ça n'arrête pas, c'est un défilé. Et tout à fait normal, il n'y a aucun problème ». N'en dit que la moitié, et je vois bien que ça ne plaît pas, ma réponse. Je ne comprends pas.
0: Moi, c'est... Quand vous dites « je le dis », vous le dites à qui ?
1: À son institutrice. J'ai écouté, il a vu le médecin. Non, il n'a aucun problème autistique, il est en parfaite santé physique et mentale, il n'y a aucun problème. Et c'est, je vois qu'elle est vexée, ça ne passe pas. Donc, plus ça va, plus il est mis de côté, sauf pour les accusations. Et puis, c'est centre de loisirs dans cette même école, c'est un cocard, soi-disant à la sieste, dans les petits lits d'enfants, on voit, ça fait 10 cm de hauteur, c'est impossible. On ne sait pas, on n'a pas de réponse. Quand on va voir un autre médecin, puisque les médecins partent à la retraite, c'est ça, après les autres, c'est la période, et on change un médecin, on voit que le médecin, il est pour l'école, même s'il y a des traces de maltraitance sur votre enfant. Il vous vire comme patiente même. Voilà. Et il fait un rapport, je ne l'ai vu qu'après, parce qu'on n'est pas au courant de tout ça, tout est fin cachette, disant que j'ai des difficultés avec mon enfant. Moi, j'ai dit, mon enfant a des problèmes à l'école. Je ne sais pas ce qui s'y passe, il y a des maltraitances, il a des traces. Et je n'ai pas de réponse.
0: Vous prévenez qui à chaque fois? L'école simplement, ou vous prévenez le rectorat? Vous prévenez qui?
1: Au départ, l'école, bien sûr, c'est les premières interlocuteurs, l'institutrice. Ensuite, il y en a une deuxième pendant les deux autres années de maternelle, c'est encore pire. Quand il passe en côté primaire, donc juste à côté, quand ça va pas, on le remet chez les maternelles. Et puis inversement, c'était déjà, il mettait chez les grands, peut-être qu'il se faisait taper dessus par des plus grands. Mon fils ne voulait pas parler.
0: Ça veut dire quoi, il voulait pas parler? Il voulait pas vous raconter?
1: Non.
0: Mais il réussissait à se faire des amis quand même?
1: Alors il y en a eu un et qui a suivi le même parcours que lui, qui aujourd'hui est encore placé, qui ne reverra certainement pas ses parents, parce que la maman est détruite, voilà. Qu'ils ont séparé au collège, parce qu'il ne fallait pas qu'ils se retrouvent ensemble, mais vu ce qui arrive au collège, de toute façon, ils ont essayé de le déshabiller en pleine cour, mais il fallait laisser faire. On a voulu le priver de stage de troisième, mon fils, la directrice. Voilà, pas n'importe qui.
0: Comment vous expliquez, Isabelle, cet acharnement sur votre fils?
1: J'aimerais encore avoir des réponses aujourd'hui, mais je crois que on n'imagine pas tout ce qui peut arriver en tant que parent. Donc j'ai essayé de me mettre à la place des autres parents, mais c'était dur. Disons que je ne suis pas quelqu'un qui est dans l'associatif, ce genre de choses. Je n'ai pas d'emploi, donc pas d'argent. Donc, ça veut dire, pour les gens, on est ce qu'on appelle un cas social, ce qui a été dit à mon fils dans un centre de loisirs.
0: Vous êtes marginalisé, oui.
1: En gros, c'est ça, mais et pourtant, on essaie de tout faire correctement, mais c'est jamais assez. Il faut en faire 10 fois plus que les autres, et de toute façon, s'il y a un problème, c'est le bouc émissaire, il est là, c'est tout. Et ça continue d'école en école, parce qu'on passe de l'institutrice à une autre, à la directrice. En primaire, c'était une catastrophe. Elle a voulu que je lui donne ce qu'on appelle une drogue, quand même, pour des troubles de l'attention. Il fallait 2 examens cardiologiques. Le premier temps passé, elle me disait « Donnez-lui le médicament ». Je lui ai dit non. J'ai dit « Madame, c'est illégal, c'est dangereux. S'il est cardiaque, s'il y a des antécédents, vous n'en savez rien, et vous voulez que je le force, même son pédopsychiatre était contre ce médicament, qui est très connu maintenant d'ailleurs, la ritaline et les dérivés. Voilà. Donc sans diagnostic quand même. Et je lui ai dit « Mais c'est dangereux, mais je dis, pourquoi vous me demandez ça ?» Elle me répond « Parce qu'il faut bien faire quelque chose. » Devant tous les autres parents, donc c'était impossible de toute façon d'aller à une kermesse, à n'importe quoi. C'était l'horreur, un spectacle. C'était, je ne sais pas comment dire, on arrive, on sent de l'agressivité. Dès qu'on arrive dans une foule, c'est comme si tout le monde se retourne et on se demande pourquoi. Mais pourquoi ? On est là, on veut être comme les autres et on n'y arrive pas.
0: Vous avez décidé à un moment donné de finalement changer d'école, de changer pas d'école mais de ville, de commune.
1: Ah, j'ai voulu changer d'école, il a fait 4 écoles primaires en tout, dont une pendant le placement que je n'ai pas eu voix au chapitre, mais finalement ça a été très bien parce qu'il est tombé sur un instituteur quand même qui avait un peu la même façon de fonctionner que lui. Donc ça s'est très bien passé, parce qu'ils se sont compris. Et le problème, c'est un enfant qui ne rentre pas dans les cases, comme il y en a de plus en plus. Voilà. Et ça, l'école n'aime pas. Toutes les écoles...
0: Pourquoi vous dites qu'il ne rentre pas dans les codes et il ne rentre pas dans les cases ?
1: Parce que je lui ai donné une certaine éducation avec des valeurs qui n'existent plus aujourd'hui. On le voit tous les jours aux informations. Le respect des autres et lui-même, j'essayais, du moins. Et il se heurtait à des gens qui étaient agressifs en face à chaque fois. Quand il posait des questions, il n'avait pas de réponse. On le voyait balader. Il voulait apprendre. Mais il avait du mal à tenir en place. Je lui ai appris beaucoup de choses.
0: Il avait du mal à tenir en place parce qu'il avait des troubles de l'attention, alors, c'est vrai ?
1: Ça n'a jamais été prouvé. Le médicament a été donné, mais ça n'a jamais été prouvé.
0: Ça lui a pas fait.
1: Et c'est ce qu'ils ont dit, donc je lui ai donné très peu de temps. La maison d'enfants, ils l'ont repris.
0: D'accord.
1: Il a eu des neuroleptiques en hôpital psychiatrique, 2. C'était illégal. Il a déclaré les violences partout, quand même, même devant un témoin, une de mes amies.
0: Il a déclaré, ça veut dire quoi, il a déclaré des violences ?
1: C'est-à-dire qu'ils ont réussi à l'amener jusqu'à l'hôpital psychiatrique, parce que l'école s'est arrangée pour le mettre directement à l'hôpital avant que j'arrive à l'école, dans sa 3e école primaire. Donc, après mon déménagement, l'inspecteur d'éducation nationale a appelé la mairie pour... il m'avait dit qu'il me faisait confiance pour faire l'inscription à l'école, puisque je faisais l'école à la maison. Voilà, où il se débrouillait très bien, il n'avait jamais eu autant de bonnes notes, ce qui a déplu aussi. Ensuite, ce qui s'est passé, c'est que la mairie m'a demandé de quel droit cet inspecteur les avait appelés. Donc je me suis retrouvée, j'ai changé pour rien. Donc école terminée. Le placement avait été demandé dans la première école primaire déjà.
0: Et alors le placement qui a été fait, hein, il avait quel âge le petit quand il a été placé ?
1: Alors déjà, le premier, j'ai réussi à le faire annuler. Il n'avait pas eu le temps. Le deuxième, ça s'est fait peut-être après parce que le juge du monde n'a pas apprécié que ce soit annulé. Il devait y avoir une aide à domicile. Ils n'ont jamais fait le travail puisqu'il n'y avait pas assez de personnel. Donc moi, j'attendais, puis rien. Et puis j'ai vu un jour débarquer quelqu'un qui m'a dit, et puis après, il y a eu l'hôpital psychiatrique. Le placement, en fait, on m'a dit, venez récupérer votre fils parce que j'attendais une évaluation qui traînait. J'étais avec cette amie. Heureusement, j'aurais pas pu conduire pour le retour, sinon. Et en fait, quand je suis arrivée, elle me fait, en fait, on vous a fait venir, c'est pas pour récupérer votre fils, comme on vous l'a dit au téléphone, c'est qu'on l'a fait placer. Là, on tombe de haut. On n'entend plus rien, on ne voit plus rien. C'est l'horreur.
0: Les motifs que vous avez indiqués, c'était pour relation fusionnelle.
1: Oui, atroce, qui aurait été reproduite de la relation avec ma mère, alors qu'on ne nous a jamais vus avec ma mère ensemble. Pas une seule instance.
0: Donc on reprochait la relation fusionnelle de votre fils à vous, enfin avec vous.
1: En fait, c'est parce que j'étais mère célibataire, c'est tout.
0: Quel âge il avait donc votre fils à l'époque de ce placement ?
1: Le premier placement, elle a été demandée avant ses 8 ans. Alors, le deuxième, ça doit dater de 2014, quelque chose comme ça. Donc là, puis ça a été renouvelé. Parce qu'on n'écoute rien. J'essaie d'avoir un avocat. J'en ai plusieurs. En certes, ça se passe mal parce que ça soutient plus les services sociaux, l'ASE, que l'enfant. Ou que, voilà, ça... Une fois, je me débrouille seule parce qu'il y a changement d'avocat. J'en trouve un en Maine-et-Loire qui est formidable. Celui qui avait fait casser le premier jugement. Quand c'est comme ça, c'est des frais. Il ne faut pas oublier, quand même. Donc, même si certains étaient couverts du fait que je n'ai pas d'emploi, heureusement que l'aide juridictionnelle existe. Mmh. Mais les frais de déplacement, je les payais quand c'est d'un département à l'autre. La rentrée scolaire, par exemple, que le référent ASE, après, avait décidé de ne pas me verser alors que j'avais tout payé pour mon fils. Parce que ça a été une horreur, ce référent. Il faut bien le dire, ça a été le pire. Il mentait. Les rapports, j'ai réussi à en avoir certains. Mon avocat n'en croyait pas. Il a l'habitude, mais quand même. On savait d'entrée de jeu. Je lui ai demandé à la sortie de la première audience quand il m'a dit oui, le placement est confirmé, parce que je n'ai jamais reçu la première convocation en plus. Donc il a été placé un peu en cachette. C'est illégal, il faut bien le savoir. Les délais après en cours d'appel.
0: Il a été placé où alors? Dans un foyer ou dans une famille?
1: Alors, il était toujours en hôpital psychiatrique. Il a eu droit à la prise de force, à des médicaments que je n'ai pas autorisés.
0: Oh, le pauvre.
1: Il a eu droit à tout. Et moi, j'avais des appels médiatisés, c'est-à-dire écouter. Et puis, j'entendais une ado hurler. David me disait, ah oui, c'est celle qui s'est fait violer. Voilà.
0: Il pouvait vous appeler quand même.
1: Oui, là-bas, quand il prenait son bain, d'autres passaient à côté de lui pour lui donner des coups de pied. Il était à moitié nu. Alors, lui, déjà, il y avait un problème par rapport à la nudité. On se demande pourquoi. Moi, j'ai eu droit à des... en primaire, j'ai mal aux yeux, j'ai mal au ventre. Il m'a développé un eczéma quand même. Il en tremblait quand il passait, ne serait-ce que devant l'école par la suite.
0: Mmh. Et il restait combien de temps placé?
1: Alors, c'est un peu difficile. Il y a eu 2 ans et demi, plus il y a eu un placement à domicile après. Parce qu'il y a un premier renouvellement de placement. Là, on s'effondre complètement. Le gamin, il comprend plus rien. Je lui dis à chaque fois que je peux les signer.
0: C'est 2 ans et demi, c'est dans un hôpital qui va être placé?
1: Non. Il y a été quelques mois, mais on attendait une place, il n'y avait pas de place.
0: Mais dans un foyer ou dans une famille?
1: Maison d'enfants. Ah non, heureusement, parce que je crois que j'aurais pas vu mon fils. Ils ont essayé de le mettre au département. J'ai eu un seul rendez-vous sur Le Mans. Et ils ont commencé à vouloir retourner la situation. C'est pour vous expliquer que moi, j'avais évoqué des possibles maltraitances sexuelles. Il y a eu psychologique, il y a eu physique. C'est une...
0: Où ça, pendant le placement?
1: Alors déjà, pendant le placement, on voit comment c'est géré. Il se passe des choses au niveau sexuel dans les maisons d'enfants. Voilà. Mais avant, déjà, ils ont essayé de m'accuser. Je les ai arrêtés directement, je me suis fâchée ce jour-là.
0: Accusé de quoi?
1: Je bien voulais... sur lequel j'aurais été responsable de ces troubles sexuels. Parce qu'ils admettaient ce genre de choses, mais il ne fallait pas chercher d'où ça venait, alors que c'est moi qui avais posé la question. La gendarmerie, soit ne prenait pas mes plaintes, soit j'étais en position d'accusé, et au lieu d'une plainte, je me retrouvais avec une main courante dont je n'arrivais pas à récupérer le papier. C'est pire qu'un parcours de combattant.
0: Mmh. Donc ce cauchemar a duré plus de 2 ans.
1: Ah oui, plus de 2 ans. Oui, il y a eu l'hôpital, il y a eu 2 ans et demi de placement en maison d'enfants, en plus il y a eu le placement à domicile après. Et je vais vous expliquer pourquoi il y a eu le placement.

0: et on n'a jamais voulu m'entendre.
1: La directrice... Comment vous avez fait pour récupérer votre enfant, Isabelle, après le placement à domicile ?
0: Eh bien, on s'était sur beaucoup de choses, malheureusement. Là, j'avais perdu un enfant, j'ai récupéré un adolescent qui a vécu des choses. Voilà.
1: Pendant ces deux ans, vous avez continué à le voir ?
0: Alors, visite médiatisée, où j'étais toujours menacée de « si vous continuez, je vous mets qu'un quart d'heure ». Au lieu d'une heure tous les un mois et demi, j'avais une heure, voilà. Son anniversaire, par exemple, ben non, je pouvais pas, on pouvait pas le fêter. Ensuite, j'ai eu le droit de l'amener à l'extérieur exceptionnellement, attention. Hein, une heure et demie par mois, c'est formidable, sous surveillance. Et puis après, on s'absente, le référent s'absente. Donc vous vous dites, ben c'est bon, je vais récupérer mon fils. Ça prouve que je ne suis pas un danger s'il me laisse avec. J'ai le malheur de lui dire ça, au référent. Et me répond, bon, s'il accepte, de toute façon, je vous mets qu'un quart d'heure de visite, je peux. Donc c'est des menaces. C'est n'importe quoi. C'est, il essaie de prendre la place du père que...
1: Comment vous avez tenu, comment vous avez résisté à tout cela ?
0: Papa, grâce à une grande partie de ma famille qui m'a tourné le dos, qui a raconté n'importe quoi pour, faut le dire, pour privilégier un autre enfant dans ma famille. Voilà. Et heureusement que j'avais une amie à l'époque. Celle qui m'a soutenue de A à Z jusque là.
1: Et le papa de votre... Il s'appelle David, c'est ça, votre fils ?
0: Oui.
1: Et le papa de David ?
0: Le papa, lui, il n'a jamais accepté sa paternité. Et pas quelqu'un d'intéressant, comme on dit, voilà. Sauf qu'il s'est réveillé au bout de 10 ans. Donc moi, j'y ai cru, je me suis dit, bon, on n'est plus les mêmes, il semble vouloir... Donc je commence à en parler, voilà, en cachette des services sociaux, à son fils. J'attends de voir comment il est, c'est... Il a très bien joué la comédie, le papa. Hein.
1: Parce que, David, David ne connaissait pas du tout son père.
0: Il n'avait vu que bébé, donc il ne se rappelait pas.
1: D'accord. Moi, et donc le père revient dans votre vie, dans la vie de son fils, 10 ans après.
0: Oui, mais c'est dans son propre intérêt à lui, parce qu'il n'avait plus personne à l'époque. Voilà. En fait, j'ai compris trop tard. Mais on doit se taire au bout d'un moment, parce que ben, on sait que c'est David qui va apprendre, si on ose dire comment est le père. Donc on n'a plus le choix, on est piégé en plus. Donc j'ai perdu ma meilleure amie aussi, à l'époque, parce qu'il a tout fait pour. Il faut savoir que c'est un monsieur qui est ambulancier, donc apprécié. Et le fait qu'il se drogue et qu'il boive au volant, ça n'a aucune importance, voyons. C'est moi la méchante. Et il faut savoir aussi qu'au niveau du tribunal, ce qui m'a choquée, parce que moi j'ai eu droit aux visites médiatisées pendant des années quand même. Lui, 3 visites médiatisées, il arrive au tribunal, il n'a pas prouvé qu'il est le père. On lui demande rien. Parce que moi, j'ai surpris tout le monde avec l'arrivée du papa. Sa mère retombait dessus, on lui a remis 4 mois de placement à David. Parce qu'il n'appréciait pas. Ça a vexé le tribunal. Mais on ne vérifie pas son identité. C'est aberrant. J'aurais pu aller chercher un SDF dans la rue, je l'habillais, je le rasais, c'était bon. Voilà. Donc, les visites médiatisées, en fait, c'était la fin du placement. On m'avait dit, de toute façon, ça va se terminer. Voilà, donc on savait. Il arrivait au bon moment, il arrivait comme un héros. Alors que c'était un point en plus, c'est qu'il a voulu, il a incité son propre fils, par exemple, à déverrouiller des cadenas, à vouloir voler des vélos pour qu'il retourne en placement. Ah oui, j'ai dû cacher ces choses-là, parce que je voulais pas perdre mon fils encore une fois, je voulais pas que David paye, parce que là, je crois qu'il aurait vraiment coulé le gamin.
1: Donc David rentre chez vous, il a quel âge ? Revient chez vous, il a quel âge ?
0: Il avait 12 ans, 12 ans et demi, quelque chose comme ça.
1: Et depuis, Isabelle, il est resté avec vous ?
0: Après, donc on a eu un an de placement à domicile avec il y avait 2 éducatrices. Une était très bien. Elle était très bien. Si j'en avais épuisé comme ça, le placement, il aurait été écourté. Là, il est adulte. Il fait ses études.
1: Mmh. Il a quel âge aujourd'hui ?
0: Il va avoir 21 ans.
1: Ah oui ? Il est toujours chez vous ? Il vit toujours chez vous ?
0: Pas du tout, non, parce qu'on n'a pas pu vu ma situation. Vous savez, quand on est au RSA, voilà. Ouais. C'est pas, moi, j'ai pas honte hein, de le dire. Oui. Puisque je n'ai pas pu chercher du travail, de toute façon, merci l'éducation nationale. Et voilà ce qui s'est passé, c'est que bah, on fait tout ce qu'on peut. Alors j'ai fourni, le papa a déserté au moment où les études s'annonçaient, n'est-ce pas ? Il n'a rien fait, rien. Il n'a pas essayé de le couler, il n'a rien fait, je tiens à préciser, parce qu'il passe encore pour un héros. S'il m'entend, je le salue. Et voilà, non mais il faut garder un peu d'humour.
1: Alors David, il vit où alors il commence là,
0: il a son propre appartement, lui il est autonome, parce que lui...
1: Pourquoi ? Parce qu'il vous dites qu'il fait des études, qui lui paye ses études, comment il fait ?
0: Alors il est dans une école privée. Et il a trouvé

0: Et un très bon patron lors d'un stage qui l'a toujours suivi et qui compte l'embaucher, il a eu cette chance-là. Heureusement, c'est ce qu'il sauve. Et les passionnés d'informatique depuis le...
1: Il est quoi, il est en alternance?
0: Oui, c'est ça. Ouais,
1: d'accord,
0: oui.
1: D'accord.
0: Et il va faire une école d'ingénieur en septembre prochain.
1: Et donc, il a pu prendre un studio, enfin une...
0: Voilà. Et c'est son patron et non pas son père qui l'a déménagé comme c'était prévu.
1: Et quelles sont les relations que vous avez avec lui aujourd'hui, Isabelle?
0: Ah ben écoutez, il vient demain soir pour le week-end, tout va très bien.
1: D'accord.
0: Il me dit, mais heureusement que tu étais là, heureusement. Parce qu'il voulait le mettre en hôpital de jour, il voulait...
1: Oui, il voulait totalement le marginaliser d'ailleurs. Vous avez un message de Cynthia sur au 739-21 sur Europe 1. Cynthia dit « L'éducation nationale veut mettre tous les enfants dans le même moule, mais chaque humain est différent. Courage, madame. » Christiane dit « Bonsoir Isabelle, vous et votre fils êtes victime de discrimination sociale. »
0: Tout à fait, c'est exactement ça. Mais le fait que, quand on n'a pas d'argent, on est inculte à leurs yeux, à ces personnes-là. On est dans cette case-là, c'est-à-dire qu'on a... Je me rappelle de la parole du référent, il me regarde d'un air étonné une fois, je ne sais plus sur quel sujet on avait discuté, et il me dit « Mais vous êtes intelligente, madame. » D'un air très étonné. J'ai dit « Oui, ça m'arrive », je lui ai répondu quand même. Voilà, j'ai essayé de... Mais tout était provocation de sa part.
1: David se rend compte du parcours cabossé qu'il a dû entreprendre avec vous et la façon dont vous lui avez tenu la main, vous avez été présent de bout en bout, comment vous vous êtes battu.
0: Il a lancé une petite partie, il en a découvert, il en découvre encore, et je pense que moi aussi j'en découvrirai. Malheureusement, il me disait tout à l'heure dans un message, puisque je l'ai prévenu là, pour ce soir, et il me disait, mais tu sais, toutes ces années-là, j'ai pas de souvenirs, c'est à partir de telle date. Donc, ça a regardé les violences, y compris sexuelles, ce qui se passe.
1: Bah, de toute façon, c'est ce qu'on appelle la mémoire un peu traumatique, c'est-à-dire que ça reviendra peut-être, mais il est accompagné aujourd'hui, il a envie d'être accompagné
0: Non, il ne faut plus parler. Hein,
1: d'accord, il n'a plus envie.
0: Alors, ça c'est une catastrophe. Hein.
1: Non, mais par un psychologue de ville, je parle, pas forcément.
0: Ah, j'avais essayé, moi. Moi, je l'ai emmené, j'ai tout payé de ma poche, vous imaginez les tarifs, voilà. Et je lui ai dit, écoutez, est-ce que vous pourriez, c'est moyen, parce que moi, je ne demandais pas ce qu'on me répète ces choses. Elle m'a dit, en effet, votre fils m'a laissé entendre que oui, il y avait quelque chose. J'ai écouté, est-ce que vous pourriez témoigner, faire quelque chose ou elle fait malheureusement, j'ai une hiérarchie. Donc tout est cloisonné et en fait, il ne faut pas qu'il y en ait un qui déborde et moi, j'ai été le petit grain de sable.
1: Et oui, bah évidemment, vous n'êtes pas laissé faire et puis vous avez voulu dénoncer et mettre en lumière des choses qu'on a envie de mettre sous le tapis, bien sûr, mais c'était pour la bonne cause, évidemment.
0: Sur ce qui se passe dans les maisons d'enfants, hein. Parce que des relations sexuelles, ils en parlent comme d'un match de foot. Attention, on ne sait rien. Voilà. Et ça se passe dans les toilettes. Là, il n'y a pas de caméra.
1: D'où les scandales actuels qui ressortent un peu, Isabelle.
0: Et à l'école, c'était pareil. Hein. On parlait beaucoup. Il y avait eu 2 enquêtes de gendarmerie quand même dans l'école primaire. Moi, j'ai été au courant qu'après, en fait, quand j'ai commencé à porter plainte, et les gendarmes se retournent contre nous quand c'est comme ça, puisqu'on a tout mis sur le dos des enfants placés par la suite, bien sûr. Donc, c'est les mauvais parents, c'est de leur faute. Mais ça se passe dans les toilettes, dans les écoles. Voilà. Moi, il a eu un problème pendant des années avec ça.
1: Écoutez, Isabelle, en tout cas, ce qui est bien, c'est que vous avez réussi. Vous avez réussi quand même à récupérer à la fois votre fils, même si ça a été 2 ans et demi extrêmement compliqué, et qu'aujourd'hui, votre fils se construit. Et Bernadette demande si vous aviez, vous, déposé plainte à l'époque pour dénonciation calomnieuse.
0: Oh ben, j'ai fini par arrêter parce que j'ai compris que je récupérerai jamais mon fils.
1: Mmh. Ben, vous l'avez récupéré, bien sûr.
0: Oui, parce que j'ai tué beaucoup de choses, parce qu'il n'y a rien d'officiel au niveau de certaines violences, déjà.
1: Voilà.
0: Celle qui se passe en région parisienne, là. Et tout ça, non, il ne fallait pas que ce soit officiel, j'ai bien compris. Donc j'ai compris qu'il y a eu plus grave. C'est qu'on est traité de paranoïaque, donc forcément, quoi qu'on dise, on a...
1: On a tort.
0: On est paranoïaque, donc
1: ben, oui. Ben oui, si.
0: Mais je tiens quand même à alerter sur, j'entends beaucoup, oui, la pédophilie, les hommes. Alors moi, je suis tombée très très haut. Pensez aux femmes aussi. Parce que là, je peux vous dire que là, je pense que ça va être un autre scandale. Il y a beaucoup plus de femmes qu'on le croit, malheureusement. On ne peut même pas imaginer ça quand on est maman.
1: Des femmes quoi? Surveillantes, vous voulez dire
0: Des femmes pédophiles.
1: Oui, mais qui seraient au
0: contact... Voilà, et au niveau des écoles, c'est sûr.
1: Mmh.
0: Oui. Voilà. Donc j'ai bien compris que ce serait moi qui me retrouverais en prison si j'en disais trop.
1: Bernadette vous donne un petit conseil, c'est de lire le livre de Christine Serrada, Placement abusif d'enfants.
0: Ah mais moi j'avais voulu créer une association, j'ai essayé d'aider d'autres personnes pendant quelques années, puis j'ai tout laissé tomber parce que j'en pouvais plus de ces...
1: Bah écoutez, là vous en êtes, c'est vrai que vous en avez fait beaucoup déjà, entre les signalements, ce que vous avez vécu à titre personnel, et vous pouvez être fier de vous, d'avoir accompagné votre fils le mieux possible, et voilà, aujourd'hui il vous le rend bien, et aujourd'hui il a rencontré les bonnes personnes qui le soutiennent, et qui l'amènent dans sa vie, dès sa vie d'adulte. Merci d'avoir été avec nous Isabelle, je sais que c'était compliqué de revenir sur des moments difficiles de cette vie avec votre enfant, mais bon, vous avez été extrêmement courageuse et vous avez fait ce qu'il fallait faire, Isabelle. Ça n'a pas été facile, on l'a entendu, mais vous avez fait ce que vous n'avez jamais baissé les bras et vraiment.
0: Ah,
1: bravo.
0: C'est ça, maman.
1: Bah, oui, c'est vrai, vous avez raison. Merci infiniment, Isabelle. Merci d'avoir été avec nous.

0: temps nord sur Europe 1. Il a neigé sur Yesterday de la grande chanteuse Marie Laforêt. Restez avec nous, nous sommes ensemble jusqu'à 1h du matin dans cette libre antenne sur Europe 1. Vous pouvez évidemment continuer à nous appeler au 01 80 20 39 21. Et vous pouvez également adresser, vous êtes nombreux à nous écrire, vos 7 39 21. Vos messages sont précieux, ils sont très attendus par nos auditeurs qui interviennent. On devait avoir Adriane qui a appelé, qui voulait nous parler de son gendre. C'était un sujet un peu explosif, mais Adriane ne répond plus, donc voilà, et on va accueillir Alain. Bonsoir Alain.
1: Bonsoir Roland, bonsoir les auditeurs.
0: Merci d'être avec nous sur Europe 1.
1: Ben, c'est gentil, merci de m'avoir appelé.
0: Ben, écoutez, c'est voilà, c'est
1: son. Oui, parce que j'ai quelque chose qui est tout à fait d'actualité, c'est-à-dire que si la météo est plus clémente dans quelques jours, ben, ça sera peut-être d'actualité plus tard. Mais bon, ce que j'ai vu aujourd'hui dans Paris m'a quand même assez choqué.
0: Alors, racontez-nous.
1: Ben, écoutez, vous savez, j'ai l'impression que les mal logés, les sans-abri, on ne les voit que l'hiver. On ne les voit pas l'été.
0: Oui.
1: Eh bien, écoutez, avoir faim quand il fait froid, je comprends, mais avoir faim et soif quand il fait 38-40 dans les rues de Paris, là, c'est quelque chose que j'ai vu aujourd'hui, des vigiles repousser des gens qui voulaient prendre un peu de frais dans un hôpital parisien. Je ne veux pas dire lequel, parce que, bon, c'est horrible. Ils voulaient rentrer parce qu'ils avaient chaud, parce qu'ils avaient soif. Et les vigiles les ont empêchés de rentrer.
0: Pour quel motif?
1: Je peux le dire à l'antenne ou on est une radio libre, je pense.
0: Bien sûr, oui, dites-nous.
1: Bon, parce qu'ils ont trouvé qu'ils sentaient mauvais.
0: Ils l'ont dit?
1: Oui. Vous sentez mauvais, vous apestez la salle d'attente, sortez. Alors, évidemment, les policiers sont venus. Et les vigiles leur ont dit, mais pourquoi vous leur donnez pas des douches? Et les policiers répondent, ben déjà, ils auraient fallu que nos douches fonctionnent. Donc, vous voyez, c'est une question avec une seconde question. Et donc, après, j'ai posé des questions quand même, parce que moi, ancien humanitaire, j'étais passé avec vous à l'antenne, j'avais raconté un petit peu mon parcours d'humanitaire en Guyane, etc. Moi, qui ai tellement donné, pour avoir pas forcément reçu, mais faire un geste d'humanité. Et donc j'ai parlé avec ces gens qui étaient dehors. Moi je suis allé dans un café, j'ai pris un café, j'ai rempli une bouteille d'eau, je leur ai donné. Ils m'ont dit, mais on ne trouve plus de douche municipale. La dernière qui était ouverte, c'était rue de Meaux, elle a fermé. On ne veut pas nous laisser rentrer dans les bibliothèques, on ne veut pas nous laisser rentrer dans les médiathèques. À la Cité des Sciences, c'est même pas la peine. Dans la gare de Lyon, c'est très compliqué.
0: Oui, il y a des l'espèce de cité dortoir pour les personnes qui ont hélas pas de toit.
1: Normalement. Oui, alors ça existe beaucoup en période hivernale,
0: oui,
1: mais l'été, ce qu'on appelle les plans de jour, il y en a très très peu. Il y en a très peu, et puis ils sont très encombrés. Il y a énormément de monde, donc il n'y a pas la place pour tout le monde en fait. Voilà, et donc moi
0: quelles seraient les solutions,
1: je pense qu'il y a quand même des personnes qui sont sans abri, qui ont soif, qui ont besoin de fraîcheur, surtout demain encore, demain et après-demain, ça va être catastrophique. Moi je leur ai soumis une idée. Je ne pense pas quand même que les prêtres vont les rejeter. On a un petit peu de fraîcheur dans des églises. Voilà, c'est l'église qui se trouve près de la gare Saint-Lazare, Trinité, la grande église, là, tout en rouge, là, qui remonte vers la place Clichy. Voilà, une église aussi dans le 19e que je connais bien, au métro Crimée.
0: Qu'est-ce que vous préconisez, vous? Parce que, effectivement, c'est très triste.
1: C'est compliqué, en fait. Hein. C'est compliqué, comme je disais à votre collaboratrice. À l'époque où il y a eu les Jeux Olympiques, on les a un petit peu éloignés de Paris. Quand je dis éloignés, c'est beaucoup, jusqu'à 200-250 kilomètres, pour qu'ils ne fassent pas tâche parmi les Jeux Olympiques. Alors, les suggestions, ben, c'est de faire aussi des places de jour, au moins des endroits Il y en a quelques-uns, mais il y en a très peu. Il y a une association qui s'appelle le CASP, qui se trouve près de l'hôpital Rothschild. Je crois que c'est la Fondation Rothschild qui gère ça.
0: Oui.
1: Où on peut y aller la journée, ils nous préparent des papiers, ils font plein de choses. Mais vous savez, il y a tellement de personnes en difficulté, on ne peut pas aider tout le monde. Qu'est-ce qu'il faudrait faire? Bah déjà, c'est un peu d'humanité.
0: Et puis des douches municipales, si c'était possible, évidemment.
1: Bah écoutez, c'est déjà, quand on voit une personne en difficulté, l'hiver, on appelle le 115.
0: Mmh.
1: Alors l'été, c'est même pas la peine.
0: Oui, mais c'est tout aussi difficile de vivre dans l'extrême chaleur comme ça.
1: Ah, c'est énormément. Le problème, c'est que, bon, moi, je suis une formation quand même paramédicale. Le problème, c'est que quand on marche beaucoup, on a souvent une insuffisance cardiovasculaire. Mmh. Et les pieds enflent.
0: Et dans les jardins
1: publics.
0: Donc, on
1: ne peut pas enlever ses chaussures et surtout, on ne pourra pas les remettre.
0: Et dans les jardins publics, vous avez des fontaines d'eau souvent?
1: Ah, il y en a de moins en moins.
0: Aussi. Mmh.
1: Écoutez, moi, je suis Anthony. Il y en a une juste à l'entrée du parc Hélère parce qu'il y a une aire de jeu pour les enfants. Mais à ma connaissance, écoutez, ça fait bien longtemps que je n'ai pas vu de fontaine. Je ne suis pas un fan des squares, ça c'est clair. Mais ça fait bien longtemps que je n'en ai pas vu. Il y en avait une vers Montparnasse, hein, dans une petite allée, en face de la rue, une rue parallèle à la rue de la Gaîté, il y a un petit square. Il y avait une fontaine, parce qu'autrefois, rappelez-vous, il y avait des gardiens de square,
0: mm-hmm,
1: qui donnaient des renseignements. Maintenant, il n'y a plus personne.
0: Normalement, les mairies devraient, enfin je crois qu'elles sont en charge le fait d'ouvrir ce qu'on appelle des points d'eau, des fontaines et des espaces climatisés ou rafraîchis.
1: Écoutez, demain, je vais appeler moi le CCAS d'Anthony et je vais leur poser la question. Parce que je suis très étonné.
0: Bah oui, et il y a de nombreuses associations comme le SAMU social. D'ailleurs, c'est ce que dit Catherine, elle dit, il faut appeler le SAMU social. C'est normal que l'hôpital ne laisse pas rentrer eu égard aux microbes. Donc ça peut effectivement s'expliquer.
1: Ben, la clinique d'Anthony, si on passe par l'entrée, il y a une buvette. Bon là, vous vous asseyez, il n'y a pas trop de monde. On peut peut-être avoir accès à des toilettes. Mais c'est vrai,
0: il y a le SAMU social, la Croix-Rouge française ou le Secours catholique qui distribue de l'eau.
1: Alors la Croix-Rouge, chez nous, est au Baconnais, est complètement débordée.
0: Il faut demander, comme vous dites, ces casses, les douches publiques ou des accueils de jour permettent souvent d'accéder à une douche ou à des sanitaires, et à de l'eau potable.
1: Oui, il y en avait aussi un Emmaüs qui se trouvait vers l'hôpital Saint-Louis, là, au bout de la rue Faubourg du Temple. Elle est fermée l'été. À croire, comme je vous ai dit, que les gens sans domicile fixe ne mangent que l'hiver. Et moi, quand je les ai vus, qu'ils étaient en train de fouiller dans les poubelles en remontant vers le métro Saint-Georges, avec cette chaleur, je leur ai dit, mais il ne faut pas manger ça. Vous allez vraiment tomber malade.
0: Ben oui.
1: Et voilà, ils ont faim.
0: Et puis, il faudrait peut-être appeler aussi, mais là, je ne sais même pas s'ils répondent, hein, aujourd'hui, les préfectures ou les collectivités des villes qui renforcent généralement les dispositifs pour les sans-abri, mais je ne suis pas sûr qu'il...
1: Écoutez, j'écoute votre radio, j'écoute un peu tout. Je n'ai pas entendu qu'il a été annoncé des dispositifs spéciaux pendant cette période de chaleur. C'est vrai que c'est arrivé tellement vite.
0: Oui. Mmh.
1: Aujourd'hui, moi, ici, devant ma fenêtre, il faisait 37 degrés sur le rebord de la fenêtre. Vous vous rendez compte?
0: Quelle est votre vie, Alain, si on peut vous poser la question? Vous vivez seul? Vous êtes marié?
1: Alors, moi, comme j'ai dit à Audrey tout à l'heure, ça fait 5 ans que j'ai perdu mon épouse, comme je l'avais dit une fois, par le Covid. On l'a un petit peu forcé la main à continuer à enseigner dans son collège, parce qu'il manquait de personnel, il ne fallait pas faire de vagues à l'époque. Et elle est tombée malade, elle a été contaminée, je ne sais pas par comment elle y est arrivée, moi aussi. Et puis, elle avait mal à la poitrine. Impossible d'appeler le SAMU, personne ne pouvait se déplacer. Ils étaient tous débordés. À cette époque-là, tout le monde était débordé en 2020. Mmh. C'était une catastrophe. On était complètement fermés. Et donc, on a quand même réussi, les pompiers sont venus. Et ils l'ont amené à la clinique d'Antony, et clinique d'Antony directement à la clinique de Clamart. Elle est rentrée le 21 janvier, et le 17 février, on m'a appelé pour venir de venir tout de suite, qu'il y avait un problème. Et quand je suis arrivé, j'ai vu qu'il y avait deux personnes qui m'attendaient, un médecin et un psychologue. J'ai compris qu'il se passait quelque chose. Et donc, voilà, c'était... J'ai même pas pu la toucher. J'ai pas pu lui dire au revoir. Elle était derrière une vitre, puisqu'elle était, soi-disant, contagieuse. Donc, j'ai attendu presque 2 mois pour que son corps puisse partir à La Réunion. Moi-même, parce que moi, j'ai vécu à La Réunion, mais elle, elle était inactive de La Réunion. Je n'ai même pas pu l'accompagner dans le même avion. Ça a été très compliqué au niveau de son statut, au niveau de l'éducation nationale. Ça a été très compliqué. Sa mutuelle ne m'a pas vraiment aidé. Et donc, ben, suite à ça, j'ai vécu difficilement. Et puis jusqu'au jour où j'ai reçu un courrier recommandé me disant que j'avais quelques mois pour quitter le logement qui nous avait été alloué par l'éducation nationale. Voilà, et du jour au lendemain, je me suis retrouvé quasiment à la rue. C'est pour ça que je connais.
0: Oui, c'est pour ça que vous êtes, évidemment.
1: Moi qui ai des gens, heureusement, j'ai quand même des amis.
0: Oui.
1: Et quelqu'un qui m'a accueilli, hébergé, ouvert sa maison. C'est une ancienne collègue, où je suis encore d'ailleurs. Et elle a repoussé plusieurs fois son départ à la retraite, parce que ça lui fait mal au cœur de mettre à la rue le mari de sa collègue, de plus de 20 ans, et travailler ensemble. Donc voilà, là pour l'instant, ben, j'ai beau chercher, surtout qu'entre-temps je suis quand même tombé très malade, suite au Covid et à une opération qui avait raté, si vous vous souvenez, je vous avais dit, parlé de ça, une cataracte qui a très mal tourné,
0: et
1: au lieu de gagner 5 dixièmes, j'ai perdu 80% de ma vue.
0: Oui, je m'en rappelle, alors.
1: Voilà, et ça n'a ça me fait pas
0: mal. Oui, alors, mais vous êtes pourtant très sensible à tous les autres, à ceux qui vivent dans la,
1: oui,
0: dans la difficulté.
1: Parce que je ressens des choses.
0: Ben oui, bien sûr, alors, et c'est.
1: Voilà, je ressens des choses.
0: Fait,
1: oui, ici, ils ont fait beaucoup de travaux à Antony, dans une grande humounier entre la nationale et la gare. Et je pense que, d'après ce que je connais, avant qu'elle soit en zone piétonnière et maintenant, je pense que c'est une rue qui est une des plus dangereuses. Ils ont mis des. Alors, les voitures passent lentement, d'accord, mais il n'y a aucun passage piéton. Et il paraît que les piétons sont prioritaires. J'ai failli me faire écraser une fois ou deux, quand même. Et puis, ils ont mis, pour que les gens ne se garent pas, des bornes, des pitons en fer, qui font 60 cm. Et combien de fois je me les suis pris dans les jambes? On ne les voit pas. Parce que moi, j'ai une canne, mais elle ne les détecte pas. Ils ont mis des aires de stationnement de vélo, ou carrément au milieu de la rue. Donc les voitures qui passent font des chicanes. C'est une rue qui est très dangereuse. Je l'ai signalée au service de proximité de la mairie. Pour l'instant, c'est lettre morte.
0: Ah bah dites-moi, la mairie, ils vous apprécient. Vous êtes celui qui...
1: Ah oui, mais je les embête tout le temps.
0: Bah oui, c'est bien, Alain. Merci, Alain. Non, on a Marie. Alain.
1: Moi, c'est mon droit en tant que reconnue personne handicapée, même si je n'ai pas l'allocation handicapée puisque je suis retraité, mais je leur signale, attention,
0: vous faites votre droit, vous faites votre devoir. Alain, on a Marie qui nous attend au 01 80 20 39 21. On va être obligé de, on va prendre Marie. C'est pas une obligation, mais il va falloir quand même. Elle nous attend. Elle nous a appelé sur la libre antenne, donc on va devoir parler un petit peu avec elle. Il nous reste plus beaucoup de temps. C'est pour ça, Alain. Merci de votre appel, Alain. Merci de votre soutien. Merci de votre humanité. Merci à vous.
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0: Et bonsoir Marie. Marie ?
3: Oui.
0: Bonsoir Marie, merci d'être avec nous.
3: Bonsoir.
0: Vous voudriez apporter votre témoignage. Vous avez 57 ans, vous êtes célibataire, vous avez un fils, Camille, de 27 ans, qui a 27 ans, et vous êtes professeur dans le Tarn-et-Garonne. Et là, alors c'est vrai que c'est pas courant, vous avez fait une démarche volontaire de mise sous curatelle pour vous protéger, en fait, vous et votre fils.
3: C'est ça.
0: Et vous l'avez fait il y a plus de 10 ans déjà, cette mise sous curatelle.
3: Oui.
0: Pourquoi ?
3: Alors, je vous ai contacté parce que ce week-end, si les auditeurs, pour les auditeurs fidèles, on a eu un témoignage d'une dame,
0: oui.
3: Fanny, qui a parlé de la curatelle dans laquelle elle se débattait pour pouvoir garder sa maman à domicile, suite à des ennuis avec son frère, des désaccords financiers, et donc ça m'a replongé dans
0: votre expérience, dans votre vie.
3: Oui, c'est ça, et de la difficulté un petit peu aussi comme quand on parle de l'ASE, quand on parle des foyers, quand on parle de, enfin, il y a des choses qui dysfonctionnent quand même un petit peu dans ce pays. Et c'est vrai que la curatelle, c'est, alors moi ça m'a sauvée. Donc je voulais aussi apporter cet éclairage-là.
0: Oui, parce que vous reconnaissiez vous-même avoir
3: exactement
0: d'être dans des difficultés.
3: En fait, j'étais
0: phobie administrative. Vous étiez en phobie.
3: Oui,
0: c'est la nouvelle maladie dont on parle, mais depuis qu'un secrétaire d'État ou ministre en a lui-même parlé.
3: Oui, c'est ça.
0: Hein, mais vous le reconnaissez alors que vous êtes,
3: oui,
0: alors que vous êtes enseignante, professeur, mais pour autant
3: ça.
0: Vous ne pouviez pas échapper à cette phobie.
3: C'est-à-dire que je me sentais tellement en confiance d'être fonctionnaire, d'avoir une certaine sécurité, j'étais irresponsable. Et donc je ne m'occupais pas de tout ça, je remettais toujours au lendemain.
0: Oui, c'est la procrastination.
3: Quand j'avais de l'argent, il partait. Quand j'avais pas d'argent, c'était pas grave.
0: C'était quoi, une situation de surendettement permanente?
3: C'est-à-dire, en fait, quand on commence à contracter un crédit pour pouvoir payer des impôts, ou pour, vous voyez,
0: et puis on se dit,
3: ça va pas chier parce que j'ai un bon salaire, et voilà. Et en fait, c'est ce cercle vicieux qui fait qu'à un moment donné, on dit stop. Mmh. Et là, c'est brutal. Et donc j'avais énormément de retard dans les impôts, j'avais plein de PV de stationnement qui n'étaient pas payés, j'avais quelques crédits à la consommation, j'avais, enfin.
0: Et donc vous avez décidé évidemment de vous mettre, de demander une protection et quelqu'un qui va gérer ce que vous n'arriviez pas à gérer.
3: En fait, j'ai écrit une lettre que j'ai déposée au tribunal.
0: Ouais.
3: D'instance. J'ai ensuite été convoquée pour une visite médicale, parce qu'il faut un avis médical par un médecin agréé, donc par un gériatre, qui m'a demandé le nom du président de la République, quelle date on était.
0: Vous aviez que 45 ans en plus à l'époque.
3: Oui, parce qu'ils ont l'habitude de gérer des gens qui sont soit Alzheimer, soit, enfin vous voyez, qui ne peuvent pas gérer tout seul. En fait, moi c'était pas ça du tout. Enfin si, ça l'était quand même, parce que j'avais fait n'importe quoi. Et ensuite, on passe devant un juge des tutelles. On était quatre, il y avait la juge, la greffière, et puis une dame. Et donc la juge des tutelles le prend acte, elle me parle de curatelle sans pour renforcer, je dis je ne sais pas, je m'en remets à votre expertise, et donc elle a prononcé une curatelle renforcée. Et donc la dame qui était là dans le bureau à côté, et qui était à côté, c'était la curatrice. Et qui m'a donc donné ses coordonnées. On a pris rendez-vous dans la semaine. Je suis arrivée dans son bureau. Je ne savais pas du tout à quoi m'attendre. Et elle m'a demandé mon chéquier, ma carte bleue, qui ne fonctionnait plus depuis longtemps. Mais elle m'a demandé si j'avais de l'argent dans mon porte-monnaie. Je lui ai dit oui, 40 euros. Elle m'en a pris 20, elle m'en a laissé 20. Elle a pris la carte bleue, elle a pris le chéquier, elle s'est connectée sur mon compte, elle m'a demandé mes codes, elle les a changés, elle a dit voilà, maintenant c'est comme ça.
0: Elle vous a mis au pain sec et à l'eau.
3: Ah, au pain sec et à l'eau, voilà. Et en fait, je travaillais, je ne voyais pas mes fiches de paye, je ne voyais pas mon compte en banque, je ne savais pas combien il y avait. Alors elle a fait un boulot merveilleux, elle a fait un dossier de surendettement, elle a monté, j'aurais été incapable de faire ça toute seule. Et puis, je vivais avec mon fils, avec 50 euros par semaine.
0: Voilà. Comment vous avez fait, votre fils surtout, qu'est-ce que vous lui avez dit?
3: Je lui ai dit, pas tout à fait, je lui ai dit, bon, maintenant on va faire les choses autrement, voilà, il était pas tout petit non plus.
0: Il avait 15 ans, oui.
3: Mais il en a pas de souvenirs aujourd'hui, il en veut absolument pas, il trouve que j'ai été très courageuse, il n'a pas le sentiment d'avoir manqué, lui. Voilà, c'était... Non, on avait eu des coupures d'électricité avant, on avait eu des choses comme ça, vous voyez, c'était vraiment, ça devenait très compliqué, je n'avais pas le choix.
0: Combien de temps vous avez mis pour arriver à ce que votre budget soit à nouveau à l'équilibre?
3: Alors, je ne le savais pas, je ne connaissais pas l'état de mon budget, mais j'avais des points réguliers avec elle. Alors, ce qui était très pénible, c'est qu'elle me parlait comme si à la fois j'avais un QI de 70, Alzheimer et... Vous voyez, c'était et que j'étais sourde. C'est-à-dire, elle me parlait comme à une... Enfin, ces gens ne savent pas s'adapter, quoi. Et donc, je n'avais aucune idée d'où en était mon budget. Je savais juste que le dossier de surendettement était passé. Elle me donnait des infos comme ça. Et puis, au bout de plusieurs années, j'ai commencé à demander, maintenant, ça va mieux, je vais pouvoir... Donc, mes frères et sœurs avaient fait des courriers, tout ça, et personne ne voulait rien entendre. C'est là que les ennuis ont commencé. Parce que...
0: Elle voulait garder cette curatelle.
3: Bien sûr, parce que ils sont rémunérés sur un pourcentage. Ils en parlaient, certains auditeurs, ce week-end, et c'est la vérité. Et donc, moi, avec mon salaire, c'était très intéressant pour elle.
0: Oui, parce que vous aviez un salaire de quoi? De l'éducation nationale?
3: Oui, je suis...
0: Vous êtes professeur, oui.
3: Oui, je suis titulaire dans le secondaire et je suis pas en début de carrière.
0: Vous en aviez parlé à vos collègues de votre situation? Personne n'imaginait ce que vous viviez.
3: C'était pas possible. Ouais. Vous voyez, et ça rejoint ce que disait Maëlys plus tôt, c'est-à-dire qu'on ne peut pas se confier, on ne peut pas... On doit garder un masque, c'est vrai, il y a des choses on ne peut pas les dire. C'est vraiment compliqué.
0: Comment vous en êtes sorti des griffes? Je vous presse un peu parce qu'il nous reste que 4 minutes.
3: Oui, je sais.
0: Et c'est pour ça que je suis désolée de vous presser un petit peu.
3: Eh bien, j'ai demandé, j'ai vu que je ne m'en sortirais pas, donc j'ai fait le choix de demander une mutation. Et je l'ai mise devant le fait accompli. Et même quand elle a su, elle ne voulait pas payer mon déménagement. C'était lunaire. Elle ne voulait pas, il a fallu que j'y aille, que je me fâche avec mon fils et dire, moi je suis attendue en septembre, faut que je déménage. Et donc après, j'ai eu une deuxième, puisque c'est départemental, et quand j'ai changé de département, j'ai une nouvelle curatelle, qui elle a vite compris, on a fait une démarche pour avoir une curatelle allégée, et puis dans la foulée, on a levé la curatelle, et donc il y a aussi des gens qui font bien leur travail.
0: Ah oui, surtout qu'elle a
3: dit que... Mais je serais restée, j'y serais encore. C'est sûr. Voilà.
0: Et donc aujourd'hui, vous faites...
3: Mais je dis quand même merci au système, voilà.
0: Bien sûr, ça a été salutaire au bon moment. Ça fait combien de temps que vous êtes sortie de cette curatelle?
3: Ça fait 5 ans. Et cette curatrice me disait, vous ne vous en sortirez pas, madame. Vous ne vous en sortirez pas, madame. Eh bien, aujourd'hui, j'ai acheté ma maison.
0: Ah, formidable.
3: Voilà.
0: La maison dans laquelle vous vivez?
3: Oui, depuis quelques mois.
0: D'accord, parce que vous avez arrêté de travailler, vous continuez à travailler?
3: Ah non, je travaille, voilà.
0: Et votre fils, alors Camille, qu'est-ce qu'il est devenu?
3: Eh bien, Camille, il travaille, et moi, j'essaye de rattraper un peu toutes ces erreurs que j'ai commises, quoi. Et de lui laisser quelque chose après, lui laisser un héritage de
0: Une maison déjà. Et dites-moi, vous gérez aujourd'hui, vous payez vos impôts, vous faites en sorte de...
3: Absolument. Moi, ça a été une bénédiction, le prélèvement à la source, quand même. je trouve que ça facilite énormément les choses.
0: Mais en tout cas, c'est plus la politique de l'autruche. Vous regardez les mises en demeure, non. Vous payez, vous regardez ce que vous pouvez payer.
3: Il n'y a plus de mises en demeure, il n'y en a plus.
0: Il n'y en a plus, et puis vous vivez plus au-dessus. Vous vivez plus au-dessus de vos moyens.
3: Non, pas du tout. J'ai vraiment, beaucoup appris, voilà. Et donc, et je pense vraiment que Fanny, si elle veut faire quelque chose pour sa maman, ben, il faut qu'elle se réconcilie avec son frère et qu'ils travaillent tous les deux pour essayer de mettre fin à cette curatelle. Parce que sinon, c'est très compliqué.
0: Oui, alors c'est encore une autre curatelle, ce genre de protection, c'est parce qu'il y a il y a une méfiance sur la gestion financière des biens de la maman, et l'un ou l'autre pense qu'elle va être spoliée.
3: Mais en fait, le frère, il va y perdre. Parce que la curatelle ne travaillera pas pour lui.
0: Oui, c'est vrai.
3: Après, c'est une manne financière.
0: Alors c'est pas toujours vu comme ça par ceux qui font ce métier, parce qu'il y en a qui le font de façon
3: j'en ai rencontré une.
0: Oui, quand vous avez des. Mais vous avez fait le choix de demander cette mutation parce que vous saviez que vous n'alliez pas vous en sortir.
3: Oui.
0: Eh oui, c'est quand même.
3: Il n'y avait pas d'autre issue. J'y serai encore aujourd'hui. J'en suis persuadée.
0: Mais oui, c'est sûr. Mais en tout cas, c'est un témoignage extrêmement fort, Marie, parce que on pense que, voyez, on ne connaît pas les gens. Vos collègues vivent avec vous, sont à côté de vous. Ils pensent que vous êtes absolument bien intégré, qu'il n'y a pas de dysfonctionnement dans votre vie. Alors que quand vous rentrez chez vous, vous vous retrouvez avec vos dettes, avec une gestion très hasardeuse, avec une mise en danger en se disant que vous n'auriez pas forcément eu un toit pour votre fils. Et puis cette décision. Qui c'est qui vous a parlé de la curatelle avant de vous adresser à la curatelle?
3: Je cherchais des solutions, et en cherchant, j'ai trouvé cette moi toute seule.
0: Bon, écoutez, voilà, vous en êtes sortie et c'est formidable, et votre expérience est extrêmement intéressante.
3: Est-ce que je peux juste faire un tout petit dernier mot? C'est l'anniversaire de ma petite sœur aujourd'hui, et les anniversaires sont très précieux parce qu'elle est en rémission d'un cancer.
0: Bien sûr, elle s'appelle comment?
3: Isabelle, elle a 53 ans aujourd'hui.
0: Bon anniversaire, Isa. On va en finir sur cet anniversaire. Voilà. Bon anniversaire, Isa. Merci beaucoup, Marie. Merci infiniment.
3: Chers
0: auditeurs, on se retrouve lundi. D'ici là, vous serez avec Valérie. Vous le savez, Valérie Darmon, ce week-end. Je vous embrasse et on se retrouve lundi avec plaisir. D'ici là, évidemment, vous allez être avec la douce, la grande Marlène Duret. Bonsoir, Marlène.
4: Bonsoir et merci, Roland. Vous rentrerez probablement à vélo ce soir.
0: Oui, absolument. Hein,
4: allez, je vous embrasse et je vous souhaite un bon week-end. 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

0: 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Et nous allons à présent débuter nos programmes de nuit avec Pierre Belmar et ses récits extraordinaires.
1: Savez-vous comment vous réagissez devant le danger? Faites-vous partie de ceux qui conservent un calme redoutable? De ceux qui s'affolent, de ceux qui se taisent, de ceux qui crient, de ceux qui se sauvent? Ou bien de ceux que la peur transforme en statues de granit et qui font une crise de nerfs après? Difficile à savoir si vous n'avez jamais couru de danger quelconque, ce que j'espère. Mais les réactions de chaque individu devant la peur sont parfois très étonnantes. L'histoire de cette jeune femme, par exemple, mère de trois enfants. Elle se trouvait en voiture avec son mari, les enfants et le chien, bref, tout ce à quoi elle tient le plus au monde, et tout d'un coup, l'accident imbécile. Une autre voiture qui roulait à gauche les percute dans un virage. Or, à peine la voiture immobilisée, la jeune femme ouvre la portière et se sauve. Elle se met à courir comme une dératée, refaisant le chemin en sens inverse, sans savoir pourquoi, sans se préoccuper qu'il y ait ou non des blessés. Heureusement, il n'y en a pas, mais son mari a dû la rattraper sur la route. Et elle a mis quelques minutes à réaliser. Quand on lui a demandé pourquoi elle s'était sauvée si vite, sans s'occuper des autres, elle a répondu « Je ne sais pas, je ne comprends pas, je crois que je ne voulais pas savoir. » J'ai eu honte après. Ce préambule pour vous faire toucher du doigt dès maintenant l'angle sous lequel nous aborderons ce dossier extraordinaire. Car les criminels sont comme les autres, comme les innocents. Ils réagissent selon leur tempérament. Et vous allez voir à quel point il est difficile dans certains cas de déterminer si le comportement d'un homme est celui d'un assassin ou d'un innocent.

0: C'est une petite ferme trapue près d'une forêt du centre de la France. Soyons imprécis. La nuit de novembre est sinistre, c'est la veille de la Toussaint. Sinistre la petite route mal éclairée à quelques mètres. Sinistre le vent qui s'acharne sur les volets fermés. Le témoin principal de notre dossier, c'est le fermier qui habite cette ferme. Depuis quelques minutes, il dresse l'oreille. Je t'assure que j'entends du bruit. Sa femme écoute, mais le vent siffle avec tant de violence qu'il est difficile de s'y retrouver entre les branches qui craquent au dehors et le grésillement du feu. Je n'entends rien. C'est peut-être une bête. Tu as bien fermé l'étable? Ah, je vais voir. Dehors, on ne s'entend plus. La forêt secouée par la première tempête d'automne perd ses feuilles avec fracas. L'homme fait 20 mètres et, rassuré, aperçoit un battant de la porte de l'étable qui cogne régulièrement sur le mur de pierre. Il le fixe solidement et, pour se persuader que tout est en ordre, il fait le tour des bâtiments, sa lanterne à la main. Tout est calme et il s'apprête à rentrer lorsqu'il dresse à nouveau l'oreille. Ah, décidément, Zétier, j'entends des choses bizarres ce soir. Qu'est-ce que c'est que ça? Ça, c'est un autre bruit. Rien à voir avec un battant de porte. On dirait un gémissement, une sorte de petit cri. Ah, s'il n'était pas sorti, attiré par le battant de porte qui claquait, le fermier ne l'aurait jamais entendu tellement il est faible. On ne le perçoit que dans les accalmies du vent. Le fermier l'entend mieux tout à coup, plus fort. Puis plus rien. Que le vent. C'est en voulant enjamber le fossé qu'il bute tout à coup sur un sabot, puis sur un corps. Et le petit rond lumineux de la lanterne finit par éclairer le visage d'un homme à demi enfoui dans l'herbe, les yeux clos et barbouillés de sang. C'est Jean. L'ouvrier agricole de la ferme voisine à environ 500 mètres de là. Un homme de 64 ans qui travaille là depuis 20 ans. On dirait qu'il est mort. Père Jean. Oh! Père Jean! Délicatement, le fermier soulève la tête du malheureux dont les yeux s'entr'ouvrent. Qu'est-ce qui vous arrive? Le père Jean remue les lèvres. Il semble avoir du mal à réaliser que quelqu'un lui parle. Puis, entre deux gémissements, le fermier entend « Les salauds, ils m'ont eu. Les salauds. » Et puis, il s'évanouit. Une demi-heure après, il est à l'hôpital, mais les gendarmes sont avertis. Le père Jean a le crâne enfoncé et deux vertèbres brisées. Il a perdu beaucoup de sang. S'il s'en sort, il pourra remercier la tempête une heure de plus, et il était mort. Profitant du fait que le fermier retourne chez lui, les gendarmes le chargent de prévenir la patronne du père Jean avec toutes les précautions d'usage. En effet, Madame Blois a 91 ans. Et si elle a gardé bon pied bon œil, son cœur a quelques faiblesses bien compréhensibles. Vers 9h du soir, suivi de deux gendarmes, le fermier frappe à la porte de la vieille dame. Pas de réponse, et le verrou n'est pas tiré. Avec la même angoisse, les trois hommes pénètrent dans la pièce principale, vont jusque dans la cuisine, et y trouvent ce qu'ils craignaient. Si la vieille dame n'est pas morte, peu s'en faut. Crâne enfoncé, elle aussi, est dans le coma total. Décidément, pour une mauvaise nuit, c'est une mauvaise nuit. De retour en trombe à l'hôpital, pour la seconde fois, les gendarmes en profitent pour interroger le père Jean, qui a vaguement repris conscience entre-temps. Qu'est-ce qui s'est passé? Je sais pas. Vous vous attaquez? Et Madame Blois aussi? Qui vous a frappé? J'ai rien vu. C'est Albert. Albert Bollet. Il est venu me chercher pour une vache qui vêlait. On est partis ensemble et puis... on m'a frappé par derrière. Les salauds. Impossible d'en savoir davantage pour l'instant. À son tour, Madame Blois arrive à prononcer quelque chose, quelques mots, avant de retomber dans le coma. Il est venu chercher mon commis, c'est le nouveau marié. Et les gendarmes ont la confirmation de l'identité du personnage. L'unique jeune marié du coin, c'est en effet Albert Bollet. Sa ferme est à 2 kilomètres et appartient à sa mère. Il s'y est installé le jour même avec sa jeune femme, car leur mariage date de 3 jours seulement. Le nouveau marié, c'est donc lui, Albert Bollet. Un jeune homme tranquille, plutôt timide, qui travaille dans une laiterie et dont on ne s'attend pas à entendre citer le nom dans une histoire pareille. Les gendarme s'attendait plutôt à la description vague d'un rôdeur inconnu venu chercher les économies de Madame Blois. Mais rien n'a été volé, semble-t-il. Les meubles n'ont pas été fouillés. Et il n'y avait sur la table qu'un vieux portefeuille garni de papiers d'identité. Sous une pile de linge, quelques billets bien rangés. On n'a jamais vu un rôdeur ignorer les piles de linge. C'est une cachette évidente et naïve que la plupart des vieilles personnes ne se résignent pas à abandonner, et les voleurs le savent bien. Alors, malgré l'heure tardive, une visite immédiate à Albert Bollet s'impose. Il y a la lumière. C'est la mère qui ouvre. Apparemment, Albert, sa femme et elle viennent de finir de dîner. La table n'est pas desservie. Les trois personnages ont l'air calmes et sereins, des gens qui viennent de passer une soirée tranquille au coin du feu. La mère, une vieille dame toute ridée, accueille avec surprise l'équipe des gendarmes. La jeune femme se lève derrière elle, une pile d'assiettes à la main, et les regarde entrer. Albert Bollet est assis de l'autre côté de la table, un sourire d'accueil un peu étonné sur les lèvres. Son visage est sympathique, les traits sont doux, le front haut. Le tout, un petit air de séduction gentil. Il serait beau sans cette bouche un peu molle. Une bouche d'enfant. Il a 27 ans. Quand le capitaine de gendarmerie s'adresse à lui, il avance de quelques pas, l'air interrogateur. « C'est moi que vous vouliez voir ?»« Oui, monsieur. » »« Il s'est passé quelque chose de grave. » Le capitaine ne quitte pas Albert des yeux et prend son temps pour expliquer. La première réaction de cet homme sera intéressante à noter. Car, s'il n'est pas encore le suspect numéro un, il est bien placé pour le devenir. Et souvent, l'attitude d'un homme pris au dépourvu, comme c'est le cas, est révélatrice de ce qu'il cherche à cacher. Si Albert a participé à l'agression, ou si c'est lui qui a frappé, il ne devait pas s'attendre à cette visite, car les deux victimes, manifestement, ont été laissées pour mortes.
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0: La voix d'Albert est tout à fait normale. S'il sait quelque chose, il doit faire partie de ceux qui gardent leur calme envers et contre tout. Qui, moi ? Votre nom a été cité par Madame Blois et par le père Jean. Je ne comprends pas pourquoi. Je n'ai jamais mis les pieds chez eux. Je ne les fréquente pas. Ils disent tous les deux que vous êtes venus les voir. Plus exactement, que vous êtes venus chercher le père Jean à propos d'une vache qui vêlait. Je ne comprends pas. Je ne comprends pas pourquoi ils disent ça. Je n'ai pas de vache qui vêle en ce moment, et à l'heure que vous dites, j'étais chez un fermier. Je conduisais ma chèvre au bouc. J'ai dû y rester une heure à peu près et je suis rentré ici. Directement ? Directement ? Quelle heure ? Oh, vers 7h du soir, je pense. 7h et quelque chose. Et ensuite ? Ensuite, on a dîné, ma mère, ma femme, moi. Je suis pas ressorti jusqu'à votre arrivée. Ah, vous êtes peut-être un peu déçu. Je vous parlais au début de ce dossier de réaction étrange devant le danger. Et cet homme est en danger, il n'a pas de réaction. Enfin, il ne grimpe pas au mur, il ne saute pas à la gorge de personne. Il est juste un peu étonné, mais calme, normal, quoi. Patientez, vous allez voir. Pour l'instant, il apparaît au capitaine de gendarmerie qu'Albert est d'une entière bonne foi. Peut-être n'a-t-il pas bien réalisé ce qui se passe. Il ne se rend peut-être pas compte de sa situation, car si la vieille dame et son commis meurent, c'est d'un double crime qu'il va s'agir, d'un crime dont on dit qu'il s'est commis en sa présence à lui, Albert Bollet. Souvenez-vous, le père Jean a dit « Il est venu me chercher, on est partis ensemble. » Mais il a dit aussi « Ils m'ont eu, les salauds. » Pourquoi ? Les salauds. La nuit est bien avancée et Albert n'est pour l'instant qu'un témoin dans une affaire d'agression. Le capitaine ne doute pas a priori de sa bonne foi. Après tout, le vieux peut s'être trompé. Il faut attendre une confrontation, si elle est possible, et vérifier l'alibi. L'enquête sera donc pour demain. Mais avant de partir, le capitaine précise tout de même « Nous aurons sûrement besoin de vous, monsieur Bollet. Tenez-vous à notre disposition. On reviendra vous voir. » Formule classique qui sous-entend « Ne vous éloignez pas, l'histoire n'est pas claire » ou encore « On a encore des tas de choses à vous demander. » Albert Bollet dit bonsoir sur le pas de sa porte. Sa femme n'a pas dit grand-chose. Elle a l'air de ce qu'elle est, une mariée toute fraîche de 18 ans, qui n'a pas encore pris l'habitude de se mêler des affaires des hommes et de parler à la place de son mari. Le lendemain, Madame Blois n'a toujours pas repris connaissance. Et le médecin est bien pessimiste. À 91 ans, Une fracture du crâne est difficilement supportable. Quant au père Jean, son état ne permet pas de l'interroger pour l'instant. Il a dû être trépané et ne pourra pas tenir une conversation avant quelques jours. La vérification de l'alibi donné par Albert n'a demandé qu'une dizaine de minutes. Il a dit vrai. Il s'est effectivement rendu en voiture chez un fermier et les heures qu'il a données sont à peu près exactes. Mais ça ne veut rien dire, car on ne connaît pas précisément l'heure de l'agression. En attendant mieux, les gendarmes retournent voir Albert Bollet pour enregistrer sa déclaration. Et c'est là la surprise. Plus d'Albert Bollet. Ça y est, dit le capitaine, on s'est fait avoir. La mère est seule à la maison, l'air effrayé. Il est parti ce matin avec sa femme. Il a dit qu'il ne savait pas quand il reviendrait. Il n'a rien dit d'autre. Il n'y a plus qu'à entamer les recherches. Les gendarmes sont furieux. Furieux car il est évident maintenant qu'Albert est mêlé à l'histoire d'une manière ou d'une autre, puisqu'il s'est sauvé. Or, la veille, il était là, bien tranquille, à portée de la main. Dans la journée, on apprend qu'il a déposé sa femme non loin d'ici, dans sa famille. Les gendarmes s'y précipitent. La jeune femme est en larmes et terrorisée. Il m'a laissé de l'argent, il est parti, je sais pas où. Je sais pas ce qu'il a. Il nous a rien dit. Rien. Il était nerveux, il avait peur, je crois. Mais je suis sûr qu'il n'a rien fait de mal. C'est épouvantable, on était mariés depuis 3 jours et il est si gentil. Que le saurais s'il avait fait du mal. Albert étant parti en voiture, la gendarmerie lance immédiatement un avis de recherche sur tout le territoire. Avec une de chevaux, il n'a pas beaucoup d'avance sur les enquêteurs. Il n'en a pas du tout, même. Le lendemain, on découvre la voiture abandonnée au bord d'un chemin et à 100 mètres de chez lui, pratiquement sous le nez des gendarmes. Drôle de fuite. Et dans la même journée, 2 lettres parviennent à son domicile, l'une à l'intention de sa femme, l'autre pour sa mère, postée près de Lyon. Et toutes deux disant à peu près la même chose. « Je ne supporterai pas qu'on m'accuse d'un crime. Je suis innocent. Le seul moyen d'avoir la paix, c'est de mourir. Ne m'en voulez pas. Je vais me suicider. » Le capitaine de gendarmerie, lui, est sceptique. Il a retrouvé sur le siège de la voiture abandonnée un croûton de pain et un papier gras de charcuterie. Son opinion est que on ne se suicide pas en mangeant un sandwich. Il reste qu'un criminel est en fuite, que les habitants de la région sont sans dessus-dessous, et l'on organise une énorme battue pour le retrouver. D'autant plus que le père Jean, se réveillant de son opération, a déclaré « C'est lui, j'en suis sûr, je le connais. Je lui avais prêté du matériel il y a 1 an. Très bien reconnu. Il est habillé en bleu. » Or, Albert était habillé en bleu. Mais le père Jean ne sait pas si c'est lui qui a frappé. Il a dit, les salauds, ils m'ont eu sans savoir s'ils étaient 1, 2 ou 15. C'est une façon de parler. Il marchait à côté d'Albert quand on l'a frappé, ça il en est sûr. À côté ou devant, il ne se rappelle plus. Et avant de partir, Albert lui a demandé de lui prêter des coins de bûcheron, comme l'année dernière. Le vieux est monté les chercher au grenier. Seule Madame Blois pourrait le confirmer. Mais elle est morte aujourd'hui, après 2 jours de coma et de silence. Elle n'a rien ajouté à sa première déclaration où elle citait le jeune marié. Où est-il ce jeune marié pendant qu'une armée de gendarmes le cherche? Eh bien, je vous le donne en 1000. Personne ne le sait, mais il est là, là, tout près. À portée de menottes, pourrait-on dire. Depuis 24 heures, Albert Bollet se cache tout en haut d'un arbre, un gros arbre bien feuillu au bord de la route près de sa ferme. Depuis 24 heures, il est perché sur une branche, tremblant de froid, de peur, de fatigue, de faim. Et il regarde. Il regarde courir les gendarmes, il les voit entrer et sortir de chez lui. Il entend tout ce qu'ils disent. La famille entière a défilé, les journalistes sont venus. On a pris des photos de son perchoir. Il voit la cuisine où sa femme pleure. Il sent l'odeur du repas que sa mère prépare. Et il ne bouge pas, pas d'un millimètre. Il tremble, c'est tout. Accroché à sa branche, dans un état voisin du délire. C'est complètement stupide, mais il est là, au-dessus de tout le monde. Il ne peut même plus descendre. On le prendrait tout de suite. Alors, qu'est-ce que c'est que cet homme qui s'enfuit à 20 mètres de chez lui en largeur et à peu près la même chose en hauteur? Il se dit innocent, fait face à la police calmement, si calmement qu'on le croit, et le lendemain s'enfuit à grand bruit pour se percher sur un arbre.

Albert a l'air d'un fou. Hébété, tremblant de la tête aux pieds. Les yeux complètement hagards. Il ne cesse de répéter « Je suis innocent, je jure, je suis innocent, je jure. Ne me faites pas de mal, je jure, je n'ai rien fait. » Fou ? Du jour au lendemain ? Après des années de vie normale et sans histoire, assassin ? Comme ça, tout d'un coup, pour rien ? Oh, possible, on en a vu d'autres. Mais tout de même. Madame Blois et le père Jean étaient des inconnus pour lui, ou presque. Il ne les fréquentait jamais, sauf une fois pour emprunter les fameux coins il y a un an. Il les avait rendus, il n'avait plus rencontré le père Jean depuis. Aucune question d'intérêt entre eux, aucune querelle de voisins, pas de vol, mystère. Pourtant, le père Jean maintient. C'est lui qui est venu me chercher, on marchait ensemble quand je suis tombé. Quand il est venu, j'étais en train de manger ma soupe. La nuit tombée, il est entré, il m'a demandé de venir l'aider à relever sa vache. D'abord, je ne l'ai pas reconnu, puis il m'a dit son nom, qui s'était marié le samedi d'avant. Alors j'ai fini ma soupe. Il m'a demandé les coins comme l'année dernière, il a choisi un gros et un petit. D'ailleurs, on en a retrouvé un sur le sentier. Puis on est parti. On m'a frappé derrière, le coup du lapin. Et je suis tombé dans le noir. Pourquoi inventer ça ? Albert, pendant ce temps, retrouve peu à peu son calme dans un hôpital psychiatrique et en sort 15 jours plus tard pour gagner la prison. Il est officiellement inculpé de meurtre. Au cours de l'instruction, 3 mois plus tard, le père Jean formule contre lui une nouvelle accusation qui vient renforcer l'instruction. Je me suis aperçu qu'il manquait 2000 francs dans l'armoire. Madame Blois les gardait pour faire des travaux à la ferme. Ils sont plus. On manquait de mobile, en voilà un. Le plus accablant pour Albert, c'est que le jour de sa fuite désespérée, il a remis de l'argent à sa femme. Combien ? 2000 francs. Il dit que cet argent lui restait des économies faites pour son mariage. Et il continue de jurer qu'il est innocent, qu'il n'est jamais allé voir le père Jean ni Madame Blois, qu'il n'avait pas de vache grosse et aucun besoin de coin de bûcheron. Ce garçon est nerveusement fragile, on l'a compris, car il est impensable qu'il ait simulé son état, mais pendant un an. Il tient tête au juge d'instruction, il est innocent, innocent, il ne répète que ça. Contre lui, les affirmations du père Jean, bien sûr, et les dernières paroles de Madame Blois. Contre lui aussi, 20 minutes. 20 minutes de trou possible dans son alibi qui lui aurait permis de tuer, à condition qu'il y ait préméditation. Contre lui toujours les 2000 francs et sa voiture qu'un témoin aurait vue et dont il donne le numéro d'immatriculation à une lettre près. Cette voiture se serait trouvée près de la ferme Blois à l'heure de l'agression. Et contre lui surtout sa fuite. Pour lui, à peu près rien. Son passé irréprochable, sa femme, sa mère, qu'il soutienne. Et un témoignage si maigre qu'il en est dérisoire. Une femme aurait aperçu de chez elle la ferme Blois sans lumière, puis, à l'heure dite, la lumière se serait allumée très rapidement et éteinte aussitôt, ce qui voudrait dire que le père Jean mentirait en disant qu'il mangeait sa soupe et qu'il a discuté avec Albert avant de sortir. Ce qui n'arrange rien, c'est que l'on n'a pas retrouvé l'objet qui a servi à frapper. Au procès, l'accusé est perché dans son box, comme jadis sur sa branche, presque aussi blanc de peur, il joue sa tête. C'est un procès qui appartient aux jurés, à leur intime conviction plus que jamais. Pas de preuves, un mobile sujet à caution, et la parole d'un homme contre celle d'un autre. En ce qui concerne le mobile, on peut trouver curieux, je dis curieux simplement, que le père Jean ne se soit aperçu que 3 mois après de la disparition des 2000 francs. Il faut dire également, pour ne rien laisser dans l'ombre, que le père Jean connaissait bien les affaires de Madame Blois depuis 22 ans qu'il travaillait chez elle. Il n'ignorait rien de sa vie et de ses économies. D'ailleurs, il hérite de la ferme. Le testament était fait depuis longtemps en sa faveur. La ferme seulement. Le reste allant à la famille. Mais enfin, il hérite. Ce qui lui fait dire aux journalistes à la sortie du tribunal... Tout de même, je sais bien ce que je dis, et ce que j'ai vu. Et je sais ce que je sais. C'est quand même pas moi qui me suis cogné le crâne pour le plaisir de me faire trépaner. Quant à Albert, il n'a pour lui que sa sincérité si elle existe. Mais enfin, pourquoi vous êtes-vous sauvé ? C'était la meilleure façon d'avoir l'air d'un coupable. Chaque fois qu'on lui pose cette question, Albert donne l'impression de retourner sur son arbre comme un chat affolé. Je sais pas. C'est la panique, je vous jure. Ça m'a pris tout d'un coup, je sais pas. J'ai dû me dire qu'on me croirait pas, je me suis sauvé. Je n'avais qu'une envie, c'était de me sauver. À 20 mètres de chez vous. Sur un arbre. Enfin, c'est ridicule.

maintenant je sais. Les jurés ont dit non. Non coupable. Aussi bien par absence de preuves matérielles que par l'incohérence du comportement de l'accusé. Albert est sorti de prison pour retrouver sa femme. Un drôle de voyage de noces, tout seul en cellule avec la peur. Reste la grande question, qui a tué? À votre avis, qui? Celui qui a l'air d'un coupable? Celui qui a l'air d'un innocent? Ou un autre qui n'a l'air de rien? Dans le village, on dit, il y a des gens qui savent des choses, mais ils diront rien. Mais dans les villages, on dit toujours ça.

venez d'écouter Sur un arbre perché, c'est le titre de l'épisode de ce récit extraordinaire de Pierre Bellemare que vous avez pu écouter à partir des archives d'Europe 1 et que vous pouvez réécouter à tout moment en allant sur le site et l'application Europe 1. Vous y trouverez d'ailleurs d'autres épisodes. Dans un instant, et si on en parlait en nouvelle diffusion, nous allons donc retrouver Marie-Estelle Dupont, psychologue clinicienne, et Romain Desarbres pour parler, vous le savez, des choses de la vie ou de l'actualité sous l'angle de la psychologie. C'est le concept de l'émission que vous retrouvez tous les après-midi de 15h à 16h. Et donc, on va parler précisément des enfants dans notre société. Mais avant, la musique, avec cette nouveauté, Estelle, te rencontre.

0: se rencontrer encore. On vous souhaite une très belle nuit avec nous. La nuit qui se poursuit à présent en compagnie de Marie-Estelle Dupont, psychologue clinicienne, accompagnée de Romain Desarbres, pour Et si on en parlait, que vous retrouvez tous les après-midi de 15h à 16h.
1: C'est intéressant de voir qu'au même moment dans l'actualité, le symptôme finalement qui est que l'enfant est la variable d'ajustement de notre société très individualiste et qu'il est le grand perdant finalement du progressisme, ça se révèle avec le violeur de Karine Jambu qui est placé au milieu de centaines d'enfants sous prétexte que le bracelet électronique suffirait à le surveiller. Ses parents qui ne se sentent pas entendus par la justice, c'est cette suspicion qu'il y a encore sur la parole de l'enfant. J'ai envie de rappeler comme au moment du Covid que les bébés sont des personnes, ils ne sont pas personnes, mais que les enfants ne sont pas des adultes. C'est important et je crois qu'on a un peu oublié depuis 40 ans que il y avait une verticalité qui nous imposait d'être protecteur et qu'en refusant d'être protecteur, en horizontalisant toutes les relations d'autorité, que ce soit dans la famille, à l'école, etc., et ben finalement on a créé un boulevard pour les prédateurs parce qu'on ne sait plus protéger et qu'on ne sait plus laisser l'enfant à sa place d'enfant. Il est effracté aussi dans l'espace public par des contenus très pornographiques qui sont très faciles d'accès. Et donc je me suis dit, dans cette actualité, j'étais chez Gauthier Lebray il y a deux jours pour parler à la fois de la GPA et du périscolaire, et je me suis dit, cette actualité nous invite à faire un pas de côté. Je crois qu'Aziz Lecor est la meilleure personne pour faire un pas de côté et penser par sa hauteur de vue sur véritablement la place de l'enfant aujourd'hui. Je crois que là-dessus on n'a pas tellement progressé justement. Ouais. Alors, Aziz Lecor, vous avez publié L'enfant et l'avenir de l'homme, dans lequel vous parlez notamment du mouvement No Kids et de la place qu'on ne fait plus à l'enfant, de la difficulté qu'on a à s'émerveiller dans un monde qui a redéfini la liberté comme absence de contrainte et qui donc voit plutôt l'enfant comme un frein à la jouissance et donc une source de frustration. J'aurais aimé vous entendre parce que je sais que c'est un sujet qui vous tient beaucoup à cœur sur cette proposition. Alors je donnerai mon point de vue ensuite d'un débat qu'il faudrait créer sur une GPA éthique d'après Gabriel Attal.
2: Écoutez, déjà comme vous, je sais que vous n'employez pas le terme éthique à coller à GPA, puisque je pense vraiment que la GPA, et j'assume de le dire de cette façon, est une abomination et qu'elle nie la dignité humaine. Donc, à vouloir accoler éthique pour faire passer quelque chose qui est, et je vais expliquer pourquoi, fondamentalement mauvais, est déjà une perversion, je crois. Et donc, c'est pour ça que je ne suis pas du tout favorable à ce débat qui a évidemment pour objectif de commencer à mettre dans la tête des uns et des autres qu'il serait normal qu'on puisse emprunter, puisqu'il s'agit d'une GPA dite éthique, il s'agit d'une GPA où on emprunte et où on ne loue pas, donc il n'y a pas de transfert d'argent entre la mère dite porteuse et le commanditaire. Mais évidemment, premièrement, ça n'existe pas. C'est-à-dire que les pays qui ont légalisé la GPA dite éthique, c'est le cas
1: comme la Grande-Bretagne
3: et le Canada.
2: Au Canada, il y a des échanges financiers.
3: Oui.
2: Et justement, au Royaume-Uni, c'est légalisé.
3: Il y a un remboursement de frais, je crois, au Canada. Hein.
2: Oui, c'est un système particulier. Mais ce qui est assez intéressant, c'est par exemple, on regarde au Royaume-Uni, ça existe, mais personne ne veut proposer son corps pour porter l'enfant de quelqu'un. Et donc, faute de candidate, les Britanniques se tournent vers des pays où, en effet, il suffit de déverser une grosse somme. Donc, ce sont des personnes qui ont les moyens, déjà. Donc, c'est réservé quand même, là encore, à une élite qui va exploiter des personnes dans la misère. Donc, à partir de là, on sait que ça ne peut pas être éthique. Mais au-delà de cela, en fait, ça nie absolument ce qui fait le lien entre une mère et son enfant. Et pour continuer sur l'aspect sémantique, quand on regarde les termes qui sont employés, on parle de différents types de mères. Il y a la mère génétique, donc celle qui donne son ovocyte. Il y a la mère porteuse, donc celle qui porte et qui accouche.
1: Il y a la mère d'intention,
2: donc celle qui a commandé l'enfant, qui peut devenir un père dans le cas d'un couple homosexuel. Et donc là, on voit qu'il y a une sorte de grande confusion où on essaye de changer les mots, de les transformer. Certains ne disent même plus mère, disent surrogate pour substitut, afin d'effacer la personne qui porte l'enfant. Or, qu'est-ce qu'une mère ? C'est aussi celle qui engendre dans son propre corps. Et le but ici est de nier les liens d'attachement qui se créent tout au long de la grossesse entre la mère et l'enfant. Et encore une fois, on parle des femmes, c'est essentiel. Pourquoi est-ce que... généralement, en fait, les deux sont liés. C'est aussi parce que quand on use du corps des femmes, quand on le soumet, et bien souvent, en fait, on voit qu'on fait la même chose avec sa progéniture, avec l'enfant. Ce sont les personnes vulnérables qu'on est capable de transformer en marchandises. Et je pense que on pourra en reparler après, mais la question des mères et des enfants sont extrêmement liées.
1: Oui, bien évidemment, et j'aimerais d'ailleurs faire un lien entre le fait de négliger, maltraiter les mères et les enfants et l'augmentation de la violence chez les mineurs aujourd'hui dans la société française. Pour moi, c'est lié. Mais simplement pour rebondir d'abord sur la GPA, je pense que la notion de GPA éthique, qui est une notion perverse à proprement parler, révèle bien la confusion dans tous les domaines. La confusion juridique entre personnes et marchandises, la confusion anthropologique dans les liens de la filiation puisqu'on ne peut plus faire son arbre généalogique, la confusion identitaire évidemment pour l'enfant et l'idée que il serait un progrès de nier dans un obscurantisme total toutes les découvertes en embryologie sur notamment le chimérisme materno-fœtal qu'on connaît quand même depuis les années 70 et que ça ne poserait aucun problème de mettre une injonction paradoxale sur la femme enceinte en lui disant on va contrôler dans un contrat de travail qui est impossible juridiquement, on va contrôler tes déplacements, ton alimentation, ta sexualité, tous tes faits et gestes, mais à l'instant où cet enfant aura poussé son premier cri, tu n'auras évidemment aucun lien avec lui. Donc on lui demande de se dissocier totalement, et quand on sait que le premier réflexe qu'a n'importe quelle sage-femme, n'importe quelle infirmière dans une maternité, si un enfant pleure, c'est de le poser sur le sein de sa mère, parce que la température corporelle, la chaleur de la mère, le rythme cardiaque, la voix de la mère vont stimuler son cerveau et faire baisser les hormones de stress et permettre à l'enfant de se réguler, on voit bien le niveau d'abomination que ça représente. Mais quand on dit que c'est une location d'utérus comme si c'était un Airbnb et que c'est une vente d'enfants, on se fait insulter en disant qu'on comprend pas la détresse des personnes qui peuvent pas avoir d'enfants. Mais moi, dans mon cabinet, tous les couples en espérance d'enfants qui sont venus me voir, vous savez de quoi ils m'ont parlé ?
3: Non.
1: Des difficultés en France liées à l'adoption. À aucun moment ils m'ont parlé de GPA. Et j'ai même une femme qui m'a dit, moi j'ai eu un cancer et donc je ne peux pas avoir d'enfant suite aux opérations, mais jamais mon malheur ne m'autorisera à exploiter une autre femme et à la mettre elle dans le malheur, parce qu'elle avait parfaitement compris que c'est une fabrique du consentement. Et comme je le disais l'autre jour chez un de vos confrères, le consentement de la mère porteuse, c'est celui de la femme qu'on a violée après l'avoir fait boire. C'est évidemment des femmes dans la misère. Donc je crois qu'il y a aussi une hypocrisie dans le débat et qu'on pourrait simplifier la question de l'adoption. Et même pourquoi pas créer des plateformes de rencontres entre des femmes qui souhaitent avorter parce qu'elles peuvent pas garder l'enfant dans des bonnes conditions et des couples stériles, parce que quand on fait se rencontrer deux malheurs et que ça devient une forme de réparation d'un abandon, on est quand même dans une logique qui est déjà complètement différente de celle de je conçois un enfant, je fais concevoir un enfant par la technique dans le but de le vendre, et donc je prévois l'arrachement à la mère qui l'a porté. Mais je crois que cette désarticulation entre sexualité et reproduction, elle préfigure évidemment le fait qu'on va déposséder les mères de la maternité. Donc ça se présente parfois comme du progressisme et du féminisme, alors que c'est incroyablement archaïque comme pratique.
3: Vous dites qu'il est inenvisageable, qu'il est impossible qu'une femme puisse se dissocier et porter un enfant sans créer de lien. Ça, c'est pas possible.
1: Si elle a une grosse pathologie et qu'elle est totalement dissociée et que donc elle n'investit pas ce qui se passe dans son corps, mais les liens qui se créent pendant 9 mois, où en fait, votre corps devient ce qui abrite, devient le temple d'une autre vie. vie, c'est évidemment un événement psychique très profond, un événement émotionnel dans lequel on a une porosité, nos rêves ne sont pas les mêmes parce que notre inconscient s'ouvre, et ce moment où par le corps de la femme se produit l'incarnation progressive d'un être humain, c'est un événement imprédictible, c'est-à-dire que Azélise a 3 enfants, j'ai 3 enfants, et nous savons toutes les deux qu'à chacune de nos grossesses, il s'est passé quelque chose de différent. Il y a le récit de la vie d'enfant commence au moment de la conception, la manière dont on l'investit. On se rappelle du moment où on s'est rendu compte qu'on était enceinte parce qu'on avait envie de manger des cornichons à 3h du matin. Et donc, bien évidemment qu'il est imprédictible. Donc, même si vous acceptez sur le papier de le faire, ce qui va se passer pendant 9 mois peut vous faire changer d'avis. Il y a beaucoup de témoignages, elle en parle, Olivia Morel. Et donc, au moment où elle remet l'enfant, cette mère se sent coupable vis-à-vis de l'enfant. Elle se sent misérable parce qu'elle est triste. Il n'y a pas que l'enfant qui ressent le manque de sa mère. Il y a aussi la mère qui ressent le manque de l'enfant. Ça s'appelle l'interdépendance. Et donc, cet événement imprédictible va créer des souffrances psychiques très importantes. Et aujourd'hui, on n'a que le droit de présenter un côté de la réalité. Ça permet à des couples homosexuels d'avoir un enfant. On n'a pas le droit de présenter l'autre partie de la réalité, qui est que un certain nombre de ces femmes ont des idées suicidaires et se sentent honteuses auprès de leur communauté d'avoir gagné de l'argent en louant leur corps.
3: Azélise Lecor.
2: Oui, vous parliez prosaïquement des envies de cornichons à 3h du matin. Ça nous fait sourire, mais en fait concrètement, une femme qui est sous contrat pour une gestation pour autrui, justement, on va contrôler jusqu'à ses envies de cornichons à 3h du matin, oui. Parce que dans son contrat, il va avoir des clauses pour qu'elle ait un régime alimentaire extrêmement strict, pour que l'enfant soit dans les meilleures conditions possibles. Elle va devoir aussi justifier de ses relations sexuelles. Le Figaro a fait une grande enquête en ayant accès à des contrats de travail de surrogate, puisqu'il s'agissait de contrats aux États-Unis.
3: Surrogate,
2: c'est une surrogate. Substitut là encore pour ne plus dire mère et effacer celle qui engendre dans son corps. Et on voyait également dans ces contrats que l'enfant était absolument réduit à une marchandise, puisque il était protégé lui-même par des clauses et par une forme de service après-vente. On parlait de remplacement d'enfant ou d'échange dans le cas d'un enfant malade ou mort au cours de la grossesse ou de l'accouchement. Donc on voit bien ici qu'il y a une déshumanisation à la fois des femmes qui portent ces enfants et aussi de l'enfant lui-même.
3: Marie-Estelle, il n'y a pas de droit à l'enfant, c'est ce que vous nous dites cet après-midi. On n'a pas un droit d'avoir des enfants. On peut avoir des difficultés à en avoir. Vous y allusion également au couple homosexuel tout à l'heure, mais il n'y a pas de droit.
1: Non, mais c'est un profond chagrin de ne pas pouvoir avoir d'enfant. C'est une évidence. Oui. On peut comprendre que ce soit une très grande douleur, mais si on est dans une idéologie où parce que j'ai souffert, j'ai tous les droits et parce que je désire quelque chose, alors tu dois t'y soumettre. Eh ben, on voit bien comment on retombe dans une tyrannie où la position de victime permet de réduire les autres en esclavage de nos souffrances et de nos blessures. Non, il n'y a pas de droit à l'enfant comme il y aurait un droit au logement. Évidemment, il y a que des devoirs à partir du moment où on a un enfant. Nous n'avons que des devoirs. Ils doivent juste nous respecter, mais ils ne nous doivent même pas l'amour, nos enfants.
3: Parce que je me dis, quelqu'un qui veut un enfant, c'est tout sauf l'égoïsme. C'est le contraire de l'égoïsme. C'est non. Qu'est-ce que la psychologue ou Azélise Lecor peut en dire?
2: Je suis d'accord pour dire que quand on devient parent, c'est souvent un argument, notamment des No Kids, le mouvement que j'ai étudié, ces militants qui disent qu'il ne faut pas faire d'enfants parce que ce serait égoïste, ce serait vouloir se reproduire, se continuer comme si c'était quelque chose de mauvais en soi, ce serait pollué, ce serait etc., etc. Je pense profondément que ce n'est pas égoïste quand on devient parent, parce qu'on est obligé de se sortir de nous-mêmes, on est obligé de répondre de quelqu'un d'autre, et évidemment cela c'est quelque chose quand on est dans une société comme la nôtre, une société de confort du consommateur, extrêmement délicat, puisqu'il faut réussir à accepter de mettre son temps, un temps qui est précieux puisque nous sommes dans une société qui va extrêmement vite, qui nous demande d'être efficace pour un autre. Néanmoins, là où je rejoins absolument ce que dit Marie-Estelle Dupont, c'est que l'enfant n'est pas un droit. Il y a des situations extrêmement douloureuses, et j'ai essayé d'en parler en marchant sur des œufs dans mon livre, puisque je n'ai pas connu cette situation, mais j'ai pu l'aborder autour de moi, de personnes qui sont presque parfois dans un deuil qui ne se fait jamais, parce que cet enfant ne vient pas, soit pour des raisons d'infertilité, soit aussi parce qu'ils n'ont pas rencontré la bonne personne. Et je crois que ça, malheureusement, il faut l'accepter, apprendre à vivre avec, mais il y a d'autres moyens de transmettre et d'engendrer par une forme d'engendrement qui serait spirituel ou du moins au service des autres. En tout cas, dans cette relation d'altérité qu'on trouve dans le lien parent-enfant et qui nous permet à la fois de véritablement voir le visage de l'autre, c'est-à-dire cette altérité qui nous ouvre à la subjectivité et qui nous permet de ne pas être renfermés sur nous-mêmes. Et cela, je crois que c'est fondamentalement, qu'on soit parent ou non, ce qui donne sens à notre vie.
3: Marie-Estelle Dupont, sur cette façon d'aborder les choses quand on ne peut pas avoir d'enfant.
1: Je crois que personne ne peut, les personnes qui n'ont pas vécu ne peuvent pas se mettre à la place de la détresse d'une femme qui ne peut pas enfanter, c'est une évidence, mais encore une fois, aucune souffrance ne peut devenir un argument pour nier l'altérité de l'autre et s'arroger des droits sur sa personne. La vie est sacrée, la dignité donc des femmes et des enfants et des bébés à venir est sacrée. C'est le tragique de l'existence. En revanche, peut-être mieux aborder le deuil, mieux comprendre, mieux entourer les femmes qui ne peuvent pas avoir d'enfants ou qui n'ont pas rencontré effectivement la bonne personne au bon moment. Oui, c'est très important, ça fait pas l'enfant, ça ne réduira pas l'enfant au statut de marchandise, mais je trouve que, voyez, on parlait l'autre jour, vous m'avez reçu dans la matinale pour parler de la violence des mineurs. Moi, je pense que cette atmosphère d'époque, sur CNews, dans cette atmosphère d'époque où ça ne pose aucun problème de demander aux enfants de renoncer à tout ce dont ils ont besoin pour devenir des adultes équilibrés pour une maladie, donc le Covid, qui ne les concernait pas, dans la GPA, de les transformer en marchandises, de détourner le regard des viols pendant des années dans les crèches et dans le périscolaire. Moi, j'ai reçu en consultation des parents qui m'amenaient un enfant qui avait du sang dans la couche en sortant de la crèche, des choses qui ne s'inventent pas, des choses abominables, et on vous dit, bah oui, on sait, mais c'est comme ça, on peut rien faire. Je trouve que tout ceci est un bain dans lequel nos enfants grandissent, qui participe aussi terriblement à désacraliser la vie. Et je crois que la violence de nos mineurs, qui est tragique, elle est aussi le reflet du fait que nous, adultes, avons perdu notre posture d'exemplarité, que nous ne savons plus penser l'enfant, nous ne savons plus penser la vie. Et donc, bah, évidemment, il y a une contamination et ça ruisselle. On peut pas ne pas faire le lien entre cette violence d'atmosphère et la manière dont nos mineurs ont du mal à se structurer et à grandir.
3: Quelle place donne-t-on à l'enfant dans notre société? Deux débats, deux informations, ce télescope, le débat sur la GPA qui se dit éthique, et puis également les agressions sexuelles dans le périscolaire chez des tout-petits. Qu'est-ce que ça dit de la place de l'enfant, de la place que l'on réserve à l'enfant dans notre société en France? On en parle cet après-midi sur Europe 1, dans Ici on en parlait avec vous, Marie-Estelle Dupont. 01 80 20 39 21. Si vous voulez intervenir et échanger avec Marie-Estelle, nous sommes ravis d'accueillir cet après-midi Azilise Lecor, journaliste au JDD et également essayiste. Merci beaucoup d'être là. Dans un instant, on va plus parler, évoquer ces cas abominables de viol, d'agression sexuelle dans les activités périscolaires gérées par la mairie de Paris. Quelle place a l'enfant dans notre société? C'est cet après-midi sur Europe 1. Tout de suite.
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3: Et si on en parlait avec Marie-Estelle Dupont? On parle cet après-midi de la place de l'enfant dans notre société, dans la société française. On a parlé de la GPA dite éthique. Vous dites, Marie-Estelle Dupont, vous avez déjà entendu sur ce point, mais vous l'avez redit, ça n'existe pas.
1: Si on a besoin de préciser, c'est que ça n'existe pas.
3: Voilà. On va parler également du scandale des viols et des agressions sexuelles dans le cadre des activités périscolaires gérées par la mairie de Paris. Agressions sexuelles sur des tout-petits. Hein. Les dernières informations. Déjà, il y a un procès s'est tenu cette semaine avec un animateur accusé d'avoir agressé 9 enfants. Écoutez bien le réquisitoire. 3 ans de prison requis, dont 1 an ferme sous bracelet électronique. Donc, deux choses l'une. Soit il a commis ce qu'on lui reproche d'avoir commis et
1: la peine est ridicule.
3: Et la peine est ridicule. Soit il a rien fait et il n'y a pas lieu de condamner. Donc ça ne veut rien dire. D'autres procès sont en attente d'ici septembre. La semaine dernière, sur 16 personnes interpellées, 3 ont été présentées à un juge vendredi dernier, soupçonnées d'agression sexuelle donc sur des tout-petits. Hier soir, le ministre de l'Éducation nationale a annoncé qu'il allait créer des listes noires d'animateurs. On a envie de dire enfin. Qu'est-ce que ces affaires d'agression sexuelle dans le cadre du périscolaire disent de notre société, Marie-Estelle Dupont?
1: Oui, alors vous dites enfin, mais en réalité, vous savez, là où il y a des enfants, il y a des pédophiles, hein, que ce soit le privé, le public, le laïc, le religieux, le sport, l'école, le périscolaire.
3: On l'a pas découvert hier.
1: Donc les listes noires, il y en aura d'autres. Il y en aura qui en sont à leur premier fait. Et encore une fois, le problème, c'est que on recrute dans les crèches n'importe qui, n'importe comment. Dans le périscolaire, c'est pas les maîtresses, c'est des gens dont on n'a pas vérifié parfois le casier judiciaire, qu'on n'a pas bien formé. Moi, juste pour être psychologue clinicienne, on m'a fait passer des tests de personnalité. Donc on s'est assuré que je n'avais pas de traits de caractère majeurs, déviants, etc. Et on confie nos enfants toute la journée ou des tout petits enfants après une journée d'école déjà fatigante pour eux à des gens dont on ne s'est pas assuré que le caractère était suffisamment mature et que le casier judiciaire était vierge. Donc voilà, ça dit quelque chose de à quel point l'enfant n'a pas d'importance. On parle des droits de l'homme, on parle d'une société inclusive, on parle d'une société tolérante. Elle est très tolérante avec les criminels, effectivement, notre société, mais visiblement parce que le bébé ne parle pas, parce que le petit enfant ne parle pas, commence à parler, heureusement. Les enfants commencent à parler de ce qu'ils vivent parce que peut-être les parents savent que l'enfant ne ment pas, alors que jusqu'au procès d'Outreau, on pensait que l'enfant pouvait mentir, mais il y a des choses qui ne s'inventent pas. Commence à prendre conscience de l'ampleur du phénomène. Je crois que ça dit d'abord qu'il y a eu une profonde... On a vidé le foyer, c'est-à-dire que en disant aux parents qu'ils pouvaient confier les yeux fermés leur enfant à des étrangers loin de la famille pour retourner vite au nom de la liberté, de l'émancipation et de la productivité économique, retourner le plus vite possible au travail. On a aussi fragilisé l'enfant parce que ses parents le confient 10 heures par jour alors qu'il est tout petit, à des gens qu'ils ne connaissent pas. Et on est en train de parler de l'école obligatoire à 2 ans. Par les mêmes politiques qui n'ont pas été capables de démanteler ce qu'on peut appeler des réseaux sans crainte d'être complotiste, parce que quand il y a 16 animateurs, plus de 84, peut-être 110 écoles concernées, comme le disait Maître Boutron-Marmion, malheureusement, on a des contacts, on se repasse entre guillemets les bonnes adresses entre criminels. Je veux dire, on a les camarades de sévices. Hein. Donc je crois que ça dit qu'il y a une profonde lâcheté, qu'il y a peut-être aussi une difficulté pour les gens qui ne sont pas pervers, imaginez jusqu'où ça peut aller, parce qu'on accorde toujours le bénéfice du doute. Ça sort tellement de l'entendement qu'on met du temps à sortir du déni. Je pense que les parents ont été rendus longtemps très impuissants parce que quand ils parlaient, ils se trouvaient face à une justice qui n'avançait pas, qui leur demandait de justifier le fait d'être victime. Et nous, les psychologues, les pédopsychiatres, on a une obligation de signalement. Donc cette obligation de signalement, ça veut dire que quand un mineur raconte des choses en consultation, nous avons le devoir de faire un signalement. Faire un signalement, c'est pas de la délation et c'est pas une condamnation, parce que nous on est soignants, on n'est pas magistrats, mais ça veut dire qu'on doit aussi, nous en tant qu'adultes au contact d'enfants, veiller à faire ces signalements pour qu'ensuite la justice puisse enquêter. Et je pense que beaucoup de psychologues, beaucoup de pédopsychiatres ont peur de faire les signalements parce qu'ils craignent de se trouver face à un mur ou qu'il y ait des représailles de la part d'agresseurs. Donc ça, c'est véritablement problématique.
3: Comment est-ce qu'on recueille la parole de l'enfant, Marie-Estelle Dupont?
1: Alors le petit enfant, il va beaucoup parler avec son corps et avec ses jeux. Donc vous pouvez observer des changements dans les jeux, des choses très destructrices avec ses poupées. Il va décapiter sa poupée, il va essayer d'enfoncer des objets sous la robe de sa poupée. Donc par le jeu, il va manifester des choses qu'on lui a faites et qu'il n'arrive évidemment pas à élaborer psychiquement. Il va changer d'attitude dans la salle de bain. Et puis il va parler, puisqu'un enfant à 3 ans, 4 ans peut déjà dire des choses tout à fait explicites qui ne sont pas des inventions, parce qu'il y a des choses qu'on ne peut pas inventer. Ils n'ont pas la sexualité adulte. Donc quand ils vous disent tu sais maman, aujourd'hui la dame elle m'a nettoyé avec sa bave en sortant de la crèche, c'est pas quelque chose que l'enfant invente. Donc nous on est sidérés par l'abomination de cette phrase, de ce propos, mais il ne faut jamais remettre en cause la parole de l'enfant. L'enfant ne ment pas. Et l'enfant est victime de cette suspicion, en fait. Donc on peut recueillir la parole de cette manière, et surtout la parole on la recueillera d'autant plus qu'on a mis une immunité, et tous les parents sont inquiets, enfin je veux dire on a des enfants, on est inquiets évidemment, et je pense qu'on peut déjà, alors c'est pas grand chose face à l'ampleur de la prédation, mais dire à nos enfants, à partir du moment où un adulte te demande que ça reste un secret, tu dois comprendre danger. Secret pour toi égale danger. Il n'y a pas de secret. On garde pas de secret à ton âge. C'est trop lourd un secret. Donc il n'y a pas de secret avec papa et maman. À partir du moment où on te demande que ce soit un secret, où on te dit les autres vont pas comprendre, c'est de l'amour. Non, c'est pas de l'amour. Il fait son travail, c'est de te garder après l'école. Il n'y a pas d'histoire d'amour. C'est interdit. C'est pas un jeu. C'est-à-dire que même s'il te dit que c'est un jeu et que tu es d'accord pour jouer, c'est interdit, il n'a pas à te le proposer. Tu ne peux pas être d'accord puisque de toute façon c'est l'adulte qui ne doit pas le proposer.
3: Et ça, l'enfant de 4-5 ans est charpenté, écortiqué pour comprendre ça?
1: L'enfant, on peut tout à fait lui dire, à partir du moment où tu entends le mot secret, tu dois venir immédiatement me le dire.
3: Ouais.
1: Si vous êtes dans un lien de confiance suffisant avec votre enfant, déjà vous allez gagner du temps. Et on a eu le témoignage sur Europe 1 d'un papa dont la petite fille avait été agressée. Ce papa était évidemment très lourdement traumatisé, mais je lui rappelais aussi que contrairement à beaucoup de familles qui peut-être n'avaient pas pensé à faire ce travail d'immunité, sa femme et lui avaient clairement en amont préparé la fillette à être suffisamment en confiance avec ses parents pour venir révéler les faits. Et donc évidemment, cette fillette a certainement contribué à libérer la parole d'autres enfants victimes.
3: Oui. Vous y avez fait allusion, le procès Outreau, on se souvient du procès Outreau. Est-ce que les enfants peuvent mentir ou c'est impensable?
1: En fait, c'est très simple. Si un enfant était victime d'aliénation et qui devait raconter un récit falsifié pour dénigrer un de ses parents, vous le sentiriez tout de suite parce que ça se fait avec des mots qui ne sont pas des mots d'enfant. L'enfant, quand il a été agressé, qui vous le dit, encore une fois, il ment pas. Moi, j'ai entendu des choses en consultation qui m'ont donné envie de vomir parce que c'était justement toute l'innocence et la candeur de l'enfant qui racontait le viol, qui disait à ce moment-là, il a mis de la confiture sur sa verge et il m'a dit de goûter. C'est des choses qu'un enfant ne peut pas imaginer dans ses jeux. Un enfant a de l'imagination quand il joue, il va raconter qu'il est un chevalier et qu'il va se marier avec maman plus tard. Il va pas vous raconter des abominations de cet ordre-là. Ça, c'est pas de l'imaginaire, c'est de l'effraction psychique. Et ça nous arrange aussi de se dire que peut-être les enfants affabulent parce que ça nous évite de prendre nos responsabilités.
3: Ouais. Le système actuel dépouille les parents de leur autorité, ce que vous nous dites, les encourage à quitter le foyer, c'est-à-dire à partir, à aller travailler, n'offre en échange aucun espace sécur.
1: Sans même parler des abus sexuels dans les crèches, le fait qu'il y ait un adulte pour 8 enfants, ça ne peut conduire qu'à de la maltraitance. Donc c'est quand même très insécurisant pour les parents quand on voit qu'l'État donne 2 000 € par mois par place en crèche et que 400 € de congé parental. On voit bien qu'on désincite les parents de s'occuper de leurs enfants, mais sans proposer quelque chose qui fonctionne. Et c'est là-dessus que je voudrais entendre Azilis Lecor. Vous parlez beaucoup de cette fragilité des mères qui fragilise enfants, et la fragilité des pères aussi, mais ça fait longtemps qu'on a cassé leur autorité. Qu'est-ce que vous vouliez nous en dire?
2: Alors, ça peut nous intéresser puisque ça vient de sortir aujourd'hui. L'Observatoire de l'émancipation économique des femmes a publié un rapport sur les familles monoparentales. Ce qui est assez intéressant, c'est que alors qu'on nous vend par exemple une PMA sans père, une PMA pour les femmes seules, en réalité, les femmes qui se retrouvent en situation de monoparentalité, puisque ces familles, c'est à plus de 80% des femmes seules avec leur enfant, elles sont dans une situation de précarité extrêmement forte. Il faut savoir quand même, une femme sur trois connaîtra dans sa vie la vie de famille monoparentale. Donc les femmes sont extrêmement exposées, c'est elles qui sont encore responsables seules souvent de leur enfant. Là aussi on peut se poser la question, je dirais dans la structure de la société, quelle place on fait aux pères, quelle place on fait aux hommes, et comment est-ce qu'on les déresponsabilise en leur disant que finalement ils n'ont plus à prendre cette place de père. Et se pose la question de ce qu'on fait pour les femmes. Tout à l'heure, vous disiez comment est-ce qu'on permet de favoriser, par exemple, l'adoption au lieu de la GPA. Comment est-ce qu'on aide aussi des femmes qui ne veulent pas avoir recours à l'avortement, mais sont dans des situations extrêmement précaires et pour accueillir leur enfant. Il y a des associations qui font un travail exceptionnel. Je pense à l'association Marthe et Marie qui accueille pendant avant l'accouchement et puis un an après l'accouchement des femmes isolées en situation de précarité. Mais l'État ne le fait pas, ou très peu. Ce sont des foyers où souvent les situations sont complexes. Les femmes sont dans des situations de violence et de vulnérabilité.
1: Non mais l'État, il constitutionnalise l'avortement, donc il a réglé le problème dans sa tête.
2: Et malheureusement, dans les dernières études qui sont sorties, il y a une recrudescence des avortements pour situation de précarité chez des très jeunes femmes. Et donc, aujourd'hui, dans ce rapport, il est aussi dit qu'il manque en moyenne 250 euros pour ces familles monoparentales pour boucler les fins de mois. S'ajoute à cela la question du temps, et ça c'est ce que nous essayons d'évoquer depuis tout à l'heure, c'est comment est-ce que on permet aux familles, aux parents, d'être auprès de leur enfant. Mmh. Dans une société qui se veut toujours plus efficace, qui estime que la réussite, elle est uniquement économique, qu'on ne peut pas être autre chose qu'un agent du marché, comment est-ce que notre État peut nous aider à être en effet davantage présent pour nos enfants? C'est peut-être quelque chose qui doit se penser dans la manière dont on pense le travail, dont on permet aussi d'avoir peut-être des horaires davantage aménagés, notamment pour les femmes, puisque là, je souligne, ce sont encore elles qui s'occupent énormément des enfants.
1: Et puis des nurseries dans les grandes entreprises.
2: Absolument. Et ça, il y a tout un lobby qui consiste à faire en sorte de mettre les enfants dans des structures en les éloignant des lieux d'entreprise pour favoriser soi-disant des villages de parents, etc. Mais ça n'existe pas. C'est totalement faux et c'est quelque chose qui a avancé énormément politiquement en ce moment et contre lequel j'essaie de dire non. D'abord, favorisons les familles et pas les soi-disant structures qui vont les aider, parce que d'abord c'est à eux que doit revenir cette responsabilité et la possibilité d'être auprès de leur enfant. Et en fait, concrètement, quand on peut déposer son enfant en bas de son entreprise et repartir avec lui, on gagne énormément de temps.
1: En efficacité au travail, parce qu'on n'est pas malheureuse.
2: Absolument. Et puis l'enfant aussi dans une forme de sécurité, parce qu'il sait qu'on n'est pas loin, donc il y a quelque chose qui se récrée un peu comme de la maison, sans confondre espace privé et espace professionnel. Mais je trouve que c'est très intéressant, et là-dessus on est totalement à la ramasse, alors que ça fait des années que c'est demandé. Et tout jeune parent dans les entreprises savent que c'est quand même compliqué quand on fait la demande. Même d'avoir des entreprises partenaires de crèche est de plus en plus difficile. Donc se pose aussi la question, Emmanuel Macron, dans son premier quinquennat, a quand même demandé à Boris Cyrulnik un rapport qui est exceptionnel.
1: Sur
2: les 1000 premiers jours. Et donc il disait, il faut favoriser qu'il y ait au moins un parent auprès de l'enfant les 3 premières années de sa vie. Et c'est totalement oublié.
1: Mais je crois qu'ils comprennent pas qu'en termes de budget et d'économie, de santé publique, en termes de prévention du burn-out, de troubles de l'attachement chez l'enfant, etc., on ferait des économies énormes. Parce que un enfant bien attaché, c'est un enfant qui sera pas en échec scolaire, qui sera pas agressif, qui sera pas nerveux, c'est une mère qui sera pas en burn-out. Et je crois que cette société hyper individualiste, elle a réuni le pire du communisme et le pire du néolibéralisme en faisant de l'être humain avec une anthropologie strictement matérialiste et quantitative, qui passe à côté du facteur humain dans l'humain, et qui donc valorise l'épuisement et donc valorise le burn-out. Donc en fait, tout le monde est perdant à l'arrivée. L'enfant, l'atmosphère sociale, la mère, même l'entreprise, l'assurance maladie, parce qu'il y a des arrêts de travail plus tard. Donc c'est un désastre. Moi, je pense que si on investit à fond sur les 0-5 ans, en fait, on sauve la société, y compris économiquement, quoi.
3: Là, il était question d'avoir un parent, ça serait la mère, jusqu'à 3 ans, c'est ça? C'est important, 3 ans? De 0 à 3 ans?
1: C'est-à-dire qu'entre 0 et 3 ans, il y a vraiment ces 1000 premiers jours, c'est vraiment là que se constituent les bases d'un attachement sécure, où le cerveau de l'enfant, ses hormones de stress sont régulées par le contact avec sa figure d'attachement. Et d'ailleurs, la nature étant très bien faite, nous, hommes et femmes, avons des taux d'ocytocine, donc cette hormone d'attachement qui est aussi l'hormone de protection. Hein, quand la lionne attaque le prédateur, c'est pas avec de la testostérone, évidemment, c'est avec de l'ocytocine. On a des taux très élevés d'ocytocine pendant les 3 premières années, c'est bien fait, puisque globalement, à 3 ans, allez, il est bipède et propre, donc maman, papa peuvent un tout petit peu s'éloigner. Avant 3 ans, c'est pas possible, vous me le disiez avant l'émission, Asilis, puisque votre petite dernière commence à cavaler partout. Et donc oui, c'est extrêmement important, c'est des années qu'on va pas récupérer. Aujourd'hui, on a toutes les données en neurosciences pour le prouver. On sait que les enfants qui, entre 0 et 4 ans, sont exposés à de la violence à la maison, ils sont 80% parmi les mineurs ultra-violents. Donc toute violence faite à la mère est une violence faite à la société. Je crois qu'on doit absolument le comprendre et renverser ce paradigme totalement crétin qui a mis l'individu au-dessus du lien, alors que la vie, c'est le lien qui rend possible l'individu.
3: Alors comment faire? Qu'est-ce que vous proposez comme solution? Parce que faut bien travailler. Le père travaille, la mère travaille aujourd'hui. Bon, c'est la société ne permet pas ça aujourd'hui.
1: Oui, il s'agit pas d'assigner les mères à domicile et de les rendre à nouveau économiquement dépendantes d'un père potentiellement violent, mais je pense qu'il y a une mesure de bon sens qui ne serait absolument pas archaïque, qui consisterait à dire, puisque l'État peut donner 2000 euros par mois à une place en crèche, pourquoi toutes les mères qui pleurent quand elles finissent leur congé maternité et qu'elles sont même pas cicatrisées et qu'elles déposent leur enfant, ne pourraient pas toucher ce qu'elles donneraient par allocation à une assistante maternelle pour faire ce travail elle-même? Pourquoi ne peut-on pas considérer cela comme un travail essentiel pour la société? Je fabrique entre guillemets un futur contribuable, un futur consommateur. Laissez-moi faire ce travail. Est-ce que je peux être rémunérée pour ce travail? Ce qui serait aussi une reconnaissance, parce que ce qui a de la valeur, je suis désolée, mais c'est tout ce qui n'a pas de prix. Et ce travail silencieux des mères, les familles monoparentales, vous en parliez, Azilise, mais en fait, derrière la journée de travail, il faudrait qu'il y ait encore 12 heures pour penser la logistique, pour drainer les émotions des enfants, pour organiser la maison, pour avoir du temps de qualité avec eux. Et un petit enfant qui voit sa mère ou son père ou ses deux parents rentrer tard, il s'endort plus tard parce qu'il n'a pas eu ce temps de nous, ce temps de tendresse. Donc je pense qu'il faudrait réaliser qu'une société va bien quand il y a du temps de nous. Ouais. NOUS. Qu'est-ce que vous voulez en dire, Azilise?
2: Oui, puis on parlait des lionnes et des hormones, mais je crois que la nature est en effet extrêmement bien faite et qu'on a beaucoup à apprendre d'elle. On a voulu, et on le voit encore plus aujourd'hui avec l'intelligence artificielle, mais faire de nous presque des